0: mondial et argentin est mise à prix à plus de 2 millions d'euros. Il sera vendu fin août aux États-Unis et pourrait atteindre plus de 8,5 millions d'euros. Il est 2h03.
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2: Comme chaque soir avec Julien Chesnais de l'équipe et Nicolas Jay de France Télévisions, c'est la Polonaise Katarzyna Niewiadoma qui est arrivée la première au sommet du Ventoux. Et de quelle manière, on va en parler. Niewiadoma qui endosse le maillot jaune ce soir devant Demi Vollering à 15 secondes au général et Marlène Reusser à 39 secondes. Katarzyna Niewiadoma qui n'en revenait pas à l'arrivée.
3: It's hard to describe my feelings.
2: C'est dur de décrire ce que je ressens parce que je suis encore sans voix, je suis tellement fatiguée, mais tellement époustouflée par ce qui se passe. Heureuse, Nicolas Jay, évidemment qu'elle l'est, elle a été géante aujourd'hui, la Polonaise.
4: Oui, elle a été à la hauteur du Mont Ventoux, elle a fait une montée exceptionnelle, elle a été opportuniste d'abord, tactiquement, parce qu'elle a profité du marquage qu'il y a eu entre Marlène Reusser et Demi Vollering, qui se connaissent très bien, qui ont été amis, qui s'est un peu jeté moi non plus entre les deux, il y a beaucoup de respect, mais elle se marquait. Et donc, Katarzyna Niewiadoma en a profité pour partir. Et après, il a fallu assumer physiquement. Elle a assumé, elle a été impressionnante. Elle a pris jusqu'à un moment une 45, une 50 d'avance sur les deux qui se marquaient et puis qui ont affiché leurs limites par rapport à elle. Et Katarzyna Niewiadoma, c'est impressionnant, et qui à 31 ans va remporter la première étape de sa carrière sur le Tour. Elle a déjà gagné le classement général en 2024, mais là, elle remporte. De quoi on peut rêver de mieux que de remporter sa première étape au Mont Ventoux.
2: Julien Chesnais, d'autant qu'elle a attaqué à 9 km 600 de l'arrivée, une seule attaque et ça a été la bonne.
5: Oui, en fait, elle avait mûri son plan depuis l'étape du Beaujolais où elle avait observé que Vollering et Reusser s'observaient beaucoup. Et elle s'était dit, tiens, dans les pentes du Ventoux, je sais que j'aurai un moment, une opportunité à saisir. Et elle a saisi parfaitement en plaçant cette attaque après un petit temps mort observé par Vollering qui avait accéléré à peu près 2 km auparavant. Et certes, elles se sont ensuite observées les deux derrière elle, mais elle était, je crois, la plus forte aujourd'hui.
2: Elle marque l'histoire de ce tour, Nicolas Jay, parce qu'elle va rester à jamais la première coureuse à avoir remporté le Ventoux.
4: Et oui, c'est pas rien de s'imposer au sommet du Ventoux. Chez les hommes, les plus grands l'ont fait. Je ne vais pas tous les citer, mais notamment Eddy Merckx, et puis quelqu'un que vous connaissez très bien sur France Info, c'est Jean-François Bernard. Oui, c'est mythique, c'est une ascension qui fait rêver. En France, il y a quoi? En tout cas, dans les plus grandes, c'est le Ventoux, l'Alpe d'Huez, le Galibier, voilà, et le Tourmalet. C'est quelque chose qui marque les esprits. Elle a remporté le Tour à l'Alpe d'Huez sans gagner l'étape. Aujourd'hui, elle gagne au Ventoux. De toute façon, ça confirme quoi? Que c'est une excellente grimpeuse, l'une des meilleures du monde, et que c'est quelqu'un qui ne s'avoue jamais vaincu, qui revient à chaque fois, qui ne gagne pas souvent. Mais quand elle gagne, c'est que des belles.
2: Et c'est pourtant Demi Vollering qui a attaqué la première. Est-ce qu'elle a attaqué trop tôt, Julien Chesnais? Après, elle a stoppé, elle était, Nicolas le disait à l'instant, avec Marlène Reusser. Et puis, il y a eu ce final où elle réattaque, mais là, sans doute trop tard.
5: Non, je pense pas qu'elle ait attaqué trop tôt, parce que elle voulait, on va dire, utiliser son rapport puissance avantageux, poids puissance avantageux par rapport à Reusser, et donc l'user sur la durée, c'est sa manière d'opérer. Après, il est vrai que Reusser, elle adore aussi ses tempos longs. Sa seule petite erreur, c'est peut-être de s'être focalisée sur Reusser. On le voit quand Niewiadoma attaque, elle jette un regard sur la droite pour observer Reusser, et Niewiadoma part à ce moment-là. Et derrière, elle a peut-être joué un jeu de poker monteur avec Reusser en prenant des relais, mais jamais en se livrant tout à fait. C'était en tout cas le sentiment de Reusser sur la ligne, où elle déplorait en fait l'attitude de Vollering qui, selon elle, ne s'est pas livré à 100% dans la poursuite. Et d'ailleurs, on l'a vu dans le dernier kilomètre, en disons 700-800 mètres, Vollering a repris plus de 30 secondes à Reusser.
2: Nicolas Jay.
4: Ah, je suis totalement d'accord avec Julien. Quand on voit avec Laurent Jalabert, c'est ce qu'on s'est dit, quand on a vu le démarrage de Demi Vollering et ce qu'elle a repris en 600 mètres, elle a repris 30 secondes, on se dit que si elle avait attaqué avant, alors c'est toujours facile à dire, hein, surtout nous de notre fauteuil, mais je pense qu'elle était forte, elle était très forte quand même, et qu'elle aurait pu attaquer peut-être un peu plus tôt pour reprendre du temps, mais c'est surtout, oui, cette guerre psychologique avec Marlène.

0: Russeur qu'elle paye peut-être ce soir.
1: Il y en a une qui a fait quand même une superbe ascension aujourd'hui, c'est Cédrine Kerbaol, la Française. D'ailleurs, au classement général, elle prend deux places, elle était huitième, elle est sixième ce soir, Julien.
2: Oui, tout à fait. On sait en fait qu'elle adore ces longues montées. Elle avait déjà brillé sur les pentes du Tourmalet il y a 3 ans. Dans l'Alpe d'Huez, elle avait été très à son avantage il y a 2 ans. L'an passé, il faut se souvenir, elle était dans le top 5 du Tour avant la dernière étape. Et en fait, elle avait été victime d'une chute au pied de Jouplane. Et donc, elle avait perdu en fait cette place, sa place au classement final et reculé, je crois, à la 8e place. C'était une énorme frustration pour elle. Elle s'en est nourrie durant sa préparation, durant l'hiver. Et son entraîneur qu'on a pu joindre ce matin, Fabien Rabaud, chez IF, disait, la voyait bien terminer dans le top 5 de l'étape aujourd'hui. Bon, elle en est pas loin, elle termine 6e, je crois, 7e à seulement 13 secondes du top 5. Et là, aujourd'hui, elle se trouve 6e au classement général. Donc, elle a fait une montée à peu près conforme à ce qu'on pouvait attendre d'elle.
0: Oui, oui, oui, tout à fait, parce que c'est plus qu'une puncheuse, Cédrine Kerbaol, c'est une coureuse très polyvalente, une coureuse de classement général, on peut le dire vraiment. Et aujourd'hui, quand on voit l'identité des coureuses avec qui elle a grimpé le Ventoux, Elisa Longo-Borghini qui a gagné 2 fois le Giro, Paola Blasi qui est le futur du cyclisme mondial notamment, Niedermayer 2e du dernier Tour d'Italie, voilà, ça vous classe quand même une championne. 6e du Tour de France aujourd'hui, on va voir si elle peut rentrer dans le top 5. Mais en tout cas, c'est de la très très bonne Cédrine Kerbaol sur ce tour.
1: Dans cette 7e étape, Nicolas, on a évidemment eu des espoirs pour Pauline Ferrand-Prévot, qui malheureusement pour elle n'a pas réussi à s'accrocher. Les jambes n'y étaient pas, c'est ce qu'on dit finalement depuis 2-3 jours.
0: Oui, Pauline n'est pas au niveau sur ce Tour de France, elle l'a bien dit, elle est lucide sur la situation, elle ne cherche pas d'excuses, elle n'est pas dans le coup. Après, je pense qu'elle disait qu'elle aurait aimé remporter cette étape. Je pense que quand on n'est plus dans le coup, une fille comme elle, quand on n'est plus dans le coup pour le général, c'est difficile de se remobiliser, mais c'est pas son année, c'est sûr.
1: En tout cas, ce soir, le suspense est entier pour le résultat final. C'est ce que voulait Marion Rousse. Donc, tout est réussi. Allez, on passe à la journée de demain. Et ce sera la 8e étape du Tour demain entre Sisteron et Nice, 172 km. Julien Chesnais, ce sera l'étape la plus longue du Tour sur la route Napoléon.
2: Et ça ne sera pas la plus difficile. Entre Sisteron et Nice, on aurait pu s'attendre à pas mal de difficultés. Le terrain n'en manque pas, mais les organisateurs n'ont pas voulu non plus trop corser la donne. Il n'y a que 4 ascensions répertoriées, mais seulement en 4e catégorie. Des sprinteurs, alors c'est soit pour les sprinteuses, soit pour les baroudeuses. Pour les sprinteuses, ce qui pose problème, ce sont les deux côtes qui sont placées dans le final, avec notamment le chemin de l'Arrieta, 450 mètres à 13%, qui est placé à 8 km de l'arrivée. Donc les organisateurs ont quand même placé des petits pièges dans le final pour empêcher les sprinteuses de gagner, mais l'espoir n'est pas non plus perdu. Si Vibes arrive par exemple à se glisser dans une échappée, pourquoi pas la voir remporter une 3e étape sur ce tour.
1: Nicolas Jay, ce sera un moyen de souffler avant la dernière étape qui elle sera difficile.
0: Oui, tout à fait. C'est vrai que moi, quand j'ai vu cette étape, quand le parcours est sorti, j'ai un peu déploré cette étape en disant ah, celle-là est... c'est moins spectaculaire que les autres. Mais aujourd'hui, avec la fatigue aussi de toutes les coureuses, on peut vraiment comprendre qu'en effet, ce que disait Julien très justement, il y a le Mercantour, il y avait plein de cols qu'on pouvait aller chercher. Mais imaginez ce Tour de France qui est sans doute le plus dur de l'histoire depuis 2022. On peut comprendre aussi qu'on ait fait ce tracé. Je pense que ça sera pour les baroudeuses avant le feu d'artifice de dimanche avec 4 fois le col d'Aise. Donc, mais demain, c'est tout sauf une promenade de santé. Ça monte quand même beaucoup.
1: 51, 11, 21, 3 dossards. 3 coureuses et une seule en jaune dimanche à Nice. Alors, les paris sont lancés. L'ambiance le long des routes est exceptionnelle. Elle l'a été vraiment aujourd'hui sur le Mont Ventoux. À Malocène, cet après-midi, Olivier Estrin a rencontré un couple. Elle est française, il est néerlandais, ils viennent de Toulouse et ils vont miser sur le dossard numéro 11. C'est Demi celui Vollering. De Vollering.
3: Ça fait trop plaisir d'être là, ça fait trop plaisir d'être là. On est là pour Demi, on espère qu'elle gagne l'étape.
4: Allez Demi.
3: Ouais, toi t'es néerlandais, moi je suis française, donc une néerlandaise qui court pour une équipe française, on est à fond. C'est génial, ouais.
4: On est en vacances, mais on suit toutes les étapes, tous les jours un peu. T'as vu Demi?
3: Oui. Ça fait trop plaisir. Ouais.
4: Dernier jour en blanc, j'espère. Hein. Ouais. En jaune demain.
1: Ah, en jaune demain, bon, c'est pas le cas en tout cas hein, ce soir, puisque c'est Nivadioma qui a gagné l'étape et qui porte le maillot jaune. Nicolas, j'ai

0: si Vollering veut remporter ce tour, il va falloir attaquer maintenant.
1: Oui, je pense que ça sera dimanche où il va falloir attaquer. Il va falloir le faire assez tôt. Il y a 15 secondes entre Katarzyna Niewiadoma et Demi Vollering. Il y en a eu 4 en 2024. Il va falloir qu'elle attaque et qu'elle lâche la Polonaise. Alors, pas de beaucoup, hein. 20 secondes, 16 même pourront suffire. Ça va peut-être encore se jouer à coups de seconde comme en 2024, entre les deux femmes encore.
0: Huitième étape du Tour, donc demain, entre Sisteron et Nice, 172 km. Longue, très longue étape avant la boucle niçoise de dimanche et l'arrivée sur la promenade des Anglais. Départ des coureuses à 14h demain. Merci à vous, Nicolas G. France Télévisions, Julien Chesnais du magazine L'Équipe.
2: Et merci à vous, Catherine Potier. À demain pour un autre Club Tour France Info L'Équipe.
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4: Avec Armelle Balogog. Bonjour Armelle.
5: Bonjour.
4: Toute cette semaine dans Le Vrai ou Faux, nous parlons de sujets estivaux. Dernière chronique de cette mini-série avec cette question presque métaphysique. Faut-il boire des boissons très froides quand il fait chaud?
5: On a tous en tête des publicités qui vantent les mérites des boissons quasiment glacées pour se rafraîchir quand il fait très chaud. Souvent, on y voit une femme qui boit, qui fait un grand « ah » de rafraîchissement. Mais navré, ce n'est pas la meilleure des idées. Même si la sensation de froid peut être agréable sur le coup, en réalité, ça ne rafraîchit pas vraiment le corps, ça peut même avoir l'effet inverse. Notre corps, dans son fonctionnement, il doit maintenir sa température autour de 37 degrés. Donc quand on boit une boisson très froide, ça nous fait une sensation de fraîcheur et ça envoie un signal au corps qui va essayer de se réchauffer pour revenir à ses 37 degrés initiaux. Il va moins transpirer alors que c'est important de transpirer pour se rafraîchir. Et les boissons glacées ont aussi tendance à couper notre sensation de soif et donc à nous faire boire moins.
4: Armel, est-ce qu'il faut boire chaud alors?
5: On peut, mais ça ne vaut pas forcément le coup non plus. Le truc, c'est que boire chaud, voire très chaud, ça fait augmenter la transpiration qui, on l'a dit, nous rafraîchit. Des chercheurs canadiens ont montré que parfois, pendant une activité physique, boire une boisson chaude pouvait refroidir davantage le corps qu'une boisson glacée, voire froide. Mais c'est dans des conditions très précises. Il faut que toute notre sueur puisse s'évaporer, donc être dehors, avoir des vêtements très légers. Il ne faut pas être dans des environnements trop humides ou confinés. Comme une voiture ou une maison, il ne faut pas qu'il fasse trop chaud comme pendant les vagues de chaleur. Dans ces cas-là, boire chaud peut juste donner encore plus chaud.
4: Bon, alors on fait quoi ?
5: Mais le mieux, c'est de boire frais, mais pas glacé, ouais. Autour de 10 à 15 degrés ou à température ambiante aussi. Mais surtout, le plus important, ce n'est pas la température de la boisson, c'est sa quantité. Il faut boire beaucoup, régulièrement, pour éviter toute déshydratation, augmenter les doses pendant les vagues de chaleur. Et puis, il faut aussi manger des fruits et légumes gorgés d'eau, comme le melon, la pastèque, le concombre, s'hydrater par la peau, humidifier ses vêtements. Et pour ça, le brumisateur est votre ami.
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4: Toute la semaine, on vous raconte le destin d'Elon Musk, devenu multimilliardaire en vendant des voitures électriques ou en fabriquant des fusées réutilisables. Dans ce cinquième et dernier épisode, Benjamin Hilly et Raphaël Rasson reviennent sur les relations entre l'homme d'affaires et Donald Trump.
7: En 2016, Donald Trump n'est pas encore président et Elon Musk, loin d'être un partisan. À l'époque, il se dit convaincu que Trump n'est pas la personne idéale. Avec son tempérament, il ne reflète pas bien l'image des États-Unis. Butler, Pennsylvanie, 5 octobre 2024. Elon Musk arrive en sautillant frénétiquement sur la scène du meeting de Donald Trump pour proclamer qu'il est un dark MAGA. Encore plus fort, plus radical qu'un simple supporter MAGA. MAGA pour Make America Great Again, le slogan emblématique de Donald Trump, dark pour sombre, obscur. Et il pointe du doigt d'ailleurs Elon Musk la casquette noire vissée sur sa tête. Les dark MAGA, c'est un mouvement d'extrême droite né sur les réseaux sociaux. Alors que s'est-il passé pour expliquer cette conversion brutale au trumpisme, pour en venir à ce constat fait par un journaliste de Fox News lors d'une interview croisée entre Trump et Musk début 2025. Il a l'impression d'interroger deux frères. Elon Musk est souvent présenté comme libertarien, la liberté sous toutes ses formes, comme valeur fondamentale. Publiquement, il a longtemps fait preuve de distance, de prudence à l'égard de la politique. Il avoue finalement avoir voté pour Hillary Clinton et Joe Biden, bien avant de porter des casquettes MAGA. La bromance commence mal, pourtant Donald Trump le nomme conseiller spécial au lendemain de son investissement.

0: investiture lors de son premier mandat, mais Elon Musk claque la porte quelques mois plus tard. Car Donald Trump a décidé de quitter une première fois l'accord de Paris sur le climat. Sur Twitter, Elon Musk rétorque que le réchauffement climatique est réel. Les années passent, le silence s'installe, Donald Trump observe et fait finalement le premier pas en 2020 pour tisser les liens. Il le décrit comme un génie, le compare à Thomas Edison. 2022, Elon Musk rachète Twitter et l'une de ses premières décisions est de réactiver le compte de Donald Trump, banni après l'attaque du Capitole en 2021. Elon Musk se justifie en se présentant comme un absolutiste de la liberté d'expression. Et tant pis si sur le réseau qu'il va rebaptiser X, cela rime souvent avec manipulation, désinformation. En parallèle, la relation avec Joe Biden se dégrade. Dès 2021, le démocrate a choisi d'écarter Elon Musk d'un sommet sur la voiture électrique à la Maison Blanche, car celui-ci dirige une entreprise sans syndicat. Elon Musk l'a très mal vécu. Et dans l'intimité, nous l'avons déjà dit ici, Elon Musk n'accepte pas la transition de genre de sa fille et désigne le wokisme comme seul coupable. Au fil des messages, publiés à un rythme effréné sur X, Elon Musk fait donc sa mue conservatrice de Mania à MAGA le 13 juillet 2024. Donald Trump échappe à une tentative d'assassinat. Quelques heures plus tard, Elon Musk prête allégeance et promet un soutien, un engagement total. En août, au cours d'une conversation en ligne de deux heures avec Donald Trump, Elon Musk dit toute son admiration. La réaction de Donald Trump après les tirs qui lui ont frôlé le visage, ces mots qu'il a eus, le poing serré, fight, se battre, c'est ainsi, selon lui, que doit être le président des États-Unis, faire preuve de force sous le feu.
1: That is America. That is strength under fire.
2: Thank you, Elon. Thank you very much.
0: Elon Musk joint le chéquier à la parole et dépense plusieurs centaines de millions de dollars pour financer la campagne du républicain. Sa récompense viendra au sort de la victoire avec l'hommage du président élu.
3: Oh, let me tell you, we have a new star. A star is born, Elon.
0: Nous avons une star vient de naître. Donald Trump accepte de partager un peu la lumière. Elon Musk est à ce moment-là sa nouvelle étoile. Au reflet sombre, car n'oubliez pas, il est Dark MAGA.
4: Benjamin Illy, Raphaël Rasson pour ce récit sur Elon Musk. 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
6: Bonjour Eric Cantona.
7: Bonjour Elodie.
6: C'est le dernier jour que nous passons ensemble dans le monde d'Elodie sur France Info. Merci d'avoir trouvé le temps de partager cette semaine avec nous. Votre album s'intitule Perfect Imperfection, deux mots qui ressemblent presque à un manifeste, comme si vous nous disiez qu'une vie réussie n'est pas une vie parfaite, mais une vie pleinement assumée. En vous écoutant cette semaine, on comprend que cette imperfection n'est pas une faiblesse. Elle est peut-être au contraire la plus belle preuve de liberté. Dans cet album, vous nous livrez une réflexion très profonde finalement sur l'imperfection humaine, sur nos failles, sur la manière dont elles peuvent devenir une force. Est-ce que cette idée vous accompagne depuis longtemps, peut-être même depuis votre carrière de footballeur ?
7: Bon, après, ça se nourrit jour après jour, hein, selon si on a envie d'observer le monde, d'écouter ce qui se passe, d'écouter les gens, d'observer la nature, de se poser des questions sur soi. Puis il y a le temps qui passe, hein, puis il y a le rapport à tellement de choses, quoi. Aux souvenirs, à ce qu'on a envie de laisser, ce qu'on a envie de faire. Puisque de toute façon, il y a un moment donné, ça finira tout ça, quoi. Donc, moi, j'ai encore plein de choses à faire, j'ai plein de choses que j'ai envie de faire. Et j'ai cette chance d'avoir cette motivation, quoi. D'avoir ces passions-là. De pouvoir m'exprimer, bien sûr. Mais de toujours avoir envie. Et je pense que ça vient des parents, quoi, ça. Ils nous ont toujours donné ce truc d'observer. Moi, je vais quelque part, j'ai envie d'habiter ici, quoi. Mais dans des endroits, après, je me dis, mais non. Partout où je vais, où je me sens bien, où je me sens mal. Mais c'est pas sans intérêt, quoi. Si je me sens mal, c'est parce que je ressens une mauvaise énergie dans un lieu, avec les gens. C'est plus une pièce, la pièce d'une maison, c'est plus une maison, c'est plus certaines personnes. Mais c'est pas une ville, c'est pas une région, c'est pas une nature, c'est pas... Partout où il y a la nature, partout où il y a du vert, partout où il y a l'histoire, où on sent toutes les périodes de... Ben, tous ces endroits, je me sens bien, dans tous ces endroits, je trouve du sens. Mais en fait, je trouve du sens à tout. Et souvent, à l'école, j'étais hors sujet. C'est bien, mais c'est hors sujet. Ben pour moi, c'est pas un sujet, parce que je trouve du sens à tout.
6: On s'en rend compte.
7: Et je m'amuse même de ça, quoi. Je m'amuse à trouver du sens à tout. Alors, je fais gaffe, certaines fois, quoi. Mais en fait, je m'amuse. Et parce que ça te donne tellement de liberté de pouvoir trouver du sens à tout. Ça permet d'aller très loin, quoi. Parce que si on essaye de tout analyser et d'essayer de te dire, ben non, mais après ça, il peut pas y avoir ça, et puis, il peut pas y avoir ça. Non, ça peut pas se faire comme ça, puisqu'il faut raconter ça comme ça. Ben, on se crée des barrières, quoi. Et de se dire, je me pose même plus la question. Vous me dites n'importe quoi, des mots qui sont, un qui vient de là-bas, un qui vient d'ici, un qui vient de là. Je vais y trouver du sens. Et je vais y trouver du sens encore plus s'ils sortent de moi, quoi. Parce que je pense que c'est pas pour rien que les choses viennent comme ça. Les pensées se suivent et s'enchaînent, quoi.
6: On parle souvent de votre force de caractère. Vous savez que vous avez une force de caractère. Mais ce qu'on entend avant tout dans cet album, c'est à quel point vous pouvez être en proie au doute aussi. Eric, c'est ça que vous nous livrez dans cet album. On a l'impression d'ailleurs à ce moment-là, quand on écoute déjà cette voix qui nous transperce, est-ce que justement les doutes, c'est ce qui a été votre compagnon de route ?
7: Mais les doutes, c'est... je ne suis certain que d'une chose, c'est de mes doutes. Et d'ailleurs, j'ai écrit un texte là-dessus, avec une musique qu'on a faite avec Johan Dalgard, qui a produit l'album. Chanson qui s'appelle « Freedom of the Doubts », la liberté des doutes, « My Lovely Dream ». Et oui. Mais c'est important de douter. C'est ce qui fait qu'on est constamment en train de chercher, quoi. De chercher, parce que s'exprimer, on s'exprime, mais en même temps, on continue de s'exprimer parce qu'on cherche quelque chose, quoi. Il y a des chercheurs qui cherchent, on en trouve, mais des chercheurs qui trouvent, on en cherche.
6: Mais vous avez toujours été dans l'instinct. Vous avez toujours fait en fonction de votre feeling, votre ressenti.
7: Et de plus en plus, je fais confiance à mon instinct. Et souvent, quand je dois faire quelque chose, quoi, et que ça ne vienne pas tout de suite, je me dis, de toute façon, il va arriver le moment où je vais me dire, tiens, c'est pas la peine que j'y pense, quoi. C'est pas la peine que je pense. C'est-à-dire que si j'ai pas le truc instinctivement, que je commence à gamberger, non, c'est pas bon. Je passe à autre chose, je vais dormir, je passe 2 jours, je passe 3 jours, et là, d'un coup, il arrive un truc, mais sans construction. Parce que de toute façon, on va choisir quelque chose à un moment donné. Donc, qu'est-ce qui fait qu'on a choisi ce truc-là? Et moi, je trouve que c'est bien aussi de partir dans l'inconnu, quelquefois. Et donc, peut-être, accompagné de tous ces doutes et de cette liberté.
6: Merci, Eric Cantona, d'avoir partagé cette semaine avec nous sur France Info. Alors, pour prolonger ce moment, n'hésitez pas à prendre le temps de découvrir Perfect Imperfection. Merci, Eric Cantona.
7: Merci, Elodie. Maybe.

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1: Il est 2h30, le flash Astrid Meignier-Carne. En Colombie, le président d'extrême droite promet de restaurer l'ordre, l'autorité et la liberté. Abelardo de la Espriella a été intronisé ce vendredi. Il a prononcé un discours devant des milliers de soldats en uniforme depuis Cali, au sud-ouest du pays, et non depuis la capitale Bogota, comme c'est la tradition. Parmi ses promesses de campagne, notamment réduire drastiquement les dépenses de l'État, comme son homologue argentin. La politique de Javier Milei, très critiquée ce vendredi dans les rues de Buenos Aires. Plusieurs milliers de personnes ont manifesté pour la San Cayetano, c'est la saint patron du pain, le saint patron du pain et du travail. Une manifestation à mi-chemin entre le religieux et les revendications sociales. En Ukraine, de nouvelles frappes russes cette nuit en périphérie de la capitale Kiev. 3 personnes sont mortes, dont un enfant selon les autorités. Une alerte a retenti plus tôt dans la ville pour appeler les habitants à se mettre à l'abri. Son projet de la plus belle salle de bal du monde retoqué. Une cour d'appel fédérale américaine bloque le chantier lancé par Donald Trump à la Maison Blanche. Elle ordonne de mettre fin aux travaux en attendant l'approbation du Congrès. Le chantier de cette salle de bal est estimé à 400 millions d'euros. Une volonté de me discréditer politiquement. Commentaire ce vendredi soir du maire insoumis de Saint-Denis, Bali Bagayoko, visé par une plainte pour détournement de fonds publics et emplois fictifs, déposée par l'association AC Anticorruption auprès du parquet national financier. L'association a décidé de lancer l'alerte après un article publié par le Canard enchaîné qui affirme qu'avant d'être élu, l'édile a longtemps cumulé 2 emplois publics à temps plein alors que c'est interdit. Une intervention du GIGN à Bolène dans le Vaucluse pour arrêter un homme soupçonné de féminicide. Cet habitant de la commune et colistier du candidat du Rassemblement national aux élections municipales a été interpellé après la découverte du corps sans vie d'une femme d'une quarantaine d'années. Après 18 jours de lutte, le feu du Gros Bessillon enfin fixé. Parmi les secteurs très touchés dans le Var, celui de la commune de Corinthe, plus de la moitié de sa superficie a brûlé. Mais tant qu'il ne pleuvra pas, on aura cette crainte de reprise, s'inquiète encore la maire Nicole Rulland. Pour éviter toute reprise, justement, 450 pompiers restent mobilisés ces prochains jours. Concernant les autres incendies du territoire, dans le Diois, dans la Drôme, le feu est contenu, mais la situation reste complexe, dit la préfecture. Et en Lozère, les pompiers restent mobilisés cette nuit pour éviter là encore toute reprise de feu à Naussac-Fontaine. Mais le feu est fixé. Et puis une situation qui est toujours à risque puisque 12 départements du Sud passent en vigilance orange canicule ce samedi midi. Météo France annonce aussi une nouvelle hausse des températures partout dans les prochains jours avec des pointes possibles à 35 et 40 degrés la semaine prochaine. France Info, il est 2h33.
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3: Virginie Pironon, bonjour.
4: Bonjour.
3: Direction ce matin la Thaïlande où le Dry January, la pause sans alcool qu'on observe chez nous après les fêtes au mois de janvier, elle dure 3 mois en Thaïlande et elle a lieu en ce moment.
4: Oui, ça pourrait s'appeler le Dry August, September, October, hein, mais ça faisait un peu long. Et surtout en Thaïlande, la campagne est née dès 2003, soit bien avant celle lancée par les Anglo-Saxons. Le programme s'appelle tout simplement Stop Drinking, arrête de boire. Chaque année, la Fondation thaïlandaise pour la promotion de la santé met en ligne des spots de campagne hilarants avec pour symbole, je vous assure que c'est vrai, un foie sain et souriant. Ici, un jeune homme façon footballeur en dribblant évite les tentations, les collègues à la sortie du travail qui lui proposent de boire un verre, les amis en terrasse qui lui disent « Allez, juste un petit coup » ou encore cette bouteille de bière fraîche, véritable tentatrice qui l'attend dans son frigo. Mais sous le regard un peu anxieux et encourageant de sa femme et son fils, il referme la porte sans y toucher. Victoire ! Il peut cocher une journée de plus sur son calendrier. Sur son application, ce jeune homme va gagner des points de vie, parmi lesquels des points santé, argent, bonheur et moments de qualité en famille.
3: Et en Thaïlande, Virginie, la consommation d'alcool est un véritable problème de santé publique.
4: Selon des statistiques de l'OMS, la Thaïlande est le 3e pays d'Asie où la consommation d'alcool par habitant est la plus élevée. Alors que 90% de la population se dit bouddhiste et que l'interdiction de l'alcool est un des préceptes fondamentaux de cette religion. La campagne est justement calée sur l'équivalent bouddhiste du carême chrétien, période introspective observée cette année de la fin juillet au 26 octobre. Il paraît, Mathilde, selon les organisateurs, que quand quelqu'un fait un vœu devant une image du Bouddha dans un temple ou au sein de sa communauté, eh bien, il se sent tenu de respecter sa parole. À noter que pour booster le tourisme, la Thaïlande a assoupli en décembre dernier des restrictions sur l'alcool mises en place au début des années 70 pour éviter à l'origine que les fonctionnaires boivent sur leur lieu de travail. Mais les touristes pouvaient payer jusqu'à 300 euros d'amende, dissuasif dans un pays connu pour sa scène festive animée. Bon pour le tourisme, moins pour la santé publique. L'année dernière, la campagne a été suivie par 8 millions de personnes, soit un tiers des buveurs thaïlandais.
3: Merci Virginie Pironon, c'était France Info Monde.
2: Ils ont fait l'actu.
3: Tout l'été, nous partons à la rencontre des personnalités qui ont marqué l'année écoulée. Aujourd'hui, Jean-Pierre Farandou, ministre du Travail et des Solidarités, ancien patron de la SNCF. Jean-Rémy Baudeau l'a rencontré.
5: Octobre 2025, Jean-Pierre Farandou, à peine nommé ministre, doit gérer la suspension de la réforme des retraites. Et il fait rapidement l'apprentissage de ce qu'on dit ou pas quand on est au gouvernement.
6: Le problème, c'est qu'il y a de plus en plus de retraités, et tant mieux, mais il y a de moins en moins d'actifs. Donc, quand même, il y a un problème. Je crois que le Premier ministre l'a dit, on n'est pas sourd, on n'est pas autiste, on voit bien qu'elle passe mal, cette réforme.
5: Cette réforme, elle passait mal, et cette phrase aussi, elle est mal passée. Bonjour Jean-Pierre Farandou.
7: Bonjour.
5: Vous êtes ministre du Travail et des Solidarités. Cet extrait, c'était donc aux 20h de France 2, le 14 octobre, deux jours après votre nomination. Cette expression, on y entend une maladresse, vous vous êtes à l'époque excusé ?
7: Oui, bien sûr, je me suis excusé parce que je voulais surtout pas vexer les gens atteints d'un trouble autistique, bien évidemment. Ben, j'ai parlé comme je parle d'habitude, comme je parlais en tout cas à la SNCF, assez directement, assez librement.
5: Ça veut dire qu'il faut faire attention à tout ce qu'on dit ? C'est ça aussi la bascule entre la société civile et le fait d'avoir des responsabilités ministérielles ?
7: Oui, il y a plusieurs éléments de changement entre la société civile que je connais bien et le monde politique. C'est que les mots sont très connotés. Oui, il y a des codes, il y a des mots. Il y a l'exemple que vous citez, il y en a un autre aussi où j'avais utilisé le mot générosité pour parler des politiques sociales, d'aide sociale, et on m'a dit que générosité c'est pas bien, il faut parler de solidarité. Ah bon, d'accord, pourtant j'ai dit générosité c'est dans le petit Robert, ça veut dire être généreux. Ah ben non, t'as pas le droit, si tu veux que ce soit pas vexatoire pour les différents organismes qui s'occupent de solidarité, ben parle de solidarité. Voilà, donc oui, je fais dorénavant beaucoup plus attention aux mots que j'utilise.
5: Vous avez donc, à travers ces différents épisodes, directement goûté aux critiques et aussi un peu à la violence de la politique. Est-ce que vous attendiez, par exemple, au chaudron de l'Assemblée nationale ?
8: La parole est à Monsieur Jean-Pierre Farandou, ministre du Travail et des Solidarités.
5: De ces cris qu'on entend parfois, de cette tension qu'il y a au sein de l'Assemblée.
7: Non, c'est très étonnant. Moi, j'étais habitué à gérer des oppositions, notamment dans le dialogue social. J'ai beaucoup pratiqué un dialogue social parfois solide, hein, avec même une perspective de rapport de force de type mouvements sociaux. Donc, je veux dire, je sais ce que c'est que gérer des situations

0: Enfin, comment on fait pour rester connecté avec la réalité de la vie des gens?
1: Moi, la SNCF, qui est une très grande entreprise, j'allais un jour par semaine sur le terrain, mais je fais pareil au ministère. Je crois qu'on m'a dit même que j'avais fait 50 déplacements. Je fais un à deux déplacements par semaine, ce qui est vrai. C'est une manière pour moi d'abord d'écouter. Voilà, je suis pas là pour leur faire des grands discours quand je vais sur le terrain. Je les écoute dans leur réalité, là où je vais, une mission locale, une entreprise qui fait des choses très bien en matière de prévention des risques professionnels.
0: Mais on vous repeint pas un peu les murs avant d'arriver? Il n'y a pas un côté un peu village Potemkin quand vous arrivez quelque part?
1: Oui, c'est possible, mais c'est pareil dans les entreprises. Hein. On peut essayer, mais au fond, on passe vite là-dessus, quoi. Il suffit d'écouter, de poser deux, trois bonnes questions. On voit ce qui est vrai ou pas vrai. C'est souvent vrai. Les gens sont authentiques. Vous savez, les gens, ils disent vraiment ce qu'ils pensent. Mais moi, ça me fait 50 carottages, vous voyez, au bout de même pas un an. Et puis après, même là, dans ma manière de travailler, par exemple, sur mes cabinets, c'est important. Ils ont des profils différents. D'abord, ils sont plus jeunes que moi. C'est important d'écouter la jeunesse aussi. Donc, ils ne raisonnent pas tout à fait comme moi. Ils sont beaucoup plus connectés sur peut-être la vraie vie, la vie d'aujourd'hui que moi, je ne peux l'être. Et puis, troisièmement, j'essaie de passer aussi assez régulièrement des week-ends. Là où j'habite, ma résidence principale, c'est La Ciotat. Vous voyez, c'est 35 000 habitants, une petite ville au bord de la mer qui a un passé industriel. C'est autre chose que le microcosme parisien. Enfin, le grand danger, c'est de rester enfermé dans le microcosme parisien. Alors là, c'est la déconnexion à coup sûr. Donc, il faut combattre ça.
0: Jean-Pierre Farnot, un dernier mot. Quand on est ministre, on est en CDD.
1: Ah oui, on peut le dire aussi, on est à contrat à durée indéterminée, mais vraiment indéterminée. C'est même pas un CDD. Un CDD, vous avez une durée, c'est 6 mois, c'est 8 mois, c'est 12 mois. Là, c'est un contrat à durée indéterminée au sens propre du terme, ça peut s'arrêter demain. Il y a une borne quand même, qui est les élections présidentielles donc, ou législatives. Donc là, c'est une borne qui est naturelle, mais entre-temps, le gouvernement peut sauter avec une motion de censure à l'Assemblée nationale à tout moment. Voilà, donc on le sait, on vit avec. Alors ça ne doit pas nous empêcher d'agir, on a beaucoup de dossiers, on se donne l'élan pour arriver à les conclure dans la période courte qui est la nôtre.
2: Salut, c'est Sarah. Ça dit quoi?
3: Nous n'avons qu'un message. Restez chez vous.
4: Vous connaissez la Corse?
5: Du tout.
4: Ah, c'est ennuyeux, ça.
2: Ça faisait 2 ans que ses membres ne s'étaient pas exprimés. Le Front de Libération Nationale Corse a donné une conférence de presse, a priori dans la semaine, et révélée hier par le journal Corse Matin. Le groupe armé a qualifié de mascarade le projet d'autonomie voté par l'Assemblée nationale au début de l'été et a menacé les non-corses qui viennent s'installer sur l'île. Le parquet national antiterroriste a ouvert une enquête.
6: Carrément.
3: Restez chez vous. Et dans le cas contraire, ne vous considérez pas en sécurité sur notre territoire.
2: Car le communiqué lu pendant cette conférence de presse est signé par le FLNC Union des combattants, une organisation considérée comme terroriste par les autorités françaises. Alors sur les images, on voit une dizaine d'hommes, tous cagoulés, avec des armes. L'enjeu pour le parquet national antiterroriste va être d'identifier les participants. Le FLNC a été créé en 1976. Ce groupe armé a mené plusieurs attentats, notamment à la fin des années 70 et au début des années 80. Et puis dans les années 90, il a commencé à se scinder en plusieurs branches. Le dernier attentat majeur date de 2023 et depuis, plus rien. Antoine Giannini, journaliste à Corse Matin, a assisté à la conférence clandestine.
7: Le FLNC menace, mais ne fait plus d'action. Donc en fait, on est pas mal dans la représentation. Avec l'évolution des techniques d'enquête policière liées notamment à l'ADN et avec l'essoufflement du mouvement indépendantiste, voilà, il dispose de peu de combattants pour mener la lutte, en fait, aussi.
2: Selon lui, peu de chances, a priori, que le FLNC passe à l'acte.
8: C'est chouette, la Corse, hein ?
9: Absolument splendide.
2: À Agde, dans l'Hérault, le maire RN Aurélien Lopez Ligori est accusé de racisme après sa dernière campagne de communication contre les incivilités. Des affiches générées par IA où sont représentés 3 hommes au teint mat assis autour d'une chicha sur la plage. À côté d'eux, une grande enceinte Bluetooth et des bouteilles plastiques vides au sol. Plusieurs élus de gauche se sont indignés. « Merci pour la pub », répond le RN. Mais face à la polémique, les affiches ont été retirées. Un autre incendie s'est déclenché hier dans l'Aude. De nouveau, 100 hectares parcourus, dont 50 brûlés près de la commune de Montserret, à côté de Narbonne.
10: J'ai vu quand même pas mal de mes voisins qui, malgré les consignes de confinement, ils n'ont pas voulu rester. C'est pour dire comme quoi la situation était vraiment oppressante.
2: Était, puisque le feu a été fixé dans la soirée. Mais ça suffit pour en ressortir traumatisé, voire développer ce qu'on appelle un trouble post-traumatique, un PTSD en anglais.
11: On ne dormait pas, c'était épouvantable.
5: épouvantable. On entendait les explosions, bam, bam, bam, ce qui devait être des je sais pas, du gaz ou je sais pas quoi. Mais ça, c'est pour la vie. Hein. Je sais pas comment ça va passer parce que psychologiquement, ça, c'est dur.
2: Ces derniers jours,

0: Bonjour, mes collègues de France Info ont interrogé de nombreux psychologues, psychiatres sur les effets de ces incendies sur la santé mentale.
1: Les personnes qui sont à risque de développer des troubles post-traumatiques, c'est des personnes qui, par exemple, ont eu la sensation qu'elles allaient mourir, ou que leurs proches allaient mourir, ou qu'elles n'avaient pas pu protéger leurs enfants, ou qu'elles allaient tout perdre.
0: Un sentiment qui s'appelle l'effroi et qui peut s'installer dans la durée, c'est là que le trouble devient chronique.
2: C'est le cas dans les catastrophes naturelles, hein, où on a toujours la question de... Et si jamais ça reprend? Et si jamais il y a de nouveau un incendiaire? Et si jamais?
0: Certaines actions de la vie de tous les jours deviennent alors très compliquées à faire. Des cellules psychologiques d'urgence ont été mises en place en Gironde, dans les Landes, pour accompagner les personnes choquées et celles qui ont tout perdu dans l'incendie de leur maison. Mais un trouble post-traumatique peut se faire sentir bien après les faits.
2: Ce qu'il peut y avoir, c'est des troubles du sommeil, avec des cauchemars, une irritabilité, quelque chose où on ne supporte plus grand-chose, et où même physiquement, ça peut se manifester par des douleurs musculaire.
0: Et même sans aller jusque-là, ces incendies ont pu provoquer chez toi de l'éco-anxiété, cette angoisse, détresse face à l'urgence climatique. Ça peut se manifester par des émotions très intenses, sans pour autant que ça relève du trouble post-traumatique. Dans tous les cas...
1: Et c'est vraiment pas un signe de faiblesse ou de je ne sais quoi. Ça veut pas dire qu'on est fragile. Ça veut dire qu'on a été touché au-delà de ce qu'on pouvait supporter.
0: Alors même une fois l'incendie fixé, pas de honte, il ne faut pas hésiter à en parler à des professionnels de santé. Ce sont des troubles qui se soignent, même des mois après.
3: Ben voilà, je pense qu'on a plutôt intérêt à se serrer les coudes.
0: Au programme de ton week-end, le foot revient petit à petit avec notamment la nouvelle Ligue 3. C'est le nouveau nom de la nationale qui passe pro. Ça commence ce soir et il faut désormais s'abonner à la plateforme Ligue 1+, pour voir les matchs. Un peu de vélo aussi avec le Tour de France Femmes et l'ascension du Mont Ventoux cet après-midi, en haut duquel, tu verras, on a un peu l'impression d'avoir atterri sur la Lune. Et puis si t'es pas très sport, tu pourras regarder le ciel. Les Nuits des Étoiles démarrent aujourd'hui pour 3 jours. Et selon le président de l'Association Française d'Astronomie, il faut bien se préparer pour espérer voir des étoiles filantes.
4: Il faut un instrument très important qui est la chaise longue, la petite couverture et se laisser porter par la contemplation du ciel.
0: La nuit la plus propice pour en voir, ce sera après l'éclipse prévue mercredi prochain. Mais ça, on en reparle la semaine prochaine. C'était Sarah de France Info. Allez, ciao.
5: Je me demande si je ne ferais pas mieux d'aller en Corse, en fin de compte.
6: C'est curieux comme je ressens une impression exactement contraire ces jours-ci.
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9: Julie Vialon, un personnage qu'on adore détester aujourd'hui dans votre œil. Sur les réseaux sociaux, les internautes en couple hétéro sont nombreux à partager leur déboire avec leur belle-mère. Attention, sujet sensible.
10: C'est ça, souvent, ce sont des conversations par SMS qui sont transformées en petites chansons. Les échanges sont souvent en anglais, donc j'en ai traduit un pour vous.
11: Juste un rappel, mon fils est grognon quand il a faim. Nourris-le avant une conversation importante. Je suis passée chez vous pendant que tu étais au travail. J'ai arrosé tes plantes. J'ai aussi réorganisé votre cuisine parce que ça m'énervait. Pour rappel, ne réserve aucune vacance sans m'en parler avant.
10: Voilà, c'est une chanson réalisée avec une application, hein, mais les échanges, donc les messages qu'on entend sont réels, hein. Il y en a énormément sur TikTok, des belles-mères qui s'invitent au voyage de noces, qui se pointent à la maternité quand la maman avait demandé à ne voir personne, qui débarquent à l'improviste alors que le couple voulait être tranquille. Bref, des belles-mères très, très envahissantes.
9: Julie, les blagues sur les belles-mères ne datent pas d'hier.
10: Sauf que sur les réseaux sociaux, le récit évolue. Les vidéos et leurs commentaires interrogent en fait surtout la place du partenaire. Est-ce qu'il prend la défense de sa copine ou non? Est-ce qu'il est capable de poser des limites et de dire non à sa mère? Le fils à maman est devenu un vrai red flag, un signal d'alarme.
12: Tu veux un vrai red flag? C'est quand un homme laisse sa mère t'humilier, parfois en douce, parfois devant lui. Tu sais, ses attaques passives-agressives et qu'il reste silencieux, ou pire, qu'il rit avec elle. Là, tu sais que le système est déséquilibré.
10: Ça, c'est la vidéo de Reskia, une coach en développement personnel suivie par 53 000 personnes sur TikTok. Dans les commentaires, beaucoup de femmes affirment avoir vécu ce genre de situation.
9: Et des chercheurs aussi se sont intéressés aux relations avec la belle-famille.
10: Oui, une étude publiée en 2020, par exemple, dans The Gerontologist, établit un lien entre les relations avec la belle-famille et la satisfaction conjugale. Ces travaux font écho à un concept bien connu en thérapie familiale, celui des frontières. Dès les années 70, le psychiatre Salvador Minuchin expliquait qu'un couple a besoin de construire sa propre place dans la famille, avec des limites claires entre les générations. L'idée, c'est pas de couper les liens avec ses parents, mais de trouver un nouvel équilibre. Au fond, ces vidéos racontent moins la caricature de la belle-mère autoritaire qu'une attente très contemporaine, celle d'un partenaire capable de faire équipe avec son conjoint, même lorsque la famille s'en mêle.
9: Voilà, mais ça complique quand même un petit peu les choses. Alors le conseil, restez zen.
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13: C'est une exposition ce soir, une façon originale de replonger dans l'univers du chanteur Nino Ferrer. Il est mort en août 98. Il s'était installé dans le Lot et c'est le musée Henri Martin de Cahors qui propose de découvrir l'une des passions moins connues que ses morceaux. Il était également peintre, Nino Ferrer. Anne Chépeau, sa maison de la Taillade, l'a beaucoup inspiré.
14: Nous sommes dans le sud du Lot, dans le Quercy blanc. Nino Ferrer s'est installé à la Taillade en 1977. C'est ici qu'est né son deuxième fils, Arthur, et c'est lui qui nous fait découvrir les lieux qui ont inspiré son père.
15: Et voilà, dans la cour de la Taillade. C'est un lieu d'inspiration. Il a réussi complètement à pouvoir se libérer, aussi bien dans la peinture que la musique. Je ne sais pas si c'est ce qu'il est venu chercher impérativement, mais en tout cas, il l'a très vite trouvé, puisqu'il s'est remis à peindre très très vite. Puisque la peinture, il en a fait dans les années 50, il avait complètement abandonné. Et dès début 80, il s'est remis à la peinture de façon fusionnelle avec la musique. Puisque très vite, en plus, il s'est mis à faire des peintures pour illustrer les albums et les pochettes et les livrets. Le salon de la Taillade, qui est une pièce assez incroyable parce qu'elle a la dimension d'une pièce de château. Elle fait 8 mètres sur 7 avec 4 mètres sous plafond.
14: C'est aussi ici que Nino Ferrer passait beaucoup de temps.
15: Ah oui, il passait aussi bien du temps pour composer, écrire de la musique avec sa guitare sur les canapés que créer ici sur les deux tiers de la pièce avec des tables, avec des tréteaux et des chevalets, son atelier de peinture. On est dans l'atelier salon de la Taillade.
14: Et vous l'avez vu beaucoup peindre, j'imagine, au fil des années.
15: Ça faisait partie du quotidien. Je rentrais de l'école, il était en train de peindre.
14: De cette époque, il reste une centaine de peintures grand format et vraisemblablement des centaines de dessins que les deux fils de Nino Ferrer n'ont pas encore tous recensés. Des œuvres inspirées pour bon nombre d'entre elles par son environnement proche.
15: Là, on est sous les cèdres, un lieu qu'a adoré, je pense, Nino particulièrement. Et c'est là qu'on peut contempler l'un de ses sujets favoris qu'on retrouve dans beaucoup de ses toiles. C'est la maison, en fait, la Taillade. En long, sur ses 33 mètres de long. Il adorait évoluer entre ses cèdres et sa maison.
14: Et donc on retrouve beaucoup ces vues-là sur certaines de ses œuvres.
15: On le retrouve sur des dizaines de ses œuvres, souvent de cet angle-là évidemment, parce que c'est le seul angle où elle est le plus dégagée. Et après, on peut continuer aussi à découvrir en partant là-bas vers la piscine, avec tous ces arbres qu'il a continué à planter, ses cyprès, de façon un peu désordonnée. Et on peut retrouver tout ce paysage de la piscine avec ses arbres et ce chemin qui part vers la crête dans un de ses tableaux. Et je pense qu'il aurait aimé être reconnu un peu plus pour sa peinture, puisque c'est ce qu'il a commencé à faire les dernières années de sa vie. Il serait heureux aujourd'hui d'être reconnu en tant que peintre et avoir pour la première fois un pied dans un musée.
14: C'est au musée Henri Martin de Cahors où l'on peut voir actuellement une soixantaine d'œuvres de Nino Ferrer. Une première, jamais un musée ne lui avait ouvert ses portes. Nous parcourons l'exposition mise en son par son fils, Arthur Ferrari, avec la directrice du musée, Rachel Amalric.
16: C'est d'abord une peinture qui est soutenue par un travail du dessin extrêmement qualitatif, une vraie recherche sur la couleur, avec une vraie influence des surréalistes et une connaissance de l'histoire de l'art. C'est un artiste qui était extrêmement cultivé.
17: Alors j'ai commencé à peindre. Je me régale absolument. Je suis très très heureux, ça m'apporte beaucoup de joie, ça. Très très heureux.
14: Dans la première salle, on découvre la Désabusion, un grand format qui a servi d'illustration pour la pochette de l'album du même nom.
16: Au premier plan, on a la moitié d'un corps de femme qui est une femme vase. Il y a des fleurs qui sortent à partir du nombril. Elle est sur un piédestal et derrière ce corps, nous avons les paysages vallonnés qui sont autour de la Taillade, des paysages de Montcuq en Quercy blanc avec quelques cyprès, avec des champs, au fond une petite maison, un château d'eau et un grand ciel bleu. Et là, on voit vraiment à quel point il aimait regarder ce paysage. On voit à quel point Nino Ferrer aimait vivre au cœur de ce paysage du Quercy blanc.
14: <t'-> Dans la salle suivante, l'influence des surréalistes est évidente face au tableau Les œufs.
16: On a un personnage qui est un somnambule qui avance vers nous. On a les œufs qui sont pour le coup un motif qui représente notamment la fertilité chez les surréalistes. Chez Dali, on en voit énormément. Puis on a toute cette ambiance avec un paysage certes aride mais un petit peu onirique malgré tout. Et puis on pourrait même penser à la portée symbolique, philosophique de cette peinture, tout comme chez les surréalistes.
14: La dernière salle offre une immersion dans la vie de Nino Ferrer. Dans une vitrine de 11 mètres de long, ses fils ont rassemblé toutes sortes d'objets, de documents,

0: des photos, des talismans qui racontent la vie de leur père. Une plongée dans l'intimité d'un artiste qui fut un musicien et un peintre talentueux.
1: C'est un endroit qui ressemble à la Louisiane.
2: Expo au musée Henri Martin de Cahors. Ça dure jusqu'au 31 décembre. Merci Anne Chépeau, Service Culture de France Info.
3: Ces chansons qui font l'actu. Bertrand Dical.

Cette voix est une des voix qui ont le plus marqué ces dernières années, à la fois avec l'album La Symphonie des Éclairs, sorti en mars 2023, et avec plusieurs tournées successives, l'ensemble lui ayant apporté 5 victoires de la musique. Zao de Sagazan déploie une poésie à la fois synthétique et charnelle, dans une forme singulière de confession mi-autobiographique, mi-fictionnelle. Et dans la chanson « Mon corps », elle questionne le regard d'une jeune femme sur son apparence physique.

0: Et quand on parle d'aimer, d'aimer son prochain comme soi-même, par exemple, il revient toujours cette évidence que s'aimer soi-même, ce n'est pas si facile. Alors évidemment, on trouve facilement des voix qui proclament l'amour d'elles-mêmes, et notamment de leur apparence physique.
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Christophe en 1979, Zaza Fournier en 2011, qui se trouve physiquement irrésistible. Je ne crois pas que tout cela soit au premier degré, hein. Et si l'on a du mal à accepter son propre corps, ceux qu'il aime passionnément deviennent aisément des sujets de comédie, comme avec un titre très dansant de Bertrand Burgala, qui réfléchit à la manière dont il pourra le mieux séduire.

Mais on considère parfois son corps avec un regard ambigu. On l'aime, mais on le moque. On a beaucoup de choses à lui reprocher, mais on s'en accommode. Par exemple, Théodora, en 2024, qui décrit ses seins et ses fesses d'une manière qui serait franchement insupportable si quelqu'un d'autre parlait d'elle ainsi.

Mais vous savez que Théodora réclame une BBL, c'est-à-dire un lifting qui rehausse et amplifie les fesses. Ce recours à la chirurgie esthétique, volontiers assumé de plus en plus jeune dans la musique populaire, par exemple, on l'entend chez la chanteuse Angie Doll sur son unique album en 2007.

0: 2005, quelques questions sur la chirurgie esthétique posées par Général Alcazar.
1: 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Ou cette habitude de vouloir être belle à en mourir?
0: Mais au cœur de ces questions contemporaines sur le corps, n'y a-t-il pas surtout le rapport plus ou moins narcissique à tout ce qui nous constitue? Notre corps, notre apparence, nos likes, notre surface sociale, une civilisation du moi, et même du moi-moi-moi, chez Sanseverino en 2021.
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0: Et la première étape du dégonflement de l'ego est peut-être dans le chemin intime que raconte Zhao de Sagazan. S'aimer soi-même plutôt que chercher désespérément à être aimé de tous. S'accepter avec ses singularités plutôt qu'essayer d'avoir le corps du rêve d'un autre. Une raison de plus à l'importance qu'a pris cet artiste dans le paysage actuel de la chanson. 2023, Zhao de Sagazan,
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2: Il est 3h, le flash Astrid Meunier-Carne. Les relations diplomatiques entre Madrid et Rome ne s'arrangent pas. L'Espagne rétorque et impose des contrôles aux frontières aux voyageurs venant d'Italie. Décision prise ce vendredi en réponse aux mesures similaires mises en place par le gouvernement de Giorgia Meloni après l'afflux de migrants à Ceuta. La semaine dernière, après l'arrivée de plus de 70 000 personnes dans l'enclave espagnole, l'Italie a suspendu l'accord de libre circulation de Schengen avec l'Espagne. Et alors que la ville située en Afrique du Nord n'est pas concernée par la libre circulation. La crise migratoire à Ceuta qui a fait beaucoup réagir, notamment à cause des images diffusées sur les réseaux sociaux. Certaines générées par intelligence artificielle ont exagéré les choses. Une désinformation contre laquelle la Commission européenne veut se battre. Elle appelle Meta et TikTok à agir de manière décisive contre ces images et demande de renforcer la surveillance et la vérification des faits sur les réseaux. Moins de déforestation de l'Amazonie en un an que sur une décennie. Ce sont les derniers chiffres officiels publiés qui le disent. Entre août 2025 et juillet 2026, 2874 km² ont été déboisés dans la partie brésilienne de la plus grande forêt tropicale du monde. C'était 4500 l'année précédente. Le président brésilien Lula s'est engagé à éradiquer la déforestation illégale d'ici 2030. Des mesures urgentes pour améliorer les conditions de détention à la prison de Bordeaux-Gradignan. La justice ordonne par exemple à l'administration pénitentiaire d'enrayer la prolifération des cafards et des punaises de lit et aussi de transférer les détenus atteints de troubles mentaux vers des structures hospitalières adaptées dans cet établissement où le taux d'occupation avoisine les 200%. Le plus grand festival de musique de Marseille, le Delta, annonce sa liquidation judiciaire. La situation économique est devenue intenable selon les organisateurs après plusieurs annulations en 2020 à cause du Covid et des intempéries ces trois dernières années. Plus récemment, l'événement a vu plusieurs artistes retirer leur participation après les accusations de violences sexuelles contre le cofondateur du festival, Olivier Ledoux. Il ne reste que deux étapes et pourtant rien n'est joué sur le Tour de France Femmes. Le classement est extrêmement serré ce samedi. Les trois coureuses se tiennent dans un mouchoir de poche, à peine 50 secondes entre la tête du classement et ses poursuivantes. Ce vendredi, la Polonaise Kasia Niewiadoma s'est imposée sur le Mont Ventoux. Ce samedi, les coureuses s'attaquent à la plus longue étape de ce tour, entre Sisteron et Nice, 172 km au programme. Météo France place 12 départements du centre-est et du sud-est en vigilance orange canicule ce samedi. Des pics de chaleur jusqu'à 38 degrés sont attendus le long de la vallée du Rhône. La carte de France qui sera rouge ce week-end sur les routes, dans le sens des départs et des retours. Bison Futé prévoit des bouchons, notamment vers les zones côtières et la région Auvergne-Rhône-Alpes jusqu'en début de soirée. Il est 3h03.
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3: Dans le choix de France Info, coup de projecteur sur l'agrotourisme, des hébergements à la ferme, gîtes, chambres d'hôtes, campings, qui ont de plus en plus de succès depuis leur arrivée dans les années 80. Il y a une demande du public et des agriculteurs aussi, car ils ont besoin de diversifier leurs revenus. Bonjour Noémie Bonin.
4: Bonjour.
3: Vous l'avez constaté au Bessou de l'Aubrac, un site qui réunit gîtes et chambres d'hôtes, à Sainte-Urzis, dans le sud du Cantal, entre la Lozère et l'Aveyron.
5: Tu prends les deux verres de vin ?
4: C'est l'heure du dîner dans la petite salle commune, une ancienne grange rénovée, en pleine soirée d'été.
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3: Dans le choix de France Info, coup de projecteur sur l'agrotourisme, des hébergements à la ferme, gîtes, chambres d'hôtes, campings, qui ont de plus en plus de succès depuis leur arrivée dans les années 80. Il y a une demande du public et des agriculteurs aussi, car ils ont besoin de diversifier leurs revenus. Bonjour Noémie Bonin.
4: Bonjour.
3: Vous l'avez constaté au Bessou de l'Aubrac, un site qui réunit gîtes et chambres d'hôtes, à Sainte-Urzis, dans le sud du Cantal, entre la Lozère et l'Aveyron.
5: Tu prends les deux verres de vin ?
4: C'est l'heure du dîner dans la petite salle commune, une ancienne grange rénovée. En pleine soirée d'été, une quinzaine de clients attendent leurs plats, des spécialités locales, aligots, saucisses, charcuterie.
6: Et voici deux punti.
4: En cuisine, il y a Sophie Soulier, c'est elle qui a mis sur pied l'idée de ses chambres et tables d'hôtes il y a 6 ans, en complément des 2 troupeaux de vaches qu'elle élève avec son conjoint. Au fourneau comme à la ferme, elle est aidée d'un salarié.
7: Donc Dama fait l'aligot et moi je fais les entrées et les viandes.
4: Donc c'est vos deux métiers ?
7: Je suis agricultrice et le soir je suis restaurant. Voilà, on est très occupés, très occupés.
4: Les visiteurs ont le sourire. Myriam et sa famille reviennent tout juste de l'étable. Ils ont assisté à la traite du soir.
8: Et hier aussi, on l'a faite 2 fois. Parce que les enfants se sont régalés. Puis là, tout à l'heure, en plus, elles ont pu voir un veau qui est né ce matin.
9: Moi, j'adore les vaches, j'adore les veaux aussi. Je trouve ça trop mignon.
4: Car c'est bien ça, le principe de l'agritourisme. On dort, on mange, mais on découvre aussi la vie réelle d'une exploitation agricole.
3: Oui, c'était super. Et vous avez Noémie Bonin, pour les agriculteurs concernés, c'est une double vie qu'il faut donc mener de front.
4: On retrouve Sophie Soulier de bon matin, le temps d'enfiler son équipement.
7: Voilà, elle a combié les bottes pour aller s'occuper des vaches. Donc là, vous voyez, Dama a fait la traite. Moi, j'ai préparé les petits déjeuners et ensuite, je viens donner la ration.
4: Donc les petits déjeuners pour les humains.
7: Les petits déjeuners pour les humains et la ration pour les vaches. Donc on leur donne un petit peu de foin et après, on leur donne une ration de farine, donc la protéine. Bon, on a une grosse sécheresse, donc du coup, on complémente un peu en azote.
4: Et vous avez combien de vaches ?
7: On a 80 vaches au braque pour la viande et on a 45 vaches laitières pour l'AOP Layol.
4: C'est en 2020 que le couple d'éleveurs a ouvert ses chambres d'hôtes. Avec ce projet, Sophie allie sa passion de l'accueil, de la restauration et la reprise du métier d'agriculteur de son père. Ça permet surtout des rentrées d'argent régulières, en plus des revenus liés aux vaches beaucoup plus fluctuants.
7: Voilà, on voit bien chaque année, on a des grosses sécheresses, des grosses canicules. La viande, bon, elles sont à la montagne, mais s'il fait vraiment sec, on va être obligé d'amener du foin. Mais malheureusement, si on commence d'amener le foin au mois de juin, on ne l'aura pas pour l'hiver. Donc on va être obligé d'acheter de la nourriture pour les vaches. D'une année sur l'autre, on ne sait jamais combien on va vendre notre produit en viande. Donc du coup, des difficultés à se projeter, des difficultés à investir. Donc on s'est dit, voilà, il faut diversifier. Parce qu'on a le lait, c'est l'été. La viande, c'est l'hiver. On a toutes les rentrées d'argent l'hiver quand on vend les broutards, quand ils redescendent de la montagne. Et le tourisme, c'est toute l'année. On a des rentrées d'argent plus l'été que l'hiver, mais enfin quand même c'est stable parce que la saison s'agrandit.
4: Sans compter l'aspect rencontre qui plaît beaucoup à l'éleveuse.
7: Moi psychologiquement je ne peux pas compter sur mes vaches parce qu'il me faut à tout prix des clients. J'adore cette vie qui bouge, j'adore être en contact avec les gens. Je ne peux pas rester à la ferme isolée. Voilà. Et puis quand il fait très très sec, c'est la canicule, la sécheresse. Pouvoir discuter avec les gens, pouvoir parler de ce problème, c'est important parce que ça fait évoluer les mentalités aussi. Les gens qui viennent visiter la ferme, ils pensent qu'on est agriculteur, vous savez, comme dans les années 80, alors que ça a tellement évolué. Et quand ils partent de là, ils ont compris, ils sont ravis d'être venus passer un moment avec nous, quoi.
4: Ça vous appréciez de parler de votre métier ?
7: Ah oui. Ouais, vraiment.
4: L'agricultrice, très émue, en évoquant l'importance de ce dialogue avec les visiteurs.
3: Ces agriculteurs qui se lancent dans des projets d'accueil de touristes, Noémie, peuvent bénéficier d'aide pour mener à bien leurs projets.
4: Aide financière des départements, des régions et de l'Europe notamment. Aide aussi logistique au sein des chambres d'agriculture.
10: Allô ?
4: Dans celle du Cantal, c'est Lisiane Lacanal qui accompagne les agriculteurs dans leur projet de diversification.
10: Bon, c'est location, comment ça se passe ça ?
7: Ça se passe super bien.
4: Écoute, selon elle, l'agritourisme devient peu à peu une réelle part de l'agriculture.
10: Parce que les touristes, ils recherchent ce lien avec les produits, avec la terre. C'est pas l'avenir d'agriculture, mais ça fait partie d'une branche non négligeable à développer et à maintenir pour les demandes

0: sociétal actuel et touristique.
1: Un secteur qui gagnerait à se structurer. Aujourd'hui, l'agritourisme n'apparaît ni dans le code rural, ni dans le code du tourisme ou de l'urbanisme. Il n'existe enfin quasiment aucun suivi chiffré qui permettrait de cerner sa dimension économique et son potentiel de développement.
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4: Avec Armelle Balogog. Bonjour Armelle.
5: Bonjour.
4: Toute cette semaine dans Le Vrai ou Faux, nous parlons de sujets estivaux. Dernière chronique de cette mini-série avec cette question presque métaphysique. Faut-il boire des boissons très froides quand il fait chaud?
5: On a tous en tête des publicités qui vantent les mérites des boissons quasiment glacées pour se rafraîchir quand il fait très chaud. Souvent, on y voit une femme qui boit, qui fait un grand ah de rafraîchissement. Mais navré, ce n'est pas la meilleure des idées. Même si la sensation de froid peut être agréable sur le coup, en réalité, ça ne rafraîchit pas vraiment le corps, ça peut même avoir l'effet inverse. Notre corps, dans son fonctionnement, il doit maintenir sa température autour de 37 degrés. Donc quand on boit une boisson très froide, ça nous fait une sensation de fraîcheur et ça envoie un signal au corps qui va essayer de se réchauffer pour revenir à ses 37 degrés initiaux. Il va moins transpirer alors que c'est important de transpirer pour se rafraîchir. Et les boissons glacées ont aussi tendance à couper notre sensation de soif et donc à nous faire boire moins.
4: Armelle, est-ce qu'il faut boire chaud alors?
5: On peut, mais ça ne vaut pas forcément le coup non plus. Le truc, c'est que boire chaud, voire très chaud, ça fait augmenter la transpiration qui, on l'a dit, nous rafraîchit. Des chercheurs canadiens ont montré que parfois, pendant une activité physique, boire une boisson chaude pouvait refroidir davantage le corps qu'une boisson glacée, voire froide. Mais c'est dans des conditions très précises. Il faut que toute notre sueur puisse s'évaporer, donc être dehors, avoir des vêtements très légers. Il ne faut pas être dans des environnements trop humides ou confinés, comme une voiture ou une maison. Il ne faut pas qu'il fasse trop chaud, comme pendant les vagues de chaleur. Dans ces cas-là, boire chaud peut juste donner encore plus chaud.
4: Bon, alors on fait quoi ?
5: Mais le mieux, c'est de boire frais, mais pas glacé, ouais. Autour de 10 à 15 degrés, ou à température ambiante aussi. Mais surtout, le plus important, ce n'est pas la température de la boisson, c'est sa quantité. Il faut boire beaucoup, régulièrement, pour éviter toute déshydratation, augmenter les doses pendant les vagues de chaleur. Et puis, il faut aussi manger des fruits et légumes gorgés d'eau, comme le melon, la pastèque, le concombre, s'hydrater par la peau, humidifier ses vêtements. Et pour ça, le brumisateur est votre ami.
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6: Nous sommes maintenant aux États-Unis où des écoles s'équipent pour éviter des intrusions. On le sait, les fusillades sont fréquentes et Loïc Piala, des établissements vont être équipés de drones capables de projeter du gaz lacrymogène pour stopper d'éventuels agresseurs armés.
7: Oui, 9 écoles vont tester ces drones dans le Colorado, en Floride et en Géorgie. Des drones en plastique équipés de sirènes et de lumières clignotantes pour perturber le tireur. Les campus Guardian Angels, les anges gardiens du campus, c'est leur nom, peuvent aussi casser une fenêtre, foncer à 90 km/h sur leur cible et l'asperger de gaz lacrymogène. Les professeurs les déclenchent avec une application sur leur téléphone portable ou un bouton dans la salle de classe. Mais les appareils sont guidés par un opérateur à distance au Texas. Opérateur qui peut communiquer via un micro sur le drone avec les enseignants ou indiquer aux forces de l'ordre une fois sur place où se trouve le suspect par exemple. Le drone, promet son constructeur, intervient en 15 secondes et dispose d'une autonomie d'environ 8 minutes. L'idée est d'en envoyer 3 ou 4 en même temps.
6: Et qui fabrique ces drones ?
7: Une société baptisée Mithril Defense, l'un de ses cofondateurs, un ancien Navy SEAL, assure au Washington Post qu'une fois que les drones sont sur vous, vous ne pouvez pas leur échapper. L'autre cofondateur explique lui que la fusillade d'Uvalde au Texas en 2022 l'a inspiré. Le tireur avait alors tué 19 élèves et 2 professeurs alors que la police avait mis une heure avant d'entrer dans l'établissement. Ce qu'il se passe sur le front ukrainien aujourd'hui, où Russes comme Ukrainiens font beaucoup de dégâts avec des drones bon marché, a fini de le convaincre que la solution était viable pour protéger les écoles.
6: Il faut dire que c'est une véritable industrie, la sécurité des écoles aux États-Unis.
7: On peut acheter des cartables par balles maintenant aux États-Unis. Des caméras avec intelligence artificielle équipent certains lycées, tout comme les bons vieux portiques de sécurité à l'entrée. D'après le Washington Post, 400 000 élèves américains ont été victimes ou témoins de violences par armes à feu dans leur école depuis 1999. Dans le cas de ces drones, le contribuable floridien va payer 550 000 $. Le gouvernement local promet de faire un bilan sur leur efficacité. On paye à peu près pareil en Géorgie, je crois, la technologie justifie un élu local. Le concept concept n'a pas convaincu tout le monde. Jacqueline Corinne, une survivante d'une fusillade dans son lycée, milite depuis pour un meilleur contrôle des armes à feu. Elle se demande si l'argent investi ne serait pas mieux dépensé dans la prévention. Et puis, que se passe-t-il si l'opérateur confond le tireur, souvent une personne jeune, avec un étudiant fuyant dans le couloir?
6: Oui, ça pose en effet de nombreuses questions. Loïc Piala, aux États-Unis pour France 1.

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2: Toute la semaine, on vous raconte le destin d'Elon Musk, devenu multimilliardaire en vendant des voitures électriques ou en fabriquant des fusées réutilisables. Dans ce cinquième et dernier épisode, Benjamin Hilly et Raphaël Rasson reviennent sur les relations entre l'homme d'affaires et Donald Trump.
3: En 2016, Donald Trump n'est pas encore président et Elon Musk, loin d'être un partisan. À l'époque, il se dit convaincu que Trump n'est pas la personne idéale. Avec son tempérament, il ne reflète pas bien l'image des États-Unis. Butler, Pennsylvanie, 5 octobre 2024. Elon Musk arrive en sautillant frénétiquement sur la scène du meeting de Donald Trump pour proclamer qu'il est un dark MAGA.
4: As you can see, I'm not just MAGA, I'm dark MAGA.
3: Encore plus fort, plus radical qu'un simple supporter MAGA. MAGA pour Make America Great Again, le slogan emblématique de Donald Trump, dark pour sombre, obscur. Et il pointe du doigt d'ailleurs Elon Musk la casquette noire vissée sur sa tête. Les dark MAGA, c'est un mouvement d'extrême droite né sur les réseaux sociaux. Alors que s'est-il passé pour expliquer cette conversion brutale au trumpisme, pour en venir à ce constat fait par un journaliste de Fox News lors d'une interview croisée entre Trump et Musk début 2025. Il a l'impression d'interroger deux frères. Elon Musk est souvent présenté comme libertarien, la liberté sous toutes ses formes, comme valeur fondamentale. Publiquement, il a longtemps fait preuve de distance, de prudence à l'égard de la politique. Il avoue finalement avoir voté pour Hillary Clinton et Joe Biden, bien avant de porter des casquettes MAGA. La bromance commence mal, pourtant. Donald Trump le nomme conseiller spécial au lendemain de son investiture lors de son premier mandat, mais Elon Musk claque la porte quelques mois plus tard. Car Donald Trump a décidé de quitter une première fois l'accord de Paris sur le climat. Sur Twitter, Elon Musk rétorque que le réchauffement climatique est réel. Les années passent, le silence s'installe. Donald Trump observe et fait finalement le premier pas en 2020 pour tisser les liens. Il le décrit comme un génie, le compare à Thomas Edison. 2022, Elon Musk rachète Twitter et l'une de ses premières décisions est de réactiver le compte de Donald Trump, banni après l'attaque du Capitole en 2021. Elon Musk se justifie en se présentant comme un absolutiste de la liberté d'expression. Et tant pis si sur le réseau qu'il va rebaptiser X, cela rime souvent avec manipulation, désinformation. En parallèle, la relation avec Joe Biden se dégrade. Dès 2021, le démocrate a choisi d'écarter Elon Musk d'un sommet sur la voiture électrique à la Maison Blanche, car celui-ci dirige une entreprise sans syndicat. Elon Musk l'a très mal vécu. Et dans l'intimité, nous l'avons déjà dit ici, Elon Musk n'accepte pas la transition de genre de sa fille et désigne le wokisme comme seul coupable. Au fil des messages, publiés à un rythme effréné sur X, Elon Musk fait donc sa mue conservatrice de MAGA à MAGA le 13 juillet 2024. Donald Trump échappe à une tentative d'assassinat. Quelques heures plus tard, Elon Musk prête allégeance et promet un soutien, un engagement total. En août, au cours d'une conversation en ligne de 2 heures avec Donald Trump, Elon Musk dit toute son admiration. La réaction de Donald Trump après les tirs qui lui ont frôlé le visage, ces mots qu'il a eus, le poing serré. Fight, se battre, c'est ainsi, selon lui, que doit être le président des États-Unis, faire preuve de force sous le feu.
5: That is America. That is strength under fire.
6: Thank you, Elon. Thank you very much.
3: Elon Musk joint le chéquier à la parole et dépense plusieurs centaines de millions de dollars pour financer la campagne du républicain. Sa récompense viendra au sort de la victoire avec l'hommage du président élu.
7: Oh, let me tell you, we have a new star. A star is born, Elon.
3: Nous avons une star vient de naître. Donald Trump accepte de partager un peu la lumière. Elon Musk est à ce moment-là sa nouvelle étoile. Au reflet sombre, car n'oubliez pas, il est Dark MAGA.
2: Benjamin Hilly, Raphaël Rasson pour ce récit sur Elon Musk. 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
0: commence avec vous, Bill François. Vous nous parlez de la soie de mer, le textile le plus précieux au monde, tissu extrait d'un coquillage qui existe depuis des millénaires. Il y a quelques semaines, des scientifiques coréens ont réussi à comprendre d'où venait la beauté de cette fibre qui a inspiré la légende de la toison d'or.
9: En été, les moules frites, ça divise. Pour certains, c'est le plat de l'été, pour d'autres, un danger en dehors des mois en air. Mais au-delà de sa saveur, ce coquillage est à l'origine de la toison d'or. Tout commence quand la moule s'accroche à son rocher, grâce à son byssus, des petits poils qui lui servent à se fixer à la roche. Un jour, des Grecs anciens ont eu l'idée bizarre de tisser ces poils. Pour récupérer des poils assez longs, ils utilisèrent le byssus de la plus grande moule du monde, la grande nacre, 1 mètre de long. Et au terme d'un procédé aussi complexe que secret, ils en tirèrent une étoffe extrêmement fine et dorée. Ils l'exportèrent ensuite via la route de la soie jusqu'en Chine. Et comme les Chinois de l'époque ne pouvaient pas imaginer qu'un si beau tissu puisse venir d'un coquillage, les Grecs inventèrent une histoire de bélier à la toison d'or. C'était plus vendeur pour eux. On dirait un conte, mais c'est vrai. Et ce tissu, la soie de mer, dont le secret se transmet de mère en fille, a vêtu les papes et les empereurs pendant des siècles. Mais depuis quelques décennies, la grande nacre, victime d'un parasite arrivé à cause du réchauffement climatique, est au bord de l'extinction. Et la soie de mer a disparu avec elle. Il ne reste plus qu'une seule femme au monde, en Sardaigne, qui sache encore la tisser.
0: D'où cette étude de chercheurs coréens.
9: En tentant de fabriquer de la soie de mer à partir d'une autre espèce de moule plus commune que la grande nacre, ils ont compris d'où ce tissu tirait son éclat. En fait, le byssus n'est pas coloré. Au contraire, son traitement à l'acide citrique le rend transparent. Mais ses fibres présentent des nanostructures, comme celles des ailes d'un papillon ou du dos d'un DVD, qui décomposent la lumière à la manière de prismes, générant un éclat doré par interférence lumineuse. D'où cette brillance qui est inimitable car ce n'est pas une couleur qui colore le byssus, mais la lumière elle-même directement. Et puisqu'il n'y a pas de pigment, cet éclat-là ne ternit jamais, même après plusieurs millénaires. Grâce à cette découverte, les scientifiques ont réussi à produire de la soie de mer à partir de moules de restaurants. Donc vos prochains repas de moules frites seront peut-être un jour recyclés en pull doré. Mais comme il faut plusieurs milliers de moules pour tricoter un simple mouchoir, il va falloir produire beaucoup, beaucoup de rince-doigts.
0: Mais ça fait beaucoup, merci. Bill François, c'était le billet science.
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10: Bonjour Eric Cantona.
11: Bonjour Élodie.
10: C'est le dernier jour que nous passons ensemble dans le monde d'Élodie sur France Info. Merci d'avoir trouvé le temps de partager cette semaine avec nous. Votre album s'intitule Perfect Imperfection, deux mots qui ressemblent presque à un manifeste, comme si vous nous disiez qu'une vie réussie n'est pas une vie parfaite, mais une vie pleinement assumée. En vous écoutant cette semaine, on comprend que cette imperfection n'est pas une faiblesse. Elle est peut-être au contraire la plus belle preuve de liberté. Dans cet album, vous nous livrez une réflexion très profonde finalement sur l'imperfection humaine, sur nos failles, sur la manière dont elles peuvent devenir une force. Est-ce que cette idée vous accompagne depuis longtemps, peut-être même depuis votre carrière de footballeur ?
11: Bon, après, ça se nourrit jour après jour, hein, selon si on a envie d'observer le monde, d'écouter ce qui se passe, d'écouter les gens, d'observer la nature, de se poser des questions sur soi. Puis il y a le temps qui passe, hein, puis il y a le rapport à tellement de choses, quoi. Aux souvenirs, à ce qu'on a envie de laisser, ce qu'on a envie de faire. Puisque de toute façon, il y a un moment donné, ça finira tout ça, quoi. Donc, moi, j'ai encore plein de choses à faire, j'ai plein de choses que j'ai envie de faire. Et j'ai cette chance d'avoir cette motivation, quoi. D'avoir ces passions-là. De pouvoir m'exprimer, bien sûr. Mais de toujours avoir envie. Et je pense que ça vient des parents, quoi, ça. Ils nous ont toujours donné ce truc d'observer. Moi, je vais quelque part, j'ai envie d'habiter ici, quoi. Mais dans des endroits, après, je me dis, mais non. Partout où je vais, où je me sens bien ou je me sens mal. Mais c'est pas sans intérêt, quoi. Si je me sens mal, c'est parce que je ressens une mauvaise énergie dans un lieu, avec les gens. C'est plus une pièce, la pièce d'une maison, c'est plus une maison, c'est plus certaines personnes. Mais c'est pas une ville, c'est pas une région, c'est pas une nature, c'est pas... Partout il y a la nature, partout il y a du vert, partout il y a l'histoire, où on sent toutes les périodes de... Ben, tous ces endroits, je me sens bien, dans tous ces endroits, je trouve du sens. Mais en fait, je trouve du sens à tout. Et souvent, à l'école, j'étais hors sujet. C'est bien, mais c'est hors sujet. Ben, pour moi, c'est pas hors sujet, parce que je trouve du sens à tout.
10: On s'en rend compte.
11: Et je m'amuse même de ça, quoi. Je m'amuse à trouver du sens à tout. Alors, je fais gaffe, certaines fois, quoi. Mais en fait, je m'amuse. Et parce que ça te donne tellement de liberté de pouvoir trouver du sens à tout. ça permet d'aller très loin, quoi. Parce que si on essaye de tout analyser et d'essayer de se dire, ben non, mais après ça, il peut pas y avoir ça, et puis il peut pas y avoir ça. Non, ça peut pas se faire comme ça, puisqu'il faut raconter ça comme ça. Ben, on se crée des barrières, quoi. Et de se dire, je me pose même plus la question. Vous me dites n'importe quoi, des mots qui sont, un qui vient de là-bas, un qui vient d'ici, un qui vient de là. Je vais y trouver du sens. Et je vais y trouver du sens encore plus s'ils sortent de moi, quoi. Parce que je pense que c'est pas pour rien que les choses viennent comme ça. Les pensées se suivent et s'enchaînent, quoi.
10: On parle souvent de votre force de caractère. Vous savez que vous avez une force de caractère. Mais ce qu'on entend avant tout dans cet album, c'est à quel point vous pouvez être en proie au doute aussi, Eric. C'est ça que vous nous livrez dans cet album. On a l'impression d'ailleurs à ce moment-là, quand on écoute déjà cette voix qui nous transperce, est-ce que justement les doutes, c'est ce qui a été votre compagnon de route?
11: Mais les doutes, c'est... je ne suis certain que d'une chose, c'est de mes doutes. Et d'ailleurs, j'ai écrit un texte là-dessus, avec une musique qu'on a faite avec Johan Dalgard, qui a produit l'album. Chanson qui s'appelle « Freedom of the Doubts », »,« La liberté des doutes »,« My lovely dream ». Et oui, mais c'est important de douter. C'est ce qui fait qu'on est constamment en train de chercher, quoi. De chercher, parce que s'exprimer, on s'exprime, mais en même temps, on continue de s'exprimer parce qu'on cherche quelque chose, quoi. Il y a des chercheurs qui cherchent, on en trouve, mais des chercheurs qui trouvent, on en cherche.
10: Mais vous avez toujours été dans l'instinct. Vous avez toujours fait en fonction de votre feeling, votre ressenti.
11: Et de plus en plus, je fais confiance à mon instinct. Et souvent, quand je dois faire quelque chose, quoi, et que ça ne vient pas tout de suite, je me dis, de toute façon, il va arriver le moment où je vais me dire, tiens, c'est pas la peine que j'y pense, quoi. C'est pas la peine que je pense. C'est-à-dire que si j'ai pas le truc instinctivement, que je commence à gamberger, non, c'est pas bon. Je passe à autre chose, je vais dormir, je passe 2 jours, je passe 3 jours, je vais là, là, là. Et là, d'un coup, il arrive un truc, mais sans construction. Parce que de toute façon, on va choisir quelque chose à un moment donné. Donc, qu'est-ce qui fait qu'on a choisi ce truc-là? Et moi, je trouve que c'est bien aussi de partir dans l'inconnu, quelquefois, quoi. Et donc peut-être accompagné de tous ces doutes et de cette liberté.
10: Merci Eric Cantona d'avoir partagé cette semaine avec nous sur France Info. Alors pour prolonger ce moment, n'hésitez pas à prendre le temps de découvrir Perfect Imperfection. Merci Eric Cantona.
11: Merci Elodie. Maybe.

0: Il est 3h30, le flash Astrid Meignet-Carne. 450 pompiers toujours mobilisés dans le massif du Gros-Bessillon, dans le Var. Ils surveillent pour éviter toute reprise de l'incendie en cours depuis 18 jours. Le feu est enfin fixé. On a l'impression de tenir le bon bout cette fois-ci, confiait la maire de Corinth sur France Info ce vendredi. Corinth, commune très touchée par l'incendie. Il a ravagé 5700 hectares sur les 6300 parcourus. Le rappeur Moa Lasquale, condamné à 2 ans de prison, dont un avec sursis, pour avoir frappé 2 femmes lors d'une soirée chez lui en mai. L'ex-star a déjà été condamné en 2024 à 4 ans, dont un avec sursis, notamment pour violence sur conjoint. Une nouvelle route de la drogue arrive en France. L'office anti-stupéfiant constate que de plus en plus de cannabis thaïlandais se retrouve sur le territoire. Dans une note d'analyse consultée par France Info, l'OFAST voit même les saisies augmenter de près de 80% en 2 ans. Un trafic qui aggrave l'embolie des services de police judiciaire, des tribunaux et des prisons, selon l'Office anti-stupéfiant français. Les États-Unis votent une nouvelle salve de sanctions contre la Russie. Les sénateurs américains ont notamment adopté des droits de douane de 500% sur les importations de gaz et de pétrole venus de Russie. Le texte doit désormais être approuvé par la Chambre des représentants. Des sanctions au moment où la Russie bombarde de nouveau l'Ukraine. Une dizaine d'explosions ont retenti à Kiev cette nuit après une alerte aux missiles balistiques. Un peu plus tôt, 3 personnes, dont un enfant, sont mortes dans des frappes sur la périphérie de la capitale ukrainienne. L'Arabie Saoudite, le Pakistan et la Turquie signent un pacte de défense. Ils lient les 3 pays pour renforcer leurs alliances sécuritaires alors que Riyad a été la cible d'attaque de l'Iran. Un message envoyé aux États-Unis, aussi perçu comme un partenaire de moins en moins fiable par ces 3 pays. L'Arabie Saoudite qui fait aussi face à une reprise des hostilités avec les rebelles yéménites ou Le ballon de la main de Dieu de Diego Maradona, bientôt vendu aux enchères. Le ballon qui a marqué l'histoire du football mondial et argentin est mis à prix à plus de 2 millions d'euros. Il sera vendu fin août aux États-Unis et pourrait atteindre plus de 8,5 millions d'euros. On en sait plus sur le remboursement des culottes menstruelles par l'assurance maladie. Les protections périodiques réutilisables devront respecter un certain cahier des charges pour pouvoir être remboursées aux moins de 26 ans et aux femmes les plus précaires. Par exemple, elles devront résister à 52 lavages au moins et être composées de 3 couches. Les nuits des étoiles, c'est en ce moment. C'est le moment donc de lever les yeux au ciel pour observer les étoiles filantes, bien sûr, mais aussi la Voie lactée, les nébuleuses, les amas d'étoiles et même certaines galaxies. Des astronomes amateurs et passionnés accueillent gratuitement le public dans plus de 600 sites partout en France. Il est 3h33 sur France Info.
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3: Virginie Pironon, bonjour.
4: Bonjour.
3: Direction ce matin la Thaïlande où le Dry January, la pause sans alcool qu'on observe chez nous après les fêtes au mois de janvier, elle dure 3 mois en Thaïlande et elle a lieu en ce moment.
4: Oui, ça pourrait s'appeler le Dry August, September, October, hein, mais ça faisait un peu long. Et surtout en Thaïlande, la campagne est née dès 2003

0: soit bien avant celle lancée par les Anglo-Saxons. Le programme s'appelle tout simplement Stop Drinking, arrête de boire. Chaque année, la Fondation thaïlandaise pour la promotion de la santé met en ligne des spots de campagne hilarants avec pour symbole, je vous assure que c'est vrai, un foie sain et souriant. Ici, un jeune homme façon footballeur en dribblant évite les tentations, les collègues à la sortie du travail qui lui proposent de boire un verre, les amis en terrasse qui lui disent « Allez, juste un petit coup » ou encore cette bouteille de bière fraîche, véritable tentatrice qui l'attend dans son frigo, mais sous le regard un peu anxieux et encourageant de sa femme et son fils, il referme la porte sans y toucher. Victoire ! Il peut cocher une journée de plus sur son calendrier. Sur son application, ce jeune homme va gagner des points de vie, parmi lesquels des points santé, argent, bonheur et moments de qualité en famille.
1: Mais en Thaïlande, Virginie, la consommation d'alcool est un véritable problème de santé publique.
0: Selon des statistiques de l'OMS, la Thaïlande est le troisième pays d'Asie où la consommation d'alcool par habitant est la plus élevée. Alors que 90% de la population se dit bouddhiste et que l'interdiction de l'alcool est un des préceptes fondamentaux de cette religion. La campagne est justement calée sur l'équivalent bouddhiste du carême chrétien, période introspective observée cette année de la fin juillet au 26 octobre. Il paraît, Mathilde, selon les organisateurs, que quand quelqu'un fait un vœu devant une image du Bouddha dans un temple ou au sein de sa communauté, eh bien, il se sent tenu de respecter sa parole. À noter que pour booster le tourisme, la Thaïlande a assoupli en décembre dernier des restrictions sur l'alcool mises en place au début des années 70 pour éviter à l'origine que les fonctionnaires boivent sur leur lieu de travail. Mais les touristes pouvaient payer jusqu'à 300 euros d'amende, dissuasif dans un pays connu pour sa scène festive animée. Bon pour le tourisme, moins pour la santé publique. L'année dernière, la campagne a été suivie par 8 millions de personnes, soit un tiers des buveurs thaïlandais.
1: Merci Virginie Pironon, c'était France Info Monde.
2: Ils ont fait l'actu.
1: Tout l'été, nous partons à la rencontre des personnalités qui ont marqué l'année écoulée. Aujourd'hui, Jean-Pierre Farandou, ministre du Travail et des Solidarités, ancien patron de la SNCF. Jean-Rémy Baudeau l'a rencontré.
3: Octobre 2025, Jean-Pierre Farandou, à peine nommé ministre, doit gérer la suspension de la réforme des retraites. Et il fait rapidement l'apprentissage de ce qu'on dit ou pas quand on est au gouvernement.
4: Le problème, c'est qu'il y a de plus en plus de retraités, et tant mieux, mais il y a de moins en moins d'actifs. Donc, quand même, il y a un problème. Je crois que le Premier ministre l'a dit, on n'est pas sourd, on n'est pas autiste, on voit bien qu'elle passe mal, cette réforme.
3: Cette réforme, elle passait mal, et cette phrase aussi, elle est mal passée. Bonjour Jean-Pierre Farandou.
5: Bonjour.
3: Vous êtes ministre du Travail et des Solidarités. Cet extrait, c'était donc aux 20h de France 2, le 14 octobre, deux jours après votre nomination. Cette expression, on y entend une maladresse, vous vous êtes à l'époque excusé ?
5: Oui, bien sûr, je me suis excusé parce que je voulais surtout pas vexer les gens atteints d'un trouble autistique, bien évidemment. Ben, j'ai parlé comme je parle d'habitude, comme je parlais en tout cas à la SNCF, assez directement, assez librement.
3: Ça veut dire qu'il faut faire attention à tout ce qu'on dit ? C'est ça aussi la bascule entre la société civile et le fait d'avoir des responsabilités ministérielles ?
5: Oui, il y a plusieurs éléments de changement entre la société civile que je connais bien et le monde politique. C'est que les mots sont très connotés. Oui, il y a des codes, il y a des mots. Il y a l'exemple que vous citez, il y en a un autre aussi où j'avais utilisé le mot générosité pour parler des politiques sociales, d'aide sociale, et on m'a dit générosité c'est pas bien, il faut parler de solidarité. Ah bon, d'accord, pourtant j'ai dit générosité c'est dans le petit Robert, ça veut dire être généreux. Ah ben non, t'as pas le droit, si tu veux que ce soit pas vexatoire pour les différents organismes qui s'occupent de solidarité, ben parle de solidarité. Voilà, donc oui, je fais dorénavant beaucoup plus attention aux mots que j'utilise.
3: Vous avez donc, à travers ces différents épisodes, directement goûté aux critiques et aussi un peu à la violence de la politique. Est-ce que vous attendiez, par exemple, au chaudron de l'Assemblée nationale ?
6: La parole est à M. Jean-Pierre Farandou, ministre du Travail et des Solidarités.
3: De ces cris qu'on entend parfois, de cette tension qu'il y a au sein de l'Assemblée.
5: Non, c'est très étonnant. Moi, j'étais habitué à gérer des oppositions, notamment dans le dialogue social. J'ai beaucoup pratiqué un dialogue social parfois solide, hein, avec même une perspective de rapport de force de type mouvements sociaux. Donc, je veux dire, je sais ce que c'est que gérer des situations d'opposition forte et déterminée. Mais il y a une certaine courtoisie, un certain respect qui reste. Là, quand on est à l'Assemblée nationale, on est très exposé, même déjà physiquement. Il faut bien voir la situation. On est en bas. Hein, les députés s'organisent le long des bancs et vous dominent de leur hauteur. Il y a beaucoup de bruit, beaucoup d'invectives, vous êtes coupé, en tout cas on essaie de vous couper quand vous parlez. Il y a une forme de pression qui s'exerce, hein, sonore, même un peu physique, hein, sur le nouveau ministre. Bon, bah, ça fait partie du bizutage, maintenant ça va beaucoup mieux. Je m'y suis habitué, mais les premières fois, ça fait un peu bizarre.
3: Jean-Pierre Farandou, vous qui avez été au sein d'une entreprise pendant des décennies, quand on est ministre, comment on fait pour rester connecté avec la réalité ? Vous avez un grand bureau, on est ici dans votre bureau, c'est un grand bureau, vous avez des agents de sécurité. Enfin, comment on fait pour rester connecté avec la réalité de la vie des gens.
5: Moi, la SNCF, qui est une très grande entreprise, j'allais un jour par semaine sur le terrain, mais je fais pareil au ministère. Je crois qu'on m'a dit même que j'avais fait 50 déplacements. Je fais 1 à 2 déplacements par semaine, ce qui est vrai. C'est une manière pour moi d'abord d'écouter. Voilà, je suis pas là pour leur faire des grands discours quand je vais sur le terrain.

0: peut-être la vraie vie, la vie d'aujourd'hui que moi je ne peux l'être. Et puis troisièmement, j'essaie de passer aussi assez régulièrement des week-ends là où j'habite. Ma résidence principale, c'est La Ciotat. Vous voyez, c'est 35 000 habitants, une petite ville au bord de la mer qui a un passé industriel. C'est autre chose que le microcosme parisien. Enfin, le grand danger, c'est de rester enfermé dans le microcosme parisien. Alors là, c'est la déconnexion à coup sûr. Donc il faut combattre ça.
1: Jean-Pierre Farnot, un dernier mot. Quand on est ministre, on est en CDD.
0: Ah oui, on peut le dire aussi, on est un contrat à durée indéterminée, vraiment indéterminée. C'est même pas un CDD. Un CDD, vous avez une durée, c'est 6 mois, c'est 8 mois, c'est 12 mois. Là, c'est un contrat à durée indéterminée au sens propre du terme. Ça peut s'arrêter demain. Il y a une borne quand même qui est les élections présidentielles, donc ou législatives. Donc là, c'est une borne qui est naturelle. Mais entre-temps, le gouvernement peut sauter avec une motion de censure à l'Assemblée nationale à tout moment. Voilà, donc on le sait, on vit avec. Alors ça ne doit pas nous empêcher d'agir. On a beaucoup de dossiers. On se donne l'élan pour arriver à les conclure dans la période courte qui est la nôtre.
2: Salut, c'est Sarah. Ça dit quoi ?
3: Nous n'avons qu'un message. Restez chez vous.
4: Vous connaissez la Corse ?
5: Non, du tout.
4: Ah, c'est ennuyeux, ça.
2: Ça faisait 2 ans que ses membres ne s'étaient pas exprimés. Le Front de Libération Nationale Corse a donné une conférence de presse, a priori dans la semaine, et révélée hier par le journal Corse Matin. Le groupe armé a qualifié de mascarade le projet d'autonomie voté par l'Assemblée nationale au début de l'été et a menacé les non-corses qui viennent s'installer sur l'île. Le parquet national antiterroriste a ouvert une enquête.
6: Carrément !
3: Restez chez vous. Et dans le cas contraire, ne vous considérez pas en sécurité sur notre territoire.
2: Car le communiqué lu pendant cette conférence de presse est signé par le FLNC Union des combattants, une organisation considérée comme terroriste par les autorités françaises. Alors sur les images, on voit une dizaine d'hommes, tous cagoulés, avec des armes. L'enjeu pour le parquet national antiterroriste va être d'identifier les participants. Le FLNC a été créé en 1976. Ce groupe armé a mené plusieurs attentats, notamment à la fin des années 70 et au début des années 80. Et puis dans les années 90, il a commencé à se scinder en plusieurs branches. Le dernier attentat majeur date de 2023 et depuis, plus rien. Antoine Giannini, journaliste à Corse Matin, a assisté à la conférence clandestine.
7: Le FLNC menace, mais ne fait plus d'action. Donc en fait, on est pas mal dans la représentation. Avec l'évolution des techniques d'enquête policière liées notamment à l'ADN et avec l'essoufflement du mouvement indépendantiste, voilà, il dispose de peu de combattants pour mener la lutte, en fait, aussi.
2: Selon lui, peu de chances, a priori, que le FLNC passe à l'acte.
8: C'est chouette, la Corse, hein ?
9: Absolument splendide.
2: À Agde, dans l'Hérault, le maire RN Aurélien Lopez Ligori est accusé de racisme après sa dernière campagne de communication contre les incivilités. Des affiches générées par IA où sont représentés 3 hommes au teint mat assis autour d'une chicha sur la plage. À côté d'eux, une grande enceinte Bluetooth et des bouteilles plastiques vides au sol. Plusieurs élus de gauche se sont indignés. « Merci pour la pub », répond le RN. Mais face à la polémique, les affiches ont été retirées. Un autre incendie s'est déclenché hier dans l'Aude. De nouveau, 100 hectares parcourus, dont 50 brûlés près de la commune de Montserret, à côté de Narbonne.
10: J'ai vu quand même pas mal de mes voisins qui, malgré les consignes de confinement, ils n'ont pas voulu rester. C'est pour dire comme quoi la situation était vraiment oppressante.
2: Était, puisque le feu a été fixé dans la soirée. Mais ça suffit pour en ressortir traumatisé, voire développer ce qu'on appelle un trouble post-traumatique, un PTSD en anglais.
11: On ne dormait pas, c'était épouvantable. On entendait des explosions, bam, bam, bam, ce qui devait être du gaz ou je sais pas quoi. Mais ça, c'est pour la vie. Hein. Je sais pas comment ça va passer parce que psychologiquement, ça, c'est dur.
2: Ces derniers jours, mes collègues de France Info ont interrogé de nombreux psychologues, psychiatres sur les effets de ces incendies sur la santé mentale.
12: Les personnes qui sont à risque de développer des troubles post-traumatiques, c'est des personnes qui, par exemple, ont eu la sensation qu'elles allaient mourir, ou que leurs proches allaient mourir, ou qu'elles n'avaient pas pu protéger leurs enfants, ou qu'elles allaient tout perdre.
2: Un sentiment qui s'appelle l'effroi et qui peut s'installer dans la durée. C'est là que le trouble devient chronique.
13: C'est le cas dans les catastrophes naturelles, hein, où on a toujours la question de « et si jamais ça reprend ? Et si jamais il y a de nouveau un incendiaire ? Et si jamais ?»
2: Certaines actions de la vie de tous les jours deviennent alors très compliquées à faire. Des cellules psychologiques d'urgence ont été mises en place en Gironde, dans les Landes, pour accompagner les personnes choquées et celles qui ont tout perdu dans l'incendie de leur maison. Mais un trouble post-traumatique peut se faire sentir bien après les faits.
13: Ce qu'il peut y avoir, c'est des troubles du sommeil, avec des cauchemars, une irritabilité, quelque chose où on ne supporte plus.

0: plus grand-chose, et où même physiquement, ça peut se manifester par des douleurs musculaires.
1: Et même sans aller jusque-là, ces incendies ont pu provoquer chez toi de l'éco-anxiété, cette angoisse, détresse face à l'urgence climatique. Ça peut se manifester par des émotions très intenses, sans pour autant que ça relève du trouble post-traumatique. Dans tous les cas...
2: Et c'est vraiment pas un signe de faiblesse ou de je ne sais quoi. Ça veut pas dire qu'on est fragile. Ça veut dire qu'on a été touché au-delà de ce qu'on pouvait supporter.
1: Alors même une fois l'incendie fixé, pas de honte, il ne faut pas hésiter à en parler à des professionnels de santé. Ce sont des troubles qui se soignent, même des mois après.
3: Ben voilà, je pense qu'on a plutôt intérêt à se serrer les coudes.
1: Au programme de ton week-end, le foot revient petit à petit avec notamment la nouvelle Ligue 3. C'est le nouveau nom de la nationale qui passe pro. Ça commence ce soir et il faut désormais s'abonner à la plateforme Ligue 1+, pour voir les matchs. Un peu de vélo aussi avec le Tour de France Femmes et l'ascension du Mont Ventoux cet après-midi, en haut duquel, tu verras, on a un peu l'impression d'avoir atterri sur la Lune. Et puis si t'es pas très sport, tu pourras regarder le ciel. Les Nuits des Étoiles démarrent aujourd'hui pour 3 jours. Et selon le président de l'Association Française d'Astronomie, il faut bien se préparer pour espérer voir des étoiles filantes.
4: Il faut un instrument très important qui est la chaise longue, la petite couverture et se laisser porter par la contemplation du ciel.
1: La nuit la plus propice pour en voir, ce sera après l'éclipse prévue mercredi prochain. Mais ça, on en reparle la semaine prochaine. C'était Sarah de France Info. Allez, ciao.
5: Je me demande si je ne ferais pas mieux d'aller en Corse, en fin de compte.
6: C'est curieux comme je ressens une impression exactement contraire ces jours-ci.
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9: Julie Vialon, un personnage qu'on adore détester aujourd'hui dans votre œil. Sur les réseaux sociaux, les internautes en couple hétéro sont nombreux à partager leur déboire avec leur belle-mère. Attention, sujet sensible.
10: C'est ça, souvent, ce sont des conversations par SMS qui sont transformées en petites chansons. Les échanges sont souvent en anglais, donc j'en ai traduit un pour vous.
11: Juste un rappel, mon fils est grognon quand il a faim. Nourris-le avant une conversation importante. Je suis passée chez vous pendant que tu étais au travail. J'ai arrosé tes plantes. J'ai aussi réorganisé votre cuisine parce que ça m'énervait. Pour rappel, ne réserve aucune vacance sans m'en parler avant.
10: Voilà, c'est une chanson réalisée avec une application, hein, mais les échanges, donc les messages qu'on entend sont réels, hein. Il y en a énormément sur TikTok, des belles-mères qui s'invitent au voyage de noces, qui se pointent à la maternité quand la maman avait demandé à ne voir personne, qui débarquent à l'improviste alors que le couple voulait être tranquille. Bref, des belles-mères très, très envahissantes.
9: Julie, les blagues sur les belles-mères ne datent pas d'hier.
10: Sauf que sur les réseaux sociaux, le récit évolue. Les vidéos et leurs commentaires interrogent en fait surtout la place du partenaire. Est-ce qu'il prend la défense de sa copine ou non? Est-ce qu'il est capable de poser des limites et de dire non à sa mère? Le fils à maman est devenu un vrai red flag, un signal d'alarme.
12: Tu veux un vrai red flag? C'est quand un homme laisse sa mère t'humilier, parfois en douce, parfois devant lui. Tu sais, ses attaques passives-agressives et qu'il reste silencieux, ou pire, qu'il rit avec elle. Là, tu sais que le système est déséquilibré.
10: Ça, c'est la vidéo de Reskia, une coach en développement personnel suivie par 53 000 personnes sur TikTok. Dans les commentaires, beaucoup de femmes affirment avoir vécu ce genre de situation.
9: Et des chercheurs aussi se sont intéressés aux relations avec la belle-famille.
10: Oui, une étude publiée en 2020, par exemple, dans The Gerontologist, établit un lien entre les relations avec la belle-famille et la satisfaction conjugale. Ces travaux font écho à un concept bien connu en thérapie familiale, celui des frontières. Dès les années 70, le psychiatre Salvador Minuchin expliquait qu'un couple a besoin de construire sa propre place dans la famille, avec des limites claires entre les générations. L'idée, c'est pas de couper les liens avec ses parents, mais de trouver un nouvel équilibre. Au fond, ces vidéos racontent moins la caricature de la belle-mère autoritaire qu'une attente très contemporaine, celle d'un partenaire capable de faire équipe avec son conjoint, même lorsque la famille s'en mêle.
9: Voilà, mais ça complique quand même un petit peu les choses. Alors le conseil, restez zen.
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13: C'est une exposition ce soir, une façon originale de replonger dans l'univers du chanteur Nino Ferrer. Il est mort en août 98. Il s'était installé dans le Lot et c'est le musée Henri Martin de Cahors qui propose de découvrir l'une des passions moins connues que ses morceaux. Il était également peintre, Nino Ferrer. Anne Chepeau, sa maison de la Taillade, l'a beaucoup inspiré.
14: Nous sommes dans le sud du Lot, dans le Quercy blanc. Nino Ferrer s'est installé à la Taillade en 1977. C'est ici qu'est né son deuxième fils, Arthur, et c'est lui qui nous fait découvrir les lieux qui ont inspiré son père.
15: Et voilà, dans la cour de la Taillade. C'est un lieu d'inspiration. Il a réussi complètement à pouvoir se libérer, aussi bien dans la peinture que la musique. Je ne sais pas si c'est ce qu'il est venu chercher impérativement, mais en tout cas, il l'a très vite trouvé, puisqu'il s'est remis à peindre très très vite. Puisque la peinture, il en a fait dans les années 50, il avait complètement abandonné. Et dès début 80, il s'est remis à la peinture de façon fusionnelle avec la musique. Puisque très vite, en plus, il s'est mis à faire des peintures pour illustrer les albums et les pochettes, et les livrets. Le salon. Le salon de la Taillade, qui est une pièce assez incroyable parce qu'elle a la dimension d'une pièce de château. Elle fait 8 mètres sur 7 avec 4 mètres 50 sous plafond.
14: C'est aussi ici que Nino Ferrer passait beaucoup de temps.
15: Ah oui, il passait aussi bien du temps pour composer, écrire de la musique avec sa guitare sur les canapés que créer ici sur les deux tiers de la pièce avec des tables, avec des tréteaux et des chevalets, son atelier de peinture. On est dans l'atelier salon de la Taillade.
14: Et vous l'avez vu beaucoup peindre, j'imagine, au fil des années.
15: Ça faisait partie du quotidien. Je rentrais de l'école, il était en train de peindre.
14: De cette époque, il reste une centaine de peintures grand format et vraisemblablement des centaines de dessins que les deux fils de Nino Ferrer n'ont pas encore tous recensés. Des œuvres inspirées pour bon nombre d'entre elles par son environnement proche.
15: Là, on est sous les cèdres, un lieu qu'adorait, je pense, Nino particulièrement. Et c'est là qu'on peut contempler l'un de ses sujets favoris qu'on retrouve dans beaucoup de ses toiles. C'est la maison, en fait, la Taillade. En long, sur ses 33 mètres de long. Il adorait évoluer entre ses cèdres et sa maison.
14: Et donc on retrouve beaucoup ces vues-là sur certaines de ses œuvres.
15: On le retrouve sur des dizaines de ses œuvres, souvent de cet angle-là évidemment, parce que c'est le seul angle où elle est le plus dégagée. Et après, on peut continuer aussi à découvrir en partant là-bas vers la piscine, avec tous ces arbres qu'il a continué à planter, ses cyprès, de façon un peu désordonnée. Et on peut retrouver tout ce paysage de la piscine avec ses arbres et ce chemin qui part vers la crête dans un de ses tableaux. Et je pense qu'il aurait aimé être reconnu un peu plus pour sa peinture, puisque c'est ce qu'il a commencé à faire les dernières années de sa vie. Il serait heureux aujourd'hui d'être reconnu en tant que peintre et avoir pour la première fois un pied dans un musée.
14: C'est au musée Henri Martin de Cahors où l'on peut voir actuellement une soixantaine d'œuvres de Nino Ferrer. Une première, jamais un musée ne lui avait ouvert ses portes. Nous parcourons l'exposition mise en son par son fils, Arthur Ferrari, avec la directrice du musée, Rachel Amalric.
16: C'est d'abord une peinture qui est soutenue par un travail du dessin extrêmement qualitatif, une vraie recherche sur la couleur, avec une vraie influence des surréalistes et une connaissance de l'histoire de l'art. C'est un artiste qui était extrêmement cultivé.
17: Alors j'ai commencé à peindre et je me régale absolument. Je suis très très heureux, ça m'apporte beaucoup de joie ça. Très très heureux.
14: Dans la première salle, on découvre la Désabusion, un grand format qui a servi d'illustration pour la pochette de l'album du même nom.
16: Au premier plan, on a la moitié d'un corps de femme qui est une femme vase. Il y a des fleurs qui sortent à partir du nombril. Elle est sur un piédestal et derrière ce corps, nous avons les paysages vallonnés qui sont autour de la Taillade, des paysages de Montcuq en Quercy blanc avec quelques cyprès, avec des champs. Au fond, une petite maison, un château d'eau et un grand ciel bleu. Et là, on voit vraiment à quel point il aime regarder ce paysage. On voit à quel point Nino Ferrer aimait vivre au cœur de ce paysage du Quercy blanc.
14: Dans la salle suivante, l'influence des surréalistes est évidente face au tableau Les œufs.
16: On a un personnage qui est un somnambule qui avance vers nous. On a les œufs qui sont pour le coup un motif qui représente notamment la fertilité chez les surréalistes. Chez Dali, on en voit énormément. Puis on a toute cette ambiance avec un paysage certes aride mais un petit peu onirique malgré tout. Et puis on pourrait même penser à la portée symbolique, philosophique de cette peinture, tout comme chez les surréalistes.
14: La dernière salle offre une immersion dans la vie de Nino Ferrer. Dans une vitrine de 11 mètres de long, ses fils ont rassemblé toutes sortes d'objets, de documents, des photos, des talismans qui racontent la vie de leur père. Une plongée dans l'intimité d'un artiste qui fut un musicien et un peintre talentueux.
18: C'est un endroit qui ressemble à la Louisiane.
13: Expo au musée Henri Martin de Cahors. Ça dure jusqu'au 31 décembre. Merci Anne Chépeau, Service Culture de France Info.

Cette voix est une des voix qui ont le plus marqué ces dernières années, à la fois avec l'album La Symphonie des Éclairs, sorti en mars 2023, et avec plusieurs tournées successives, l'ensemble lui ayant apporté 5 victoires de la musique. Zao de Sagazan déploie une poésie à la fois synthétique et charnelle, dans une forme singulière de confession mi-autobiographique, mi-fictionnelle. Et dans la chanson « Mon corps », elle questionne le regard d'une jeune femme sur son apparence physique.

0: Et quand on parle d'aimer, d'aimer son prochain comme soi-même, par exemple, il revient toujours cette évidence que s'aimer soi-même, ce n'est pas si facile. Alors évidemment, on trouve facilement des voix qui proclament l'amour d'elles-mêmes, et notamment de leur apparence physique.
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Christophe en 1979, Zaza Fournier en 2011, qui se trouve physiquement irrésistible. Je ne crois pas que tout cela soit au premier degré, hein. Et si l'on a du mal à accepter son propre corps, ceux qu'il aime passionnément deviennent aisément des sujets de comédie, comme avec un titre très dansant de Bertrand Burgala, qui réfléchit à la manière dont il pourra le mieux séduire.

Mais on considère parfois son corps avec un regard ambigu. On l'aime, mais on le moque. On a beaucoup de choses à lui reprocher, mais on s'en accommode. Par exemple, Théodora, en 2024, qui décrit ses seins et ses fesses d'une manière qui serait franchement insupportable si quelqu'un d'autre parlait d'elle ainsi.

Mais vous savez que Théodora réclame une BBL, c'est-à-dire un lifting qui rehausse et amplifie les fesses. Ce recours à la chirurgie esthétique, volontiers assumé de plus en plus jeune dans la musique populaire, par exemple, on l'entend chez la chanteuse Angie Doll sur son unique album en 2007.

0: Plongez au cœur de ces questions contemporaines sur le corps, n'y a-t-il pas surtout le rapport plus ou moins narcissique à tout ce qui nous constitue, notre corps, notre apparence, nos likes, notre surface sociale, une civilisation du moi, et même du moi, chez Sanseverino en 2021.
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0: Et la première étape du dégonflement de l'ego est peut-être dans le chemin intime que raconte Zao de Sagazan. S'aimer soi-même plutôt que chercher désespérément à être aimé de tous. S'accepter avec ses singularités plutôt qu'essayer d'avoir le corps du rêve d'un autre. Une raison de plus à l'importance qu'a pris cet artiste dans le paysage actuel de la chanson. 2023, Zao de Sagazan. Mon corps.
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0: juste.
1: Il est 4h, le flash Astrid Meunier-Carne. En Colombie, le président d'extrême droite promet de restaurer l'ordre, l'autorité et la liberté. Abelardo de la Espriella a été intronisé ce vendredi. Il a prononcé un discours devant des milliers de soldats en uniforme depuis Cali, au sud-ouest du pays, et non depuis la capitale Bogota, comme le veut la tradition. Parmi ses promesses de campagne, réduire drastiquement les dépenses de l'État, comme son homologue argentin. La politique de Javier Milei, très critiquée aujourd'hui, ce vendredi, dans les rues de Buenos Aires. Plusieurs milliers de personnes ont manifesté pour la San Cayetano, qui est le saint patron du pain et du travail. Une manifestation à mi-chemin entre le religieux et les revendications sociales. En Ukraine, de nouvelles frappes russes cette nuit en périphérie de la capitale Kiev. 3 personnes sont mortes, dont un enfant, selon les autorités. Une alerte a aussi retenti plus tôt dans la capitale ukrainienne pour appeler les habitants à se mettre à l'abri. Bloquer la construction de la nouvelle salle de bal de la Maison Blanche est une honte nationale. Donald Trump, très en colère. Après la décision d'une cour d'appel fédérale américaine, elle a demandé l'arrêt du chantier à 400 millions d'euros lancé par le président américain l'an dernier. La justice exige l'approbation du Congrès pour poursuivre les travaux de cette salle de bal. Une volonté de me discréditer politiquement, commentaire ce vendredi soir du maire insoumis de Saint-Denis, Bali Bagayoko, visé par une plainte pour détournement de fonds publics et emplois fictifs déposée par l'association AC Anticorruption auprès du parquet national financier. L'association a décidé de lancer l'alerte après un article publié dans le Canard Enchaîné qui affirme qu'avant d'être élu, l'édile a longtemps cumulé 2 emplois publics à temps plein alors que c'est interdit. Une intervention du GIGN à Bolène dans le Vaucluse ce vendredi pour arrêter un homme soupçonné de féminicide. Cet habitant de la commune et colistier du candidat du Rassemblement National aux élections municipales a été interpellé après la découverte du corps sans vie d'une femme d'une 40aine d'années. Après 18 jours de lutte, le feu du Gros Bessillon enfin fixé parmi les secteurs très touchés, celui de la commune de Corins, plus de la moitié de sa superficie a brûlé. Mais tant qu'il ne pleuvra pas, on aura cette crainte de reprise, s'inquiète la maire Nicole Rulland ce vendredi. Pour éviter toute reprise, justement 450 sapeurs-pompiers restent mobilisés tout le week-end. Concernant les autres incendies sur le territoire, dans le Diwa, dans la Drôme, le feu est contenu, mais la situation reste complexe, dit la préfecture. Et en Lozère, les pompiers restent mobilisés cette nuit pour éviter toute reprise de feu à Naussac-Fontade, mais le feu est fixé. Quant au risque de feu de forêt, il est élevé dans 34 départements, majoritairement à l'ouest du pays et dans le sud. Par ailleurs, 12 départements du sud passent en vigilance orange canicule ce samedi midi. Il est 4h03.
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3: Dans le choix de France Info, coup de projecteur sur l'agrotourisme, des hébergements à la ferme, gîtes, chambres d'hôtes, camping, qui ont de plus en plus de succès depuis leur arrivée dans les années 80. Il y a une demande du public et des agriculteurs aussi, car ils ont besoin de diversifier leurs revenus. Bonjour Noémie Bonin.
4: Bonjour.
3: Vous l'avez constaté au Bessous de l'Aubrac, un site qui réunit gîtes et chambres d'hôtes, à Sainte-Urzis, dans le sud du Cantal, entre la Lozère et l'Aveyron.
5: Tu prends les 2 verres de vin ?
4: C'est l'heure du dîner dans la petite salle commune, une ancienne grange rénovée. En pleine soirée d'été, une quinzaine de clients attendent leurs plats, des spécialités locales, aligots, saucisses, charcuterie.
5: Et voici deux punti.
4: En cuisine, il y a Sophie Soulier, c'est elle qui a mis sur pied l'idée de ses chambres et tables d'hôtes il y a 6 ans, en complément des 2 troupeaux de vaches qu'elle élève avec son conjoint. Au fourneau comme à la ferme, elle est aidée d'un salarié.
6: Donc Dama fait l'aligot et moi je fais les entrées et les viandes.
4: Donc c'est vos 2 métiers ?
6: Agricultrice et le soir chez le restaurant. Voilà, on est très occupés, très occupés.
4: Les visiteurs ont le sourire. Myriam et sa famille reviennent tout juste de l'étable. Ils ont assisté à la traite du soir.
7: Et hier aussi, on l'a faite 2 fois. Parce que les enfants se sont régalés. Puis là, tout à l'heure, en plus, elles ont pu voir un veau qui est né ce matin.
8: Moi, j'adore les vaches, j'adore les veaux aussi. Je trouve ça trop mignon.
4: Car c'est bien ça, le principe de l'agritourisme. On dort, on mange, mais on découvre aussi la vie réelle d'une exploitation agricole.
3: Oui, c'était super. Et vous avez Noémie Bonin, pour les agriculteurs concernés, c'est une double vie qu'il faut donc mener de front.
4: On retrouve Sophie Soulier de bon matin, le temps d'enfiler son équipement.
6: Voilà, elle a combiné les bottes pour aller s'occuper des vaches. Donc là, vous voyez, Dama a fait la traite. Moi, j'ai préparé les petits déjeuners et ensuite, je viens donner la ration.
9: Donc les
6: là,
9: petits déjeuners pour les humains.
6: Les petits déjeuners pour les humains pour les et la ration pour les vaches. Donc on leur donne un petit peu de foin et après, on leur donne une ration de farine, donc la protéine. Bon, on a une grosse sécheresse, donc du coup, on complémente un peu en azote.
9: Et vous avez combien de vaches ?
6: On a 80 vaches au braque pour la viande et on a 45 vaches laitières pour l'AOP Laiol.
10: C'est en 2020 que le couple d'éleveurs a ouvert ses chambres d'hôtes. Avec ce projet, Sophie allie sa passion de l'accueil, de la restauration et la reprise du métier d'agriculteur de son père. Ça permet surtout des rentrées d'argent régulières, en plus des revenus liés aux vaches beaucoup plus fluctuants.
6: Voilà, on voit bien chaque année, on a des grosses sécheresses, des grosses canicules. La viande, bon, elles sont à la montagne, mais s'il fait vraiment sec, on va être obligé d'amener du foin. Mais malheureusement, si on commence d'amener le foin au mois de juin, on ne l'aura pas pour l'hiver. Donc on va être obligé d'acheter de la nourriture pour les vaches. D'une année sur l'autre, on ne sait jamais combien on va vendre notre produit en viande. Donc du coup, des difficultés à se projeter, des difficultés à investir. Donc on s'est dit, voilà, il faut diversifier. Parce qu'on a le lait, c'est l'été. La viande, c'est l'hiver. On a toutes les rentrées d'argent l'hiver quand on vend les broutards, quand ils redescendent de la montagne. Et le tourisme, c'est toute l'année. On a des rentrées d'argent plus l'été que l'hiver, mais enfin quand même c'est stable parce que la saison s'agrandit.
10: Sans compter l'aspect rencontre qui plaît beaucoup à l'éleveuse.
6: Moi psychologiquement je ne peux pas compter sur mes vaches parce qu'il me faut à tout prix des clients. J'adore cette vie qui bouge, j'adore être en contact avec les gens. Je ne peux pas rester à la ferme isolée. Voilà. Et puis quand il fait très très sec, c'est la canicule, la sécheresse. Pouvoir discuter avec les gens, pouvoir parler de ce problème, c'est important parce que ça fait évoluer les mentalités aussi. Les gens qui viennent visiter la ferme, ils pensent qu'on est agriculteur, vous savez, comme dans les années 80, alors que ça a tellement évolué. Et quand ils partent de là, ils ont compris, ils sont ravis d'être venus passer un moment avec nous, quoi.
9: Ça vous appréciez de parler de votre métier ?
6: Ah oui. Ouais, vraiment.
10: L'agricultrice, très émue, en évoquant l'importance de ce dialogue avec les visiteurs.
3: Ces agriculteurs qui se lancent dans des projets d'accueil de touristes, Noémie, peuvent bénéficier d'aides pour mener à bien leurs projets.
10: Aide financière des départements, des régions et de l'Europe notamment, aide aussi logistique au sein des chambres d'agriculture.
11: Allô ?
10: Dans celle du Cantal, c'est Lisiane Lacanal qui accompagne les agriculteurs dans leur projet de diversification.
11: Bon, c'est location, comment ça se passe ça ?
6: Ça se passe super bien.
10: Selon elle, l'agritourisme devient peu à peu une réelle part de l'agriculture.
11: Parce que les touristes, ils recherchent ce lien avec les produits, avec la terre. C'est pas l'avenir d'agriculture, mais ça fait partie d'une branche non négligeable à développer et à maintenir pour les demandes sociétales actuelles et touristiques.
10: Un secteur qui gagnerait à se structurer. Aujourd'hui, l'agritourisme n'apparaît ni dans le code rural, ni dans le code du tourisme ou de l'urbanisme. Il n'existe enfin quasiment aucun suivi chiffré qui permettrait de cerner sa dimension économique et son potentiel de développement.
3: Le choix de France Info, signé Noémie Bonin.
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12: Avec Armel Balogog. Bonjour Armel.
13: Bonjour.
12: Toute cette semaine dans Le Vrai ou Faux, nous parlons de sujets estivaux. Dernière chronique de cette mini-série avec cette question presque métaphysique. Faut-il boire des boissons très froides quand il fait chaud ?
13: On a tous en tête des publicités qui vantent les mérites des boissons quasiment glacées pour se rafraîchir quand il fait très chaud. Souvent, on y voit une femme qui boit, qui fait un grand « ah » de rafraîchissement. Mais navré, ce n'est pas la meilleure des idées. Même si la sensation de froid peut être agréable sur le coup, en réalité, ça ne rafraîchit pas vraiment le corps, ça peut même avoir l'effet inverse. Notre corps, dans son fonctionnement, il doit maintenir sa température autour de 37 degrés. Donc quand on boit une boisson très froide, ça nous fait une sensation de fraîcheur et ça envoie un signal au corps qui va essayer de se réchauffer pour revenir à ses 37 degrés initiaux. Il va moins transpirer alors que c'est important de transpirer pour se rafraîchir. Et les boissons glacées ont aussi tendance à couper notre sensation de soif et donc à nous faire boire moins.
12: Armel, est-ce qu'il faut boire chaud alors ?
13: On peut, mais ça ne vaut pas forcément le coup non plus. Le truc, c'est que boire chaud, voire très chaud, ça fait augmenter la transpiration qui, on l'a dit, nous rafraîchit. Des chercheurs canadiens ont montré que parfois, pendant une activité physique, boire une boisson chaude pouvait refroidir davantage le corps qu'une boisson glacée, voire froide. Mais c'est dans des conditions très précises. Il faut que toute notre sueur puisse s'évaporer, donc être dehors, avoir des vêtements très légers. Il ne faut pas être dans des environnements trop humides ou confinés, comme une voiture ou une maison. Il ne faut pas qu'il fasse trop chaud comme pendant les vagues de chaleur. Dans ces cas-là, boire chaud peut juste donner encore plus chaud.
12: Bon, alors on fait quoi ?
13: Mais le mieux, c'est de boire frais, mais pas glacé, autour de 10 à 15 degrés, ou à température ambiante aussi. Mais surtout, le plus important, ce n'est pas la température de la boisson, c'est sa quantité. Il faut boire beaucoup, régulièrement, pour éviter toute déshydratation, augmenter les doses pendant les vagues de chaleur. Et puis, il faut aussi manger des fruits et légumes gorgés d'eau, comme le melon, la pastèque, le concombre, s'hydrater par la peau, humidifier ses vêtements. Et pour ça, le brumisateur est votre ami.
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3: Nous sommes maintenant aux États-Unis où des écoles s'équipent pour éviter des intrusions. On le sait, les fusillades sont fréquentes et Loïc Piala, des établissements vont être équipés de drones capables de projeter du gaz lacrymogène pour stopper d'éventuels agresseurs armés.
14: Oui, 9 écoles vont tester ces drones dans le Colorado, en Floride et en Géorgie. Des drones en plastique équipés de sirènes et de lumières clignotantes pour perturber le tireur. Les Campus Guardian Angels, les anges gardiens du campus, c'est leur nom, peuvent aussi casser une fenêtre, foncer à 90 km/h sur leur cible et l'asperger de gaz lacrymogène. Les professeurs les déclenchent avec une application sur leur téléphone portable ou un bouton dans la salle de classe, mais les appareils sont guidés par un opérateur à distance au Texas. Opérateur qui peut communiquer via un micro sur le drone avec les enseignants ou indiquer aux forces de l'ordre une fois sur place où se trouve le suspect par exemple. Le drone, promet son constructeur, intervient en 15 secondes et dispose d'une autonomie d'environ 8 minutes. L'idée est d'en envoyer 3 ou 4 en même temps.
3: Et qui fabrique ces drones ?
14: Une société baptisée Mithril Defense, l'un de ses cofondateurs, un ancien Navy SEAL, assure au Washington Post qu'une fois que les drones sont sur vous, vous ne pouvez pas leur échapper. L'autre cofondateur explique lui que la fusillade d'Uvalde au Texas en 2022 l'a inspiré. Le tireur avait alors tué 19 élèves et 2 professeurs alors que la police avait mis une heure avant d'entrer dans l'établissement. Ce qu'il se passe sur le front ukrainien aujourd'hui, où Russes comme Ukrainiens font beaucoup de dégâts avec des drones bon marché, a fini de le convaincre que la solution était viable pour protéger les écoles.
3: Il faut dire que c'est une véritable industrie, hein, la sécurité des écoles aux États-Unis.
14: On peut acheter des cartables par balles maintenant aux États-Unis, des caméras avec intelligence artificielle équipent certains lycées, tout comme les bons vieux portiques de sécurité à l'entrée. D'après le Washington Post, 400 000 élèves américains ont été victimes ou témoins de violences par arme à feu dans leur école depuis 1999. Dans le cas de ces drones, le contribuable floridien va payer 550 000 dollars. Le gouvernement local promet de faire un bilan sur leur efficacité. On paye à peu près pareil en Géorgie, hein, je crois, la technologie justifie un élu local. Le concept n'a pas convaincu tout le monde. Jacqueline Corinne, une survivante d'une fusillade dans son lycée, milite depuis pour un meilleur contrôle des armes à feu. Elle se demande si l'argent investi ne serait pas mieux dépenser dans la prévention. Et puis, que se passe-t-il si l'opérateur confond le tireur, souvent une personne jeune, avec un étudiant fuyant dans le couloir ?
3: Oui, ça pose en effet de nombreuses questions. Loïc Piala, aux États-Unis pour France Info.
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12: Toute la semaine, on vous raconte le destin d'Elon Musk, devenu multimilliardaire en vendant des voitures électriques ou en fabriquant des fusées réutilisables. Dans ce cinquième et dernier épisode, Benjamin Hilly et Raphaël Rasson reviennent sur les relations entre l'homme d'affaires et Donald Trump.
15: En 2016, Donald Trump n'est pas encore président et Elon Musk, loin d'être un partisan. À l'époque, il se dit convaincu que Trump n'est pas la personne idéale. Avec son tempérament, il ne reflète pas bien l'image des États-Unis. Butler, Pennsylvanie, 5 octobre 2024. Elon Musk arrive en sautillant frénétiquement sur la scène du meeting de Donald Trump pour proclamer qu'il est un dark MAGA. Encore plus fort, plus radical qu'un simple supporter MAGA. MAGA pour Make America Great Again, le slogan emblématique de Donald Trump, dark pour sombre, obscur. Il pointe du doigt d'ailleurs Elon Musk la casquette noire vissée sur sa tête. Les dark MAGA, c'est un mouvement d'extrême droite né sur les réseaux sociaux. Alors que s'est-il passé pour expliquer cette conversion brutale au trumpisme, pour en venir à ce constat fait par un journaliste de Fox News lors d'une interview croisée entre Trump et Musk début 2025. Il a l'impression d'interroger deux frères. Elon Musk est souvent présenté comme libertarien, la liberté sous toutes ses formes.

0: forme comme valeur fondamentale. Publiquement, il a longtemps fait preuve de distance, de prudence à l'égard de la politique. Il avoue finalement avoir voté pour Hillary Clinton et Joe Biden bien avant de porter des casquettes MAGA. La bromance commence mal. Pourtant, Donald Trump le nomme conseiller spécial au lendemain de son investiture lors de son premier mandat. Mais Elon Musk
1: The United States will withdraw.
0: Claque la porte quelques mois plus tard.
1: From the Paris.
0: Car Donald Trump a décidé de quitter une première fois l'accord de Paris sur le climat. Sur Twitter, Elon Musk rétorque que le réchauffement climatique est réel. Les années passent, le silence s'installe, Donald Trump observe et fait finalement le premier pas en 2020 pour tisser les liens. Il le décrit comme un génie, le compare à Thomas Edison. 2022, Elon Musk rachète Twitter et l'une de ses premières décisions est de réactiver le compte de Donald Trump, banni après l'attaque du Capitole. En 2021, Elon Musk se justifie en se présentant comme un absolutiste de la liberté d'expression. Et tant pis si sur le réseau qu'il va rebaptiser X, cela rime souvent avec manipulation, désinformation. En parallèle, la relation avec Joe Biden se dégrade. Dès 2021, le démocrate a choisi d'écarter Elon Musk d'un sommet sur la voiture électrique à la Maison-Blanche, car celui-ci dirige une entreprise sans syndicat. Elon Musk l'a très mal vécu. Et dans l'intimité, nous l'avons déjà dit ici, Elon Musk n'accepte pas la transition de genre de sa fille et désigne le wokisme comme seul coupable. Au fil des messages, publiés à un rythme effréné sur X, Elon Musk fait donc sa mue conservatrice de Mania à MAGA le 13 juillet 2024. Donald Trump échappe à une tentative d'assassinat. Quelques heures plus tard, Elon Musk prête allégeance et promet un soutien, un engagement total. En août, au cours d'une conversation en ligne de deux heures avec Donald Trump, Elon Musk dit toute son admiration. La réaction de Donald Trump après les tirs qui lui ont frôlé le visage, ces mots qu'il a eu, le poing serré. Fight, se battre, c'est ainsi selon lui que doit être le président des États-Unis, faire preuve de force sous le feu ennemi.
2: That is America. That is strength under fire.
3: Thank you, Elon. Thank you very much.
0: Elon Musk joint le chéquier à la parole et dépense plusieurs centaines de millions de dollars pour financer la campagne du républicain. Sa récompense viendra au sort de la victoire avec l'hommage du président élu.
4: Oh, let me tell you, we have a new star. A star is born, Elon.
0: Nous avons une nouvelle star, une star vient de naître. Donald Trump accepte de partager un peu la lumière. Elon Musk est à ce moment-là sa nouvelle étoile. Au reflet sombre, car n'oubliez pas,
5: Dark MAGA.
0: Il est Dark MAGA.
6: Benjamin Hilly, Raphaël Rasson pour ce récit sur Elon Musk. 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
9: Avec vous, Bill François, vous nous parlez de la soie de mer, le textile le plus précieux au monde, tissu extrait d'un coquillage qui existe depuis des millénaires. Il y a quelques semaines, des scientifiques coréens ont réussi à comprendre d'où venait la beauté de cette fibre qui a inspiré la légende de la toison d'or.
10: En été, les moules frites, ça divise. Pour certains, c'est le plat de l'été, pour d'autres, un danger en dehors des mois en air. Mais au-delà de sa saveur, ce coquillage est à l'origine de la toison d'or. Tout commence quand la moule s'accroche à son rocher, grâce à son byssus, des petits poils qui lui servent à se fixer à la roche. Un jour, des Grecs anciens ont eu l'idée bizarre de tisser ces poils. Pour récupérer des poils assez longs, ils utilisèrent le byssus de la plus grande moule du monde, la grande nacre, 1 mètre de long. Et au terme d'un procédé aussi complexe que secret, ils en tirèrent une étoffe extrêmement fine et dorée. Ils l'exportèrent ensuite via la route de la soie jusqu'en Chine. Et comme les Chinois de l'époque ne pouvaient pas imaginer qu'un si beau tissu puisse venir d'un coquillage, les Grecs inventèrent une histoire de bélier à la toison d'or. C'était plus vendeur pour eux. On dirait un conte, mais c'est vrai. Et ce tissu, la soie de mer, dont le secret se transmet de mère en fille, a vêtu les papes et les empereurs pendant des siècles. Mais depuis quelques décennies, la grande nacre, victime d'un parasite arrivé à cause du réchauffement climatique, est au bord de l'extinction. Et la soie de mer a disparu avec elle. Il ne reste plus qu'une seule femme au monde, en Sardaigne, qui sache encore la tisser.
9: D'où cette étude de chercheurs coréens.
10: En tentant de fabriquer de la soie de mer à partir d'une autre espèce de moule plus commune que la grande nacre, ils ont compris d'où ce tissu tirait son éclat. En fait, le byssus n'est pas coloré.

0: édulcoré. Au contraire, son traitement à l'acide citrique le rend transparent. Mais ces fibres présentent des nanostructures, comme celles des ailes d'un papillon ou du dos d'un DVD, qui décomposent la lumière à la manière de prismes, générant un éclat doré par interférence lumineuse. D'où cette brillance qui est inimitable, car ce n'est pas une couleur qui colore le byssus, mais la lumière elle-même directement. Et puisqu'il n'y a pas de pigment, cet éclat-là ne ternit jamais, même après plusieurs millénaires. Grâce à cette découverte, les scientifiques ont réussi à produire de la soie de mer à partir de moules de restaurants. Donc vos prochains repas de moules frites seront peut-être un jour recyclés en pulls dorés. Mais comme il faut plusieurs milliers de moules pour tricoter un simple mouchoir, il va falloir produire beaucoup, beaucoup de rince-doigts.
1: Mais ça fait beaucoup, merci. Bill François, c'était le billet science.
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3: Bonjour Eric Cantona.
4: Bonjour Élodie.
3: C'est le dernier jour que nous passons ensemble dans le monde d'Élodie sur France Info. Merci d'avoir trouvé le temps de partager cette semaine avec nous. Votre album s'intitule Perfect Imperfection, deux mots qui ressemblent presque à un manifeste, comme si vous nous disiez qu'une vie réussie n'est pas une vie parfaite, mais une vie pleinement assumée. En vous écoutant cette semaine, on comprend que cette imperfection n'est pas une faiblesse. Elle est peut-être au contraire la plus belle preuve de liberté. Dans cet album, vous nous livrez une réflexion très profonde finalement sur l'imperfection humaine, sur nos failles, sur la manière dont elles peuvent devenir une force. Est-ce que cette idée vous accompagne depuis longtemps, peut-être même depuis votre carrière de footballeur ?
4: Bon, après, ça se nourrit jour après jour, hein, selon si on a envie d'observer le monde, d'écouter ce qui se passe, d'écouter les gens, d'observer la nature, de se poser des questions sur soi. Puis il y a le temps qui passe, puis il y a le rapport à tellement de choses, quoi. Aux souvenirs, à ce qu'on a envie de laisser, ce qu'on a envie de faire. Puisque de toute façon, à un moment donné, ça finira tout ça, quoi. Donc, moi, j'ai encore plein de choses à faire, j'ai plein de choses que j'ai envie de faire. Et j'ai cette chance d'avoir cette motivation, quoi. D'avoir ces passions-là. De pouvoir m'exprimer, bien sûr. Mais de toujours avoir envie. Et je pense que ça vient des parents, quoi, ça. Ils nous ont toujours donné ce truc d'observer. Moi, je vais quelque part, j'ai envie d'habiter ici, quoi. Mais dans des endroits, après, je me dis, mais non. Partout où je vais, où je me sens bien ou je me sens mal. Mais c'est pas sans intérêt, quoi. Si je me sens mal, c'est parce que je ressens une mauvaise énergie dans un lieu, avec les gens. C'est plus une pièce, la pièce d'une maison, c'est plus une maison, c'est plus certaines personnes. Mais c'est pas une ville, c'est pas une région, c'est pas une nature, c'est pas... Partout où il y a la nature, partout où il y a du vert, partout où il y a l'histoire, où on sent toutes les périodes de... Ben, tous ces endroits, je me sens bien. Dans tous ces endroits, je trouve du sens. Mais en fait, je trouve du sens à tout. Et souvent, à l'école, j'étais hors sujet. C'est bien, mais c'est hors sujet. Ben, pour moi, c'est pas hors sujet, parce que je trouve du sens à tout.
3: On s'en rend compte.
4: Et je m'amuse même de ça, quoi. Je m'amuse à trouver du sens à tout. Alors, je fais gaffe, certaines fois, quoi. Mais en fait, je m'amuse. Et parce que ça te donne tellement de liberté de pouvoir trouver du sens à tout. Ça permet d'aller très loin, quoi. Parce que si on essaye de tout analyser et d'essayer de te dire, ben non, mais après ça, il peut pas y avoir ça, et puis il peut pas y avoir ça... Non, ça peut pas se faire comme ça, puisqu'il faut raconter ça comme ça. Ben, on se crée des barrières, quoi. Et de se dire, je me pose même plus la question. Vous me dites n'importe quoi, des mots qui sont, un qui vient de là-bas, un qui vient d'ici, un qui vient de là. Je vais y trouver du sens. Et je vais y trouver du sens encore plus s'ils sortent de moi, quoi. Parce que je pense que c'est pas pour rien que les choses viennent comme ça. Les pensées se suivent et s'enchaînent, quoi.
3: On parle souvent de votre force de caractère. Vous savez que vous avez une force de caractère. Mais ce qu'on entend avant tout dans cet album, c'est à quel point vous pouvez être en proie au doute aussi, Eric. C'est ça que vous nous livrez dans cet album. On a l'impression d'ailleurs à ce moment-là, quand on écoute déjà cette voix qui nous transperce, est-ce que justement les doutes, c'est ce qui a été votre compagnon de route ?
4: Mais les doutes, c'est... je ne suis certain que d'une chose, c'est de mes doutes. Et d'ailleurs, j'ai écrit un texte là-dessus, avec une musique qu'on a faite avec Johan Dalgard, qui a produit l'album. Chanson qui s'appelle « Freedom of the Doubt », la liberté des doutes, « My lovely dream ». Et oui, mais c'est important de douter. C'est ce qui fait qu'on est constamment en train de chercher, quoi. De chercher, parce que s'exprimer, on s'exprime, mais en même temps, on continue de s'exprimer parce qu'on cherche quelque chose, quoi. Il y a des chercheurs qui cherchent, on en trouve, mais des chercheurs qui trouvent, on en cherche.
3: Mais vous avez toujours été dans l'instinct. Vous avez toujours fait en fonction de votre feeling, votre ressenti.
4: Et de plus en plus, je fais confiance à mon instinct. Et souvent, quand je dois faire quelque chose, quoi, et que ça ne vient pas tout de suite, je me dis, de toute façon, il va arriver le moment où je vais me dire, tiens, c'est pas la peine que j'y pense, quoi. C'est pas la peine que je pense. C'est-à-dire que si j'ai pas le truc instinctivement, que je commence à gamberger, non, c'est pas bon. Je passe à autre chose, je vais dormir, je passe 2 jours, je passe 3 jours, je... Et là, d'un coup, il arrive un truc, mais sans construction. Parce que de toute façon, on va choisir quelque chose à un moment donné. Donc, qu'est-ce qui fait qu'on a choisi ce truc-là? Et moi, je trouve que c'est bien aussi de partir dans l'inconnu, quelquefois. Quoi. Et donc, peut-être accompagné de tous ces doutes et de cette liberté.
3: Merci Eric Cantona d'avoir partagé cette semaine avec nous sur France Info. Alors, pour prolonger ce moment, n'hésitez pas à prendre le temps de découvrir Perfect Imperfection. Merci Eric Cantona.
4: Merci Elodie. Maybe.

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1: Il est 4h30, le flash Astrid Meignier-Carne. Les relations diplomatiques entre Madrid et Rome toujours plus tendues. L'Espagne rétorque et impose des contrôles aux frontières aux voyageurs venant d'Italie. Décision en réponse aux mesures similaires mises en place par le gouvernement de Giorgia Meloni après l'afflux de migrants à Ceuta la semaine dernière. Après l'arrivée de plus de 70 000 personnes dans l'enclave espagnole, l'Italie a suspendu l'accord de libre circulation de Schengen. Et alors que la ville de Ceuta, située en Afrique du Nord, n'est pas concernée par la libre circulation. La crise migratoire qui a fait beaucoup réagir, notamment à cause des images sur les réseaux sociaux. Certaines générées par intelligence artificielle ont exagéré les choses. Une désinformation contre laquelle la Commission européenne veut se battre. Elle appelle Meta et TikTok à agir de manière décisive contre ces images et demande de renforcer la surveillance et la vérification des faits sur les réseaux sociaux. Moins de déforestation de l'Amazonie en un an que sur une décennie, ce sont les derniers chiffres officiels publiés ce vendredi. Entre août 2025 et juillet 2026, 2874 km² ont été déboisés dans la partie brésilienne de la plus grande forêt tropicale du monde. C'était 4500 l'année précédente. Le président brésilien Lula s'est engagé à éradiquer la déforestation illégale d'ici 2030. Des mesures urgentes pour améliorer les conditions de détention à la prison de Bordeaux-Gradignan. La justice ordonne par exemple à l'administration d'enrayer la prolifération des cafards et des punaises de lit et de transférer les détenus atteints de troubles mentaux vers des structures hospitalières adaptées dans cet établissement où le taux d'occupation avoisine les 200%. Le plus grand festival de musique de Marseille, le Delta, annonce sa liquidation judiciaire. La situation économique est devenue intenable, disent les organisateurs. Le festival a connu plusieurs annulations en 2020 à cause du Covid et puis des intempéries ces trois dernières années. Plus récemment, l'événement a vu plusieurs artistes lui tourner le dos après les accusations de violences sexuelles contre le cofondateur du festival. Il ne reste que deux étapes et pourtant rien n'est joué sur le Tour de France Femmes. Le classement est extrêmement serré. Les trois coureuses en tête se tiennent dans un mouchoir de poche à peine 50 secondes entre la tête du classement et ses poursuivantes. Ce vendredi, la Polonaise Kasia Niewiadoma s'est imposée sur le Mont Ventoux. Ce samedi, les coureuses s'attaquent à la plus longue étape de ce tour entre Sisteron et Nice. En Météo France place 12 départements du centre-est et du sud-est en vigilance orange canicule ce samedi. Des pics de chaleur attendus jusqu'à 38 degrés le long de la vallée du Rhône. Et puis, la carte de France classée rouge ce week-end sur les routes dans le sens des départs et des retours. Bison Futé prévoit des retours notamment vers les zones, des bouchons pardon, notamment vers les zones côtières et la région Rhône-Alpes jusqu'en début de soirée. Il est 4h33.
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2: Comme chaque soir avec Julien Chesnais de l'équipe et Nicolas Jay de France Télévisions, c'est la Polonaise Katarzyna Niewiadoma qui est arrivée la première au sommet du Ventoux. Et de quelle manière on va en parler? Niewiadoma qui endosse le maillot jaune ce soir devant Demi Vollering à 15 secondes au général et Marlène Reusser à 39 secondes. Kasia Niewiadoma qui n'en revenait pas à l'arrivée. C'est dur de décrire ce que je ressens parce que je suis encore sans voix, je suis tellement fatiguée, mais tellement époustouflée par ce qui se passe. Heureuse, Nicolas Jay, évidemment qu'elle l'est, elle a été géante aujourd'hui la Polonaise.
3: Oui, elle a été à la hauteur du Mont Ventoux, elle a fait une montée exceptionnelle, elle a été opportuniste d'abord, tactiquement, parce qu'elle a profité du marquage qu'il y a eu entre Marlène Reusser et Demi Vollering, qui se connaissent très bien, qui ont été amis, qui s'est un peu jeté moi non plus entre les deux, il y a beaucoup de respect, mais elle se marquait. Et donc, Katarzyna Niewiadoma en a profité.

0: quitter pour partir. Et après, il a fallu assumer physiquement. Elle a assumé, elle a été impressionnante. Elle a pris jusqu'à un moment une 45, une 50 d'avance sur les deux qui se marquaient et puis qui ont affiché leurs limites par rapport à elle. Et Katarzyna Niewiadoma, c'est impressionnant, et qui à 31 ans va remporter la première étape de sa carrière sur le Tour. Elle a déjà gagné le classement général en 2024, mais là, elle remporte. De quoi on peut rêver de mieux que de remporter sa première étape au Mont Ventoux.
1: Julien Chesnais, d'autant qu'elle a attaqué à 9 km 600 de l'arrivée, une seule attaque, et ça a été la bonne.
2: Oui, en fait, elle avait mûri son plan depuis l'étape du Beaujolais, où elle avait observé que Vollering et Reusser s'observaient beaucoup. Et elle s'était dit, tiens, dans les pentes du Ventoux, je sais que j'aurai un moment, une opportunité à saisir. Et elle a saisi parfaitement en plaçant cette attaque après un petit temps mort observé par Vollering, qui avait accéléré à peu près 2 km auparavant. Et certes, elles se sont ensuite observées, les deux derrière elle, mais elle était, je crois, la plus forte aujourd'hui.
1: Elle marque l'histoire de ce Tour, Nicolas Gé, parce qu'elle va rester à jamais la première coureuse à avoir remporté le Ventoux.
0: Eh oui, c'est pas rien de s'imposer au sommet du Ventoux. Chez les hommes, les plus grands l'ont fait. Je ne vais pas tous les citer, mais notamment Eddy Merckx et puis quelqu'un que vous connaissez très bien sur France Info, c'est Jean-François Bernard. Oui, c'est mythique, c'est une ascension qui fait rêver. En France, il y a quoi? Alors, en tout cas, dans les plus grandes, c'est le Ventoux, l'Alpe d'Huez, le Galibier, voilà, et le Tourmalet. C'est quelque chose qui marque les esprits. Elle a remporté le Tour à l'Alpe d'Huez sans gagner l'étape. Aujourd'hui, elle gagne au Ventoux. De toute façon, ça confirme quoi? Que c'est une excellente grimpeuse, l'une des meilleures du monde, et que c'est quelqu'un qui ne s'avoue jamais vaincu, qui revient à chaque fois, qui ne gagne pas souvent. Mais quand elle gagne, c'est que des belles.
1: Et c'est pourtant Demi Vollering qui a attaqué la première. Est-ce qu'elle a attaqué trop tôt, Julien Chesnais? Après, la stoppée, elle était, Nicolas le disait à l'instant, avec Marlène Reusser. Et puis, il y a eu ce final où elle réattaque, mais là, sans doute trop tard.
2: Non, je pense pas qu'elle ait attaqué trop tôt, parce que elle voulait, on va dire, utiliser son rapport puissance avantageux, poids puissance avantageux par rapport à Reusser, et donc l'user sur la durée, c'est sa manière d'opérer. Après, il est vrai que Reusser, elle adore aussi ses tempos longs. Sa seule petite erreur, c'est peut-être de s'être focalisé sur Reusser. On le voit quand Niewiadoma attaque, elle jette un regard sur la droite pour observer Reusser, et Niewiadoma part à ce moment-là. Et derrière, elle a peut-être joué un jeu de poker monteur avec Reusser en prenant des relais, mais jamais en se livrant tout à fait. C'était en tout cas le sentiment de Reusser sur la ligne, où elle déplorait en fait l'attitude de Vollering, qui, selon elle, ne s'est pas livrée à 100% dans la poursuite. Et d'ailleurs, on l'a vu dans le dernier kilomètre, en disons 700-800 mètres, Vollering a repris plus de 30 secondes à Reusser.
1: Nicolas Gé.
0: Ah, je suis totalement d'accord avec Julien. C'est quand on voit avec Laurent Jalabert, c'est ce qu'on s'est dit quand on a vu le démarrage de Demi Vollering et ce qu'elle a repris en 600 mètres, elle a repris 30 secondes. On se dit que si elle avait attaqué avant, alors c'est toujours facile à dire, hein, surtout nous de notre fauteuil, mais je pense qu'elle était forte, elle était très forte quand même, et qu'elle aurait pu attaquer peut-être un peu plus tôt pour reprendre du temps. Mais c'est surtout, oui, cette guerre psychologique avec Marlène Reusser qu'elle paye peut-être ce soir.
1: Il y en a une qui a fait quand même une superbe ascension aujourd'hui, c'est Cédrine Kerbaol, la Française. D'ailleurs, au classement général, elle prend deux places, elle était huitième, elle est sixième ce soir, Julien.
2: Oui, tout à fait. On sait en fait qu'elle adore ces longues montées. Elle avait déjà brillé sur les pentes du Tourmalet il y a 3 ans. Dans l'Alpe d'Huez, elle avait été très à son avantage il y a 2 ans. L'an passé, il faut se souvenir, elle était dans le top 5 du Tour avant la dernière étape. Et en fait, elle avait été victime d'une chute au pied de Jouplane. Et donc, elle avait perdu en fait cette place, sa place au classement final, et reculé, je crois, à la 8e place. C'était une énorme frustration pour elle. Elle s'en est nourrie durant sa préparation, durant l'hiver. Et son entraîneur qu'on a pu joindre ce matin, Fabien Rabaud, chez IF, disait, la voyait bien terminer dans le top 5 de l'étape aujourd'hui. Bon, elle n'en est pas loin, elle termine 6e, je crois, 7e à seulement 13 secondes du top 5. Et là, aujourd'hui, elle se trouve 6e au classement général. Donc, elle a fait une montée à peu près conforme à ce qu'on pouvait attendre d'elle.
0: Oui, tout à fait, parce que c'est plus qu'une puncheuse, Cédrine Kerbaol, c'est une coureuse très polyvalente, une coureuse de classement général, on peut le dire, vraiment. Et aujourd'hui, quand on voit l'identité des coureuses avec qui elle a grimpé le Ventoux, Elisa Longo-Borghini qui a gagné deux fois le Giro, Paola Blasi qui est le futur du cyclisme mondial notamment, sixième du Tour de France aujourd'hui. On va voir si elle peut rentrer dans le top 5. Mais en tout cas, c'est de la très très bonne Cédrine Carbajal sur ce tour.
1: Dans cette septième étape,

0: Et ce sera la 8e étape du Tour demain entre Sisteron et Nice, 172 km. Julien Chesnais, ce sera l'étape la plus longue du Tour sur la route Napoléon.
1: Et ça ne sera pas la plus difficile. Entre Sisteron et Nice, on aurait pu s'attendre à pas mal de difficultés. Le terrain n'en manque pas, mais les organisateurs n'ont pas voulu non plus trop corser la donne. Il n'y a que 4 ascensions répertoriées, mais seulement en 4e catégorie. Des sprinteurs, alors c'est soit pour les sprinteuses, soit pour les baroudeuses. Pour les sprinteuses, ce qui pose problème, ce sont les deux côtes qui sont placées dans le final, avec notamment le chemin de l'Arietta, 450 mètres à 13%, qui est placé à 8 km de l'arrivée. Donc les organisateurs ont quand même placé des petits pièges dans le final pour empêcher les sprinteuses de gagner, mais l'espoir n'est pas non plus perdu. Si Vibes arrive par exemple à se glisser dans une échappée, pourquoi pas la voir remporter une troisième étape sur ce tour.
0: Nicolas Jay, ce sera un moyen de souffler avant la dernière étape qui elle sera difficile.
2: Oui, tout à fait. C'est vrai que moi quand j'ai vu cette étape, quand le parcours est sorti, j'ai un peu déploré cette étape en disant « Ah, celle-là est... » c'est moins spectaculaire que les autres, mais aujourd'hui avec la fatigue aussi de toutes les coureuses, on peut vraiment comprendre qu'en effet, ce que disait Julien très justement, il y a le Mercantour, il y avait plein de cols qu'on pouvait aller chercher, mais imaginez ce Tour de France qui est sans doute le plus dur de l'histoire depuis 2022. On peut comprendre aussi qu'on ait fait ce tracé. Je pense que ça sera pour les baroudeuses avant le feu d'artifice de dimanche avec 4 fois le col d'Aiz. Mais demain c'est tout sauf une promenade de santé, ça monte quand même beaucoup.
0: 51, 11, 21, 3 dossards, 3 coureuses et une seule en jaune dimanche à Nice. Alors les paris sont lancés. L'ambiance le long des routes est exceptionnelle et l'a été vraiment aujourd'hui sur le Mont Ventoux. À Malocène cet après-midi, Olivier Estrin a rencontré un couple. Elle est française, il est néerlandais, ils viennent de Toulouse et ils vont miser sur le dossard numéro 11. C'est celui de Vollering.
3: Ça fait trop plaisir d'être là, ça fait trop plaisir d'être là. On est là pour Demi, on espère qu'elle gagne l'étape.
4: Allez Demi.
3: Ouais, toi t'es néerlandais, moi je suis française, donc une néerlandaise qui court pour une équipe française, on est à fond. C'est génial, ouais.
5: On est en vacances, mais on suit toutes les étapes, tous les jours un peu.
4: T'as vu Demi?
3: Oui.
5: Moi aussi.
3: Ça fait trop plaisir. Ouais.
5: Dernier jour en blanc, j'espère. Hein.
3: Ouais.
5: En jaune demain.
0: Ah, en jaune demain, bon, c'est pas le cas en tout cas hein, ce soir, puisque c'est Nina Dioma qui a gagné l'étape et qui porte le maillot jaune. Nicolas Jay, si Vollering veut remporter ce tour, il va falloir attaquer maintenant.
2: Oui. Je pense que ça sera dimanche où il va falloir attaquer. Il va falloir le faire assez tôt. Il y a 15 secondes entre Katarzyna Niewiadoma et Demi Vollering. Il y en a eu 4 en 2024. Il va falloir qu'elle attaque et qu'elle lâche la Polonaise. Alors, pas de beaucoup. Hein. 20 secondes, 16 même pourront suffire. Ça va peut-être encore se jouer à coups de secondes comme en 2024, entre les deux femmes encore.
0: Huitième étape du Tour, donc demain entre Sisteron et Nice, 172 km, longue, très longue étape avant la boucle niçoise de dimanche et l'arrivée sur la promenade des Anglais. Départ des coureuses à 14h demain, merci à vous Nicolas Jay, France Télévisions, Julien Chesnais du magazine L'Équipe.
6: Et merci à vous Catherine Potier, à demain pour un autre Club Tour France Info L'Équipe.
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8: Tout l'été, nous partons à la rencontre des personnalités qui ont marqué l'année écoulée. Aujourd'hui, Jean-Pierre Farandou, ministre du Travail et des Solidarités, ancien patron de la SNCF. Jean-Rémy Baudeau l'a rencontré.
9: Octobre 2025, Jean-Pierre Farandou, à peine nommé ministre, doit gérer la suspension de la réforme des retraites. Et il fait rapidement l'apprentissage de ce qu'on dit ou pas quand on est au gouvernement.
10: Le problème, c'est qu'il y a de plus en plus de retraités, et tant mieux, mais il y a de moins en moins d'actifs. Donc, quand même, il y a un problème. Je crois que le Premier ministre l'a dit, on n'est pas sourd, on n'est pas autiste, on voit bien qu'elle passe mal, cette réforme.
9: Cette réforme, elle passait mal, et cette phrase aussi, elle est mal passée. Bonjour Jean-Pierre Farandou.
11: Bonjour.
9: Vous êtes ministre du Travail et des Solidarités. Cet extrait, c'était donc aux 20h de France 2, le 14 octobre, deux jours après votre nomination, cette expression, on y entend une maladresse, vous vous êtes à l'époque excusé ?
11: Oui, bien sûr, je me suis excusé parce que je voulais surtout pas vexer les gens atteints d'un trouble autistique, bien évidemment. Ben, j'ai parlé comme je parle d'habitude, comme je parlais en tout cas à la SNCF, assez directement, assez librement.
9: Ça veut dire qu'il faut faire attention à tout ce qu'on dit ? C'est ça aussi la bascule entre la société civile et le fait d'avoir des responsabilités ministérielles ?
11: Oui, il y a plusieurs éléments de changement entre la société civile que je connais bien et le monde politique. C'est que les mots sont très connotés. Oui, il y a des codes, il y a des mots... Il y a l'exemple que vous citez, il y en a un autre aussi où j'ai

0: utilisé le mot générosité pour parler des politiques sociales, d'aide sociale, et on m'a dit générosité, c'est pas bien, il faut parler de solidarité. Ah bon, d'accord, pourtant j'ai dit générosité, c'est dans le petit Robert, ça veut dire être généreux. Ah ben non, t'as pas le droit, si tu veux que ce soit pas vexatoire pour les différents organismes qui s'occupent de solidarité, ben parle de solidarité. Voilà, donc oui, je fais dorénavant beaucoup plus attention aux mots que j'utilise.
1: Vous avez donc, à travers ces différents épisodes, directement goûté aux critiques et aussi un peu à la violence de la politique. Est-ce que vous attendiez, par exemple, au chaudron de l'Assemblée nationale?
2: La parole est à Monsieur Jean-Pierre Farandou, ministre du Travail et des Solidarités.
1: De ces cris qu'on entend parfois, de cette tension qu'il y a au sein de l'Assemblée.
0: Non, c'est très étonnant. Moi, j'étais habitué à gérer des oppositions, notamment dans le dialogue social. J'ai beaucoup pratiqué un dialogue social parfois solide, hein, avec même une perspective de rapport de force de type mouvements sociaux. Donc, je veux dire, je sais ce que c'est que gérer des situations d'opposition forte et déterminée. Mais il y a une certaine courtoisie, un certain respect qui reste. Là, quand on est à l'Assemblée nationale, on est très exposé, même déjà physiquement. Il faut bien voir la situation. On est en bas. Hein, les députés s'organisent le long des bancs et vous dominent de leur hauteur. Il y a beaucoup de bruit, beaucoup d'invectives, vous êtes coupé, en tout cas on essaie de vous couper quand vous parlez. Il y a une forme de pression qui s'exerce, hein, sonore, même un peu physique, hein, sur le nouveau ministre. Bon, bah, ça fait partie du bizutage, maintenant ça va beaucoup mieux. Je m'y suis habitué, mais les premières fois, ça fait un peu bizarre.
1: Jean-Pierre Farandou, vous qui avez été au sein d'une entreprise pendant des décennies, quand on est ministre, comment on fait pour rester connecté avec la réalité? Vous avez un grand bureau, on est ici dans votre bureau, c'est un grand bureau, vous avez des agents de sécurité. Enfin, comment on fait pour rester connecté avec la réalité de la vie des gens?
0: Moi, la SNCF, qui est une très grande entreprise, j'allais un jour par semaine sur le terrain, mais je fais pareil au ministère. Je crois qu'on m'a dit même que j'avais fait 50 déplacements. Je fais un à deux déplacements par semaine, ce qui est vrai. C'est une manière pour moi d'abord d'écouter. Voilà, je ne suis pas là pour leur faire des grands discours quand je vais sur le terrain. Je les écoute dans leur réalité, là où je vais, une mission locale, une entreprise qui fait des choses très bien en matière de prévention des risques professionnels.
1: Mais on ne vous repeint pas un peu les murs avant d'arriver? Il n'y a pas un côté un peu village Potemkin quand vous arrivez quelque part?
0: Oui, c'est possible, mais c'est pareil dans nos entreprises. Hein. On peut essayer. Mais au fond, on passe vite là-dessus. Quoi. Il suffit d'écouter, de poser deux, trois bonnes questions. On voit ce qui est vrai ou pas vrai. C'est souvent vrai. Les gens sont authentiques. Vous savez, les gens, ils disent vraiment ce qu'ils pensent. Mais moi, ça me fait 50 carottages, vous voyez, au bout de même pas un an. Et puis après, même là, dans ma manière de travailler, par exemple, sur mes cabinets, c'est important, ils ont des profils différents. D'abord, ils sont plus jeunes que moi. C'est important d'écouter la jeunesse aussi. Donc, ils ne raisonnent pas tout à fait comme moi. Ils sont beaucoup plus connectés sur peut-être la vraie vie, la vie d'aujourd'hui que moi, je ne peux l'être. Et puis, troisièmement, j'essaie de passer aussi assez régulièrement des week-ends là où j'habite. Ma résidence principale, c'est La Ciotat. Vous voyez, c'est 35 000 habitants, une petite ville au bord de la mer qui a un passé industriel. C'est autre chose que le microcosme parisien. Enfin, le grand danger, c'est de rester enfermé dans le microcosme parisien. Alors là, c'est la déconnexion à coup sûr. Donc, il faut combattre ça.
1: Jean-Pierre Farandou, un dernier mot. Quand on est ministre, on est en CDD.
0: Ah oui, on peut le dire aussi, on est à contrat à durée indéterminée, vraiment indéterminée. C'est même pas un CDD. Un CDD, vous avez une durée, c'est 6 mois, c'est 8 mois, c'est 12 mois. Là, c'est un contrat à durée indéterminée au sens propre du terme, ça peut s'arrêter demain. Il y a une borne quand même, qui est les élections présidentielles donc, ou législatives. Donc là, c'est une borne qui est naturelle. Mais entre-temps, le gouvernement peut sauter avec une motion de censure à l'Assemblée nationale à tout moment. Voilà, donc on le sait, on vit avec. Alors ça ne doit pas nous empêcher d'agir. On a beaucoup de dossiers, on se donne l'élan pour arriver à les conclure dans la période courte qui est la nôtre.
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4: C'est une exposition ce soir, une façon originale de replonger dans l'univers du chanteur Nino Ferrer. Il est mort en août 98. Il s'était installé dans le Lot et c'est le musée Henri Martin de Cahors qui propose de découvrir l'une des passions moins connues que ses morceaux. Il était également peintre, Nino Ferrer. Anne Chépeau, sa maison de la Taillade, l'a beaucoup inspiré.
5: Nous sommes dans le sud du Lot, dans le Quercy blanc. Nino Ferrer s'est installé à la Taillade en 1977. C'est ici qu'est né son deuxième fils, Arthur, et c'est lui qui nous fait découvrir les lieux qui ont inspiré son père.
6: Et voilà, dans la cour de la Taillade. C'est un lieu d'inspiration. Il a réussi complètement à pouvoir se libérer, aussi bien dans la peinture que la musique. Je ne sais pas si c'est ce qu'il est venu chercher impérativement, mais en tout cas, il l'a très vite trouvé, puisqu'il s'est remis à peindre très très vite. Puisque la peinture, il en a fait dans les années 50, il avait complètement abandonné. Et dès début 80, il s'est remis à la peinture de façon fusionnelle avec la musique. Puisque très vite, en plus, il s'est mis à faire des peintures pour illustrer les albums et les pochettes et les livrets. Le salon de la Taillade, qui est une pièce assez incroyable parce qu'elle a la dimension d'une pièce de château. Elle fait 8 mètres sur 7 avec 4 mètres 50 sous plafond.
5: C'est aussi ici que Nino Ferrer passait beaucoup de temps.
6: Ah oui, il passait aussi bien du temps pour composer, écrire de la musique avec sa guitare sur les canapés que créer ici sur les deux tiers de la pièce avec des tables, avec des tréteaux et des chevalets, son atelier de peinture. On est dans l'atelier salon de la Taillade.
5: Et vous l'avez vu beaucoup peindre, j'imagine, au fil des années?
6: Ça faisait partie du quotidien. Je rentrais de l'école, il était en train de peindre.
5: De cette époque, il reste une centaine de peintures grand format et vraisemblablement des centaines de dessins que les deux fils de Nino Ferrer n'ont pas encore tous recensés. Des œuvres inspirées pour bon nombre d'entre elles par son environnement proche.
6: Là, on est sous les cèdres, un lieu qu'adorait, je pense, Nino particulièrement. Et c'est là qu'on peut contempler l'un de ses sujets favoris qu'on retrouve dans beaucoup de ses toiles. C'est la maison, en fait, la taillade. En long, sur ses 33 mètres de long. Il adorait évoluer entre ses cèdres et sa maison.
5: Et donc on retrouve beaucoup ces vues-là sur certaines de ses œuvres.
6: On les retrouve sur des dizaines de ses œuvres, souvent de cet angle-là évidemment, parce que c'est le seul angle où elle est le plus dégagée. Et après, on peut continuer aussi à découvrir en partant là-bas vers la piscine, avec tous ces arbres qu'il a continué à planter, ses cyprès, de façon un peu désordonnée. Et on peut retrouver tout ce paysage de la piscine avec ses arbres et ce chemin qui part vers la crête dans un de ses tableaux. Et je pense qu'il aurait aimé être reconnu un peu plus pour sa peinture, puisque c'est ce qu'il a commencé à faire les dernières années de sa vie. Il serait heureux aujourd'hui d'être reconnu en tant que peintre et avoir pour la première fois un pied dans un musée.
5: C'est au musée Henri Martin de Cahors où l'on peut voir actuellement une soixantaine d'œuvres de Nino Ferrer. Une première, jamais un musée ne lui avait ouvert ses portes. Nous parcourons l'exposition mise en son par son fils, Arthur Ferrari, avec la directrice du musée, Rachel Amalric.
7: C'est d'abord une peinture qui est soutenue par un travail du dessin extrêmement qualitatif, une vraie recherche sur la couleur, avec une vraie influence des surréalistes et une connaissance de l'histoire de l'art. C'est un artiste qui était extrêmement cultivé.
8: Alors j'ai commencé à peindre et je me régale absolument. Je suis très très heureux, ça m'apporte beaucoup de joie ça.
5: Dans la première salle, on découvre la Désabusion, un grand format qui a servi d'illustration pour la pochette de l'album du même nom.
7: Au premier plan, on a la moitié d'un corps de femme qui est une femme vase. Il y a des fleurs qui sortent à partir du nombril. Elle est sur un piédestal et derrière ce corps, nous avons les paysages vallonnés qui sont autour de la taillade, des paysages de Montcuq en Quercy-Blanc avec quelques cyprès, avec des champs, au fond une petite maison, un château d'eau et un grand ciel bleu. Et là, on voit vraiment à quel point il aime regarder ce paysage. On voit à quel point Nino Ferrer aimait vivre au cœur de ce paysage du Quercy blanc.
5: Dans la salle suivante, l'influence des surréalistes est évidente face au tableau Les œufs.
7: On a un personnage qui est un somnambule qui avance vers nous. On a les œufs qui sont pour le coup un motif qui représente notamment la fertilité chez les surréalistes. Chez Dali, on en voit énormément. Puis on a toute cette ambiance avec un paysage certes aride mais un petit peu onirique malgré tout. Et puis on pourrait même penser à la portée symbolique, philosophique de cette peinture, tout comme chez les surréalistes.
5: La dernière salle offre une immersion dans la vie de Nino Ferrer. Dans une vitrine de 11 mètres de long, ses fils ont rassemblé toutes sortes d'objets, de documents, des photos, des talismans qui racontent la vie de leur père. Une plongée dans l'intimité d'un artiste qui fut un musicien et un peintre talentueux.
9: C'est un endroit qui ressemble à la Louisiane.
4: Expo au musée Henri Martin de Cahors. Ça dure jusqu'au 31 décembre. Merci Anne Chépeau, Service Culture de France Info.

Cette voix est une des voix qui ont le plus marqué ces dernières années, à la fois avec l'album La Symphonie des Éclairs, sorti en mars 2023, et avec plusieurs tournées successives, l'ensemble lui ayant apporté 5 victoires de la musique. Zao Tsagazan déploie une poésie à la fois synthétique et charnelle, dans une forme singulière de confession mi-autobiographique, mi-fictionnelle. Et dans la chanson « Mon corps », elle questionne le regard d'une jeune femme sur son apparence physique.

Et quand on parle d'aimer, d'aimer son prochain comme soi-même, par exemple, il revient toujours cette évidence que s'aimer soi-même, ce n'est pas si facile. Alors évidemment, on trouve facilement des voix qui proclament l'amour d'elles-mêmes, et notamment de leur apparence physique.

Christophe en 1979, Zaza Fournier en 2011, qui se trouve physiquement irrésistible. Je ne crois pas que tout cela soit au premier degré, hein. Et si l'on a du mal à accepter son propre corps, ceux qu'il aime passionnément deviennent aisément des sujets de comédie, comme avec un titre très dansant de Bertrand Burgala, qui réfléchit à la manière dont il pourra le mieux séduire.

Mais on considère parfois son corps avec un regard ambigu. On l'aime, mais on le moque. On a beaucoup de choses à lui reprocher, mais on s'en accommode. Par exemple, Théodora, en 2024, qui décrit ses seins et ses fesses d'une manière qui serait franchement insupportable si quelqu'un d'autre parlait d'elle ainsi.

Mais vous savez que Théodora réclame une BBL, c'est-à-dire un lifting qui rehausse et amplifie les fesses. Ce recours à la chirurgie esthétique, volontiers assumé de plus en plus jeune dans la musique populaire, par exemple, on l'entend chez la chanteuse Angie Doll sur son unique album en 2007.

0: au cœur de ces questions contemporaines sur le corps, n'y a-t-il pas surtout le rapport plus ou moins narcissique à tout ce qui nous constitue, notre corps, notre apparence, nos likes, notre surface sociale, une civilisation du moi, et même du moi-moi-moi, chez Sanseverino en 2021.
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0: Et la première étape du dégonflement de l'ego est peut-être dans le chemin intime que raconte Zao de Sagazan. S'aimer soi-même plutôt que chercher désespérément à être aimé de tous. S'accepter avec ses singularités plutôt qu'essayer d'avoir le corps du rêve d'un autre. Une raison de plus à l'importance qu'a pris cet artiste dans le paysage actuel de la chanson. 2023, Zao de Sagazan. Mon corps.
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0: Mobilisés dans le massif du Gros Bessillon dans le Var, ils surveillent pour éviter toute reprise de l'incendie en cours depuis 18 jours, même si le feu est enfin fixé. On a l'impression de tenir le bon bout cette fois-ci, confiait la maire de Corins ce vendredi. La commune a été très touchée par l'incendie, il a ravagé 5700 hectares sur les 6300 parcourus. Le rappeur Moal Asqual, condamné à 2 ans de prison avec dont un avec sursis probatoire pour avoir frappé deux femmes lors d'une soirée chez lui en mai. L'ex-star a été condamné en 2024 à 4 ans de prison, dont un avec sursis, notamment pour violence sur conjoint. Une nouvelle route de la drogue arrive en France. L'office anti-stupéfiant constate que de plus en plus de cannabis arrive de Thaïlande. Dans une note d'analyse consultée par France Info, l'OFAST voit même les saisies augmenter de près de 80% en 2 ans. Un trafic qui aggrave l'embolie des services de police judiciaire, des tribunaux et des prisons, selon l'office anti-stupéfiant français. Les États-Unis votent une nouvelle salve de sanctions contre la Russie. Les sénateurs américains ont notamment adopté des droits de douane de 500% sur les importations de gaz et de pétrole venus de la Russie. Le texte adopté hier doit désormais être approuvé par la Chambre des représentants. Des sanctions prises au moment où la Russie bombarde de nouveau l'Ukraine. Une dizaine d'explosions ont retenti cette nuit à Kiev après une alerte aux missiles balistiques. Un peu plus tôt, 3 personnes, dont un enfant, sont mortes dans des frappes sur la périphérie de la capitale ukrainienne. L'Arabie Saoudite, le Pakistan et la Turquie signent un pacte de défense. Ils lient les 3 pays pour renforcer leur alliance sécuritaire alors que Riyad a été la cible d'attaques de l'Iran. Un message aussi envoyé aux États-Unis, perçu comme un partenaire de moins en moins fiable par les 3 pays. L'Arabie Saoudite fait aussi face à une reprise des hostilités avec les rebelles yéménites houthis. Le ballon de la main de Dieu de Diego Maradona, bientôt vendu aux enchères. Le ballon qui a marqué l'histoire du football mondial et argentin est mis à prix à plus de 2 millions d'euros. Il sera vendu fin août aux États-Unis et pourrait atteindre plus de 8,5 millions d'euros. On en sait plus sur les remboursements des culottes menstruelles par l'assurance maladie. Les protections périodiques réutilisables devront respecter un certain cahier des charges pour pouvoir être remboursées aux moins de 26 ans et aux femmes les plus précaires. Par exemple, elles devront résister à 52 lavages au moins et être composées de 3 couches. Et puis les nuits des étoiles ont commencé cette nuit. C'était le moment de lever les yeux au ciel pour observer par exemple des étoiles filantes, mais pas seulement, la Voie lactée, des nébuleuses ou encore des galaxies. Des astronomes amateurs et passionnés accueillent gratuitement le public sur plus de 600 sites partout en France. Il est à 5h03.
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3: Dans le choix de France Info, coup de projecteur sur l'agrotourisme, des hébergements à la ferme, gîtes, chambres d'hôtes, campings, qui ont de plus en plus de succès depuis leur arrivée dans les années 80. Il y a une demande du public et des agriculteurs aussi, car ils ont besoin de diversifier leurs revenus. Bonjour Noémie Bonin.
4: Bonjour.
3: Vous l'avez constaté au Bessou de l'Aubrac, un site qui réunit gîtes et chambres d'hôtes, à Sainte-Urzis, dans le sud du Cantal, entre la Lozère et l'Aveyron.
5: Tu prends les 2 verres de vin ?
4: C'est l'heure du dîner dans la petite salle commune, une ancienne grange rénovée. En pleine soirée d'été, une quinzaine de clients attendent leur plat, des spécialités locales, aligots, saucisses, charcuterie.
5: Et voici 2 pontis.
4: En cuisine, il y a Sophie Soulier, c'est elle qui a mis sur pied l'idée de ses chambres et tables d'hôtes il y a 6 ans, en complément des 2 troupeaux de vaches qu'elle élève avec son conjoint. Au fourneau comme à la ferme, elle est aidée d'un salarié.
6: Donc Dama fait l'aligot et moi je fais les entrées et les viandes.
4: Donc c'est vos 2 métiers ?
6: Je suis agricultrice et le soir, je suis restaurant. Voilà, on est très occupés, très occupés.
4: Les visiteurs ont le sourire. Myriam et sa famille reviennent tout juste de l'étable. Ils ont assisté à la traite du soir.
7: Et hier aussi, on l'a faite 2 fois. Parce que les enfants se sont régalés. Puis là, tout à l'heure, en plus, elles ont pu voir un veau qui est né ce matin.
8: Moi, j'adore les vaches, j'adore les veaux aussi. Je trouve ça trop mignon.
4: Car c'est bien ça, le principe de l'agritourisme. On dort, on mange, mais on découvre aussi la vie réelle d'une exploitation agricole.
3: Oui, c'était super. Et vous avez Noémie Bonin, pour les agriculteurs concernés, c'est une double vie qu'il faut donc mener de front.
4: On retrouve Sophie Soulier de bon matin, le temps d'enfiler son équipement.
6: Voilà, elle a combiné les bottes pour aller s'occuper des vaches. Donc là, vous voyez, Dama a fait la traite. Moi, j'ai préparé les petits déjeuners et ensuite, je viens donner la ration.
7: Donc les petits déjeuners pour les humains.
6: Les petits déjeuners pour les humains et la ration pour les vaches. Donc on leur donne un petit peu de foin et après, on leur donne une ration de farine, donc la protéine. Bon, on a une grosse sécheresse, donc du coup, on complémente un peu en azote.
7: Et vous avez combien de vaches ?
6: On a 80 vaches au brac pour la viande et on a 45 vaches laitières pour l'AOP Laiole.
4: C'est en 2020 que le couple d'éleveurs a ouvert ses chambres d'hôtes. Avec ce projet, Sophie allie sa passion de l'accueil, de la restauration et la reprise du métier d'agriculteur de son père. Ça permet surtout des rentrées d'argent régulières, en plus des revenus liés aux vaches beaucoup plus fluctuants.
6: Voilà, on voit bien chaque année, on a des grosses sécheresses, des grosses canicules. La viande, bon, elles sont à la montagne, mais s'il fait vraiment sec, on va être obligé d'amener du foin. Mais malheureusement, si on commence d'amener le foin au mois de juin, on ne l'aura pas pour l'hiver. Donc on va être obligé d'acheter de la nourriture pour les vaches. D'une année sur l'autre, on ne sait jamais combien on va vendre notre produit en viande. Donc du coup, des difficultés à se projeter, des difficultés à investir. Donc on s'est dit, voilà, il faut diversifier. Parce qu'on a le lait, c'est l'été. La viande, c'est l'hiver. On a toutes les rentrées d'argent l'hiver quand on vend les broutards, quand ils redescendent de la montagne. Et le tourisme, c'est toute l'année. On a des rentrées d'argent plus l'été que l'hiver, mais enfin quand même c'est stable parce que la saison s'agrandit.
4: Sans compter l'aspect rencontre qui plaît beaucoup à l'éleveuse.
6: Moi psychologiquement je ne peux pas compter sur mes vaches parce qu'il me faut à tout prix des clients. J'adore cette vie qui bouge, j'adore être en contact avec les gens. Je ne peux pas rester à la ferme isolée. Voilà. Et puis quand il fait très très sec, c'est la canicule, la sécheresse. Pouvoir discuter avec les gens, pouvoir parler de ce problème, c'est important parce que ça fait évoluer les mentalités aussi. Les gens qui viennent visiter la ferme, ils pensent qu'on est agriculteur, vous savez, comme dans les années 80, alors que ça a tellement évolué. Et quand ils partent de là, ils ont compris, ils sont ravis d'être venus passer un moment avec nous, quoi.
7: Ça vous appréciez de parler de votre métier ?
6: Ah oui. Ouais, vraiment.
4: L'agricultrice, très émue, en évoquant l'importance de ce dialogue avec les visiteurs.
3: Ces agriculteurs qui se lancent dans des projets d'accueil de touristes, Noémie, peuvent bénéficier d'aide pour mener à bien leurs projets.
4: Aide financière des départements, des régions et de l'Europe notamment. Aide aussi logistique au sein des chambres d'agriculture.
9: Allô ?
4: Dans celle du Cantal, c'est Lisiane Lacanal qui accompagne les agriculteurs dans leur projet de diversification.
9: Bon, c'est location, comment ça se passe ?
6: Ça se passe super bien.
4: Selon elle, l'agritourisme devient peu à peu une réelle part de l'agriculture.
9: Parce que les touristes, ils recherchent ce lien avec les produits, avec la terre. C'est pas l'avenir de l'agriculture, mais ça fait partie d'une branche non négligeable à développer et à maintenir pour les demandes sociétales actuelles et touristiques.
4: Un secteur qui gagnerait à se structurer. Aujourd'hui, l'agritourisme n'apparaît ni dans le code rural, ni dans le code du tourisme ou de l'urbanisme. Il n'existe enfin quasiment aucun suivi chiffré qui permettrait de cerner sa dimension économique et son potentiel de développement.
3: Le choix de France Info, signé Noémie Bonin.
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10: Avec Armel Balogog. Bonjour Armel.
11: Bonjour.
10: Toute cette semaine dans Le Vrai ou Faux, nous parlons de sujets estivaux. Dernière chronique de cette mini-série avec cette question presque métaphysique. Faut-il boire des boissons très froides quand il fait chaud ?
11: On a tous en tête des publicités qui vantent les mérites des boissons quasiment glacées pour se rafraîchir quand il fait très chaud. Souvent, on y voit une femme qui boit, qui fait un grand « ah » de rafraîchissement. Mais navré, ce n'est pas la meilleure des idées. Même si la sensation de froid peut être agréable sur le coup, en réalité, ça ne réfléchit pas vraiment le corps. Ça peut même avoir l'effet inverse. Notre corps, dans son fonctionnement, il doit maintenir sa température autour de 37 degrés. Donc quand on boit une boisson très froide, ça nous fait une sensation de fraîcheur et ça envoie un signal au corps qui va essayer de se réchauffer pour revenir à ses 37 degrés initiaux. Il va moins transpirer, alors que c'est important de transpirer pour se rafraîchir. Et les boissons glacées ont aussi tendance à couper notre sensation de soif et donc à nous faire boire moins.
10: Armel, est-ce qu'il faut boire chaud alors ?
11: Ben, on peut, mais ça ne vaut pas forcément le coup non plus. Le truc, c'est que boire chaud, voire très chaud, ça fait augmenter la transpiration qui, on l'a dit, nous rafraîchit. Des chercheurs canadiens ont montré que parfois, pendant une activité physique, boire une boisson chaude pouvait refroidir davantage le corps qu'une boisson glacée, voire froide. Mais c'est dans des conditions très précises. Il faut que toute notre sueur puisse s'évaporer, donc être dehors, avoir des vêtements très légers. Il ne faut pas être dans des environnements trop humides ou confinés, comme une voiture ou une maison. Il ne faut pas qu'il fasse trop chaud, comme pendant les vagues de chaleur. Dans ces cas-là, boire chaud peut juste donner encore plus chaud.
10: Bon, alors on fait quoi ?
11: Mais le mieux, c'est de boire frais, mais pas glacé, ouais. Autour de 10 à 15 degrés, ou à température ambiante aussi. Mais surtout, le plus important, ce n'est pas la température de la boisson, c'est sa quantité. Il faut boire beaucoup, régulièrement, pour éviter toute déshydratation, augmenter les doses pendant les vagues de chaleur. Et puis, il faut aussi manger des fruits et légumes gorgés d'eau, comme le melon, la pastèque, le concombre, s'hydrater par la peau, humidifier ses vêtements. Et pour ça, le brumisateur est votre ami.
10: Le vrai ou faux sur France Info, signé Armel Balogog.
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3: Nous sommes maintenant aux États-Unis où des écoles s'équipent pour éviter des intrusions. On le sait, les fusillades sont fréquentes. Et Loïc Piala, des établissements vont être équipés de drones capables de projeter du gaz lacrymogène pour stopper d'éventuels agresseurs armés.
12: Oui, 9 écoles vont tester ces drones dans le Colorado, en Floride et en Géorgie. Des drones en plastique équipés de sirènes et de lumières clignotantes pour perturber le tireur. Les campus Guardian Angel, les anges gardiens du campus, c'est leur nom, peuvent aussi casser une fenêtre, foncer à 90 km/h sur leur cible et l'asperger de gaz lacrymogène. Les professeurs les déclenchent avec une application sur leur téléphone portable ou un bouton dans la salle de classe, mais les appareils sont guidés par un opérateur à distance au Texas. Opérateur qui peut communiquer via un micro sur le drone avec les enseignants ou indiquer aux forces de l'ordre une fois sur place où se trouve le suspect, par exemple. Le drone, promet son constructeur, intervient en 15 secondes et dispose d'une autonomie d'environ 8 minutes. L'idée est d'en envoyer 3 ou 4 en même temps.
3: Et qui fabrique ces drones ?
12: Une société baptisée Mithril Defense, l'un de ses cofondateurs, un ancien Navy SEAL, assure au Washington Post qu'une fois que les drones sont sur vous, vous ne pouvez pas leur échapper. L'autre cofondateur explique lui que la fusillade d'Uvalde au Texas en 2022 l'a inspiré. Le tireur avait alors tué 19 élèves et 2 professeurs alors que la police avait mis une heure avant d'entrer dans l'établissement. Ce qu'il se passe sur le front ukrainien aujourd'hui, où Russes comme Ukrainiens font beaucoup de dégâts avec des drones bon marché, a fini de le convaincre que la solution était viable pour protéger les écoles.
3: Il faut dire que c'est une véritable industrie, hein, la sécurité des écoles aux États-Unis.
12: On peut acheter des cartables par balles maintenant aux États-Unis, des caméras avec intelligence artificielle équipent certains lycées, tout comme les bons vieux portiques de sécurité à l'entrée. D'après le Washington Post, 400 000 élèves américains ont été victimes ou témoins de violences par arme à feu dans leur école depuis 1999. Dans le cas de ces drones, le contribuable floridien va payer 550 000 dollars. Le gouvernement local promet de faire un bilan sur leur efficacité. On paye à peu près pareil en Géorgie, hein, je crois, en la technologie, justifie un élu local. Le concept n'a pas convaincu tout le monde. Jacqueline Corinne, une survivante d'une fusillade dans son lycée, milite depuis pour un meilleur contrôle des armes à feu. Elle se demande si l'argent investi ne serait pas mieux dépenser dans la prévention. Et puis, que se passe-t-il si l'opérateur confond le tireur, souvent une personne jeune, avec un étudiant fuyant dans le couloir ?
3: Oui, ça pose en effet de nombreuses questions. Loïc Piala, aux États-Unis pour France Info.
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10: Toute la semaine, on vous raconte le destin d'Elon Musk, devenu multimilliardaire en vendant des voitures électriques ou en fabriquant des fusées réutilisables. Dans ce cinquième et dernier épisode, Benjamin Hilly et Raphaël Rasson reviennent sur les relations entre l'homme d'affaires et Donald Trump.
13: En 2016, Donald Trump n'est pas encore président et Elon Musk, loin d'être un partisan. À l'époque, il se dit convaincu que Trump n'est pas la personne idéale. Avec son tempérament, il ne reflète pas bien l'image des États-Unis. Butler, Pennsylvanie, 5 octobre 2024. Elon Musk arrive en sautillant frénétiquement sur la scène du meeting de Donald Trump pour proclamer qu'il est un dark MAGA. Encore plus fort, plus radical qu'un simple supporter MAGA. MAGA pour Make America Great Again, le slogan emblématique de Donald Trump, dark pour sombre, obscur. Il pointe du doigt d'ailleurs Elon Musk la casquette noire vissée sur sa tête. Les dark MAGA, c'est un mouvement d'extrême droite né sur les réseaux sociaux. Alors que s'est-il passé pour expliquer cette conversion brutale au trumpisme, pour en venir à ce constat fait par un journaliste de Fox News lors d'une interview croisée entre Trump et Musk début 2025. Il a l'impression d'interroger deux frères. Elon Musk est souvent présenté comme libertarien, la liberté sous toutes ses formes, comme valeur fondamentale. Publiquement, il a longtemps fait preuve de distance, de prudence à l'égard de la politique. Il avoue finalement avoir voté pour Hillary Clinton et Joe Biden, bien avant de porter des casquettes MAGA. La bromance commence mal, pourtant Donald Trump le nomme conseiller spécial au lendemain de son investiture lors de son premier mandat, mais Elon Musk claque la porte quelques mois plus tard. Car Donald Trump a décidé de quitter une première fois l'accord de Paris sur le climat. Sur Twitter, Elon Musk rétorque que le réchauffement climatique est réel. Les années passent, le silence s'installe. Donald Trump observe et fait finalement le premier pas en 2020 pour tisser les liens. Il le décrit comme un génie, le compare à Thomas Edison. 2022, Elon Musk rachète Twitter et l'une de ses premières décisions est de réactiver le compte de Donald Trump, banni après l'attaque du Capitole en 2021. Elon Musk se justifie en se présentant comme un absolutiste de la liberté d'expression. Et tant pis si sur le réseau qu'il va rebaptiser X, cela rime souvent avec manipulation, désinformation. En parallèle, la relation avec Joe Biden se dégrade. Dès 2021, le démocrate a choisi d'écarter Elon Musk d'un sommet sur la voiture électrique à la Maison Blanche, car celui-ci dirige une entreprise sans syndicat. Elon Musk l'a très mal vécu. Et dans l'intimité, nous l'avons déjà dit ici, Elon Musk n'accepte pas la transition de genre de sa fille et désigne le wokisme comme seul coupable. Au fil des messages, publiés à un rythme effréné sur X, Elon Musk fait donc sa mue conservatrice de Mania à MAGA le 13 juillet 2024. Donald Trump échappe à une tentative d'assassinat. Quelques heures plus tard, Elon Musk prête allégeance et promet un soutien, un engagement total. En août, au cours d'une conversation en ligne de deux heures avec Donald Trump, Elon Musk dit toute son admiration. La réaction de Donald Trump après les tirs qui lui ont frôlé le visage, ces mots qu'il a eus, le poing serré. Fight, se battre, c'est ainsi, selon lui, que doit être le président des États-Unis, faire preuve de force sous le feu.
14: That is America. That is strength under fire.
15: Thank you, Elon. Thank you very much.
13: Elon Musk joint le chéquier à la parole et dépense plusieurs centaines de millions de dollars pour financer la campagne du républicain. Sa récompense viendra au sort de la victoire avec l'hommage du président élu.
16: Oh, let me tell you, we have a new star. A star is born, Elon.
13: Nous avons une nouvelle star, une star vient de naître. Donald Trump accepte de partager un peu la lumière. Elon Musk est à ce moment-là sa nouvelle étoile. Au reflet sombre, car n'oubliez pas, il est Dark MAGA.
10: Benjamin Illy, Raphaël Rasson pour ce récit sur Elon Musk. 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
3: Avec vous, Bill François, vous nous parlez de la soie de mer, le textile le plus précieux au monde, tissu extrait d'un coquillage qui existe depuis des millénaires. Il y a quelques semaines, des scientifiques coréens ont réussi à comprendre d'où venait la beauté de cette fibre qui a inspiré la légende de la toison d'or.
17: En été, les moules frites, ça divise. Pour certains, c'est le plat de l'été, pour d'autres, un danger en dehors des mois en air. Mais au-delà de sa saveur, ce coquillage est à l'origine de la toison d'or. Tout commence quand la moule s'accroche à son rocher, grâce à son byssus, des petits poils qui lui servent à se fixer à la roche. Un jour, des Grecs anciens ont eu l'idée bizarre de tisser ces poils. Pour récupérer des poils assez longs, ils utilisèrent le byssus de la plus grande moule du monde, la grande nacre, 1 mètre de long. Et au terme d'un procédé aussi complexe que secret, ils en tirèrent une étoffe extrêmement fine et dorée. Ils l'exportèrent ensuite via la route de la soie jusqu'en Chine. Et comme les Chinois de l'époque ne pouvaient pas imaginer qu'un si beau tissu puisse venir d'un coquillage, les Grecs inventèrent une histoire de bélier à la toison d'or. C'était plus vendeur pour eux. On dirait un conte, mais c'est vrai. Et ce tissu, la soie de mer, dont le secret se transmet de mère en fille, a vêtu les papes et les empereurs pendant des siècles. Mais depuis quelques décennies, la grande nacre, victime d'un parasite arrivé à cause du réchauffement climatique, est au bord de l'extinction. Et la soie de mer a disparu avec elle. Il ne reste plus qu'une seule femme au monde, en Sardaigne, qui sache encore la tisser.
3: D'où cette étude de chercheurs coréens.
17: En tentant de fabriquer de la soie de mer à partir d'une autre espèce de moule plus commune que la grande nacre, ils ont compris d'où ce tissu tirait son éclat. En fait, le byssus n'est pas coloré. Au contraire, son traitement à l'acide citrique le rend transparent. Mais ces fibres présentent des nanostructures comme celles des ailes d'un papillon ou du dos d'un DVD qui décomposent la lumière à la manière de prismes, générant un éclat doré par interférence lumineuse. D'où cette brillance qui est inimitable car ce n'est pas une couleur qui colore le byssus, mais la lumière elle-même directement. Et puisqu'il n'y a pas de pigment, cet éclat-là ne ternit jamais, même après plusieurs millénaires. Grâce à cette découverte, les scientifiques ont réussi à produire de la soie de mer à partir de moules de restaurants. Donc vos prochains repas de moules frites seront peut-être un jour recyclés en pulls dorés. Mais comme il faut plusieurs milliers de moules pour tricoter un simple mouchoir, il va falloir produire beaucoup, beaucoup de rince-doigts.
3: Mais ça fait beaucoup, merci.

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2: Bonjour Eric Cantona.
3: Bonjour Élodie.
2: C'est le dernier jour que nous passons ensemble dans le monde d'Élodie sur France Info. Merci d'avoir trouvé le temps de partager cette semaine avec nous. Votre album s'intitule Perfect Imperfection, deux mots qui ressemblent presque à un manifeste, comme si vous nous disiez qu'une vie réussie n'est pas une vie parfaite, mais une vie pleinement assumée. En vous écoutant cette semaine, on comprend que cette imperfection n'est pas une faiblesse. Elle est peut-être au contraire la plus belle preuve de liberté. Dans cet album, vous nous livrez une réflexion très profonde finalement sur l'imperfection humaine, sur nos failles, sur la manière dont elles peuvent devenir une force. Est-ce que cette idée vous accompagne depuis longtemps, peut-être même depuis votre carrière de footballeur ?
3: Bon, après, ça se nourrit jour après jour, hein, selon si on a envie d'observer le monde, d'écouter ce qui se passe, d'écouter les gens, d'observer la nature, de se poser des questions sur soi. Puis il y a le temps qui passe, puis il y a le rapport à tellement de choses, quoi. Aux souvenirs, à ce qu'on a envie de laisser, ce qu'on a envie de faire. Puisque de toute façon, il y a un moment donné, ça finira tout ça, quoi. Donc, moi, j'ai encore plein de choses à faire. J'ai plein de choses que j'ai envie de faire. Et j'ai cette chance d'avoir cette motivation, quoi. D'avoir ces passions-là. De pouvoir m'exprimer, bien sûr. Mais de toujours avoir envie. Et je pense que ça vient des parents, quoi, ça. Ils nous ont toujours donné ce truc d'observer. Moi, je vais quelque part, j'ai envie d'habiter ici, quoi. Mais dans des endroits, après, je me dis, mais non. Partout où je vais, où je me sens bien ou je me sens mal. Mais c'est pas sans intérêt, quoi. Si je me sens mal, c'est parce que je ressens une mauvaise énergie dans un lieu, avec des gens. C'est plus une pièce, la pièce d'une maison, c'est plus une maison, c'est plus certaines personnes. Mais c'est pas une ville, c'est pas une région, c'est pas une nature, c'est pas... Partout où il y a la nature, partout où il y a du vert, partout où il y a l'histoire, où on sent toutes les périodes de... Ben, tous ces endroits, je me sens bien. Dans tous ces endroits, je trouve du sens. Mais en fait, je trouve du sens à tout. Et souvent, à l'école, j'étais hors sujet. C'est bien, mais c'est hors sujet. Ben, pour moi, c'est pas hors sujet, parce que je trouve du sens à tout.
2: On s'en rend compte.
3: Et je m'amuse même de ça, quoi. Je m'amuse à trouver du sens à tout. Alors, je fais gaffe, certaines fois, quoi. Mais en fait, je m'amuse. Et parce que ça te donne tellement de liberté de pouvoir trouver du sens à tout. Ça permet d'aller très loin, quoi. Parce que si on essaye de tout analyser et d'essayer de te dire, ben non, mais après ça, il peut pas y avoir ça, et puis il peut pas y avoir ça... Non, ça peut pas se faire comme ça, puisqu'il faut raconter ça comme ça. Ben, on se crée des barrières, quoi. Et de se dire, je me pose même plus la question. Vous me dites n'importe quoi, des mots qui sont, un qui vient de là-bas, un qui vient d'ici, un qui vient de là. Je vais y trouver du sens. Et je vais y trouver du sens encore plus s'ils sortent de moi, quoi. Parce que je pense que c'est pas pour rien que les choses viennent comme ça. Les pensées se suivent et s'enchaînent, quoi.
2: On parle souvent de votre force de caractère. Vous savez que vous avez une force de caractère. Mais ce qu'on entend avant tout dans cet album, c'est à quel point vous pouvez être en proie au doute aussi, Eric. C'est ça que vous nous livrez dans cet album. On a l'impression d'ailleurs à ce moment-là, quand on écoute déjà cette voix qui nous transperce, est-ce que justement les doutes, c'est ce qui a été votre compagnon de route ?
3: Mais les doutes, c'est... je ne suis certain que d'une chose, c'est de mes doutes. Et d'ailleurs, j'ai écrit un texte là-dessus, avec une musique qu'on a faite avec Johan Dalgard, qui a produit l'album. Chanson qui s'appelle « Freedom of the Doubt », la liberté des doutes, « My lovely dream ». Et oui, mais c'est important de douter. C'est ce qui fait qu'on est constamment en train de chercher, quoi. De chercher, parce que s'exprimer, on s'exprime, mais en même temps, on continue de s'exprimer parce qu'on cherche quelque chose, quoi. Il y a des chercheurs qui cherchent, on en trouve, mais des chercheurs qui trouvent, on en cherche.
2: Et vous avez toujours été dans l'instinct. Vous avez toujours fait en fonction de votre feeling, votre ressenti.
3: Et de plus en plus, je fais confiance à mon instinct. Et souvent, quand je dois faire quelque chose, quoi, et que ça ne vient pas tout de suite, je me dis, de toute façon, il va arriver le moment où je vais me dire, tiens, c'est pas la peine que j'y pense, quoi. C'est pas la peine que je pense. C'est-à-dire que si j'ai pas le truc instinctivement, que je commence à gamberger, non, c'est pas bon. Je passe à autre chose, je vais dormir, je passe deux jours, je passe trois jours, et là, d'un coup, il arrive un truc, mais sans construction. Parce que de toute façon, on va choisir quelque chose à un moment donné. Donc, qu'est-ce qui fait qu'on a choisi ce truc-là ? Et moi, je trouve que c'est bien aussi de partir d'un inconnu, quelquefois, quoi. Et donc peut-être accompagné de tous ces doutes et de cette liberté.
2: Merci Eric Cantona d'avoir partagé cette semaine avec nous sur France Info. Alors pour prolonger ce moment, n'hésitez pas à prendre le temps de découvrir Perfect Imperfection. Merci Eric Cantona.
3: Merci Élodie.

0: juste.
1: Il est 5h30, le flash Astrid Meunier-Carne. En Colombie, le président d'extrême droite promet de restaurer l'ordre et de faire la guerre au narcotrafic. Abelardo de la Espriella a été intronisé hier. Il a prononcé un discours devant des milliers de soldats en uniforme depuis Cali, au sud-ouest du pays, et non depuis la capitale Bogota, comme le veut la tradition. Et comme message envoyé à son allié d'extrême droite, les États-Unis annoncent leur intention d'accorder une aide d'$1 milliard pour les politiques économiques et de sécurité du nouveau président colombien. Bloquer la construction de la nouvelle salle de bal de la Maison-Blanche est une honte nationale. Donald Trump très en colère après la décision d'une cour d'appel fédérale américaine. Elle a demandé l'arrêt du chantier à 400 millions d'euros lancé par le président américain. La justice exige l'approbation du Congrès pour poursuivre les travaux. En Ukraine, de nouvelles frappes russes cette nuit en périphérie de la capitale Kiev. Une dizaine d'explosions entendues après une alerte aux missiles balistiques. 3 personnes sont mortes, dont un enfant, selon les autorités. Une volonté de me discréditer politiquement, commentaire ce vendredi soir du maire insoumis de Saint-Denis, Bali Bagayoko, visé par une plainte pour détournement de fonds publics et emplois fictifs déposée par l'association AC Anticorruption auprès du parquet national financier. L'association a décidé de lancer l'alerte après un article du Canard Enchaîné qui affirme qu'avant d'être élu, Bali Bagayoko a longtemps cumulé 2 emplois publics à temps plein, alors que c'est interdit. Une intervention du GIGN à Bolène dans le Vaucluse pour arrêter un homme soupçonné de féminicide. Cet habitant de la commune et colistier du candidat du Rassemblement National aux élections municipales a été interpellé après la découverte du corps sans vie d'une femme d'une 40aine d'années. Après 18 jours de lutte, le feu du Gros Bessillon est enfin fixé parmi les secteurs très touchés, celui de la commune de Corinth. Plus de la moitié de sa superficie a brûlé. Tant qu'il ne pleuvra pas, on aura cette crainte de reprise, s'inquiète cependant la maire Nicole Rulland. Pour éviter toute reprise, justement, 450 pompiers restent mobilisés tout le week-end. Concernant les autres incendies du territoire, dans le Diwa, dans la Drôme, le feu est contenu, mais la situation reste complexe selon la préfecture. Et en Lozère, les pompiers restent mobilisés aussi cette nuit pour éviter toute reprise de feu à Naussac-Fontaine. Le feu est néanmoins fixé. Le risque de feu de forêt, en tout cas, est élevé dans 34 départements, majoritairement à l'ouest du pays et dans le sud. Par ailleurs, 12 départements du sud passent en vigilance orange canicule ce samedi midi. Météo France annonce également une nouvelle hausse des températures. À partir de mardi, on aura jusqu'à de 35 à 40 degrés un peu partout. Il est 5h33 sur France Info.
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3: Virginie Pironon, bonjour.
4: Bonjour.
3: Direction ce matin la Thaïlande où le Dry January, la pause sans alcool qu'on observe chez nous après les fêtes au mois de janvier, elle dure 3 mois en Thaïlande et elle a lieu en ce moment.
4: Oui, ça pourrait s'appeler le Dry August, September, October, hein, mais ça faisait un peu long. Et surtout en Thaïlande, la campagne est née dès 2003, soit bien avant celle lancée par les Anglo-Saxons. Le programme s'appelle tout simplement Stop Drinking, arrête de boire. Chaque année, la Fondation thaïlandaise pour la promotion de la santé met en ligne des spots de campagne hilarants avec pour symbole, je vous assure que c'est vrai, un foie sain et souriant. Ici, un jeune homme façon footballeur en dribblant évite les tentations, les collègues à la sortie du travail qui lui proposent de boire un verre, les amis en terrasse qui lui disent « Allez, juste un petit coup » ou encore cette bouteille de bière fraîche, véritable tentatrice qui l'attend dans son frigo. Mais sous le regard un peu anxieux et encourageant de sa femme et son fils, il referme la porte sans y toucher. Victoire ! Il peut cocher une journée de plus sur son calendrier. Sur son application, ce jeune homme va gagner des points de vie, parmi lesquels des points santé, argent, bonheur et moments de qualité en famille.
3: Mais en Thaïlande, Virginie, la consommation d'alcool est un véritable problème de santé publique.
4: Selon des statistiques de l'OMS, la Thaïlande est le 3e pays d'Asie où la consommation d'alcool par habitant est la plus élevée. Alors que 90% de la population se dit bouddhiste et que l'interdiction de l'alcool est un des préceptes fondamentaux de cette religion. La campagne est justement calée sur l'équivalent bouddhiste du carême chrétien, période introspective observée cette année de la fin juillet au 26 octobre. Il paraît, Mathilde, selon les organisateurs, que quand quelqu'un fait un vœu devant une image du Bouddha dans un temple ou au sein de sa communauté, eh bien, il se sent tenu de respecter sa parole. À noter que pour booster le tourisme, la Thaïlande a assoupli en décembre dernier des restrictions sur l'alcool mises en place au début des années 70 pour éviter à l'origine que les fonctionnaires boivent sur leur lieu de travail. Mais les touristes pouvaient payer jusqu'à 300 euros d'amende, dissuasif dans un pays connu pour sa scène festive animée. Bon pour le tourisme, moins pour la santé publique. L'année dernière, la campagne a été suivie par 8 millions de personnes, soit un tiers des buveurs thaïlandais.
3: Merci Virginie Pironon, c'était France Info Monde.
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3: Tout l'été, nous partons à la rencontre des personnalités qui ont marqué l'année écoulée. Aujourd'hui, Jean-Pierre Farandou, ministre du Travail et des Solidarités, ancien patron de la SNCF. Jean-Rémy Baudeau l'a rencontré.
5: Octobre 2025, Jean-Pierre Farandou, à peine nommé ministre, doit gérer la suspension de la réforme des retraites. Et il fait rapidement l'apprentissage de ce qu'on dit ou pas quand on est au gouvernement.
6: Le problème, c'est qu'il y a de plus en plus de retraités, et tant mieux, mais il y a de moins en moins d'actifs. Donc, quand même, il y a un problème. Je crois que le Premier ministre l'a dit, on n'est pas sourd, on n'est pas autiste, on voit bien qu'elle passe mal, cette réforme.
5: Cette réforme, elle passait mal, et cette phrase aussi, elle est mal passée. Bonjour Jean-Pierre Farandou.
7: Bonjour.
5: Vous êtes ministre du Travail et des Solidarités. Cet extrait, c'était donc aux 20h de France 2, le 14 octobre, deux jours après votre nomination. Cette expression, on y entend une maladresse, vous vous êtes à l'époque excusé ?
7: Oui, bien sûr, je me suis excusé parce que je voulais surtout pas vexer les gens atteints d'un trouble autistique, bien évidemment. Ben, j'ai parlé comme je parle d'habitude, comme je parlais en tout cas à la SNCF, assez directement, assez librement.
5: Ça veut dire qu'il faut faire attention à tout ce qu'on dit ? C'est ça aussi la bascule entre la société civile et le fait d'avoir des responsabilités ministérielles ?
7: Oui, il y a plusieurs éléments de changement entre la société civile que je connais bien et le monde politique. C'est que les mots sont très connotés. Oui, il y a des codes, il y a des mots. Il y a l'exemple que vous citez, il y en a un autre aussi où j'avais utilisé le mot générosité pour parler des politiques sociales, d'aide sociale, et on m'a dit générosité c'est pas bien, il faut parler de solidarité. Ah bon, d'accord, pourtant j'ai dit générosité c'est dans le petit Robert, ça veut dire être généreux. Ah ben non, t'as pas le droit, si tu veux que ce soit pas vexatoire pour les différents organismes qui s'occupent de solidarité, ben parle de solidarité. Voilà, donc oui, je fais dorénavant beaucoup plus attention aux mots que j'utilise.
5: Vous avez donc, à travers ces différents épisodes, directement goûté aux critiques et aussi un peu à la violence de la politique. Est-ce que vous attendiez, par exemple, au chaudron de l'Assemblée nationale ?
8: La parole est à Monsieur Jean-Pierre Farandou, ministre du Travail et des Solidarités.
5: De ces cris qu'on entend parfois, de cette tension qu'il y a au sein de l'Assemblée.
7: Non, c'est très étonnant. Moi, j'étais habitué à gérer des oppositions, notamment dans le dialogue social. J'ai beaucoup pratiqué un dialogue social parfois solide, hein, avec même une perspective de rapport de force de type mouvements sociaux. Donc, je veux dire, je sais ce que c'est que gérer des situations d'opposition forte et déterminée. Mais il y a une certaine courtoisie, un certain respect qui reste. Là, quand on est à l'Assemblée nationale, on est très exposé, même déjà physiquement. Il faut bien voir la situation. On est en bas. Hein, les députés s'organisent le long des bancs et vous dominent de leur hauteur. Il y a beaucoup de bruit, beaucoup d'invectives, vous êtes coupé, en tout cas on essaie de vous couper quand vous parlez. Il y a une forme de pression qui s'exerce, hein, sonore, même un peu physique, hein, sur le nouveau ministre. Bon, bah, ça fait partie du bizutage, maintenant ça va beaucoup mieux. Je m'y suis habitué, mais les premières fois, ça fait un peu bizarre.
5: Jean-Pierre Farandou, vous qui avez été au sein d'une entreprise pendant des décennies, quand on est ministre, comment on fait pour rester connecté avec la réalité ? Vous avez un grand bureau, on est ici dans votre bureau, c'est un grand bureau, vous avez des agents de sécurité, enfin, comment on fait pour rester connecté avec la réalité de la vie des gens ?
7: Moi, la SNCF, qui est une très grande entreprise, j'allais un jour par semaine sur le terrain. Mais je fais pareil au ministère. Je crois qu'on m'a dit même que j'avais fait 50 déplacements. Je fais 1 à 2 déplacements par semaine, ce qui est vrai. C'est une manière pour moi d'abord d'écouter. Voilà, je ne suis pas là pour leur faire des grands discours quand je vais sur le terrain. Je les écoute dans leur réalité, là où je vais, une mission locale, une entreprise qui fait des choses très bien en matière de prévention des risques professionnels.
5: Mais on ne vous repeint pas un peu les murs avant d'arriver ? Il n'y a pas un côté un peu village Potemkin quand vous arrivez quelque part ?
7: Oui, c'est possible, mais c'est pareil dans nos entreprises. Hein. On peut essayer, mais au fond, on passe vite là-dessus. Quoi. Il suffit d'écouter, de poser 2-3 bonnes questions. On voit ce qui est vrai ou pas vrai. C'est souvent vrai. Les gens sont authentiques. Vous savez, les gens ils disent vraiment ce qu'ils pensent. Mais moi, ça me fait 50 carottages, vous voyez, au bout de même pas un an. Et puis après, même là, dans ma manière de travailler, par exemple, sur mes cabinets, c'est important, ils ont des profils différents. D'abord, ils sont plus jeunes que moi. C'est important d'écouter la jeunesse aussi. Donc, ils ne raisonnent pas tout à fait comme moi. Ils sont beaucoup plus connectés sur peut-être la vraie vie, la vie d'aujourd'hui que moi, je ne peux l'être. Et puis, troisièmement, j'essaie de passer aussi assez régulièrement des week-ends là où j'habite. Ma résidence principale, c'est La Ciotat. Vous voyez, c'est 35 000 habitants, une petite ville au bord de la mer qui a un passé industriel. C'est autre chose que le microcosme parisien. Enfin, le grand danger, c'est de rester enfermé dans le microcosme parisien. Alors là, c'est la déconnexion à coup sûr. Donc, il faut combattre ça.
5: Jean-Pierre Farneau, un dernier mot. Quand on est ministre, on est en CDD.
7: Ah oui, on peut le dire aussi, on est à contrat à durée indéterminée, vraiment indéterminée. C'est même pas un CDD. Un CDD, vous avez une durée, c'est 6 mois, c'est 8 mois, c'est 12 mois. Là, c'est un contrat à durée indéterminée au sens propre du terme, ça peut s'arrêter demain. Il y a une borne quand même qui est les élections présidentielles donc, ou législatives. Donc là, c'est une borne qui est naturelle. Mais entre-temps, le gouvernement peut sauter avec une motion de censure à l'Assemblée nationale à tout moment. Voilà, donc on le sait, on vit avec. Alors ça ne doit pas nous empêcher d'agir. On a beaucoup de dossiers. On se donne l'élan pour arriver à les conclure dans la

0: Mascarade, le projet d'autonomie voté par l'Assemblée nationale au début de l'été et a menacé les non-corses qui viennent s'installer sur l'île. Le parquet national antiterroriste a ouvert une enquête.
1: Carrément.
2: Restez chez vous. Et dans le cas contraire, ne vous considérez pas en sécurité sur notre territoire.
0: Car le communiqué lu pendant cette conférence de presse est signé par le FLNC Union des combattants, une organisation considérée comme terroriste par les autorités françaises. Alors sur les images, on voit une dizaine d'hommes, tous cagoulés, avec des armes. L'enjeu pour le parquet national antiterroriste va être d'identifier les participants. Le FLNC a été créé en 1976. Ce groupe armé a mené plusieurs attentats, notamment à la fin des années 70 et au début des années 80. Et puis dans les années 90, il a commencé à se scinder en plusieurs branches. Le dernier attentat majeur date de 2023 et depuis, plus rien. Antoine Giannini, journaliste à Corse Matin, a assisté à la conférence clandestine.
3: Le FLNC menace, mais ne fait plus d'action. Donc en fait, on est pas mal dans la représentation. Avec l'évolution des techniques d'enquête policière liées notamment à l'ADN et avec l'essoufflement du mouvement indépendantiste, voilà, il dispose de peu de combattants pour mener la lutte, en fait, aussi.
0: Selon lui, peu de chances, a priori, que le FLNC passe à l'acte.
4: C'est chouette, la Corse, hein ?
5: Absolument splendide.
0: À Agde, dans l'Hérault, le maire RN Aurélien Lopez Ligori est accusé de racisme après sa dernière campagne de communication contre les incivilités. Des affiches générées par IA où sont représentés trois hommes au teint mat, assis autour d'une chicha sur la plage. À côté d'eux, une grande enceinte Bluetooth et des bouteilles plastiques vides au sol. Plusieurs élus de gauche se sont indignés. « Merci pour la pub », répond le RN. Mais face à la polémique, les affiches ont été retirées. Purée, un autre incendie s'est déclenché hier dans l'Aude. De nouveau, 100 hectares parcourus, dont 50 brûlés près de la commune de Montserret, à côté de Narbonne.
6: J'ai vu quand même pas mal de mes voisins qui, malgré les consignes de confinement, ils n'ont pas voulu rester. C'est pour dire comme quoi la situation était vraiment oppressante.
0: Était, puisque le feu a été fixé dans la soirée. Mais ça suffit pour en ressortir traumatisé, voire développer ce qu'on appelle un trouble post-traumatique, un PTSD en anglais.
7: On ne dormait pas, c'était épouvantable. On entendait des explosions, bam, bam, bam, ce qui devait être du gaz ou je sais pas quoi. Mais ça, c'est pour la vie. Je sais pas comment ça va passer parce que psychologiquement, ça, c'est dur.
0: Ces derniers jours, mes collègues de France Info ont interrogé de nombreux psychologues, psychiatres sur les effets de ces incendies sur la santé mentale.
8: Les personnes qui sont à risque de développer des troubles post-traumatiques, c'est des personnes qui, par exemple, ont eu la sensation qu'elles allaient mourir, ou que leurs proches allaient mourir, ou qu'elles n'avaient pas pu protéger leurs enfants, ou qu'elles allaient tout perdre.
0: Un sentiment qui s'appelle l'effroi et qui peut s'installer dans la durée. C'est là que le trouble devient chronique.
9: C'est le cas dans les catastrophes naturelles, hein, où on a toujours la question de « et si jamais ça reprend ? Et si jamais il y a de nouveau un incendiaire ? Et si jamais ?»
0: Certaines actions de la vie de tous les jours deviennent alors très compliquées à faire. Des cellules psychologiques d'urgence ont été mises en place en Gironde, dans les Landes, pour accompagner les personnes choquées et celles qui ont tout perdu dans l'incendie de leur maison. Mais un trouble post-traumatique peut se faire sentir bien après les faits.
9: Ce qu'il peut y avoir, c'est des troubles du sommeil, avec des cauchemars, une irritabilité, quelque chose où on ne supporte plus grand-chose, et où même physiquement, ça peut se manifester par des douleurs musculaires.
0: Et même sans aller jusque-là, ces incendies ont pu provoquer chez toi de l'éco-anxiété, cette angoisse, détresse face à l'urgence climatique. Ça peut se manifester par des émotions très intenses, sans pour autant que ça relève du trouble post-traumatique. Dans tous les cas...
8: Et c'est vraiment pas un signe de faiblesse ou de je ne sais quoi. Ça veut pas dire qu'on est fragile. Ça veut dire qu'on a été touché au-delà de ce qu'on pouvait supporter.
0: Alors même une fois l'incendie fixé, pas de honte, il ne faut pas hésiter à en parler à des professionnels de santé. Ce sont des troubles qui se soignent, même des mois après.
10: Ben voilà, je pense qu'on a plutôt intérêt à se serrer les coudes.
0: Au programme de ton week-end, le foot revient petit à petit avec notamment la nouvelle Ligue 3. C'est le nouveau nom de la nationale qui passe pro. Ça commence ce soir et il faut désormais s'abonner à la plateforme Ligue 1 Plus pour voir les matchs. Un peu de vélo aussi avec le Tour de France Femmes et l'ascension du Mont Ventoux cet après-midi, en haut duquel, tu verras, on a un peu l'impression d'avoir atterri sur la Lune. Et puis si t'es pas très sport, tu pourras regarder le ciel. Les Nuits des Étoiles démarrent aujourd'hui pour 3 jours. Et selon le président de l'Association française d'astronomie, il faut bien se préparer pour espérer voir des étoiles filantes.
1: Il faut un instrument très important qui est la chaise longue, la petite couverture et se laisser porter par la contemplation du ciel.
0: La nuit la plus propice pour en voir, ce sera après l'éclipse prévue mercredi prochain. Mais ça, on en reparle la semaine prochaine. C'était Sarah de France Info. Allez, ciao!

0: cheveux, pas mieux d'aller en Corse en fin de compte.
1: C'est curieux comme je ressens une impression exactement contraire ces jours-ci.
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4: Julie Vialon, un personnage qu'on adore détester aujourd'hui dans votre œil. Sur les réseaux sociaux, les internautes en couple hétéros sont nombreux à partager leur déboire avec leur belle-mère. Attention, sujet sensible.
5: C'est ça, souvent, ce sont des conversations par SMS qui sont transformées en petites chansons. Les échanges sont souvent en anglais, donc j'en ai traduit un pour vous.
6: Juste un rappel, mon fils est grognon quand il a faim. Nourris-le avant une conversation importante. Je suis passée chez vous pendant que tu étais au travail. J'ai arrosé tes plantes. J'ai aussi réorganisé votre cuisine parce que ça m'énervait. Pour rappel, ne réserve aucune vacance sans m'en parler avant.
5: Voilà, c'est une chanson réalisée avec une application, hein, mais les échanges, donc les messages qu'on entend sont réels. Hein. Il y en a énormément sur TikTok. Des belles-mères qui s'invitent au voyage de noces, qui se pointent à la maternité quand la maman avait demandé à ne voir personne, qui débarquent à l'improviste alors que le couple voulait être tranquille. Bref, des belles-mères très, très envahissantes.
4: Julie, les blagues sur les belles-mères ne datent pas d'hier.
5: Sauf que sur les réseaux sociaux, le récit évolue. Les vidéos et leurs commentaires interrogent en fait surtout la place du partenaire. Est-ce qu'il prend la défense de sa copine ou non ? Est-ce qu'il est capable de poser des limites et de dire non à sa mère ? Le fils à maman est devenu un vrai red flag, un signal d'alarme.
7: Tu veux un vrai red flag ? C'est quand un homme laisse sa mère t'humilier, parfois en douce, parfois devant lui. Tu sais, ses attaques passives-agressives et qu'il reste silencieux, ou pire, qu'il rit avec elle. Là, tu sais que le système est déséquilibré.
5: Ça, c'est la vidéo de Reskia, une coach en développement personnel suivie par 53 000 personnes sur TikTok. Dans les commentaires, beaucoup de femmes affirment avoir vécu ce genre de situation.
4: Et des chercheurs aussi se sont intéressés aux relations avec la belle-famille.
5: Oui, une étude publiée en 2020, par exemple, dans The Gerontologist, établit un lien entre les relations avec la belle-famille et la satisfaction conjugale. Ces travaux font écho à un concept bien connu en thérapie familiale, celui des frontières. Dès les années 70, le psychiatre Salvador Minuchin expliquait qu'un couple a besoin de construire sa propre place dans la famille, avec des limites claires entre les générations. L'idée, c'est pas de couper les liens avec ses parents, mais de trouver un nouvel équilibre. Au fond, ces vidéos racontent moins la caricature de la belle-mère autoritaire qu'une attente très contemporaine, celle d'un partenaire capable de faire équipe avec son conjoint, même lorsque la famille s'en mêle.
4: Voilà, mais ça complique quand même un petit peu les choses. Alors le conseil, restez zen.
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8: C'est une exposition ce soir, une façon originale de replonger dans l'univers du chanteur Nino Ferrer. Il est mort en août 98. Il s'était installé dans le Lot et c'est le musée Henri Martin de Cahors qui propose de découvrir l'une des passions moins connues que ses morceaux. Il était également peintre, Nino Ferrer. Anne Chépeau, sa maison de la Taillade, l'a beaucoup inspiré.
9: Nous sommes dans le sud du Lot, dans le Quercy blanc. Nino Ferrer s'est installé à la Taillade en 1977. C'est ici qu'est né son deuxième fils, Arthur, et c'est lui qui nous fait découvrir les lieux qui ont inspiré son père.
10: Et voilà, dans la cour de la Taillade. C'est un lieu d'inspiration. Il a réussi complètement à pouvoir se libérer, aussi bien dans la peinture que la musique. Je ne sais pas si c'est ce qu'il est venu chercher impérativement, mais en tout cas, il l'a très vite trouvé, puisqu'il s'est remis à peindre très très vite. Puisque la peinture, il en a fait dans les années 50, il avait complètement abandonné. Et dès début 80, il s'est remis à la peinture de façon fusionnelle avec la musique. Puisque très vite, en plus, il s'est mis à faire des peintures pour illustrer les albums et les pochettes, et les livrets. Le salon de la Taillade, qui est une pièce assez incroyable parce qu'elle a la dimension d'une pièce de château. Fait 8 mètres sur 7 avec 4,50 mètres sous plafond.
9: C'est aussi ici que Nino Ferrer passait beaucoup de temps.
10: Ah oui, il passait aussi bien du temps pour composer, écrire de la musique avec sa guitare sur les canapés que créer ici sur les deux tiers de la pièce avec des tables, avec des tréteaux et des chevalets, son atelier de peinture. On est dans l'atelier salon de la Taillade.
9: Et vous l'avez vu beaucoup peindre, j'imagine, au fil des années.
10: Ça faisait partie du quotidien. Je rentrais de l'école, il était en train de peindre.
9: De cette époque, il reste une centaine de peintures grand format et vraisemblablement des centaines de dessins que les deux fils de Nino Ferrer n'ont pas encore tous recensés. Des œuvres inspirées pour bon nombre d'entre elles par son environnement proche.
10: Là, on est sous les cèdres, un lieu qu'adorait, je pense, Nino particulièrement. Et c'est là qu'on peut contempler l'un de ses sujets favoris qu'on retrouve dans beaucoup de ses toiles. C'est la maison, en fait. la taillade, tout en long, sur ses 33 mètres de long. Il adorait évoluer entre ses cèdres et sa maison.
9: Et donc on retrouve beaucoup ces vues-là sur certaines de ses œuvres.
10: On le retrouve sur des dizaines de ses œuvres, souvent de cet angle-là, évidemment, parce que c'est le seul angle où elle est le plus dégagée. Et après, on peut continuer aussi à découvrir en partant là-bas vers la piscine, avec tous ces arbres qu'il a continué à planter, ses cyprès, de façon un peu désordonnée. Et on peut retrouver tout ce paysage de la piscine avec ses arbres et ce chemin qui part vers la crête dans un de ses tableaux. Et je pense qu'il aurait aimé être reconnu un peu plus pour sa peinture, puisque c'est ce qu'il a commencé à faire les dernières années de sa vie. Il serait heureux aujourd'hui d'être reconnu en tant que peintre et avoir pour la première fois un pied dans un musée.
9: C'est au musée Henri Martin de Cahors où l'on peut voir actuellement une soixantaine d'œuvres de Nino Ferrer. Une première, jamais un musée ne lui avait ouvert ses portes. Nous parcourons l'exposition mise en son par son fils, Arthur Ferrari, avec la directrice du musée, Rachel Amalric.
11: C'est d'abord une peinture qui est soutenue par un travail du dessin extrêmement qualitatif, une vraie recherche sur la couleur, avec une vraie influence des surréalistes et une connaissance de l'histoire de l'art. C'est un artiste qui était extrêmement cultivé.
12: Alors j'ai commencé à peindre et je me régale absolument. Je suis très très heureux, ça m'apporte beaucoup de joie ça. Très très heureux.
9: Dans la première salle, on découvre la Désabusion, un grand format qui a servi d'illustration pour la pochette de l'album du même nom.
11: Au premier plan, on a la moitié d'un corps de femme qui est une femme vase. Il y a des fleurs qui sortent à partir du nombril. Elle est sur un piédestal et derrière ce corps, nous avons les paysages vallonnés qui sont autour de la taillade, des paysages de Montcuq en Quercy-Blanc avec quelques cyprès, avec des champs, au fond une petite maison, un château d'eau et un grand ciel bleu. Et là, on voit vraiment à quel point il aime regarder ce paysage. On voit à quel point Nino Ferrer aimait vivre au cœur de ce paysage du Quercy-Blanc.
9: Dans la salle suivante, l'influence des surréalistes est évidente face au tableau Les œufs.
11: On a un personnage qui est un somnambule qui avance vers nous. On a les œufs qui sont pour le coup un motif qui représente notamment la fertilité chez les surréalistes. Chez Dali, on en voit énormément. Puis on a toute cette ambiance avec un paysage certes aride mais un petit peu onirique malgré tout. Et puis on pourrait même penser à la portée symbolique, philosophique de cette peinture, tout comme chez les surréalistes.
9: La dernière salle offre une immersion dans la vie de Nino Ferrer. Dans une vitrine de 11 mètres de long, ses fils ont rassemblé toutes sortes d'objets, de documents, des photos, des talismans qui racontent la vie de leur père. Une plongée dans l'intimité d'un artiste qui fut un musicien et un peintre talentueux.
13: C'est un endroit qui ressemble à la Louisiane.
8: Expo au musée Henri Martin de Cahors. Ça dure jusqu'au 31 décembre. Merci Anne Chépeau, Service Culture de France Info.
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Cette voix est une des voix qui ont le plus marqué ces dernières années, à la fois avec l'album La Symphonie des Éclairs, sorti en mars 2023, et avec plusieurs tournées successives, l'ensemble lui ayant apporté 5 victoires de la musique. Zao de Sagazan déploie une poésie à la fois synthétique et charnelle, dans une forme singulière de confession mi-autobiographique, mi-fictionnelle. Et dans la chanson « Mon corps », elle questionne le regard d'une jeune femme sur son apparence physique.

0: Et quand on parle d'aimer, d'aimer son prochain comme soi-même, par exemple, il revient toujours cette évidence que s'aimer soi-même, ce n'est pas si facile. Alors évidemment, on trouve facilement des voix qui proclament l'amour d'elles-mêmes, et notamment de leur apparence physique.
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0: Christophe en 1979, Zaza Fournier en 2011, qui se trouve physiquement irrésistible. Je ne crois pas que tout cela soit au premier degré, hein. Et si l'on a du mal à accepter son propre corps, ceux qu'il aime passionnément deviennent aisément des sujets de comédie, comme avec un titre très dansant de Bertrand Burgala, qui réfléchit à la manière dont il pourra le mieux séduire.
1: 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Ensuite, ce qui les rend folles, ce sont les couleurs.

alors. Mais on considère parfois son corps avec un regard ambigu. On l'aime, mais on le moque. On a beaucoup de choses à lui reprocher, mais on s'en accommode. Par exemple, Théodora, en 2024, qui décrit ses seins et ses fesses d'une manière qui serait franchement insupportable si quelqu'un d'autre parlait d'elle ainsi.

Mais vous savez que Théodora réclame une BBL, c'est-à-dire un lifting qui rehausse et amplifie les fesses. Ce recours à la chirurgie esthétique, volontiers assumé de plus en plus jeune dans la musique populaire, par exemple, on l'entend chez la chanteuse Angie Doll sur son unique album en 2007.

0: Au cœur de ces questions contemporaines sur le corps, n'y a-t-il pas surtout le rapport plus ou moins narcissique à tout ce qui nous constitue, notre corps, notre apparence, nos likes, notre surface sociale, une civilisation du moi, et même du moi-moi-moi, chez Sanseverino en 2021.
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0: Et la première étape du dégonflement de l'ego est peut-être dans le chemin intime que raconte Zhao de Sagazan. S'aimer soi-même plutôt que chercher désespérément à être aimé de tous. S'accepter avec ses singularités plutôt qu'essayer d'avoir le corps du rêve d'un autre. Une raison de plus à l'importance qu'a pris cet artiste dans le paysage actuel de la chanson. 2023, Zhao de Sagazan. Mon corps.
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1: Bonjour à tous et bienvenue sur France Info. Dans l'actualité de ce samedi 8 août, le soulagement dans le Var. Le feu du Gros Bessillon est enfin fixé depuis hier soir. On fait le point dans une dizaine de minutes avec la maire de Corins, l'une des communes les plus touchées. Invité de France Info, c'est à 6h10. Également dans nos rendez-vous de l'été, avant 6h30, ces chansons qui font l'actu. Bertrand Dical nous raconte les chansons, l'air du temps des dernières années. Ce matin, la banlieue avec le 9-3 de Brigitte Fontaine. Vous écoutez France Info, on vous accompagne, il est 6h. La France se prépare pour affronter une nouvelle vague de chaleur. Les températures remontent partout à partir de demain, y compris dans le nord, avec le pic attendu en milieu de semaine prochaine. Prévision détaillée dans un instant. Le maire LFI de Saint-Denis, visé par une plainte de l'association AC Anticorruption pour des soupçons de détournement de fonds publics et d'emplois fictifs contre Bali Bagayoko. Explication dans le journal. Dans le Var, c'est le soulagement. Le feu du Gros Bessillon est enfin fixé. Et à l'affiche sportive de ce samedi, le football, la reprise du championnat en Ligue 2 avec notamment le match entre deux clubs historiques du foot français, Sochaux-Saint-Étienne. On va y revenir. Gros plan dans quelques minutes côté Sochaux. Une nouvelle vague de chaleur se confirme donc pour la semaine

0: qui vient sur toute la France. Aujourd'hui, 12 départements du quart sud-est seront déjà en vigilance orange canicule de Météo France. Toute la moitié nord reste en vert pour l'instant, mais les températures vont remonter partout et le pic, ce sera donc au milieu de la semaine. Les précisions pour France Info, Dan Le Gall.
1: Les températures vont remonter dans toutes les régions et la semaine prochaine, les journées les plus chaudes devraient être celles de mercredi, jeudi et vendredi, indique Météo France. Les maximales dépasseront les 35 degrés, y compris dans le nord du pays. Cette situation s'explique par le renforcement des hautes pressions sur l'Europe associées à une remontée de masse d'air chaud. Ce changement de température commence d'ailleurs à se faire sentir dès ce week-end et ce retour généralisé de la chaleur couplé à la sécheresse maintient par ailleurs une situation dangereuse pour les feux de forêt. En ce samedi, sur l'ensemble de la France, seuls 2 départements sont classés en vert, donc en risque faible pour les incendies. Il s'agit de la Creuse et de la Haute-Savoie.
0: Anne Le Gall et les prévisions détaillées pour aujourd'hui dans quelques minutes avec Patricia Charbonnier. Il est accusé de détournement de fonds publics et d'emplois fictifs. Le maire insoumis de Saint-Denis, Bali Bagayoko, visé par une plainte de l'association AC Anticorruption. Les soupçons de détournement de fonds concernent la période où il était adjoint au maire de Saint-Denis, vice-président du conseil départemental, mais aussi cadre à la RATP. L'association a déposé plainte auprès du parquet national financier, le PNF, après un article du Canard enchaîné, Joséphine Ortuno.
2: À la lecture de l'article, Éric Alphen réagit. Il est président d'honneur de l'association AC Anticorruption et estime qu'il faut saisir le parquet national financier. Le journal satirique parle des généreuses indemnités reçues par Bali Bagayoko à la mairie de Saint-Denis lorsqu'il était adjoint, mais aussi d'un salaire de cadre à la RATP qui dépasse les 6 000 euros par mois. L'association demande donc des explications sur ces sommes versées.
3: L'article est assez clair en fait. En lisant, on a l'impression que en contrepartie du salaire qui a été versé, il n'y a pas eu forcément des tâches qui ont été accomplies.
2: Des tâches de cadre à la RATP, un poste obtenu selon le Canard enchaîné sans concours, sans entretien, ce qui questionne Éric Alphen sur le fonctionnement de l'entreprise publique.
3: Pour quelles raisons ? Comment ça se passe au sein de la RATP, dont le budget est assumé à 100% par l'État ? S'il y a possibilité éventuelle d'un emploi fictif, il y en a peut-être également d'autres d'association a jugé utile de tout faire pour qu'une enquête soit déclenchée.
2: Aujourd'hui, Bali Bagayoko est toujours cadre à la RATP. Ses équipes indiquent d'ailleurs qu'il prend acte du dépôt de la plainte et précise qu'il est très serein.
0: Joséphine Ortuno. Le soulagement dans le Var après 18 jours de lutte contre les flammes. L'incendie du Gros Bessillon est fixé depuis hier soir. Un feu inédit par sa durée et par la mobilisation de plus de 11 000 pompiers venus de France mais aussi d'Europe. Le feu est fixé mais il faudra des jours encore pour l'éteindre définitivement. 420 pompiers restent mobilisés sur le site en cette fin de semaine, d'autant plus que le Var est donc comme 11 autres départements en vigilance orange canicule de Météo France. En Gironde, un apéro géant organisé hier sur la plage du Porge, la commune la plus touchée par le méga-feu. Près de 200 maisons ont brûlé. Il y a eu encore quelques reprises, encore hier, mais très vite maîtrisées. Un entrepreneur de la commune voisine du Temple veut mobiliser les riverains pour aider le Porge à se relever. Il organisera un apéro tous les soirs. Le premier, c'était hier. Marie Boeda y était pour France Info avec une centaine de personnes.
4: Attablé en bord de mer sur une terrasse vide, Mathieu trinque avec sa femme et ses deux enfants.
5: Il faut venir, l'océan est la même, le soleil est la même. Là maintenant, on est en vacances, mais dans notre belle région. Quoi.
4: Eux viennent de Sainte-Hélène, à 20 minutes d'ici. Michel, de Libourne, a franchi la dune. Il a quand même fallu passer par la route, où des pins noircis nous accueillent.
6: Et en venant avec notre voiture, on avait quasiment le Kleenex à la main, voyant tous les dégâts qui avaient été faits avec les feux de forêt.
4: Les pieds nus dans le sable tiède, face à l'océan, nappes, glacières, paquets de chips.
6: Là, on a commandé des pizzas avec des boissons. On a mangé au restaurant de l'avenue au Porge. Ensuite, on a réservé une chambre à l'hôtel du Porge.
4: Le propriétaire de l'hôtel du Porge, Sylvain, a perdu sa clientèle depuis les incendies.
7: C'est totalement catastrophique, puisqu'on est sur 80% de pertes.
4: Alors cet élan de solidarité.
7: Ça fait plaisir. Maintenant, il faut que ça continue dans la durée. Que sur un week-end, c'est sympa. Mais bon, la plage est tellement belle. Les commerces sont prêts, les commerçants sont assez sympas, je pense. Donc, il ne faut pas hésiter à venir.
8: Merci, Pierre.
4: Pierre, c'est Pierre-Alexandre, organisateur de l'apéro. Il serre dans ses bras une porgeaise.
9: On pense à eux, c'est une façon de témoigner le soutien, voilà, sans, c'est pas une fête.
4: Il ne manque plus que les touristes de toute la France et même de l'étranger.
0: Marie Boéda sur la plage du Porge pour France Info. Il est 6h06, le tribunal administratif de Bordeaux ordonne au ministre de la Justice de prendre des mesures dans les meilleurs délais pour améliorer les conditions de détention au centre pénitentiaire de Bordeaux-Gradignan, où le taux d'occupation est presque de 200%. Dans sa décision récente que nos confrères d'ici Gironde ont pu consulter, le juge des référés pointe un état de salubrité insuffisant. Les explications de Frédéric Dorel.
8: Le juge bordelais parle d'urgence caractérisée portant gravement atteinte aux droits fondamentaux des détenus. La contrôleuse générale des prisons est venue à Gradignan en mars et c'est sur la base de son rapport que la justice administrative lance cette mise en demeure. En plus des cafards et des moisissures dans les douches, les lits sont rouillés, les robinets défectueux, les détenus n'ont pas assez de draps, il n'y a pas de rangement dans les cellules. Et ça n'est guère plus reluisant dans la cour de promenade. Les femmes, par exemple, n'ont toujours pas de sanitaire. L'Observatoire international des prisons s'est indigné il y a 2 mois de cet état des lieux désastreux. Il pointe aussi des problèmes d'accès aux soins pour les détenus. Gradignan est la 3e prison française à faire l'objet d'une ordonnance de ce type. En juillet, déjà, les maisons d'arrêt de Condé-sur-Sarthe et de Fresnes ont elles aussi valu à l'État de se faire rappeler à l'ordre.
0: Frédéric Dorel d'ici Gironde pour France Info. Et le football, 2 semaines avant la Ligue 1, c'est son antichambre qui reprend la saison aujourd'hui. Première journée en Ligue 2 ce soir avec 9 matchs au programme. Parmi les affiches, une opposition entre 2 clubs historiques du foot français, Sochaux et Saint-Étienne. À Sochaux, de retour en Ligue 2 après 3 saisons au niveau inférieur. C'est la mobilisation des supporters qui a permis au club d'éviter la disparition. Noureddine Zidane.
10: 11 juillet 2023, l'actionnaire chinois du FC Sochaux jette l'éponge, incapable de combler un trou de 22 millions d'euros.
11: La DNCG va acter la rétrogradation administrative de Sochaux en national.
12: C'est le moment où on a l'impression que le club peut disparaître. C'est des gens qui pleurent. Et donc, c'est la mobilisation en catastrophe des supporters.
10: En quelques semaines, Mathieu Triclot, président de l'association Sociochaux, et plus de 10 000 supporters réunissent près de 800 000 euros. Collectivités et entreprises locales viennent au soutien. Le club est sauvé.
12: C'est un moment qui reste fondateur en fait pour le FC Sochaux aujourd'hui. J'ai l'impression que le club est plus vivant que jamais. Les affluences, l'engouement du public, absolument fou et hors norme.
10: 3 saisons de suite, Sochaux termine en tête des affluences moyennes. Plus de 13 000 spectateurs la saison dernière, du jamais vu depuis 12 ans.
12: Les gens se sont réappropriés leur club et ça c'est quelque chose de très fort.
10: Jusqu'à participer activement à sa gestion.
12: On est représenté au conseil de surveillance du club. Il y a les principaux actionnaires, la direction opérationnelle du club et il y a aussi les collectivités dans un rôle de censeur. Pour moi, c'est le secret de la réussite.
10: Une exception dans le football professionnel français, inspiré du SC Bastia, pionnier en la matière.
0: Noureddine Zidane est donc la reprise en Ligue 2 ce soir. Et dans le Tour de France Femmes, le suspense relancé après le Mont Ventoux avec un nouveau maillot jaune, la Polonaise Nevia Doma. Le Tour de France, on y revient en détail dans l'Infosport dans une demi-heure. Et puis un rappel, beaucoup de monde ce week-end sur les routes pour un nouveau chassé-croisé des vacanciers. C'est une journée rouge pour les départs comme pour les retours dans toute la France. Il est 6h09. Bonjour Patricia Charbonnier.
13: Bonjour.
0: La première tendance météo de ce samedi, le soleil et la chaleur, mais aussi des orages.
13: On va commencer par le soleil qui s'impose dès ce matin sur l'ensemble du pays avec simplement un léger voile nuageux cet après-midi sur la Bretagne, les Pays de la Loire. On a encore du Mistral ce matin en vallée du Rhône jusqu'à 40 km/h en rafale. L'instabilité va se développer cet après-midi comme ces derniers jours en montagne, donc risque d'averse cet après-midi sur la montagne Corse et sur le sud des Alpes. Et puis cette dégradation orageuse qui va se mettre en place, qui remonte de péninsule ibérique par les Pyrénées avec des averses à caractère orageux, des orages qui pourront déborder jusqu'en plaine, jusqu'au midi toulousain dans la soirée. Le ciel va se voiler sur l'Occitanie et donc dans la nuit de samedi à dimanche, on attend cette dégradation orageuse localement forte sur le sud-ouest du pays avec donc des températures qui repartent à la hausse à partir d'aujourd'hui. 39 degrés cet après-midi à Cahors, 31 degrés à Paris et Météo France prévoit un minimum de 26 degrés au Havre.
0: Patricia Charbonnier.
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0: Dans l'actualité de ce samedi, le soulagement dans le Var où le feu du Gros Bessillon est enfin fixé depuis hier soir. On fait le point tout de suite avec la maire d'une des communes les plus touchées.
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0: Il est 6h11, il faudra encore des jours pour l'éteindre complètement, mais le feu du Gros Bessillon dans le Var est donc fixé depuis hier soir. Il a parcouru 6300 hectares. Le feu qui avait été fixé déjà avant de se réactiver le 31 juillet. Et d'ailleurs, ce week-end, 450 sapeurs-pompiers restent mobilisés pour éviter toute nouvelle reprise. Le point de la situation ce matin avec la maire de Corinthe, l'une des communes les plus touchées, Nicole Ruland, invitée de France Info.
2: Le feu est fixé, on a eu des reprises mais qui ont été relativement rapidement maîtrisées. Donc c'est vrai qu'on a l'impression de tenir le bon bout cette fois-ci.
3: Les habitants sont aussi rassurés?
2: Je pense qu'il va nous falloir quelque temps pour évacuer complètement le risque. Tant qu'il ne pleuvra pas, on aura quand même cette crainte de reprise.
3: Parce qu'ils ont été évacués à plusieurs reprises dans votre commune ou alors confinés?
2: C'est ça, oui. Ils ont été évacués plusieurs fois et vendredi dernier, en fait, le feu encerclait complètement le village. Donc, non seulement ils étaient soit confinés, soit évacués, mais en plus, il n'y avait aucune issue possible du village. Toutes les routes étaient coupées, donc c'était très anxiogène.
3: Vous qui suivez de près la situation, la météo s'améliore-t-elle dans les jours à venir?
2: Oh non, on est toujours à 40 degrés à l'ombre, on a toujours du vent, on vit au rythme de matinée relativement calme et d'après-midi avec des reprises. Aucune pluie n'est annoncée, donc voilà.
3: Il faudra de nombreux mois pour reconstruire, dit la préfecture, c'est à ça que vous pensez aussi?
2: Oui, on a tout notre territoire qui est complètement dévasté, toute la forêt a été parcourue, donc il y a encore quelques poches de verre de ci, de là. Mais en fait, tout le territoire est à reconstruire, oui.
0: La maire de Corinthe dans le Var, Nicole Ruland, elle répondait sur France Info. À Jeanne Mézia, il est 6h13 en Gironde cette fois. Le feu est maîtrisé, mais reste là aussi sous surveillance. L'incendie a laissé 42 000 hectares de pins brûlés, un paysage défiguré également par les coupes tactiques, les pare-feux qui évitent les sautes de feu. 500 hectares de coupes de bois sains ont été faites en urgence. Alors certains propriétaires aujourd'hui sont en colère de voir leur environnement défiguré. Caroline Félix a rencontré pour France Info un couple d'éleveurs de chevaux entre Sainte-Hélène et Lacanau.
4: Stéphane et Catherine pensaient avoir évité le pire il y a 10 jours en sauvant des flammes leur écurie et leur maison.
5: On sortait d'une semaine de combat contre le feu là-bas. Avec les bénévoles ainsi que certains pompiers, on a réussi à le maîtriser, à l'arrêter ici. Tout le monde était reparti.
4: Sauf que le lendemain, vers 6h du matin, ils entendent des machines à 50 mètres de leur maison au bord de la route.
5: Les sociétés forestières, voilà, ils tronçonnent. Les gars inarrêtables. Et donc, à un moment, moi, je me suis mis devant les arbres. J'ai dit, c'est fini maintenant, vous ne touchez plus à rien.
4: La société a tronçonné notamment leur pin centenaire.
5: C'est d'une violence. Comme un cambriolage.
4: Cette parcelle n'est plus qu'un terrain nu sur 70 mètres de profondeur. Il reste quelques arbres entre la route et leur maison.
6: À d'être sur ce terrain, moi j'ai la boule dans la gorge parce que
7: c'est 35 ans d'économie pour s'acheter un petit bout de forêt pour vivre paisible et tranquille.
5: Voilà, maintenant on a la D6 en ligne de mire. Là, juillet-août, il y a du monde.
4: Stéphane et Catherine ne sont pas contre les pare-feux mais n'ont pas vu l'utilité de celui-ci.
7: Tout a été saccagé parce qu'on ne prend pas le temps de se poser, de réfléchir.
4: Le couple se pose d'autres questions.
5: Qu'est-il advenu de notre bois, tout ce qui est rasé, c'est parti. Et nous, on a demandé où partait notre bois, on n'a jamais été capable de nous répondre.
4: Les troncs ont vite été évacués vers des lieux de stockage ou de transformation pour ne pas laisser de combustible sur place, dit la préfecture. Et dans l'urgence, le bois n'a pas été marqué et n'est pas traçable. Catherine a en tout cas pris tous les tas en photo. Elle nous les montre.
7: Ça, c'est un des tas de bois. Des pins qui ont 85 ans à peu près.
4: Plusieurs propriétaires sont concernés. L'un d'entre eux reste anonyme, mais dénonce, je cite, le manque d'information, la brutalité. En 5 minutes, de machines, c'est 50 ans qui partent, dit-il. Chez lui comme ailleurs, les coupes ont continué cette semaine.
5: Puisque ce matin, ils étaient à nouveau en train de nous tailler des arbres. Parce que par avion ou satellite, on ne sait pas trop, ils se sont aperçus qu'il y avait des habitations ici. Les habitations, comme vous le pouvez constater, c'est une vieille remorque.
7: On a appelé un des responsables et il est venu, il a dit « Ah, oups, désolé, c'est une erreur ».
4: C'est justement des images satellites qui permettront de calculer le diamètre des troncs et donc la valeur des milliers d'arbres abattus. Michel Bazin, forestier de la Fédération des entrepreneurs des territoires.
8: S'il y a une expertise a posteriori, a fait à partir d'images satellites. On sait repérer où sont les arbres qui étaient les plus gros. Il y a une marge d'erreur, mais on arrive quand même à faire des estimations globales assez précises.

0: qui permet d'indemniser le propriétaire.
1: Il dit comprendre le choc.
0: C'est évident que si on vous coupe des bois, c'est traumatisant, surtout si le feu ne vient pas.
1: La préfecture qui commande ces coupes indemnisera les propriétaires in fine via la Caisse des dépôts et consignations. Le tarif sera déterminé en fonction de ce que l'industriel fera du bois et du prix du marché au moment de la coupe.
2: Caroline Félix en Gironde pour France Info près de Lacanau.
3: 6h16 sur France Info, il fait 19 degrés à Rochefort.
2: Avec les feux, l'autre fléau de l'été, c'est la sécheresse. Et c'est un nouveau coup dur pour l'agriculture française, notamment le secteur du maïs. La production va chuter de 35% cette année, au plus bas depuis 1980. Ça s'explique par les canicules à répétition, mais aussi à cause de la diminution des surfaces cultivées. Franck Laborde est polyculteur-éleveur dans les Pyrénées-Atlantiques et président de l'Association Générale des Producteurs de Maïs. Il en produit depuis 35 ans.
4: Concernant le maïs, mais aussi toutes les cultures qui sont encore en terre, je pense aux prairies, je pense aussi aux légumes, aux fruits, aux betteraves. L'été est l'été le plus rude concernant le climat du siècle. Il faudra très certainement comparer à 1976, qui fut une année très difficile, et les rendements sont prévus en très très forte baisse, jusqu'à 80% pour certaines cultures. C'est ce que je constate sur ma ferme, avec la moitié des surfaces qui sont irriguées et des cultures qui se comportent bien sous l'irrigation, alors que pour l'autre moitié de ma ferme qui n'est pas irriguée, les cultures n'arriveront pas au bout, et notamment le maïs et le soja vont être extrêmement impactés sur ma ferme. Je pense perdre plus de 50% de ma récolte cette année.
1: 50%, c'est énorme. Ça a quelles conséquences pour votre activité ?
4: La conséquence directe, c'est que sur cette partie de la ferme non irriguée, je vais perdre de l'argent sur tous les hectares que je cultive. C'est à peu près 50 hectares avec mon associé qui est mon frère. Et donc, nous aurons besoin, vous l'avez dit, que les annonces de la ministre de l'Agriculture du 5 août dernier se concrétisent par des faits et que des budgets soient dégagés pour venir en aide à notre ferme, mais à l'ensemble des fermes du territoire national qui sont impactées cet été.
1: Et globalement, pour la filière maïs, comment on va voir cette baisse de production ? Ça va impacter quoi ? Ça va impacter ce qu'il va y avoir dans nos supermarchés ? Ça va impacter des productions ?
4: Pour la filière maïs, ce qui va être impacté, c'est le maïs que nous consommons, le maïs doux, nous les humains, mais surtout notre capacité à nourrir nos animaux d'élevage, puisque le maïs est essentiellement cultivé pour produire de la viande de poulet, pour produire de la viande de porc, pour produire du lait. Et donc, la production nationale ne sera pas suffisante cette année, un fait qui ne s'est quasiment jamais produit, et il faudra que la France importe du maïs, notamment du maïs OGM, venu du Brésil, pour pouvoir satisfaire les besoins des filières animales notamment, mais aussi pour produire de l'éthanol, éthanol qui est très recherché en ce moment par les automobilistes en raison de son prix très compétitif. À l'avenir, il faudra tirer les conclusions de cet épisode que l'on nous dit être un épisode inédit, mais qui devrait se reproduire en raison du changement climatique, et il faut s'y préparer. Et pour s'y préparer, un des atouts de la France, c'est qu'en France, il pleut. Certes, il pleut mal, parce qu'il pleut beaucoup l'hiver et il pleut beaucoup moins l'été quand il fait chaud et quand les cultures et les animaux ont besoin de beaucoup d'eau. Il nous faudra donc en tirer les conséquences. Au-delà des aides d'urgence que nous attendons de la part du gouvernement, il faudra que la France se donne une véritable ambition de stockage de l'eau lorsqu'elle est très abondante, c'est-à-dire lorsqu'il pleut l'hiver, pour pouvoir la réutiliser pour l'agriculture, mais aussi pour soutenir le débit des rivières durant l'été. Sinon, nous allons à une catastrophe.
2: Le président de l'Association Générale des Producteurs de Maïs, Franck Laborde, il répondait sur France Info à Jeanne Mézia dans nos rendez-vous de l'été dans quelques minutes sur France Info. Ces chansons qui font l'actu, Bertrand Dical qui nous raconte ce matin la banlieue avec le 9-3 de Brigitte Fontaine. D'abord, l'essentiel de l'actualité.
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2: Il est 6h20, l'info en une minute avec Antoine Geoffin. Bonjour Antoine.
5: Bonjour Jean-Christophe, bonjour
2: le
5: à tous.
2: Premier titre de ce samedi, un peu de répit pour les pompiers du Var.
5: Puisque l'incendie du Gros Bessillon dans l'arrière-pays est fixé depuis hier soir, selon la préfecture, 450 pompiers restent mobilisés sur place pour éviter toute reprise. En 18 jours, le brasier a détruit 41 maisons et parcouru 6300 hectares. Le Var, comme 33 autres départements du sud, de Bretagne, des Pays de la Loire, et la Gironde sont en risque élevé, feu de forêt aujourd'hui. Bali Bagayoko dénonce une volonté de le discréditer politiquement. Réaction dans une lettre postée hier soir sur X du maire LFI de Saint-Denis, visée par une plainte de l'association AC Anticorruption, qui lui reproche d'avoir cumulé 2 emplois publics à temps plein, à l'arrêt RATP et en tant qu'adjoint à la mairie. Des dizaines d'explosions entendues cette nuit à Kiev, des bombardements russes sur la périphérie de la capitale ont fait au moins 3 morts, dont un enfant, d'après les autorités locales. Et puis l'avant-dernière étape du Tour de France, femme aujourd'hui, 172 km entre Sisteron et Nice, étape la plus longue de cette édition. Le maillot jaune sur les épaules de Kasia Nieviadoma qui s'est imposée hier au Mont Ventoux.
2: Et c'est de plus en plus une préoccupation des autorités, la multiplication de ce qu'on appelle les routes de la drogue. Les trafiquants ne s'approvisionnent pas seulement dans les pays historiquement connus comme des producteurs. Exemple avec le cannabis, traditionnellement importé d'Afrique du Nord. Bonjour Pierre de Cossette.
6: Bonjour.
2: Les policiers anti-stup et la justice s'inquiètent par exemple de la hausse des saisies d'herbes en provenance de Thaïlande.
6: Oui, 2,5 tonnes l'an dernier, chiffre déjà quasiment atteint au milieu de cette année 2026. C'est ce que révèle une note de l'Office anti-stupéfiants cette semaine que France Info a pu consulter. La France fait partie des débouchés pour un marché thaïlandais du cannabis saturé. Avec ceci de particulier, que ce ne sont pas des têtes de réseau du trafic de stupéfiants dans l'Hexagone qui importent, selon l'OFAST, mais des réseaux du bas du spectre des gérants de points de deal. Ils ont recours le plus souvent à ce qu'on appelle des mules, des hommes majoritairement payés pour transporter quelques dizaines de kilos de cannabis dans leur valise, jusqu'à 5000 euros l'aller-retour. Au début de l'année, un commanditaire identifié par les enquêteurs dans le sud-ouest est soupçonné d'avoir réservé 50 de billets d'avion. Pas plus tard que cette semaine, c'est une femme qui a été interpellée à l'aéroport de Roissy, principale plateforme de saisie. Elle arrivait de Bangkok avec 16 kilos d'herbe dans ses bagages. L'Office anti-stupéfiant parle de flux incessants de mules de cannabis et a ajouté la Thaïlande à la liste des pays prioritaires avec lesquels il est impératif de travailler pour y mettre fin.
2: Alors les quantités interceptées sur ces nouvelles routes de la drogue sont encore marginales, mais quand même préoccupent les autorités comme le cannabis en provenance cette fois d'Amérique du Nord.
6: Oui, États-Unis et Canada, plusieurs tonnes saisies l'an dernier, l'essentiel encore une fois à Roissy, principalement via du fret aérien. Alors pourquoi cette nouvelle route ? Celle qui nous l'explique, c'est Clémence Girard, elle est vice-procureure à la GIRS, la juridiction interrégionale spécialisée de Paris.
7: Dans ces pays, donc au Canada et aux États-Unis, en particulier en Californie, il y a une légalisation du cannabis qui effectivement engendre une surproduction dans ces États concernés par la légalisation. Surproduction d'une herbe de cannabis par ailleurs d'extrêmement bonne qualité. Et cette surproduction a la vocation à être exportée ensuite vers l'Europe et en particulier vers la France. Donc il y a évidemment un marché français intéressant pour ses producteurs aux États-Unis et des trafiquants qui profitent de cette filière.
6: Au mois de mai, sous l'égide de la GIRS de Paris, les gendarmes et les policiers de l'OFAST ont démantelé un réseau qui importait du cannabis californien caché dans du fret commercial, des meubles en kit, des appareils de fitness ou même des bornes de jeux d'arcade, 430 kilos saisis en tout. Un cannabis très fort, très concentré, qui arrive aussi en France, note l'Office des stupes, en tout petit colis de moins de 10 grammes.
2: Pierre de Cossette du service police-justice de France Info. Il est 6h25. Et avant le journal à 6h30, ces chansons qui font l'actu pendant tous les week-ends de l'été sur France Info. On écoute avec Bertrand Dical les chansons de l'actualité ou l'air du temps des dernières années. Aujourd'hui, la banlieue vue par Brigitte Fontaine avec 9-3.
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9: 2024, la chanson 9-3 est peut-être discrète et très courte, à peine plus d'une minute, sur l'album Pick-up de Brigitte Fontaine. Mais elle frappe durement. Peine de mort aux ados, ceux qui refusent d'obéir au maître chien qui viole dans les coins. L'empilement d'images sombres nous heurte, et si l'on ne pense pas à un fait divers en particulier, on est forcément percuté par l'effet de réel que produit ce texte. Et il résonne, par exemple, avec une autre chanson en 2019 par Alain Souchon.
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9: Brigitte Fontaine et Alain Souchon ne sont pas des artistes qui fuient la réalité du monde, mais on ne les entend pas souvent poser une chanson dans l'actualité, et surtout sur un sujet dont les médias, les responsables politiques et les industries culturelles parlent abondamment chaque jour, la banlieue. Et les voir alerter, les voir s'indigner à leur tour, c'est forcément mauvais signe. Leur colère, leur découragement convergent peu à peu avec des paroles plus virulentes, plus violentes, plus abrasives. Pourtant, tout avait commencé avec des sourires.
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1: Donc la banlieue, c'était ça, la joie de vivre, loin des soucis de Paris avec Reda Kerr en 1937. Et puis ça s'est dégradé. Mais toujours, la chanson a alerté des adolescents morts par balles. Certains auditeurs se souviennent de critiques contre MC Solar, le plus consensuel des rappeurs. En 1995, il avait participé au projet discographique qui accompagnait le film La Haine de Mathieu Kassovitz. Et il faisait référence sur un ton très véhément à un fait divers qui était alors dans tous les

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1: 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Certains commentateurs s'étaient dit choqués à l'époque par ces mots de MC Solar, mais rien n'a changé. Et on peut se souvenir comment les mots « banlieue nord » résonnent dans l'histoire. Banlieue nord dont fait partie la Seine-Saint-Denis, le 9-3. Voici cette banlieue nord chez Daniel Balavoine en 1978, dans l'opéra rock Starmania, puis chez Gérard Manset en 1989, puis chez Cazé en 2006.

0: pas le rap. Si seulement on écoutait les rappeurs. Ils disent des gros mots, ils parlent fort, on ne comprend pas tout ce qu'ils disent, mais écoutons quand même. Voici par exemple Alonso, il y a une douzaine d'années, qui évoque les quartiers nord de Marseille. Les trafics, l'alcool, la violence, la fascination pour les marques de luxe. Ce n'est pas ce qu'il souhaite pour ses enfants, pour ses voisins, pour son pays. Il décrit simplement ce qui arrive et qui aujourd'hui, c'est encore tellement dégradé.
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1: Mais on peut espérer aussi. À ses débuts en 2023, on remarque Théodora pour Le paradis se trouve dans le 9-3. Petite fantaisie acidulée sur la collision de plusieurs univers dans le même espace géographique, la tragédie ne régnant pas seule sur la Seine-Saint-Denis. Mais elle est quand même là, et elle inquiète la poétesse, bouleversée de compassion. 2024, Brigitte Fontaine, 9-3.
2: Bien sûr, dans le 9-3, où les flics sont les rois, oui, cela se mélange.
3: 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Et avant le journal, d'abord la météo dans quelques secondes.
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3: La météo sur France Info avec Patricia Charbonnier. La chaleur justement au programme encore aujourd'hui. Chaleur, mais aussi des orages.
8: Oui, et toujours des conditions météo très sèches. Du soleil toute la journée, un peu de mistral encore ce matin en vallée du Rhône, jusqu'à 40 km/h en pointe. Et donc cet après-midi, le temps va tourner à l'orage par les Pyrénées et cette dégradation orageuse va progresser dans la soirée et surtout

0: Dans la nuit de samedi à dimanche, sur tout le quart sud-ouest, encore une fois, les orages pourront être localement violents avec des températures en hausse. La chaleur monte encore d'un cran. Météo France prévoit 39 degrés cet après-midi à Albi, 35 à Limoges, 31 à Paris et 28 à Lille.
1: Patricia Charbonnier, vous écoutez France Info, on vous accompagne. Il est 6h31.
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1: Le soulagement dans le Var après 18 jours de lutte contre les flammes. L'incendie du Gros Bessillon est fixé depuis hier soir. Feu inédit par sa durée et aussi par la mobilisation de plus de 11 000 pompiers venus de France mais aussi d'Europe. Le feu est fixé mais il faudra plusieurs jours pour l'éteindre complètement. Alors vous entendez souvent sur France Info les mots fixé, maîtrisé ou éteint quand on vous parle de ces feux de forêt. Des mots courants pour les pompiers. On ne sait pas toujours exactement ce qu'ils veulent dire. Explication avec Éric Grohin, le directeur du 10 du Var, les pompiers mobilisés sur ce feu du Gros Bessillon.
3: Donc là, le feu est fixé, ça ne veut pas dire encore ni maîtrisé ni éteint, mais ça veut dire qu'il est en très bonne voie et que nous le maintenons dans son enveloppe sans aucun problème. Si la semaine prochaine, en début de semaine prochaine, nous avons des conditions plus favorables, on pense qu'il sera maîtrisé. Et pour l'extinction, il faudra attendre au moins le week-end prochain, après qu'on l'ait bien noyé ce feu, tous les jours, de façon à ce que tout soit susceptible de ne pas avoir de reprise ni de brûlot, parce que les populations ont beaucoup souffert, bien évidemment, de stress. Et aujourd'hui, il faut qu'on arrive à apaiser tout ça et donc à éteindre définitivement ce feu. Ça ne se fera pas avant une semaine.
1: 420 pompiers restent d'ailleurs mobilisés sur ce site du Gros Bessillon cette fin de semaine. L'ex-star du rap Moa Lascual est condamné à 2 ans de prison ferme, dont un avec sursis probatoire pour avoir frappé 2 femmes pendant une soirée à son domicile parisien en mai dernier. De son vrai nom, Mohamed Belhamed, le rappeur de 31 ans, avait déjà été condamné en 2024 à 3 ans de prison ferme, notamment pour violence sur conjoint. Bientôt des nouveaux billets de banque en euros. Des projets ont été retenus par la Banque Centrale Européenne et viennent d'être dévoilés après un concours lancé à l'échelle de l'Union. À quoi vont ressembler ces projets et ces billets? Quand vont-ils arriver dans nos mains et dans nos portefeuilles? Réponse à Bruxelles pour France Info avec Jean-Jacques Herry.
4: Chaque série de propositions couvre les 6 coupures de la monnaie européenne de 5 à 200 euros. Et sur les 10 projets, 5 répondent au thème culture européenne, l'autre moitié au thème fleuve et oiseaux. Les billets dits culture séduiront peut-être davantage. On y voit pour la première fois s'afficher le visage de figures européennes, comme la cantatrice grecque Maria Callas, le compositeur allemand Ludwig van Beethoven, la physicienne franco-polonaise Marie Curie, le romancier espagnol Miguel de Cervantes, l'artiste italien Léonard de Vinci et la prix Nobel de la paix autrichienne Bertha von Suttner. Quant aux billets dits oiseaux, leur recto bucolique avec un passereau ou un martin pêcheur semble peut-être moins symbolique, encore que cela reste subjectif, que leur verso, sur lequel a insisté Christine Lagarde, la présidente de la Banque Centrale Européenne, lors de la présentation des projets retenus.
5: Au verso du billet apparaissent les institutions européennes qui rappellent les valeurs fondamentales du projet européen. Le Parlement européen, par exemple, figure sur le billet de 5 euros.
4: Sur le site internet de la BCE, les Européens sont invités à répondre à un sondage sur les différentes esthétiques proposées, et ce, afin d'aider l'institution à faire son choix définitif à la fin de l'année pour des billets qui arriveront progressivement dans nos portefeuilles à partir de 2030.
1: Jean-Jacques Herry à Bruxelles pour France Info. Il est 6h34 et c'est l'heure du sport. Et d'abord, la 8e étape du Tour de France Femmes aujourd'hui, 171 km entre Sisteron et Nice avec un nouveau maillot jaune, la Polonaise Nieva Doma, victorieuse au Mont Ventoux que le peloton féminin grimpait pour la première fois de son histoire. Nieva Doma qui compte désormais 15 secondes d'avance sur la Néerlandaise Demi Vollering et 39 secondes sur l'ex-maillot jaune Marlène Reusser. Alors autant dire que les 2 dernières étapes vont être très incertaines. Hier, c'est aussi une page du sport féminin qui s'est écrite sur le géant de Provence, sur la route du Tour pour France Info, Emma Sarango.
6: Avant même d'aborder le virage de Saint-Estève, marquant le début de l'ascension, on entend les cornes de brume et les applaudissements. Et quand enfin se présente le peloton, la foule crie, porte et admire les coureuses.
7: Moi je suis absolument émerveillée. On sait à quel point c'est compliqué. Moi, ça me motive à monter davantage sur mon vélo.
6: Émerveillée de les voir de si près et surtout ici, à l'assaut d'un mythe.
8: C'est très bien que les femmes aillent dans les cols mythiques parce que c'est ça qui fait que ça se médiatise facilement.

0: facilement. Voilà, là, finir sur le Mont Ventoux, c'est plus médiatisé que les étapes, hélas, mais enfin, qui passent dans les endroits moins connus.
1: Et il n'y a plus de doute chez les spectateurs. Les femmes, elles aussi, doivent inscrire leur nom dans l'histoire du vélo.
2: Je suis anglaise, c'est ma première fois voir le Tour de France. J'adore voir les femmes dans le sport très sérieux. C'est très important. Nous disons en Angleterre, maintenant, il y a une phase « Everyone watches women's sports ».
3: Ça devient à la mode en Angleterre de regarder les femmes.
1: Une foule aussi dense jusqu'au sommet, jamais la coureuse Noémie Abgral n'avait vécu ça.
4: J'avais fait les champs la première année, donc c'était quelque chose aussi. Mais bon, il y avait les mecs avant, donc c'est différent. Et juste pour nous, ramener autant de monde, c'est vraiment quelque chose.
1: Une ascension encore plus émouvante pour les locales de l'étape, à l'image d'Émilie Morier, dont tous les proches étaient réunis en fan zone dans un virage.
5: J'étais vraiment dans un bon jour, donc j'ai même pu profiter faire un peu le show dans la montée, parce que moi, je fais du sport vraiment pour les émotions et pour vivre des choses comme ça. Et les médailles, c'est bien, mais vivre les émotions, c'est encore mieux.
1: Des Françaises portées par cette foule, elles sont 9 dans le top 30 de cette ascension inédite.
6: Emma Sarango sur la route du Tour pour France Info. Aujourd'hui, la 8e étape, départ à 14h à Sisteron, direction Nice, à vivre en direct sur France Info, radio officielle de ce Tour de France femmes. Il est 6h37, la suite des championnats d'Europe de natation avec la fin des épreuves du plongeon de haut vol. Aujourd'hui, c'est spectaculaire, ça se passe sur la Seine avec un tremplin à 20 mètres de haut au-dessus du fleuve dans un décor de carte postale avec la Tour Eiffel en arrière-plan. Le public va de nouveau répondre présent aujourd'hui. Hier, il était déjà nombreux, public très impressionné. Marion Ferrer y était pour France Info.
7: Des spectateurs séduits par les plongeons, les acrobaties, par la hauteur de la plateforme, par le décor également.
8: Le site est juste dingue parce qu'on voit le métro passer au-dessus des plongeurs ou un peu en dessous. C'est complètement insolite.
9: Magnifique avec ce décor. Eiffel.
7: Mais tous sont aussi et surtout impressionnés par...
10: Genre, je pense pas qu'on entendait autant le son.
11: Entendre le bruit à la fin là, de l'eau, ouais, de l'entrée de l'eau, c'est impressionnant.
9: Ça fait du bruit.
7: Le bruit à la réception de chaque plongeon. Une entrée dans l'eau qui se fait obligatoirement par les pieds à une vitesse moyenne de 70 km/h. De quoi surprendre le public.
10: On a un peu peur de la chute, quoi, parce qu'on se dit, ouais, s'il se loupe.
12: Carrément, on ne s'imagine pas trop le résultat des pieds à la fin.
9: Faut pas se louper, parce que là, ça fait mal en bas, ça fait du plat.
7: Un saut très violent pour les corps des athlètes, comme le confirme la Française Madeleine Bayon à l'issue des deux premières manches.
13: Ah, c'est tout le corps. Bah, c'est comme un accident de voiture, en fait, 70 km/h, on se prend un mur. Je commence à avoir l'habitude, mais c'est hyper violent, ouais, c'est hyper violent.
7: Raison pour laquelle les plongeurs ne multiplient pas les sauts à l'entraînement. Les manches de chaque compétition, elles, se déroulent sur plusieurs jours pour répartir les efforts. Et la préparation en amont est essentielle.
13: Ah ouais, kiné, tout, prépa de malade, prépa physique de ouf, ouais, tout.
7: D'autant qu'il faut aussi composer avec le courant et l'opacité de l'eau, souligne l'autre Français en compétition, le double champion du monde, Gary Hunt, sacré en 2015 et 2019.
14: C'est pas évident de voir l'eau. On a bien besoin des gens dans l'eau qui fait de l'éclaboussure, comme ça on voit vraiment la surface. Là c'est 20 mètres, d'habitude on fait des compétitions à 27 et là c'est un peu moins violent. Là à 27 t'as pas envie tout de suite de remonter, mais là c'est que du plaisir.
7: Et pour assurer jusqu'au bout la sécurité des athlètes, une équipe de sauveteurs composée de plusieurs plongeurs se trouve toujours dans l'eau autour du point de réception.
6: Marion Ferrer sur les bords de Seine pour France Info pour ses épreuves du plongeon de haut vol des championnats d'Europe de natation. La suite aujourd'hui.
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6: Il est 7h-20 et c'est donc un nouveau coup de chaud qui arrive sur la France. Nouvelle montée des températures ce week-end. 12 départements sont en vigilance orange pour aujourd'hui, 4 de plus qu'hier. Nouvel épisode qui va s'intensifier et toujours pas de vraie pluie à l'horizon. Cet été 2026 fait souffrir aussi la faune. Les refuges et les centres de soins pour animaux sauvages sont complètement débordés. Exemple pour France Info au centre Picardie Faune Sauvage dans l'Oise avec Erwan Dodard.
16: Dans ce centre de soins, les animaux éprouvés par la canicule arrivent chaque jour par dizaines. Ils arrivent épuisés par la chaleur et assoiffés. Oiseaux, chevreuils, hérissons sont déposés ici par des citoyens et des associations. Et pour la première fois dans l'histoire du centre, Christophe Rousseau, le président de Picardie Faune Sauvage, a recueilli un pensionnaire bien inhabituel.
17: Alors c'est un jeune vautour qui lui s'est retrouvé dans l'Aisne, dans les vignes de l'Aisne. Et donc il vient clairement du sud de la France, probablement des Pyrénées ou ce genre de choses. Il est venu par ses propres moyens, hein, donc

0: un effet sur leur déplacement. Ils vont se rapprocher des zones urbaines pour essayer de trouver de la nourriture ou de l'eau. Ils vont croiser plus de routes. Et c'est là où on risque de se retrouver avec des situations où ils vont être plus en conflit avec les environnements humains.
1: La quinzaine de soigneurs bénévoles travaillent plusieurs heures par jour pour s'occuper de tous les animaux. Le centre en accueille actuellement plus de 300. C'est ce qu'explique Aurélie Magnier, l'une des soigneuses, qui dédie chaque année 3 mois complets à cette activité pour surmonter la surfréquentation en période estivale.
2: On est un centre de soins qui tourne qu'avec des bénévoles, aucun salarié. Chacun, sur ses jours de repos, essaye de donner son temps. Et quand je dis son temps, c'est pas juste une heure ou deux. On parlait tout à l'heure des hirondelles et des martinets. C'est du nourrissage jusqu'à 2-3 heures du matin. Et ça commence à 6 ou 7 heures.
1: Nous ne sommes pourtant que début août, mais le centre a déjà accueilli autant d'animaux que sur une année entière.
3: Erwan Dodard au centre Picardie Faune Sauvage dans l'Oise pour France Info. Dans les prochaines minutes, un nouvel épisode de l'une des séries de l'été de France Info. Le récit de son travail au quotidien par la profileuse de la gendarmerie Audrey Renard. Aujourd'hui, l'ego du tueur en série Michel Fourniret. D'abord, dans quelques secondes, l'essentiel de l'actualité.
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3: Il est 7h moins le quart, l'info en une minute avec Antoine Geoffin. Le premier titre, l'incendie du Gros Bessillon est enfin fixé depuis hier soir.
9: Selon la préfecture du Var qui précise que 450 pompiers restent sur place pour éviter toute reprise des flammes. En 18 jours, l'incendie a parcouru 6300 hectares et détruit 41 maisons. Le Var fait partie des 34 départements en risque élevé feu de forêt aujourd'hui. L'Espagne va imposer des contrôles temporaires à ses frontières pour les voyageurs en provenance d'Italie face à ce que Madrid appelle la persistance de la pression migratoire irrégulière. Réponse aux volontés affichées par Rome la semaine dernière d'exclure l'Espagne de l'espace Schengen après l'afflux de dizaines de milliers de migrants marocains dans l'enclave nord-africaine espagnole de Ceuta. La déforestation au plus bas depuis 10 ans en Amazonie, 2900 km² déboisés sur les 12 derniers mois. Le président Lula, qui remet son mandat en jeu en octobre, a promis d'éradiquer la déforestation illégale d'ici 2030. Le football et la reprise de la Ligue 2. Ce soir, les 9 matchs de la première journée à partir de 20h45. Dont Nantes, Red Star et Metz Guingamp.
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3: Et il y a maintenant plus de 400 jours qu'il est derrière les barreaux. Christophe Glaize, ce journaliste français condamné à 7 ans de prison en Algérie, attend toujours une éventuelle grâce présidentielle. Il a été condamné pour apologie du terrorisme après un reportage sur un club de foot en Kabylie. Ses parents, Sylvie et Francis Godard, ne veulent pas perdre espoir malgré l'occasion manquée d'une libération pendant le Mondial de football.
10: On a gardé espoir de ce mondial. On a attendu jusqu'au dernier jour. Bon, maintenant, on entre dans une autre phase. Et donc, il faut passer à la suite.
11: Quelles peuvent être les perspectives aujourd'hui?
10: Sylvie et moi, ce qu'on demande maintenant, c'est un peu de hauteur de vue et, je dirais, un peu d'humanité aussi pour Christophe, qu'on le reconnaisse pour ce qu'il est et pas comme un pion dans les eaux glaciales du jeu politique.
11: Est-ce qu'il y a, en ce moment, à votre connaissance, un nouveau mouvement diplomatique quand même entre Paris et Alger qui pourrait être favorable au cas de Christophe ?
12: Effectivement, on sait qu'il y a eu des interventions à haut niveau

0: où, avec le président allemand Steinmeier et le chancelier Merz, lorsque le président Tebboune s'est déplacé en Allemagne, et aussi on a fait une intervention pour que le premier ministre espagnol Pedro Sanchez puisse évoquer le cas de Christophe. C'est les deux orientations que nous avons en tête.
1: Quelles sont les dernières nouvelles que vous avez de Christophe? Est-ce qu'il tient le coup?
0: Christophe va bien physiquement, mais bien sûr, il est en souffrance parce que il n'a rien à faire en prison. Il est enfermé entre quatre murs et donc il commence à trouver le temps long et le monde réel lui manque énormément.
1: Vous, à quel rythme est-ce que vous parvenez à le voir, votre fils, dans cette prison algérienne ?
0: Alors, depuis son emprisonnement en juin 2025, on y est allé 6 fois. Et mon fils aussi, Maxime, y est allé 2 fois avec son épouse.
1: Et dans quelles conditions vous le voyez ? C'est un genre de parloir ?
0: Oui, tout à fait. On le voit dans un parloir public. Donc, on est derrière une vitre avec un combiné téléphonique. On se partage avec Francis. Donc, c'est difficile, mais ce qu'on voit de Christophe nous réjouit tout le temps. Il envoie de la buée sur la vitre opaque et il nous fait des cœurs.
1: Ça dure quelques minutes. Combien de temps ça dure cet échange ?
0: 30 minutes. 30 minutes.
2: On est obligé d'utiliser des subterfuges parce qu'effectivement, les conditions de communication avec Christophe sont quand même très très difficiles. Imaginez-vous parler avec un téléphone, qui marche mal d'ailleurs, à quelqu'un derrière une vitre dans un boucan infernal. C'est quand même difficile lorsqu'on sait qu'on a dû traverser la Méditerranée pour aller le voir, donc régler un tas de problèmes logistiques pour passer une demi-heure dans des conditions aussi difficiles.
1: Vous avez le sentiment de réussir quand même à lui transmettre de la force quand vous partagez ces courts moments ?
0: Oui, on lui transmet de la force parce que on lui parle de toute la mobilisation avec le comité de soutien de RSF, avec ses collègues journalistes de SoFoot et Society, tous ces festivals où il est à l'honneur. Je pense que c'est ça qui lui donne la force aussi de tenir. Et lui-même nous donne la force parce que le dernier message qu'il nous a envoyé, c'est surtout garder le sourire.
1: Comment continuez-vous à vivre ? Est-ce qu'en tant que parent, parfois encore, on arrive à penser même à autre chose ?
0: Non. On pense tous les jours à lui. Quand on se réveille, on pense à lui. On agit dans la journée pour lui.
2: Et comme Sylvie l'indique, notre vie à nous aussi est quelque peu suspendue actuellement. On ne peut pas penser Christophe en prison et nous ici faire comme si ça n'existait pas. On y pense toujours.
3: Francis et Sylvie Godard, les parents de Christophe Glaise, ce journaliste emprisonné en Algérie. Il répondait à Agathe Mahuet. Et avant le prochain journal, à 7h, tout de suite à 7h-10, un nouvel épisode d'une des séries de l'été sur France Info, Profileuse. Profileuse, un nouvel épisode de cette série de France Info. Michel Fourniret, Nordal Lelandais ou encore Jonathan Daval, autant de criminels qui n'ont presque plus de secrets. Pour la commandante Audrey Renard, elle dirige le département des sciences du comportement de la gendarmerie. Tout l'été sur France Info, elle raconte à David DiGiacomo son métier de profileuse. 4e épisode, Michel Fourniret, l'ego du tueur en série.
4: Couchée à 5h du matin, je suis liquide, épuisée. Après 2 heures de sommeil, je roule pour regagner mon bureau dans la banlieue parisienne. La veille, j'ai arraché les aveux d'un homme qui nous a menés au corps de sa femme. Je m'appelle Audrey Renard, j'ai 45 ans et je suis profileuse.
5: Bonjour Audrey Renard.
6: Bonjour David.
5: C'est l'un des pires tueurs en série français et vous avez été amené à le croiser, Michel Fourniret, impliqué dans au moins 12 meurtres de jeunes femmes. Dans quel contexte vous allez travailler sur l'ogre des Ardennes ?
6: Écoutez, c'est le caractère inédit de ces affaires, de ce phénomène sériel et de la personnalité de Michel Fourniret qui va nous amener à travailler en collaboration avec le juge d'instruction qui va faire appel à nos services pour comprendre qui est cet individu.
7: Le dossier des affaires Fourniret-Olivier est là. Des dizaines de tomes, des dizaines de milliers de pages. Dans ces pavés judiciaires, la vie de Michel Fourniret, ardennais de naissance, né le 4 avril 1942 à Sedan. Le petit dernier d'une famille de 3 enfants.
5: Alors vous allez plonger dans ce pavé judiciaire en 2015. Michel Fourniret est déjà condamné à perpétuité, mais une juge d'instruction parisienne enquête sur la mort de Marie-Angèle Domès et sur la disparition de Johanna Parisch. C'était à la fin des années 80 dans l'Yonne, et cette juge fait appel à vous en tant que profileuse de la gendarmerie. Comment vous vous y prenez ?
6: Alors, on va bien sûr faire appel aux enquêteurs qui ont travaillé sur ces dossiers. Il y a des enquêteurs français, il y a aussi des enquêteurs belges. Et donc, ça va nous donner quand même des indications sur la façon dont Michel Fourniret et Monique Olivier passent à l'acte, ce qu'on appelle le mode opératoire, leur capacité à œuvrer ensemble, parce qu'il s'agit bien d'une dynamique de couple, en fait. Et puis, on va évidemment s'attarder sur les différentes expertises qui ont été faites de lui, les expertises psychiatriques, psychologiques, pour comprendre qui est Michel Fourniret.
5: Pour mieux le connaître, la juge va faire perquisitionner sa cellule de prison. Quel est l'objectif ?
6: L'objectif d'une perquisition, c'est à la fois de retrouver des éléments qui pourraient être incriminants pour un suspect. Bon, Michel Fourniret, je ne suis pas sûre que pour lui, on cherchait véritablement à trouver des éléments incriminants. Nous avions suffisamment dans les dossiers pour être persuadés de son implication. Là, c'était plutôt pour aller voir ce qu'il ne nous disait pas et ce qu'il ne nous dirait pas volontairement. Et donc, c'est comme si vous alliez, lui, il vivait dans une cellule depuis des années, donc c'est comme si vous alliez chez lui et de voir un peu de quoi s'entourait-il, qu'est-ce qui était précieux à ses yeux et dont il avait besoin au quotidien. Voilà, ce sont des choses comme ça qui nous permettent d'aller un peu plus dans la finesse de qui il est.
5: Alors, on rappelle que vous faites tout ça pour préparer ces interrogatoires. Qu'est-ce que vous suggérez à la juge? Vous lui dites de ne pas commencer par les faits, mais d'abord de lui parler de sa vie à lui, de ses conditions de détention, de ses lectures. Pourquoi vous faites ça?
6: Michel Fourniret était quelqu'un de très intelligent, très aguerri quand même au système judiciaire. Donc si on employait les mêmes méthodes que précédemment, quelque part il allait nourrir au nez. Il allait nous voir s'évertuer à des choses auxquelles il n'allait pas répondre par volonté de provocation et parce qu'il était comme ça. Sauf que ce qui le caractérisait véritablement, c'était le narcissisme. Donc, quoi de mieux pour un narcissique que de flatter son narcissisme ? C'est la meilleure technique qu'on puisse utiliser. Si on lui parle de lui, de sa vie, de son œuvre, de ce qui l'intéresse, d'aller sur un terrain commun d'entente, d'une lecture, d'une musique, d'un film, que sais-je, c'est lui donner de l'importance et ça, il y était sensible.
5: Alors c'est un détail, mais vous allez conseiller à la magistrate d'offrir un café à Michel Fourniret, ce qu'il va d'ailleurs apprécier, et puis vous allez lui suggérer aussi de poser négligemment sur son bureau l'un des livres qui se trouvait dans la cellule du tueur en série.
6: Oui, alors effectivement, nous avions vu qu'il y avait un livre dans sa cellule et on s'est dit voilà, que c'était intéressant pour lui. On l'a remis sur le bureau de la juge au moment de ses interrogatoires. C'était quelque part un clin d'œil, en fait. Michel Fourniret était sensible à ce type d'attention, on va dire. Ça voulait dire pour lui qu'on a prêté attention à ce qu'il pouvait aimer, en fait. Et ça, il y était sensible. Il ne fallait pas passer à côté de ça. Ça fait très mise en scène. Je pense qu'il était suffisamment intelligent pour savoir qu'on le faisait exprès, en fait. Hein, mais ça marchait.
5: Et alors, est-ce qu'il est bavard pendant cet interrogatoire ?
6: Alors, Michel Fourniret est quelqu'un d'extrêmement bavard. Pas forcément pour toujours nous dire ce qu'on attend de lui, évidemment, puisqu'il va faire des circonvolutions sans cesse, il va partir d'un sujet, il va nous emmener à un autre sujet, sans jamais passer par la question qu'on lui a posée, parce que c'est sa façon de faire, et puis parce qu'il noie le poisson.
5: Avec toujours l'aspect manipulation de ce tueur en série, c'est justement ce qu'expliquait le procureur de Charleville-Mézières, Francis Nashbar, en 2006, dans un reportage télé.
8: Fourniret vit avec cet esprit de domination et de jeu permanent, en n'ayant absolument pas la dimension humaine à l'esprit.
7: Dernier caprice en date, du fond de sa cellule, Fourniret exige d'être jugé par des jurés déclarant avoir été vierge avant leur mariage.
5: Alors c'est assez sidérant ce qu'on entend, mais ça correspond au personnage sur lequel vous avez travaillé ?
6: Oui, il exige des choses parce qu'il est Michel Fourniret, donc il y a beaucoup de provocations, beaucoup de manipulations, et là encore beaucoup de narcissisme.
5: Après deux jours d'audition menée par la magistrate, il avoue avoir tué dans l'Yonne Marie-Angèle Domès, 18 ans, et Johanna Parisch, 20 ans. C'est ce que vous escomptiez, évidemment, avec toutes

0: cette stratégie que vous avez mise en place et ça fonctionne.
1: Oui, je pense que la magistrate a su mettre en application, mettre en musique, hein, puisque c'est elle qui a mené les interrogatoires, les conseils qu'on lui avait proposés.
0: Dans cette affaire, vous avez donc assisté la juge d'instruction tout en restant dans l'ombre. Est-ce que ce n'est pas frustrant de ne pas avoir pu poser des questions directement à Michel Fourniret, même si, c'est vrai, je rappelle qu'une fois mis en examen, ce ne sont plus les enquêteurs, hein, mais uniquement les magistrats qui posent les questions.
1: Oui, absolument. Et puis, il y a un cadre juridique qui existe. Et dans ce cadre-là, nous n'avons pas notre place, en fait. Donc, on doit œuvrer dans l'ombre, effectivement.
0: Alors, je rappelle que Michel Fourniret est mort en 2021 à 79 ans. Il avait été condamné à la perpétuité incompressible. Son ex-femme, Monique Olivier, est quant à elle toujours en vie, en détention, et nous le verrons dans le prochain épisode. Elle non plus, hein, ne vous a pas laissé indifférente puisque vous avez également travaillé sur elle.
1: Et Monique Olivier a sa part entière de responsabilité dans ces affaires.
2: Un nouveau rendez-vous samedi prochain avec la profileuse Audrey Renard qui répond à David Di Giacomo avec Raphaël Rasson à la réalisation. Une série en 8 épisodes à retrouver en intégralité sur franceinfo.fr et sur l'appli Radio France avant le prochain journal à 7h. D'abord, dans quelques secondes, la météo.
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2: Et avant le journal, la météo, c'est avec Patricia Charbonnier. Ça tient en trois mots ce matin, Patricia. Chaleur, soleil, mais aussi orage.
6: Conditions météo encore très sèches et très ensoleillées toute la journée. On a encore du mistral ce matin en vallée du Rhône, jusqu'à 40 km/h en rafale. Un ciel qui va se voiler cet après-midi sur la Bretagne et les Pays de la Loire. On a de l'instabilité en montagne, donc encore quelques averses cet après-midi sur le sud des Alpes et la montagne corse. Et donc cette dégradation orageuse qui va se mettre en place à partir de cet après-midi près des Pyrénées. Le ciel va se voiler sur l'Occitanie. Les orages éclateront dans un premier temps sur les Pyrénées, mais ils déborderont jusqu'au midi toulousain dans la soirée. Et cette dégradation orageuse gagnera tout le quart sud-ouest dans la nuit de samedi à dimanche jusqu'au Poitou-Charentes avec un risque d'orage localement fort et de fortes chaleurs. Alors bien installées depuis le début de l'été près de la Méditerranée, mais aujourd'hui les températures vont grimper partout. Météo France prévoit 38 à Toulouse, 31 à Paris et 26 degrés à Cherbourg.
2: Patricia Charbonnier, il est presque 7h, c'est le 7-10 de France Info. Jusqu'à 10h, c'est Renaud Blanc qui nous accompagne. Bonjour Renaud.
7: Bonjour Jean-Christophe, bonjour à toutes et à tous. J'ai effectivement le grand plaisir de vous accompagner jusqu'à 10h. Merci d'écouter France Info. Soyez les bienvenus si vous nous rejoignez, il est 7h.
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7: L'actualité, c'est avec Marie Martirossian. Bonjour Marie.
8: Bonjour Renaud, bonjour à tous.
7: À la une, ce coup de filet massif dans le milieu du trafic de cigarettes de contrefaçon.
8: C'est un réseau entier qui a été interpellé dans le nord, près de Lille. Décryptage en début de journal alors que la France est devenue le premier marché de commerce illicite de tabac en Europe. Sur le front des incendies, alors que la sécheresse inquiète, les autorités locales, les pompiers français luttent toujours contre les nombreux feux en cours et peuvent compter notamment sur le soutien de leurs voisins européens. Aux États-Unis, plusieurs États victimes de cyberattaques. Ces dernières semaines, l'Iran est pointé du doigt. Et puis, qu'est-ce que le FVS, le football vidéo support, système inédit désormais utilisé en Ligue 3 de football? On vous explique tout ça en fin de journal. Opération d'une ampleur exceptionnelle donc dans la métropole de Lille dans le Nord. Après des mois d'enquête, c'est un énorme réseau de trafiquants de cigarettes contrefaites qui vient d'être démantelé par la section de recherche de la gendarmerie de Lille. 4 personnes ont été interpellées, avec parmi elles l'un des principaux vendeurs de la région. La valeur marchande estimée de ces cigarettes contrefaites est de 12 millions d'euros. Le tout, Pascal Thiebold, avec un système bien rodé.
9: Les cigarettes contrefaites, imitant notamment la marque Marlboro, venaient d'une usine située en Belgique. Dans chaque convoi vers la métropole lilloise, environ 7500 paquets de cigarettes. Au total, ce sont 120 convois comptabilisés depuis décembre dernier, pour une valeur estimée donc à 12 millions d'euros, ce qui équivaut au volume de vente de 20 buralistes lillois sur la même période. Les perquisitions menées au domicile des quatre suspects, mais aussi dans les lieux de stockage, ont également porté leurs fruits, explique la lieutenant-colonel Cécile Lambert, qui commande la section de recherche de Lille.
10: On a saisi 600 cartouches sur place, mais également de l'espèce, hein, 223 500 euros, un quad, des compteuses habillées. Donc si on a des compteuses habillées, ça veut dire qu'il y a beaucoup d'espèces qui passent. Et puis des saisies incidentes avec des produits, différents produits stupéfiants et une arme de poing. Donc on le voit maintenant, les réseaux sont de plus en plus interconnectés et les réseaux de contrefaçon de tabac sont également interconnectés avec les réseaux de trafic de stupéfiants. Et l'une de nos cibles était effectivement connue, avait des antécédents judiciaires pour trafic de stupéfiants. C'est pour l'instant plus rentable de faire du trafic de contrefaçon de tabac puisqu'on risque un peu moins que sur du stupéfiant. Et ça rapporte quasiment autant.
9: La France est aujourd'hui le premier marché européen de commerce illicite de tabac.
8: Explication signée Pascal Thiebold d'ici Nord pour France Info. Le trafic de cannabis, par ailleurs en forte augmentation en Europe. Selon l'Office anti-stupéfiant, les importations d'herbes de cannabis en provenance de Thaïlande ont explosé depuis 2024 avec déjà plus de 2 tonnes saisies en tout en cette année 2026.
7: Marie, dans le Var, le feu du Gros Bessillon est désormais fixé.
8: Après 18 jours de combat contre les flammes, les pompiers français, aidés d'ailleurs depuis plus de 2 semaines par des collègues provenance de Roumanie, des renforts venus dans le cadre du mécanisme de protection civile de l'Union européenne, une aide qui permet d'obtenir en fait des renforts humains ou matériels d'autres pays de l'UE. Reportage sur place dans le Var de nos envoyés spéciaux Faustine Calmel et Martin Troadec.
11: Le contingent du commandant Petru Tchibian est arrivé une nuit de reprise de feu après avoir roulé d'une traite depuis Bucarest.
12: Dès que nous sommes arrivés, nous avons été engagés. C'était une lutte comme une guerre.
11: À part la langue, le mot pompieri inscrit au dos de leurs uniformes bleu marine et l'aigle jaune sur les blasons de leurs camions rouges, rien ne distingue ces 40 sapeurs-pompiers de leurs homologues français. Le langage des pompiers est universel, défend Petru Tchibian, plusieurs fois venu en formation à Aix-en-Provence, et la coopération européenne, la seule solution face à la multiplication de feux intenses et violents.
12: L'unité de la communauté européenne sera le seul moyen d'être plus puissante. Tout le monde va participer en fonction de la capacité de leurs engins et des personnels spécialisés sur le feu de forêt.
11: Ceux qui aident aujourd'hui savent d'ailleurs qu'ils seront peut-être demain ceux qui demanderont du renfort.
13: C'est important car nous faisons partie de ce mécanisme européen.
11: Lukasz Lorin est le colonel commandant de ce contingent.
13: Cette solidarité entre nous est essentielle et nous ne savons pas quand nous aurons besoin de votre aide aussi.
11: En 25 ans d'existence, le mécanisme européen a été activé plus de 800 fois. Après 10 jours d'intense travail du feu, Petru Tchibian et ses collègues doivent rentrer ce week-end chez eux en Roumanie.
8: Reportage de Faustine Calmel et de Martin Troadec, envoyés spéciaux dans le Var pour France Info. Des incendies favorisés, on le sait, par la chaleur. Pour l'instant, 12 départements du Rhône à la Corse sont en vigilance orange pour canicule, mais il faut s'attendre à une forte hausse des températures ces prochains jours dans le reste de l'Hexagone. Et une autre donnée inquiète, celle du manque d'eau. 67 départements en tout sont placés en crise sécheresse par Vigio. C'est le plus haut niveau d'alerte. Conséquence, les autorités craignent de possibles ruptures, notamment dans le Finistère à Crozon, Presqu'île, qui voit son nombre d'habitants tripler l'été. Alors pour éviter la pénurie, la communauté de communes a décidé cette semaine de réduire la pression au robinet pour certains foyers de la ville de Morgat, opération quasi imperceptible, mais qui devrait permettre d'économiser toutefois quelques mètres cubes d'eau, Angéline Demoinck.
14: À deux pas de la plage, Mathilde fait la plonge à l'arrière de son salon de thé.
15: J'ai reçu un message, mais j'avoue que j'ai rien remarqué honnêtement.
14: Rien de perceptible au robinet, mais des interrogations.
15: C'est surprenant parce que c'est sûr que c'est dû à la haute fréquentation qu'il y a en ce moment. Et évidemment, il faut faire attention à l'eau, c'est un vrai souci.
16: Mais en tout cas, au robinet, tout va bien.
15: Pour l'instant, oui, oui.
14: Chez Laetitia aussi, c'est l'heure de la vaisselle.
17: C'est vraiment très, très, très infime. -0,5 de pression, je crois, enfin, c'est largement suffisant. Hein.
14: Même chose chez Anne-Laure dans le quartier voisin.
18: Franchement, c'est pas gênant. Non, on arrive à se doucher, à cuisiner. Je préfère jouer ça plutôt que me retrouver sans eau et des packs d'eau.
14: Pour l'heure, seules quelques centaines de foyers sont concernés.
19: Des zones résidentielles, Bon, les résultats ne sont pas très significatifs pour l'instant. Il y a quelques signes quand même encourageants. Donc on continue à réduire tant qu'on peut le faire.
14: Jean-Michel Lesenven est le vice-président chargé de l'eau à la communauté de communes de Crozon. Il s'inquiète d'une possible pénurie en fin de saison.
19: On va pas céder à la panique, mais ça pourrait arriver début septembre s'il n'y a rien de changé au niveau des précipitations. Donc c'est pour ça qu'il est important que tout le monde s'y mette pour éviter justement

0: ce point de rupture.
1: À l'avenir, la communauté de communes voudrait pouvoir réutiliser les eaux usées retraitées pour des usages agricoles, par exemple.
2: Un reportage signé Angéline Demenc, d'ici Brézizel, pour France Info.
3: Vous écoutez France Info, il est 7h07 au Moyen-Orient. Toujours pas d'accord pour stopper la guerre entre l'Iran et les États-Unis.
2: Autour notamment de la question de la gestion du détroit d'Ormuz, mais le conflit entre les deux pays ennemis ne se joue pas seulement dans ces eaux du détroit. Ces dernières semaines, une douzaine d'États américains ont été visés par des cyberattaques contre leur système de traitement et de distribution d'eau potable, des piratages liés à des hackers proches des gardiens de la révolution iranien. Et cette menace est prise très au sérieux, notamment dans l'État de Géorgie, touché la semaine dernière, Isabelle Labéry.
4: Dans le comté de Clayton, la cyberattaque a entraîné une chute de pression du réseau. Par précaution, les autorités ont demandé aux habitants de faire bouillir l'eau avant de la boire.
5: Les experts pensent que les pirates ont déréglé ce qu'on appelle les automates programmables.
4: Drew Kane est journaliste au principal quotidien d'Atlanta.
5: Quand ces dispositifs sont connectés à Internet, forcément, ils deviennent une cible pour les cybercriminels.
4: Il y a 2 ans, Saman Zonouz, enseignant en cybersécurité à l'université Georgia Tech, avait déjà alerté les régies des eaux. Son équipe avait réussi à entrer dans 7000 automates programmables. Ce piratage n'est pour lui ni un exploit, ni une surprise.
6: Le fait qu'une attaque aussi rudimentaire parvienne à dégrader le service montre à quel point les systèmes sont vulnérables.
4: Mais les hackers ne cherchent pas à créer une catastrophe sanitaire. Leur objectif, c'est d'abord la déstabilisation.
6: Si la qualité de l'eau aux États-Unis se dégrade, si le réseau est perturbé, alors lors du prochain scrutin, le gouvernement pourrait rencontrer des difficultés. C'est ce que les Iraniens cherchent à faire avec ce genre d'attaque.
4: Le chercheur plaide pour un renforcement urgent de la réglementation.
2: Isabelle Labéry aux États-Unis pour France Info. Sur la route du Tour de France Femmes, le maillot jaune est désormais sur les épaules de Kasia Niewiadoma, la Polonaise qui a remporté hier la 7e étape au Mont Ventoux cet après-midi. Départ prévu à Sisteron pour une arrivée à Nice 171 km plus tard.
3: Et puis Marie, le retour du football en ce début de mois d'août.
2: Et oui, la Ligue 2 reprend ce soir. Hier, c'était la reprise du championnat national, désormais nommé Ligue 3, avec une autre grande nouveauté, l'arrivée du FVS pour Football Vidéo Support, système censé proposer une alternative à la VAR, la vidéo arbitrage. Thomas Vinclair, bonjour.
7: Bonjour.
2: La principale différence donc avec la VAR, c'est qu'avec la FVS, ce ne sont pas les arbitres qui demandent à revisionner les images, mais plutôt les entraîneurs.
7: Et pour interpeller le corps arbitral, l'entraîneur doit tourner son doigt en l'air. C'est ce qu'a fait hier soir Julien François, le coach de l'US Thionville. À la 5e minute de jeu face à Aubagne, il a réclamé un carton rouge contre un défenseur adverse après avoir visionné seul les images sur le bord du terrain. L'arbitre de champ a fini par confirmer cette réclamation et expulse le joueur au bannier. On fait appel au FVS dans 4 cas précis. Un but, un pénalty, un carton rouge ou une erreur d'identité sur un joueur sanctionné. Chaque entraîneur dispose de 2 challenges qu'il conserve si l'appel à la vidéo lui donne raison. Face au traditionnel VAR et son équipe d'arbitres vidéo dédiée, le football vidéo support coûte moins cher, mais le FVS a ses limites hier. Les appels ont parfois été très longs. En Ligue 3, il n'y a plus d'angle de caméra disponible, de quoi compliquer la prise de décision. Certains craignent aussi des appels d'entraîneurs simplement pour casser le rythme et faire ainsi souffler leurs joueurs le temps d'un visionnage.
2: Et merci à vous Thomas Vinclair. À noter le retour de la Ligue 1 de football, ça sera dans 2 semaines avec la VAR et pas donc la FVS.
3: Merci Marie. L'actualité sur France Info, signée Marie Marty-Rossian. Un petit point météo à présent avec Patricia Charbonnier. Bonjour Patricia.
8: Bonjour.
3: Des températures en hausse et quelques orages.
8: Oui, quelques orages qui vont se développer à partir de cet après-midi. Dégradation orageuse qui va remonter d'Espagne par les Pyrénées. Le ciel va se voiler sur l'Occitanie. Les orages déborderont ce soir jusqu'au midi toulousain et dans la nuit sur tout le quart sud-ouest. Et encore une fois, ils seront localement violents. Partout ailleurs, c'est un temps sec, ensoleillé. Simplement un léger voile nuageux cet après-midi sur la Bretagne et Pays de la Loire. On a encore du Mistral ce matin en vallée du Rhône, jusqu'à 40 km/h en rafale et encore de fortes chaleurs. Des températures qui grimpent partout cet après-midi. Météo France prévoit 28 à Lille, 30 à Reims, 31 à Paris et 38 à Toulouse.
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3: Allez, dans cette demi-heure, portrait d'actu consacré au réalisateur Philippe Lachaud. Nous prendrons également la direction de la Gironde à la rencontre d'un couple d'éleveurs de chevaux qui tente de panser les plaies après les incendies qu'a connus le département. Mais tout de suite, la visite du pape en France en septembre prochain. Invité de France Info, Pascal Gély du collectif des victimes de Bétarame.
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3: Léon XIV rencontrera en France des victimes de violences sexuelles dans l'Église. L'annonce a été faite hier par le Vatican. Vous le savez, le souverain pontife se rendra dans l'Hexagone du 25 au 28 septembre prochain. À son agenda, Paris, Saint-Denis, Lourdes et Metz. Bonjour Pascal Gély.
11: Bonjour.
3: Merci d'avoir accepté l'invitation de France Info. Vous êtes membre du collectif des victimes de l'établissement Notre-Dame de Bétarame. L'annonce de ces rencontres entre le pape et des victimes d'abus sexuels, c'est un soulagement? C'était pour vous une évidence?
11: Bon, on espère que c'était une évidence à la fois pour le pape et puis pour l'Église. Juste expliquer que nous, on fait cette demande parce que Bétarame se trouve à 15 km de Lourdes. Donc cette proximité, en fait, ouvre la porte à une rencontre que l'on espère effectivement constructive. Alors, pour l'instant, on n'a pas vraiment de détails, oui. Mais effectivement, avec l'annonce d'hier, on sait déjà qu'une rencontre sera faite. Maintenant, dans les détails, je n'en ai pas à vous communiquer ce matin.
3: Pascal Gély, depuis que vous aviez pris connaissance du voyage du pape, vous souhaitiez ces rencontres?
11: Oui, encore une fois, parce qu'on est à 15 km de Lourdes, oui. D'accord ? S'il était passé chez nos amis nantais, bien le collectif de Nantes aurait fait une demande qui est tout à fait naturelle. Voilà. Donc nous, comme on sera juste à côté, autant venir se rencontrer. Voilà, tout simplement.
3: Vous avez des propositions, Pascal Gély, à faire en ce qui concerne notamment la formation des prêtres auprès du pape?
11: Oui, l'idée c'est ça en fait. Il y a deux idées fortes. D'abord une posture. Effectivement, c'est de pouvoir entendre un discours de la part du pape, mais aussi des cardinaux, des évêques et des prêtres, de dire oui, ben voilà, on n'est plus dans le déni aujourd'hui. On plaide coupable pour hier et puis pour aujourd'hui, mais on plaidera plus coupable pour demain parce que c'est terminé. Dans notre Église, dans nos écoles catholiques privées sous contrat, on ne violera plus les enfants. Ce n'est pas notre vocation. Ça, c'est un discours en fait qu'il faut entendre. C'est un discours d'une personne indignée, parce que dire bon, on va faire plus d'efforts, on va faire plus. Non, à un moment donné, faut être indigné qu'un prêtre viole des enfants. Vous voyez, ça doit vous avoir un électrochoc au niveau du cerveau et au niveau du cœur. En fait, c'est un appel simplement à être chrétien et à aimer les martyrs de l'Église du 21e siècle que sont les enfants qui ont été violés par l'Église. Et en fait, elle ne défend pas prioritairement son image ni sa hiérarchie. Il y a quelque chose, en fait, de certain, c'est-à-dire qu'il y a une ressemblance entre elle et les victimes qui s'assument. Et de cette ressemblance, personne n'a réussi à en faire quelque chose de beau. Et nous, c'est ce qu'on propose, en fait, simplement, avec des rencontres et des accompagnements des prêtres pour éviter, bien sûr, le passage à l'acte et la récidive.
3: Vous parlez, Pascal Gély, d'électrochoc. Vous sentez que Léon XIV va plus loin, ou va aller plus loin que ses prédécesseurs sur cette question des abus sexuels dans l'Église? Vous sentez qu'il y a un nouveau discours et peut-être de nouveaux actes?
11: Mais en fait, ce que je constate plutôt que de sentir, effectivement, c'est que les victimes s'assument. Et donc, j'invite l'Église simplement à aimer chrétiennement, en fait, ses victimes. Et ça veut dire les consoler, les embrasser, les réparer, la reconnaissance, etc. Mais c'est surtout de s'indigner, d'avoir un cœur révolté, de dire « Mais mon Dieu, mais c'est horrible et c'est terminé à partir de maintenant. Nous ferons tout ce qui est tout ce qui doit être fait pour qu'il n'y ait pas de passage à l'acte et qu'il n'y ait pas de récidive, parce que dans notre Église et dans nos écoles, mais ça vaut pour la mairie de Paris et le Paris scolaire, personne dans ces organisations-là a vocation à inscrire sur leur fronton « Venez, on violera bien vos enfants ». À un moment donné, vous devez être indigné, révolté, ça doit vous transporter. Et à partir de là, tout a déjà été dit, tout a déjà été préconisé, ça sera enfin mis en place. Ce qu'il y a pour l'instant, alors c'est mieux que rien, c'est qu'il y a des commissions de rencontres, de reconnaissance, de réparation, etc. Mais c'est tellement compliqué pour ces équipes, il y a tellement peu de moyens. Vous voyez, on a des camarades du collectif, ça fait des mois qu'ils ont été contactés pour être indemnisés, c'est très long, c'est pas la faute des équipes, elles font avec ce qu'elles ont. Mais je pense que sans indignation, il ne se passera rien.
3: Pascal Gély, on le répète, cette visite à Lourdes, elle sera peut-être l'occasion pour vous, pour certains membres du collectif, de rencontrer le souverain pontife. Si vous vous trouvez en face de Léon XIV, justement, à Lourdes, en septembre prochain, qu'est-ce que vous avez envie de lui dire? Quel sera votre message?
11: Ben, si vraiment vous avez honte, et si vraiment vous êtes indigné, ben dites-le. Dites que vous êtes coupable pour hier et pour aujourd'hui, mais que vous serez plus jamais coupable pour demain parce que c'est terminé. Plus personne ne violera dans l'Église, dans les écoles catholiques. Mais ce message, en fait, il est pour tout le monde, partout. Malheureusement, il y a une connexion enfant-adulte. Voilà, je lui dirais simplement cette chose-là. Voilà, aimez vos martyrs de l'Église du XXIe siècle, que sont les enfants que votre Église a violés.
3: Une dernière petite question, est-ce que cette rencontre possible avec Léon XIV va vous permettre de vous aider dans votre cheminement, si je puis dire?
11: C'est très important, en fait, pour tous les camarades de pouvoir rencontrer un tel personnage, effectivement, et que ce personnage-là, en fait, revienne à la base et en toute humilité, en toute pauvreté de cœur, de pouvoir vraiment se laisser, envahir d'amour pour ces martyrs de l'Église. Et pour ces victimes-là, effectivement, c'est une étape émotionnelle très importante. Et ça permet en fait à chacun de celles et ceux qui nous écoutent de ne plus être dans le déni, parce qu'au fond, quelque part, on est tous touchés par ce genre de drame.
3: Une dernière petite question, Pascal Gély. On a vu Léon XIV rencontrer des victimes d'abus sexuels lors de son voyage en Espagne. On a quand même le sentiment que c'est un point essentiel, cette question des abus sexuels dans l'Église pour le souverain pontife.
11: Alors, je le souhaite du fond du cœur parce que effectivement, il a des priorités que l'on a déjà vues, comme la misère sociale, les migrants, etc. Mais c'est très difficile de mettre sur le papier une hiérarchie des souffrances. Hein, c'est quelque chose de très dangereux, etc. Mais je veux dire que vraiment, en fait, les martyrs du XXIe siècle, ce sont les victimes d'abus sexuels et d'abus spirituels. Donc c'est une priorité qu'il a largement le temps de pouvoir traiter avec ce changement de posture, un discours fort d'indignation.
3: Merci beaucoup Pascal Gély, merci d'avoir accepté l'invitation de France Info. Je rappelle que vous êtes membre du collectif des victimes de l'établissement Notre-Dame de Bétarama.
8: 7h19 sur France Info, il fait 23 degrés à Nîmes.
3: Le feu en Gironde est maîtrisé, mais il reste sous surveillance étroite. L'incendie a laissé 42 000 hectares de pins roussis, un paysage défiguré ainsi par les coupes tactiques ou par feu qui évitent les sautes de feu et servent de zone d'appui aux pompiers effectués sur ordre de la préfecture. 500 hectares de coupes de bois faites à la hâte. Certains propriétaires sont aujourd'hui en colère de voir leur environnement défiguré. Caroline Félix, vous avez rencontré un couple d'éleveurs de chevaux entre Sainte-Hélène et Lacanau.
12: Stéphane et Catherine pensaient avoir évité le pire il y a 10 jours en sauvant des flammes leur écurie et leur maison.
13: On sortait d'une semaine de combat contre le feu là-bas. Avec les bénévoles ainsi que certains pompiers, on a réussi à le maîtriser, à l'arrêter ici. Tout le monde était reparti.
12: Sauf que le lendemain, vers 6h du matin, ils entendent des machines à 50 mètres de leur maison au bord de la route.
13: Les sociétés de forestières, ouais, ils tronçonnent. Les gars inarrêtables. Et donc, à un moment, moi, je me suis mis devant les arbres. J'ai dit, c'est fini maintenant, vous ne touchez plus à rien.
12: La société a tronçonné notamment leur pin centenaire.
13: C'est d'une violence. Comme un cambriolage.
12: Cette parcelle n'est plus qu'un terrain nu sur 70 mètres de profondeur. Il reste quelques arbres entre la route et leur maison.
14: À d'être sur ce terrain, moi j'ai la boule dans la gorge parce que c'est 35 ans d'économie pour s'acheter un petit bout de forêt pour vivre paisible et tranquille.
13: Voilà, maintenant on a la D6 en ligne de mire. Là, à juillet-août, il y a du monde.
12: Stéphane et Catherine ne sont pas contre les pare-feux, mais n'ont pas vu l'utilité de celui-ci.
14: Tout a été saccagé parce qu'on ne prend pas le temps de se poser, de réfléchir.
12: Le couple se pose d'autres questions.
13: Qu'est-il advenu de notre bois? Tout ce qui est rasé, c'est parti. Et nous, on a demandé où partait notre bois, on n'a jamais été capable de nous répondre.
12: Les troncs ont vite été évacués vers des lieux de stockage ou de transformation pour ne pas laisser de combustible sur place, dit la préfecture. Et dans l'urgence, le bois n'a pas été marqué et n'est pas traçable. Catherine a en tout cas pris tous les tas en photo. Elle nous les montre.
14: Ça, c'est un des tas de bois. Des pins qui ont 85 ans à peu près.
12: Plusieurs propriétaires sont concernés. L'un d'entre eux reste anonyme, mais dénonce, je cite, le manque d'information, la brutalité. En 5 minutes, de machines, c'est 50 combattants qui partent, dit-il. Chez lui comme ailleurs, les coupes ont continué cette semaine.
13: Puisque ce matin, ils étaient à nouveau en train de nous tailler des arbres. Parce que par avion ou satellite, on ne sait pas trop, ils se sont aperçus qu'il y avait des habitations ici. Des habitations, comme vous le pouvez le constater, c'est une vieille remorque.
14: On a appelé un des responsables et il est venu, il a dit « Ah, oups, désolé, c'est une erreur ».
12: C'est justement des images satellites qui permettront de calculer le diamètre des troncs et donc la valeur des milliers d'arbres abattus. Michel

0: Michel Bazin, forestier de la Fédération des entrepreneurs des territoires.
1: Il y a une expertise a posteriori, faite à partir d'images satellites. On sait repérer où sont les arbres qui étaient les plus gros. Il y a une marge d'erreur, mais on arrive quand même à faire des estimations globales assez précises, qui permettent d'indemniser le propriétaire.
0: Il dit comprendre le choc.
1: C'est évident que si on vous coupe des bois, c'est traumatisant, surtout si le feu ne vient pas.
0: La préfecture qui commande ces coupes indemnisera les propriétaires in fine via la Caisse des dépôts et consignations. Le tarif sera déterminé en fonction de ce que l'industriel fera du bois et du prix du marché au moment de la coupe.
2: Le reportage de Caroline Félix avec les moyens techniques de Michael Simon.
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2: France Info, 7h22, le fil info avec Antoine Geoffin. Antoine, Gabriel Attal porte plainte.
4: Le candidat à l'élection présidentielle réagit après cette ingérence étrangère dont il a été victime cette semaine. Ingérence venue de réseaux russes, affirment ses avocats. Ils indiquent que l'ancien Premier ministre est ciblé par des campagnes de désinformation, notamment sur le réseau X, où plusieurs comptes usurpent l'identité de médias français pour diffuser de faux reportages vidéo. Le maire de Saint-Denis dénonce une volonté de le discréditer politiquement. Bali Bagayoko poste une lettre sur le réseau X pour répondre à cette plainte déposée pour détournement de fonds publics et emplois fictifs par l'association AC Anticorruption. Elle lui reproche d'avoir cumulé deux emplois publics à plein temps à la RATP et à la mairie. Dans l'arrière-pays varois, l'incendie du Gros Bessillon est fixé depuis hier soir. Au bout de 18 jours de combat des pompiers, 450 d'entre eux restent sur le terrain ce matin pour empêcher les flammes de repartir. Elles ont déjà parcouru 6300 hectares et détruit 41 maisons. Nouvelle frappe nocturne de la Russie sur l'Ukraine cette nuit. Des dizaines d'explosions entendues à Kiev et sa périphérie. Au moins 3 morts, dont un enfant, rapportent les autorités locales.
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2: Portrait d'actu à présent, c'est le film qui a cartonné cette année. Il est sorti il y a 6 mois et a attiré plus de 6 millions de spectateurs. C'est le film Marsupilami, le 7e film de Philippe Lachaud. Record battu pour le réalisateur et humoriste dans toutes les comédies, ont été d'énormes succès. Et pourtant, c'était loin d'être gagné. Philippe Lachaud, c'est le portrait d'actu signé Anne Lamotte.
5: C'est le jour où sa vie bascule. Nous sommes le 16 janvier 2014 au Festival international du film de comédie de l'Alpe d'Huez. Philippe Lachaud s'assoit dans la salle où Babysitting s'apprête à être projeté. C'est son premier film et c'est bondé. Il n'emmène pas large. Il s'enfonce dans son siège et il attend.
6: Et là, le film commence.
7: Rémi.
5: Il raconte la suite dans Coloscopie, le podcast de Laurent Baffy.
6: Et il y a un premier rire. Donc je commence à m'adresser un peu. Et pendant le film, deux ou trois fois pendant le film, ça applaudit pendant le film. On n'entend même plus les dialogues.
5: 3 jours plus tard, palmarès du festival. Babysitting remporte le prix spécial du jury et le prix du public. Le film fait plus de 2 300 000 entrées. Philippe Lachaud déclare « C'est comme si toute ma vie, j'avais été dans les tribunes et que je me retrouvais sur le terrain. » Car depuis qu'il est tout petit, Philippe Lachaud a un rêve. Réaliser un film, et si possible un film drôle.
6: J'ai un souvenir très précis de voir mes parents rire devant les films de Francis Weber.
5: Comme La Chèvre, sorti en 1981, Les Compères, en 83, ou Les Fugitifs, en 86.
6: Et je tourne la tête, je vois le film, je vois mes parents rire sur le canapé. Je fais ça, je sais, mais c'est ça que je veux faire. Je sentais mes parents joyeux, et je trouvais le pouvoir de Pierre Richard et Francis Weber et Depardieu sur mes parents, incroyable. Je me dis, mais c'est génial, c'est ça que je vais faire. Je vais essayer d'amuser les gens et de faire rire.
5: Mais comment faire du cinéma quand on n'a aucun contact? Philippe Lachaud, hyper déterminé dès le début, a un plan. D'abord, travailler à la télévision. Dès l'âge de 14 ans, avec la caméra que ses parents lui offrent, il tourne chez lui, en banlieue parisienne, des tas de sketchs avec son petit frère et puis ses potes. Ensuite, il envoie des cassettes partout, à toutes les chaînes de télé. Il va aussi dans le public d'émissions phares. Il rate l'animateur, pas grave. Il laisse une cassette au chauffeur de salle. Et quand il conduit et qu'il reconnaît une personnalité du petit écran, il sort de sa voiture pour lui en donner une de cassette. Ça finit par marcher.
6: Et un jour, je suis chez moi, il est 7h du matin, j'habite chez mes parents encore. Ma mère qui vient me réveiller, Philippe, il y a M6 au téléphone. 7h30 du matin.
8: Si je vous dis... Morning Live.
5: On est au tout début des années 2000. Philippe Lachaud a 20 ans et Michael Youn, présentateur du fameux Morning Live sur M6, au bout du fil. Il se souvient sur la chaîne des youtubeurs McFly et Carlito.
6: Et là, je me réveille, je suis en pyjama, elle me donne le téléphone, j'ai la voix comme ça, à moitié endormie, à moitié flippée, tu vois, et je me retrouve en direct dans ma télé avec Mickaël au téléphone qui me dit « Salut Philippe, on a bien reçu ta cassette et on va passer de ton sketch. » Bon, le sketch, voilà le sketch, hein, ça s'appelait « Matrix, deux flics qui en ont dans le pantalon ». Tu vois, ça te donnait le niveau, tu vois. Ça passe. Enfin, c'est fou. Déjà pour moi, c'est fou.
5: Dans la foulée, Philippe Lachaud devient animateur sur Fun TV. Il travaille donc à la télévision. Première mission accomplie. Quelques années plus tard, le voilà qui débarque au Grand Journal sur Canal+, la chaîne du cinéma.
7: La bande à Fifi, tout de suite pour vous.
5: Dans les coulisses de l'émission, Philippe Lachaud et ses amis, devenus la bande à Fifi, croisent des producteurs de ciné. Ils tiennent leur chance. Ils écrivent un premier scénario, un deuxième, l'espoir et la désillusion. Les deux projets tombent à l'eau. Et puis, plus rien.
6: On est obligé de faire des petites piges à droite, à gauche. Il n'y a rien qui m'a... J'écris sur des petits dessins animés. Enfin, essayer de rentrer un petit peu d'argent. Je mens à mes parents, je ne dis pas que...
9: Oh.
6: Je revends ma voiture, j'ai plus de sous. Mais vraiment, ça dure des années. Hein, ça. L'expression acheter des pâtes, je sais ce que c'est. C'est-à-dire, je fais mes courses, j'essaie d'être, tu sais, tu comptes. Enfin, c'est un délire. Et je cache ça, et du coup, un stress de dingue, je commence à avoir des plaques sur le visage. C'est la merde. C'est la méga merde avec rien à l'horizon. Tu sais, il n'y a même pas une petite lumière, il n'y a que dalle.
5: Mais Philippe Lachaud n'a pas dit son dernier mot. Un jour, dans son bain, il a une nouvelle idée. Une multitude de péripéties plus tard, Babysitting voit le jour. On connaît la suite, 6 autres films, 6 autres cartons au box-office. Il rappelle souvent que 1000 fois, il aurait pu laisser tomber. L'envie de faire rire dans une salle obscure était manifestement plus forte.
2: Portrait d'actu sur France Info consacré au réalisateur Philippe Lachaud, signé Anne Lamotte et retrouvé sur l'application Radio France.
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2: Patricia, un temps toujours sec et plus chaud qu'hier.
12: Oui, des températures en hausse sur l'ensemble du pays et en particulier aujourd'hui dans le sud-ouest avec des pics à 40 degrés. Météo France prévoit 38 degrés cet après-midi à Toulouse, 37 à Marseille et Bordeaux, 31 degrés à Paris et Nice, 28 degrés à Lille et Biarritz et 26 degrés au Havre. Des conditions météo toujours très sèches. Pas de pluie pour aujourd'hui, seulement des orages, mais des orages qui se déclencheront dans un premier temps sur les Pyrénées dans l'après-midi. Le ciel va se voiler sur l'Occitanie. Les orages vont ensuite gagner le midi toulousain. Et donc, cette dégradation orageuse qui va se faire surtout dans la nuit de samedi à dimanche s'annonce particulièrement violente avec un risque d'orage accompagné de fortes pluies et de grêle sur tout le quart sud-ouest. Puis, cette dégradation va remonter vers le Poitou-Charentes, partout ailleurs. Les conditions météo seront très ensoleillées. On a encore du Mistral ce matin en vallée du Rhône, jusqu'à 40 km/h en rafale.
2: 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Il est 7h30. Toute l'actualité avec Marie et Marty Rossian.
13: Imaginez recevoir vos colis, votre courrier ou encore vos courses grâce à des robots qui arrivent juste devant chez vous. Ça paraît futuriste, mais ça pourrait arriver bientôt grâce à des véhicules de livraison autonome, des quads, des scooters sans chauffeur, par exemple. C'est possible, en tout cas depuis hier, suite à la publication d'un arrêté au Journal officiel, une étape réglementaire qui va permettre, Marie Mutricy, aux constructeurs de monter en puissance dans les prochains mois.
14: Oui, en clair, on sait désormais à peu près à quoi ces engins peuvent ressembler et les règles qu'ils devront respecter. Classés dans la catégorie L, celle des motos ou des quads, ils pourront mesurer jusqu'à 4 mètres de long et 2 mètres de large et transporter jusqu'à 1000 kg de charge. Vincent Talon dirige Soben, fabricant d'amortisseurs pour l'automobile et l'aéronautique à Cahors, dans le Lot. Avec son frère jumeau, il a créé en 2016 une branche, Twins Wheel, dédiée à ces véhicules autonomes.
15: Là, on passe vraiment le cran de l'expérimentation à l'industrialisation. C'est vraiment ce step-là qu'on est en train de franchir en France.
14: Twins Wheel a déjà déployé ses robots pour les postes locaux. locale de Ljubljana en Slovénie et Bratislava en Slovaquie.
15: Ça permet d'avoir un service de livraison qui est beaucoup plus fréquent et automatisé dans ces hypercentres-villes où c'est toujours compliqué de circuler.
14: Le client final reçoit un code et ouvre lui-même le coffre ou le casier pour prendre courrier ou colis. Un enjeu majeur pour le secteur de la logistique, ce qu'on appelle le dernier kilomètre de la livraison, est l'étape la plus complexe à organiser, pensez aux bouchons dans les centres-villes, la plus coûteuse et l'une des plus polluantes de toute la chaîne de transport.
13: Précision signée Marie Mutrici pour France Info. Le centre pénitentiaire de Bordeaux Gradignan dans le viseur de la justice en cause la très forte surpopulation de cette prison. Elle compte quelques 600 places pour près de 1200 détenus incarcérés en ce moment. Le tribunal administratif de Bordeaux a ordonné au ministre de la Justice de prendre des mesures dans les meilleurs délais pour améliorer les conditions de détention des prisonniers. Le maire insoumis de Saint-Denis en région parisienne, Bali Bagayoko, visé par une plainte de l'association Assez Anticorruption. L'élu est mis en cause pour détournement de fonds publics et d'emplois fictifs. Ça concerne la période où il était adjoint au maire de Saint-Denis, vice-président du conseil départemental et cadre à la RATP. L'association donc a déposé une plainte hier auprès du parquet national financier. Et ce, Joséphine Ortuneau, suite à la publication d'un article dans le journal Le Canard Enchaîné.
9: À la lecture de l'article, Éric Alphen réagit. Il est président d'honneur de l'association Assez Anticorruption et estime qu'il faut saisir le parquet national financier. Le journal satirique parle des généreuses indemnités reçues par Bali Bagayoko à la mairie de Saint-Denis lorsqu'il était adjoint, mais aussi d'un salaire de cadre à la RATP qui dépasse les 6 000 euros par mois. L'association demande donc des explications sur ces sommes versées.
16: L'article est assez clair en fait. En lisant, on a l'impression que en contrepartie du salaire qui a été versé, il n'y a pas eu forcément des tâches qui ont été accomplies.
9: Des tâches de cadre à la RATP, un poste obtenu selon Le Canard Enchaîné sans concours, sans entretien, ce qui questionne Éric Alphen sur le fonctionnement de l'entreprise publique.
16: Pour quelles raisons ? Comment ça se passe au sein de la RATP, dont le budget est assumé à 100% par l'État ? S'il y a possibilité éventuelle d'un emploi fictif, il y en a peut-être également d'autres. L'association a jugé utile de tout faire pour qu'une enquête soit déclenchée.
9: Aujourd'hui, Bali Bagayoko est toujours cadre à la RATP. Ses équipes indiquent d'ailleurs qu'il prend acte du dépôt de la plainte et précise qu'il est très serein.
13: Même réponse d'ailleurs du côté de la RATP que France Info a contacté et qui dit se tenir sereinement à la disposition de la justice si celle-ci décide d'ouvrir une enquête. Et puis en Ukraine, des bombardements russes ont fait 3 morts et 7 blessés dans la capitale Kiev et dans sa région la nuit dernière. Des explosions qui ont notamment été entendues dans la capitale. Les autorités appellent les habitants à se rendre dans les abris.
2: Merci Marie. L'actualité sur France Info, signée Marie Martirossian. Tout de suite, France Info Sport. France Info Sport avec Thomas Vinclair. Bonjour Thomas.
17: Bonjour à toutes, bonjour à tous.
2: Et on débute par cette victoire de légende.
17: Au sommet d'un col mythique pour Kasia Niewiadoma. Hier, la Polonaise a dompté seule le Mont Chauve. Elle a fait coup double puisqu'en plus de gagner l'étape reine de ce tour, la coureuse a aussi récupéré par la même occasion le maillot jaune. Mais rien n'est joué pour la victoire finale. Ce matin, Kasia Niewiadoma, Demi Vollering et Marlène Reusser se tiennent en moins de 40 secondes. Fanny Lechevestrier, on s'attend donc un dernier week-end de folie sur ce Tour de France Femmes.
18: À l'arrivée hier soir dans le décor lunaire du Mont Ventoux, c'est la surprise. Personne ne s'attendait à un tel renversement.
19: Mais Kasia, elle prend le maillot pour combien ? 15 secondes.
18: Demi, Kasia, Marlène, trois championnes qui se tiennent en 39 secondes à deux étapes de la fin.
20: C'est un autre monde, hein. Mais ouais, non, c'est clair que le niveau est vraiment impressionnant. Enfin, on n'est pas dans le même monde, quoi.
18: Ce scénario version mouchoir de poche, même Franck Perk, le directeur de course, n'avait osé l'imaginer.
21: C'est sûr qu'on est heureux, mais c'est vrai que là, à Nice, tout peut arriver, quoi.
18: Au bord de la route, tout le monde se prend au jeu et en redemande.
22: Ça fait trop plaisir d'être là, ça fait trop plaisir d'être là.
23: On est en vacances, du coup.
22: Oui. Ça fait trop plaisir.
23: Ouais, je fais toutes les étapes.
18: Reste à en connaître l'issue, avec encore une étape de montagne demain. Pour la Bretonne, Marie Lenette, forcément pas objective, puisque coéquipière de Vollering, l'affaire est entendue.
24: Bon, moi, je suis pas du tout inquiète. Je suis quelqu'un qui est optimiste et je sais qu'on peut aller chercher ce maillot jaune.
18: Mais tout le monde a aussi en tête l'issue du Tour 2024, quand après une ascension complètement folle de l'Alpe d'Huez, Vollering avait perdu la course pour 4 petites secondes face à Niewiadoma.
17: Fanny Lechevestrier, alors que face à la domination de Tadej Pogacar, le suspense n'avait pas été au rendez-vous sur le Tour Rome. Et c'est tout le contraire cette année chez les femmes. Et ça tire vers le haut les audiences télé, avec des records selon Marion Rousse, la directrice de la course.
0: C'est encore mieux que l'année dernière. On est encore à 2,2 millions de moyenne, avec des pics d'audience souvent à 4 millions. Donc c'est encore plus fort que l'année dernière. C'est superbe en termes d'affluence au bord des routes, où on a l'impression de passer des caps d'année en année. Et en termes d'audience, on est à 82% en fait de l'audience qu'on fait chez les hommes. Donc c'est extraordinaire.
17: Et aujourd'hui, étape la plus longue de ce tour, 171 km de Sisteron à Nice, départ 13h40, à suivre en direct sur France Info.
2: Évidemment. Thomas, on passe au football deux semaines avant la Ligue 1. La Ligue 2 démarre ce soir.
17: Avec ce Sochaux-Saint-Etienne, ce choc entre deux clubs historiques du football français, les Sochaliens de retour en Ligue 2, trois saisons après leur descente en 3e division. Ce club doit son salut à ses supporters. À l'été 2023, les jaunes et bleus, au bord du gouffre financier, ont pu compter sur eux avec des investisseurs locaux et des collectivités. Ils ont réussi à lever près de 800 000 euros, de quoi sauver le club. Aujourd'hui, ces socios, comme on les appelle, font partie du conseil de surveillance du FC Sochaux. Mathieu Triclot, le président de l'association Sochaux.
1: Voilà, on est là à Sochaux, dans un club historique, mais qui était aussi un club malmené et en difficulté. Et si on arrive ici à montrer que ça marche et que c'est un modèle sain, eh bien, on espère que d'autres suivront l'exemple. Il n'y a pas 36 000 modèles économiques des clubs aujourd'hui. Soit on fait venir des fonds d'investissement étrangers, voilà, qui font leurs petites affaires et s'en vont, hein, ce qui nous est arrivé à Sochaux et qui a été une catastrophe. Soit on est capable de reconstruire des clubs qui sont appuyés sur leur territoire, des entreprises locales jusqu'aux collectivités, jusqu'aux supporters, et on peut espérer que ce modèle-là soit bien plus pérenne et bien plus engageant pour tout le monde.
17: Mathieu Triclot, le président de l'association Sochaux.
2: Et puis Thomas, vous nous en parliez déjà hier, un spectacle de haut vol face à la Tour Eiffel.
17: Décor de rêve pour les plongeurs de l'extrême qui participent en ce moment au championnat d'Europe de natation. Hier, ils ont impressionné le public avec leur saut dans la Seine depuis des plongeoires perchés à 20 mètres de haut. La Française Madeleine Boyon est 5e pour le moment, classement provisoire identique chez les hommes pour Gary Hunt. Le tricolore, double champion du monde, compte bien aller chercher le podium durant cette 2e journée de saut prévue cet après-midi.
3: Il n'y a pas de meilleur spot que ça. C'est un plaisir très agréable de faire ce que j'aime devant un grand public. Et ça faisait un peu peur, là, ce plongeon. J'ai appris mercredi. Je tremblais un peu, mais j'étais un peu frustré. Je peux faire mieux. Celui de l'entraînement, c'était un peu mieux, mais ça va. Je suis dans une position assez stable. Le podium n'est pas loin. J'ai du boulot à faire. Il n'y a pas l'espace pour l'erreur, mais j'aime quand c'est comme ça.
17: Et début des dernières manches à 13h30 sur les quais de Paris.
2: Merci Thomas. France Info Sport signé Thomas Vinclair. Avant 7h, vos chroniques, c'est mon budget, c'est mon boulot et j'ai testé pour vous. Vous entendrez également le témoignage des parents de Christophe Glaise, notre confrère emprisonné en Algérie depuis plus de 400 jours. On s'intéressera aussi aux nouvelles routes de la drogue. Mais tout de suite, direction la Gironde.
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8: Attablé en bord de mer sur...
2: Un apéro géant à la plage du Porge, commune la plus touchée par le feu en Gironde. Près de 200 maisons brûlées. Il y a eu quelques reprises hier, mais très vite maîtrisées. Il faut maintenant revenir ici, consommer ici. Voilà le message envoyé par un entrepreneur du Temple, commune voisine. Il organise un apéro tous les soirs sur la plage du Porge. Vous y étiez, Marie Boéda, avec une tonne de personnes au soleil et avec une belle brise. Pour le moment, ce sont surtout les habitants des communes voisines qui font le déplacement.
8: Attablé en bord de mer sur une terrasse vide, Mathieu trinque avec sa femme et ses deux enfants.
25: Il faut venir, l'océan est la même, le soleil est la même. Là maintenant, on est en vacances, mais dans notre belle région. Quoi.
8: Eux viennent de Sainte-Hélène, à 20 minutes d'ici.
25: Quand on arrive sur la plage, on s'aperçoit que le Porge océan a été épargné. Donc il y a des commerces qui sont ouverts. Et là, actuellement, il y a très peu de monde. Alors qu'habituellement, en mois d'août, c'est blindé.
8: Michel, de Libourne, a franchi la dune. Il a quand même fallu passer par la route où des pins noircis nous accueillent.
26: Et en venant avec notre voiture, on avait quasiment le Kleenex à la main, voyant tous les dégâts qui avaient été faits avec les feux de forêt.
8: Les pieds nus dans le sable tiède, face à l'océan, nappes, glacières, paquets de chips.
26: Là, on a commandé des pizzas avec des boissons. On a mangé au restaurant de l'avenue au Porge. Ensuite, on a réservé une chambre à l'hôtel du Porge.
8: Le propriétaire de l'hôtel du Porge, Sylvain, a perdu sa clientèle depuis les incendies.
5: C'est totalement catastrophique, puisqu'on est sur 80% de pertes.
8: Alors cet élan de solidarité.
5: Ça fait plaisir. Maintenant, il faut que ça continue dans la durée. Que sur un week-end, c'est sympa. Mais bon, la plage est tellement belle. Les commerces sont prêts, les commerçants sont assez sympas, je pense. Donc, il ne faut pas hésiter à venir.
8: Alexia regarde ces groupes d'inconnus venus trinquer dans sa commune.
6: On a vécu l'enfer, mais c'est extraordinaire ce qui est en train de se passer. C'est extraordinaire et j'espère de tout cœur que ça continue, que ça perdure dans le temps. Merci Pierre.
8: Pierre, c'est Pierre-Alexandre, organisateur de l'apéro que la Porgèse prend dans ses bras.
7: On n'était pas là pour faire la fête vu ce que les gens subissent en ce moment, mais plutôt on se met ensemble, on boit un verre dans la

0: si stupéfiant cette semaine que France Info a pu consulter. La France fait partie des débouchés pour un marché thaïlandais du cannabis saturé. Avec ceci de particulier, que ce ne sont pas des têtes de réseau du trafic de stupéfiants dans l'Hexagone qui importent, selon l'OFAST, mais des réseaux du bas du spectre, des gérants de points de deal. Ils ont recours le plus souvent à ce qu'on appelle des mules, des hommes majoritairement payés pour transporter quelques dizaines de kilos de cannabis dans leur valise, jusqu'à 5000 euros l'aller-retour. Au début de l'année, un commanditaire identifié par les enquêteurs dans le sud-ouest est soupçonné d'avoir réservé une cinquantaine de billets d'avion. Pas plus tard que cette semaine, c'est une femme qui a été interpellée à l'aéroport de Roissy, principale plateforme de saisie. Elle arrivait de Bangkok avec 16 kilos d'herbe dans ses bagages. L'office anti-stupéfiant parle de flux incessant de mules de cannabis et a ajouté la Thaïlande à la liste des pays prioritaires avec lesquels il est impératif de travailler pour y mettre fin.
1: Pierre, les quantités interceptées sur ces nouvelles routes sont encore marginales mais préoccupent les autorités, comme le cannabis en provenance d'Amérique du Nord.
0: Oui, États-Unis et Canada, plusieurs tonnes saisies l'an dernier, l'essentiel encore une fois à Roissy, principalement via du fret aérien. Alors pourquoi cette nouvelle route ? Celle qui nous l'explique, c'est Clémence Girard, elle est vice-procureure à la GIRS, la juridiction interrégionale spécialisée de Paris.
2: Dans ces pays, donc au Canada et aux États-Unis, en particulier en Californie, il y a une légalisation du cannabis qui effectivement engendre une surproduction dans ces États concernés par la légalisation. Surproduction d'une herbe de cannabis par ailleurs d'extrêmement bonne qualité, et cette surproduction a la vocation à être exportée ensuite vers l'Europe et en particulier vers la France. Donc il y a évidemment un marché français intéressant pour ces producteurs aux États-Unis et des trafiquants qui profitent de cette filière.
0: Au mois de mai, sous l'égide de la GIRS de Paris, les gendarmes et les policiers de l'OFAST ont démantelé un réseau qui importait du cannabis californien caché dans du fret commercial, des meubles en kit, des appareils de fitness ou même des bornes de jeux d'arcade, 430 kilos saisis en tout. Un cannabis très fort, très concentré, qui arrive aussi en France, note l'Office des stupes, en tout petit colis de moins de 10 grammes.
1: Pierre de Cossette, service police-justice de France Info. Dans moins de deux minutes, le témoignage très fort des parents de Christophe Glaise, toujours emprisonné en Algérie.
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1: France Info, 7h45, le fil info, Antoine Geoffin. Antoine, l'incendie du Gros Bessillon est fixé.
4: Après 18 jours de mobilisation des pompiers dans l'arrière-pays varois, les flammes ont parcouru 6300 hectares et détruit 41 maisons. 450 soldats du feu sont toujours sur le terrain ce matin pour éviter toute reprise, surtout que le Var, comme 33 autres départements, est en risque élevé feu de forêt aujourd'hui. 12 départements du quart sud-est sont, eux, en vigilance orange canicule. Le rappeur Moa Lasqual, condamné hier soir à 2 ans de prison, dont un avec sursis probatoire, reconnu coupable par le tribunal correctionnel de Paris de violence sur 2 femmes lors d'une soirée à son domicile parisien au mois de mai dernier. À l'audience, Moa Lasqual a affirmé avoir porté, je cite, « 0 coup » et avance qu'une des jeunes femmes s'est tapée elle-même. Des bombardements russes sur Kiev et sa périphérie cette nuit font au moins 3 morts, dont un enfant de 4 ans et 7 blessés, rapportent les autorités locales. Des dizaines d'explosions ont secoué la capitale ukrainienne. Mercredi, au moins 17 personnes avaient perdu la vie dans des frappes nocturnes sur Kiev et sa périphérie. Beaucoup de monde sur les routes des vacances aujourd'hui. Tout le pays est classé rouge par bison futé dans le sens des départs comme des retours.
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1: Cela fait maintenant plus de 400 jours qu'il est derrière les barreaux. 406 jours très précisément. Christophe Glaise, journaliste français condamné à 7 ans de prison en Algérie, attend toujours une éventuelle grâce présidentielle. Il avait été condamné pour apologie du terrorisme après un reportage sur un club de foot en Kabylie. Ses parents, Sylvie et Francis Godard, ne veulent pas perdre espoir. Malgré l'occasion manquée d'une libération pendant le mondial de football, ils sont au micro d'Agathe Mahué.
5: On a gardé espoir de ce mondial. On a attendu jusqu'au dernier jour. Bon, maintenant on entre dans une autre phase et donc il faut passer à la suite.
6: Quelles peuvent être les perspectives aujourd'hui ?
5: Sylvie et moi, ce qu'on demande maintenant, c'est un peu de hauteur de vue et je dirais un peu d'humanité aussi pour Christophe, qu'on le reconnaisse pour ce qu'il est et pas comme un pion dans les eaux glaciales du jeu politique.
6: Est-ce qu'il y a en ce moment, à votre connaissance, un nouveau mouvement diplomatique quand même entre Paris et Alger qui pourrait être favorable au cas de Christophe ?
7: Effectivement, on sait qu'il y a eu des interventions à haut niveau avec le président allemand Steinmeier et le chancelier Merz. Lorsque le président Tebboune s'est déplacé en Allemagne, et aussi on a fait une intervention pour que le premier ministre espagnol

0: Pedro Sanchez puisse évoquer le cas de Christophe. C'est les deux orientations que nous avons en tête.
1: Quelles sont les dernières nouvelles que vous avez de Christophe? Est-ce qu'il tient le coup?
0: Christophe va bien physiquement, mais bien sûr, il est en souffrance parce que il n'a rien à faire en prison. Il est enfermé entre quatre murs et donc il commence à trouver le temps long et le monde réel lui manque énormément.
1: Vous, à quel rythme est-ce que vous parvenez à le voir, votre fils, dans cette prison algérienne ?
0: Alors, depuis son emprisonnement en juin 2025, on y est allé 6 fois et mon fils aussi, Maxime, y est allé 2 fois avec son épouse.
1: Et dans quelles conditions vous le voyez ? C'est un genre de parloir ?
0: Oui, tout à fait. On le voit dans un parloir public. Donc, on est derrière une vitre avec un combiné téléphonique. On se partage avec Francis. Donc, c'est difficile, mais ce qu'on voit de Christophe nous réjouit tout le temps. Il envoie de la buée sur la vitre opaque et il nous fait des cœurs.
1: Ça dure quelques minutes. Combien de temps ça dure cet échange ?
0: 30 minutes. 30 minutes.
2: On est obligé d'utiliser des subterfuges parce qu'effectivement, les conditions de communication avec Christophe sont quand même très très difficiles. Imaginez-vous parler avec un téléphone, qui marche mal d'ailleurs, à quelqu'un derrière une vitre dans un boucan infernal. C'est quand même difficile lorsqu'on sait qu'on a dû traverser la Méditerranée pour aller le voir, donc régler un tas de problèmes logistiques pour passer une demi-heure dans des conditions aussi difficiles.
1: Vous avez le sentiment de réussir quand même à lui transmettre de la force quand vous partagez ces courts moments ?
0: Oui, on lui transmet de la force parce que on lui parle de toute la mobilisation avec le comité de soutien de RSF, avec ses collègues journalistes de SoFoot et Society, tous ces festivals où il est à l'honneur. Je pense que c'est ça qui lui donne la force aussi de tenir. Et lui-même nous donne la force parce que le dernier message qu'il nous a envoyé, c'est surtout garder le sourire.
1: Comment continuez-vous à vivre ? Est-ce qu'en tant que parent, parfois encore, on arrive à penser même à autre chose ?
0: Non. On pense tous les jours à lui. Quand on se réveille, on pense à lui. On agit dans la journée pour lui.
2: Et comme Sylvie l'indique, notre vie à nous aussi est quelque peu suspendue actuellement. On ne peut pas penser Christophe en prison et nous ici faire comme si ça n'existait pas. On y pense toujours.
3: Sylvie et Francis Godard, la mère et le beau-père de Christophe Glaise, au micro d'Agathe Mahué.
4: 7h50 sur France Info, il fait 11 degrés à Amiens.
3: Et c'est mon budget à présent avec Fanny Guinochet. Bonjour Fanny.
5: Bonjour, bonjour à tous.
3: Si on a un peu d'argent de côté, on peut peut-être se poser la question, faut-il rembourser plus vite son crédit immobilier ?
5: Déjà, sachez que le remboursement anticipé d'un crédit est possible, mais très encadré par la loi, également encadré par le contrat que vous avez signé. Donc vérifiez ce qui est prévu dans votre contrat, c'est la première chose à faire. Si le remboursement est sans frais, ça passe. Sinon, vous vous exposez à des pénalités de remboursement anticipé et là, vous risquez d'être perdant. Bien sûr, vous pouvez toujours négocier les conditions de remboursement avec votre établissement bancaire, surtout si vous êtes un bon client, si ça fait longtemps que vous êtes dans cette banque. En général, l'établissement fait un geste.
3: Mais est-ce que c'est vraiment rentable, Fanny, de rembourser en avance ?
5: Tout dépend du niveau de votre taux d'emprunt. Entre 2022 et 2023, de nombreux acheteurs ont contracté leur crédit immobilier à des taux relativement élevés, souvent compris entre 4 et 4,5%. Aujourd'hui, les conditions de financement se sont un peu améliorées puisque les taux proposés par les banques se situent plutôt autour de 3-3,5%, ce qui peut rendre la renégociation intéressante. En règle générale, gardez en tête qu'on estime qu'il faut au moins un point d'écart entre le taux du crédit initial et le nouveau taux pour que l'opération soit réellement avantageuse.
3: Et si on a un prêt plus vieux qui date d'avant 2022 ?
5: Si vous avez signé votre contrat à l'époque où les taux d'intérêt étaient très bas, c'est-à-dire en dessous d'1%, ça ne vaut pas la peine de rembourser par anticipation. Oubliez cette idée, vous avez plutôt intérêt à placer votre argent sur des placements d'épargne qui seront mieux rémunérés. Les livrets A, les assurances vie ou autres, vous allez gagner avec des intérêts supplémentaires. En fait, la question qui doit vous guider, que vous devez vous poser pour savoir si ça vaut la peine de renégocier ou pas votre prêt, c'est est-ce que je peux placer mon argent à un taux supérieur à celui de mon crédit immobilier ?
3: Merci Fanny, c'est mon budget signé Fanny Guinochet. Dans le studio de France Info également, Sarah Lemoine avec C'est mon boulot. Bonjour Sarah.
6: Bonjour.
3: La vie professionnelle se termine parfois devant la justice. Dans C'est mon boulot, au mois d'août, on explore les litiges entre les salariés et les employeurs. Le sujet du jour concerne la rupture de la période d'essai d'une femme enceinte. Sarah, vous nous rappelez les faits.
6: L'affaire concerne un chef de projet en charge du système d'information dans son entreprise. Fin 2020, ce cadre est mis à pied, puis licencié dans la foulée sans préavis ni indemnité. Son employeur lui reproche d'être parti télétravailler à l'étranger pendant le deuxième confinement sans avoir prévenu personne. Le poteau rose a été découvert suite à une alerte informatique. Il s'agissait de connexions jugées préoccupantes dans l'infrastructure du système d'information en provenance du Pakistan. Contacté, le chef de projet confirme qu'il télétravaille depuis ce pays et qu'il est à l'origine des connexions. Pour l'employeur, c'est une faute très grave. Selon lui, le salarié a violé ses obligations contractuelles et il a mis en danger la sécurité informatique de l'entreprise. Le salarié conteste, il saisit la justice et demande que son licenciement soit reconnu comme abusif, c'est-à-dire sans cause réelle ni sérieuse.
3: Alors comment le salarié se défend-il ?
6: Il fait valoir qu'il n'existe aucune charte dans l'entreprise lui imposant de télétravailler à domicile ou de prévenir la direction en cas de changement de lieu. Il insiste sur le fait qu'il ne pouvait imaginer commettre une faute grave en se rendant au Pakistan auprès de son père malade et qu'il a toujours accompli son travail. Dans son jugement, le Conseil des prud'hommes confirme le licenciement, mais écarte la faute grave. L'employeur fait appel.
3: Sarah, quelle a été la décision de la Cour d'appel de Versailles ?
6: Les juges ont d'abord vérifié si l'entreprise avait mis en place des règles pour encadrer le télétravail. C'est un point essentiel, indique Élise Bénéa, avocate chez Depardieu Broca Maffei, car sanctionner un salarié pour n'avoir pas respecté des règles non écrites serait un peu facile. Or, dans notre affaire, les règles existaient bien. Un accord collectif précisait que le télétravail devait s'effectuer à la maison et le contrat de travail exigeait d'informer sans délai en cas de changement de domicile. Sur ce point, le chef de projet a donc bien commis une faute. En revanche, l'entreprise n'a pas pu démontrer que les connexions depuis le Pakistan avaient mis en danger le système informatique. Ce grief n'a donc pas été retenu. Enfin, l'employeur ne pouvait pas reprocher au salarié son absence physique pour assister éventuellement à des réunions, vu qu'il l'avait lui-même placé en télétravail. L'employeur avait été trop loin et la cour d'appel a remis le curseur au bon niveau, analyse l'avocate Élise Bénéa. Le salarié a été licencié à son grand désespoir, mais pas pour faute grave, comme le souhaitait son employeur.
3: Merci Sarah. Sarah Lemoine pour C'est mon boulot. Tout de suite, Ingrid Pohu. J'ai testé pour vous, et en cette journée mondiale des chats, Ingrid Pohu s'est trouvé un bar au poil.
7: Et me voilà arrivée au 355 rue Saint-Martin et on me dit d'entrée de jeu, veuillez mettre des couvre-chaussures et en deux, veuillez vous laver les mains, lire les règlements. Ouf, ça rigole pas.
8: Miaou.
7: Hop, et voilà.
9: J'ai testé pour vous le bar à chat Miaou.
10: Bonjour.
7: Il y a plein de photos de chats, Kaya, Gourou, Sino.
10: Voilà.
7: Ah, c'est tous les chats qui sont à l'intérieur.
10: Oui.
7: 19,50€ pour une heure avec un café et un dessert.
10: C'est ça.
7: Alors les chats, il y en a combien au total ?
10: 27.
7: 27 chats, là ?
10: C'est la race Amègue. Donc tous les chats, la plupart des chats, ça vient de Chine.
7: Les murs sont blancs. Des petites tablettes en bois un peu partout. Des petits troncs, des mini troncs d'arbres un peu. Des croquettes partout dans des petites coupelles. Et lui, c'est qui ? Il vous fait un petit câlin ?
10: Ouais, c'est Ayaka.
7: Oh là là. Elle s'enroule, elle est carrément sur votre dos. Ouais. Oh, et le choix de la musique, tranquille, un peu jazzy.
10: Ouais,
7: tout le monde a l'air très zen. Alors, je vais essayer de me trouver une petite place. Et là, donc là, il y a des petites fontaines à eau aussi. Qu'est-ce qu'elle veut ? Elle veut un petit câlin. Comment tu t'appelles, toi ?
10: Linette.
7: Alors, c'est bien parce que le gâteau est sous cloche en verre transparente et ils viennent pas picorer dans l'assiette, parfois ?
10: Oui, mais on a essayé d'éviter tout ça.
7: Oh, ben voilà. T'es douce, t'es toute grise. Bonjour. Alors, tu veux des petites caresses ? Hop, bon bah là j'en ai trois. Ça va, ça vient. Ah oui, t'appuies sur mon agra. Ah, tu m'as carrément arrêté mon enregistrement. Ah, je me demandais ce que c'était. Je viens de marcher sur un petit jouet tricoté. Moi, ça me donne envie d'écrire. Je crois que je vais écrire un peu. Je n'ai consulté que deux fois mon téléphone. Chat alors. C'est drôle aussi.
8: clients se déplacent plus délicatement.
11: Au détour d'une table, je croise...
12: Dominique, j'ai vécu avec 3 chats que j'ai eus en même temps, que j'ai perdus il y a 10 années. Et moi, ça me manque le fait...

0: De caresser un chat, d'être avec un chat, le ronron, tout ça, ça me touche beaucoup.
1: Fifi,
2: j'ai pas vu le temps passer.
1: Ouais, c'est ça.
3: Pendant une heure, j'ai caressé, gratouillé derrière les oreilles. Verdict, chaque ronron est une petite thérapie express. On en ressort apaisé.
2: Bon, bah à bientôt.
1: À bientôt.
4: Oh bah ça fait tout drôle de ressortir au grand air, là, dans la jungle urbaine. J'étais un peu dans une bulle.
3: Le bar à chat, à vous de tester.
5: Voilà, la pâte d'Ingrid Pohu, j'ai testé pour vous. 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
5: Oui, la météo avec Patricia Charbonnier. Patricia, la chaleur va monter d'un cran cet après-midi.
9: Ah oui, la situation météo se répète depuis le début de l'été avec une nouvelle poussée d'air chaud, de l'air chaud qui remonte direct du nord de l'Afrique. Alors cet air chaud est déjà bien installé depuis le début de l'été sur le bassin méditerranéen et sur le quart sud-est qui est toujours resté en vigilance orange canicule. Mais là, la chaleur va monter d'un cran cet après-midi sur l'ensemble du pays, avec des pics à 39-40 degrés déjà pour cet après-midi, notamment en Occitanie. Météo France prévoit 37 à Marseille et Bordeaux, 33 à Dijon et Strasbourg, 31 degrés à Paris et Nice, 29 à Brest, 28 à Lille et 26 degrés au Havre. Des conditions météo très ensoleillées. On aura simplement un léger voile nuageux cet après-midi sur la Bretagne et les Pays de la Loire. On a du Mistral ce matin encore en vallée du Rhône, jusqu'à 40 km/h en rafale. De l'instabilité en montagne, quelques averses cet après-midi sur le sud des Alpes et la montagne Corse, et une dégradation orageuse plus marquée cet après-midi par les Pyrénées, puis sur l'Occitanie, le Midi toulousain, puis tout le quart sud-ouest dans la nuit jusqu'au Poitou-Charentes. Encore une fois, ces orages pourront être localement violents.
5: Merci d'écouter France Info. Soyez les bienvenus si vous nous rejoignez. Il est 8h. L'actualité, c'est avec Jean-Christophe Martin. Bonjour Jean-Christophe.
10: Bonjour Renaud, bonjour à tous.
5: Le soulagement dans le Var depuis hier soir.
10: Oui, après 18 jours de lutte contre les flammes, le feu du Gros Bessillon est enfin fixé. Fixé mais pas éteint, le point dans un instant avec un responsable des pompiers sur place. La France se prépare à suffoquer sous une nouvelle vague de chaleur. Les températures remontent partout à partir de demain, y compris dans le Nord, avec le pic attendu en milieu de semaine prochaine, les prévisions détaillées dans le journal. À quoi vont ressembler les nouveaux billets en euros. L'Union a fait un premier choix. Maintenant, c'est aux citoyens de donner leur avis. Le mode d'emploi dans quelques minutes. Et le football, c'est ce soir la reprise du championnat en Ligue 2 avec notamment le match entre deux clubs historiques du foot français, Sochaux, Saint-Étienne. On va y revenir. Après 18 jours de lutte contre les flammes, cet incendie du Gros Bessillon est donc fixé depuis hier soir. Un feu inédit par sa durée et par la mobilisation de plus de 11 000 pompiers venus de France mais aussi d'Europe. Le feu est fixé mais il faudra attendre plusieurs jours encore pour l'éteindre complètement. L'état des lieux ce matin avec Éric Grohin, il est directeur du service d'incendie et de secours du Var qui gère les pompiers intervenant sur ce feu du Gros Bessillon.
11: Donc là, le feu est fixé, ça ne veut pas dire encore ni maîtrisé ni éteint, mais ça veut dire qu'il est en très bonne voie et que nous le maintenons dans son enveloppe sans aucun problème. Si la semaine prochaine, en début de semaine prochaine, nous avons des conditions plus favorables, on pense qu'il sera maîtrisé. Et pour l'extinction, il faudra attendre au moins le week-end prochain, après qu'on l'ait bien noyé ce feu, tous les jours, de façon à ce que tout soit susceptible de ne pas avoir de reprise ni de brûlot, parce que les populations ont beaucoup souffert, bien évidemment, de stress. Et aujourd'hui, il faut qu'on arrive à apaiser tout ça et donc à éteindre définitivement ce feu. Ça ne se fera pas avant une semaine.
10: Et 420 pompiers restent mobilisés sur ce secteur du Gros Bessillon en cette fin de semaine.
5: Une nouvelle vague de chaleur se confirme pour la semaine prochaine sur toute la France.
10: Oui, aujourd'hui, 12 départements du quart sud-est seront déjà en vigilance orange canicule de Météo France, 4 de plus qu'hier. Toute la moitié nord reste en vert pour l'instant, mais les températures vont remonter partout et le pic est prévu au milieu de la semaine prochaine. Les précisions d'Anne Le Gall.
12: Les températures vont remonter dans toutes les régions et la semaine prochaine, les journées les plus chaudes devraient être celles de mercredi, jeudi et vendredi, indique Météo France. Les maximales dépasseront les 35 degrés, y compris dans le nord du pays. Cette situation s'explique par le renforcement des hautes pressions sur l'Europe associées à une remontée de masse d'air chaud. Ce changement de température commence d'ailleurs à se faire sentir dès ce week-end et ce retour généralisé de la chaleur couplé à la sécheresse maintient par ailleurs une situation dangereuse pour les feux de forêt. En ce samedi, sur l'ensemble de la France, seuls deux départements sont classés en vert, donc en risque faible pour les incendies. Il s'agit de la Creuse et de la Haute-Savoie.
5: Anne Le Gall. Et puis, il est accusé de détournement de fonds publics et d'emplois fictifs. Le maire insoumis de Saint-Denis, Bali Bagayoko, visé par une plainte de l'association AC Anticorruption.
10: Les soupçons de détournement de fonds concernent la période où il était adjoint au maire de Saint-Denis, vice-président du conseil départemental, mais aussi en même temps cadre à la RATP. L'association a déposé plainte auprès du parquet national financier après un article publié par le Canard Enchaîné évoquant ce cumul de fonctions à temps plein à la RATP et d'élus pour Bali Bagayoko. Cette succession de séquences médiatiques, c'est une volonté de le discréditer politiquement et il met en cause l'entourage de l'ancien maire socialiste de Saint-Denis, Mathieu Hanotin. Gabriel Attal porte plainte pour ingérence étrangère en provenance de réseaux russes. L'ancien Premier ministre en campagne pour la présidentielle a été informé hier par les services de l'État d'une nouvelle opération d'ingérence, à nouveau en provenance de réseaux russes, selon ses avocats.
5: Vous écoutez France Info, il est 8h04, près de 200%. C'est le taux d'occupation du centre pénitentiaire de Bordeaux-Gradignan.
10: Le chiffre donné par la contrôleure générale des lieux de privation de liberté, le tribunal administratif de Bordeaux ordonne au ministre de la Justice de prendre des mesures dans les meilleurs délais pour améliorer les conditions de détention. Dans une décision récente que nos confrères d'ici Gironde ont pu consulter, le juge des référés pointe un état de salubrité insuffisant. Les explications pour France Info de Frédéric Dorel.
13: Le juge bordelais parle d'urgence caractérisée portant gravement atteinte aux droits fondamentaux des détenus. La contrôleuse générale des prisons est venue à Gradignan en mars et c'est sur la base de son rapport que la justice administrative lance cette mise en demeure. En plus des cafards et des moisissures dans les douches, les lits sont rouillés, les robinets défectueux, les détenus n'ont pas assez de draps, il n'y a pas de rangement dans les cellules. Et ça n'est guère plus reluisant dans la cour de promenade. Les femmes, par exemple, n'ont toujours pas de sanitaire. L'Observatoire international des prisons s'est indigné il y a 2 mois de cet état des lieux désastreux. Il pointe aussi des problèmes d'accès aux soins pour les détenus. Gradignan est la 3e prison française à faire l'objet d'une ordonnance de ce type. En juillet, déjà, les maisons d'arrêt de Condé-sur-Sarthe et de Fresnes ont elles aussi valu à l'État de se faire rappeler à l'ordre.
10: Frédéric Dorel d'ici Gironde pour France Info. L'ex-star du rap Moa Lasquale est condamné à 2 ans de prison ferme, dont un avec sursis probatoire, pour avoir frappé 2 femmes pendant une soirée à son domicile parisien. C'était en mai dernier.
5: Jean-Christophe, l'Espagne répond à l'Italie.
10: Oui, elle va instaurer des contrôles aux frontières aux voyageurs. La réponse de Madrid aux mesures similaires imposées par Rome après l'afflux massif de migrants à Ceuta, ce territoire espagnol près du Maroc. En Ukraine, la capitale Kiev a été de nouveau secouée par une dizaine d'explosions cette nuit. Les habitants avaient été appelés à se rendre aux abris en raison d'une alerte aux missiles balistiques.
5: Et puis bientôt, des nouveaux billets de banque en euros.
10: 10 projets ont été retenus par la Banque Centrale Européenne et viennent d'être dévoilés. C'est maintenant aux citoyens de l'Union de donner leur avis. Ce seront les premiers nouveaux billets depuis le lancement de l'euro en 2002. À Bruxelles, pour France Info, Jean-Jacques Herry.
14: Chaque série de propositions couvre les 6 coupures de la monnaie européenne, de 5 à 200 euros. Et sur les 10 projets, 5 répondent au thème culture européenne, l'autre moitié au thème fleuve et oiseaux. Les billets dits culture séduiront peut-être davantage. On y voit pour la première fois s'afficher le visage de figures européennes, comme la cantatrice grecque Maria Callas, le compositeur allemand Ludwig van Beethoven, la physicienne franco-polonaise Marie Curie, le romancier espagnol Miguel de Cervantes, l'artiste italien Léonard de Vinci et la prix Nobel de la paix autrichienne Bertha von Suttner. Quant aux billets dits oiseaux, leur recto bucolique avec un passereau ou un martin pêcheur semble peut-être moins symbolique, encore que cela reste subjectif, que leur verso, sur lequel a insisté Christine Lagarde, la présidente de la Banque Centrale Européenne, lors de la présentation des projets retenus.
15: Au verso du billet apparaissent les institutions européennes qui rappellent les valeurs fondamentales du projet européen. Le Parlement européen, par exemple, figure sur le billet de 5 euros.
14: Sur le site internet de la BCE, les Européens sont invités à répondre à un sondage sur les différentes esthétiques proposées, et ce, afin d'aider l'institution à faire son choix définitif à la fin de l'année pour des billets qui arriveront progressivement dans nos portefeuilles à partir de 2030.
10: Jean-Jacques Herry à Bruxelles pour France Info.
5: Le football, deux semaines avant la Ligue 1, c'est la reprise ce soir en Ligue 2.
10: Première journée ce soir avec 9 matchs dès 20h45. Parmi les affiches, le match entre deux clubs historiques du foot français, Sochaux et Saint-Etienne. À Sochaux, de retour en Ligue 2 après 3 saisons au niveau inférieur, c'est la mobilisation des supporters qui a permis au club d'éviter la disparition. Noureddine Zidane.
16: 11 juillet 2023, l'actionnaire chinois du FC Sochaux jette l'éponge, incapable de combler un trou de 22 millions d'euros.
17: La DNCG va acter la rétrogradation administrative de Sochaux en national.
18: C'est le moment où on a l'impression que le club peut disparaître. C'est des gens qui pleurent. Et donc, c'est la mobilisation en catastrophe des supporters.
16: En quelques semaines, Mathieu Triclot, président de l'association Sochaux, et plus de 10 000 supporters réunissent près de 800 000 euros. Collectivités et entreprises locales viennent au soutien. Le club est sauvé.
18: C'est un moment qui reste fondateur en fait pour le FC Sochaux aujourd'hui. J'ai l'impression que le club est plus vivant que jamais. Les affluences, l'engouement du public, absolument fou et hors norme.
16: 3 saisons de suite, Sochaux termine en tête des affluences moyennes. Plus de 13 000 spectateurs la saison dernière, du jamais vu depuis 12 ans.
18: Les gens se sont réappropriés leur club et ça c'est quelque chose de très fort.
16: Jusqu'à participer activement à sa gestion.
18: On est représenté au conseil de surveillance du club. Il y a les principaux actionnaires, la direction opérationnelle du club et il y a aussi les collectivités dans un rôle de censeur. Pour moi, c'est le secret de la réussite.
16: Une exception dans le football professionnel français, inspiré du SC Bastia, pionnier en la matière.
10: Noureddine Zidane, la reprise en Ligue 2, donc ce soir, tous les matchs à 20h45. Et un rappel, beaucoup de monde ce week-end sur les routes pour un nouveau chassé-croisé des vacanciers. Journée rouge pour les départs comme pour les retours dans toute la France.
5: Merci Jean-Christophe. L'actualité sur France Info, signée Jean-Christophe Martin. Petit point météo à présent avec Patricia Charbonnet. Patricia, des températures en hausse avec une dégradation orageuse dans le sud-ouest.
9: Oui, une dégradation orageuse qui va se mettre en place surtout dans la soirée sur le sud-ouest du pays. Mais cette nouvelle vague orageuse va traverser toute la moitié sud. Et encore une fois, les orages pourront être localement violents. Ciel de plus en plus instable cet après-midi près des Pyrénées avec quelques averses, quelques orages, ciel qui va se voiler sur l'Occitanie et donc cette dégradation orageuse qui va remonter dans la soirée et dans la nuit des Pyrénées vers la Nouvelle-Aquitaine et vers le Poitou-Charentes. Partout ailleurs, le temps est sec et ensoleillé avec des températures en hausse partout. Météo France prévoit 39 degrés cet après-midi à Albi, 35 à Limoges, 31 à Paris et 29 degrés à Brest.
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5: Allez, dans cette demi-heure, votre chronique profileuse consacrée au tueur en série Michel Fourniret. Mais tout de suite, la sécheresse et la canicule, le monde agricole est en souffrance. Notre invité, Arnaud Rousseau, le président de la FNSEA.
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5: On attend un nouvel épisode caniculaire à partir de la semaine prochaine, la cinquième depuis le mois de mai, cinquième canicule, la canicule, la sécheresse que certains comparent à celle de 1976 et les incendies. La chaîne agricole est terriblement fragilisée par cet épisode climatique. Bonjour Arnaud Rousseau.
21: Bonjour.
5: Merci d'avoir accepté l'invitation de France Info. Vous êtes le président de la FNSEA, le principal syndicat agricole français. Vous avez déclaré dans la presse que la situation des fermes françaises atteint un point de non-retour. C'est une déclaration très forte.
21: Oui, c'est exact. Vous savez, vous l'aviez dit vous-même, ce que nous vivons est une période inédite. Nous avions déjà connu de fortes sécheresses et les aléas du climat. Elles font partie, ces conditions, de notre métier d'agriculteur. Mais ce que nous vivons là depuis quelques mois... Et du jamais vu et fait suite à des années déjà difficiles dans un certain nombre de productions et rend donc évidemment la pérennité de nos exploitations très délicate. Ce que nous vivons, je l'ai dit, est une véritable catastrophe.
5: C'est l'une des pires crises qu'a connue l'agriculture française sur ces dernières décennies ?
21: Oui, ce que nous vivons là, que ce soit en élevage où les fourrages manquent à peu près partout, ou les cultures de printemps, je pense notamment au maïs et au tournesol, vont avoir des rendements en baisse très importants. On parle pour le maïs de la plus faible récolte depuis près de 45 ans, rendez-vous compte. Nous témoignent d'une difficulté chronique. Et puis vous voyez, les premières vendanges viennent de commencer. Nous n'avons jamais vu des vendanges fin juillet, début août. Donc tout ça montre que pour les fermes françaises, la situation va être absolument critique. Et nous avons besoin maintenant d'un certain nombre de réponses, parce que si nous voulons continuer à produire, il faudra aussi que la solidarité nationale puisse se mettre en place.
5: On va parler justement de ces réponses du gouvernement, mais aujourd'hui, toutes les filières sont touchées.
21: Oui, vous savez, quand vous avez des températures, et vous venez de leur dire, avec des canicules, nous attendons la cinquième, que ce soit en végétal ou en animal, quand vous dépassez les 40 degrés, c'est quasiment impossible de produire. Je pense aussi à ce que nous observons dans les supermarchés, des manques de fruits, des manques de légumes. Produire dans ces conditions-là est quasiment impossible. Et donc, tout le monde est à cran, tout le monde essaie de trouver des solutions. L'adaptation demande du temps, elle demandera quelques années, elle a déjà commencé. Mais là, nous sommes en plein cœur de la crise et dans certains territoires, il n'a pas plu depuis plusieurs mois. Sur ma propre ferme, nous n'avons pas eu d'eau depuis fin mai.
5: Ça veut dire, Arnaud Rousseau, que dans les semaines qui viennent, dans les mois qui viennent, certaines fermes mettront la clé sous la porte. Il n'y aura pas d'autre solution ?
21: Écoutez, en tous les cas, notre rôle, c'est d'essayer de tout mettre en œuvre pour éviter cette disparition d'exploitation agricole. Mais oui, un certain nombre de nos collègues nous appellent pour nous dire que, notamment dans les zones intermédiaires, après 3 ou 4 années de mauvaises récoltes, ils ne peuvent plus tenir et ils réclament évidemment le soutien de l'État rapide. Madame la ministre de l'Agriculture, Madame Genevard, a annoncé il y a 48 heures un grand plan. Nous attendons de savoir comment sera chiffré ce grand plan. Et vous voyez bien la situation d'urgence, parce que dès maintenant, il faudrait par exemple continuer à produire. Je pense au colza qui doit se semer dans les semaines qui viennent. Et au regard de la situation des sols, il n'en est pas question.
5: Ne laissez aucun agriculteur un seul, c'est effectivement ce qu'a déclaré la ministre de l'Agriculture. Vous avez une idée justement du chiffre qu'il faut, de la somme qu'il faut débloquer pour aider l'agriculture française ?
21: Écoutez, on parle de milliards d'euros. Vous savez, on a comparé à 1976. Nous avons besoin d'un soutien massif, que ce soit, je le redis, pour l'élevage français qui n'a pas de fourrage. Les premières coupes ont été extrêmement faibles. Les ensilages de maïs seront quasi nuls dans certaines régions. Nous avons besoin, en grande culture, de pouvoir préparer les prochains cycles d'exploitation. Donc oui, on parle de plusieurs milliards d'euros. Évidemment, il faudra attendre la fin pour avoir un chiffre à peu près robuste, mais d'ores et déjà, on sait que ces montants sont inédits, et s'il existe un certain nombre d'assurances, on sait parfaitement qu'elles ne pourront pas prendre en compte un tel niveau de sinistralité.
5: Arnaud Rousseau, je rappelle que vous êtes président de la FNSEA. Pour l'instant, le gouvernement parle d'aider en ce qui concerne la trésorerie. Vous avez le sentiment qu'on ne va pas assez loin, que les annonces de la ministre sont trop timides, trop timorées ?
21: Non, mais écoutez, les aides à la trésorerie sont évidemment nécessaires, mais je le redis et chacun le constate là où il se trouve. Nous vivons une catastrophe climatique d'une ampleur que nous n'avons jamais vue en agriculture sur une telle durée. Tout le monde reconnaît maintenant que le mois de juillet que nous avons vécu était le plus chaud jamais enregistré. Donc nous avons besoin d'une réponse gouvernementale inédite que nous n'avons jamais vue sur ce plan. Il en va de l'avenir et de la pérennité, comme je l'ai indiqué, d'un certain nombre d'exploitations agricoles. Nous ne pouvons pas, dans ce contexte, tenir avec des formules classiques. Nous avons besoin d'un choc de réactivité et il faut qu'il soit rapide.
5: Vous demandez à être reçu par le Premier ministre dans les jours qui viennent ?
21: Écoutez, le Premier ministre m'a d'ores et déjà donné rendez-vous dans les premiers jours de septembre, au moment où nous aurons une vision un peu plus claire de ce qui se passe. Mais enfin, chacun est déjà très au clair quant à la situation catastrophique. J'ai parlé des fourrages en élevage, j'ai parlé des situations des grandes cultures, j'ai parlé des cultures spécialisées. Nous verrons aussi un peu plus clair sur la réalité de la viticulture, puisqu'à ce moment-là, nous, je pense, une partie importante des vendanges auront été réalisées. Donc nous ferons le point avec le Premier ministre début septembre. Mais là encore, ce qu'il nous faut, c'est une réaction d'une ampleur inédite.
5: Arnaud Rousseau, dernière question. Est-ce qu'il faut repenser aujourd'hui l'agriculture française et son modèle ?
21: Écoutez, l'adaptation au changement climatique est quelque chose que les agriculteurs ont commencé depuis longtemps, mais cette adaptation, elle nécessite du temps. Nous avons déjà adapté nos assolements, c'est-à-dire ce que nous mettons dans nos champs. Mais vous savez, quand vous êtes à la tête d'un troupeau, les animaux, comme les hommes, quand vous passez 35-40 degrés, ont besoin d'investissements lourds, et ces investissements ne peuvent pas se faire sur une année. Donc cette adaptation, elle est en route. Elle a déjà commencé. Elle nécessitera évidemment des investissements massifs, mais avant de parler du moyen,

0: moyen et du long terme. Encore faut-il survivre à cette crise et passer le court terme, et c'est tout l'enjeu du moment.
1: Merci Arnaud Rousseau. Je rappelle que vous êtes président de la FNSEA. 12 départements en vigilance orange canicule à partir d'aujourd'hui, 4 de plus qu'hier. Ce nouvel épisode va s'intensifier, je vous le rappelle, dans les prochains jours. Toujours aucune pluie significative à l'horizon. L'été 2026 fait souffrir la faune. Les refuges et les centres de soins pour animaux sauvages sont complètement débordés. C'est le cas du centre Picardie Faune Sauvage dans l'Oise. Reportage Erwan Dodard.
2: Dans ce centre de soins, les animaux éprouvés par la canicule arrivent chaque jour par dizaines. Ils arrivent épuisés par la chaleur et assoiffés. Oiseaux, chevreuils, hérissons sont déposés ici par des citoyens et des associations. Et pour la première fois dans l'histoire du centre, Christophe Rousseau, le président de Picardie Faune Sauvage, a recueilli un pensionnaire bien inhabituel.
3: Alors c'est un jeune vautour qui lui s'est retrouvé dans l'Aisne, dans les vignes de l'Aisne. Et donc il vient clairement du sud de la France, probablement des Pyrénées ou ce genre de choses. Il est venu par ses propres moyens, hein, donc il a juste suivi les fortes chaleurs. Je vous avoue, quand on a eu l'appel, on a cru à une blague au départ, ou un canular, ou quelque chose comme ça. Clairement, ce sera de moins en moins des cas isolés. Déjà, on commence à voir des oiseaux qu'on ne voyait pas forcément avant. Ils suivent le temps, la météo, etc. Donc on va avoir des cas comme ça de plus en plus.
2: Les effets de la canicule touchent particulièrement les oiseaux, qui ne savent plus comment se protéger et se nourrir.
3: On a le cas des martinets ou des hirondelles qui vont nicher sous les toits. Bah, sous les toits, quand il y a des canicules, c'est des fournaises. Et les jeunes préfèrent sauter plutôt que de cuire littéralement dans leur nid. Ensuite, la canicule va avoir un effet sur leur déplacement. Ils vont se rapprocher des zones urbaines pour essayer de trouver de la nourriture ou de l'eau. Ils vont croiser plus de routes. Et c'est là où on risque de se retrouver avec des situations où ils vont être plus en conflit avec les environnements humains.
2: La quinzaine de soigneurs bénévoles travaillent plusieurs heures par jour pour s'occuper de tous les animaux. Le centre en accueille actuellement plus de 300. C'est ce qu'explique Aurélie Magnier, l'une des soigneuses, qui dédie chaque année 3 mois complets à cette activité pour surmonter la surfréquentation en période estivale.
4: On est un centre de soins qui tourne qu'avec des bénévoles, aucun salarié. Chacun, sur ses jours de repos, essaye de donner son temps. Et quand je dis son temps, c'est pas juste une heure ou deux. On parlait tout à l'heure des hirondelles et des martinets. C'est du nourrissage jusqu'à 2-3 heures du matin. Et ça commence à 6 ou 7 heures.
2: Nous ne sommes pourtant que début août, mais le centre a déjà accueilli autant d'animaux que sur une année entière.
1: Le reportage d'Erwan Doda pour France Info. Dans moins de 2 minutes, votre chronique profilose.
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1: France Info, 8h20, le fil info avec Antoine Geoffin. Antoine, un candidat à l'élection présidentielle, porte plainte.
6: C'est Gabriel Attal qui saisit la justice après avoir été visé cette semaine par une ingérence étrangère venue de Russie, selon ses avocats. L'ancien Premier ministre ciblé 2 fois par des comptes sur le réseau social X qui ont usurpé l'identité de médias français afin de diffuser de faux contenus pour nuire aux candidats. D'autres prétendants à l'Élysée comme Édouard Philippe et Raphaël Glucksmann ont eux aussi été visés ces derniers jours. 2 ans de prison dont 1 avec sursis probatoire. La peine infligée hier soir par le tribunal correctionnel de Paris au rappeur Moa Lasqual, reconnu coupable d'avoir frappé 2 femmes à une soirée chez lui en mai. Il affirme qu'il n'a pas porté de coups. L'Espagne contrôle temporairement tous les voyageurs venus d'Italie depuis ce matin et jusqu'au 7 septembre pour faire face, selon les mots de Madrid, à la persistance de la pression migratoire irrégulière. C'est une réponse du gouvernement espagnol aux critiques assassinées serbe de Rome qui a voulu exclure l'Espagne de l'espace Schengen après l'afflux la semaine dernière de milliers de migrants marocains dans son enclave de Ceuta. Enfin, la Ligue 2 de football fait sa rentrée ce soir. 9 rencontres à partir de 20h45 en simultané, dont Nantes et Metz, relégués de Ligue 1 en mai dernier, qui affrontent respectivement le Red Star et Guingamp.
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1: Votre chronique profileuse à présent, Michel Fourniret, Nordal Lelandais ou encore Jonathan Daval, autant de criminels qui n'ont presque plus de secret pour la commandante Audrey Renard. Elle dirige le département des sciences du comportement de la gendarmerie et tout l'été sur France Info, elle raconte à David Di Giacomo son métier de profileuse. 4e épisode, Michel Fourniret, l'ego du tueur en série.
7: Couchée à 5h du matin, je suis liquide, épuisée. Après 2 heures de sommeil, je roule pour regagner mon bureau dans la banlieue parisienne. La veille, j'ai arraché les aveux d'un homme qui nous a menés au corps de sa femme. Je m'appelle Audrey Renard, j'ai 45 ans et je suis profileuse.
8: Bonjour Audrey Renard.
9: Bonjour David.
8: C'est l'un des pires tueurs en série français et vous avez été amené à le croiser, Michel Fourniret, impliqué dans au moins 12 meurtres de jeunes femmes. Dans quel contexte vous allez travailler sur l'ogre des Ardennes.
9: Écoutez, c'est le caractère inédit de ces affaires, de ce phénomène sériel et de la personnalité de Michel Fourniret qui va nous amener à travailler en collaboration avec le juge d'instruction qui va faire appel à nos services pour comprendre qui est cet individu.
10: Le dossier des affaires Fourniret-Olivier est là. Des dizaines de tomes, des dizaines de milliers de pages. Dans ces pavés judiciaires, la vie de Michel Fourniret, ardennais de naissance, né le 4 avril 1942 à Sedan, le petit dernier d'une famille de trois enfants.
8: Alors vous allez plonger dans ce pavé judiciaire en 2015. Michel Fourniret est déjà condamné à perpétuité, mais une juge d'instruction parisienne enquête sur la mort de Marie-Angèle Domès et sur la disparition de Johanna Parisch. C'était à la fin des années 80 dans Lyon, et cette juge fait appel à vous en tant que profileuse de la gendarmerie. Comment vous vous y prenez ?
9: Alors, on va bien sûr faire appel aux enquêteurs qui ont travaillé sur ces dossiers. Il y a des enquêteurs français, il y a aussi des enquêteurs belges. Et donc, ça va nous donner quand même des indications sur la façon dont Michel Fourniret et Monique Olivier passent à l'acte, ce qu'on appelle le mode opératoire, leur capacité à œuvrer ensemble, parce qu'il s'agit bien d'une dynamique de couple, en fait. Et puis, on va évidemment s'attarder sur les différentes expertises qui ont été faites de lui, les expertises psychiatriques, psychologiques, pour comprendre qui est Michel Fourniret.
8: Pour mieux le connaître, la juge va faire perquisitionner sa cellule de prison. Quel est l'objectif ?
9: L'objectif d'une perquisition, c'est à la fois de retrouver des éléments qui pourraient être incriminants pour un suspect. Bon, Michel Fourniret, je ne suis pas sûre que pour lui, on cherchait véritablement à trouver des éléments incriminants. Nous avions suffisamment dans les dossiers pour être persuadés de son implication. Là, c'était plutôt pour aller voir ce qu'il ne nous disait pas et ce qu'il ne nous dirait pas volontairement. Et donc, c'est comme si vous alliez, lui, il vivait dans une cellule depuis des années, donc c'est comme si vous alliez chez lui et de voir un peu de quoi s'entourait-il, qu'est-ce qui était précieux à ses yeux et dont il avait besoin au quotidien. Voilà, ce sont des choses comme ça qui nous permettent d'aller un peu plus dans la finesse de qui il est.
8: Alors, on rappelle que vous faites tout ça pour préparer ces interrogatoires. Qu'est-ce que vous suggérez à la juge? Vous lui dites de ne pas commencer par les faits, mais d'abord de lui parler de sa vie à lui, de ses conditions de détention, de ses lectures. Pourquoi vous faites ça?
9: Michel Fourniret était quelqu'un de très intelligent, très aguerri quand même au système judiciaire. Donc si on employait les mêmes méthodes que précédemment, quelque part il allait nourrir au nez. Il allait nous voir s'évertuer à des choses auxquelles il n'allait pas répondre par volonté de provocation et parce qu'il était comme ça. Sauf que ce qui le caractérisait véritablement, c'était le narcissisme. Donc, quoi de mieux pour un narcissique que de flatter son narcissisme ? C'est la meilleure technique qu'on puisse utiliser. Si on lui parle de lui, de sa vie, de son œuvre, de ce qui l'intéresse, d'aller sur un terrain commun d'entente, d'une lecture, d'une musique, d'un film, que sais-je, c'est lui donner de l'importance et ça, il y était sensible.
8: Alors, c'est un détail, mais vous allez conseiller à la magistrate d'offrir un café à Michel Fourniret, ce qu'il va d'ailleurs apprécier, et puis vous allez lui suggérer aussi de poser négligemment sur son bureau l'un des livres qui se trouvait dans la cellule du tueur en série.
9: Oui, alors effectivement, nous avions vu qu'il y avait un livre dans sa cellule et on s'est dit voilà, que c'était intéressant pour lui. On l'a remis sur le bureau de la juge au moment de ses interrogatoires. C'était quelque part un clin d'œil, en fait. Michel Fourniret était sensible à ce type d'attention, on va dire. Ça voulait dire pour lui qu'on a prêté attention à ce qu'il pouvait aimer, en fait. Et ça, il y était sensible. Il ne fallait pas passer à côté de ça. Ça fait très mise en scène. Je pense qu'il était suffisamment intelligent pour savoir qu'on le faisait exprès, en fait. Hein, mais ça marchait.
8: Et alors, est-ce qu'il est bavard pendant cet interrogatoire ?
9: Alors, Michel Fourniret est quelqu'un d'extrêmement bavard. Pas forcément pour toujours nous dire ce qu'on attend de lui, évidemment, puisqu'il va faire des circonvolutions sans cesse, il va partir d'un sujet, il va nous emmener à un autre sujet, sans jamais passer par la question qu'on lui a posée, parce que c'est sa façon de faire, et puis parce qu'il noie le poisson.
8: Avec toujours l'aspect manipulation de ce tueur en série, c'est justement ce qu'expliquait le procureur de Charleville-Mézières, Francis Nashbar, en 2006, dans un reportage télé.
11: Fourniret vit avec cet esprit de domination et de jeu permanent, en n'ayant absolument pas la dimension humaine à l'esprit.
10: Dernier caprice en date, du fond de sa cellule, Fourniret exige d'être jugé par des jurés déclarant avoir été vierge avant leur mariage.
8: Alors c'est assez sidérant ce qu'on entend, mais ça correspond au personnage sur lequel vous avez travaillé ?
9: Oui, il exige des choses parce qu'il est Michel Fourniret, donc il y a beaucoup de provocations, beaucoup de manipulations, et là encore, beaucoup de narcissisme.
8: Après 2 jours d'audition menée par la magistrate, il avoue avoir tué dans Lyon Marie-Angèle Domès, 18 ans, et Johanna Parrish, 20 ans. C'est ce que vous escomptiez, évidemment, avec toute cette stratégie que vous avez mise en place. Et ça fonctionne.
9: Oui, je pense que la magistrate a su mettre en application, mettre en musique, hein, puisque c'est elle qui a mené les interrogatoires, les conseils qu'on lui avait proposés.
8: Dans cette affaire, vous avez donc assisté la juge d'instruction tout en restant dans l'ombre. Est-ce que ce n'est pas frustrant de ne pas avoir pu poser des questions directement à Michel Fourniret, même si, c'est vrai, je rappelle qu'une fois mis en examen, ce ne sont plus les enquêteurs, hein, mais uniquement les magistrats qui posent les questions.
9: Oui, absolument. Et puis, il y a un cadre juridique qui existe. Et dans ce cadre-là, nous n'avons pas notre place, en fait. Donc, on doit œuvrer dans l'ombre, effectivement.
8: Alors, je rappelle que Michel Fourniret est mort en 2021 à 79 ans. Il avait été condamné à la perpétuité incompressible. Son ex-femme, Monique Olivier, est quant à elle toujours en vie, en détention, et nous le verrons dans le prochain épisode. Elle non plus, hein, ne vous a pas laissé indifférente puisque vous avez également travaillé sur elle.
9: Et Monique Olivier a sa part entière de responsabilité dans ces affaires.
1: La profileuse Audrey Renard qui répond à David Di Giacomo avec les moyens techniques de Raphaël Rasson.
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1: Et encore, Patricia, de fortes chaleurs sur une bonne partie du pays.
13: Oui, des fortes chaleurs qui persistent depuis le début de l'été en Méditerranée. Mais aujourd'hui, la chaleur va s'intensifier sur l'ensemble du pays. Température en hausse cet après-midi. Météo France prévoit 39 degrés à Cahors, 35 à Lyon et Perpignan, 31 degrés à Paris et Cannes, 29 degrés à Brest et 26 degrés à Cherbourg. Conditions météo très ensoleillées toute la journée. Un petit peu d'instabilité cet après-midi en montagne avec quelques averses et une dégradation orageuse plus marquée qui va se mettre en place à partir de cet après-midi par les Pyrénées, qui va gagner tout le sud-ouest et le Poitou-Charentes dans la nuit de samedi à dimanche, risque d'orage localement fort.
1: Merci d'écouter France Info, il est 8h30. L'actualité, c'est avec Jean-Christophe Martin.
14: Et c'était ce matin sur France Info, le président de la FNSEA, Arnaud Rousseau, réclame une réaction d'une ampleur inédite de la part du gouvernement pour soutenir les agriculteurs touchés par la sécheresse et les épisodes de canicule. Il parle d'un plan de plusieurs milliards d'euros. C'est l'aboutissement de plusieurs mois d'enquête pour les gendarmes de Lille, le démantèlement d'un réseau de trafiquants de cigarettes contrefaites. 4 personnes ont été interpellées, dont l'un des principaux vendeurs de contrefaçons de la région. Le trafic durait au moins depuis décembre dernier et la valeur marchande a été estimée à 12 millions d'euros, un système qui était bien rodé. Pascal Thiebold.
15: Les cigarettes contrefaites, imitant notamment la marque Marlboro, venaient d'une usine située en Belgique. Dans chaque convoi vers la métropole lilloise, environ 7500 paquets de cigarettes. Au total, ce sont 120 convois comptabilisés depuis décembre dernier, pour une valeur estimée donc à 12 millions d'euros, ce qui équivaut au volume de vente de 20 buralistes lillois sur la même période. Les perquisitions menées au domicile des 4 suspects, mais aussi dans les lieux de stockage, ont également porté leurs fruits, explique la lieutenant-colonel Cécile Lambert, qui commande la section de recherche de Lille.
16: On a saisi 600 cartouches sur place, mais également de l'espèce, hein, 223 500 euros, un quad, des compteuses habillées. Donc si on a des compteuses habillées, ça veut dire qu'il y a beaucoup d'espèces qui passent. Et puis des saisies incidentes avec des produits, différents produits stupéfiants et une arme de poing. Donc on le voit maintenant, les réseaux sont de plus en plus interconnectés et les réseaux de contrefaçon de tabac sont également interconnectés avec les réseaux de trafic de stupéfiants. Et l'une de nos cibles était effectivement connue, avait des antécédents judiciaires pour trafic de stupéfiants. C'est pour l'instant plus rentable de faire du trafic de contrefaçon de tabac puisqu'on risque un peu moins que sur du stupéfiant. Et ça rapporte quasiment autant.
15: La France est aujourd'hui le premier marché européen de commerce illicite de tabac.
14: Pascal Thiebold d'ici Nord pour France Info. Gabriel Attal porte plainte pour ingérence étrangère en provenance de réseaux russes. L'ancien Premier ministre en campagne pour la présidentielle a été informé hier par les services de l'État d'une nouvelle opération d'ingérence à nouveau en provenance de réseaux russes, selon ses avocats. Le soulagement dans le Var, après 18 jours de lutte contre les flammes, l'incendie du Gros Bessillon est fixé depuis hier soir. Un feu inédit par sa durée et par la mobilisation de plus de 11 000 pompiers venus de France et d'Europe. Feu fixé, mais il faudra au moins une semaine pour l'éteindre définitivement. 420 pompiers restent mobilisés. La maire de Corins, l'une des communes les plus touchées, reste d'ailleurs prudente et elle pense d'abord aux habitants du village très marqués par ce qu'ils viennent de vivre.
17: Je pense qu'il va nous falloir quelques temps pour évacuer complètement le risque. Tant qu'il ne pleuvra pas, on aura quand même cette crainte de reprise. Vendredi dernier, en fait, le feu encerclait complètement le village. Donc, non seulement ils étaient soit confinés, soit évacués, mais en plus, il n'y avait aucune issue possible du village. Toutes les routes étaient coupées, donc c'était très anxiogène.
13: Vous qui suivez de près la situation, la météo s'améliore-t-elle dans les jours à venir ?
17: Oh non, on est toujours à 40 degrés à l'ombre, on a toujours du vent, on vit au rythme de matinée relativement calme et d'après-midi avec des reprises. Aucune pluie n'est annoncée, donc voilà. On a tout notre territoire qui est complètement dévasté, toute la forêt a été parcourue, donc il y a encore quelques poches de verre de ci, de là. Mais en fait, tout le territoire est à reconstruire, oui.
14: Et la prudence reste de mise puisque le Var, comme 11 autres départements du Sud-Est et du Centre-Est, est en vigilance orange canicule de Météo France. Un rappel pour beaucoup de monde ce week-end, attention sur les routes pour un nouveau chassé des vacanciers. C'est une journée rouge pour les départs comme pour les retours dans toute la France. L'Espagne va instaurer des contrôles aux frontières pour les voyageurs venant d'Italie. C'est la réponse de Madrid aux mesures similaires imposées par Rome après l'afflux massif de migrants dans l'enclave espagnole de Ceuta, près du Maroc. Et la baignade de nouveau autorisée sur la plage centrale d'Arcachon depuis hier. La mairie avait interdit d'aller en mer à cause de physalies arrivées en nombre. Ce sont ces grosses méduses bleues avec des filaments qui provoquent des graves brûlures quand ils entrent en contact avec la peau. Mais le danger est donc passé. Alors hier, la plage centrale d'Arcachon était bondée. Elsa Marot y a fait un tour pour France Info.
18: Mohamed est venu de Lorraine pour passer ses vacances sur le bassin. Voir sa fille de 3 ans nager alors que des physalies sont peut-être pas loin ne le rassure pas.
19: Il faut faire gaffe, hein, toujours, surtout avec les enfants. On sait bien que les enfants ils peuvent toucher n'importe quoi. Hein.
18: Alors pour Souad, parisienne et maman de 4 petits entre 2 et 10 ans, sortie à la plage, oui, mais on prend ses précautions.
20: On est au bord de l'eau, on se met pas forcément dans l'eau avec les enfants. On reste juste sur le sable, au bord de l'eau, sur le sable, au cas où.
18: Parce que les piqûres de ces grosses méduses bleues peuvent faire très mal, leurs filaments entraînent d'importantes brûlures qui peuvent s'aggraver en cas d'allergie. Mais aucun danger à l'horizon pour Natacha, partie faire du repérage en mer.
21: On a vu qu'il y avait du monde, on ne s'est pas posé de questions. Franchement, on allait se baigner assez loin, on n'a rien vu.
18: Sur la plage, le drapeau est vert pour les baignades, donc Elena préfère faire confiance aux secouristes.
22: De cette manière, s'il y avait du danger, ils auraient fermé la plage. Et je connais à peu près ces méduses-là, donc j'en aurais vu une, je serais sortie de l'eau.
18: Et si jamais vous vous faites piquer, ils conseillent d'enlever les filaments sans frotter et surtout soulager la brûlure avec du froid.
14: Ouais, le mieux, c'est encore d'éviter de faire une mauvaise rencontre. Elsa Marot, d'ici Gironde, pour France Info.
1: Merci Jean-Christophe. L'actualité sur France Info, signé Jean-Christophe Martin. Tout de suite, France Info Sport. La 8e étape du Tour de France aujourd'hui, 171 km entre Sisteron dans les Alpes de Haute-Provence et Nice avec une nouvelle maillot jaune, la Polonaise Kasia Niewiadoma, victorieuse au mythique Mont Ventoux que le peloton féminin a grimpé pour la première fois. Elle compte désormais 15 secondes d'avance sur la Néerlandaise Demi Vollering et 39 secondes d'avance sur Marlène Rösser. Autant dire que les deux dernières étapes vont être très incertaines. Hier, c'est une page du sport féminin qui s'est écrite sur le géant de Provence et Sarango.
23: Avant même d'aborder le virage de Saint-Estève, marquant le début de l'ascension, on entend les cornes de brume et les applaudissements. Et quand enfin se présente le peloton, la foule crie, porte et admire les coureuses.
24: Moi je suis absolument émerveillée. On sait à quel point c'est compliqué. Moi, ça me motive à monter davantage sur mon vélo.
23: Émerveillée de les voir de si près, et surtout ici, à l'assaut d'un mythe.
0: C'est très bien que les femmes aillent dans les écoles mythiques, parce que c'est ça qui fait que ça se médiatise facilement. Voilà, finir sur le moment tout, c'est plus médiatisé que les étapes, hélas, mais enfin, qui passent dans les endroits moins connus.
23: Et il n'y a plus de doute chez les spectateurs. Les femmes

0: elles aussi doivent inscrire leur nom dans l'histoire du vélo.
1: Je suis anglaise, mais c'est ma première fois voir le Tour de France. J'adore voir les femmes dans le sport très sérieux. C'est très important. Nous disons en Angleterre, maintenant, il y a une phase « Everyone watches women's sport ».
2: Ça devient à la mode en Angleterre de regarder les femmes.
0: Une foule aussi dense jusqu'au sommet, jamais la coureuse Noémie Abgral n'avait vécu ça.
3: J'avais fait les champs la première année, donc c'était quelque chose aussi. Mais bon, il y avait les mecs avant, donc c'est différent. Et juste pour nous, ramener autant de monde, c'est vraiment quelque chose.
0: Une ascension encore plus émouvante pour les locales de l'étape, à l'image d'Émilie Morier, dont tous les proches étaient réunis en fan zone dans un virage.
4: J'étais vraiment dans un bon jour, donc j'ai même pu profiter faire un peu le show dans la montée, parce que moi je fais du sport vraiment pour les émotions et pour vivre des choses comme ça. Et les médailles c'est bien, mais vivre les émotions c'est encore mieux.
0: Des Françaises portées par cette foule, elles sont 9 dans le top 30 de cette ascension inédite.
5: Le reportage d'Emma Sarango avec Olivier Estran. Départ fictif, 13h40, départ réel, 14h de Sisteron à suivre en direct, bien sûr, sur France Info. La suite des championnats d'Europe de natation, fin des épreuves aujourd'hui du plongeon de haut vol, épreuve spectaculaire qui se déroule dans la Seine avec un tremplin situé à 20 mètres au-dessus du niveau du fleuve, avec un décor de carte postale au niveau du pont de Bir Hakeim et avec la Tour Eiffel en arrière-plan. Les deux dernières manches se disputent aujourd'hui. La Française Madeleine Boyon est cinquième pour le moment, classement provisoire identique chez les hommes pour Gary Hunt qui compte aller chercher un podium. Nul doute que le public va de nouveau répondre présent aujourd'hui pour admirer ces plongeons de l'extrême. Un public très impressionné, Marion Ferrer.
6: Des spectateurs séduits par les plongeons, les acrobaties, par la hauteur de la plateforme, par le décor également.
7: Le site est juste dingue parce qu'on voit le métro passer au-dessus des plongeurs ou un peu en dessous. C'est complètement insolite.
8: Magnifique avec ce décor Tour Eiffel.
6: Mais tous sont aussi et surtout impressionnés par...
9: Genre, je pense pas qu'on entendait autant le son.
10: Entendre le bruit à la fin là, de l'eau, ouais, de l'entrée de l'eau, c'est impressionnant.
8: Ça fait du bruit.
6: Le bruit à la réception de chaque plongeon. Une entrée dans l'eau qui se fait obligatoirement par les pieds à une vitesse moyenne de 70 km/h. De quoi surprendre le public.
9: On a un peu peur de la chute, quoi, parce qu'on se dit, ouais, s'il se loupe.
11: Carrément, on s'imagine pas trop le résultat des pieds à la fin.
8: Faut pas se louper, parce que là, ça fait mal en bas, ça fait du plat.
6: Un saut très violent pour les corps des athlètes, comme le confirme la Française Madeleine Boyon à l'issue des deux premières manches.
12: Ah, c'est tout le corps. Bah, c'est comme un accident de voiture, en fait, 70 km/h, on se prend un mur. Je commence à avoir l'habitude, mais c'est hyper violent, ouais, c'est hyper violent.
6: Raison pour laquelle les plongeurs ne multiplient pas les sauts à l'entraînement. Les manches de chaque compétition, elles, se déroulent sur plusieurs jours pour répartir les efforts. Et la préparation en amont est essentielle.
12: Ah ouais, kiné, tout, prépa de malade, prépa physique de ouf, ouais, tout.
6: D'autant qu'il faut aussi composer avec le courant et l'opacité de l'eau, souligne l'autre Français en compétition, le double champion du monde, Gary Hunt, sacré en 2015 et 2019.
13: C'est pas évident de voir l'eau. On a bien besoin de gens dans l'eau qui fait de l'éclaboussure. Comme ça, on voit vraiment la surface. Là, c'est 20 mètres. D'habitude, on fait des compétitions à 27. Et là, c'est un peu moins violent. Là, à 27, t'as pas envie tout de suite de remonter. Mais là, c'est que du plaisir.
6: Et pour assurer jusqu'au bout la sécurité des athlètes, une équipe de sauveteurs composée de plusieurs plongeurs se trouve toujours dans l'eau autour du point de réception.
5: Et les deux dernières manches débutent donc à 13h30 pour les femmes, 16h pour les hommes. Dans cette demi-heure, portrait d'actu consacré au réalisateur Philippe Lachaud. Mais tout de suite, la visite du pape en France en septembre prochain. Invité de France Info, Pascal Gély du collectif des victimes de Betarave.
14: France Info, 7h-10h, Renaud Blanc.
5: Léon XIV rencontrera en France des victimes de violences sexuelles dans l'Église. L'annonce a été faite hier par le Vatican. Vous le savez, le souverain pontife se rendra dans l'Hexagone du 25 au 28 septembre prochain. À son agenda, Paris, Saint-Denis, Lourdes et Metz. Bonjour Pascal Gély.
15: Bonjour.
5: Merci d'avoir accepté l'invitation de France Info. Vous êtes membre du collectif des victimes de l'établissement Notre-Dame de Betarame. L'annonce de ces rencontres entre le pape et des victimes d'abus sexuels, c'est un soulagement? C'était pour vous une évidence?
15: Bon, on espère que c'était une évidence à la fois pour le pape et puis pour l'Église. Juste expliquer que nous, on fait cette demande parce que Betarame se trouve à 15 km de Lourdes. Donc cette proximité, en fait,

0: C'est ça, en fait, il y a, comment dirais-je, deux idées fortes. D'abord, une posture, effectivement, c'est de pouvoir entendre un discours de la part du pape, mais aussi des cardinaux, des évêques et des prêtres, de dire, oui, ben voilà, on n'est plus dans le déni aujourd'hui, on plaide coupable pour hier et puis pour aujourd'hui, mais on plaidera plus coupable pour demain, parce que c'est terminé. Dans notre Église, dans nos écoles catholiques privées sous contrat, on ne violera plus les enfants, ce n'est pas notre vocation. Ça, c'est un discours en fait qu'il faut entendre, c'est un discours d'une personne indignée, parce que dire bon, on va faire plus d'efforts, on va faire plus... Non, à un moment donné, faut être indigné qu'un prêtre viole des enfants. Vous voyez, ça doit vous avoir un électrochoc au niveau du cerveau et au niveau du cœur. En fait, c'est un appel simplement à être chrétien et à aimer les martyrs de l'Église du XXIe siècle que sont les enfants qui ont été violés par l'Église. Et en fait, elle ne défend pas prioritairement son image ni sa hiérarchie. Il y a quelque chose, en fait, de certain, c'est-à-dire qu'il y a une ressemblance entre elle et les victimes qui s'assument. Et de cette ressemblance, personne n'a réussi à en faire quelque chose de beau. Et nous, c'est ce qu'on propose, en fait, simplement, avec des rencontres et des accompagnements des prêtres pour éviter, bien sûr, le passage à l'acte et la récidive.
1: Vous parlez, Pascal Gély, d'électrochoc. Vous sentez que Léon XIV va plus loin, on va aller plus loin que ses prédécesseurs sur cette question des abus sexuels dans l'Église. Vous sentez qu'il y a un nouveau discours et peut-être de nouveaux actes?
0: Mais en fait, ce que je constate plutôt que de sentir, effectivement, c'est que les victimes s'assument. Et donc, j'invite l'Église simplement à aimer chrétiennement, en fait, ses victimes. Et ça veut dire les consoler, les embrasser, les réparer, la reconnaissance, etc. Mais c'est surtout de s'indigner, d'avoir un cœur révolté, de dire « Mais mon Dieu, mais c'est horrible et c'est terminé à partir de maintenant. Nous ferons tout ce qui est tout ce qui doit être fait pour qu'il n'y ait pas de passage à l'acte et qu'il n'y ait pas de récidive, parce que dans notre Église et dans nos écoles, mais ça vaut pour la mairie de Paris et le périscolaire, personne dans ces organisations-là a vocation à inscrire sur leur fronton « Venez, on violera bien vos enfants ». À un moment donné, vous devez être indigné, révolté, ça doit vous transporter, et à partir de là, tout a déjà été dit, tout a déjà été préconisé, ce sera enfin mis en place. Ce qu'il y a pour l'instant, alors c'est mieux que rien, c'est qu'il y a des commissions de rencontres, de reconnaissance, de réparation, etc. Mais c'est tellement compliqué pour ces équipes, il y a tellement peu de moyens. Vous voyez, on a des camarades du collectif, ça fait des mois qu'ils ont été contactés pour être indemnisés, c'est très long. C'est pas la faute des équipes, elles font avec ce qu'elles ont. Mais je pense que sans indignation, il ne se passera rien.
1: Pascal Gély, on le répète, cette visite à Lourdes, elle sera peut-être l'occasion pour vous, pour certains membres du collectif, de rencontrer le souverain pontife. Si vous vous trouvez en face de Léon XIV, justement, à Lourdes, en septembre prochain, qu'est-ce que vous avez envie de lui dire? Quel sera votre message?
0: Ben, si vraiment vous avez honte, et si vraiment vous êtes indigné, ben dites-le. Dites que vous êtes coupable pour hier et pour aujourd'hui, mais que vous serez plus jamais coupable pour demain, parce que c'est terminé. Plus personne ne violera dans l'Église, dans les écoles catholiques. Mais ce message, en fait, il est pour tout le monde, partout, malheureusement. Il y a une connexion enfant-adulte. Voilà, je lui dirais simplement cette chose-là. Voilà, aimez vos martyrs de l'Église du XXIe siècle, que sont les enfants que votre Église a violés.
1: Une dernière petite question. Est-ce que cette rencontre possible avec Léon XIV va vous permettre de vous aider dans votre cheminement, si je puis dire?
0: C'est très important, en fait, pour tous les camarades de pouvoir rencontrer un tel personnage, effectivement, et que ce personnage-là, en fait, revienne à la base et en toute humilité, en toute pauvreté de cœur, de pouvoir vraiment se laisser, envahir d'amour pour ces martyrs de l'Église. Et pour ces victimes-là, effectivement, c'est une étape émotionnelle très importante. Et ça permet en fait à chacun de celles et ceux qui nous écoutent de ne plus être dans le déni, parce qu'au fond, quelque part, on est tous touchés par ce genre de drame.
1: Une dernière petite question, Pascal Gély. On a vu Léon XIV rencontrer des victimes d'abus sexuels lors de son voyage en Espagne. On a quand même le sentiment que c'est un point essentiel, cette question des abus sexuels dans l'Église pour le souverain pontife.
0: Alors, je le souhaite du fond du cœur parce que effectivement, il a des priorités que l'on a déjà vues, comme la misère sociale, les migrants, etc. Mais enfin, c'est très difficile hein, de mettre sur le papier une hiérarchie des souffrances. Hein. C'est quelque chose de très

0: de très dangereux, etc. Mais je veux dire que vraiment, en fait, les martyrs du XXIe siècle, ce sont les victimes d'abus sexuels et d'abus spirituels. Donc c'est une priorité qu'il a largement le temps de pouvoir traiter avec ce changement de posture, un discours fort d'indignation.
1: Merci Pascal Gély. Je rappelle que vous êtes membre du collectif des victimes de Bétarame.
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1: France Info, 8h48, le fil info avec Antoine Geoffin. Antoine, le président de la FNSEA, réclame une réaction d'une ampleur inédite.
3: Invité de France Info ce matin, Arnaud Rousseau réclame un plan de plusieurs milliards d'euros au soutien des agriculteurs qui vivent, selon le président du premier syndicat agricole du pays, une véritable catastrophe à cause de la sécheresse. Encore 12 départements du quart sud-est en vigilance orange canicule aujourd'hui. Arnaud Rousseau sera reçu par le premier ministre début septembre. Côté incendie, celui du Gros Bessillon dans le Var est fixé depuis hier soir, informe la préfecture. 450 pompiers encore mobilisés ce matin pour éviter toute reprise. En 18 jours, le brasier a parcouru 6300 hectares et détruit une quarantaine de maisons. 34 départements dont le Var et la Gironde en risque élevé, feu de forêt aujourd'hui. Les autorités ukrainiennes déplorent la mort de 3 personnes, dont un enfant, dont des bombardements cette nuit. Les frappes ont touché Kiev et sa région. Un ballon sur lequel la main de Dieu s'est posée, bientôt vendu aux enchères aux États-Unis. Cette balle avec laquelle Diego Maradona a marqué son célèbre but de la main contre l'Angleterre au Mondial 86. Mise à prix 2 500 000 dollars. Ce sera fin août.
1: Le feu en Gironde est maîtrisé, mais il reste sous surveillance étroite. L'incendie a laissé, je vous le rappelle, 42 000 hectares de pins roussis. Un paysage défiguré aussi par les coupes tactiques ou par feu qui évitent les sautes de feu et servent de zone d'appui aux pompiers, effectuées sur ordre de la préfecture. 500 hectares de coupes de bois saines faites à la hâte. Certains propriétaires sont aujourd'hui en colère de voir leur environnement défiguré. Caroline Félix, vous avez rencontré un couple d'éleveurs de chevaux entre Sainte-Hélène et Lacanau.
4: Stéphane et Catherine pensaient avoir évité le pire il y a 10 jours en sauvant des flammes leur écurie et leur maison.
5: On sortait d'une semaine de combat contre le feu là-bas.
6: Avec les bénévoles ainsi que certains pompiers, on a réussi à le maîtriser, à l'arrêter ici. Tout le monde était reparti.
4: Sauf que le lendemain, vers 6h du matin, ils entendent des machines à 50 mètres de leur maison au bord de la route.
5: Les sociétés de forestières,
7: voilà, ils tronçonnent.
5: Les gars inarrêtables. Et donc, à un moment, moi, je me suis mis devant les arbres. J'ai dit, c'est fini maintenant, vous ne touchez plus à rien.
4: La société a tronçonné notamment leur pin centenaire.
5: C'est d'une violence. Comme un cambriolage.
4: Cette parcelle n'est plus qu'un terrain nu sur 70 mètres de profondeur. Il reste quelques arbres entre la route et leur maison.
8: Bah, d'être sur ce terrain, moi j'ai la boule
9: dans la gorge parce que c'est 35 ans d'économie pour s'acheter un petit bout de forêt pour vivre paisible et tranquille.
6: Voilà, maintenant on a la D6 en ligne de mire. Là, juillet-août, il y a du monde.
4: Stéphane et Catherine ne sont pas contre les pare-feux, mais n'ont pas vu l'utilité de celui-ci.
9: Tout a été saccagé parce qu'on ne prend pas le temps de se poser, de réfléchir.
4: Le couple se pose d'autres questions.
5: Qu'est-il advenu de notre bois, tout ce qui est rasé, c'est parti. Et nous, on a demandé où partait notre bois, on n'a jamais été capable de nous répondre.
4: Les troncs ont vite été évacués vers des lieux de stockage ou de transformation pour ne pas laisser de combustible sur place, dit la préfecture. Et dans l'urgence, le bois n'a pas été marqué et n'est pas traçable. Catherine a en tout cas pris tous les tas en photo. Elle nous les montre.
9: Ça, c'est un des tas de bois. Des pins qui ont 85 ans à peu près.
4: Plusieurs propriétaires sont concernés. L'un d'entre eux reste anonyme, mais dénonce, je cite, le manque d'informations, la brutalité. En 5 minutes de machine, c'est 50 ans qui partent, dit-il. Chez lui comme ailleurs, les coupes ont continué cette semaine.
5: Puisque ce matin, ils étaient à nouveau en train de nous tailler des arbres. Parce que par avion ou satellite, on ne sait pas trop, ils se sont aperçus qu'il y avait des habitations ici. Les habitations, comme vous le pouvez constater, c'est une vieille remorque.
9: On a appelé un des responsables et il est venu, il a dit « Ah, oups, désolé, c'est une erreur ».
4: C'est justement des images satellites qui permettront de calculer le diamètre des troncs et donc la valeur des milliers d'arbres abattus. Michel Bazin, forestier de la Fédération des entrepreneurs des territoires.
10: S'il y a une expertise a posteriori, a fait à partir d'images satellites. On sait repérer où sont les arbres qui étaient les plus gros. Il y a une marge d'erreur, mais on arrive quand même à faire des estimations globales assez précises qui permettent d'indemniser le propriétaire.
4: Il dit comprendre le choc.
10: C'est évident que si on vous coupe des bois, c'est traumatisant, surtout si le feu ne vient pas.
4: La préfecture qui commande ces coupes indemnisera les propriétaires in fine via la Caisse des dépôts et consignations. Le tarif sera déterminé en fonction de ce que l'industriel fera du bois et du prix du marché au moment de la coupe.
1: Le reportage de Caroline Félix avec les moyens techniques de Michael Simon.
11: 8h53 sur France Info, il fait 16 degrés à Dijon.
1: Portrait d'actu à présent, c'est le film qui a cartonné cette année. Il est sorti il y a 6 mois et a déjà attiré plus de 6 millions de spectateurs. C'est Marsupilami, le 7e film de Philippe Lachaud. Record battu pour le réalisateur et humoriste dont toutes les comédies ont été d'énormes succès. Et pourtant, c'était loin d'être gagné. Philippe Lachaud, c'est le portrait d'actu signé Anne Lamotte.
7: C'est le jour où sa vie bascule. Nous sommes le 16 janvier 2014 au Festival international du film de comédie de l'Alpe d'Huez. Philippe Lachaud s'assoit dans la salle où Babysitting s'apprête à être projeté. C'est son premier film et c'est bondé. Il n'emmène pas large. Il s'enfonce dans son siège et il attend.
11: Et là, le film commence.
7: Il raconte la suite dans Coloscopie, le podcast de Laurent Baffy.
11: Et il y a un premier rire. Donc je commence à m'adresser un peu. Et pendant le film, 2 ou 3 fois pendant le film, ça applaudit pendant le film. On n'entend même plus les dialogues.
7: 3 jours plus tard, palmarès du festival. Babysitting remporte le prix spécial du jury et le prix du public. Le film fait plus de 2 300 000 entrées. Philippe Lachaud déclare « C'est comme si toute ma vie, j'avais été dans les tribunes et que je me retrouvais sur le terrain. » Car depuis qu'il est tout petit, Philippe Lachaud a un rêve. Réaliser un film, et si possible un film drôle.
11: J'ai un souvenir très précis de voir mes parents rire devant les films de Francis Weber.
7: Comme La Chèvre, sorti en 1981, Les Compères, en 83, ou Les Fugitifs, en 86.
11: Et je tourne la tête, je vois le film, je vois mes parents rire sur le canapé. Je fais ça, je sais, mais c'est ça que je veux faire. Je sentais mes parents joyeux, et je trouvais le pouvoir de Pierre Richard et Francis Weber et Depardieu sur mes parents, incroyable. Et je me suis dit, mais c'est génial, c'est ça que je vais faire. Je vais essayer d'amuser les gens et de faire rire.
7: Mais comment faire du cinéma quand on n'a aucun contact ? Philippe Lachaud, hyper déterminé dès le début, a un plan. D'abord, travailler à la télévision. Dès l'âge de 14 ans, avec la caméra que ses parents lui offrent, il tourne chez lui, en banlieue parisienne, des tas de sketchs avec son petit frère et puis ses potes. Ensuite, il envoie des cassettes partout, à toutes les chaînes de télé. Il va aussi dans le public d'émissions phares. Il rate l'animateur, pas grave. Il laisse une cassette au chauffeur de salle. Et quand il conduit et qu'il reconnaît une personnalité du petit écran, il sort de sa voiture pour lui en donner une de cassette. Ça finit par marcher.
11: Et un jour, je suis chez moi, il est 7h du matin, j'habite chez mes parents encore. Ma mère qui vient me réveiller, Philippe, il y a M6 au téléphone. 7h30 du matin.
12: Si je vous dis... Morning Live.
7: On est au tout début des années 2000. Philippe Lachaud a 20 ans et Michael Youn, présentateur du fameux Morning Live sur M6, au bout du fil. Il se souvient sur la chaîne des youtubeurs McFly et Carlito.
11: Et là, je me réveille, je suis en pyjama, elle me donne le téléphone, j'ai la voix comme ça, à moitié endormie, à moitié flippée, tu vois, et je me retrouve en direct dans ma télé avec Michael au téléphone qui me dit « Salut Philippe, on a bien reçu ta cassette ». Et on va passer de ton sketch. Bon, le sketch, voilà le sketch, hein, ça s'appelait Matrix, 2 flics qui en ont dans le pantalon. Tu vois, ça te donnait le niveau, tu vois. Ça passe. Enfin, c'est fou. Déjà pour moi, c'est fou.
7: Dans la foulée, Philippe Lachaud devient animateur sur Fun TV. Il travaille donc à la télévision. Première mission accomplie. Quelques années plus tard, le voilà qui débarque au Grand Journal sur Canal+, la chaîne du cinéma.
13: La bande à Fifi, tout de suite pour vous.
7: Dans les coulisses de l'émission, Philippe Lachaud et ses amis, devenus la bande à Fifi, croisent des producteurs de ciné. Ils tiennent leur chance. Ils écrivent un premier scénario, un deuxième, l'espoir et la désillusion. Les deux projets tombent à l'eau. Et puis, plus rien.
11: On est obligé de faire des petites piges à droite, à gauche. Il n'y a rien qui marche. J'écris sur des petits dessins animés. Enfin, essayer de rentrer un petit peu d'argent. Je mens à mes parents. Je ne dis pas que... Oh. Je revends ma voiture, j'ai plus de sous. Mais vraiment, ça dure des années, hein, ça. L'expression acheter des pâtes, je sais ce que c'est. C'est-à-dire, je fais mes courses, j'essaie d'être, tu sais, tu comptes. Enfin, c'est un délire, c'est un délire. Et je cache ça, et du coup, un stress de dingue, je commence à avoir des plaques sur le visage. C'est la merde. C'est la méga merde avec rien à l'horizon. Tu sais, il n'y a même pas une petite lumière, il n'y a que dalle.
7: Mais Philippe Lachaud n'a pas dit son dernier mot. Un jour, dans son bain, il a une nouvelle idée. Une multitude de péripéties plus tard, Babysitting voit le jour. On connaît la suite, 6 autres films, 6 autres cartons au box-office. Il rappelle souvent que 1000 fois, il aurait pu laisser tomber. L'envie de faire rire dans une salle obscure était manifestement plus forte.
1: Le portrait d'actu signé Anne Lamotte sur France Info, bien sûr.
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1: Patricia, un temps ensoleillé et plus chaud qu'hier.
17: Oui, des températures en hausse. Alors sur l'ensemble du pays, on a toujours les fortes chaleurs qui persistent depuis le début de l'été près de la Méditerranée. Mais à partir de cet après-midi, là, la chaleur va s'intensifier sur une bonne partie du pays. Et en particulier sur l'Occitanie, avec des pics à 39 degrés. 39 degrés cet après-midi à Cahors, Albi, 38 à Toulouse, 37 à Bordeaux, 33 à Dijon, 31 degrés à Paris, 28 à Lille et 26 degrés à Cherbourg. Des conditions météo toujours les mêmes, hein, toujours anticycloniques, très sèches, ensoleillées. Simplement un léger voile nuageux cet après-midi sur la Bretagne et les Pays de la Loire. On a encore un peu de mistral, mais qui devrait faiblir au fil de la journée en vallée du Rhône. Des rafales à 40 km/h ce matin. Toujours de l'instabilité en montagne, donc quelques averses cet après-midi sur le sud des Alpes, la montagne Corse et une dégradation orageuse qui va remonter des Pyrénées, qui va gagner tout le sud-ouest et le Poitou-Charentes dans la soirée et dans la nuit, avec un risque d'orage fort.
1: Ça veut dire, Patricia, que la semaine prochaine, il va faire encore très, très chaud.
17: Oui, la vague orageuse va finir de s'évacuer demain soir et lundi. Attention, hein, demain après-midi, les orages risquent d'être forts sur la moitié sud. Et donc, ça se confirme, on a encore de l'air chaud qui remonte du nord de l'Afrique. Nouvelle poussée caniculaire, la chaleur qui s'intensifie en début de semaine et qui va devenir caniculaire en milieu de semaine sur une bonne partie du pays. Des pics à 40 degrés, mais localement, on pourrait dépasser ces 40 degrés et même sur la moitié nord du pays. Donc, c'est encore une semaine avec une chaleur extrême.
1: Patricia Charbonnier, merci d'écouter France Info. Soyez les bienvenus si vous nous rejoignez, il est 9h. L'actualité, c'est avec Marie Martirosian. Bonjour Marie.
18: Bonjour Renaud, bonjour à tous.
1: À la une, et on le disait, un nouvel épisode de canicule qui se profile à partir de la semaine prochaine.
18: Avec des conséquences très dures pour l'agriculture française d'ores et déjà. La FNSEA alerte, ce que nous vivons est une véritable catastrophe, estime sur France Info son président Arnaud Rosso. On l'entendra en début de journal. Le soulagement pour les habitants du Var, le feu du Gros Bessillon est enfin fixé après 18 jours de lutte des pompiers qui peuvent compter sur des renforts européens. À la une également, ce matin, des véhicules sans chauffeur qui viendront vous livrer votre courrier ou bien vos courses. C'est désormais autorisé en France officiellement depuis hier. Et puis en Pau ou en Cornet, c'est la seule question qu'on a vraiment envie d'entendre en ce mois d'août. Les glaces sont de nouveau les stars de cet été, de plus en plus consommées par les Français. Reportage en fin de journal. Il va falloir un effort de solidarité d'une ampleur inédite à hauteur de plusieurs milliards d'euros pour permettre à l'agriculture française de survivre. C'est le message d'Arnaud Rosso ce matin sur France Info, alors que le mois de juillet dernier a été le plus chaud de l'histoire et avec cette nouvelle canicule qui s'étend en France, le président de la FNSEA met en garde, la situation est plus que critique pour le secteur.
19: Ce que nous vivons là depuis quelques mois est du jamais vu et fait suite à des années déjà difficiles dans un certain nombre de productions. Fourrage manque à peu près partout, où les cultures de printemps, je pense notamment au maïs et au tournesol, vont avoir des rendements en baisse très importants. On parle pour le maïs de la plus faible récolte depuis près de 45 ans, rendez-vous compte. Que ce soit en végétal ou en animal, quand vous dépassez les 40 degrés, c'est quasiment impossible de produire. Je pense aussi à ce que nous observons dans les supermarchés. Des manques de fruits, des manques de légumes. Produire dans ces conditions-là est quasiment impossible. Et donc, tout le monde est à cran, tout le monde essaie de trouver des solutions. L'adaptation demande du temps, elle demandera quelques années, elle a déjà commencé. Mais là, nous sommes en plein cœur de la crise et dans certains territoires, il n'a pas plu depuis plusieurs mois. Sur ma propre ferme, nous n'avons pas eu d'eau depuis fin mai.
18: Arnaud Rosso, président de la FNSEA, qui par ailleurs sera reçu début septembre à Matignon par le Premier ministre Sébastien Lecornu. La chaleur donc qui touche particulièrement ces 12 départements du sud-est de la France en vigilance orange pour canicule. Sur le front des incendies, ce sont 34 départements qui sont placés en risque élevé pour les départs de feu.
1: Des départements dont fait partie le Var, où les pompiers luttent toujours contre les flammes.
18: Même si depuis hier, le feu du Gros Bessillon est officiellement fixé après 18 jours donc de combats intenses, les pompiers restent mobilisés et ils ne sont pas seuls sur place. Des soldats du feu roumains sont là en renfort dans le cadre du mécanisme de protection civile de l'Union européenne qui permet des renforts humains ou matériels. Une aide plus que précieuse, c'est ce que vous avez constaté sur place, Faustine Calmel.
20: Le contingent du commandant Petru Cibian est arrivé une nuit de reprise de feu après avoir roulé d'une traite depuis Bucarest.
21: Dès que nous sommes arrivés, nous avons été engagés. C'était une lutte comme une guerre.
22: Da, exact, pentru toată lumea, da.
20: À part la langue, le mot pompieri inscrit au dos de leurs uniformes bleu marine et l'aigle jaune sur les blasons de leurs camions rouges, rien ne distingue ces 40 sapeurs-pompiers de leurs homologues français. Le langage des pompiers est universel, défend Petrucci Bian, plusieurs fois venu en formation à Aix-en-Provence, et la coopération européenne, la seule solution face à la multiplication de feux intenses et violents.
21: L'unité de la communauté européenne sera le seul moyen d'être plus puissante. Tout le monde va participer en fonction de la capacité de leurs engins et des personnels spécialisés sur le feu de forêt.
20: Ceux qui aident aujourd'hui savent d'ailleurs qu'ils seront peut-être demain ceux qui demanderont du renfort.
0: C'est important car nous faisons partie de ce mécanisme européen.
20: Lucas Lorrain est le colonel commandant de ce contingent.
0: Cette solidarité entre nous est essentielle et nous ne savons pas quand nous aurons besoin de votre aide aussi.
20: En 25 ans d'existence, le mécanisme européen a été activé plus de 800 fois. Après 10 jours d'intense travail du feu, Petrucci Bian et ses collègues doivent rentrer ce week-end chez eux en Roumanie.
18: Un reportage signé Faustine Calmel pour France Info avec Martin Troadec pour les moyens techniques. En Ukraine, 3 personnes sont mortes dans des frappes russes la nuit dernière à Kiev et dans sa région. Des bombardements qui ont fait également 7 blessés hier.
1: Vous écoutez France Info, il est 9h04. Imaginez-vous faire livrer par des véhicules autonomes sans chauffeur qui déposent votre colis devant chez vous.
18: Et ouais, c'est vrai que ça paraît un peu futuriste, mais c'est désormais autorisé depuis hier suite à la publication d'un arrêté au journal officiel. Des véhicules de livraison autonomes, sans chauffeur, donc, qui s'occuperont de vos courses, de votre courrier. Marie Mutrici, l'adoption de ce texte va désormais permettre donc aux constructeurs de monter en puissance.
2: Oui, en clair, on sait désormais à peu près à quoi ces engins peuvent ressembler et les règles qu'ils devront respecter. Classés dans la catégorie L, celle des motos ou des quads, ils pourront mesurer jusqu'à 4 mètres de long et 2 mètres de large et transporter jusqu'à 1000 kg de charge. Vincent Talon dirige Soben, fabricant d'amortisseurs pour l'automobile et l'aéronautique à Cahors, dans le Lot. Avec son frère jumeau, il a créé en 2016 une branche, Twins Wheel, dédiée à ces véhicules autonomes.
22: Là, on passe vraiment le cran de l'expérimentation à l'industrialisation. C'est vraiment ce step-là qu'on est en train de franchir en France.
2: Twins Wheel a déjà déployé ses robots pour les postes locaux de Ljubljana en Slovénie et Bratislava en Slovaquie.
22: Ça permet d'avoir un service de livraison qui est beaucoup plus fréquent et automatisé dans ces hypercentres-villes où c'est toujours compliqué de circuler.
2: Le client final reçoit un code et ouvre lui-même le coffre ou le casier pour prendre courrier ou colis. Un enjeu majeur pour le secteur de la logistique, ce qu'on appelle le dernier kilomètre de la livraison, est l'étape la plus complexe à organiser, pensez aux bouchons dans les centres-villes, la plus coûteuse et l'une des plus polluantes de toute la chaîne de transport.
18: Une précision signée Marie Mutrici pour France Info. Le maire insoumis de Saint-Denis, Bali Bagayoko, visé par une plainte de l'association AC Anticorruption. L'élu est mis en cause pour détournement de fonds publics et d'emplois fictifs. Ça concerne la période où il était adjoint au maire de Saint-Denis, vice-président du conseil départemental et cadre à la RATP. L'association a déposé une plainte hier auprès du parquet national financier. Et ce, Joséphine Ortuno, suite à la publication d'un article par Le Canard Enchaîné.
23: À la lecture de l'article, Éric Alphen réagit. Il est président d'honneur de l'association AC Anticorruption et estime qu'il faut saisir le parquet national financier. Le journal satirique parle des généreuses indemnités reçues par Bali Bagayoko à la mairie de Saint-Denis lorsqu'il était adjoint, mais aussi d'un salaire de cadre à la RATP qui dépasse les 6 000 € par mois. L'association demande donc des explications sur ces sommes versées.
24: L'article est assez clair en fait. En lisant, on a l'impression que en contrepartie du salaire qui a été versé, il n'y a pas eu forcément des tâches qui ont été accomplies.
23: Des tâches de cadre à la RATP, un poste obtenu selon Le Canard Enchaîné sans concours, sans entretien, ce qui questionne Éric Alphen sur le fonctionnement de l'entreprise publique.
24: Pour quelles raisons ? Comment ça se passe au sein de la RATP, dont le budget est assumé à 100% par l'État ? S'il y a possibilité éventuelle d'un emploi fictif, il y en a peut-être également d'autres. L'association a jugé utile de tout faire pour qu'une enquête soit déclenchée.
23: Aujourd'hui, Bali Bagayoko est toujours cadre à la RATP. Ses équipes indiquent d'ailleurs qu'il prend acte du dépôt de la plainte et précise qu'il est très serein.
18: Joséphine Ortuno pour France Info. Sur la route du Tour de France Femmes, le maillot jaune est désormais sur les épaules de Kasia Niewiadoma, la Polonaise qui a remporté hier la 7e étape au Mont Ventoux. Au programme cet après-midi sur la grande boucle féminine, 171 km entre Sisteron et Nice. Et puis Renaud, vous êtes plutôt vanille, chocolat ou fraise alors ?
1: Alors, pour tout vous dire, je suis plutôt citron cassis.
18: Et bien ça, c'est bien original. Un bon parfum de glace, que vous soyez en vacances ou pas. Renaud, les glaces ont toujours autant de succès. Les Français en dégustent de plus en plus, notamment en raison de ces vagues de chaleur. C'est ce que vous avez constaté dans les rues de Toulouse, Boris Allier.
3: Qu'elle soit en cornet, en pot ou en bâtonnet, Antoine en raffole.
5: Chocolat, stracciatella et vanille.
3: La glace, c'est son péché mignon. Alors dès qu'il se promène dans le centre-ville, une halte s'impose chez son glacier préféré.
5: Matin, soir, il n'y a pas d'heure pour une glace. Même à presque 40 ans, je garde mon âme d'enfant pour les glaces.
3: Avec 1,6 milliard d'euros de chiffre d'affaires réalisé en 2025, le secteur a ainsi connu une année record. Gérard Drey, le gérant de Gelopronto.
6: Tous les ans, les chiffres s'améliorent. En plein été, là, on doit tourner à 500-600 glaces par jour.
3: Et la chaleur de ces derniers mois favorise les ventes. Selon une étude de l'Association des entreprises des glaces, la consommation a augmenté de 25% fin mai, début juin par rapport à l'année dernière.
6: On a bien travaillé, mais on aurait beaucoup plus travaillé s'il avait fait 3-4 degrés de moins. Parce que les gens ne sortent pas, mais bon, la chaleur nous a fait venir du monde malgré tout.
3: Le marché est aussi porté par les innovations, des goûts toujours plus originaux.
6: La souvenir de Sicile est une glace que j'ai inventée, qui est une glace à l'amande avec un coulis de pistache et du chocolat à l'orange.
3: Et à Toulouse, certains glaciers ont même inventé la glace goût chocolatine.
18: Un reportage signé Boris Allier autour de la table. Ce matin, on a des parfums pistache pour Antoine Geoffin. Des parfums pistache aussi,
8: oui,
18: Patrick
8: pour moi,
18: Charbonnier.
8: Pistache, oui.
18: Ouais, c'est pas mal. Moi, c'est plutôt chocolat. Voilà, on a fait le tour de la table.
1: Je reste sur mon citron cassis, quoi qu'il arrive. Merci Marie. L'actualité sur France Info, signée Marie Marty-Rossian. Un petit point météo tout de suite avec Patricia Charbonnier. Patricia, des températures au-dessus des normales et un temps toujours très ensoleillé.
9: Oui, des températures encore au-dessus des normales. C'est toujours le même scénario depuis le début de l'été. Conditions météo anticycloniques, plein soleil, pic de chaleur et orage. Attention à cette dégradation orageuse qui va se mettre en place à partir de la fin de l'après-midi par les Pyrénées. Le ciel va se voiler sur l'Occitanie. Ça va devenir de plus en plus instable. Et cette dégradation orageuse va gagner tout le quart sud-ouest et le Poitou-Charentes dans la nuit de samedi à dimanche, avec un risque d'orage localement fort. Température en hausse cet après-midi. Météo France prévoit 37 à Marseille, 31 à Paris et 26 degrés à Cherbourg.
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1: Dans cette demi-heure, vos chroniques, c'est mon budget, c'est mon boulot. Nous parlerons également de la Thaïlande et du trafic de cannabis. Mais tout de suite, le feu du Gros Bessillon dans le Var, fixé depuis hier soir. Invité de France Info, Sofiane Ramani, des pompiers du Var.
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1: Enfin fixés, les incendies du Gros Bessillon dans le Var ne sont pas encore éteints, mais après 18 jours de lutte, le sinistre est annoncé fixé par les pompiers et par la préfecture. Bonjour, lieutenant Sofiane Ramani.
28: Oui, bonjour.
1: Merci d'avoir accepté l'invitation de France Info. Vous êtes officier communication du service incendie et secours du Var. C'est, j'imagine, un soulagement pour vous, une sorte de première victoire, ce feu fixé?
28: Alors, on va dire soulagement et première victoire, oui. Le feu est fixé, ce qui signifie qu'il ne progresse plus en termes de surface, mais le travail est encore important. Et d'ailleurs, on a encore beaucoup de personnel sur place qui doivent encore lutter, travailler sur les points chauds, les lisières.
1: Combien, justement, de pompiers sont toujours sur place à l'heure où nous parlons ?
28: À l'heure où nous parlons, ce sont 450 sapeurs-pompiers qui vont continuer, avec les montées des températures dans la journée, à travailler, surveiller et travailler donc sur tous ces points chauds pour éviter que tout cela reprenne.
1: Ça, c'est pratiquement 11 000 pompiers hein, qui se sont succédés finalement dans le Var face à ces incendies énormes. Pendant 18 jours, je le rappelle.
28: Oui, oui, il y a un gros effectif. Hein. C'est du hors norme pour nous. Ça fait bien longtemps qu'on n'avait pas vu ça. Ce sont 4200 sapeurs-pompiers varois. C'est près de 7000 sapeurs-pompiers de toute la France qui sont venus nous aider. Donc oui, c'est un gros effectif qui a dû être présent sur place et qui continuera encore pour les prochains jours.
1: Et il y a eu aussi ces renforts venus d'Europe. On a eu un reportage qui nous parlait des pompiers venus de Roumanie. C'est important.
28: Oui, tout à fait. C'est là que le mécanisme européen prend son sens et on s'entraide, puisque nous, on a eu des effectifs qui allaient en Sardaigne, on a des pompiers qui viennent de toute l'Europe. Oui, tout à fait. C'est important de pouvoir s'entraider. C'est là que ça prend son sens.

0: sens.
1: Oui. On le rappelle, hein, lieutenant Sofiane Rahmani, feu fixé, ça ne veut pas dire feu éteint, mais ça signifie qu'il n'y a plus d'inquiétude pour les habitants, il n'y a plus de risque d'évacuation ?
0: Alors, il n'y a plus d'inquiétude. On sait que les, et vous l'avez rappelé tout à l'heure sur la météo, les températures sont encore très élevées. Alors, même si le vent baisse en intensité, que pour les prochains jours, nous sommes sereins sur ce côté-là, la température, elle, est présente. Donc, l'humidité, elle aussi, fait en sorte que nous soyons toujours sur le qui-vive. Donc, oui, pour l'instant, nous sommes rassurés. Oui, le feu est fixé, mais nous ne laissons pas encore, nous crions pas victoire trop vite.
1: Sur l'antenne de France Info, la maire de Corinth déclarait que la situation ne serait vraiment sous contrôle que lorsqu'il pleuvra et relativement fort. C'est aussi votre sentiment ?
0: Alors, c'est sûr que la pluie, c'est un événement qui nous aiderait dans cette lutte. Maintenant, nous, on compte plutôt sur nos hommes et sur le terrain. La météo, si elle vient nous aider en plus, ça sera super, mais la météo nous ne laisse pas prévisager d'un peu de pluie dans les prochains jours, donc on va plutôt compter sur nos hommes.
1: Le travail actuellement et le travail dans les heures qui viennent, c'est d'essayer de noyer au maximum la végétation qui a été touchée par les flammes.
0: Oui, exactement. C'est du noyage, c'est des travaux manuels, c'est des reconnaissances à l'aide des drones pour voir les points chauds qu'on ne verrait pas à l'œil nu. C'est du travail jour et nuit de surveillance et donc un travail qui n'est pas terminé.
1: Il y a une image qui vous a marqué pendant ces 18 jours de combat contre les flammes.
0: Mais écoutez, si on devait retenir une image, je parlerais de cette solidarité, hein, qu'elle soit de nos sapeurs-pompiers de tout le territoire français, européen, mais aussi les civils, les agents municipaux, nos services, nous de personnel administratif. C'est cette solidarité qu'on va garder en image.
1: Nouvelle canicule, sécheresse très forte, des reprises de feu sont toujours possibles ?
0: Toujours. Jusqu'au jour où on pourra dire que le feu est éteint, et c'est ce terme-là qui nous permettra d'être réellement rassurés. Jusqu'à ce jour-là, on restera toujours sur le qui-vive, comme je vous le disais, parce que oui, le feu peut se réactiver.
1: Il n'y a plus de moyens aériens, alors on se parle, on est bien d'accord, plus de Canadair au-dessus du Gros Bessillon, où il y a toujours un travail. Vous travaillez notamment avec les drones ?
0: On travaille avec les drones, pas de Canadair maintenant, ce sont des moyens nationaux qu'on peut solliciter si jamais la situation dans la journée le nécessite. Cependant, on a également des moyens aériens qui appartiennent au département et qui sont positionnés. Donc on a un hélicoptère positionné sur site qui, lui, peut décoller dans la minute pour pouvoir travailler sur une éventuelle reprise. Donc des moyens aériens départementaux, oui, on en a un sur place, plus ceux qui sont positionnés sur le département, et des moyens aériens nationaux qu'on peut solliciter et si on en a besoin.
1: Merci beaucoup, lieutenant Sofiane Rahmani, pour ces précisions. Je rappelle que vous êtes officier communication du service incendie et secours du Var. Après le Var, direction la Gironde, avec un apéro géant à la plage du Porche, commune la plus touchée par le feu dans ce département, près de 200 maisons brûlées. Il y a eu quelques reprises hier, très vite maîtrisées. Il faut maintenant revenir ici, consommer ici. Voilà le message envoyé par un entrepreneur du Temple, commune voisine. Il organise un apéro tous les soirs sur la plage du Porge. Vous y étiez, Marie Boéda, avec une centaine de personnes. Et pour le moment, il faut le bien dire, ce sont surtout les habitants des communes voisines qui viennent à cet apéro.
2: Attablé en bord de mer sur une terrasse vide, Mathieu trinque avec sa femme et ses deux enfants.
3: Il faut venir, l'océan est la même, le soleil est la même. Là maintenant, on est en vacances, mais dans notre belle région.
2: Eux viennent de Sainte-Hélène, à 20 minutes d'ici.
3: Quand on arrive sur la plage, on s'aperçoit que le Porge océan a été épargné. Donc il y a des commerces qui sont ouverts. Et là, actuellement, il y a très peu de monde. Alors qu'habituellement, en mois d'août, c'est blindé.
2: Michel, de Libourne, a franchi la dune. Il a quand même fallu passer par la route, où des pins noircis nous accueillent.
4: Et en venant avec notre voiture, on avait quasiment le Kleenex à la main, voyant tous les dégâts qui avaient été faits avec les feux de forêt.
2: Les pieds nus dans le sable tiède, face à l'océan, nappes, glacières, paquets de chips.
4: Là, on a commandé des pizzas avec des boissons. On a mangé au restaurant de l'avenue au Porge. Ensuite, on a réservé une chambre à l'hôtel du Porge.
2: Le propriétaire de l'hôtel du Porge, Sylvain, a perdu sa clientèle depuis les incendies.
5: C'est totalement catastrophique, puisqu'on est sur 80% de pertes.
2: Alors cet élan de solidarité.
5: Ça fait plaisir. Maintenant, il faut que ça continue dans la durée. Que sur un week-end, c'est sympa. Mais bon, la plage est tellement belle. Les commerces sont prêts, les commerçants sont assez sympas, je pense. Donc, faut pas hésiter à venir.
2: Alexia regarde ces groupes d'inconnus.

0: venu trinquer dans sa commune.
1: On a vécu l'enfer, mais c'est extraordinaire ce qui est en train de se passer, quoi. C'est extraordinaire et j'espère de tout cœur que ça continue, que ça perdure dans le temps. Merci Pierre.
0: Pierre, c'est Pierre-Alexandre, organisateur de l'apéro que la Porgèse prend dans ses bras.
2: On n'était pas là pour faire la fête vu ce que les gens subissent en ce moment, mais plutôt on se met ensemble, on boit un verre dans la bienveillance, on pense à eux. C'est une façon de témoigner le soutien, voilà, sans, c'est pas une fête.
0: Ils attendent maintenant des touristes de toute la France et même de l'étranger.
3: Le reportage de Marie Boéda d'ici Gironde pour France Info.
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3: France Info, 9h19, le fil info avec Antoine Geoffin. Antoine, Gabriel Attal porte plainte.
5: Selon ses avocats, le candidat à l'élection présidentielle est victime de plusieurs ingérences étrangères. Cette semaine, il a été visé par des comptes sur le réseau social X qui ont usurpé l'identité de médias français afin de diffuser des faux reportages pour le discréditer. Des attaques venues de réseaux russes, affirment les avocats de l'ancien Premier ministre. Il faut une réaction d'une ampleur inédite. Les mots ce matin sur France Info d'Arnaud Rousseau, le président de la FNSEA, le premier syndicat agricole français, estime qu'il y a besoin d'un plan gouvernemental de plusieurs milliards d'euros pour aider les agriculteurs face à la canicule de cet été. Canicule catastrophe selon Arnaud Rousseau. 12 départements du quart sud-est sont en vigilance orange canicule encore aujourd'hui. Et 34 sont concernés par cette alerte. Feux de forêt, risque élevé qui concerne notamment la Gironde et le Var où l'incendie du Gros Bessillon est fixé depuis hier soir après avoir parcouru 6300 hectares en l'espace de 18 jours. C'est la rentrée pour les 18 équipes de Ligue 2. Le deuxième échelon professionnel du football français reprend ce soir avec 9 matchs en simultané à partir de 20h45 dont Nantes, Red Star et Metz-Guingamp.
3: C'est une préoccupation des autorités, la multiplication de ce que l'on appelle les routes de la drogue. Les trafiquants ne s'approvisionnent pas seulement dans les pays historiquement connus comme des producteurs. Exemple, avec le cannabis, traditionnellement importé d'Afrique du Nord. Bonjour Pierre de Cossette.
6: Bonjour.
3: Les policiers anti-stupes et la justice s'inquiètent par exemple de la hausse des saisies d'herbes en provenance de Thaïlande.
6: Oui, 2,5 tonnes l'an dernier, chiffre déjà quasiment atteint au milieu de cette année 2026. C'est ce que révèle une note de l'Office anti-stupéfiants cette semaine que France Info a pu consulter. La France fait partie des débouchés pour un marché thaïlandais du cannabis saturé. Avec ce site particulier, que ce ne sont pas des têtes de réseau du trafic de stupéfiants dans l'Hexagone qui importent, selon l'OFAST, mais des réseaux du bas du spectre des gérants de points de deal. Ils ont recours le plus souvent à ce qu'on appelle des mules, des hommes majoritairement payés pour transporter quelques dizaines de kilos de cannabis dans leur valise, jusqu'à 5000 euros l'aller-retour. Au début de l'année, un commanditaire identifié par les enquêteurs dans le sud-ouest est soupçonné d'avoir réservé une cinquantaine de billets d'avion. Pas plus tard que cette semaine, c'est une femme qui a été interpellée à l'aéroport de Roissy, principale plateforme de saisie. Elle arrivait de Bangkok avec 16 kilos d'herbe dans ses bagages. L'Office anti-stupéfiant parle de flux incessants de mules de cannabis et a ajouté la Thaïlande à la liste des pays prioritaires avec lesquels il est impératif de travailler pour y mettre fin.
3: Pierre, les quantités interceptées sur ces nouvelles routes sont encore marginales mais préoccupent les autorités, comme le cannabis en provenance d'Amérique du Nord.
6: Oui, États-Unis et Canada, plusieurs tonnes saisies l'an dernier, l'essentiel encore une fois à Roissy, principalement via du fret aérien. Alors pourquoi cette nouvelle route ? Celle qui nous l'explique, c'est Clémence Girard, elle est vice-procureure à la JIRS, la juridiction interrégionale spécialisée de Paris.
7: Dans ces pays, donc au Canada et aux États-Unis, en particulier en Californie, il y a une légalisation du cannabis qui effectivement engendre une surproduction dans ces États concernés par la légalisation. Surproduction d'une herbe de cannabis par ailleurs d'extrêmement bonne qualité. Et cette surproduction a la vocation à être exportée ensuite vers l'Europe et en particulier vers la France. Donc il y a évidemment un marché français intéressant pour ces producteurs aux États-Unis et des trafiquants qui profitent de cette filière.
6: Au mois de mai, sous l'égide de la JIRS de Paris, les gendarmes et les policiers de l'OFAST ont démantelé un réseau qui importait du cannabis californien caché dans du fret commercial, des meubles en kit, des appareils de fitness ou même des bornes de jeux d'arcade, 430 kilos saisis en tout. Un cannabis très fort, très concentré, qui arrive aussi en France, note l'Office des stupes, en tout petit colis de moins de 10 grammes.
3: Pierre de Cossette pour France Info.
0: 9h23 sur France Info, il fait 29 degrés à Calvi.
3: C'est mon budget à présent avec Fanny Guinochet. Bonjour Fanny.
8: Bonjour, bonjour à tous.
3: Si on a un peu d'argent de côté, on peut peut-être se poser la question, faut-il rembourser plus vite son crédit immobilier ?
8: Déjà, sachez que le remboursement anticipé d'un crédit est possible, mais très encadré par la loi, également encadré par le contrat que vous avez signé. Donc vérifiez ce qui est prévu dans votre contrat, c'est la première chose à faire. Si le remboursement est sans frais, ça passe. Sinon, vous vous exposez à des pénalités de remboursement anticipé et là, vous risquez d'être perdant. Bien sûr, vous pouvez toujours négocier les conditions de remboursement avec votre établissement bancaire, surtout si vous êtes un bon client, si ça fait longtemps que vous êtes dans cette banque. En général, l'établissement fait un geste.
3: Mais est-ce que c'est vraiment rentable, Fanny, de rembourser en avance ?
8: Tout dépend du niveau de votre taux d'emprunt. Entre 2022 et 2023, de nombreux acheteurs ont contracté leur crédit immobilier à des taux relativement élevés, souvent compris entre 4 et 4,5%. Aujourd'hui, les conditions de financement se sont un peu améliorées puisque les taux proposés par les banques se situent plutôt autour de 3-3,5%, ce qui peut rendre la renégociation intéressante. En règle générale, gardez en tête qu'on estime qu'il faut au moins un point d'écart entre le taux du crédit initial et le nouveau taux pour que l'opération soit réellement avantageuse.
3: Et si on a un prêt plus vieux qui date d'avant 2022 ?
8: Si vous avez signé votre contrat à l'époque où les taux d'intérêt étaient très bas, c'est-à-dire en dessous d'1%, ça ne vaut pas la peine de rembourser par anticipation. Oubliez cette idée, vous avez plutôt intérêt à placer votre argent sur des placements d'épargne qui seront mieux rémunérés. Les livrets A, les assurances vie ou autres, vous allez gagner avec des intérêts supplémentaires. En fait, la question qui doit vous guider, que vous devez vous poser pour savoir si ça vaut la peine de renégocier ou pas votre prêt, c'est est-ce que je peux placer mon argent à un taux supérieur à celui de mon crédit immobilier ?
3: Merci Fanny, c'est mon budget signé Fanny Guinochet. Dans le studio de France Info également, Sarah Lemoine avec C'est mon boulot. Bonjour Sarah.
9: Bonjour.
3: La vie professionnelle se termine parfois devant la justice. Dans C'est mon boulot, au mois d'août, on explore les litiges entre les salariés et les employeurs. Le sujet du jour concerne la rupture de la période d'essai d'une femme enceinte. Sarah, vous nous rappelez les faits.
9: L'affaire concerne un chef de projet en charge du système d'information dans son entreprise. Fin 2020, ce cadre est mis à pied, puis licencié dans la foulée sans préavis ni indemnité. Son employeur lui reproche d'être parti télétravailler à l'étranger pendant le deuxième confinement sans avoir prévenu personne. Le poteau rose a été découvert suite à une alerte informatique. Il s'agissait de connexions jugées préoccupantes dans l'infrastructure du système d'information en provenance du Pakistan. Contacté, le chef de projet confirme qu'il télétravaille depuis ce pays et qu'il est à l'origine des connexions. Pour l'employeur, c'est une faute très grave. Selon lui, le salarié a violé ses obligations contractuelles et il a mis en danger la sécurité informatique de l'entreprise. Le salarié conteste, il saisit la justice et demande que son licenciement soit reconnu comme abusif, c'est-à-dire sans cause réelle ni sérieuse.
3: Alors comment le salarié se défend-il ?
9: Il fait valoir qu'il n'existe aucune charte dans l'entreprise lui imposant de télétravailler à domicile ou de prévenir la direction en cas de changement de lieu. Il insiste sur le fait qu'il ne pouvait imaginer commettre une faute grave en se rendant au Pakistan auprès de son père malade et qu'il a toujours accompli son travail. Dans son jugement, le Conseil des prud'hommes confirme le licenciement, mais écarte la faute grave. L'employeur fait appel.
3: Sarah, quelle a été la décision de la Cour d'appel de Versailles ?
9: Les juges ont d'abord vérifié si l'entreprise avait mis en place des règles pour encadrer le télétravail. C'est un point essentiel, indique Élise Bénère, avocate chez Depardieu Broca Maffei, car sanctionner un salarié pour n'avoir pas respecté des règles non écrites serait un peu facile. Or, dans notre affaire, les règles existaient bien. Un accord collectif précisait que le télétravail devait s'effectuer à la maison et le contrat de travail exigeait d'informer sans délai en cas de changement de domicile. Sur ce point, le chef de projet a donc bien commis une faute. En revanche, l'entreprise n'a pas pu démontrer que les connexions depuis le Pakistan avaient mis en danger le système informatique. Ce grief n'a donc pas été retenu. Enfin, l'employeur ne pouvait pas reprocher au salarié son absence physique pour assister éventuellement à des réunions, vu qu'il l'avait lui-même placé en télétravail. L'employeur avait été trop loin et la cour d'appel a remis le curseur au bon niveau, analyse l'avocate Élise Bénéa. Le salarié a été licencié à son grand désespoir, mais pas pour faute grave, comme le souhaitait son employeur.
3: Merci Sarah, c'est mon boulot, signé Sarah Lemoine.
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3: La météo, c'est avec Patricia Charbonnier. Patricia, de la chaleur et du soleil. Hein.
14: De fortes chaleurs, toujours bien installées dans le sud-est, et la chaleur qui s'intensifie aujourd'hui dans le sud-ouest et sur la moitié nord du pays. Et ce n'est que le début. Hein. Cette chaleur va encore s'intensifier en début de semaine prochaine, avec un pic caniculaire en milieu de semaine. Déjà 39 degrés cet après-midi à Cahors, 37 à Marseille. Et Météo France prévoit un minimum de 26 degrés au Havre, sous des conditions météo toujours anticycloniques, toujours très ensoleillées, mais avec une dégradation orageuse qui va se mettre en place à partir de cet après-midi par les Pyrénées, avec un ciel voilé sur toute l'Occitanie, déjà quelques averses, des orages dès ce soir près des Pyrénées qui vont déborder jusqu'au midi toulousain. Et puis dans la nuit, ces orages vont gagner tout le quart sud-ouest et le Poitou-Charentes. Ils seront localement forts, avec un risque de grêle et de fortes pluies. Et cette instabilité et cette activité orageuse vont toucher toute la moitié sud du pays, avec demain encore un risque d'orage localement fort.
3: Merci Patricia et merci d'écouter France Info, il est 9h30. L'actualité, c'est avec Marie Martirosian.
15: C'est une situation préoccupante dans le centre pénitentiaire de Bordeaux-Gradignan. Le taux d'occupation de cette prison est proche des 200%. Elle compte près de 1200 détenus pour un total de 633 places seulement, selon un rapport récent par la contrôleure générale des lieux de privation de liberté. Le tribunal administratif de Bordeaux a donc ordonné au ministre de la Justice de prendre des mesures dans les meilleurs délais, et ce pour améliorer donc les conditions de détenus des détenus et des prisonniers dans cette prison, Frédéric Dorel.
16: Le juge bordelais parle d'urgence caractérisée portant gravement atteinte aux droits fondamentaux des détenus. La contrôleuse générale des prisons est venue à Gradignan en mars et c'est sur la base de son rapport que la justice administrative lance cette mise en demeure. En plus des cafards et des moisissures dans les douches, les lits sont rouillés, les robinets défectueux, les détenus n'ont pas assez de draps, il n'y a pas de rangement dans les cellules. Et ça n'est guère plus reluisant dans la cour de promenade. Les femmes, par exemple, n'ont toujours pas de sanitaire. L'Observatoire international des prisons s'est indigné il y a 2 mois de cet état des lieux désastreux. Il pointe aussi des problèmes d'accès aux soins pour les détenus. Gradignan est la 3e prison française à faire l'objet d'une ordonnance de ce type. En juillet, déjà, les maisons d'arrêt de Condé-sur-Sarthe et de Fresnes ont elles aussi valu à l'État de se faire rappeler à l'ordre.
15: Une précision signée Frédéric Dorel d'ici Gironde pour France Info. Le rappeur Moa Lasqual, condamné hier à 2 ans de prison, dont un avec un sursis probatoire. Mohamed Bellamed, 31 ans, était jugé pour des violences commises sur 2 femmes lors d'une soirée chez lui à Paris en mai dernier. Il avait par ailleurs déjà été condamné pour des violences sur conjoint. La canicule se poursuit dans le sud-est de la France. 12 départements du Rhône au Var, en passant par les 2 départements corses, sont en vigilance orange aujourd'hui pour le phénomène de canicule, des fortes chaleurs qui vont se propager dans tout l'Hexagone en milieu de semaine prochaine, avec toujours cette crainte de voir les incendies en cours se réactiver ou s'intensifier. Dans le Var, le feu du Gros Bessillon est déclaré fixé depuis hier. En Gironde, où l'incendie est également fixé, les touristes commencent petit à petit à revenir sur les plages, dans les campings, dans les commerces aussi, où les professionnels comptent sur ce mois d'août crucial qui s'ouvre pour reprendre un peu de couleur. C'est ce que vous avez constaté dans les rues d'Andernos, Victor Delfouillou.
17: Une centaine de parfums dans la vitrine de ce glacier d'Andernos.
18: Chocolat intense aussi.
19: Avec Egoya.
18: Egoya, dans un pot, encore.
17: Et des bacs de glace encore bien pleins pour un mois d'août. Lou servait déjà les clients l'année dernière et c'est surtout les soirées très calmes qui l'étonnent.
20: On se retrouve avec Andernos qui est vide à 22h, 23h. Les gens qui sortent quasiment pas et il n'y a plus personne dans les rues à partir de minuit. Quoi.
17: Laurie, sa collègue, compte beaucoup sur le 15 août pour essayer de relancer la machine.
21: On espère que les clients vont être au rendez-vous, qu'il y aura un feu d'artifice et des animations qui vont permettre de faire revenir un peu le monde.
17: Un peu plus loin dans la boutique de vêtements de Laurence, on attend beaucoup le chassé-croisé prévu ce week-end. Elle ne voit plus que ça pour sauver sa saison.
11: On espère qu'ils viendront dans notre belle région parce qu'il y a de quoi faire encore. Voilà, malgré tout ça, ils peuvent quand même aller à la plage, ils peuvent faire du vélo, ils peuvent se balader. Ils annoncent du beau temps. Donc voilà, les boutiques seront ouvertes en nocturne aussi le soir. À partir de ce week-end, on va reprendre. Voilà, on reprend vie.
17: En plus des nocturnes chez les commerçants, les concerts de l'été reprennent aussi dans le centre-ville d'Andernos. Un autre moyen de faire revenir les touristes.
15: Reportage ici Gironde, signé Victor Delfouillou pour France Info. Et puis en ce nouveau week-end de chassé-croisé, il y a déjà du monde donc sur les routes. Journée classée rouge par Bison Futé dans le sens des départs comme des retours de congés, et ce dans tout l'Hexagone aujourd'hui.
3: Merci Marie. L'actualité sur France Info, signée Marie Marty-Rossian. Tout de suite, France Info Sport. Sport avec Thomas Vinclair. Bonjour Thomas.
19: Bonjour à tous.
3: Un coup de force incroyable hier sur le Tour de France Femmes.
19: Kasia Nievedoma a remporté en solitaire l'étape Rennes avec cette arrivée au sommet d'un col de légende, le Mont Ventoux. La Polonaise a pris le maillot jaune par la même occasion. Une journée de rêve pour celle qui a déjà remporté le Tour en 2024.
22: Ça veut dire tellement pour moi. Ça représente beaucoup de porter le maillot jaune en gagnant ici, au Mont Ventoux. Vous savez, chaque année, on doit arriver sur le Tour en étant meilleur que l'année précédente parce que le niveau augmente tellement vite. Et cette année, j'ai beaucoup travaillé sur mon mental, sur ma confiance en moi. Mais oui, ça va être dur. Il ne faut pas que je m'attende à quelque chose de facile ou tranquille. Ça va être difficile jusqu'au bout.
19: Mais attention, rien n'est joué pour la victoire finale, seulement 39 secondes séparent Kasia Nievedoma, Demi Vollering et Marlène Reusser. Suspense donc avant les deux dernières étapes ce week-end. Le peloton s'attend à un dernier week-end de folie, Fanny Lechevestrier.
23: À l'arrivée hier soir dans le décor lunaire du Mont Ventoux, c'est la surprise. Personne ne s'attendait à un tel renversement.
24: Non, mais Kasia, elle prend le maillot pour combien ? 15 secondes.
23: Demi, Kasia, Marlène, trois championnes qui se tiennent en 39 secondes à deux étapes de la fin.
25: Ce sont un autre monde, hein. Mais ouais, non, c'est clair que le niveau est vraiment impressionnant. Enfin, on n'est pas dans le même monde, quoi.
23: Ce scénario version mouchoir de poche, même Franck Perk, le directeur de course, n'avait osé l'imaginer.
26: C'est sûr qu'on est heureux, mais c'est vrai que là, à Nice, tout peut arriver, quoi.
23: Au bord de la route, tout le monde se prend au jeu et en redemande.
27: Ça fait trop plaisir d'être là, ça fait trop plaisir d'être là.
28: On est en vacances.
27: Oui, oui. Ça fait trop plaisir.
28: Ouais, je fais toutes les étapes.
23: Restant connaître l'issue, avec encore une étape de montagne demain, pour la Bretonne, Marie Lenette, forcément pas objective, puisque coéquipière de Vollering, l'affaire est entendue.
29: Bon, moi, je suis pas du tout inquiète. Je suis quelqu'un qui est optimiste et je sais qu'on peut aller chercher ce maillot jaune.
23: Mais tout le monde a aussi en tête l'issue du Tour 2024, quand après une ascension complètement folle de l'Alpe d'Huez, Vollering avait perdu la course pour 4 petites secondes face à Nievedoma.
19: Et ce feu d'artifice final débute aujourd'hui avec la plus longue étape de cette édition. 171 km entre Sisteron et Nice. Départ 13h40 à suivre et à vivre sur France Info.
3: Allez, on passe au football avec la reprise de la Ligue 1 aujourd'hui.
19: La Ligue 2, pardonnez-moi, aujourd'hui. La Ligue 1, c'est dans deux semaines. Exactement, dans deux semaines pour la Ligue 1. En attendant donc, place à la Ligue 2 avec 9 matchs au programme à 20h45, dont un Sochaux-Saint-Etienne. Sochaux de retour en Ligue 2 est un club miraculé. Il y a 3 ans, les jaunes et bleus étaient au bord du gouffre financier. Ce club doit son salut à ses supporters. Avec des investisseurs locaux et des collectivités locales, ils ont réussi à lever près de 800 000 euros, de quoi sauver le club. Aujourd'hui, ces socios, comme on les appelle, font partie du conseil de surveillance du FC Sochaux. Mathieu Triclot, le président de l'association Socios Chaux.
30: Voilà, on est là à Sochaux, dans un club historique, mais qui était aussi un club malmené, en difficulté. Et si on arrive ici à montrer que ça marche et que c'est un modèle sain, eh bien, on espère que d'autres suivront l'exemple. Il n'y a pas 36 000 modèles économiques des clubs aujourd'hui. Soit on fait venir des fonds d'investissement étrangers, et voilà, qui font leurs petites affaires et s'en vont, hein, ce qui nous est arrivé à Sochaux et qui a été une catastrophe. Soit on est capable de reconstruire des clubs qui sont appuyés sur leur territoire, des entreprises locales jusqu'aux collectivités, jusqu'aux supporters, et on peut espérer que ce modèle-là soit bien plus pérenne et bien plus engageant pour tout le monde.
19: En football toujours, les matchs amicaux se poursuivent pour les gros cylindrés. Après une première défaite cette semaine, le double champion d'Europe, le Paris Saint-Germain, affronte cet après-midi les Anglais de Manchester United. Match 17h à Göteborg en Suède.
3: Et puis Thomas, c'est l'attraction de la journée à Paris.
19: Ouais, des performances de haut vol en plein cœur de la capitale face à la Tour Eiffel. Les plongeurs de l'extrême se ce défi dans le cadre des championnats d'Europe de natation depuis hier. Et le spectacle est au rendez-vous avec des sauts de 20 mètres de haut. Hier d'ailleurs, le public s'est amassé en nombre le long des quais. Des spectateurs impressionnés par les risques pris par les athlètes, Marion Ferrer.
16: Des spectateurs séduits par les plongeons, les acrobaties, par la hauteur de la plateforme, par le décor également.
0: Le site est juste dingue.
16: Mais tous sont aussi et surtout impressionnés par...
1: Je pense pas qu'on entendait autant le son.
2: Entendre le bruit à la fin là, de l'eau.
16: Le bruit à la réception de chaque plongeon. Une entrée dans l'eau qui se fait obligatoirement par les pieds à une vitesse moyenne de 70 km/h. De quoi surprendre le public.
1: On a un peu peur de la chute, quoi. On s'imagine pas trop le résultat des pieds à la fin.
4: Faut pas se louper parce que là, ça fait mal en bas.
16: Un saut très violent pour les corps des athlètes, comme le confirme la Française Madeleine Bayon à l'issue des deux premières manches.
5: Bah, c'est comme un accident de voiture, en fait, 70 km/h, quand on se prend un mur.
16: Raison pour laquelle les plongeurs ne multiplient pas les sauts à l'entraînement. Les manches de chaque compétition, elles, se déroulent sur plusieurs jours pour répartir les efforts et la préparation en amont est essentielle.
5: Ah ouais, kiné, tout, prépa de malade, prépa physique de ouf. Ouais.
16: D'autant qu'il faut aussi composer avec le courant et l'opacité de l'eau, souligne l'autre Français en lice, le double champion du monde, Gary Hunt.
6: On a bien besoin des gens dans l'eau qui fait de l'éclaboussure, comme ça on voit vraiment la surface.
16: Et pour assurer cette sécurité, une équipe de sauveteurs se trouve toujours dans l'eau autour du point de réception.
19: Écoutez concours, les Français Madeleine Boyon et Gary Hunt sont actuellement 5e. Dernière manche cet après-midi dès 13h30.
3: Merci Thomas. France Info Sport signé Thomas Vinclair. Dans cette demi-heure, votre chronique profileuse consacrée au tueur en série Michel Fourniret. Mais tout de suite, la sécheresse et la canicule. Le monde agricole est en souffrance. Notre invité, Arnaud Rousseau, le président de la FNSEA.
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3: On attend un nouvel épisode caniculaire à partir de la semaine prochaine, la 5e depuis le mois de mai, 5e canicule, la canicule, la sécheresse que certains comparent à celle de 1976 et les incendies. La chaîne agricole est terriblement fragilisée par cet épisode climatique. Bonjour Arnaud Rousseau.
8: Bonjour.
3: Merci d'avoir accepté l'invitation de France Info. Vous êtes le président de la FNSEA, le principal syndicat agricole français. Vous avez déclaré dans la presse que la situation des fermes françaises atteint un point de non-retour. C'est une déclaration très forte.
8: Oui, c'est exact. Vous savez, vous l'aviez dit vous-même, ce que nous vivons est une période inédite. Nous avions déjà connu de fortes sécheresses et les aléas du climat. Elles font partie, ces conditions, de notre métier d'agriculteur. Mais ce que nous vivons là depuis quelques mois... est du jamais vu et fait suite à des années déjà difficiles dans un certain nombre de productions et rend donc évidemment la pérennité de nos exploitations très délicate. Ce que nous vivons, je l'ai dit, est une véritable catastrophe.
3: C'est l'une des pires crises qu'a connue l'agriculture française sur ces dernières décennies ?
8: Oui, ce que nous vivons là, que ce soit en élevage où les fourrages manquent à peu près partout, ou les cultures de printemps, je pense notamment au maïs et au tournesol, vont avoir des rendements en baisse très importants. On parle pour le maïs de la plus faible récolte depuis près de 45 ans, rendez-vous compte. Nous témoigne d'une difficulté chronique. Et puis vous voyez, les premières vendanges viennent de commencer. Nous n'avons jamais vu des vendanges fin juillet, début août. Donc tout ça montre que pour les fermes françaises, la situation va être absolument critique. Et nous avons besoin maintenant d'un certain nombre de réponses, parce que si nous voulons continuer à produire, il faudra aussi que la solidarité nationale puisse se mettre en place.
3: On va parler justement de ces réponses du gouvernement, mais aujourd'hui, toutes les filières sont touchées.
8: Oui, vous savez, quand vous avez des températures, et vous venez de leur dire, avec des canicules, nous attendons la 5e, que ce soit en végétal ou en animal, quand vous dépassez les 40 degrés, c'est quasiment impossible de produire. Je pense aussi à ce que nous observons dans les supermarchés, des manques de fruits, des manques de légumes. Produire dans ces conditions-là est quasiment impossible. Et donc, tout le monde est à cran, tout le monde essaie de trouver des solutions. L'adaptation demande du temps, elle demandera quelques années, elle a déjà commencé. Mais là, nous sommes en plein cœur de la crise et dans certains territoires, il n'a pas plu depuis plusieurs mois. Sur ma propre ferme, nous n'avons pas eu d'eau depuis fin mai.
3: Ça veut dire, Arnaud Rousseau, que dans les semaines qui viennent, dans les mois qui viennent, certaines fermes mettront la clé sous la porte. Il n'y aura pas d'autre solution ?
8: Écoutez, en tous les cas, notre rôle, c'est d'essayer de tout mettre en œuvre pour éviter cette disparition d'exploitation agricole. Mais oui, un certain nombre de nos collègues nous appellent pour nous dire que, notamment dans les zones intermédiaires, après 3 ou 4 années de mauvaises récoltes, ils ne peuvent plus tenir et ils réclament évidemment le soutien de l'État rapide. Madame la ministre de l'Agriculture, Madame Genevard, a annoncé il y a 48 heures un grand plan. Nous attendons de savoir comment sera chiffré ce grand plan. Et vous voyez bien la situation d'urgence parce que dès maintenant, il faudrait par exemple continuer à produire. Je pense au colza qui doit se semer dans les semaines qui viennent. Et au regard de la situation des sols, il n'en est pas question.
3: Ne laissez aucun agriculteur un seul, c'est effectivement ce qu'a déclaré la ministre de l'Agriculture. Vous avez une idée justement du chiffre qu'il faut, de la somme qu'il faut débloquer pour aider l'agriculture française?
8: Écoutez, on parle de milliards.

0: aider en ce qui concerne la trésorerie? Vous avez le sentiment qu'on ne va pas assez loin, que les annonces de la ministre sont trop timides, trop timorées?
1: Non, mais écoutez, les aides à la trésorerie sont évidemment nécessaires, mais je le redis et chacun le constate là où il se trouve. Nous vivons une catastrophe climatique d'une ampleur que nous n'avons jamais vue en agriculture sur une telle durée. Tout le monde reconnaît maintenant que le mois de juillet que nous avons vécu était le plus chaud jamais enregistré. Donc nous avons besoin d'une réponse gouvernementale inédite que nous n'avons jamais vue sur ce plan. Il en va de l'avenir et de la pérennité, comme je l'ai indiqué, d'un certain nombre d'exploitations agricoles. Nous ne pouvons pas dans ce contexte, tenir avec des formules classiques. Nous avons besoin d'un choc de réactivité et il faut qu'il soit rapide.
0: Vous demandez à être reçu par le Premier ministre dans les jours qui viennent ?
1: Écoutez, le Premier ministre m'a d'ores et déjà donné rendez-vous dans les premiers jours de septembre, au moment où nous aurons une vision un peu plus claire de ce qui se passe. Mais enfin, chacun est déjà très au clair quant à la situation catastrophique. J'ai parlé des forages en élevage, j'ai parlé des situations des grandes cultures, j'ai parlé des cultures spécialisées. Nous verrons aussi un peu plus clair sur la réalité de la viticulture, puisqu'à ce moment-là, nous, je pense, une partie importante des vendanges auront été réalisées. Donc nous ferons le point avec le Premier ministre début septembre. Mais là encore, ce qu'il nous faut, c'est une réaction d'une ampleur inédite.
0: Arnaud Rousseau, dernière question. Est-ce qu'il faut repenser aujourd'hui l'agriculture française et son modèle ?
1: Écoutez, l'adaptation au changement climatique est quelque chose que les agriculteurs ont commencé depuis longtemps, mais cette adaptation, elle nécessite du temps. Nous avons déjà adapté nos assolements, c'est-à-dire ce que nous mettons dans nos champs. Mais vous savez, quand vous êtes à la tête d'un troupeau, les animaux comme les hommes, quand vous passez 35-40 degrés, ont besoin d'investissements lourds, et ces investissements ne peuvent pas se faire sur une année. Donc cette adaptation, elle est en route. Elle a déjà commencé. Elle nécessitera évidemment des investissements massifs, mais avant de parler du moyen et du long terme, encore faut-il survivre à cette crise et passer le court terme, et c'est tout l'enjeu du moment.
0: Merci Arnaud Rousseau. Je rappelle que vous êtes président de la FNSEA, 12 départements en vigilance orange canicule à partir d'aujourd'hui, 4 de plus qu'hier. Ce nouvel épisode va s'intensifier, je vous le rappelle, dans les prochains jours. Toujours aucune pluie significative à l'horizon. L'été 2026 fait souffrir la faune. Les refuges et les centres de soins pour animaux sauvages sont complètement débordés. C'est le cas du centre Picardie Faune Sauvage dans l'Oise. Reportage Erwan Dodard.
2: Dans ce centre de soins, les animaux éprouvés par la canicule arrivent chaque jour par dizaines. Ils arrivent épuisés par la chaleur et assoiffés. Oiseaux, chevreuils, hérissons sont déposés ici par des citoyens et des associations. Et pour la première fois dans l'histoire du centre, Christophe Rousseau, le président de Picardie Faune Sauvage, a recueilli un pensionnaire bien inhabituel.
3: Alors c'est un jeune vautour qui lui s'est retrouvé dans l'Aisne, dans les vignes de l'Aisne. Et donc il vient clairement du sud de la France, probablement des Pyrénées ou ce genre de choses. Il est venu par ses propres moyens, hein, donc il a juste suivi les fortes chaleurs. Je vous avoue, quand on a eu l'appel, on a cru à une blague au départ, ou un canular, ou quelque chose comme ça. Clairement, ce sera de moins en moins des cas isolés. Déjà, on commence à voir des oiseaux qu'on ne voyait pas forcément avant. Ils suivent le temps, la météo, etc. Donc on va avoir des cas comme ça de plus en plus.
2: Les effets de la canicule touchent particulièrement les oiseaux, qui ne savent plus comment se protéger et se nourrir.
3: On a le cas des martinets ou des hirondelles qui vont nicher sous les toits. Bah, sous les toits, quand il y a des canicules, c'est des fournaises. Et les jeunes préfèrent sauter plutôt que de cuire littéralement dans leur nid. Ensuite, la canicule va avoir un effet sur leur déplacement. Ils vont se rapprocher des zones urbaines pour essayer de trouver de la nourriture ou de l'eau. Ils vont croiser plus de routes. Et c'est là où on risque de se retrouver avec des situations où ils vont être plus en conflit avec les environnements humains.
2: La quinzaine de soigneurs bénévoles travaillent plusieurs heures par jour pour s'occuper de tous les animaux. Le centre en accueille actuellement plus de 300. C'est ce qu'explique Aurélie Magnier, l'une des soigneuses, qui dédie chaque année 3 mois complets à cette activité pour surmonter la surfréquentation en période estivale.
4: On est un centre de soins qui tourne qu'avec des bénévoles, aucun salarié. Chacun, sur ses jours de repos, essaye de donner son temps. Et quand je dis son temps, c'est pas juste une heure ou deux. On parlait tout à l'heure des hirondelles et des martinets. C'est du nourrissage jusqu'à 2-3 heures du matin. Et ça commence à 6 ou 7 heures.
2: Nous ne sommes pourtant que début août, mais le centre a déjà accueilli autant d'animaux que sur une année entière.
0: Le reportage d'Erwan Dodard pour France Info. Votre chronique profileuse, c'est dans moins de 2 minutes.
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0: pratiquement 9h49 sur France Info. Le Fil Info avec Antoine Geoffin. Antoine, 450 pompiers encore mobilisés dans l'arrière-pays varois ce matin.
5: Ils veillent, selon la préfecture, à ce que le feu du Gros Bessillon ne reparte pas. Il est fixé depuis hier soir. Après avoir parcouru 6300 hectares en 18 jours, 41 maisons brûlées, le Var en risque élevé feu de forêt aujourd'hui, comme 33 autres départements, dont la Gironde. La vigilance orange canicule concerne de son côté 12 départements du quart sud-est.

0: Bali Bagayoko dénonce une volonté de le discréditer politiquement. Réaction dans une lettre postée sur X du maire LFI de Saint-Denis, visée par une plainte de l'association AC Anticorruption. Elle lui reproche d'avoir cumulé 2 emplois publics à temps plein. Depuis ce matin, l'Espagne contrôle à ses frontières les voyageurs venus d'Italie. Madrid l'explique par la persistance de la pression migratoire irrégulière. Réponse à Rome, qui la semaine dernière voulait exclure l'Espagne de l'espace Schengen après l'afflux de dizaines de milliers de migrants dans l'enclave espagnole de Ceuta, au nord du Maroc. Et puis du jamais vu depuis 10 ans, la déforestation est au plus bas dans la forêt amazonienne. 2900 km² déboisés en un an, c'est 37% de moins que sur les 12 mois précédents.
1: 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Votre chronique profileuse à présent, Michel Fourniret, Nordal Lelandais ou encore Jonathan Daval, autant de criminels qui n'ont presque plus de secret. Pour la commandante André Renard, elle dirige le département des sciences du comportement de la gendarmerie et tout l'été sur France Info, elle raconte à David Di Giacomo son métier de profileuse. 4e épisode, Michel Fourniret, l'ego du tueur en série.
2: Couchée à 5h du matin, je suis liquide, épuisée. Après 2 heures de sommeil, je roule pour regagner mon bureau dans la banlieue parisienne. La veille, j'ai arraché les aveux d'un homme qui nous a menés au corps de sa femme. Je m'appelle Audrey Renard, j'ai 45 ans et je suis profileuse.
3: Bonjour Audrey Renard.
4: Bonjour David.
3: C'est l'un des pires tueurs en série français et vous avez été amené à le croiser, Michel Fourniret, impliqué dans au moins 12 meurtres de jeunes femmes. Dans quel contexte vous allez travailler sur l'ogre des Ardennes ?
4: Écoutez, c'est le caractère inédit de ces affaires, de ce phénomène sériel et de la personnalité de Michel Fourniret qui va nous amener à travailler en collaboration avec le juge d'instruction qui va faire appel à nos services pour comprendre qui est cet individu.
5: Le dossier des affaires Fourniret-Olivier est là. Des dizaines de tomes, des dizaines de milliers de pages. Dans ces pavés judiciaires, la vie de Michel Fourniret, ardennais de naissance, naît le 4 avril 1942 à Sedan, le petit dernier d'une famille de 3 enfants.
3: Alors vous allez plonger dans ce pavé judiciaire en 2015. Michel Fourniret est déjà condamné à perpétuité, mais une juge d'instruction parisienne enquête sur la mort de Marie-Angèle Domès et sur la disparition de Johanna Parich. C'était à la fin des années 80 dans Lyon. Et cette juge fait appel à vous en tant que profileuse de la gendarmerie. Comment vous vous y prenez ?
4: Alors, on va bien sûr faire appel aux enquêteurs qui ont travaillé sur ces dossiers. Il y a des enquêteurs français, il y a aussi des enquêteurs belges. Et donc, ça va nous donner quand même des indications sur la façon dont Michel Fourniret et Monique Olivier passent à l'acte, ce qu'on appelle le mode opératoire, leur capacité à œuvrer ensemble, parce qu'il s'agit bien d'une dynamique de couple, en fait. Et puis, on va évidemment s'attarder sur les différentes expertises qui ont été faites de lui, les expertises psychiatriques, psychologiques, pour comprendre qui est Michel Fourniret.
3: Pour mieux le connaître, la juge va faire perquisitionner sa cellule de prison. Quel est l'objectif ?
4: L'objectif d'une perquisition, c'est à la fois de retrouver des éléments qui pourraient être incriminants pour un suspect. Bon, Michel Fourniret, je ne suis pas sûre que pour lui, on cherchait véritablement à trouver des éléments incriminants. Nous avions suffisamment dans les dossiers pour être persuadés de son implication. Là, c'était plutôt pour aller voir ce qu'il ne nous disait pas et ce qu'il ne nous dirait pas volontairement. Et donc, c'est comme si vous alliez, lui, il vivait dans une cellule depuis des années. Donc, c'est comme si vous alliez chez lui et de voir un peu de quoi s'entourait-il, qu'est-ce qui était précieux à ses yeux et dont il avait besoin au quotidien. Voilà, ce sont des choses comme ça qui nous permettent d'aller un peu plus dans la finesse de qui il est.
3: Alors, on rappelle que vous faites tout ça pour préparer ces interrogatoires. Qu'est-ce que vous suggérez à la juge? Vous lui dites de ne pas commencer par les faits, mais d'abord de lui parler de sa vie à lui, de ses conditions de détention, de ses lectures. Pourquoi vous faites ça?
4: Michel Fourniret était quelqu'un de très intelligent, très aguerri quand même au système judiciaire. Donc si on employait les mêmes méthodes que précédemment, quelque part il allait nous rire au nez. Il allait nous voir s'évertuer à des choses auxquelles il n'allait pas répondre par volonté de provocation et parce qu'il était comme ça. Sauf que ce qui le caractérisait véritablement, c'était le narcissisme. Donc, quoi de mieux pour un narcissique que de flatter son narcissisme ? c'est la meilleure technique qu'on puisse utiliser. Si on lui parle de lui, de sa vie, de son œuvre, de ce qui l'intéresse, d'aller sur un terrain commun d'entente, d'une lecture, d'une musique, d'un film, que sais-je, c'est lui donner de l'importance et ça, il y était sensible.
3: Alors c'est un détail, mais vous allez conseiller à la magistrate d'offrir un café à Michel Fourniret, ce qu'il va d'ailleurs apprécier, et puis vous allez lui suggérer aussi de poser négligemment sur son bureau l'un des livres qui se trouvait dans la cellule du tueur en série.
4: Oui, alors effectivement, nous avions vu qu'il y avait un livre dans sa cellule et on s'est dit que c'était intéressant pour lui. On l'a remis sur le bureau de la juge au moment de ses interrogatoires. C'était quelque part un clin d'œil, en fait. Michel Fourniret était sensible à ce type d'attention, on va dire. Ça voulait dire pour lui qu'on a prêté attention à ce qu'il pouvait aimer, en fait. Et ça, il y était sensible. Il ne fallait pas passer à côté de ça. Ça fait très mise en scène. Je pense qu'il était suffisamment intelligent pour savoir qu'on le faisait exprès, en fait. Hein, mais ça marchait.
3: Et alors, est-ce qu'il est bavard pendant cet interrogatoire ?
4: Alors, Michel Fourniret est quelqu'un d'extrêmement bavard. Pas forcément pour toujours nous dire ce qu'on attend de lui, évidemment, puisqu'il va faire des circonvolutions sans cesse, il va partir d'un sujet, il va nous emmener à un autre sujet, sans jamais passer par la question qu'on lui a posée, parce que c'est sa façon de faire, et puis parce qu'il noie le poisson.
3: Avec toujours l'aspect manipulation de ce tueur en série, c'est justement ce qu'expliquait le procureur de Charleville-Mézières, Francis Nashbar, en 2006, dans un reportage télé.
6: Fourniret vit avec cet esprit de domination et de jeu permanent, en n'ayant absolument pas la dimension humaine à l'esprit.
5: Dernier caprice en date, du fond de sa cellule, Fourniret exige d'être jugé par des jurés déclarant avoir été vierge avant leur mariage.
3: Alors c'est assez sidérant ce qu'on entend, mais ça correspond au personnage sur lequel vous avez travaillé ?
4: Oui, il exige des choses parce qu'il est Michel Fourniret, donc il y a beaucoup de provocations, beaucoup de manipulations, et là encore beaucoup de narcissisme.
3: Après deux jours d'audition menée par la magistrate, il avoue avoir tué dans Lyon Marie-Angèle Domès, 18 ans, et Johanna Parrish, 20 ans. C'est ce que vous escomptiez, évidemment, avec toute cette stratégie que vous avez mise en place, et ça fonctionne.
4: Oui, je pense que la magistrate a su mettre en application, mettre en musique, hein, puisque c'est elle qui a mené les interrogatoires, les conseils qu'on lui avait proposés.
3: Dans cette affaire, vous avez donc assisté la juge d'instruction tout en restant dans l'ombre. Est-ce que ce n'est pas frustrant de ne pas avoir pu poser des questions directement à Michel Fourniret, même si, c'est vrai, je rappelle qu'une fois mis en examen, ce ne sont plus les enquêteurs, hein, mais uniquement les magistrats qui posent des questions.
4: Oui, absolument. Et puis, il y a un cadre juridique qui existe. Et dans ce cadre-là, nous n'avons pas notre place, en fait. Donc, on doit œuvrer dans l'ombre, effectivement.
3: Alors, je rappelle que Michel Fourniret est mort en 2021 à 79 ans. Il avait été condamné à la perpétuité incompressible. Son ex-femme, Monique Olivier, est quant à elle toujours en vie, en détention, et nous le verrons dans le prochain épisode. Elle non plus, hein, ne vous a pas laissé indifférente puisque vous avez également travaillé sur elle.
4: Et Monique Olivier a sa part entière de responsabilité dans ces affaires.
0: Le rendez-vous de la semaine prochaine avec la profileuse Audrey Renard qui répond à David Giacomo avec les moyens techniques de Raphaël Rasson. 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
0: La météo avec Patricia Charbonnier. Les températures repartent à la hausse, Patricia.
11: Oui, c'est le début d'une nouvelle séquence de très forte chaleur. Toujours cet air chaud qui remonte du nord de l'Afrique. Alors la chaleur est bien installée depuis plusieurs semaines, depuis même le début de l'été sur le quart sud-est du pays. Mais là, la chaleur va s'intensifier sur l'ensemble du pays. Déjà cet après-midi, Météo France prévoit jusqu'à 39 degrés à Cahors, 37 à Marseille, 31 à Paris et Nice, 29 à Brest, 28 degrés à Lille et 26 degrés à Cherbourg. Conditions météo toujours très ensoleillées. On aura un petit voile nuageux cet après-midi sur la Bretagne et Pays de la Loire. De l'instabilité en montagne avec quelques averses et une dégradation orageuse qui va s'amorcer par les Pyrénées, qui va gagner tout le quart sud-ouest dans la nuit de samedi à dimanche et le Poitou-Charentes. Et cette dégradation orageuse s'annonce particulièrement forte, risque de grêle sous ces orages et de fortes pluies.
0: Et c'est Damien Mestre qui vous accompagne jusqu'à 14h. Bonjour Damien.
12: Bonjour Renaud, bonjour à tous. On va revenir sur ces mots que l'on a entendus avec votre invité Renaud Pascal Gély, membre du collectif des victimes de Notre-Dame de Bétarame, qui appelle le pape à dire sa honte. Léon XIV qui doit rencontrer ses victimes en septembre prochain. Nous serons dans un instant avec Monseigneur Mathieu Rouget de la Conférence des évêques de France. Et puis on fera un nouveau point sur la chaleur qui s'accentue encore et gagne du terrain. Nous serons avec le maire de Cahors où il n'a pas fait moins de 30 degrés depuis le début de l'été. Merci d'écouter France Info. Bienvenue, il est 10h.
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12: Et l'information, c'est avec Jean-Christophe Martin. Bonjour.
14: Bonjour Damien, bonjour à tous.
12: Avec à la une, le soulagement dans le Var depuis hier soir.
14: Oui, il aura fallu 18 jours de lutte contre les flammes. Le feu du Gros Bessillon est enfin fixé. Fixé mais pas éteint, le point dans un instant avec un responsable des pompiers du Var. Un réseau de trafic de cigarettes contrefaites démantelé dans la métropole lilloise. Il avait écoulé pour au moins 12 millions d'euros de marchandises. Récit à Lille dans le journal. Et à quoi vont ressembler les nouveaux billets en euros? L'Union a fait un premier choix. Maintenant, c'est aussi aux citoyens de donner leur avis et on va y revenir. L'incendie du Gros Bessillon est donc fixé depuis hier soir, un feu inédit par sa durée et par la mobilisation de plus de 11 000 pompiers venus de France mais aussi d'Europe. Il a parcouru en tout quelques 6 300 hectares, 6 000 personnes ont été évacuées. Le feu est fixé, mais il faudra au moins une semaine encore pour l'éteindre définitivement. C'est quand même une première victoire pour le lieutenant Soufiane Ramani des pompiers du Var.
15: Soulagement et première victoire, oui. Le feu est fixé, ce qui signifie qu'il ne progresse plus en termes de surface, mais le travail est encore important. Et d'ailleurs, on a encore beaucoup de personnel sur place qui doivent encore lutter, travailler sur les points chauds, les lisières. C'est du noyage, c'est des travaux manuels, c'est des reconnaissances à l'aide des drones pour voir les points chauds qu'on ne verrait pas à l'œil nu. C'est du travail jour et nuit de surveillance et donc un travail qui n'est pas terminé.
0: Des reprises de feu sont toujours possibles ?
15: Toujours. On, jusqu'au jour où on pourra dire que le feu est éteint, et c'est ce terme-là qui nous permettra d'être réellement rassurés. Jusqu'à ce jour-là, on restera toujours sur le qui-vive, parce que oui, le feu peut se réactiver.
14: Le lieutenant Ramani des pompiers du Var, et d'ailleurs 420 pompiers, restent mobilisés sur ce secteur du Gros Bessillon en cette fin de semaine, d'autant plus que le Var, comme 11 autres départements du Sud-Est et du Centre-Est, est toujours en vigilance orange canicule de Météo France. Le président de la FNSEA, Arnaud Rousseau, réclame ce samedi sur France Info une réaction d'une ampleur inédite de la part du gouvernement. Pour soutenir les agriculteurs touchés cet été par la sécheresse et la canicule, il parle d'un plan de plusieurs milliards d'euros pour faire face à ce qu'il appelle une véritable catastrophe. D'ailleurs, autre signe de cette canicule, les vendanges viennent de démarrer aujourd'hui en Bourgogne avec de premières récoltes lancées pour les créments. C'est un nouveau record de précocité en raison des canicules successives.
12: C'est l'aboutissement de plusieurs mois d'enquête pour les gendarmes de Lille.
14: Le démantèlement d'un réseau de trafiquants de cigarettes contrefaites, un trafic qui durait depuis au moins décembre dernier. La valeur marchande de ces cigarettes contrefaites a été estimée à 12 millions d'euros. Un système très bien rodé, Pascal Thiebold.
16: Les cigarettes contrefaites, imitant notamment la marque Marlboro, venaient d'une usine située en Belgique. Dans chaque convoi vers la métropole lilloise, environ 7500 paquets de cigarettes. Au total, ce sont 120 convois comptabilisés depuis décembre dernier, pour une valeur estimée donc à 12 millions d'euros, ce qui équivaut au volume de vente de 20 buralistes lillois sur la même période. Les perquisitions menées au domicile des 4 suspects, mais aussi dans les lieux de stockage, ont également porté leurs fruits, explique la lieutenant-colonelle Cécile Lambert, qui commande la section de recherche de Lille.
17: On a saisi 600 cartouches sur place, mais également de l'espèce, hein, 223 500 euros, un quad, des compteuses habillées. Donc si on a des compteuses habillées, ça veut dire qu'il y a beaucoup d'espèces qui passent. Et puis des saisies incidentes avec des produits, différents produits stupéfiants et une arme de poing. Donc on le voit maintenant, les réseaux sont de plus en plus interconnectés et les réseaux de contrefaçon de tabac sont également interconnectés avec les réseaux de trafic de stupéfiants. Et l'une de nos cibles était effectivement connue, avait des antécédents judiciaires pour trafic de stupéfiants. C'est pour l'instant plus rentable de faire du trafic de contrefaçon de tabac puisqu'on risque un peu moins que sur du stupéfiant. Et ça rapporte quasiment autant.
16: La France est aujourd'hui le premier marché européen de commerce illicite de tabac.
14: Pascal Thiebold, DC Nord pour France Info. Gabriel Attal porte plainte pour ingérence étrangère en provenance de réseaux russes. L'ancien Premier ministre en campagne pour la présidentielle a été informé hier par les services de l'État d'une nouvelle opération d'ingérence et à nouveau en provenance de réseaux russes. Une annonce de ses avocats.
12: France Info 10h05, l'Espagne répond à l'Italie.
14: Elle va instaurer des contrôles aux frontières aux voyageurs venant d'Italie. C'est la réponse de Madrid aux mesures similaires imposées par Rome après l'afflux massif de migrants à Ceuta, cette enclave espagnole en territoire marocain. En Ukraine, la capitale Kiev a été de nouveau secouée par des explosions dans la nuit. Les habitants avaient d'abord été appelés à se rendre aux abris. Selon un premier bilan, des premières frappes russes dans la soirée avaient déjà fait 3 morts, dont un enfant dans le nord de Kiev.
12: Bientôt des nouveaux billets de banque en euros.
14: 10 projets retenus par la Banque Centrale Européenne. Ils viennent d'être dévoilés. C'est maintenant aux citoyens de l'Union de donner leur avis. Ce seront les premiers nouveau billet depuis le lancement de l'euro en 2002. À Bruxelles, pour France Info, Jean-Jacques Herry.
18: Chaque série de propositions couvre les 6 coupures de la monnaie européenne, de 5 à 200 euros. Et sur les 10 projets, 5 répondent au thème culture européenne, l'autre moitié au thème fleuve et oiseaux. Les billets dits culture séduiront peut-être davantage. On y voit pour la première fois s'afficher le visage de figures européennes, comme la cantatrice grecque Maria Callas, le compositeur allemand Ludwig van Beethoven, la physicienne franco-polonaise Marie Curie, le romancier espagnol Miguel de Cervantes, l'artiste italien Léonard de Vinci et la prix Nobel de la paix autrichienne Bertha von Suttner. Quant aux billets dits oiseaux, leur recto bucolique avec un passereau ou un martin pêcheur semble peut-être moins symbolique, encore que cela reste subjectif, que leur verso, sur lequel a insisté Christine Lagarde, la présidente de la Banque Centrale Européenne, lors de la présentation des projets retenus.
19: Au verso du billet apparaissent les institutions européennes qui rappellent les valeurs fondamentales du projet européen. Le Parlement européen, par exemple, figure sur le billet de 5 euros.
18: Sur le site internet de la BCE, les Européens sont invités à répondre à un sondage sur les différentes esthétiques proposées, et ce, afin d'aider l'institution à faire son choix définitif à la fin de l'année pour des billets qui arriveront progressivement dans nos portefeuilles à partir de 2030.
14: Jean-Jacques Herry à Bruxelles pour France Info.
12: Le sport et le football, 2 semaines avant la Ligue 1, c'est la reprise ce soir en Ligue 2.
14: Première journée de la saison avec 9 matchs au programme dès 20h45, notamment Sochaux-Saint-Etienne et Nantes Red Star, et aussi une première testée en 3e division. Le FVS a été utilisé hier soir pour Football Vidéo Support. Il est censé proposer une alternative à la VAR, la vidéo arbitrage, avec une différence. Ce ne sont pas les arbitres qui demandent à revisionner les images en cas de litige, mais plutôt les entraîneurs, Thomas Vinclair.
20: Et pour interpeller le corps arbitral, l'entraîneur doit tourner son doigt en l'air. C'est ce qu'a fait hier soir Julien François, le coach de l'US Thionville-Lusitanos. Vers la 5e minute de jeu, face à Aubagne, il a réclamé un carton rouge contre un défenseur adverse. Et après avoir visionné seul les images sur le bord du terrain, l'arbitre de champ a fini par confirmer cette réclamation et expulser le joueur Aubagne. On fait appel au FVS dans 4 cas précis. Un but, un pénalty, un carton rouge ou une erreur d'identité sur un joueur sanctionné. Chaque entraîneur l'entraîneur a deux challenges qu'il conserve si l'appel à la vidéo lui donne raison. Face au traditionnel VAR et son équipe d'arbitres vidéo dédiée le football, vidéo support coûte moins cher, mais le FVS a ses limites. Hier soir, les appels ont parfois été très longs. En Ligue 3, il y a peu d'angles de caméra disponibles, de quoi compliquer la prise de décision. Certains craignent aussi des appels d'entraîneurs simplement pour casser le rythme et faire ainsi souffler leurs joueurs le temps d'un visionnage.
14: Thomas Vinclair dans le Tour de France Femmes, la 8e étape aujourd'hui entre Sisteron et Nice, avec un suspense relancé avant ces deux dernières étapes aujourd'hui et demain, puisque c'est la Polonaise Niewia Doma qui est en jaune, victorieuse au Mont Ventoux, que le peloton féminin grimpait pour la première fois de son histoire. Un rappel, beaucoup de monde ce week-end sur les routes pour un nouveau chassé-croisé des vacanciers. C'est une journée rouge pour les départs comme pour les retours dans toute la France. Et puis pour l'indemnité carburant de 100 euros pour les grands rouleurs, la date limite

0: de dépôt d'un dossier est finalement reporté au 31 août.
1: Merci beaucoup Jean-Christophe Martin.
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1: La chaleur qui gagne du terrain avec une nouvelle fois des températures totalement au-dessus de la normale prévue ce week-end. On va continuer d'en parler avec notre invité, le maire de Cahors, où l'on attend 39 degrés. 12 départements sont en vigilance orange canicule.
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1: On finit par s'y perdre à force de voir les alertes météo se répéter. Troisième vague de chaleur depuis le début de l'été, elle est toujours en cours dans le sud-est de la France. Elle va même prendre à nouveau de l'ampleur aujourd'hui. 12 départements, je le disais, en vigilance orange, de la Corse à la Haute-Savoie. En tout, c'est le quatrième épisode caniculaire de l'année, si l'on ajoute celui extrêmement précoce du mois de mai. Et dans les prochains jours, la situation va continuer d'empirer, Anne Le Gall.
4: Les températures vont remonter dans toutes les régions et la semaine prochaine, les journées les plus chaudes devraient être celles de mercredi, jeudi et vendredi, indique Météo France. Les maximales dépasseront les 35 degrés, y compris dans le nord du pays. Cette situation s'explique par le renforcement des hautes pressions sur l'Europe associées à une remontée de masse d'air chaud. Ce changement de température commence d'ailleurs à se faire sentir dès ce week-end et ce retour généralisé de la chaleur couplé à la sécheresse maintient par ailleurs une situation dangereuse pour les feux de forêt. En ce samedi, sur l'ensemble de la France, seuls 2 départements sont classés en vert, donc en risque faible pour les incendies. Il s'agit de la Creuse et de la Haute-Savoie.
1: Les précisions de Anne Le Gall. Dans certains départements, c'est donc un long, très long tunnel que les habitants traversent depuis le mois de juin. Bonjour Didier Lallemand.
5: Bonjour.
1: Vous êtes maire UDR de Montauban. Je disais Cahors tout à l'heure, c'est Montauban. Ceci dit, on attend les mêmes températures cet après-midi à Montauban comme à Cahors, jusqu'à 39 degrés. Comment se sentent les Montalbanais? Comment vous vous sentez, vous d'ailleurs aussi, quand vous regardez la météo ce matin et que vous entendez à nouveau qu'on va largement dépasser les 30 degrés aujourd'hui?
5: Alors, vous savez, on est une ville du Sud, donc la chaleur, on y est quand même un peu habitué, mais c'est vrai que cette année, et en particulièrement sur Montauban, je dirais que moi, la température n'est jamais redescendue sous les 30 degrés depuis la première alerte du mois de mai, quoi.
1: Donc on vit depuis des semaines avec des températures caniculaires à Montauban ?
5: Oui, alors des températures chaudes très élevées, avec effectivement des pics. On a eu un pic à plus de 40 degrés, mais effectivement, on essaie au maximum d'adapter la ville à ces situations.
1: On entend beaucoup parler de ce terme « bascule » pour évoquer l'été 2026. Il y aura un avant et un après chez vous aussi à Montauban ?
5: Alors, si vous voulez, vous savez, moi, j'ai été élu effectivement en mars, mais pratiquement une des premières décisions que j'ai prises, c'était au mois de mai. C'est quand, au mois de mai, il y avait déjà 35 degrés et les 5000 enfants des écoles subissaient ces températures. Donc moi, là, j'ai proposé, et effectivement, j'ai pris la décision de climatiser l'ensemble des 35 écoles. Parce que je pense qu'aujourd'hui, il faut nous préparer et nous adapter à cette évolution qui semble maintenant quasiment inéluctable.
1: Didier Lallemand, vous êtes maire UDR, je le disais, le parti proche d'Éric Ciotti qui défend justement cette climatisation. C'est suffisant pour lutter contre ces températures ?
5: Alors, c'est pas suffisant parce que c'est un ensemble de mesures. Je peux citer un autre exemple qui est dans notre programme, c'est de planter 15 000 arbres dans la ville. 15 000 arbres, c'est le doubler le nombre d'arbres dans l'espace public parce que effectivement, je pense qu'il faut qu'on adapte la ville à ces nouvelles situations.
1: Montauban, qui est une ville historiquement assez minérale.
5: Alors, la Bastide est minérale, mais en même temps, si vous voulez, on est sur un territoire qui est rural. Dès que vous quittez le cœur de la Bastide, vous retrouvez effectivement plutôt, vous savez, c'est un territoire qui est arboricole et agricole. Hein.

0: Donc, climatisation, végétalisation, comment on fait également pour assurer une présence auprès des plus fragiles, les personnes âgées notamment, à une période de l'année où on n'a pas forcément beaucoup de bras de soignants ou d'agents municipaux qui sont parfois en vacances?
1: Mais là-dessus, il n'y a aucun problème, puisque vous le savez, quand on est en alerte canicule au sens officiel du terme, hein, c'est-à-dire quand on passe en alerte rouge par une décision de l'État, on a des obligations que nous mettons en œuvre, qui est d'ouvrir des lieux climatisés, en particulier pour les personnes plutôt sans-abri, mais de manière quotidienne et récurrente. Nous avons le centre d'action sociale qui appelle tous les seniors et en particulier tous les seniors isolés pour s'assurer effectivement qu'on n'a pas de problème particulier et de personnes qui soient oubliées, parce que la difficulté, c'est qu'effectivement, en particulier les personnes âgées, souvent oublient de boire, oublient de se rafraîchir, mais on a un suivi personnalisé de plus de 600 personnes.
0: Éric Ciotti, le président du parti auquel vous appartenez,
1: Ouais.
0: dit que la solution, c'est l'adaptation. Et on l'a entendu là avec la climatisation notamment. Ça veut dire quoi? Ça veut dire qu'on s'adapte, mais on ne lutte pas au fond à la racine du problème. On ne lutte pas contre le réchauffement climatique?
1: Ben, vous savez, il y a tout un tas de mesures qui sont à prendre dans beaucoup de domaines, mais au niveau local, que voulez-vous qu'on fasse? Moi, je peux adapter la ville, je peux adapter le territoire, je ne peux pas lutter sur les causes qui nous dépassent bien largement. Donc je crois qu'il faut rester modeste, il faut effectivement essayer au maximum de rendre la ville plus attractive et plus résiliente à ces vagues de chaleur, puisqu'on parle de la chaleur.
0: Merci beaucoup Didier Lallement, maire UDR de Montauban dans le sud-ouest, où l'on entend donc jusqu'à 39 degrés cet après-midi. L'information revient dans un instant.
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0: Et l'info en une minute, c'est avec vous, Laura Dulieu, et l'appel à l'aide des agriculteurs touchés par la sécheresse.
3: Le président de la FNSEA, Arnaud Rousseau, demande un plan à plusieurs milliards d'euros pour soutenir les agriculteurs qui vivent une véritable catastrophe. Selon lui, les vendanges en Bourgogne, par exemple, ont commencé ce matin. Nouveau record de précocité en raison des canicules successives. Gabriel Attal a porté plainte pour ingérence étrangère en provenance de réseaux russes après la diffusion de deepfakes, faux reportages vidéo et de fausses une de journaux sur le patron de Renaissance et candidat à la présidentielle. L'Union européenne demande à Meta et TikTok d'agir de manière décisive pour enrayer la désinformation en temps de crise. Après l'afflux massif de candidats à l'exil à Ceuta la semaine dernière, une rumeur s'était alors propagée sur les réseaux sociaux selon laquelle la frontière de l'enclave espagnole au Maroc était ouverte. 72 000 personnes ont alors franchi la frontière, entraînant la mort de 80 d'entre elles. Quasiment toutes sont depuis retournées côté marocain. Le retour de la Ligue 2 aujourd'hui avec le premier match du FC Nantes, et après sa relégation et sa piteuse saison, les Canaries affrontent ce soir le Red Star à 20h45.
0: France Info, 10h17, c'est une rencontre que réclamaient depuis plusieurs mois les collectifs de victimes de violences sexuelles dans l'Église. Le pape Léon XIV sera en France à la fin du mois de septembre et il échangera avec ses victimes en marge de son déplacement. C'est le Vatican qui l'a annoncé hier, une rencontre privée. Pascal Gély, membre du collectif des victimes de Notre-Dame de Bétharram, salue une étape très importante, mais il appelle sur France Info le pape à aller plus loin encore et à s'indigner publiquement.
4: J'invite l'Église simplement à aimer chrétiennement en fait ses victimes, les consoler, les embrasser, les réparer, la reconnaissance, etc. Mais c'est surtout de s'indigner, d'avoir un cœur révolté, de dire « Mais mon Dieu, mais c'est horrible et c'est terminé à partir de maintenant, nous ferons tout ce qui doit être fait pour qu'il n'y ait pas de passage à l'acte et qu'il n'y ait pas de récidive, parce que dans notre Église et dans nos écoles, et ça vaut pour la mairie de Paris et le périscolaire, personne dans ces organisations-là a vocation à inscrire sur leur fronton « Venez, on violera bien vos enfants ». À un moment donné, vous devez être indigné, révolté, ça doit vous transporter.
5: Si vous vous trouvez en face de Léon XIV, justement, à Lourdes, en septembre prochain, qu'est-ce que vous avez envie de lui dire? Quel sera votre message?
4: Ben, si vraiment vous avez honte, et si vraiment vous êtes indigné, ben dites-le. Dites que vous êtes coupable pour hier et pour aujourd'hui, mais que vous ne serez plus jamais coupable pour demain, parce que c'est terminé. Plus personne ne violera dans l'Église, dans les écoles catholiques.
0: Pascal Gély, membre du collectif des victimes de Bétharram, il répondait à Renaud Blanc. Bonjour Monseigneur Mathieu Rouget.
6: Bonjour.
0: Vous êtes l'évêque de Nanterre, vous êtes aussi président du

0: Conseil pour l'enseignement catholique. Vous suivez de près donc le dossier lié à Notre-Dame de Bétharram. Vous êtes d'accord avec Pascal Gély quand il dit que cette rencontre, ça doit aussi être l'occasion pour le pape de porter une parole forte, de dire sa honte?
1: Bien sûr, mais c'est un sujet que nous avons déjà souvent abordé, nous comme évêques, et nous avons dit notre honte, notre très profonde tristesse et notre désir, comme l'a dit à l'instant votre interlocuteur, et de mettre en œuvre des politiques de bientraitance vigilantes à tous les étages et d'accueillir toutes les personnes qui ont besoin que leurs paroles soient prises au sérieux pour apurer les drames du passé. Et c'est très important que pendant cette visite du pape en France, qui sera un grand moment de foi, de joie, d'ouverture, de message de paix, il y ait aussi un temps spécifiquement dédié à l'écoute des personnes victimes.
0: Vous dites une parole forte, pas seulement celle du pape, mais aussi les prêtres, les cardinaux, les évêques. Sur ce mot de honte, vous diriez vous aussi que vous avez honte? Vous partagez ce mot?
1: Oui, bien sûr. Quand nous avons demandé, nous comme évêques, qu'il y ait le rapport de la commission indépendante et que nous en avons découvert les résultats, c'était un choc terrible pour tous et pour nous comme évêques. Moi, j'étais tout jeune évêque à ce moment-là. Et c'est évidemment une source de profonde honte et de profonde tristesse. Maintenant, l'important, c'est que la parole des personnes victimes soit recueillie, d'une part, et d'autre part, que tout soit fait pour que, à tous les niveaux de la vie de l'Église, et d'ailleurs dans la société en général aussi, eh bien, on travaille à la bientraitance de tous par tous.
0: Justement, Monseigneur Mathieu Rouget, je rappelle ce chiffre, 330 000 victimes estimées de violences sexuelles dans l'Église en France depuis les années 50. Le pape a promis il y a quelques semaines des efforts supplémentaires pour lutter contre ces violences. Quels peuvent être, quels doivent être ces efforts?
1: Vous savez, les efforts, ils sont à faire au quotidien. Ça passe dans ce que nous faisons depuis le rapport de la CIAS en particulier, mais déjà avant aussi, par tout ce qui est dispositif de formation, de vigilance, de traitement des signaux faibles, de consignes pour l'organisation des événements avec mineurs. Bref, énormément de dispositifs et de formation de tous pour que l'Église soit une maison sûre.
0: Cela pose aussi la question de l'indemnisation de ces victimes, qui est un processus, un dossier compliqué.
1: Alors, vous savez, depuis le rapport de la CIAS, nous avons mis en place dans l'Église de France une instance indépendante de reconnaissance et de réparation qui a accompagné un grand nombre de personnes victimes, et cet accompagnement est passé dans bien des cas par aussi une somme d'argent qui a exprimé cette justice réparatrice.
0: Sur ces termes à nouveau de Pascal Gély qui demande à ce que le pape prenne l'engagement formel qu'il n'y ait plus jamais de victimes dans l'Église catholique en France, on peut prendre aujourd'hui un tel engagement?
1: Alors, vous savez, l'humanité étant ce qu'elle est, il faudrait être bien présomptueux pour dire qu'il n'y aura plus jamais de victimes. Donc, en revanche, l'engagement ferme que nous prenons, que nous avons pris et que le pape nous encourage et nous aide à prendre, et qu'il prendra lui aussi au niveau de toute l'Église, c'est de mettre en œuvre tout ce qui est possible pour éviter qu'il puisse y avoir des abus et des crimes sexuels dans toutes les structures d'Église. Donc ça passe vraiment par une culture de la bientraitance et par beaucoup de dispositifs de vigilance pour que l'Église soit une maison sûre. Il me semble que depuis quelques années, nous y travaillons de manière vraiment très intense et que, de cette manière, la société française est un peu encore en retard par rapport à ce travail de bientraitance, mais il faut s'y engager vraiment jour après jour avec beaucoup de courage et détermination.
0: Merci beaucoup Monseigneur Mathieu Rouget, évêque de Nanterre et président également du Conseil pour l'enseignement catholique. Cela fait maintenant plus de 400 jours qu'il est derrière les barreaux. Christophe Glaize, journaliste français condamné à 7 ans de prison en Algérie, attend toujours une éventuelle grâce présidentielle. Il avait été condamné pour apologie du terrorisme après un reportage sur un club de foot en Kabylie. Ses parents, Sylvie et Francis, ne veulent pas perdre espoir malgré l'occasion manquée d'une libération pendant le mondial de football.
2: On a gardé espoir de ce mondial. On a attendu jusqu'au dernier jour. Bon, maintenant, on entre dans une autre phase. Et donc, il faut passer à la suite.
3: Quelles peuvent être les perspectives aujourd'hui?
2: Sylvie et moi, ce qu'on demande maintenant, c'est un peu de hauteur de vue et, je dirais, un peu d'humanité aussi pour Christophe, qu'on le reconnaisse pour ce qu'il est et pas comme un pion dans les eaux glaciales du jeu politique.
3: Est-ce qu'il y a, en ce moment, à votre connaissance, un nouveau mouvement diplomatique quand même entre Paris et Alger qui pourrait être favorable au cas de Christophe ?
4: Effectivement, on sait qu'il y a eu des interventions à haut niveau avec le président allemand Steinmeier et le chancelier Merz. Lorsque le président Tebboune s'est déplacé en Allemagne, et aussi on a fait une intervention pour que le premier ministre espagnol Pedro Sanchez puisse évoquer le cas de Christophe. C'est les deux orientations que nous avons en tête.
3: Quelles sont les dernières nouvelles que vous avez de Christophe ? Est-ce qu'il tient le coup ?
4: Christophe va bien physiquement, mais bien sûr, il est en souffrance parce que il n'a rien à faire en prison. Il est enfermé entre quatre murs et donc il commence à trouver le temps long et le monde réel lui manque énormément.
3: Vous, à quel rythme est-ce que vous parvenez à le voir, votre fils, dans cette prison algérienne ?
4: Alors, depuis son emprisonnement en juin 2025, on y est allé 6 fois et mon fils aussi, Maxime, y est allé 2 fois avec son épouse.
3: Et dans quelles conditions vous le voyez ? C'est un genre de parloir ?
4: Oui, tout à fait. On le voit dans un parloir public. Donc, on est derrière une vitre avec un combiné téléphonique. On se partage avec Francis. Donc, c'est difficile, mais ce qu'on voit de Christophe nous réjouit tout le temps. Il envoie de la buée sur la vitre opaque et il nous fait des cœurs.
3: Ça dure quelques minutes. Combien de temps ça dure, cet échange ?
4: 30 minutes. 30 minutes.
2: On est obligé d'utiliser des subterfuges parce qu'effectivement, les conditions de communication avec Christophe sont quand même très très difficiles. Imaginez-vous parler avec un téléphone, qui marche mal d'ailleurs, à quelqu'un derrière une vitre dans un boucan infernal. C'est quand même difficile lorsqu'on sait qu'on a dû traverser la Méditerranée pour aller le voir, donc régler un tas de problèmes logistiques pour passer une demi-heure dans des conditions aussi difficiles.
3: Vous avez le sentiment de réussir quand même à lui transmettre de la force quand vous partagez ces courts moments ?
4: Oui, on lui transmet de la force parce que on lui parle de toute la mobilisation avec le comité de soutien de RSF, avec ses collègues journalistes de SoFoot et Society, tous ces festivals où il est à l'honneur. Je pense que c'est ça qui lui donne la force aussi de tenir. Et lui-même nous donne la force parce que le dernier message qu'il nous a envoyé, c'est surtout garder le sourire.
3: Comment continuez-vous à vivre ? Est-ce qu'en tant que parent, parfois encore, on arrive à penser même à autre chose ?
4: Non. On pense tous les jours à lui. Quand on se réveille, on pense à lui. On agit dans la journée pour lui.
2: Et comme Sylvie l'indique, notre vie à nous aussi est quelque peu suspendue actuellement. On peut pas penser Christophe en prison et nous ici faire comme si ça n'existait pas. On y pense toujours.
0: Les parents de Christophe Glaise au micro d'Agathe Mahuet. La météo dans un instant.
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0: Prévision signée Patricia Charbonnier.
6: Un temps ensoleillé et plus chaud qu'hier, les températures repartent à la hausse cet après-midi. Une chaleur qui va même s'accentuer dans les prochains jours. Une chaleur qui deviendra caniculaire en milieu de semaine sur une bonne partie du pays. Et déjà pour cet après-midi, Météo France prévoit 39 degrés à Cahors, 38 à Toulouse, 37 à Marseille et Bordeaux, 35 à Lyon, 33 à Strasbourg, 31 à Paris, 28 degrés à Lille. Des conditions météo très ensoleillées cet après-midi avec un léger voile nuageux sur la Bretagne et les Pays de la Loire. Toujours de l'instabilité en montagne avec quelques averses cet après-midi sur le sud des Alpes et sur la montagne Corse, et le temps va tourner à l'orage dans le sud-ouest avec un ciel de plus en plus instable cet après-midi près des Pyrénées, un ciel voilé sur l'Occitanie, des orages qui se déclencheront dans la soirée près des Pyrénées jusqu'au midi toulousain, et cette dégradation orageuse gagnera tout le quart sud-ouest et le Poitou-Charentes dans la nuit avec un risque d'orage localement fort.
0: Merci Patricia Charbonnier et merci d'écouter France Info. Il est 10h30. Et l'information, c'est avec Marie-Marty Rossian.
10: 12 départements du sud-est de la France, du Rhône au Var, en passant par la Corse, en vigilance orange pour canicule aujourd'hui. Des fortes chaleurs qui vont toucher l'ensemble de l'Hexagone au cours de la semaine prochaine. La canicule et ses conséquences pour l'agriculture. Et c'est une véritable catastrophe que vivent les professionnels du secteur, estimé tout à l'heure sur France Info. Le président de la FNSEA, Arnaud Rousseau, il appelle à une réaction d'une ampleur inédite de la part du gouvernement pour les agriculteurs touchés par la sécheresse, ainsi que par les épisodes de canicule cet été. La chaleur qui favorise aussi le risque de départ de feux de forêt, il est jugé élevé aujourd'hui dans une trentaine de départements du sud et de l'ouest de la France. Dans le Var également, le feu en cours près du massif du Gros Bessillon est officiellement fixé depuis hier soir. Les flammes ont parcouru plus de 6000 hectares au total et les pompiers restent vigilants. Ils sont toujours 450 sur le terrain. Le centre pénitentiaire de Bordeaux-Gradignan dans le viseur de la justice, en cause la très forte surpopulation de cette prison. Elle compte quelques 600 places pour près de 1200 détenus incarcérés en ce moment. Le tribunal administratif de Bordeaux a ordonné au ministre de la Justice de prendre des mesures dans les meilleurs délais pour améliorer les conditions de détention des prisonniers. En Ukraine, des bombardements russes ont fait 3 morts et 7 blessés dans la capitale Kiev et dans sa région la nuit dernière. Des explosions ont été entendues dans la capitale. Les autorités appellent les habitants à se rendre dans les abris. C'est une honte nationale, la colère de Donald Trump face au blocage par la justice américaine de son projet de construction d'une gigantesque salle de bal à la Maison Blanche. Les travaux ont déjà commencé. Une partie du chantier a d'ailleurs été financée. Le président américain ajoute qu'il va faire appel devant la Cour suprême des États-Unis. Et puis vous l'avez peut-être déjà constaté, si vous êtes en voiture en ce moment sur la route des vacances, circulation très chargée aujourd'hui dans le sens des départs comme des retours, en particulier vers les zones côtières, Atlantique et Méditerranée, ainsi qu'en région Auvergne-Rhône-Alpes.
0: Merci Marty Rossian, Marie-Marty Rossian, de la route des vacances à celle du Tour de France. Et la 8e étape du Tour entre Sisteron et Nice avec une nouvelle maillot jaune depuis l'arrivée spectaculaire hier sur le Mont Ventoux. C'est la Polonaise Kasia Niewiadoma qui est devant au classement général. Une arrivée hier et un bout d'histoire qui s'est écrit pour le cyclisme féminin sur cette montagne mythique, Emma Sarango.
13: Avant même d'aborder le virage de Saint-Estève marquant le début de l'ascension, on entend les cornes de brume et les applaudissements. Et quand enfin se présente le peloton... La foule crie, porte et admire les coureuses.
18: Moi, je suis absolument émerveillée. On sait à quel point c'est compliqué. Moi, ça me motive à monter davantage sur mon vélo.
13: Émerveillée de les voir de si près et surtout ici, à l'assaut d'un mythe.
19: C'est très bien que les femmes aillent dans les cols mythiques parce que c'est ça qui fait que ça se médiatise facilement. Voilà, finir sur le Mont Ventoux, c'est plus médiatisé que les étapes, hélas, mais enfin, qui passent dans les endroits moins connus.
13: Et il n'y a plus de doute chez les spectateurs. Les femmes, elles aussi, doivent inscrire leur nom dans l'histoire du vélo.
20: Je suis anglaise, c'est ma première fois voir le Tour de France. J'adore voir les femmes dans le sport très sérieux. C'est très important. Nous disons en Angleterre, maintenant, il y a une phase « Everyone watches women's sport ».
21: Ça devient à la mode en Angleterre, ouais. De regarder les femmes.
13: Une foule aussi dense jusqu'au sommet, Jamais la coureuse Noémie Abgral n'avait vécu ça.
20: J'avais fait les champs la première année, donc c'était quelque chose aussi. Mais bon, il y avait les mecs avant, donc c'est différent. Et non, là, juste pour nous, ramener autant de monde, c'est vraiment quelque chose.
13: Une ascension encore plus émouvante pour les locales de l'étape, à l'image d'Émilie Morier, dont tous les proches étaient réunis en fan zone dans un virage.
20: J'étais vraiment dans un bon jour, donc j'ai même pu profiter, faire un peu le show dans la montée, parce que moi, je fais du sport vraiment pour les émotions et pour vivre des choses comme ça. Et les médailles, c'est bien, mais vivre les émotions, c'est encore mieux.
13: Des Françaises portées par cette foule. Elles sont 9 dans le top 30 de cette ascension inédite.
0: Emma Sarango, et on suivra bien sûr tout à l'heure le départ de cette 8e étape, départ à 14h. Le sport, c'est aussi la natation aujourd'hui, avec la suite des championnats d'Europe et ces épreuves qui attirent des centaines de curieux le long de la Seine. À Paris, le plongeon de haut vol, 20 mètres de saut au-dessus du fleuve face à la Tour Eiffel, Marion Ferrer.
1: Des spectateurs séduits par les plongeons, les acrobaties, par la hauteur de la plateforme, par le décor également.
21: Le site est juste dingue parce qu'on voit le métro passer au-dessus des plongeurs ou un peu en dessous. C'est complètement insolite.
22: Magnifique avec ce décor Tour Eiffel.
1: Mais tous sont aussi et surtout impressionnés par...
23: Genre, je pense pas qu'on entendait autant le son.
24: Entendre le bruit à la fin là, de l'eau, ouais, de l'entrée de l'eau, c'est impressionnant.
22: Ça fait du bruit.
1: Le bruit à la réception de chaque plongeon. Une entrée dans l'eau qui se fait obligatoirement par les pieds à une vitesse moyenne de 70 km/h. De quoi surprendre le public.
23: On a un peu peur de la chute, quoi, parce qu'on se dit, ouais, s'il se loupe.
25: Carrément, on ne s'imagine pas trop le résultat des pieds à la fin.
22: Faut pas se louper, parce que là, ça fait mal en bas, ça fait du plat.
1: Un saut très violent pour les corps des athlètes, comme le confirme la Française Madeleine Bayon à l'issue des deux premières manches.
26: Ah, c'est tout le corps. Bah, c'est comme un accident de voiture, en fait, 70 km/h, on se prend un mur. Je commence à avoir l'habitude, mais c'est hyper violent, ouais, c'est hyper violent.
1: Raison pour laquelle les plongeurs ne multiplient pas les sauts à l'entraînement. Les manches de chaque compétition, elles, se déroulent sur plusieurs jours pour répartir les efforts. Et la préparation en amont est essentielle.
26: Ah ouais, kiné, tout, prépa de malade, prépa physique de ouf, ouais, tout.
1: D'autant qu'il faut aussi composer avec le courant et l'opacité de l'eau, souligne l'autre Français en compétition, le double champion du monde, Gary Hunt, sacré en 2015 et 2019.
27: C'est pas évident de voir l'eau. On a bien besoin des gens dans l'eau qui fait de l'éclaboussure, comme ça on voit vraiment la surface. Là c'est 20 mètres, d'habitude on fait des compétitions à 27, et là c'est un peu moins violent. Là à 27, t'as pas envie tout de suite de remonter, mais là c'est que du plaisir.
1: Et pour assurer jusqu'au bout la sécurité des athlètes, une équipe de sauveteurs composée de plusieurs plongeurs se trouve toujours dans l'eau autour du point de réception.
0: Reportage à Paris de Marion Ferrer qui évoquait ces deux Français, Madeleine Bayon et Gary Hunt. Pour l'instant, tous les deux sont cinquièmes au classement provisoire. C'est un bon tiers de la France qui est classé aujourd'hui en risque élevé d'incendie. Tout le sud de la France et la Méditerranée, mais aussi l'ouest et la Bretagne. On fait le point sur l'incendie dans le Var dans un instant.
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0: Direction donc le Var, où l'incendie du Gros Bessillon est désormais fixé. Il a parcouru 6300 hectares. Une première victoire, dit le lieutenant Sofiane Ramani des pompiers du Var.
28: Le feu est fixé, ce qui signifie qu'il ne progresse plus en termes de surface, mais le travail est encore important. Et d'ailleurs, on a encore beaucoup de personnel sur place qui doivent encore lutter, travailler sur les points chauds, les lisières.
29: Combien justement de pompiers sont toujours sur place à l'heure où nous parlons ?
28: Alors nous parlons, ce sont 450 sapeurs-pompiers qui vont continuer avec les montées des températures dans la journée à travailler, surveiller et travailler donc sur tous ces points chauds pour éviter que tout cela reprenne.
29: Ça, c'est pratiquement 11 000 pompiers hein, qui se sont succédés finalement dans le Var face à ces incendies énormes. Pendant 18 jours, je le rappelle.
28: Oui, il y a un gros effectif, hein, c'est du hors norme pour nous. C'est bien longtemps qu'on n'avait pas vu ça. Ce sont 4200 sapeurs-pompiers varois. C'est près de 7000 sapeurs-pompiers de toute la France qui sont venus nous aider. Donc oui, c'est un gros effectif qui a dû être présent sur place et qui continuera encore pour les prochains jours.
29: Et il y a eu aussi ces renforts venus d'Europe. On a eu un reportage qui nous parlait des pompiers venus de Roumanie. C'est important.
28: Oui, tout à fait. C'est là que le mécanisme européen prend son sens et on s'entraide, puisque nous, on a eu des effectifs qui allaient en Sardaigne, on a des pompiers qui viennent de toute l'Europe. Oui, tout à fait. C'est important de pouvoir s'entraider. C'est là que ça prend son sens. Oui.
29: On le rappelle, hein, lieutenant Sofiane Rahmani, feu fixé, ça ne veut pas dire feu éteint, mais ça signifie qu'il n'y a plus d'inquiétude pour les habitants, il n'y a plus de risque d'évacuation ?
28: Alors, il y a plus d'inquiétude. On sait que et vous l'avez rappelé tout à l'heure sur la météo, les températures sont encore très élevées. Alors, même si le vent baisse en intensité, que pour les prochains jours, nous sommes sereins sur ce côté-là, la température, elle, est présente. Donc, l'humidité, elle aussi, fait en sorte que nous soyons toujours sur le qui-vive. Donc, oui, pour l'instant, nous sommes rassurés. Oui, le feu est fixé, mais nous ne laissons pas encore, nous crions pas victoire trop vite.
29: Sur l'antenne de France Info, la maire de Corinth déclarait que la situation ne serait vraiment sous contrôle que lorsqu'il pleuvra et relativement fort. C'est aussi votre sentiment ?

0: effectivement?
1: Alors, c'est sûr que la pluie, c'est un événement qui nous aiderait dans cette lutte. Maintenant, nous, on compte plutôt sur nos hommes et sur le terrain. La météo, si elle vient nous aider en plus, ça sera super. Mais la météo nous ne laisse pas prévisager d'un peu de pluie dans les prochains jours. Donc, on va plutôt compter sur nos hommes.
0: Le travail actuellement et le travail dans les heures qui viennent, c'est d'essayer de noyer au maximum la végétation qui a été touchée par les flammes.
1: Oui, exactement. C'est du noyage, c'est des travaux manuels, c'est des reconnaissances à l'aide des drones pour voir les points chauds qu'on ne verrait pas à l'œil nu. C'est voilà, c'est du travail jour et nuit de surveillance et donc un travail qui n'est pas terminé.
0: Il y a une image qui vous a marqué pendant ces 18 jours de combat contre les flammes.
1: Mais écoutez, si on devait retenir une image, je parlerais de cette solidarité, hein, qu'elle soit de nos sapeurs-pompiers de tout le territoire français, européen, mais aussi les civils, les agents municipaux, nos services, nous de personnel administratif. C'est cette solidarité qu'on va garder en image.
0: Nouvelle canicule, sécheresse très forte, des reprises de feu sont toujours possibles?
1: Toujours, toujours. Jusqu'au jour où on pourra dire que le feu est éteint, et c'est ce terme-là qui nous permettra d'être réellement rassurés. Jusqu'à ce jour-là, on restera toujours sur le qui-vive, comme je vous le disais, parce que oui, le feu peut se réactiver.
0: Il n'y a plus de moyens aériens, alors on se parle, on est bien d'accord, plus de Canadair au-dessus du Gros Bessillon, où il y a toujours un travail. Vous travaillez notamment avec les drones?
1: On travaille avec les drones, pas de Canadair maintenant, ce sont des moyens nationaux qu'on peut solliciter si jamais la situation dans la journée le nécessite. Cependant, on a également des moyens aériens qui appartiennent au département et qui sont positionnés. Donc, on a un hélicoptère positionné sur site qui, lui, peut décoller dans la minute pour pouvoir travailler sur une éventuelle reprise. Donc, des moyens aériens départementaux, oui, on en a un sur place, plus ceux qui sont positionnés sur le département, et des moyens aériens nationaux qu'on peut solliciter si on en a besoin.
2: Le lieutenant Sofiane Ramani, des sapeurs-pompiers du Var, au micro de Renaud Blanc. Du côté de la Gironde, au Porge, où près de 200 maisons ont été brûlées, ce sont les citoyens et les touristes qui s'organisent désormais pour venir en aide aux commerces locaux, pour montrer aussi que la vie continue sur place. Tous les soirs, ils organisent désormais un apéro sur la plage, Marie Bouédin.
3: Attablé en bord de mer sur une terrasse vide, Mathieu trinque avec sa femme et ses deux enfants.
4: Il faut venir, l'océan est la même, le soleil est la même. Là maintenant, on est en vacances, mais dans notre belle région. Quoi.
3: Eux viennent de Sainte-Hélène, à 20 minutes d'ici.
4: Quand on arrive sur la plage, on s'aperçoit que le Porge océan a été épargné. Donc il y a des commerces qui sont ouverts et là actuellement il y a très peu de monde alors qu'habituellement en mois d'août c'est blindé.
3: Michel de Libourne a franchi la dune. Il a quand même fallu passer par la route où des pins noircis nous accueillent.
5: Et en venant avec notre voiture, on avait quasiment le Kleenex à la main, voyant tous les dégâts qui avaient été faits avec les feux de forêt.
3: Les pieds nus dans le sable tiède, face à l'océan, nappes, glacières, paquets de chips.
5: Là on a commandé des pizzas avec des boissons. On a mangé au restaurant de l'avenue au Porge. Ensuite, on a réservé une chambre à l'hôtel du Porge.
3: Le propriétaire de l'hôtel du Porge, Sylvain, a perdu sa clientèle depuis les incendies.
6: C'est totalement catastrophique, puisqu'on est sur 80% de pertes.
3: Alors cet élan de solidarité.
6: Ça fait plaisir. Maintenant, il faut que ça continue dans la durée. Que sur un week-end, c'est sympa. Mais bon, la plage est tellement belle. Les commerces sont prêts, les commerçants sont assez sympas, je pense. Donc, faut pas hésiter à venir.
3: Alexia regarde ces groupes d'inconnus venus trinquer dans sa commune.
7: On a vécu l'enfer, mais c'est extraordinaire ce qui est en train de se passer, quoi. C'est extraordinaire. Et j'espère de tout cœur que ça continue, que ça perdure dans le temps. Merci, Pierre.
3: Pierre, c'est Pierre-Alexandre, organisateur de l'apéro que la Porgeaise prend dans ses bras.
8: On n'était pas là pour faire la fête vu ce que les gens subissent en ce moment, mais plutôt on se met ensemble, on boit un verre dans la bienveillance, on pense à eux. C'est une façon de témoigner le soutien, voilà, c'est pas une fête.
3: Ils attendent maintenant des touristes de toute la France et même de l'étranger.
2: Reportage de Marie Boéda d'ici Gironde pour France Info.
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2: Et à 10h44, l'information en une minute avec Marie-Marty Rossian. L'agriculture va avoir besoin de plusieurs milliards d'euros.
10: Le cri d'alerte d'Arnaud Rousseau, président de la FNSEA sur France Info, face à cette situation très compliquée pour de nombreux agriculteurs français, dit-il, victimes de la sécheresse et des nombreux épisodes de canicule à répétition ces derniers mois. Arnaud Rousseau qui a appelé donc sur France Info à un choc de

0: record l'an dernier. Bonjour Bruno Haïm.
1: Bonjour à vous et bonjour aux éditeurs.
0: Président de la Confédération nationale des glaciers de France, on va revenir avec vous sur ces ventes qui augmentent. Je vous propose d'abord de prendre la direction de Toulouse, où comme dans beaucoup de villes du Sud, les glaciers travaillent forcément beaucoup ces derniers jours. Reportage de Boris Allier.
2: Qu'elle soit en cornet, en pot ou en bâtonnet, Antoine en raffole.
3: Chocolat, stracciatella et vanille.
2: La glace, c'est son péché mignon, alors dès qu'il se promène dans le centre-ville, une halte s'impose chez son glacier préféré.
3: Matin, soir, il n'y a pas d'heure pour une glace. Même à presque 40 ans, je garde mon âme d'enfant pour les glaces.
2: Avec 1,6 milliard d'euros de chiffre d'affaires réalisé en 2025, le secteur a ainsi connu une année record. Gérard Drey, le gérant de Gelopronto.
4: Tous les ans, les chiffres s'améliorent. En plein été, là, on doit tourner à 500-600 glaces par jour.
2: Et la chaleur de ces derniers mois favorise les ventes. Selon une étude de l'Association des entreprises des glaces, la consommation a augmenté de 25% fin mai, début juin par rapport à l'année dernière.
4: On a bien travaillé, mais on aurait beaucoup plus travaillé s'il avait fait 3-4 degrés de moins. Parce que les gens ne sortent pas, mais bon, c'est la chaleur nous a fait venir du monde malgré tout.
2: Le marché est aussi porté par les innovations, des goûts toujours plus originaux.
4: La souvenir de Sicile est une glace que j'ai inventée, qui est une glace à l'amande avec un coulis de pistache et du chocolat à l'orange.
2: Et à Toulouse, certains glaciers ont même inventé la glace goût chocolatine.
0: Un reportage de Boris Allier à Toulouse et vous êtes avec nous Bruno Haïm. Plus 25% de ventes fin mai, début juin. Est-ce que c'est une tendance qui se poursuit depuis le début de l'été? Les ventes de glace continuent-elles de progresser?
1: Alors oui, elle continue de progresser. Maintenant, faut voir quand la saison va s'arrêter. Des fois, la saison s'arrête début septembre, mais des fois, elle court jusqu'au mois d'octobre. Donc là, pour les glaciers, c'est intéressant.
0: Est-ce qu'on a des chiffres précis?
1: Alors pas encore, parce que vous savez, du jour au lendemain, il peut faire un mauvais temps sur toute la France. Et là, la vente des glaces s'arrête. Mais également, bizarrement, au-delà de 36 degrés, les gens ne mangent plus de glace. Ils boivent de l'eau, mais les glaces, ça s'arrête.
0: Oui, on l'a entendu dans le reportage, justement, avec au-delà d'un certain seuil de température, des ventes de glace qui s'arrêtent. Et d'ailleurs, il fait sûrement trop chaud pour tout simplement se balader en ville et prendre une glace. Est-ce que c'est quelque chose que vous craignez, vous, glacier, à l'avenir avec ces températures?
1: Ben, on craint toujours. Alors effectivement, heureusement, malheureusement, avec le réchauffement climatique, on travaille de plus en plus. Et de plus, les artisans glaciers expliquent bien à leurs clients ce qu'ils mettent dans leur glace et dans leur sorbet. Ils font goûter. Et ce qui fait que les gens maintenant vont plus chez un artisan glacier que manger de la glace industrielle.
0: Ouais, justement, Bruno Haïm, est-ce que les bons chiffres du secteur, est-ce que cet attrait pour la glace artisanale attire aujourd'hui de nouveaux entrepreneurs, de jeunes glaciers qui se lancent ou des reconversions professionnelles même peut-être?
1: Alors on a beaucoup de reconversions professionnelles, on a à peu près 15 centres en France où on apprend le métier d'artisan glacier, où on passe le CAP. On a à peu près 200 jeunes ou reconversions qui ont leur CAP et pour la plupart s'installent. Et ça, c'est plutôt intéressant parce que plus on parle de la glace, plus on goûte de la glace et puis l'aura sera meilleure.
0: On voit fleurir aussi de nouvelles boutiques avec souvent de jeunes glaciers qui travaillent avec des produits locaux, qui défendent un savoir-faire artisanal. Justement, c'est une tendance de fond, ça?
1: Alors oui, dans les écoles, on les incite à utiliser, à chercher des produits, à travailler avec des agriculteurs locaux, du lait aussi qui vient des fermes aux alentours, quand on peut, bien évidemment, c'est pas toujours facile à Paris, entre autres. Mais voilà, on engage les jeunes à regarder ce qu'ils mettent dans leur glace, crème glacée ou sorbet, que ça soit que du naturel, du clean label.
0: Bruno Haïm, président de la Confédération nationale des glaciers, comment on explique au fond finalement ce succès, cette envolée des ventes de glace? On parlait des températures, des canicules, mais ce chiffre record l'an dernier, d'où il sort au-delà de ces températures?
1: Il y a un bout de temps, il y a 30-40 ans, on avait les glaciers avec 15-20 parfums. Mais maintenant, les glaciers, on fait beaucoup de recherches. On essaye de trouver des fruits que l'on ne connaît pas forcément, mais également, on fait plein de mélanges, plein de cocktails que les gens apprécient. Et d'autant plus que, encore une fois, l'artisan glacier discute avec la clientèle, ce qui permet de pouvoir avoir un meilleur choix. On fait goûter à nos clients. Eux-mêmes nous donnent des idées Alors des fois des idées un peu folles, mais comme je viens d'entendre le pain au chocolat, mais il y a quand même des très belles idées qui en ressortent et qui font

0: des produits que l'on retrouve chez tous les artisans glaciers.
1: On peut justement faire une glace avec n'importe quoi ?
0: Alors avec n'importe quoi, il faut quand même rester... rester quand même un peu simple, mais on peut faire beaucoup de mélanges. On fait la glace au pain au chocolat ou chocolatine selon les régions. On peut faire tout un tas de mélanges très intéressants. On voit beaucoup notamment des produits asiatiques comme le thé vert, comme le pandan, comme les sésames noirs ou blancs. Et ça intéresse beaucoup les gens. Ça sort aussi de l'ordinaire, même si la glace à la vanille reste toujours le top numéro un. Mais il y a des gens qui sont curieux, qui veulent goûter de nouveaux produits, de nouvelles saveurs.
1: C'est des produits d'appel en quelque sorte ?
0: Absolument, c'est bien évidemment quand on a de la glace au muguet pour le 1er mai, quand on a de la glace à la rose ou au gingembre, tout ce qu'on peut imaginer comme fruits et légumes, comme herbes, les gens sont ravis de voir tous ces nouveaux parfums, de goûter, et en règle générale, ils reviennent sur la vanille, le chocolat, la framboise, le citron vert.
1: Merci beaucoup Bruno Haïm, président de la Confédération nationale des glaciers de France. 10h51 sur France Info, l'heure de retrouver le portrait d'actu de la semaine consacré aujourd'hui à Philippe Lachaud, le réalisateur derrière Marsupilami. Énorme succès au box-office cette année, 6 millions de spectateurs. Portrait signé Anne Lamotte.
2: C'est le jour où sa vie bascule. Nous sommes le 16 janvier 2014 au Festival international du film de comédie de l'Alpe d'Huez. Philippe Lachaud s'assoit dans la salle où Babysitting s'apprête à être projeté. C'est son premier film et c'est bondé. Il n'emmène pas large. Il s'enfonce dans son siège et il attend.
3: Et là, le film commence.
4: Rémi.
2: Il raconte la suite dans Coloscopie, le podcast de Laurent Baffy.
3: Et il y a un premier rire. Donc je commence à m'adresser un peu. Et pendant le film, deux ou trois fois pendant le film, ça applaudit pendant le film. On n'entend même plus les dialogues.
2: Trois jours plus tard, palmarès du festival. Babysitting remporte le prix spécial du jury et le prix du public. Le film fait plus de 2 300 000 entrées. Philippe Lachaud déclare « C'est comme si toute ma vie, j'avais été dans les tribunes et que je me retrouvais sur le terrain. » Car depuis qu'il est tout petit, Philippe Lachaud a un rêve. Réaliser un film, et si possible un film drôle.
3: J'ai un souvenir très précis de voir mes parents rire devant les films de Francis Weber.
2: Comme La Chèvre, sorti en 1981, Les Compères, en 83, ou Les Fugitifs, en 86.
3: Et je tourne la tête, je vois le film, je vois mes parents rire sur le canapé. Je fais ça, mais c'est ça que je veux faire. Je sentais mes parents joyeux, et je trouvais le pouvoir de Pierre Richard et Francis Weber et Depardieu sur mes parents, incroyable. Je me dis, mais c'est génial, c'est ça que je vais faire. Je vais essayer d'amuser les gens et de faire rire.
2: Mais comment faire du cinéma quand on n'a aucun contact ? Philippe Lachaud, hyper déterminé dès le début, a un plan. D'abord, travailler à la télévision. Dès l'âge de 14 ans, avec la caméra que ses parents lui offrent, il tourne, chez lui, en banlieue parisienne, des tas de sketchs avec son petit frère et puis ses potes. Ensuite, il envoie des cassettes partout, à toutes les chaînes de télé. Il va aussi dans le public d'émissions phares. Il rate l'animateur, pas grave. Il laisse une cassette au chauffeur de salle. Et quand il conduit et qu'il reconnaît une personnalité du petit écran, il sort de sa voiture pour lui en donner une de cassette. Ça finit par marcher.
3: Et un jour, je suis chez moi, il est 7h du matin, j'habite chez mes parents encore. Ma mère qui vient me réveiller, Philippe, il y a M6 au téléphone. 7h30 du matin.
5: Si je vous dis... Morning Live.
2: On est au tout début des années 2000. Philippe Lachaud a 20 ans et Michael Youn, présentateur du fameux Morning Live sur M6, au bout du fil. Il se souvient sur la chaîne des youtubeurs McFly et Carlito.
3: Et là, je me réveille, je suis en pyjama, elle me donne le téléphone, j'ai la voix comme ça, à moitié endormie, à moitié flippée, tu vois, et je me retrouve en direct dans ma télé avec Michael au téléphone qui me dit « Salut Philippe, on a bien reçu ta cassette ». Et on va passer de ton sketch. Bon, le sketch, voilà le sketch, hein, ça s'appelait Matrix, deux flics qui en ont dans le pantalon. Tu vois, ça te donnait le niveau, tu vois. Ça passe. Enfin, c'est fou. Déjà pour moi, c'est fou.
2: Dans la foulée, Philippe Lachaud devient animateur sur Fun TV. Il travaille donc à la télévision. Première mission accomplie. Quelques années plus tard, le voilà qui débarque au Grand Journal sur Canal+, la chaîne du cinéma.
6: La bande à Fifi, tout de suite pour vous.
2: Dans les coulisses de l'émission, Philippe Lachaud et ses amis, devenus la bande à Fifi, croisent des producteurs de ciné. Ils tiennent leur chance. Ils écrivent un premier scénario, un deuxième, l'espoir et la désillusion. Les deux projets tombent à l'eau. Et puis, plus rien.
3: On est obligé de faire des petites piges à droite, à gauche. Il n'y a rien qui m'a... J'écris sur des petits dessins animés. Enfin, essayer de rentrer un petit peu d'argent. Je mens à mes parents. Je ne dis pas que... Oh. Je revends ma voiture, j'ai plus de sous. Mais vraiment, ça dure des années. Hein, ça. L'expression acheter des pâtes, je sais ce que c'est. C'est-à-dire, je fais mes courses, j'essaie d'être, tu sais, tu comptes. Enfin, c'est un délire, c'est un délire. Et je cache ça, et du coup, un stress de dingue, je commence à avoir des plaques sur le visage. C'est la merde. C'est la méga merde avec rien à l'horizon. Tu sais, il n'y a même pas une petite lumière, il n'y a que dalle.
2: Mais Philippe Lachaud n'a pas dit son dernier mot. Un jour, dans son bain, il a une nouvelle idée. Une multitude de péripéties plus tard, Babysitting voit le jour. On connaît la suite, 6 autres films, 6 autres cartons au box-office. Il rappelle souvent que 1000 fois, il aurait pu laisser tomber. L'envie de faire rire dans une salle obscure était manifestement plus forte.
1: Le portrait d'actu de Philippe Lachaud signé Anne Lamotte. J'ai testé pour vous à présent avec Ingrid Pohu, comme chaque semaine sur France Info. Aujourd'hui, Ingrid a testé un bar à chat.
4: Et me voilà arrivée au 355 rue Saint-Martin. Et on me dit d'entrée de jeu, veuillez mettre des couvre-chaussures. Et en deux, veuillez vous laver les mains, lire les règlements. Ouf, ça rigole pas.
7: Miaou.
4: Hop, et voilà.
2: J'ai testé pour vous le bar à chat Miaou.
4: Bonjour. Il y a plein de photos de chats. Kaya, Gourou, Sino.
7: Voilà.
4: Ah, c'est tous les chats qui sont à l'intérieur.
7: Oui, oui.
4: 19,50€ pour une heure, avec un café et un dessert.
7: C'est ça.
4: Alors les chats, il y en a combien au total ?
7: 27.
4: 27 chats, là ?
7: C'est la race Amègue. Donc tous les chats, enfin la plupart des chats, ça vient de Chine.
4: Les murs sont blancs, des petites tablettes en bois un peu partout, des petits troncs, des mini troncs d'arbres un peu, des croquettes partout dans des petites coupelles. Et lui, c'est qui ? Il vous fait un petit câlin ?
7: Ouais, c'est Ayaka.
4: Oh là là. Elle s'enroule, elle est carrément sur votre dos, ouais. Oh, et le choix de la musique, tranquille, un peu jazzy.
7: Ouais,
4: tout le monde a l'air très zen. Alors je vais essayer de me trouver une petite place. Et là, donc là, il y a des petites fontaines à eau aussi. Qu'est-ce qu'elle veut ? Elle veut un petit câlin. Comment tu t'appelles, toi ?
7: Linette.
4: Alors, c'est bien parce que le gâteau est sous cloche en verre transparente et ils viennent pas picorer dans l'assiette, parfois ?
7: Oui, mais on a essayé d'éviter tout ça.
4: Oh, ben voilà. T'es douce, t'es toute grise. Bonjour. Alors, tu veux des petites caresses ? Hop, bon bah là j'en ai 3, ça va, ça vient. Ah oui, t'appuies sur mon agra. Ah, tu m'as carrément arrêté mon enregistrement. Ah, je me demandais ce que c'était, je viens de marcher sur un petit jouet tricoté. Moi ça me donne envie d'écrire, je crois que je vais écrire un peu. Je n'ai consulté que 2 fois mon téléphone. Chat alors, c'est drôle aussi. Les clients se déplacent plus délicatement.
2: Au détour d'une table, je croise...
8: Dominique. J'ai vécu avec 3 chats que j'ai eus en même temps, que j'ai perdus il y a 10 années. Et moi, ça me manque, le fait de caresser un chat, d'être avec un chat, le ronron, tout ça. Ça me touche beaucoup.
9: Ma fifille !
4: J'ai pas vu le temps passer.
7: Ouais, c'est ça.
2: Pendant 1 heure, j'ai caressé, gratouillé derrière les oreilles. Verdict, chaque ronron est une petite thérapie express. On en ressort apaisé.
4: Bon, bah à bientôt.
7: À bientôt.
4: Oh bah ça fait tout drôle de ressortir au grand air, là, dans la jungle urbaine. J'étais un peu dans une bulle.
2: Le bar à chat, à vous de tester.
1: Merci Ingrid Pohu, tout de suite la météo.
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1: Patricia Charbonnier.
13: Du soleil et des températures en hausse cet après-midi sur l'ensemble du pays. Une chaleur qui va s'intensifier dans les prochains jours et qui deviendra caniculaire en milieu de semaine. Des conditions météo très ensoleillées cet après-midi avec simplement un léger voile nuageux sur la Bretagne et sur les Pays de la Loire. Et le temps qui va tourner à l'orage dans l'après-midi près des Pyrénées avec un ciel de plus en plus instable. Un ciel voilé sur l'Occitanie. Des orages dès ce soir près des Pyrénées qui remonteront jusqu'au midi toulousain et dans la nuit vers le Poitou-Charentes. Et ces orages seront localement forts avec de fortes fortes pluies et un risque de grêle. Des températures en hausse cet après-midi. Météo France prévoit 39 degrés à Albi, 35 à Lyon, 31 degrés à Paris et 29 à Brest.
1: Merci Patricia Charbonnier et merci d'écouter France Info, il est 11h. Formation, c'est avec Julien Raymond.
9: 300 hectares de forêt parcourus en 5 jours par les flammes. L'incendie de Bellegarde en Diois, dans la Drôme, continue de progresser. La situation reste complexe au niveau de plusieurs points chauds. Des reprises observées ces dernières heures, mais contenues d'après la préfecture. Dans le Var, en revanche, l'incendie du Gros Bessillon est officiellement fixé depuis hier soir, après 18 jours de lutte. Une bonne nouvelle au cœur d'un été historique marqué par les incendies de plus en plus nombreux. Pour faire face, la France demande l'activation du mécanisme de protection civile de l'Union européenne. Ce dispositif permet d'obtenir des renforts humains ou matériels d'autres pays. Des pompiers roumains, par exemple, sont venus aider dans le Var, Faustine Calmel.
14: Le contingent du commandant Petru Cibian est arrivé une nuit de reprise de feu après avoir roulé d'une traite depuis Bucarest.
15: Dès que nous sommes arrivés, nous avons été engagés. C'était une lutte comme une guerre.
14: À part la langue, le mot pompieri inscrit au dos de leurs uniformes bleu marine et l'aigle jaune sur les blasons de leurs camions rouges, rien ne distingue ces 40 sapeurs-pompiers de leurs homologues français. Le langage des pompiers est universel, défend Petru Cibian, plusieurs fois venu en formation à Aix-en-Provence, et la coopération européenne, la seule solution face à la multiplication de feux intenses et violents.
15: L'unité de la communauté européenne sera le seul moyen d'être plus puissante. Tout le monde va participer en fonction de la capacité de leurs engins et des personnels spécialisés sur le feu de forêt.
14: Ceux qui aident aujourd'hui savent d'ailleurs qu'ils seront peut-être demain ceux qui demanderont du renfort.
16: C'est important car nous faisons partie de ce mécanisme européen.
14: Lukasz Lorin est le colonel commandant de ce contingent.
16: Cette solidarité entre nous est essentielle et nous ne savons pas quand nous aurons besoin de votre aide aussi.
14: En 25 ans d'existence, le mécanisme européen a été activé plus de 800 fois. Après 10 jours d'intense travail du feu, Petru Cibian et ses collègues doivent rentrer ce week-end chez eux en Roumanie.
9: Le reportage de Faustine Calmel avec les moyens techniques de Martin Troadec pour France Info. Le rappeur Moal Asqual, condamné hier soir à 2 ans de prison, dont un avec sursis probatoire pour avoir frappé 2 femmes lors d'une soirée à son domicile parisien en mai dernier. L'artiste de 31 ans, déjà condamné il y a 2 ans, à 4 ans d'emprisonnement notamment pour violence sur conjoint. Le président ukrainien Volodymyr Zelensky effectue sa première visite en Serbie, aujourd'hui un allié historique de la Russie. Au moment où l'Ukraine cherche à renforcer le soutien international face à l'intensification des frappes russes, notamment sur Kiev et sa région. La nuit dernière, de nouvelles frappes ont fait 3 morts et 7 blessés. L'heure de la réouverture pour le musée Jacques Chirac à Saran, en Corrèze. Les visiteurs de nouveau accueillis depuis 10 heures ce matin. Le musée victime d'un nouveau cambriolage. Il y a 2 jours, le 3e en 1 an. La nature des objets volés n'est pas connue. Le musée conserve quelques 5000 cadeaux diplomatiques reçus par l'ancien chef de l'État durant ses mandats présidentiels. Et puis en football, le début de la nouvelle saison de Ligue 2 commence aujourd'hui. Championnat particulièrement relevé cette année, 9 matchs au programme. À 20h45 ce soir, Sochaux par exemple qui reçoit Saint-Etienne, le Restart qui se déplace à Nantes ou encore Montpellier qui sera opposé à Dijon.
1: Merci Julien Raymond. Restez avec nous, on explore ensemble dans un instant les nouvelles routes du cannabis qui s'importent désormais illégalement depuis la Thaïlande et le Canada. Et puis sur le front des incendies, on entendra la stupeur de certains en Gironde qui ont vu leur terrain défiguré par les pare-feux prévus pour lutter contre les incendies.
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1: 12 départements en vigilance orange, canicule, la chaleur continue de gagner du terrain jusqu'à 39 degrés attendus dans le sud-ouest cet après-midi. Des températures qui vont grimper aussi partout ailleurs dans le pays à partir de la semaine prochaine. Canicule et donc sécheresse. On le sait, on atteint déjà à certains endroits des niveaux historiques en ce début du mois d'août. Sécheresse qui frappe durement les agriculteurs. On atteint même un point de non-retour, dit sur France Info Arnaud Rousseau, le président de la FNSEA.
18: Ce que nous vivons est une période inédite. Nous avions déjà connu de fortes sécheresses et les aléas du climat. Et elles font partie, ces conditions, de notre métier d'agriculteur. Mais ce que nous vivons là depuis quelques mois est du jamais vu et fait suite à des années déjà difficiles dans un certain nombre de productions et rend donc évidemment la pérennité de nos exploitations très délicate. Ce que nous vivons, je l'ai dit, est une véritable catastrophe.
1: C'est l'une des pires crises qu'a connue l'agriculture française sur ces dernières décennies ?
18: Oui, ce que nous vivons là, que ce soit en élevage où les fourrages manquent à peu près partout, ou les cultures de printemps, je pense notamment au maïs et au tournesol, vont avoir des rendements en baisse très importants. On parle pour le maïs de la plus faible récolte depuis près de 45 ans, rendez-vous compte. Nous témoigne d'une difficulté chronique. Et puis vous voyez, les premières vendanges viennent de commencer. Nous n'avons jamais vu des vendanges fin juillet, début août. Donc tout ça montre que pour les fermes françaises, la situation va être absolument critique. Et nous avons besoin maintenant d'un certain nombre de réponses, parce que si nous voulons continuer à produire, il faudra aussi que la solidarité nationale puisse se mettre en place.
1: On va parler justement de ces réponses du gouvernement, mais aujourd'hui, toutes les filières sont touchées.
18: Oui, vous savez, quand vous avez des températures, et vous venez de leur dire, avec des canicules, nous attendons la cinquième, que ce soit en végétal ou en animal, quand vous dépassez les 40 degrés, c'est quasiment impossible de produire. Je pense aussi à ce que nous observons dans les supermarchés, des manques de fruits, des manques de légumes. Produire dans ces conditions-là est quasiment impossible. Et donc, tout le monde est à cran, tout le monde essaie de trouver des solutions. L'adaptation demande du temps, elle demandera quelques années, elle a déjà commencé. Mais là, nous sommes en plein cœur de la crise et dans certains territoires, il n'a pas plu depuis plusieurs mois. Sur ma propre ferme, nous n'avons pas eu d'eau depuis fin mai.
1: Ça veut dire, Arnaud Rousseau, que dans les semaines qui viennent, dans les mois qui viennent, certaines fermes mettront la clé sous la porte. Il n'y aura pas d'autre solution ?
18: Écoutez, en tous les cas, notre rôle, c'est d'essayer de tout mettre en œuvre pour éviter cette disparition d'exploitation agricole. Mais oui, un certain nombre de nos collègues nous appellent pour nous dire que, notamment dans les zones intermédiaires, après 3 ou 4 années de mauvaises récoltes, ils ne peuvent plus tenir et ils réclament évidemment le soutien de l'État rapide. Madame la ministre de l'Agriculture, Madame Genevard, a annoncé il y a 48 heures un grand plan. Nous attendons de savoir comment sera chiffré ce grand plan. Et vous voyez bien la situation d'urgence, parce que dès maintenant, il faudrait par exemple continuer à produire. Je pense au colza qui doit se semer dans les semaines qui viennent. Et au regard de la situation des sols, il n'en est pas question.
1: Ne laissez aucun agriculteur un seul, c'est effectivement ce qu'a déclaré la ministre de l'Agriculture. Vous avez une idée justement du chiffre qu'il faut, de la somme qu'il faut débloquer pour aider l'agriculture française?
18: Bah écoutez, on parle de milliards d'euros. Vous savez, on a comparé à 1976. Nous avons besoin d'un soutien massif, que ce soit, je le redis, pour l'élevage français qui n'a pas de fourrage. Les premières coupes ont été extrêmement faibles. Les ensilages de maïs seront quasi nuls dans certaines régions. Nous avons besoin, en grande culture, de pouvoir préparer les prochains cycles d'exploitation. Donc oui, on parle de plusieurs milliards d'euros. Évidemment, il faudra attendre la fin pour avoir un chiffre à peu près robuste, mais d'ores et déjà, on sait que ces montants sont inédits, et s'il existe un certain nombre d'assurances, on sait parfaitement qu'elles ne pourront pas prendre en compte un tel niveau de sinistralité.
1: Arnaud Rousseau, je rappelle que vous êtes président de la FNSEA. Pour l'instant, le gouvernement parle d'aider en ce qui concerne la trésorerie. Vous avez le sentiment qu'on ne va pas assez loin, que les annonces de la ministre sont trop timides, trop timorées ?
18: Non, mais écoutez, les aides à la trésorerie sont évidemment nécessaires, mais je le redis et chacun le constate là où il se trouve. Nous vivons une catastrophe climatique d'une ampleur que nous n'avons jamais vue en agriculture sur une telle durée. Tout le monde reconnaît maintenant que le mois de juillet que nous avons vécu était le plus chaud jamais enregistré. Donc nous avons besoin d'une réponse gouvernementale inédite que nous n'avons jamais vue sur ce plan. Il en va de l'avenir et de la pérennité, comme je l'ai indiqué, d'un certain nombre d'exploitations agricoles. Nous ne pouvons pas, dans ce contexte, tenir avec des formules classiques. Nous avons besoin d'un choc de réactivité et il faut qu'il soit rapide.
1: Vous demandez à être reçu par le Premier ministre dans les jours qui viennent ?
18: Écoutez, le Premier ministre m'a d'ores et déjà donné rendez-vous dans les premiers jours de septembre, au moment où nous aurons une vision un peu plus claire de ce qui se passe. Mais enfin, chacun est déjà très au clair quant à la situation catastrophique. J'ai parlé des fourrages en élevage, j'ai parlé des situations des grandes cultures, j'ai parlé des cultures spécialisées. Nous verrons aussi un peu plus clair sur la réalité de la viticulture, puisqu'à ce moment-là, nous, je pense, une partie importante des vendanges auront été réalisées. Donc nous ferons le point avec le Premier ministre début septembre. Mais là encore, ce qu'il nous faut, c'est une réaction d'une ampleur inédite.
1: Arnaud Rousseau, dernière question. Est-ce qu'il faut repenser aujourd'hui l'agriculture française et son modèle ?
18: Écoutez, l'adaptation au changement climatique est quelque chose que les agriculteurs ont commencé depuis longtemps, mais cette adaptation, elle nécessite du temps. Nous avons déjà adapté nos assolements, c'est-à-dire ce que nous mettons dans nos champs. Mais vous savez, quand vous êtes à la tête d'un troupeau, les animaux, comme les hommes, quand vous passez 35-40 degrés, ont besoin d'investissements lourds, et ces investissements ne peuvent pas se faire sur une année. Donc cette adaptation, elle est en route. Elle a déjà commencé, elle nécessitera évidemment des investissements massifs, mais avant de parler du moyen et du long terme, encore faut-il survivre à cette crise et passer le court terme, et c'est tout l'enjeu du moment.
1: Arnaud Rousseau, président de la FNSEA, le premier syndicat agricole au micro de Renaud Blanc. Forte chaleur et risque d'incendie, toujours le tiers de la France en risque élevé, des incendies qui laissent des marques profondes dans les paysages. Il y a bien sûr ces milliers d'arbres calcinés, cette couleur charbon, mais aussi les coupes tactiques, vous savez, ces bandes de plusieurs centaines de mètres où l'on rase les arbres pour éviter les sautes de feu. En Gironde, ces 500 hectares de bois sain qui ont été coupés à la hâte. Certains propriétaires sont aujourd'hui en colère de voir leur environnement défiguré. Caroline Félix a rencontré un couple d'éleveurs de chevaux entre Sainte-Hélène et Lacanau.
19: Stéphane et Catherine pensaient avoir évité le pire il y a 10 jours en sauvant des flammes leur écurie et leur maison.
20: On sortait d'une semaine de combat contre le feu là-bas. Avec
21: les bénévoles ainsi que certains pompiers, on a réussi à le maîtriser, à l'arrêter ici. Tout le monde était reparti.
19: Sauf que le lendemain, vers 6h du matin, ils entendent des machines à 50 mètres de leur maison au bord de la route.
20: Les sociétés de forestières, voilà, ils tronçonnent. Les gars inarrêtables. Et donc, à un moment, moi, je me suis mis devant les arbres. J'ai dit, c'est fini maintenant, vous ne touchez plus à rien.
19: La société a tronçonné notamment leur pin centenaire.
20: C'est d'une violence. Comme un cambriolage.
19: Cette parcelle n'est plus qu'un terrain nu sur 70 mètres de profondeur. Il reste quelques arbres entre la route et leur maison.
22: Bah, d'être sur ce terrain, moi j'ai la boule dans la gorge parce que
23: c'est 35 ans d'économie pour s'acheter un petit bout de forêt pour vivre paisible et tranquille.
21: Voilà, maintenant on a la D6 en ligne de mire. Là, juillet-août, il y a du monde.
19: Stéphane et Catherine ne sont pas contre les pare-feux, mais n'ont pas vu l'utilité de celui-ci.
23: Tout a été saccagé parce qu'on ne prend pas le temps de se poser, de réfléchir.
19: Le couple se pose d'autres questions.
20: Qu'est-il advenu de notre bois, tout ce qui est rasé, c'est parti. Et nous, on a demandé où partait notre bois, on n'a jamais été capable de nous répondre.
19: Les troncs ont vite été évacués vers des lieux de stockage ou de transformation pour ne pas laisser de combustible sur place, dit la préfecture. Et dans l'urgence, le bois n'a pas été marqué et n'est pas traçable. Catherine a en tout cas pris tout l'état en photo. Elle nous les montre.
23: Ça, c'est un des tas de bois. Des pins qui ont 85 ans à peu près.
19: Plusieurs propriétaires sont concernés. L'un d'entre eux reste anonyme, mais dénonce, je cite, le manque d'information, la brutalité. En 5 minutes de machine, c'est 50 ans qui partent, dit-il. Chez lui comme ailleurs, les coupes ont continué cette semaine.
20: Puisque ce matin, ils étaient à nouveau en train de nous tailler des arbres. Parce que par avion ou satellite, on ne sait pas trop, ils se sont aperçus qu'il y avait des habitations ici. Des habitations, comme vous le pouvez constater, c'est une vieille remorque.
23: On a appelé un des responsables et il est venu, il a dit « Ah, oups, désolé, c'est une erreur ».
19: C'est justement des images satellites qui permettront de calculer le diamètre des troncs et donc la valeur des milliers d'arbres abattus. Michel Bazin, forestier de la Fédération des entrepreneurs des territoires.
24: Il y a une expertise a posteriori, a fait à partir d'images satellites. On sait repérer où sont les arbres qui étaient les plus gros. Il y a une marge d'erreur, mais on arrive quand même à faire des estimations globales assez précises qui permettent d'indemniser le propriétaire.
19: Il dit comprendre le choc.
24: C'est évident que si on vous coupe des bois, c'est traumatisant, surtout si le feu ne vient pas.
19: La préfecture qui commande ces coupes indemnisera les propriétaires in fine via la Caisse des dépôts et consignations. Le tarif sera déterminé en fonction de ce que l'industriel fera du bois et du prix du marché au moment de la coupe.
1: Reportage en Gironde de Caroline Félix avec Mickaël Simon.
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1: L'info en une minute avec Julien Raymond. Au moins 3 morts et 7 blessés la nuit dernière à Kiev et ses environs.
9: Dans de nouvelles frappes russes toujours plus intenses, dans le même temps, le président ukrainien cherche de nouveaux soutiens. Volodymyr Zelensky se rend aujourd'hui en Serbie, un allié historique de la Russie. Des contrôles imposés aux voyageurs venant de l'Italie, c'est la dernière décision prise par l'Espagne. En réponse aux mesures similaires imposées par Rome après l'afflux massif de plus de 70 000 migrants à Ceuta, ces contrôles dureront un mois. Dans la Drôme, l'incendie dans le Diois poursuit sa progression. 300 hectares de forêt parcourus en 5 jours. La situation reste complexe au niveau de plusieurs points chauds. Dans le Var, l'incendie du Gros Bessillon est officiellement fixé depuis hier soir après 18 jours de lutte. Ça continue de baisser à la pompe. Les prix du gazole et de l'essence sont toujours en léger recul. 2 centimes de moins en moyenne ces 24 dernières heures. L'essence est passée sous la barre symbolique des 2 euros le litre hier. Et puis en football, le FC Sochaux, Montbéliard. On retrouve la Ligue 2 ce soir. Les Doubistes affrontent la S Saint-Etienne à 20h45 au stade Auguste Bonal. Autre rencontre particulièrement suivie de cette première journée, le FC Nantes qui reçoit le Red Star.
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1: C'est une des préoccupations de la police en ce qui concerne le trafic de cannabis en France. La multiplication ces derniers mois de ce que l'on appelle les routes de la drogue. On connaissait la résine, historiquement importée d'Afrique du Nord, ou bien l'herbe en provenance des Pays-Bas. Mais depuis quelques mois, c'est par avion que le cannabis atterrit de plus en plus souvent en France. Bonjour Pierre de Cossette.
3: Bonjour.
1: Service police-justice de France Info. Et bonjour Frédéric Ploquin.
5: Bonjour.
1: Journaliste

0: d'investigation, spécialiste du grand banditisme, auteur de Journal d'un maton, la vérité sur la corruption des prisons aux éditions Fayard. Je me tourne d'abord vers vous, Pierre de Cossette, pour détailler ces nouvelles routes de la drogue. Les policiers anti-stup et la justice s'inquiètent par exemple de la hausse des saisies d'herbes en provenance de Thaïlande, Pierre.
1: Oui, 2,5 tonnes l'an dernier, chiffre déjà quasiment atteint au milieu de cette année 2026. C'est ce que révèle une note de l'Office anti-stupéfiants cette semaine que France Info a pu consulter. La France fait partie des débouchés pour un marché thaïlandais du cannabis saturé. Avec ce site particulier, que ce ne sont pas des têtes de réseau du trafic de stupéfiants dans l'Hexagone qui importent, selon l'OFAST, mais des réseaux du bas du spectre des gérants de points de deal. Ils ont recours le plus souvent à ce qu'on appelle des mules, des hommes majoritairement payés pour transporter quelques dizaines de kilos de cannabis dans leurs valises, jusqu'à 5000 euros l'aller-retour. Au début de l'année, un commanditaire identifié par les enquêteurs dans le sud-ouest est soupçonné d'avoir réservé une cinquantaine de billets d'avion. Pas plus tard que cette semaine, c'est une femme qui a été interpellée à l'aéroport de Roissy, principale plateforme de saisie. Elle arrivait de Bangkok avec 16 kilos d'herbe dans ses bagages. L'Office anti-stupéfiant parle de flux incessants de mules de cannabis et a ajouté la Thaïlande à la liste des pays prioritaires avec lesquels il est impératif de travailler pour y mettre fin.
0: Alors les quantités interceptées, Pierre, sur ces nouvelles routes sont encore marginales, mais préoccupent les autorités comme le cannabis en provenance d'Amérique du Nord.
1: Oui, États-Unis et Canada, plusieurs tonnes saisies l'an dernier, l'essentiel encore une fois à Roissy, principalement via du fret aérien. Alors pourquoi cette nouvelle route ? Celle qui nous l'explique, c'est Clémence Girard, elle est vice-procureure à la JIRS, la juridiction interrégionale spécialisée de Paris.
2: Dans ces pays, donc au Canada et aux États-Unis, en particulier en Californie, il y a une légalisation du cannabis qui effectivement engendre une surproduction dans ces États concernés par la légalisation. Surproduction d'une herbe de cannabis par ailleurs d'extrêmement bonne qualité, et cette surproduction a la vocation à être exportée ensuite vers l'Europe et en particulier vers la France. Donc il y a évidemment un marché français intéressant pour ses producteurs aux États-Unis et des trafiquants qui profitent de cette filière.
1: Au mois de mai, sous l'égide de la JIRS de Paris, les gendarmes et les policiers de l'OFAST ont démantelé un réseau qui importait du cannabis californien caché dans du fret commercial, des meubles en kit, des appareils de fitness ou même des bornes de jeux d'arcade, 430 kilos saisis en tout. Un cannabis très fort, très concentré, qui arrive aussi en France, note l'Office des stupes, en tout petit colis de moins de 10 grammes.
0: Merci Pierre de Cossette, service police-justice de France Info. Et on est toujours avec Frédéric Ploquin, journaliste spécialiste du grand banditisme. Est-ce que justement, on est toujours là dans le grand banditisme quand on parle de ces importations de tout petits colis, moins de 10 grammes par exemple, ou bien on est face à quelque chose peut-être d'un peu plus amateur, pour le dire comme ça ?
3: Amateur, oui et non, parce que comme vous le constatez, ces trafiquants de stupéfiants ont toujours un temps d'avance sur la police et les douanes. Le business plan du trafiquant de stupéfiants, quel qu'il soit, qu'il soit en haut ou en bas du spectre, c'est de faire des marges de profits importantes. Là, je rappelle concernant la Thaïlande quand même qu'un certain nombre de ces petits dealers, mais les gros aussi passent régulièrement leurs vacances en Thaïlande, qui sont donc à la pointe de l'information sur place, et qu'ils ont bien compris, ils ont ramené cette information très rapidement, en fait, que la Thaïlande, je rappelle que c'était un pays où on risquait la peine de mort il y a quelques années pour possession de stupéfiants, ils ont compris que la Thaïlande avait fait le choix totalement inverse, qui était en gros celui de l'efficacité de leur point de vue et de la rentabilité aussi, qui était de légaliser comme le Canada l'a fait récemment le cannabis, l'herbe. Et donc eux, ils l'ont fait du point de vue du gouvernement thaïlandais, c'est simple, hein, c'est en gros secourir les agriculteurs en difficulté, leur offrir une nouvelle marge de profit. Ouais, c'est vraiment du réalisme économique. Et en plus, augmenter, à partir aussi, les Thaïlandais ont aussi, la Thaïlande a aussi décidé de creuser la question du cannabis médical, qui promet aussi des grosses marges de manœuvre. Donc, du point de vue de la Thaïlande, on comprend parfaitement les choses. Et du point de vue de nos trafiquants, ils ont tout de suite vu la fenêtre, l'opportunité, et ils ont appliqué le système qu'ils appliquent avec la cocaïne depuis plusieurs années, et notamment l'aéroport de Cayenne. cette fameuse ligne aéroport de Cayenne-Orly, saturée de mules pour la cocaïne, là, cette fois, ils ont appliqué la même chose, c'est-à-dire recrutement de mules par les réseaux sociaux, offre quand même d'une belle somme d'argent, billets d'avion qui permettent de passer quelques jours de vacances là-bas, comme je le disais tout à l'heure, il y a un certain nombre de spots très, très, très prisés de nos trafiquants de stupes en Thaïlande. Donc, c'est une marge de profit dans laquelle ils se sont engouffrés. Immédiatement. Bon, aujourd'hui, on s'en rend compte, mais on va dire le mal est fait.
0: Justement, Frédéric Ploquin, cannabis légalisé en Thaïlande, c'est le cas aussi dans une partie de l'Amérique du Nord. On voit qu'il y a un lien entre légalisation d'un côté et importation illégale dans des pays où le cannabis reste prohibé, comme la France.
3: Ben, si vous voulez, pour les producteurs canadiens, américains, thaïlandais, c'est
0: une façon d'écouler les surplus pour ces producteurs-là.
3: Une fois le marché, ben, et de vendre plus cher surtout, parce que c'est une fois écoulé à un prix raisonnable sur place dans leur propre pays le produit, ils savent que les trafiquants qui vivent dans des pays où c'est interdit, de fait, sont prêts à miser gros. D'autant que je rappelle quand même que là, il s'agit concernant la Thaïlande et le Canada et la Californie, il s'agit d'herbe. L'herbe, c'est un peu la drogue des bourgeois, on va dire. Donc, il y a un marché, il y a un vrai marché, il y a des clients qui ont énormément de moyens et d'argent et qui vont pas, on va dire, faire de la fine bouche si on leur dit c'est en grain, mais pas tant. Et donc, même si c'est deux fois plus cher, mais qu'on leur dit c'est de la thaïlandaise, c'est la meilleure, etc., ils seront prêts à mettre, là où ils auraient mis 20 euros, ils vont en mettre 40, mais ils ont les moyens de le faire et de s'offrir une fumette, on va dire, efficace, tranquille, parce que c'est aussi ça. Il faut pas se leurrer. C'est que le produit qui est exporté par la Thaïlande est un produit efficace, on va dire. Il n'y a pas besoin de mettre beaucoup d'herbe dans son joint pour être complètement défoncé, en gros, pour le dire clairement.
0: Comment on lutte contre ces importations illégales, Frédéric Ploquin?
3: C'est extrêmement compliqué parce que comme Pierre de Cosette l'a dit tout à l'heure, il s'agit vraiment de fourmis en fait. C'est des fourmis. S'il faut commencer à fouiller tous les passagers qui arrivent de Bangkok à Marseille, Toulouse, Paris, Lille dans les vols directs, on a vu qu'avec rien que sur la ligne. Cayenne, Paris pour la cocaïne, c'était extrêmement compliqué de passer tout le monde au scanner. Bon, ça a été fait.
0: Est-ce qu'on peut imaginer des enquêtes conjointes avec les autorités thaïlandaises?
3: Ben, les autorités thaïlandaises, à mon avis, à ce stade, elles n'ont pas forcément très envie de coopérer. Je veux dire, pour eux, chez eux, c'est un produit légal. La Thaïlande peut très bien répondre à la France, ben, débrouillez-vous, légalisez comme nous, et puis on n'en parlera plus. Ils peuvent répondre ça. Je veux dire, ils ne vont pas déployer des moyens policiers alors qu'eux ont légalisé. Donc, c'est à la France de se débrouiller, effectivement. C'est ce que je disais, quoi. C'est une espèce de bombardement permanent de petites quantités comme ça qui arrivent et on peut pas passer au scanner tous les touristes qui reviennent de Thaïlande.
0: Merci beaucoup Frédéric Ploquin, journaliste d'investigation, auteur de Journal d'un maton, la vérité sur la corruption des prisons aux éditions Fayard, et merci à Pierre de Cossette, service police justice de France Info. C'est mon budget. Comme tous les week-ends, on retrouve Fanny Guinochet. On s'intéresse aujourd'hui au crédit immobilier avec cette question que certains se posent. Si jamais on a un petit peu d'argent de côté, faut-il ou non en profiter pour rembourser plus vite son crédit, Fanny ?
4: Déjà, sachez que le remboursement anticipé d'un crédit est possible, mais très encadré par la loi, également encadré par le contrat que vous avez signé. Donc vérifiez ce qui est prévu dans votre contrat, c'est la première chose à faire. Si le remboursement est sans frais, ça passe. Sinon, vous vous exposez à des pénalités de remboursement anticipé et là, vous risquez d'être perdant. Bien sûr, vous pouvez toujours négocier les conditions de remboursement avec votre établissement bancaire, surtout si vous êtes un bon client, si ça fait longtemps que vous êtes dans cette banque. En général, l'établissement fait un geste.
0: Mais est-ce que c'est vraiment rentable de rembourser en avance ?
4: Tout dépend du niveau de votre taux d'emprunt. Entre 2022 et 2023, de nombreux acheteurs ont contracté leur crédit immobilier à des taux relativement élevés, souvent compris entre 4 et 4,5%. Aujourd'hui, les conditions de financement se sont un peu améliorées puisque les taux proposés par les banques se situent plutôt autour de 3-3,5%, ce qui peut rendre la renégociation intéressante. En règle générale, gardez en tête qu'on estime qu'il faut au moins un point d'écart entre le taux du crédit initial et le nouveau taux pour que l'opération soit réellement avantageuse.
0: Et si on a un prêt plus vieux qui date d'avant 2022 ?
4: Si vous avez signé votre contrat à l'époque où les taux d'intérêt étaient très bas, c'est-à-dire en dessous d'1%, ça ne vaut pas la peine de rembourser par anticipation. Oubliez cette idée, vous avez plutôt intérêt à placer votre argent sur des placements d'épargne qui seront mieux rémunérés. Les livrets A, les assurances vie ou autres, vous allez gagner avec des intérêts supplémentaires. En fait, la question qui doit vous guider, que vous devez vous poser pour savoir si ça vaut la peine de renégocier ou pas votre prêt, c'est est-ce que je peux placer mon argent à un taux supérieur à celui de mon crédit immobilier ?
0: C'est mon budget, les conseils de Fanny Guinochet. Et dans C'est mon boulot, on s'intéresse avec Sarah Lemoine au télétravail, avec cette affaire entre un employé et son patron, employé qui a télétravailler à l'étranger sans avoir prévenu son employeur, Sarah.
5: L'affaire concerne un chef de projet en charge du système d'information dans son entreprise. Fin 2020, ce cadre est mis à pied, puis licencié dans la foulée sans préavis ni indemnité. Son employeur lui reproche d'être parti télétravailler à l'étranger pendant le deuxième confinement sans avoir prévenu personne. Le poteau rose a été découvert suite à une alerte informatique. Il s'agissait de connexions jugées préoccupantes dans l'infrastructure du système d'information en provenance du Pakistan. Contacté, le chef de projet confirme qu'il télétravaille depuis ce pays et qu'il est à l'origine des connexions. Pour l'employeur, c'est une faute très grave. Selon lui, le salarié a violé ses obligations contractuelles et il a mis en danger la sécurité informatique de l'entreprise. Le salarié conteste, il saisit la justice et demande que son licenciement soit reconnu comme abusif, c'est-à-dire sans cause réelle ni sérieuse.
0: Et comment le salarié se défend-il ?
5: Il fait valoir qu'il n'existe aucune charte dans l'entreprise lui imposant de télétravailler à domicile ou de prévenir la direction en cas de changement de lieu. Il insiste sur le fait qu'il ne pouvait imaginer commettre une faute grave en se rendant au Pakistan auprès de son père malade et qu'il a toujours accompli son travail. Dans son jugement, le Conseil des prud'hommes confirme le licenciement, mais écarte la faute grave, l'employeur fait appel.
0: Et quelle a été la décision de la Cour d'appel de Versailles ?
5: Les juges ont d'abord vérifié si l'entreprise avait mis en place des règles pour encadrer le télétravail. C'est un point essentiel, indique Élise Bénère, avocate chez Depardieu Broca Maffei, car sanctionner un salarié pour n'avoir pas respecté des règles non écrites serait un peu facile. Or, dans notre affaire, les règles existaient bien. Un accord collectif précisait que le télétravail devait s'effectuer à la maison et le contrat de travail exigeait d'informer sans délai en cas de changement de domicile. Sur ce point, le chef de projet a donc bien commis une faute. En revanche, l'entreprise n'a pas pu démontrer que les connexions depuis le Pakistan avaient mis en danger le système informatique. Ce grief n'a donc pas été retenu. Enfin, l'employeur ne pouvait pas reprocher au salarié son absence physique pour assister éventuellement à des réunions, vu qu'il l'avait lui-même placé en télétravail. L'employeur avait été trop loin et la cour d'appel a remis le curseur au bon niveau, analyse l'avocate Élise Bénéa. Le salarié a été licencié à son grand désespoir, mais pas pour faute grave, comme le souhaitait son employeur.
0: Sarah Lemoine, c'est mon boulot. Tout de suite, la météo.
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0: Patricia Charbonnier.
8: Du soleil et des températures en hausse cet après-midi sur l'ensemble du pays. Une chaleur qui va s'intensifier dans les prochains jours et qui deviendra caniculaire en milieu de semaine. Des conditions météo très ensoleillées cet après-midi avec simplement un léger voile nuageux sur la Bretagne et sur les Pays de la Loire. Et le temps qui va tourner à l'orage dans l'après-midi près des Pyrénées avec un ciel de plus en plus instable. Un ciel voilé sur l'Occitanie. Des orages dès ce soir près des Pyrénées qui remonteront jusqu'au midi toulousain et dans la nuit vers le Poitou-Charentes. Et ces orages seront localement forts avec de fortes fortes pluies et un risque de grêle. Des températures en hausse cet après-midi. Météo France prévoit 39 degrés à Albi, 35 à Lyon, 31 degrés à Paris et 29 à Brest.
0: Merci Patricia Charbonnier et merci d'écouter France Info. Il est 11h30. Information, c'est avec Laura Dulieu.
9: La prudence reste de mise dans le Var où le feu du Gros Bessillon a été fixé hier après 18 jours de lutte. Nous ne crions pas victoire trop vite, assure ce matin sur France Info les pompiers du département. Alors que la cinquième vague de chaleur de l'été arrive sur la France dans les prochains jours, 450 pompiers restent mobilisés sur la zone du Gros Bessillon. L'Espagne annonce des contrôles temporaires aux frontières à ses ports et aéroports pour les voyageurs. En provenance d'Italie, c'est une réponse aux mesures similaires prises par Rome après l'afflux massif de candidats à l'exil à Ceuta, l'enclave espagnole au nord du Maroc. Cela pourrait devenir la plus grande, la plus importante source d'émissions de gaz à effet de serre de tous les États-Unis. Amazon va construire une immense centrale à gaz pour alimenter ses centres de données. Il s'agit d'alimenter en électricité d'immenses data centers sans être connecté au réseau électrique. Solution de plus en plus utilisée par les géants de la tech pour produire l'énergie requise, notamment par l'intelligence artificielle. Le nouveau président de la Colombie, officiellement investi hier soir, Abelardo de la Espriella, figure de l'extrême droite et allié de Donald Trump, il jure de combattre sans répit le narcoterrorisme. Les États-Unis ont dans la foulée annoncé une aide $1 milliard pour le pays. Les États-Unis, où Donald Trump qualifie de honte nationale la décision de la justice américaine de bloquer à nouveau son chantier d'une immense salle de bal à la Maison-Blanche. Le président américain annonce faire appel devant la Cour suprême. Le gouvernement n'a pas l'autorité illimitée de redessiner, remodeler et reconstruire la Maison-Blanche pour répondre aux désirs personnels du président, écrit la juridiction. Deux jours après avoir été victime d'un nouveau cambriolage, le musée Jacques Chirac de Saran en Corrèze rouvre ses portes ce matin. Dans la nuit de mercredi à jeudi, le musée a subi son troisième vol en un an. On ignore toujours à ce stade la nature et la valeur des objets volés.
0: Merci Laura Dulieu et on prend tout de suite la direction du Tour de France.
10: Les informés du Tour, Catherine Potier.
0: Et bonjour Catherine Potier.
11: Bonjour Damien, bonjour à tous.
0: Avant-dernière étape aujourd'hui du grand spectacle encore cet après-midi, 8e étape au départ de Sisteron. Où vous êtes Catherine?
11: Exactement, c'est l'avant-dernière étape et ça va être une très très longue étape aujourd'hui, 172 km entre Sisteron et Nice. Alors pas la plus difficile mais la plus longue de cette cinquième édition et toute la question est de savoir si le maillot jaune va encore changer d'épaule. Hier soir c'est la Polonaise Katarzyna Niewiadoma qui est arrivée en tête au sommet du Ventoux. Elle est désormais en tête du classement général avec 15 petites secondes d'avance sur la Néerlandaise Demi Vollering et 39 secondes sur la Suissesse Marlène Reusser. Une longue étape donc, une nouvelle fois sous le soleil et dans la chaleur. Le département des Alpes de Haute-Provence où nous sommes est en alerte canicule. 33, 34 degrés tout à l'heure au moment du départ et jusqu'à 36 degrés annoncés sur le parcours. Il va faire chaud. Emma Sarango, chaque jour on voit ici sur le village départ et puis à l'arrivée également les équipes qui partent avec les bus ou qui arrivent à l'arrivée avec ces énormes bus. Mais il y a quoi dedans? Moi ça m'interroge ça.
12: Et ça nous interroge tous, hein. C'est vrai qu'on est tous fascinés Catherine quand on voit près de la ligne de départ ces longues rangées de bus siglés aux vitres teintées, mais je vous préviens tout de suite, il y a pas mal de fantasmes autour de ces bus. En fait, c'est ni plus ni moins qu'un car comme vous en aviez en colonie de vacances, plus ou moins amélioré selon évidemment le budget de l'équipe. Vous entrez donc par l'avant, vous avez de part et d'autre du couloir des banquettes de deux places tournées vers le chauffeur, classique, au milieu en contrebas des toilettes, derrière un coin cuisine sommaire avec un micro-ondes et un frigidaire pour les collations d'après-course, derrière encore deux douches et puis au fond une grande banquette circulaire avec une télé pour faire le briefing et le débriefing. Ah si, il y a quand même un détail rigolo, Catherine. Devinez ce qui se cache dans la soute de ces bus.
11: Alors là, je donne ma langue au chat.
12: Des lave-linges dans ces soutes.
11: Ça m'arrangerait.
12: Oui. Eh ben oui, parce que comme nous, les coureuses ont une vie de nomade, donc tous les soirs, elles remplissent leurs petits filets qu'elles laissent dans le bus et le staff fait la lessive et l'étend sur le tankerville.
11: Mais il n'y a pas de jacuzzi, pas de bain réfrigérant?
12: parfois dans des camions à part de ces bus, des espèces de piscines gonflables qu'on remplit de glace. Mais ça, Catherine, c'est pour les hommes, pas pour les femmes, sans commentaire. Donc non, il n'y a pas véritablement de soins à bord du bus, mais parfois, lors des longs trajets post-étape, il peut arriver qu'on installe une table de massage au fond, au milieu des banquettes, pour gagner du temps dans la récupération. Voilà, vous l'aurez compris, ces bus sont surtout un vestiaire roulant, mais aussi, c'est vrai, un lieu de vie, chaque coureuse à sa place. C'est un peu le cocon, le repère, puisque chaque soir, elle change de lit, elle change d'hôtel, donc ça permet d'avoir un peu de stabilité. Et puis Catherine, une petite mention spéciale quand même aux chauffeurs de ces bus, qui sont souvent bien plus que ça. Ils conduisent, ils préparent les collations, ils apportent des vêtements secs sur la ligne d'arrivée, donc des chauffeurs multitâches, comme vous.
11: C'est une vraie petite société, hein,
12: absolument,
11: ce Tour de France. Et sur le Tour, il y a une voix qui résonne tous les matins dans les haut-parleurs du village départ et d'arrivée.
13: Allez, Paola Blasi, muchas gracias, qui va descendre et quitter le podium et quitter cette boîte

0: Michel Gall a très très bien connu à l'occasion de sa performance majuscule sur les routes de la Vuelta. On la raccompagne s'il vous plaît une toute dernière fois, Paola Blasi.
1: Bonjour Marc.
2: Bonjour Catherine, bonjour à toutes, bonjour à tous.
1: Bon, vous avez réussi à arriver au village départ ici à Sisteron, c'était pas simple hein, sur la route.
2: Ce n'était pas si simple, voilà, il y a toujours une problématique lorsqu'on loge à plus de 100 km de la zone départ. Il peut se passer plein de choses sur les routes du Tour, et même lorsqu'on est à bord d'une voiture et on a été quelque peu ralenti effectivement par un accident.
1: Les journées sont denses hein, pour vous sur le Tour, vous vous levez à quelle heure ?
2: Oh, ça dépend des jours, on a la chance sur le Tour de France Femmes avec Zwift d'avoir des horaires un petit peu différents parce que ça commence souvent en début d'après-midi, cela ne vous a pas échappé. Donc forcément, on arrive, en ce qui me concerne, 2 heures avant le départ fictif pour la partie microphone. Et donc, il faut venir 45 minutes avant l'ouverture des micros. Donc, si on a un départ fictif à 13 heures, il faut être en place à partir de 10h30, on va dire.
1: Et tous les jours, le même scénario. Quelle est votre feuille de route ? Alors, il y a évidemment ce départ fictif qui précède le départ réel. Et puis après, il faut filer sur la zone d'arrivée.
2: C'est exactement ça. Donc, on a généralement 1h45 environ au micro sur la zone départ. Les 10 dernières minutes, c'est la grosse mise sous tension. Le départ fictif, c'est le moment où je crie le « c'est parti » sur la ligne. Et ensuite, effectivement, on monte à bord d'un véhicule qui va nous emmener jusqu'à l'arrivée pour faire la même chose du côté de la zone arrivée. Donc, commenter l'arrivée, la caravane publicitaire tout d'abord. Et ensuite, les 40 derniers kilomètres avec le scénario de course. On le fait en condition du direct, comme on ferait à la télé. Une sorte de commentaire sportif. On a un petit écran dans une belle cabine, comme nos amis de chez France Télévisions.
1: Et alors, au village départ, lorsque vous présentez les équipes, quand vous présentez les coureuses, il y a des petits écrans tactiles devant vous, ils servent à quoi ?
2: Les petits écrans tactiles devant nous servent à émarger. Donc on a une coureuse qui va venir appuyer sur un bouton, un coureur, pour enregistrer finalement la participation à l'étape du jour.
1: Mais vous avez, bon alors vous n'êtes pas un ordinateur, mais vous avez tout dans la tête. C'est-à-dire que quand vous prenez la route pour rejoindre la zone d'arrivée, vous bossez dans la route.
2: Je confirme, je ne suis pas un ordinateur, ni un robot, ni un drone, ni l'intelligence artificielle. Mais effectivement, il y a un certain nombre de choses qu'il faut raconter durant cette grosse mise sous tension, à essayer de donner un petit peu d'engouement au public. Ce que j'aime dire sur mon métier, c'est que j'aime... Finalement, la mission première, c'est d'informer, éduquer, divertir. Pas forcément dans cet ordre-là, mais c'est un petit méli-mélo de tout ça ensemble. Essayer de faire passer un bon moment aux gens, que les gens quittent la barrière avec un sourire. Si j'ai des gens qui me disent « Merci, on a passé un super moment grâce à vous », pour moi, c'est mission accomplie.
1: Et vous travaillez toute l'année sur vos fiches ?
2: C'est un petit peu ce que j'aime comparer à la face cachée de l'iceberg et la face visible. Ce qu'on voit, c'est effectivement ce que vous décrivez, c'est-à-dire la personne très à l'aise qui raconte plein d'anecdotes, plein d'histoires. Ce qu'on ne voit pas, c'est la partie un petit peu plus ingrate où on est derrière sa base de données à mettre à jour les fiches, les résultats. Je dis souvent que voilà, si je faisais du basket, il y aurait 5 joueurs d'un côté, 5 de l'autre, ça ferait 10 joueurs à préparer plus les remplaçants. Si j'étais dans le foot, il y aurait 11 et 11 plus les remplaçants. Dans le cyclisme, on a 1000 coureurs et coureuses à suivre toute l'année avec des résultats qui se mettent à jour quasiment toutes les semaines, des épreuves, il y en a partout. Donc c'est vraiment très très dense. Mais quand on aime ce sport, forcément on ne compte
1: pas. Vous êtes un passionné de vélo ?
2: Absolument.
1: Mais pas que.
2: Mais pas que.
1: Vous aimez le sport en général ?
2: Le sport en général, j'ai eu la chance de commenter et présenter plus de 150 sports en plus de 25 ans. Donc voilà, j'ai une panoplie, un panel assez large.
1: Mais il vous arrive d'avoir un trou, un oubli, une confusion ?
2: Ça arrive.
1: Vous avez un exemple là, spontanément dans la
2: Absolument.
1: Tête.
2: Absolument, il y a eu une fois, lorsqu'Alberto Bettiol gagnait le Tour des Flandres il y a quelques années, on avait une présentation des équipes conjointes sur Liège-Bastogne-Liège quelques jours plus tard, et du coup son équipe était arrivée avec la déclinaison féminine et masculine, et du coup il y avait vraiment beaucoup de monde sur le podium, et on a oublié cette année-là, alors c'était pas que moi, il y avait d'autres personnes aussi, mais on a oublié de présenter le vainqueur du Tour des Flandres sur Liège-Bastogne-Liège, un autre monument du cyclisme, mais c'était, alors on va dire que c'est notre faute bien sûr, parce qu'on doit être vigilant à toutes épreuves et par balle, mais en l'occurrence c'était un fait de, on va dire un fait de scénario qui est arrivé, mais ce que ça a généré derrière est très intéressant parce que lui est resté debout sur la scène en attendant d'être présenté, tous les autres sont descendus et au moment où il me regarde, j'ai compris qu'on avait fait une erreur, je suis allé le voir ensuite pour lui dire voilà Alberto, je suis désolé, dans la confusion on t'a oublié, il m'a dit bon, c'est pas grave, moi c'est pour les gens, moi je le vainqueur du Tour des Flandres quand même, donc c'était un petit
1: cocasse,
2: quand c'était quand même assez cocasse, mais à partir de là est née une amitié entre nous et du coup la fois d'après je l'ai présenté mais puissance 10 000, et ensuite on est devenu un peu copains, on se revoit sur des épreuves quelquefois, on boit un coup, on discute, on échange, et je pense qu'on n'aurait pas eu ce rapport amical par la suite s'il n'y avait pas eu cette genèse un petit peu manquée d'une voilà, donc ça peut arriver.
1: Vous vous souvenez de la première fois où vous avez pris le micro pour commenter le tour ? Alors, vous faites le tour homme et le tour femme, hein, il faut le préciser pour ceux qui nous écoutent.
2: La toute première fois, c'était en 2014. Donc, je suis arrivé la première fois au micro dans le cyclisme devant un public à Paris-Roubaix 2014. C'était l'épreuve où ASO me testait j'étais aux côtés de Daniel Manjas. Donc là, imaginez la pression. Vous avez quelqu'un qui a fait ça depuis plus de 40 ans et puis vous arrivez un peu l'aspirant.
1: Track, c'est clair.
2: Alors, track, pas forcément, parce que je viens des médias, je fais de la radio-télé avant, donc j'avais pas forcément la pression comme on peut avoir quand on fait son premier micro de radio quand on est tout jeune. Donc tout ça, j'avais déjà évacué en fait, le stress micro et le fait de parler devant des gens. Par contre, c'était plutôt la pression d'essayer d'être à la hauteur, sachant pertinemment que je ne pourrais jamais me rapprocher de quelqu'un qui avait fait ça depuis 4 décennies. Donc c'était qu'est-ce que je peux donner moi, qu'est-ce que je peux amener à l'édifice qui soit différent, qui soit différenciant et qui puisse me permettre de me faire remarquer. C'était ça la problématique pour moi.
1: Vous faites le tour homme, je le disais, et le tour femme. L'ambiance est différente.
2: Oui.
1: Pour vous, la façon d'aborder les choses aussi.
2: Oui, bien sûr. Il y a une ambiance vraiment, je ne vais pas dire moins sérieuse, mais il y a une ambiance vraiment plus conviviale, je trouve, sur le Tour de France Femmes avec Zwift. Les coureuses sont beaucoup plus abordables. Forcément, c'est plus récent. Il y a qu'à regarder la toute première étape lors de la présentation des coureuses à Lausanne cette année en Suisse pour le deuxième grand départ de l'étranger de l'histoire de l'épreuve. Les coureuses étaient émues, c'était des larmes, c'était incroyable d'être là. On est très heureux de partager ce moment. Elles voyaient un public conséquent qui était au bord du lac Léman pour les accueillir, les aduler. Donc forcément, il y a vraiment encore ce côté nouveauté et toboggan émotionnel pour elles. Chose qu'on ne ressent plus vraiment autant chez les hommes. C'est normal. C'est pas parce que c'est pas la faute des coureurs. C'est simplement que l'épreuve est tellement installée et sur le tour homme, il y a une vraie pression parce que c'est l'échéance majeure de l'année qu'il ne faut absolument pas rater. Ça se comprend aussi.
1: Il y a un grand suspense sur cette cinquième édition du Tour de France Femmes. Alors bon, on connaît le podium, alors peut-être pas forcément dans l'ordre, mais on connaît le podium. Ça nourrit vos interventions aussi, ça. C'est une aubaine quelque part pour vous, ce scénario à suspense.
2: Le scénario du Triangle d'Or avec Katarzyna Niewiadoma, Demi Vollering et Marlène Reusser, bien sûr. C'est une quantité d'histoires. J'aime comparer le cyclisme à une sorte de livre finalement. C'est plein d'histoires différentes à raconter, une sorte de recueil de contes de fées, vous voyez. Et là, l'histoire s'écrit au fur et à mesure des coups de pédale des championnes. Et on a hier, finalement, sur le Mont Ventoux, pas écrit le dénouement parce que vous le disiez, c'est encore assez serré au général, il peut y encore avoir des bouleversements peut-être. Mais en tout cas, on a une histoire qui est absolument folle. Katarzyna Niewiadoma, on peut le rappeler, avait déjà gagné le classement général en 2024. Elle n'a jamais remporté d'étape, mais n'a jamais terminé au-delà de la troisième place du classement général. Donc on a une coureuse hier qui est rentrée davantage encore dans l'histoire, dans la légende du Tour, parce qu'elle gagne l'étape du Mont Ventoux pour la première fois de l'histoire du Tour de France Femmes avec Zwift. Et en plus, elle prend la première place au classement général, symbolisée par le maillot jaune. Donc elle a déjà gagné l'épreuve, mais il lui manquait cette victoire d'étape. Et là, c'est pas n'importe quelle étape, c'est l'étape du Mont Ventoux. Sachant qu'elle terminait deuxième.
1: Très symbolique, cette étape.
2: C'est très symbolique. Et sachant qu'elle a terminé deuxième au Tourmalet lors de l'édition 2023 de l'épreuve, derrière Demi Vollering, c'est une sorte de revanche / rédemption pour elle. Et en plus, elle fait d'une pierre deux coups, puisque elle gagne l'étape, ce qui manquait également à son palmarès et dans sa besace d'accomplissement. Et elle prend le maillot jaune. Et c'est monstrueux sur le Mont Ventoux, qui a fait son apparition sur le Tour de France en 1951. Mais ça, c'est une autre histoire. Et là, pour les femmes, on monte en gamme année après année.
1: C'est une bible, Marc Chavez.
2: Non, mais on monte en gamme année après année. Et c'est ça qui est absolument fascinant. La première année, c'était forcément, on allait vers l'Est. Donc c'était le Markstein, le ballon d'Alsace. Et c'était la super planche des belles filles. Deuxième année, le Tourmalet, on en parlait. L'Alpe d'Huez en 24. En 25, on était au col de la Madeleine. Et puis cette année, c'est le Mont Ventoux. Donc là, ça montre crescendo également. Et ça montre aussi que les femmes sont prêtes.
1: Je pense qu'elles sont prêtes, hein. Et ça se voit le long des routes, parce que quand on voit le monde pour les suivre, pour les soutenir, pour les accompagner, c'est vraiment affolant. Et justement, le public, lorsqu'on vous voit sur le podium, lorsque vous descendez, ils viennent vous voir, ils vous posent des questions.
2: Bien sûr, toujours un tas de gens.
1: D'où la pédagogie.
2: Absolument, des gens qui interagissent, qui posent des questions. Alors certains sont très connaisseurs de vélo, bien sûr, puis d'autres sont plus là pour l'ambiance, parce qu'ils étaient dans le coin en vacances, ils ont vu qu'il y avait un peu de monde, et ils se sont dit qu'est-ce que c'est que cet attroupement. Et puis d'autres viennent pour la caravane, pour le côté festif. Chacun vient sur le tour pour des raisons différentes. Et il y a plein de... Voilà, entre les spécialistes puristes du sport et puis ceux qui viennent avec les enfants simplement récupérer quelques Bob Velux et Chris, c'est fantastique d'avoir... Voilà,
1: vous êtes un mordu du Tour.
2: Ah, j'adore le Tour. Et je pense que vous aussi, non?
1: Ouais, exactement. On va vous libérer, Marc, parce que je sais que le timing est très précis et très compté, justement, avec cette histoire d'embouteillage sur la route. On va se retrouver tout à l'heure à l'arrivée à Nice. Marc Chavez, qui est donc le speaker officiel de cette cinquième édition du Tour de France Femmes. Reste avec nous, dans un instant, nous irons sur les routes du Tour et nous parlerons sécurité.
3: Et vous restez tranquillement installé dans le studio France Info à Sisteron, Catherine à l'ombre d'ailleurs, j'espère, le studio. On fait un petit détour par l'info en une minute avec Laura Dulieu et la chaleur qui s'installe à nouveau en France.
4: Cinquième vague de chaleur pour certains, quand d'autres, notamment dans le sud, ne sont toujours pas sortis de la troisième. De la chaleur et de la sécheresse, le président de la FNSEA, Arnaud Rousseau, demande sur France Info un plan à plusieurs milliards milliards d'euros pour soutenir les agriculteurs qui vivent, selon lui, une véritable catastrophe. Le Sénat américain approuve le choix de Todd Blanche pour le poste de ministre de la Justice. Il s'agit de l'ancien avocat personnel de Donald Trump qui occupait déjà l'intérim depuis mi-avril. Après ce vote serré du Sénat, 50 voix contre 49, le président américain parvient donc à nommer pour de bon un

0: André Bancala, mais c'est vrai qu'on parlait de la chaleur à l'instant. Je vous entendais, Damien, parler de la chaleur. Je peux vous dire qu'ici, à Sisteron, la température est en train de monter. Ça va encore être une étape très difficile aujourd'hui pour les coureuses avec cette chaleur. On va donc parler sécurité et sécurisation du parcours. André Bancala vient de nous rejoindre. Bonjour, André.
1: Bonjour.
0: Vous
1: bonjour
0: êtes
1: à
0: le,
1: tous.
0: Le monsieur route du Tour.
1: Oui,
0: On vous voit peu, finalement. Le public vous voit peu.
1: Heureusement. Parce que si on me voyait, je serais très mal placé, je serais au milieu du peloton. Et donc là, ça serait une grosse faute.
0: En tout cas, votre rôle est indispensable pour la sécurité des coureuses, pour la fluidité de la course également. Concrètement, expliquez-nous votre rôle au quotidien et en amont du Tour.
1: Alors en amont du Tour, ça commence quand les parcours sont dévoilés. On est dans le cadre d'un partenariat entre le Tour homme et le Tour femme et l'Assemblée des départements de France qui chapeaute l'ensemble des départements, bien sûr, et pour les Tours de France, évidemment, ceux qui sont concernés par l'épreuve. Alors à partir du mois d'octobre, on a les parcours et on sait exactement par où va passer la course. Et là, les départements vont commencer à débroussailler le terrain et faire leur première reconnaissance et regarder déjà ce qui va ou ce qui va pas. Donc il y a des petites aspérités qu'il va falloir gommer. Donc ça, c'est le travail quotidien des départements, sachant que lorsqu'une réparation est faite, le Tour ne demande pas à ce qu'on refasse les routes, hein, contrairement à ce que beaucoup pensent. Les routes, elles sont refaites avec un rythme normal, service public, on va dire. L'avantage, c'est que lorsqu'une route est refaite parfois un an avant ou six mois avant la date prévue, eh bien, le Tour en bénéficie, en profite, et puis après, Monsieur Tout-le-Monde l'utilise jusqu'à ce qu'elle soit usée de nouveau. Donc à partir d'octobre, disais-je, les parcours sont vérifiés une première fois, puis après, il y a tout un cheminement pour améliorer le tracé, et puis arrive le J-1, J-2 et le jour J, où là, ça devient plus compliqué parce qu'il va falloir installer des protections, ballots de paille essentiellement, qui sont pour protéger et pour marquer les trajectoires. On va installer après, donc ça c'est le département qui les pose, et puis après on va avoir cette panotique spécifique qui indique aux suiveurs et évidemment au peloton comment emprunter un giratoire ou comment emprunter un rétrécissement, des panneaux également sur des virages serrés. On complète avec d'autres éléments de sécurité, des banderoles pour marquer les virages serrés. On complète également, et ça c'est d'autres prestations, mais qui font partie de la sécurité du Tour, avec des bornes sonores et lumineuses qui, elles, permettent d'avertir à la fois visuellement et aussi par une sirène stridente, le peloton et les coureuses, qu'il y a un danger qui arrive.
0: Mais ça veut dire que chaque portion de route, chaque virage, chaque passage délicat est inspecté ?
1: Bien entendu, tout est inspecté, tout est balayé, tout est vérifié par les départements qui sont les fers de lance. Si les départements ne travaillaient pas, ça n'est pas une équipe de 7 à 20 personnes en fonction tour homme ou tour femme. Ce ne sont pas 20 personnes qui pourraient faire tout le travail. Il faut évidemment de la préparation en amont. Ça, c'est fait par les départements. Et le jour de l'étape, avoir des équipes des départements qui vont positionner les éléments de sécurité que nous vérifions.
0: Jean-François Bernard est avec nous et il connaît bien la route. Il l'a bien connue, en tout cas, puisque Jean-François, vous êtes un ancien coureur. L'état de la route, c'est une angoisse pour le peloton ?
2: C'est toujours une angoisse, vous savez, on essaye de se dire, bah tiens, on passe par où là, le parcours ? Ah bon, on passe par là. Oh là là, la route, elle n'était pas belle à tel moment de l'année. Non, c'est important, je pense que quand vous roulez sur des belles portions, mais maintenant c'est quand même de mieux en mieux. Je vois l'évolution qu'il y a eu par rapport aux années passées, c'est incroyable. Même tout ce qui est au niveau de la signalisation, ça a plus rien à voir. C'est quand même rare d'avoir un problème par rapport à ça.
0: Il fait très chaud depuis le départ de Lausanne, André Bancala.
1: Oui.
0: C'est un facteur de risque parce que ça peut rendre évidemment les portions de route glissantes.
1: Oui.
0: Comment agissez-vous dans ce cas-là ?
1: Alors, lorsque la route, alors c'est pas toutes les routes, hein, certains revêtements se dégradent plus facilement que d'autres. Techniquement, les enduits se dégradent davantage que des enrobés. Fin de la parenthèse technique. Quand on est sur des enduits qui sont surchauffé avec le cisaillement provoqué par le freinage et l'accélération toujours au même endroit, eh bien il y a ce qu'on appelle le ressuage et donc il faut le traiter.
0: C'est quoi ça ?
1: Alors,
0: oui,
1: c'est la route qui se dégrade sous l'effet cumulé de la chaleur et d'un passage répété de véhicules, que ce soit la caravane publicitaire ou les véhicules de suiveurs ou les véhicules de l'avant-course qui vont cisailler la route au même endroit et qui vont provoquer un effet un peu chewing-gum et après glissant. Donc c'est des ruptures d'adhérence, il faut le traiter. Alors on utilise aujourd'hui ce qu'on appelle le lait de chaux, qui est un mélange, c'est ce lait blanchâtre que l'on voit parfois sur des tronçons. C'est un mélange de chaux et d'eau qui est épandu.

0: sur la route et qu'on utilise d'ailleurs en dehors du passage du Tour de France. Hein. C'est utilisé au quotidien désormais et ça a cette rémanence blanche qui permet de réfléchir la lumière et donc la chaleur. On fait redescendre la route en température, plus un petit effet chimique en prime. Et ça permet ainsi de figer ces revêtements qui ont tendance à se dégrader. Ça permet d'économiser l'eau.
1: Et ben, en cas de pluie, alors c'est pas le cas cette année hein, sur le Tour. Mais c'est aussi très dangereux.
0: Bien
1: pour
0: entendu.
1: Les coureurs.
0: Donc, surtout là, après une grosse sécheresse, s'il commençait à pleuvoir un tout petit peu, on aurait ce qu'on appelle le verglas d'été, ce que l'on avait eu à Nice il y a quelques années sur une étape du Tour. Eh bien, c'est tout simplement la route qui est gorgée d'hydrocarbures et de graisse et de gras, va émulsionner avec l'eau et ça devient une patinoire. L'idéal, c'est que ça soit rincé une bonne fois pour toutes par un énorme orage pour refroidir tout ça et pour nettoyer. Pour l'instant, on parle de canicule, on en est très loin.
1: Mais parfois, il y a des marquages au sol. C'est quoi ? C'est de la peinture antidérapante ?
0: Alors, les marquages au sol, le marquage rose que nous mettons.
1: Marquage rose.
0: Alors là, on le met rose, non pas parce que c'est les filles, pas du tout, mais parce que c'est une peinture dont la couleur se voit et est beaucoup plus forte que le jaune et le orange en marquage chantier qu'on a l'habitude de voir. Alors, ces marquages, on les met en complément des protections et de la signalisation pour montrer qu'on a ici une avancée de trottoir, à tel endroit, un trou, un petit trou dans la chaussée, une fissure, une plaque d'égout un peu saillante, un ralentisseur prononcé. Donc tout ça, on a le regard, on a l'œil et on inspecte avant la course et on a nos bombes de peinture à la main qui sont, rassurons-nous, écolo, hein, puisqu'on est sur de la peinture à base de craie qui s'efface au premier passage des voitures et avec les premiers orages.
1: Et vous suivez le parcours, bien évidemment.
0: Bien sûr.
1: Vous êtes en liaison radio permanente avec les équipes pour éventuellement signer un problème ?
0: Tout à fait, on est en liaison permanente. Hein. La technologie évolue, et tant mieux. Il y a quelques années, ça crépitait dans les radios, on n'entendait pas tout. Il y avait des zones qui étaient des zones blanches en téléphone où c'était pas terrible. Là, maintenant, on est tous équipés avec un système satellitaire qui nous permet d'avoir un Wi-Fi et donc de pouvoir parler comme si on était en face l'un de l'autre, ce qui est quand même extrêmement pratique pour pouvoir communiquer en disant non, le point kilométrique, c'est la règle, hein, le PK, on marche au PK, PK12, PK25.2.
1: très, très technique.
0: C'est très technique. Le point kilométrique, c'est l'endroit pile poil où on va trouver le problème et donc on le traite.
1: Sécurité des coureuses ou des coureurs, sécurité du public également. Moi, je suis toujours surprise, Jean-François Bernard, de voir les coureurs ou les coureuses fendre la foule pratiquement dans certaines portions de route, surtout en montagne lorsque les parcours sont très étroits. Alors, je sais, ça fait partie de l'ADN du Tour de France, mais pour le peloton, pour les coureurs, c'est quand même difficile. Vous avez eu des sueurs froides parfois ?
2: Ça fait même partie de l'ADN quand vous êtes dans la montagne le matin en vous disant il va y avoir beaucoup de monde, ça va être super. Et en fait, vous avez confiance quelque part aux gens qui sont au bord de la route parce que vous savez qu'au dernier moment, vous êtes souvent précédé d'une moto quand vous êtes à l'avant de la course, vous faites la course devant. Hein. Ça s'ouvre au dernier moment. Alors bien entendu, le soir, une fois que l'étape est terminée, on se dit... c'était quand même le bordel au bord de la route et tout, c'était pas possible. Les gens et tout, ils comprennent rien. Bon, en fait, le lendemain, on attend que ça recommence, hein, quelque part. Mais c'est vrai qu'il faut avoir confiance. C'est comme quand vous faites une descente de col. En fait, nous, on avait, enfin, je pense que c'est toujours la même chose. On avait toujours confiance, en fait, au feu rouge du motard de la garde républicaine qui est devant vous, parce que vous savez quand même qu'ils savent se servir quand même un peu d'une moto, et quand ils freinent, ben vous devez freiner aussi, et c'est ce qui se passait à mon époque. Je sais pas si ça évolue maintenant, mais c'était quand même ça.
1: Et quand on vous tape dans le dos,
2: du public quand même.
1: Je sais que c'est amical,
2: bah alors ça, vous savez,
1: c'est dérangeant.
2: Vous connaissez
1: quand même
2: le public, ouais, mais le public du Tour de France, vous le connaissez, hein. Ils viennent souvent une fois sur une course, c'est au Tour de France au mois de juillet, hein. Ils viennent ni à Paris-Nice, ni au Dauphiné Libéré, ni à une autre course, donc ils sont là. Eh bien, c'est le mois de juillet, c'est les vacances, c'est la fête. Eh bien, on tape dans le dos du coureur. Mais c'est vrai que c'est jamais agréable.
1: Et les fumigènes, bon, c'est rare, c'est interdit. Mais enfin, ça, c'est terrible.
0: C'est terrible. C'est terrible parce qu'on a des coureuses ou des coureurs qui sont les poumons largement ouverts, les alvéoles ouvertes, qui sont en plein effort. Et derrière, on vient les gorger de fumée nocive. En dehors du fait que c'est quelque chose qui marche avec fumée et le feu. Et dans des périodes de sécheresse, évidemment, c'est à bannir. Et c'est à bannir de toute manière au quotidien parce que c'est stupide. Ça abîme, ça dégrade. De, aussi la capacité pulmonaire.
1: Ça vous est déjà arrivé, ça, Jean-François Bernard, d'être confronté à des fumigènes?
2: On n'a absolument pas connu les fumigènes à mon époque.
1: Mais ah bah vous n'êtes pas dans notre siècle quand même.
2: Ben oui, non, mais ça n'existait pas. Je veux dire, ouais, vous savez, ouais, ça c'est un peu le folklore de maintenant dans n'importe quelle manifestation. Alors que non, nous on n'a pas connu les fumigènes à cette époque-là.
1: Merci beaucoup André Bancala, en tout cas.
0: Merci à vous.
1: On va vous laisser partir sur la route du Tour.
0: Il va falloir y aller, oui.
1: Il va falloir y aller, c'est... Hein,
0: oui, oui, on a encore un peu le temps, mais il va falloir y aller.
1: Et on va rejoindre Fanny Lechevestrier et Jean-François Bernard, donc, qui est avec nous il y a quelques instants. Franchement, tous les deux, hier soir, vous nous avez fait vibrer en nous faisant vivre l'arrivée au sommet du Ventoux, la victoire de Kasia Nivadioma. Franchement, c'était un super moment d'émotion. Bon, aujourd'hui, c'est la 8e étape, l'avant-dernière, entre Sisteron et Nice. Ce sera évidemment moins compliqué hier, mais très long aujourd'hui, Fanny.
3: Oui, l'étape la plus longue, hein, tout simplement, de ce Tour de France, avec un peu plus de 171 kilomètres. Vous savez, il y a des limites de longueur de kilométrage qui sont fixées par l'Union Cycliste Internationale en fonction des courses masculines et des courses féminines. Eh bien, pour cette étape, il faut une dérogation de l'UCI pour dépasser la limite. C'est la seule qui est autorisée, 171 kilomètres. Donc, à parcourir, c'est beaucoup plus plat qu'hier. Jean-François, hier, on était à 3500 mètres de dénivelé positif. Là, on est retombé à 1400 mètres, mais c'est pas totalement plat.
2: Non, bah, quand vous connaissez un peu la région, non, il n'y a pas beaucoup de plat. Mais c'est vrai que ça sera un peu moins dur. Bon, on sera après des étapes quand même compliquées. On est à 24 heures de l'arrivée du Tour. Les organismes sont fatigués. Mais le problème, c'est qu'on est à la recherche de victoires d'étape dans beaucoup d'équipes. Parce
3: victoire
2: que tout le monde.
3: Et puis un maillot jaune qui
2: est toujours. Et un maillot jaune qui est toujours. Qui se tient à quelques secondes entre trois concurrentes. Donc, on laissera peut-être partir une échappée, mais après, on a tout à fait la possibilité derrière, avec les équipes des championnes, de bien entendu contrôler la course, essayer de revenir et peut-être faire le match dans le final, dans cette dernière ascension.
3: Ouais, je vous recommande, Catherine, de regarder la côte de Colomar et la côte de la Ginestière. La côte de la Ginestière, elle est située à 7 km de l'arrivée. Pourquoi pas une attaque de Demi Vollering et de DJ Suez, parce que Demi, elle est deuxième du général à 15 secondes seulement de Kasia Nivadioma. Et voilà, ça permettrait de boucher un petit peu de retard.
1: C'est passionnant ce tour, Fanny. Départ des coureuses à 14h tout à l'heure. On se retrouve à Nice ce soir. Et nous, Damien, le Club Tour, France Info, l'équipe, comme tous les jours, à 19h45 tout à l'heure.
4: Merci Catherine Potier. À tout à l'heure et tout de suite la météo.
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4: Patricia Charbonnier.
6: Un temps ensoleillé et plus chaud qu'hier, les températures repartent à la hausse cet après-midi. Une chaleur qui va même s'accentuer dans les prochains jours. Une chaleur qui deviendra caniculaire en milieu de semaine sur une bonne partie du pays. Et déjà pour cet après-midi, Météo France prévoit 39 degrés à Cahors, 38 à Toulouse, 37 à Marseille et Bordeaux, 35 à Lyon, 33 à Strasbourg, 31 à Paris, 28 degrés à Lille. Des conditions météo très ensoleillées cet après-midi avec un léger voile nuageux sur la Bretagne et les Pays de la Loire. Toujours de l'instabilité en montagne avec quelques averses cet après-midi. Sur le sud des Alpes et sur la montagne Corse, et le temps va tourner à l'orage dans le sud-ouest, avec un ciel de plus en plus instable cet après-midi près des Pyrénées, un ciel voilé sur l'Occitanie, des orages qui se déclencheront dans la soirée près des Pyrénées jusqu'au midi toulousain, et cette dégradation orageuse gagnera tout le quart sud-ouest et le Poitou-Charentes dans la nuit, avec un risque d'orage localement fort.
4: Merci Patricia Charbonnier, et merci d'écouter France Info. Bienvenue, bon appétit, il est midi. Et l'information à midi avec Armand Perrouloga, bonjour.
7: Bonjour.
4: À la une, le soulagement dans le Var sur le front des incendies.
7: Le feu du Gros Bessillon est fixé depuis hier soir après 18 jours de lutte. Les flammes ont parcouru plus de 6000 hectares de végétation, mais 450 sapeurs-pompiers sont encore mobilisés sur le terrain. En Gironde, les touristes reviennent petit à petit après le méga feu de la fin juillet, mais les hébergements n'affichent pas complet en ce début d'août. Illustration à Andernos sur le bassin d'Arcachon. À suivre également des dysfonctionnements chez les gendarmes et policiers dans le traitement des procédures pour violences sexuelles sur mineurs. De nouvelles frappes meurtrières de la Russie sur Kiev et sa région. Et puis en football, un nouveau dispositif d'arbitrage pour le championnat de Ligue 3. Il a fallu 18 jours et plus de 11 000 pompiers pour y arriver. Dans le Var, le feu du Gros Bessillon est désormais fixé. Il a parcouru près de 6 300 hectares de végétation et détruit une quarantaine de maisons. Le travail n'est pas fini pour les pompiers, mais ils sont déjà soulagés d'avoir fixé ce feu. Le lieutenant Sofiane Ramani, des sapeurs-pompiers du Var.
8: Soulagement et première victoire, oui. Le feu est fixé, ce qui signifie qu'il ne progresse plus en termes de surface, mais le travail est encore important et d'ailleurs on a encore beaucoup de personnel sur place qui doivent encore lutter, travailler sur les points chauds, les lisières. C'est du noyage, c'est des travaux manuels, c'est des reconnaissances à l'aide des drones pour voir les points chauds qu'on ne verrait pas à l'œil nu. C'est du travail jour et nuit de surveillance et donc un travail qui n'est pas terminé.
9: Des reprises de feu sont toujours possibles ?
8: Toujours. Jusqu'au jour où on pourra dire que le feu est éteint, et c'est ce terme-là qui nous permettra d'être réellement rassurés. Jusqu'à ce jour-là, on restera toujours sur le qui-vive, parce que oui, le feu peut se réactiver.
7: Et 450 pompiers restent mobilisés dans le massif du Gros Bessillon, dans le Var. Mobilisation aussi des pompiers dans la Drôme, dans le massif de Claps, où le feu a parcouru près de 300 hectares de forêt. Il continue sa légère progression. La Gironde, elle, se remet doucement du méga-feu qui a parcouru près de 42 000 hectares de forêt de pins fin juillet. 224 000 personnes avaient été évacuées pendant presque une semaine, dont de nombreux touristes à Lacanau, au Porges et sur le bassin d'Arcachon, de Lenton au Cap Ferré. Depuis, les touristes reviennent petit à petit, mais on est encore loin de la fréquentation habituelle pour un début de mois d'août. Le reportage de Victor Delfouillou à Andernos, sur les bords du bassin d'Arcachon.
10: Une centaine de parfums dans la vitrine de ce glacier d'Andernos.
11: Chocolat intense aussi.
12: Avec Egoya.
11: Egoya, dans un pot,
10: dans un pot. Et des bacs de glace encore bien plein pour un mois d'août. Lou servait déjà les clients l'année dernière et c'est surtout les soirées très calmes qui l'étonnent.
12: On se retrouve avec Andernos qui est vide à 22h, 23h, les gens qui sortent quasiment pas et il n'y a plus personne dans les rues à partir de minuit. Quoi.
10: Laurie, sa collègue, compte beaucoup sur le 15 août pour essayer de relancer la machine.
13: On espère que les clients vont être au rendez-vous, qu'il y aura un feu d'artifice et des animations qui vont permettre de faire revenir un peu le monde.
10: Un peu plus loin, dans la boutique de vêtements de Laurence, on attend beaucoup le chassé-croisé prévu ce week-end. Elle ne voit plus que ça pour sauver sa saison.
14: On espère qu'ils viendront dans notre belle région parce qu'il y a de quoi faire encore, malgré tout ça. Ils peuvent quand même aller à la plage, ils peuvent faire du vélo, ils peuvent se balader. Ils annoncent du beau temps, donc les boutiques seront ouvertes en nocturne aussi le soir. À partir de ce week-end, on va reprendre. Voilà, on reprend vie.
10: En plus des nocturnes chez les commerçants, les concerts de l'été reprennent aussi dans le centre-ville d'Andernos. Un autre moyen de faire revenir les touristes.
7: Victor Delfouillou, ici Gironde. Les touristes qui arrivent ce samedi sur leur lieu de vacances, c'est le deuxième grand chassé-croisé de l'été et il y a beaucoup de monde en ce moment sur les routes, près de 950 km de bouchons cumulés. Les principales difficultés se concentrent sur l'A7 dans la vallée du Rhône et sur l'A9 dans le Gard et les Pyrénées-Orientales. Des trajets sous la chaleur, 12 départements sont en vigilance orange canicule depuis ce midi, 4 de plus qu'hier. Cette quatrième canicule de l'année a commencé le 28 juillet et elle doit s'amplifier encore la semaine prochaine. Elle s'accompagne d'une sécheresse particulièrement sévère avec des centaines de cours d'eau à sec, des sols qui craquellent, des arbres qui jaunissent et des cultures en souffrance.
4: France Info, midi 4, des défaillances dans les enquêtes sur les violences sexuelles sur mineurs.
7: C'est une révélation du journal Le Monde. Le ministre de la Justice a transmis à son homologue de l'Intérieur un courrier détaillant une litanie de dysfonctionnements dans le traitement par la police et la gendarmerie des procédures pour violences sexuelles sur mineurs. Ce document est une synthèse des remontées faites par une quarantaine de procureurs généraux après l'affaire Liana, cette enfant de 11 ans retrouvée morte dans le Gers en juin. Le suspect Jérôme Barella était visé par plusieurs plaintes. Dans son courrier, le ministre de la Justice liste de nombreux problèmes, Lauriane Delanoë.
15: Oui, c'est un catalogue de graves dysfonctionnements, d'après le journal Le Monde. Les visites des procureurs généraux dans les commissariats et gendarmeries ces dernières semaines montrent toute une série de manquements et carences. D'abord, il y a ces procédures fantômes que les policiers et gendarmes n'ont pas transmis à la justice. 1275 procédures auraient ainsi été découvertes sur la zone du parquet général de Nîmes. Il y a aussi le manque de formation des agents chargés de prendre les plaintes des victimes et le manque d'effectifs. Par exemple, exemple, au Mans, 6 enquêteurs se partagent 4000 dossiers. Toujours d'après Le Monde, le courrier du ministre de la Justice pointe enfin la vétusté d'un logiciel informatique qui complexifie le travail des policiers. Les deux ministères ne confirment pas aujourd'hui le contenu de ce courrier, mais l'entourage du ministre de l'Intérieur nous répond qu'il regrette la fuite prématurée de ce document, un document de travail en cours d'expertise par ses services qui s'applique, nous dit-on, à élaborer des solutions avec rigueur et pragmatisme.
7: Lauriane Delanoë, Gabriel Attal porte plainte après des soupçons d'ingérence russe. Le patron du Parti Renaissance et candidat à la présidentielle a été visé par une opération de désinformation. Plusieurs comptes X ont diffusé de faux reportages vidéo et de fausses unes de journaux pour discréditer Gabriel Attal. Édouard Philippe, le patron d'Horizon, et Raphaël Glucksmann à gauche ont également été ciblés par ces opérations de déstabilisation attribuées à des réseaux pro-russes. Autre plainte déposée cette fois par AC Anticorruption contre Bailly Bagayoko, le maire insoumis de Saint-Denis. Il est soupçonné de détournement de fonds publics et d'emplois fictifs après un article du Canard Enchaîné évoquant un cumul de fonctions à temps plein à la RATP et d'élus avant qu'il ne devienne maire de la principale ville de Seine-Saint-Denis. Cette plainte porte également sur des faits présumés de prise illégale d'intérêt ou encore de favoritisme.
4: La Russie a de nouveau bombardé Kiev et sa région la nuit dernière.
7: Bilan au moins 3 morts et 7 blessés. Ces bombardements interviennent alors que l'Ukraine manque de protection contre les missiles russes. Nathanaël Charbonnier.
11: Depuis quelque temps, les nuits se ressemblent dramatiquement pour les habitants de Kiev et sa région. La nuit dernière, il y a eu des morts, dont un enfant. Moscou riposte en effet puissamment aux attaques ukrainiennes, puisque l'armée utilise des drones, mais aussi des missiles balistiques, capables d'une très grande précision. Un choix des Russes qui vient appuyer sur la faiblesse ukrainienne, qui ne dispose plus de système antimissile, ni européen ni américain. Et l'on pense notamment au système Patriot que Donald Trump garde précieusement malgré les demandes du président ukrainien d'en disposer. Cette nouvelle attaque russe sur Kiev intervient alors que les sénateurs américains ont adopté hier de nouvelles sanctions contre la Russie, qui ciblent particulièrement l'industrie des hydrocarbures. Leur but, couper le flux d'argent qui alimente la machine de guerre de Vladimir Poutine et de Moscou. Série de sanctions qui devraient être effectives en septembre, c'est-à-dire après l'adoption du texte par les députés américains.
7: Nathanaël Charbonnier, Volodymyr Zelensky lui est en visite en Serbie ce samedi. C'est le premier déplacement du président ukrainien dans ce pays allié de Moscou. Volodymyr Zelensky veut renforcer les relations économiques entre Kiev et Belgrade. La guerre en Ukraine qui continue de déborder sur l'Europe de l'Est. Un drone est entré en Bulgarie depuis la Roumanie et il a explosé près d'un gazoduc. C'est ce que vient d'annoncer le premier ministre bulgare sans plus de précision pour l'instant. Des relations glaciales entre l'Espagne et l'Italie. Depuis ce matin, Madrid instaure des contrôles temporaires aux frontières à ses ports et aéroports pour les voyageurs en provenance d'Italie et ce, en réponse aux mesures similaires imposées par Rome. Cette brouille entre les deux pays fait suite à l'afflux massif de migrants à Ceuta, cette enclave espagnole du Maroc. Donald Trump embourbé dans ses travaux de transformation de la Maison Blanche. La justice américaine a de nouveau bloqué son chantier d'une salle de bal monumentale et lui ordonne d'arrêter les travaux. Le président américain qualifie cette décision de honte nationale. Il affirme vouloir porter l'affaire devant la Cour suprême.
4: Le sport et le football, début ce soir du championnat de Ligue 2.
7: Avec parmi les affiches Nantes Red Star ou encore Sochaux Saint-Etienne. Hier soir, c'était la première journée de la Ligue 3, anciennement nationale. Et une nouveauté retient l'attention, le football vidéo support FVS. Ce système propose une alternative plus légère à la VAR, la vidéo arbitrage. Et ce sont les entraîneurs eux-mêmes qui peuvent solliciter de visionner les images. Thomas Vinclair.
16: Et pour interpeller le corps arbitral, l'entraîneur doit tourner son doigt en l'air. C'est ce qu'a fait hier soir Julien François, le coach de l'US Thionville-Lusitanos. Vers la 5e minute de jeu, face à Aubagne, il a réclamé un carton rouge contre un défenseur adverse. Et après avoir visionné seul les images sur le bord du terrain, l'arbitre de champ a fini par confirmer cette réclamation et expulser le joueur Aubagnier. On fait appel au FVS dans 4 cas précis. Un but, un pénalty, un carton rouge ou une erreur d'identité sur un joueur sanctionné. Chaque entraîneur l'entraîneur à deux challenges qu'il conserve si l'appel à la vidéo lui donne raison. Face au traditionnel VAR et son équipe d'arbitres vidéo dédiée le football, vidéo support coûte moins cher, mais le FVS a ses limites. Hier soir, les appels ont parfois été très longs. En Ligue 3, il y a peu d'angles de caméra disponibles, de quoi compliquer la prise de décision. Certains craignent aussi des appels d'entraîneurs simplement pour casser le rythme et faire ainsi souffler leurs joueurs le temps d'un visionnage.
7: Thomas Vinclair, et puis la 8e et avant-dernière étape du Tour de France Femmes, 172 km entre Sisteron dans les Alpes-de-Haute-Provence et Nice. Le départ est prévu à 13h55.
4: Et ce sera à suivre bien sûr en direct sur France Info. Merci Armand Perrou-Loga.
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6: Le pape Léon XIV doit dire sa honte aux victimes de violences sexuelles dans l'église. C'est ce que dit ce matin sur France Info Pascal Gély, membre du collectif des victimes de Notre-Dame de Bétarame. Nous serons avec Monseigneur Mathieu Rouget de la Conférence des évêques de France. Et puis, on fait un point sur l'incendie en cours, toujours dans la Drôme, dans un instant.
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6: 12 départements en vigilance orange canicule, le tiers du pays en risque élevé d'incendie aujourd'hui, des températures qui grimpent fort à nouveau toute la semaine prochaine. Chaleur, sécheresse et vent, c'est le cocktail habituel qui inquiète les pompiers, des conditions météo qui compliquent le travail dans la Drôme, dans le massif du Claps où l'incendie se poursuit, progresse même légèrement. Bonjour Marie-Aimée Gasperi.
7: Bonjour monsieur.
6: Préfète de la Drôme, où en est-on ce midi? 300 hectares parcourus depuis lundi, est-ce que c'est toujours le dernier bilan à ce stade?
7: Oui, alors nous sommes dans une situation qui est relativement maîtrisée puisque nous avons entre 300 et 310 hectares de surface brûlée à 7 heures, ce qui veut dire qu'on a un feu qui ne progresse que très peu. Donc nous avons un flanc gauche et c'est une bonne chose du côté de la commune de Bellegarde-en-Diois sur lequel le feu est toujours fixé depuis maintenant presque 36 heures. Mais nous avons vu deux reprises assez importantes à l'arrière du feu et à l'avant-droit qui sont deux secteurs un peu compliqués et qui constituent aujourd'hui notre priorité opérationnelle, même si nous avons réussi hier à contenir ces reprises grâce à des moyens terrestres et des moyens aériens assez importants. Aujourd'hui, c'est l'avant-droit du feu qui reste le secteur le plus difficile, avec une manœuvre terrestre qui est désormais possible, je le dis parce que les pompiers ont réalisé un travail exceptionnel avec un établissement de grande longueur, donc c'est-à-dire des tuyaux qui ont pu être tirés à pied sur quasiment un kilomètre, malgré un très fort dénivelé, ce qui leur permet aujourd'hui d'accéder au feu par voie terrestre. Et nous avons aussi eu des moyens aériens, trois hélicoptères, dont un hélicoptère bombardier d'eau et un Dash, qui ont permis de contenir la reprise à cet endroit.
6: Feu à peu près maîtrisé, vous dites, ça veut dire que l'après-midi sera à peu près sereine?
7: Alors, l'après-midi est toujours un moment sensible dans la gestion des feux, notamment à cet endroit, parce que nous avons quand même une forte chaleur qui est toujours prévue. Nous sommes en vigilance canicule orange, je le rappelle, et même si nous sommes en altitude en crête à quasiment 1200 mètres, il fait chaud. Mais le point peut-être le plus positif, c'est que nous n'aurons vraisemblablement que très peu de vent, ce qui devrait permettre la manœuvre opérationnelle terrestre et aérienne de manière plus simple. Donc la journée est importante pour réussir à contenir ce feu et à éviter qu'il n'y ait de propagation plus importante. Nous avons des moyens terrestres extrêmement conséquents et des unités spécialisées. 350 sapeurs-pompiers qui sont à pied d'œuvre, dont 207 qui nous viennent d'autres départements, des unités spécialisées, le détachement d'intervention héliportée nationale et des militaires aussi de la sécurité civile qui vont travailler les lisières. Vous le savez, hein, la manœuvre terrestre, elle est dans ce type de feu qui reste un feu de sous-bois dans la partie que j'évoquais. La partie terrestre est absolument indispensable avec en complémentarité les moyens aériens qui viennent attaquer aussi le feu de manière massive.
6: Feu en altitude, sur les hauteurs, est-ce que cela veut dire que à ce stade, il n'y a pas d'évacuation possible envisagée?
7: Non, là, il n'y a pas d'enjeu de protection de population et d'habitation ou de biens. Là, il faut que nous arrivions à contenir ce feu pour limiter la surface brûlée, bien évidemment, et les espaces naturels. C'est notre objectif.
6: Est-ce que cela veut dire qu'on peut venir sereinement dans le Diois, endroit très fréquenté en ce moment estival?
7: Oui, il y a des touristes dans le Diois et il y a des espaces qui sont toujours accessibles et des massifs qui sont accessibles avec prudence et notamment le respect des règles de sécurité pour garantir en tout cas la prévention de tout risque d'incendie. Mais le Diois, et il y a des touristes dans le Diois et les touristes peuvent venir dans le Diois.
6: Donc on

0: continue, on vient au camping notamment.
1: Oui, et nous avons, en évitant les zones évidemment sur lesquelles il y a un incendie, mais ce n'est pas qui est touché par les incendies. Donc la vie doit reprendre son cours aussi.
0: Merci.
1: Et nous espérons pouvoir contenir ce feu dans les jours à venir, bien sûr.
0: Merci beaucoup Marie-Aimée Gaspari, préfète de la Drôme. Autre région durement touchée par les incendies, c'est la Gironde, bien sûr. Le département bascule d'ailleurs ce midi en vigilance rouge, risque très élevé d'incendie. La Gironde, où tant bien que mal, on essaye d'organiser la vie après les flammes au Porges, notamment commune où près de 200 maisons ont brûlé. Ce sont les citoyens et les touristes qui s'organisent désormais pour venir en aide aux commerces locaux, montrer aussi que la vie doit continuer, comme disait la préfète de la Drôme à l'instant. Tous les soirs, au Porges, ses habitants organisent désormais un apéro sur la plage, Marie Bouéda.
2: Attablé en bord de mer sur une terrasse vide, Mathieu trinque avec sa femme et ses deux enfants.
3: Il faut venir, l'océan est la même, le soleil est la même. Là maintenant, on est en vacances, mais dans notre belle région. Quoi.
2: Eux viennent de Sainte-Hélène, à 20 minutes d'ici.
3: Quand on arrive sur la plage, on s'aperçoit que le Porge océan a été épargné. Donc il y a des commerces qui sont ouverts. Et là, actuellement, il y a très peu de monde. Alors qu'habituellement, en mois d'août, c'est blindé.
2: Michel, de Libourne, a franchi la dune. Il a quand même fallu passer par la route, où des pins noircis nous accueillent.
4: Et en venant avec notre voiture, on avait quasiment le Kleenex à la main, voyant tous les dégâts qui avaient été faits avec les feux de forêt.
2: Les pieds nus dans le sable tiède, face à l'océan, nappes, glacières, paquets de chips.
4: Là, on a commandé des pizzas avec des boissons. On a mangé au restaurant de l'avenue au Porges. Ensuite, on a réservé une chambre à l'hôtel du Porges.
2: Le propriétaire de l'hôtel du Porges, Sylvain, a perdu sa clientèle depuis les incendies.
5: C'est totalement catastrophique, puisqu'on est sur 80% de pertes.
2: Alors cet élan de solidarité.
5: Ça fait plaisir. Maintenant, il faut que ça continue dans la durée. Que sur un week-end, c'est sympa. Mais bon, la plage est tellement belle. Les commerces sont prêts, les commerçants sont assez sympas, je pense. Donc, il ne faut pas hésiter à venir.
2: Alexia regarde ces groupes d'inconnus venus trinquer dans sa commune.
6: On a vécu l'enfer, mais c'est extraordinaire ce qui est en train de se passer. Quoi. C'est extraordinaire et j'espère de tout cœur que ça continue, que ça perdure dans le temps. Merci Pierre.
2: Vraiment. Pierre, c'est Pierre-Alexandre, organisateur de l'apéro que la Porgèse prend dans ses bras.
7: On n'était pas là pour faire la fête vu ce que les gens subissent en ce moment, mais plutôt on se met ensemble, on boit un verre dans la bienveillance, on pense à eux. C'est une façon de témoigner le soutien, voilà, c'est pas une fête.
2: Ils attendent maintenant des touristes de toute la France et même de l'étranger.
0: Un reportage ici, Gironde, de Marie Bouéda. Tout de suite, le retour de l'information.
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0: Midi 20, l'essentiel de l'actualité, c'est avec Armand Perrouloga et du monde sur les routes.
10: Il y a actuellement près de 950 km de bouchons cumulés pour le chassé-croisé des vacanciers. Les plus grosses difficultés se concentrent sur l'A7 dans la vallée du Rhône et sur l'A9, notamment dans les Pyrénées-Orientales. Des trajets sous une forte chaleur dans l'est et le sud-est du pays. 12 départements sont actuellement en vigilance orange canicule du Rhône jusqu'à la Corse. La chaleur qui accroît les risque d'incendie, la Gironde vient de basculer en vigilance rouge pour un risque très élevé de feux de forêt. Dans le Var, le feu du Gros Bessillon est désormais fixé après avoir parcouru 6300 hectares de végétation. Dans la Drôme, le feu continue de progresser légèrement dans le massif de Claps. Il a brûlé un peu plus de 300 hectares de forêt. Gabriel Attal porte plainte après des soupçons d'ingérence russe visant sa campagne présidentielle. Le patron de Renaissance dit avoir été victime de fabrication de contenus truqués sur des comptes X en provenance provenant de réseaux russes. Ces opérations de déstabilisation ont également visé Édouard Philippe et Raphaël Glucksmann. De nouvelles frappes russes en Ukraine sur Kiev et sa région. Ces bombardements ont fait au moins 3 morts et 7 blessés la nuit dernière. Un drone est aussi entré en Bulgarie ce matin depuis la Roumanie. Il a explosé près d'un gazoduc sans faire de victimes, c'est ce que précise le Premier ministre bulgare. Et puis un bras de fer entre l'Italie et l'Espagne après l'afflux de migrants dans l'enclave espagnole de Ceuta depuis le Maroc. Madrid impose depuis ce matin des contrôles aux frontières aux arrivées de l'Italie en réponse à des mesures similaires prises par Rome.
0: 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C'est une rencontre que demandaient depuis plusieurs mois les collectifs de victimes de violences sexuelles dans l'Église. Le pape Léon XIV sera en France à la fin du mois de septembre et il échangera avec ses victimes en marge de son déplacement. C'est le Vatican qui l'a annoncé hier, une rencontre privée. Pascal Gély, membre du collectif des victimes de Betaram, salue une étape très importante, mais il appelle le pape à aller plus loin encore, à s'indigner publiquement.
11: J'invite l'Église simplement à aimer chrétiennement, en fait, ses victimes, les consoler, les embrasser, les réparer, la reconnaissance, etc. Mais c'est surtout de s'indigner, d'avoir un cœur révolté, de dire « Mais mon Dieu, mais c'est horrible et c'est terminé à partir de maintenant. Nous ferons tout ce qui doit être fait pour qu'il n'y ait pas de passage à l'acte et qu'il n'y ait pas de récidive, parce que dans notre Église et dans nos écoles, et ça vaut pour la mairie de Paris et le Paris scolaire, personne dans ces organisations-là a vocation à inscrire sur leur fronton « Venez, on violera bien vos enfants ». À un moment donné, vous devez être indigné, révolté, ça doit vous transporter.
12: Si vous vous trouvez en face de Léon XIV, justement, à Lourdes, en septembre prochain, qu'est-ce que vous avez envie de lui dire? Quel sera votre message?
11: Si vraiment vous avez honte, et si vraiment vous êtes indigné, dites-le. Dites que vous êtes coupable pour hier et pour aujourd'hui, mais que vous ne serez plus jamais coupable pour demain, parce que c'est terminé. Plus personne ne violera dans l'Église, dans les écoles catholiques.
0: Pascal Gély, membre du collectif des victimes de Betaram, il répondait à Renaud Blanc. Bonjour Monseigneur Mathieu Rouget.
13: Bonjour.
0: Vous êtes l'évêque de Nanterre, vous êtes aussi président du Conseil pour l'enseignement catholique. Vous suivez de près donc, le dossier lié à Notre-Dame de Betaram. Vous êtes d'accord avec Pascal Gély quand il dit que cette rencontre, ça doit aussi être l'occasion pour le pape de porter une parole forte, de dire sa honte?
13: Bien sûr, mais c'est un sujet que nous avons déjà souvent abordé, nous comme évêques, et nous avons dit notre honte, notre très profonde tristesse et notre désir, comme l'a dit à l'instant votre interlocuteur, et de mettre en œuvre des politiques de bientraitance vigilantes à tous les étages et d'accueillir toutes les personnes qui ont besoin que leurs paroles soient prises au sérieux pour et apurer les drames du passé. Et c'est très important que pendant cette visite du pape en France, qui sera un grand moment de foi, de joie, d'ouverture, de message de paix, il y ait aussi un temps spécifiquement dédié à l'écoute des personnes victimes.
0: Vous dites une parole forte, pas seulement celle du pape, mais aussi les prêtres, les cardinaux, les évêques. Sur ce mot de honte, vous diriez vous aussi que vous avez honte, vous partagez ce mot?
13: Oui, bien sûr. Quand nous avons demandé, nous comme évêques, qu'il y ait le rapport de la commission indépendante et que nous en avons découvert les résultats, c'était un choc terrible pour tous et pour nous comme évêques. Moi, j'étais tout jeune évêque à ce moment-là et c'est évidemment une source de profonde honte et de profonde tristesse. Maintenant, l'important, c'est que la parole des personnes victimes soit recueillie, d'une part, et d'autre part, que tout soit fait pour que, à tous les niveaux de la vie de l'Église, et d'ailleurs dans la société en général aussi, eh bien, on travaille à la bientraitance de tous par tous.
0: Justement, Monseigneur Mathieu Rouget, je rappelle ce chiffre, 330 000 victimes estimées de violences sexuelles dans l'Église en France depuis les années 50. Le pape a promis il y a quelques semaines des efforts supplémentaires pour lutter contre ces violences. Quels peuvent être, quels doivent être ces efforts?
13: Vous savez, les efforts, ils sont à faire au quotidien. Ça passe dans ce que nous faisons depuis le rapport de la CIAS en particulier, mais déjà avant aussi, par tout ce qui est dispositif de formation, de vigilance, de traitement des signaux faibles, de consignes pour l'organisation des événements avec mineurs. Bref, énormément de dispositifs et de formation de tous pour que l'Église soit une maison sûre.
0: Cela pose aussi la question de l'indemnisation de ces victimes, qui est un processus, un dossier compliqué.
13: Alors, vous savez, depuis le rapport de la CIAS, nous avons mis en place dans l'Église de France une instance indépendante de reconnaissance et de réparation qui a accompagné un grand nombre de personnes victimes. Et cet accompagnement est passé, dans bien des cas, par aussi une somme d'argent qui a exprimé cette justice réparatrice.
0: Sur ces termes, à nouveau, de Pascal Gély, qui demande à ce que le pape prenne l'engagement formel qu'il n'y ait plus jamais de victimes dans l'Église catholique en France. On peut prendre aujourd'hui un tel engagement ?
13: Alors, vous savez, l'humanité étant ce qu'elle est, il faudrait être bien présomptueux pour dire qu'il n'y aura plus jamais de victimes. Donc, en revanche, l'engagement ferme que nous prenons, que nous avons pris, et que le pape nous encourage et nous aide à prendre, et qu'il prendra lui aussi au niveau de toute l'Église, c'est de mettre en œuvre tout ce qui est possible pour éviter qu'il puisse y avoir des abus et des crimes sexuels dans toutes les structures d'Église. Donc ça passe vraiment par une culture de la bientraitance et par beaucoup de dispositifs de vigilance pour que l'Église soit une maison sûre. Il me semble que depuis quelques années, nous y travaillons de manière vraiment très intense et que, de cette manière, la société française est un peu encore en retard par rapport à ce travail de bientraitance, mais il faut s'y engager vraiment jour après jour avec beaucoup de courage et détermination.
0: Merci beaucoup Monseigneur Mathieu Rouget, évêque de Nanterre et président également du Conseil pour l'enseignement catholique. Au cœur de la saison estivale, la concurrence est rude pour les agences de voyage. Les enseignes traditionnelles sont concurrencées par les agences de la grande distribution. Auchan, Leclerc, Carrefour, tous ont leur propre agence. Et même si elles sont loin de dominer le marché, ces agences tentent petit à petit de se faire leur place, Luc Chemla.
14: Séjour tout compris en Espagne, croisière en Méditerranée, location d'un mobil-home en Bretagne ou encore voyage individualisé en Thaïlande. Leur catalogue est de plus en plus étoffé et leur nombre d'agences en hypermarché ne fait qu'augmenter. Et ça marche. Voyage Leclerc a battu son record de vente l'an dernier. L'activité a représenté près de 900 millions d'euros. Une clientèle interne, exemple chez Carrefour.
15: 70% de nos clients chez Carrefour Voyage sont des clients de Carrefour.
14: Khalida Bellanrouf, sa directrice générale.
15: La stratégie finalement, c'est d'apporter aux clients quasiment sur un même lieu, parce qu'on est souvent en ligne de caisse, tous les services du quotidien auxquels il va avoir besoin.
14: Et surtout, ça permet de fidéliser.
15: Nos clients ont la chance de pouvoir être cagnotés sur une certaine valeur sur leur carte de fidélité et de pouvoir en profiter pour aller faire leurs courses en hypermarché avec ou pour leur prochain voyage.
14: Une stratégie qui cache un impératif, explique Thomas Graffanino, spécialiste de la grande distribution au cabinet SIA Partners.
16: Aujourd'hui, on a un ralentissement de la fréquentation dans les hyper, avec une forte concurrence en fait sur l'alimentaire avec les discounters. Et donc l'enjeu, c'est comment on est capable en fait de garder le trafic dans nos hyper et justifier en fait ces grandes surfaces.
14: Les prix d'entrée de gamme sont souvent compétitifs avec, comme en ce moment, une multitude de promotions.
0: Les explications de Luc Chemla.
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0: Et les prévisions de Patricia Charbonnier.
19: Du soleil et des températures en hausse cet après-midi sur l'ensemble du pays. Une chaleur qui va s'intensifier dans les prochains jours et qui deviendra caniculaire en milieu de semaine. Des conditions météo très ensoleillées cet après-midi avec simplement un léger voile nuageux sur la Bretagne et sur les Pays de la Loire. Et le temps qui va tourner à l'orage dans l'après-midi près des Pyrénées avec un ciel de plus en plus instable. Un ciel voilé sur l'Occitanie. Des orages dès ce soir près des Pyrénées qui remonteront jusqu'au midi toulousain et dans la nuit vers le Poitou-Charentes. Et ces orages seront localement forts avec de fortes pluie et un risque de grêle. Des températures en hausse cet après-midi. Météo France prévoit 39 degrés à Albi, 31 à Lyon, 31 degrés à Paris et 29 à Brest.
0: Merci Patricia Charbonnier, merci d'écouter France Info. Il est midi et demi. Alors, retour de Laura Dulieu pour l'information.
20: La Gironde est désormais en vigilance rouge pour un risque très élevé aux feux de forêt, de quoi entraîner le renforcement des mesures de prévention et de restriction, dit la préfecture, alors que le méga-feu dans le département est fixé depuis une semaine. Et puis quasiment partout sur le territoire, la chaleur est attendue dans les prochains jours. Cinquième vague de chaleur pour certains, quand d'autres, notamment au sud, ne sont toujours pas sortis de la troisième canicule. C'est une révélation du journal Le Monde aujourd'hui. Gérald Darmanin, le ministre de la Justice, a envoyé la semaine dernière un courrier à son homologue de l'Intérieur.

0: intérieur Laurent Nunez, courrier pointant de graves dysfonctionnements dans le traitement par la police et la gendarmerie des procédures pour violences sexuelles sur mineurs. Il s'agit d'une synthèse des remontées faites par une quarantaine de procureurs généraux après la mort de Liana. Un drone entré en Bulgarie depuis la Roumanie voisine a explosé ce matin près de la frontière entre les deux pays, tout proche également du gazoduc transbalkanique qui relie la Turquie à l'Ukraine. Il n'y a pas de victimes, précise le Premier ministre bulgare. L'Union européenne demande à Meta et TikTok d'agir de manière décisive pour enrayer la désinformation en temps de crise après l'afflux massif de candidats à l'exil à Ceuta la semaine dernière. Une rumeur s'était propagée sur les réseaux sociaux selon laquelle la frontière de l'enclave espagnole au Maroc était ouverte. 72 000 personnes ont alors franchi la frontière, entraînant la mort de 80 d'entre elles. Quasiment toutes sont depuis retournées côté marocain. Du monde sur les routes, journée classée rouge dans toute la France dans le sens des départs et des retours avec un pic d'embouteillage atteint peu avant midi avec 957 km de bouchons cumulés. Et puis à noter que les prix des carburants sont toujours en très léger recul aujourd'hui. L'essence est repassée sous la barre des 2 euros. Le gasoil est en moyenne à 2,16 euros le litre, 2 centimes de moins qu'hier. Le retour de la Ligue 2 aujourd'hui avec le premier match du FC Nantes après sa relégation. Les Canaries affrontent ce soir le Red Star. Première rencontre de Ligue 2 aussi pour Metz, également redescendu en fin de saison dernière, match contre Guingamp ce soir.
1: Merci Laura Dulieu et on continue de parler sport. Avec la 8e étape du Tour de France entre Sisteron et Nice, avec une nouvelle maillot jaune depuis l'arrivée spectaculaire hier sur le Mont Ventoux. C'est la Polonaise Kasia Niewiadoma qui est devant au classement général. Une arrivée et un bout d'histoire qui s'est écrit pour le cyclisme féminin sur cette montagne mythique hier, Emma Sarango.
2: Avant même d'aborder le virage de Saint-Estève, marquant le début de l'ascension, on entend les cornes de brume et les applaudissements. Et quand enfin se présente le peloton, la foule crie, porte et admire les coureuses.
3: Moi je suis absolument émerveillée. On sait à quel point c'est compliqué. Moi ça me motive à monter davantage sur mon vélo.
2: Émerveillée de les voir de si près. Et surtout ici, à l'assaut d'un mythe.
4: C'est très bien que les femmes aillent dans les cols mythiques. Parce que c'est ça qui fait que ça se médiatise facilement. Voilà, finir sur le Mont Ventoux, c'est plus médiatisé que les étapes, hélas, mais enfin, qui passent dans les endroits moins connus.
2: Et il n'y a plus de doute chez les spectateurs. Les femmes, elles aussi, doivent inscrire leur nom dans l'histoire du vélo.
5: Je suis anglaise, c'est ma première fois voir le Tour de France. J'adore voir les femmes dans le sport très sérieux. C'est très important. Nous disons en Angleterre, maintenant, il y a une phase « Everyone watches women's sports ».
6: Ça devient à la mode en Angleterre, ouais. De regarder les femmes.
2: Une foule aussi dense jusqu'au sommet, jamais la coureuse Noémie Abgral n'avait vécu ça.
7: J'avais fait les champs la première année, donc c'était quelque chose aussi. Mais bon, il y avait les mecs avant, donc c'est différent. Et juste pour nous, ramener autant de monde, c'est vraiment quelque chose.
2: Une ascension encore plus émouvante pour les locales de l'étape, à l'image d'Émilie Morier, dont tous les proches étaient réunis en fan zone dans un virage.
8: J'étais vraiment dans un bon jour, donc j'ai même pu profiter faire un peu le show dans la montée, parce que moi je fais du sport vraiment pour les émotions et pour vivre des choses comme ça. Et les médailles c'est bien, mais vivre les émotions c'est encore mieux.
2: Des Françaises portées par cette foule, elles sont 9 dans le top 30 de cette ascension inédite.
1: Reportage de Emma Sarango et on suivra bien sûr tout à l'heure le départ de cette 8e étape aux alentours de 14h. Le sport, c'est aussi la natation aujourd'hui avec la suite des championnats d'Europe et ces épreuves qui attirent des centaines de curieux le long de la Seine à Paris. Le plongeon de haut vol, 20 mètres de saut au-dessus du fleuve face à la Tour Eiffel, Marion Ferrer.
9: Des spectateurs séduits par les plongeons, les acrobaties, par la hauteur de la plateforme, par le décor également.
10: Le site est juste dingue parce qu'on voit le métro passer au-dessus des plongeurs ou un peu en dessous. C'est complètement insolite.
11: Magnifique avec ce décor Tour Eiffel.
9: Mais tous sont aussi et surtout impressionnés par...
12: Genre, je pense pas qu'on entendait autant le son.
13: Entendre le bruit à la fin là, de l'eau, ouais, de l'entrée de l'eau, c'est assez impressionnant.
11: Ça fait du bruit.
9: Le bruit à la réception de chaque plongeon. Une entrée dans l'eau qui se fait obligatoirement par les pieds à une vitesse moyenne de 70 km/h. De quoi surprendre le public.
14: On a un peu peur de la chute, quoi, parce qu'on se dit, ouais, s'il se loue.
15: Carrément, on ne s'imagine pas trop le résultat des pieds à la fin.
16: Faut pas se louper, parce que là, ça fait mal en bas, ça fait du plat.
9: Un saut très violent pour les corps des athlètes, comme le confirme la Française Madeleine Bayon à l'issue des deux premières manches.
17: Ah, c'est tout le corps. Bah, c'est comme un accident de voiture, en fait, 70 km/h, on se prend un mur. Je commence à avoir l'habitude, mais c'est hyper violent, ouais, c'est hyper violent.
9: Raison pour laquelle les plongeurs ne multiplient pas les sauts à l'entraînement. Les manches de chaque compétition, elles, se déroulent sur plusieurs jours pour répartir les efforts. Et la préparation en amont est essentielle.
17: Ah ouais, kiné, tout, prépa de malade, prépa physique de ouf, ouais, tout.
9: D'autant qu'il faut aussi composer avec le courant et l'opacité de l'eau, souligne l'autre Français en compétition, le double champion du monde, Gary Hunt, sacré en 2015 et 2019.
18: C'est pas évident de voir l'eau. On a bien besoin des gens dans l'eau qui fait de l'éclaboussure. Comme ça, on voit vraiment la surface. Là, c'est 20 mètres. D'habitude, on fait des compétitions à 27. Et là, c'est un peu moins violent. Là, à 27, t'as pas envie tout de suite de remonter. Mais là, c'est que du plaisir.
9: Et pour assurer jusqu'au bout la sécurité des athlètes, une équipe de sauveteurs composée de plusieurs plongeurs se trouve toujours dans l'eau, autour du point de réception.
1: Reportage à Paris de Marion Ferrer. La chaleur et la sécheresse, on y revient avec les conséquences pour les agriculteurs. Sécheresse déjà historique dans certains départements. Et puis on entendra les parents de Christophe Glaise, le journaliste derrière les barreaux en Algérie depuis plus de 400 jours.
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1: 12 départements en vigilance orange canicule, la chaleur qui continue de gagner du terrain jusqu'à 39 degrés attendus dans le sud-ouest cet après-midi, des températures qui vont grimper aussi partout ailleurs dans le pays à partir de la semaine prochaine. Canicule et donc sécheresse, on le sait, on atteint déjà à certains endroits des niveaux historiques en ce début du mois d'août, sécheresse qui frappe durement les agriculteurs. On a même un point de non-retour, dit sur France Info Arnaud Rousseau, le président de la FNSEA.
20: Ce que nous vivons est une période inédite. Nous avions déjà connu de fortes sécheresses et les aléas du climat. Elles font partie, ces conditions, de notre métier d'agriculteur. Mais ce que nous vivons là depuis quelques mois est du jamais vu et fait suite à des années déjà difficiles dans un certain nombre de productions et rend donc évidemment la pérennité de nos exploitations très délicate. Ce que nous vivons, je l'ai dit, est une véritable catastrophe.
1: C'est l'une des pires crises qu'a connue l'agriculture française sur ces dernières décennies ?
20: Oui, ce que nous vivons là, que ce soit en élevage où les fourrages manquent à peu près partout, ou les cultures de printemps, je pense notamment au maïs et au tournesol, vont avoir des rendements en baisse très importants. On parle pour le maïs de la plus faible récolte depuis près de 45 ans, rendez-vous compte. Nous témoigne d'une difficulté chronique. Et puis vous voyez, les premières vendanges viennent de commencer. Nous n'avons jamais vu des vendanges fin juillet, début août. Donc tout ça montre que pour les fermes françaises, la situation va être absolument critique. Et nous avons besoin maintenant d'un certain nombre de réponses, parce que si nous voulons continuer à produire, il faudra aussi que la solidarité nationale puisse se mettre en place.
1: On va parler justement de ces réponses du gouvernement, mais aujourd'hui, toutes les filières sont touchées.
20: Oui, vous savez, quand vous avez des températures, et vous venez de leur dire, avec des canicules, nous attendons la cinquième, que ce soit en végétal ou en animal, quand vous dépassez les 40 degrés, c'est quasiment impossible de produire. Je pense aussi à ce que nous observons dans les supermarchés, des manques de fruits, des manques de légumes. Produire dans ces conditions-là est quasiment impossible. Et donc, tout le monde est à cran, tout le monde essaie de trouver des solutions. L'adaptation demande du temps, elle demandera quelques années, elle a déjà commencé. Mais là, nous sommes en plein cœur de la crise et dans certains territoires, il n'a pas plu depuis plusieurs mois. Sur ma propre ferme, nous n'avons pas eu d'eau depuis fin mai.
1: Ça veut dire, Arnaud Rousseau, que dans les semaines qui viennent, dans les mois qui viennent, certaines fermes mettront la clé sous la porte. Il n'y aura pas d'autre solution ?
20: Écoutez, en tous les cas, notre rôle, c'est d'essayer de tout mettre en œuvre pour éviter cette disparition d'exploitation agricole. Mais oui, un certain nombre de nos collègues nous appellent pour nous dire que, notamment dans les zones intermédiaires, après 3 ou 4 années de mauvaises récoltes, ils ne peuvent plus tenir et ils réclament évidemment le soutien de l'État rapide. Madame la ministre de l'Agriculture, Madame Genevard, a annoncé il y a 48 heures un grand plan. Nous attendons de savoir comment sera chiffré ce grand plan. Et vous voyez bien la situation d'urgence parce que dès maintenant, il faudrait par exemple continuer à produire. Je pense au colza qui doit se semer dans les semaines qui viennent. Et au regard de la situation des sols, il n'en est pas question.
0: Ne laissez aucun agriculteur un seul, c'est effectivement ce qu'a déclaré la ministre de l'Agriculture. Vous avez une idée justement du chiffre qu'il faut, de la somme qu'il faut débloquer pour aider l'agriculture française ?
20: Bah écoutez, on parle de milliards d'euros. Vous savez, on a comparé à 1976. Nous avons besoin d'un soutien massif, que ce soit, je le redis, pour l'élevage français qui n'a pas de fourrage. Les premières coupes ont été extrêmement faibles. Les ensilages de maïs seront quasi nuls dans certaines régions. Nous avons besoin, en grande culture, de pouvoir préparer les prochains cycles d'exploitation. Donc oui, on parle de plusieurs milliards d'euros. Évidemment, il faudra attendre la fin pour avoir un chiffre à peu près robuste, mais d'ores et déjà, on sait que ces montants sont inédits, et s'il existe un certain nombre d'assurances, on sait parfaitement qu'elles ne pourront pas prendre en compte un tel niveau de sinistralité.
0: Arnaud Rousseau, je rappelle que vous êtes président de la FNSEA. Pour l'instant, le gouvernement parle d'aider en ce qui concerne la trésorerie. Vous avez le sentiment qu'on ne va pas assez loin, que les annonces de la ministre sont trop timides, trop timorées ?
20: Non, mais écoutez, les aides à la trésorerie sont évidemment nécessaires, mais je le redis et chacun le constate là où il se trouve. Nous vivons une catastrophe climatique d'une ampleur que nous n'avons jamais vue en agriculture sur une telle durée. Tout le monde reconnaît maintenant que le mois de juillet que nous avons vécu était le plus chaud jamais enregistré. Donc nous avons besoin d'une réponse gouvernementale inédite que nous n'avons jamais vue sur ce plan. Il en va de l'avenir et de la pérennité, comme je l'ai indiqué, d'un certain nombre d'exploitations agricoles. Nous ne pouvons pas dans ce contexte, tenir avec des formules classiques. Nous avons besoin d'un choc de réactivité et il faut qu'il soit rapide.
0: Vous demandez à être reçu par le Premier ministre dans les jours qui viennent ?
20: Écoutez, le Premier ministre m'a d'ores et déjà donné rendez-vous dans les premiers jours de septembre, au moment où nous aurons une vision un peu plus claire de ce qui se passe. Mais enfin, chacun est déjà très au clair quant à la situation catastrophique. J'ai parlé des forages en élevage, j'ai parlé des situations des grandes cultures, j'ai parlé des cultures spécialisées. Nous verrons aussi un peu plus clair sur la réalité de la viticulture, puisqu'à ce moment-là, nous, je pense, une partie importante des vendanges auront été réalisées. Donc nous ferons le point avec le Premier ministre début septembre. Mais là encore, ce qu'il nous faut, c'est une réaction d'une ampleur inédite.
0: Arnaud Rousseau, dernière question. Est-ce qu'il faut repenser aujourd'hui l'agriculture française et son modèle ?
20: Écoutez, l'adaptation au changement climatique est quelque chose que les agriculteurs ont commencé depuis longtemps, mais cette adaptation, elle nécessite du temps. Nous avons déjà adapté nos assolements, c'est-à-dire ce que nous mettons dans nos champs. Mais vous savez, quand vous êtes à la tête d'un troupeau, les animaux comme les hommes, quand vous passez 35-40 degrés, ont besoin d'investissements lourds, et ces investissements ne peuvent pas se faire sur une année. Donc cette adaptation, elle est en route. Elle a déjà commencé. Elle nécessitera évidemment des investissements massifs, mais avant de parler du moyen et du long terme, encore faut-il survivre à cette crise et passer le court terme, et c'est tout l'enjeu du moment.
1: Arnaud Rousseau, le président de la FNSEA, le premier syndicat agricole. Forte chaleur et risque d'incendie, toujours le tiers de la France en risque élevé. La Gironde vient de basculer ce midi en rouge, risque très élevé pour faire face. La France a demandé ces derniers jours, ces dernières semaines, l'activation du mécanisme de protection civile de l'Union européenne qui permet d'obtenir des renforts, comme dans le Var, où des pompiers roumains se relayent depuis plus de deux semaines. Reportage sur place de nos envoyés spéciaux Faustine Calmel et Martin Troidec.
21: Le contingent du commandant Petru Cibian est arrivé une nuit de reprise de feu après avoir roulé d'une traite depuis Bucarest.
22: Dès que nous sommes arrivés, nous avons été engagés. C'était une lutte comme une guerre.
21: À part la langue, le mot « pompieri » inscrit au dos de leurs uniformes bleu marine et l'aigle jaune sur les blasons de leurs camions rouges, rien ne distingue ces 40 sapeurs-pompiers de leurs homologues français. Le langage des pompiers est universel, défend Petru Cibian, plusieurs fois venu en formation à Aix-en-Provence, et la coopération européenne, la seule solution face à la multiplication de feux intenses et violents.
22: L'unité de la communauté européenne sera le seul moyen d'être plus puissante. Tout le monde va participer en fonction de la capacité de leurs engins et des personnels spécialisés sur le feu de forêt.
21: Ceux qui aident aujourd'hui savent d'ailleurs qu'ils seront peut-être demain ceux qui demanderont du renfort.
23: C'est important car nous faisons partie de ce mécanisme européen.
21: Lukasz Lorin est le colonel commandant de ce contingent.
23: Cette solidarité entre nous est essentielle et nous ne savons pas quand nous aurons besoin de votre aide aussi.
21: En 25 ans d'existence, le mécanisme européen a été activé plus de 800 fois. Après 10 jours d'intense travail du feu, Petru Cibian et ses collègues doivent rentrer ce week-end chez eux en Roumanie.
1: Reportage dans le Var de Faustine Calmel et Martin Troadec.
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1: Midi 45, l'info en une minute avec Laura Dulieu dans la Drôme. Toujours en proie au feu, la vigilance reste de mise.
3: La situation est relativement maîtrisée dans le Diois, dit la préfecture. À

0: actuelle grâce présidentielle. Il avait été condamné pour apologie du terrorisme après un reportage sur un club de foot en Kabylie. Ses parents, Sylvain et Francis Godard, ne veulent pas perdre espoir malgré l'occasion manquée d'une libération pendant le mondial de football.
1: On a gardé espoir de ce mondial. On a attendu jusqu'au dernier jour. Bon, maintenant, on entre dans une autre phase. Et donc, il faut passer à la suite.
2: Quelles peuvent être les perspectives aujourd'hui?
1: Sylvie et moi, ce qu'on demande maintenant, c'est un peu de hauteur de vue et, je dirais, un peu d'humanité aussi pour Christophe, qu'on le reconnaisse pour ce qu'il est et pas comme un pion dans les eaux glaciales du jeu politique.
2: Est-ce qu'il y a, en ce moment, à votre connaissance, un nouveau mouvement diplomatique quand même entre Paris et Alger qui pourrait être favorable au cas de Christophe ?
3: Effectivement, on sait qu'il y a eu des interventions à haut niveau avec le président allemand Steinmeier et le chancelier Merz. Lorsque le président Tebboune s'est déplacé en Allemagne, et aussi on a fait une intervention pour que le premier ministre espagnol Pedro Sanchez puisse évoquer le cas de Christophe. C'est les deux orientations que nous avons en tête.
2: Quelles sont les dernières nouvelles que vous avez de Christophe? Est-ce qu'il tient le coup?
3: Christophe va bien physiquement, mais bien sûr, il est en souffrance parce qu'il n'a rien à faire en prison. Il est enfermé entre quatre murs et donc il commence à trouver le temps long et le monde réel lui manque énormément.
2: Vous, à quel rythme est-ce que vous parvenez à le voir, votre fils, dans cette prison algérienne?
3: Alors, depuis son emprisonnement en juin 2025, on y est allé 6 fois et mon fils aussi, Maxime, y est allé 2 fois avec son épouse.
2: Et dans quelles conditions vous le voyez? C'est un genre de parloir?
3: Oui, tout à fait. On le voit dans un parloir public. Donc, on est derrière une vitre avec un combiné téléphonique qu'on se partage avec Francis. Donc, c'est difficile, mais ce qu'on voit de Christophe nous réjouit tout le temps. Il envoie de la buée sur la vitre opaque et il nous fait des cœurs.
2: Ça dure quelques minutes. Combien de temps ça dure, cet échange?
3: 30 minutes. 30 minutes.
1: On est obligé d'utiliser des subterfuges parce qu'effectivement, les conditions de communication avec Christophe sont quand même très très difficiles. Imaginez-vous parler avec un téléphone, qui marche mal d'ailleurs, à quelqu'un derrière une vitre dans un boucan infernal. C'est quand même difficile lorsqu'on sait qu'on a dû traverser la Méditerranée pour aller le voir, donc régler un tas de problèmes logistiques pour passer une demi-heure dans des conditions aussi difficiles.
2: Vous avez le sentiment de réussir quand même à lui transmettre de la force quand vous partagez ces courts moments?
3: Oui, on lui transmet de la force parce qu'on lui parle de toute la mobilisation avec le comité de soutien de RSF, avec ses collègues journalistes de SoFoot et Society, tous ces festivals où il est à l'honneur. Je pense que c'est ça qui lui donne la force aussi de tenir. Et lui-même nous donne la force parce que le dernier message qu'il nous a envoyé, c'est surtout garder le sourire.
2: Vous, comment continuez-vous à vivre? Est-ce qu'en tant que parent, parfois encore, on arrive à penser même à autre chose?
3: Non. On pense tous les jours à lui. Quand on se réveille, on pense à lui. On agit dans la journée pour lui.
1: Et comme Sylvie l'indique, notre vie à nous aussi est quelque peu suspendue actuellement. On peut pas penser Christophe en prison et nous ici faire comme si ça n'existait pas. On y pense toujours.
0: Les parents de Christophe Glaise au micro d'Agathe Mahué. J'ai testé pour vous avec Ingrid Pohu comme chaque semaine sur France Info. Aujourd'hui, Ingrid a testé un bar à chat.
4: Et me voilà arrivée au 355 rue Saint-Martin. Et on me dit d'entrée de jeu, veuillez mettre des couvre-chaussures et en deux, veuillez vous laver les mains, lire les règlements. Ouf! Ça rigole pas.
5: Miaou.
4: Hop, et voilà.
2: J'ai testé pour vous le bar à chat Miaou.
4: Bonjour. Il y a plein de photos de chats. Kaya, Gourou, Sino.
5: Voilà.
4: Ah, c'est tous les chats qui sont à l'intérieur.
5: Oui, oui.
4: 19,50€ pour une heure, avec un café et un dessert.
5: C'est ça.
4: Alors les chats, il y en a combien au total?
5: 27.
4: 27 chats là?
5: C'est la race Amègue. Donc tous les chats, enfin la plupart des chats, ça vient de Chine.
4: Les murs sont blancs. Des petites tablettes en bois un peu partout, des petits troncs, des mini troncs d'arbres un peu, des croquettes partout dans des petites Coupelle. Et lui, c'est qui, vous?

0: fais un petit câlin.
1: Ouais, c'est Ayaka. Oh là là.
0: Elle s'enroule, elle est carrément sur votre dos, ouais. Oh, et le choix de la musique, tranquille, un peu jazzy.
1: Ouais, c'est ça.
0: Tout le monde a l'air très zen. Alors, je vais essayer de me trouver une petite place. Et là, donc là, il y a des petites fontaines à eau aussi. Qu'est-ce qu'elle veut? Elle veut un petit câlin. Comment tu t'appelles, toi?
1: Linette.
0: Alors, c'est bien parce que le gâteau est sous cloche en verre transparente et ils viennent pas picorer dans l'assiette parfois?
1: Oui, mais on a essayé d'éviter tout ça.
0: Oh, ben voilà. T'es douce, t'es toute grise. Bonjour. Alors, tu veux des petites caresses? Hop, bon, ben là, j'en ai trois. Ça va, ça vient. Ah oui, t'appuies sur mon agra. Ah, tu m'as carrément arrêté mon enregistrement. Ah, je me demandais ce que c'était. Je viens de marcher sur un petit jouet tricoté. Moi, ça me donne envie d'écrire. Je crois que je vais écrire un peu. Je n'ai consulté que deux fois mon téléphone. Chat alors. C'est drôle aussi. Les clients se déplacent plus délicatement.
2: Au détour d'une table, je croise
3: Dominique. J'ai vécu avec trois chats que j'ai eus en même temps, que j'ai perdu il y a une dizaine d'années. Et moi, ça me manque le fait de caresser un chat, d'être avec un chat, le ronron, tout ça. Ça me touche beaucoup.
4: Oh, la fifille.
0: J'ai pas vu le temps passer.
1: Ouais, c'est ça.
2: Pendant une heure, j'ai caressé, gratouillé derrière les oreilles. Verdict, chaque ronron est une petite thérapie express. On en ressort apaisé.
0: Bon, bah à bientôt.
1: À bientôt.
0: Oh, bah, ça fait tout drôle de ressortir au grand air, là, dans la jungle urbaine. J'étais un peu dans une bulle.
2: Le bar à chat, à vous de tester.
5: Reportage à Paris de Ingrid Pohu. Et on retrouve Bertrand Dical pour ses chansons qui font l'actu tous les week-ends. Cet été, on revient sur des chansons qui ont fait l'actualité de ces dernières années. Aujourd'hui, La banlieue, vue par Brigitte Fontaine dans 9-3.
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7: 2024, la chanson 9-3 est peut-être discrète et très courte, à peine plus d'une minute, sur l'album Pick-up de Brigitte Fontaine. Mais elle frappe durement. Peine de mort aux ados, ceux qui refusent d'obéir au maître chien qui viole dans les coins. L'empilement d'images sombres nous heurte, et si l'on ne pense pas à un fait divers en particulier, on est forcément percuté par l'effet de réel que produit ce texte. Et il résonne, par exemple, avec une autre chanson en 2019 par Alain Souchon.
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7: Brigitte Fontaine et Alain Souchon ne sont pas des artistes qui fuient la réalité du monde, mais on ne les entend pas souvent poser une chanson dans l'actualité, et surtout sur un sujet dont les médias, les responsables politiques et les industries culturelles parlent abondamment chaque jour, la banlieue. Et les voir alerter, les voir s'indigner à leur tour, c'est forcément mauvais signe. Leur colère, leur découragement convergent peu à peu avec des paroles plus virulentes, plus violentes, plus abrasives. Pourtant, tout avait commencé avec des sourires.
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Donc la banlieue, c'était ça, la joie de vivre, loin des soucis de Paris avec Redaker en 1937. Et puis ça s'est dégradé. Mais toujours, la chanson a alerté des adolescents morts par balles. Certains auditeurs se souviennent de critiques contre MC Solar, le plus consensuel des rappeurs. En 1995, il avait participé au projet discographique qui accompagnait le film La Haine de Mathieu Kassovitz. Et il faisait référence sur un ton très véhément à un fait divers qui était alors dans tous les

0: d'histoire.
1: Pas de balablan quand il tire sur un noir. Certains commentateurs s'étaient dit choqués à l'époque par ces mots de MC Solar, mais rien n'a changé. Et on peut se souvenir comment les mots « banlieue nord » résonnent dans l'histoire. Banlieue nord dont fait partie la Seine-Saint-Denis, le 9-3. Voici cette banlieue nord chez Daniel Balavoine en 1978, dans l'opéra rock Starmania, puis chez Gérard Manset en 1989, puis chez Cazé en 2006.

Ah, le rap. Si seulement on écoutait les rappeurs. Ils disent des gros mots, ils parlent fort, on ne comprend pas tout ce qu'ils disent, mais écoutons quand même. Voici par exemple Alonso, il y a une douzaine d'années, qui évoque les quartiers nord de Marseille. Les trafics, l'alcool, la violence, la fascination pour les marques de luxe. Ce n'est pas ce qu'il souhaite pour ses enfants, pour ses voisins, pour son pays. Il décrit simplement ce qui arrive et qui aujourd'hui s'est encore tellement dégradé. On a bu 12.

0: Mais on peut espérer aussi. À ses débuts en 2023, on remarque Théodora pour Le paradis se trouve dans le 9-3. Petite fantaisie acidulée sur la collision de plusieurs univers dans le même espace géographique, la tragédie ne régnant pas seule sur la Seine-Saint-Denis. Mais elle est quand même là, et elle inquiète la poétesse, bouleversée de compassion. 2024, Brigitte Fontaine, 9-3.
1: Bien sûr, dans le 9-3, où les flics sont les rois. Oui.
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2: Patricia Charbonnier.
7: Du soleil et des températures en hausse cet après-midi sur l'ensemble du pays. Une chaleur qui va s'intensifier dans les prochains jours et qui deviendra caniculaire en milieu de semaine. Des conditions météo très ensoleillées cet après-midi avec simplement un léger voile nuageux sur la Bretagne et sur les Pays de la Loire. Et le temps qui va tourner à l'orage dans l'après-midi près des Pyrénées avec un ciel de plus en plus instable. Un ciel voilé sur l'Occitanie. Des orages dès ce soir près des Pyrénées qui remonteront jusqu'au midi toulousain et dans la nuit vers le Poitou-Charentes. Et ces orages seront localement forts avec de fortes pluie et un risque de grêle. Des températures en hausse cet après-midi. Météo France prévoit 39 degrés à Albi, 35 à Lyon, 31 degrés à Paris et 29 à Brest.
2: Merci Patricia Charbonnier et merci d'écouter France Info. Il est 13h. Et à la une à 13h, Julien Raymond, la Gironde qui repasse en rouge.
8: Pour risque très élevé de feux de forêt, une décision qui entraîne des mesures de prévention et de restriction. On vous détaille tout ça dans un instant. La vigilance contre les incendies qui ne retombent pas. On verra aussi que la sécheresse et la chaleur inquiètent beaucoup un syndicat agricole. Et puis de Sisteron à Nice, la 8e étape du Tour de France Femmes commence dans une quarantaine de minutes. À vivre toute l'après-midi sur France Info. Du rouge pour la Gironde sur la carte des vigilances aux feux de forêt. Le département meurtri par le méga-feu fixé il y a une semaine vient de rebasculer sur ce niveau de vigilance 4 sur une échelle de 5 avec un risque très élevé d'incendie à cause des conditions météo défavorables. Bonjour Caroline Félix.
9: Bonjour.
8: Cela implique de nombreuses restrictions.
9: Oui, et sur toutes les communes forestières du massif des Landes, c'est-à-dire la partie ouest du département dans les espaces exposés. Donc les bois, interdiction jusqu'à nouvel ordre de fumer, d'utiliser du feu à l'air libre, donc des bougies, de bivouaquer. Interdiction également d'utiliser des outils à moteur thermique ou électrique à partir de 14h et jusqu'à 22h. En dehors de ces horaires, c'est autorisé, mais avec une réserve d'eau pour éteindre les départs de feu. C'est en fait exactement le même arrêté qui était en vigueur au moment du départ du feu à Somos le mercredi 22 juillet. Départ dans le cadre d'une opération de débroussaillement.
8: Ces restrictions

0: d'action, Caroline, alors que le méga-feu n'est pas encore éteint.
1: Oui, il a parcouru, on le rappelle, 42 000 hectares. Il a arrêté sa progression il y a une semaine, c'est-à-dire qu'il était fixé. 4 jours plus tard, maîtrisé, les flammes les plus importantes étaient éteintes. Il reste donc des fumerolles qui s'échappent des racines, des troncs sous terre, et ça n'empêche pas quelques reprises, comme c'était le cas hier, qui a été vite éteinte. Et avant qu'il ne soit déclaré complètement éteint, eh bien ça peut prendre plusieurs semaines.
0: Les explications de Caroline Félix pour France Info, merci beaucoup. Plusieurs milliards d'euros, c'est ce que demande la FNSEA, le syndicat agricole. Un effort d'une ampleur inédite pour faire face à un été historique. Le mois de juillet le plus chaud de l'histoire, les canicules à répétition, la sécheresse. Arnaud Rousseau, le président de la FNSEA, sur France Info, appelle à l'aide.
2: Que nous vivons là depuis quelques mois est du jamais vu et fait suite à des années déjà difficiles dans un certain nombre de productions. Fourrage manque à peu près partout, où les cultures de printemps, je pense notamment au maïs et au tournesol, vont avoir des rendements en baisse très importants. On parle pour le maïs de la plus faible récolte depuis près de 45 ans, rendez-vous compte. Que ce soit en végétal ou en animal, quand vous dépassez les 40 degrés, c'est quasiment impossible de produire. Je pense aussi à ce que nous observons dans les supermarchés, des manques de fruits, des manques de légumes. Produire dans ces conditions-là est quasiment impossible. Et donc, tout le monde est à cran, tout le monde essaie de trouver des solutions. L'adaptation demande du temps, elle demandera quelques années, elle a déjà commencé. Mais là, nous sommes en plein cœur de la crise et dans certains territoires, il n'a pas plu depuis plusieurs mois. Sur ma propre ferme, nous n'avons pas eu d'eau depuis fin mai.
0: Arnaud Rousseau, le président de la FNSEA, rendez-vous début septembre avec le Premier ministre pour évoquer ce dossier.
3: France Info 13h03, le pape Léon XIV face aux victimes de violences sexuelles dans l'église.
0: Une rencontre programmée lors de son voyage en France à la fin du mois de septembre. Une visite déjà bien dessinée pour le souverain pontife. Entre autres, entretien avec Emmanuel Macron. Messe à Paris, place de la Concorde, aux Champs-Élysées, mais aussi à Lourdes, au lieu de pèlerinage. Lourdes, située à 15 km de Bétaram, devenue symbole des violences sexuelles au sein de l'Église. Pascal Gély, membre du collectif des victimes de Bétaram, appelle le pape à s'indigner.
4: J'invite l'Église simplement à aimer chrétiennement en fait ses victimes, les consoler, les embrasser, les réparer, la reconnaissance, etc. À un moment donné, vous devez être indigné, révolté, ça doit vous transporter.
5: Si vous vous trouvez en face de Léon XIV justement à Lourdes en septembre prochain, qu'est-ce que vous avez envie de lui dire? Quel sera votre message?
4: Si vraiment vous avez honte et si vraiment vous êtes indigné, dites-le. Dites que vous êtes coupable pour hier et pour aujourd'hui, mais que vous ne serez plus jamais coupable pour demain parce que c'est terminé. Plus personne ne violera dans l'Église, dans les écoles catholiques.
0: Avant une prise de position éventuelle du pape en septembre prochain, des voix s'élèvent déjà au sein de l'Église, celle de Mathieu Rouget, par exemple, évêque de Nanterre.
6: Quand nous avons demandé, nous comme évêques, qu'il y ait le rapport de la commission indépendante et que nous en avons découvert les résultats, c'était un choc terrible pour tous et pour nous comme évêques. Et c'est évidemment une source de profonde honte et de profonde tristesse. Maintenant, l'important, c'est que la parole des personnes victimes soit recueillie, d'une part, et d'autre part, que tout soit fait, tout ce qui est dispositif de formation, de vigilance, de traitement des signaux faibles, de consignes pour l'organisation des événements avec mineurs, pour que l'Église soit une maison sûre.
0: L'évêque de Nanterre, Mathieu Rouget, interrogé ce matin sur France Info.
3: La brouille politique s'intensifie entre l'Italie et l'Espagne.
0: Situation compliquée entre les deux pays depuis la crise migratoire de Ceuta fin juillet. Plus de 70 000 migrants venus du Maroc dans l'enclave espagnole. Aucun d'entre eux n'a rejoint l'Europe continentale, mais ça n'a pas empêché Giorgia Meloni de rétablir des contrôles aléatoires aux frontières avec l'Espagne. Hier, Madrid a lancé un ultimatum appelant à Rome à lever ses mesures avant demain soir, mais face au refus des Italiens, le gouvernement de Pedro Sanchez annonce une réponse proportionnée, Jeanne Bergaoui.
7: L'Espagne et l'Italie n'ayant aucune frontière terrestre commune, les contrôles systématiques concernent les arrivées par bateau et avion. Une mesure de rétorsion assumée par Madrid qui évoque la persistance de la pression migratoire irrégulière à laquelle Rome est confrontée. Pour le gouvernement de Giorgia Meloni, cette justification relève de la quasi-provocation. En réaction, il maintient donc sa ligne de fermeté, aucune concession sous la pression, et cela au moins jusqu'au 15 août, date hypothétique qui circule sur les réseaux sociaux d'une nouvelle tentative d'entrée massive à Ceuta. La menace est jugée crédible par les services de renseignement italiens. Et comme pour justifier l'utilité de sa mesure, les autorités communiquent aujourd'hui les premiers résultats des contrôles effectués sur des flux

0: de passagers en provenance d'Espagne. 15 ressortissants de pays non européens ont été refoulés de 5 aéroports du nord du pays. Mais les chiffres ne précisent pas si ces personnes sont effectivement passées par l'enclave de Ceuta.
1: Jeanne Bergaoui en Italie pour France Info.
2: 13h07, le sport sur France Info et le cyclisme bien sûr cet après-midi.
1: Avec le départ dans une grosse trentaine de minutes de la 8e étape du Tour de France Femmes pour une arrivée 171 km plus tard à Nice. C'est l'étape la plus longue de cette édition 2026. Le maillot jaune est sur les épaules de la Polonaise Nieva Doma. Bonjour Fanny Lechevestrier.
3: Bonjour.
1: Avec peut-être un nouveau bouleversement au classement général. Je crois qu'il y a une petite bosse avant l'arrivée à Nice.
3: Oui, la côte de la Ginestière, 2,5 km avec 4,4% de moyenne. Mais il y a surtout là une portion qui est très très difficile, très dure. Et ça pourrait, on se dit, effectivement permettre, eh bien pourquoi pas, à l'une des favorites d'essayer d'aller grappiller des secondes. On vous rappelle l'écart au classement général. Oui, la Polonaise Kasia Nieva Doma a le maillot jaune sur les épaules, mais avec seulement 15 secondes d'avance sur la Néerlandaise Demi Vollering et 39 sur la Suisse Marlène Reusser. Donc attention, attention, on va vouloir jusqu'au bout renverser la situation. Pourquoi pas aujourd'hui? C'est une étape aussi, et en finale, à 7 km de l'arrivée avec cette bosse, qui pourrait très bien convenir à une certaine Française, Cédrine Carbajal. Je vous rappelle qu'on n'a toujours pas de victoire tricolore sur ce Tour de France.
1: Le suspense est de mise. Merci Fanny Lechevestrier. On suit cette étape avec vous sur France Info toute l'après-midi. Et puis c'est reparti pour la Ligue 2 de football ce soir. Championnat particulièrement relevé cette année. 9 matchs au programme dès 20h45 avec notamment le retour de Sochaux en deuxième division qui reçoit les Verts de Saint-Étienne. Le Red Star de son côté se déplace chez les Canaries à Nantes.
2: Merci Julien Raymond.
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2: On explore dans un instant les nouvelles routes du cannabis en France. La drogue s'importe désormais depuis la Thaïlande et l'Amérique du Nord. Et puis nous serons avec le maire de Montauban dans le sud-ouest où l'on attend jusqu'à 39 degrés cet après-midi. Comment s'adapter, comment faire face localement à ce nouveau contexte climatique.
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2: C'est une des préoccupations de la police en ce qui concerne le trafic de cannabis en France. La multiplication ces derniers mois de ce que l'on appelle les routes de la drogue. On connaissait la résine, historiquement importée d'Afrique du Nord, ou bien l'herbe en provenance des Pays-Bas. Mais depuis quelques mois, c'est par avion que le cannabis atterrit de plus en plus souvent en France. Bonjour Pierre de Cossette.
14: Bonjour.
2: Service police-justice de France Info. Et bonjour Frédéric Ploquin.
15: Bonjour.
2: Journaliste d'investigation, spécialiste du grand banditisme, auteur de Journal d'un maton, La vérité sur la corruption des prisons aux éditions Fayard. Je me tourne d'abord vers vous, Pierre de Cossette, pour détailler ces nouvelles routes de la drogue. Les policiers anti-stup et la justice s'inquiètent par exemple de la hausse des saisies d'herbe en provenance de Thaïlande, Pierre.
14: Oui, 2,5 tonnes l'an dernier, chiffre déjà quasiment atteint au milieu de cette année 2026. C'est ce que révèle une note de l'Office anti-stupéfiants cette semaine que France Info a pu consulter. La France fait partie des débouchés pour un marché thaïlandais du cannabis saturé. Avec ceci de particulier, que ce ne sont pas des têtes de réseau du trafic de stupéfiants dans l'Hexagone qui importent, selon l'OFAST, mais des réseaux du bas du spectre des gérants de points de deal. Ils ont recours le plus souvent à ce qu'on appelle des mules, des hommes majoritairement payés pour transporter quelques dizaines de kilos de cannabis dans leur valise, jusqu'à

0: 5000 euros l'aller-retour. Au début de l'année, un commanditaire identifié par les enquêteurs dans le sud-ouest est soupçonné d'avoir réservé une cinquantaine de billets d'avion. Pas plus tard que cette semaine, c'est une femme qui a été interpellée à l'aéroport de Roissy, principale plateforme de saisie. Elle arrivait de Bangkok avec 16 kilos d'herbe dans ses bagages. L'office anti-stupéfiant parle de flux incessants de mules de cannabis et a ajouté la Thaïlande à la liste des pays prioritaires avec lesquels il est impératif de travailler pour y mettre fin.
1: Alors les quantités interceptées, Pierre, sur ces nouvelles routes sont encore marginales, mais préoccupent les autorités comme le cannabis en provenance d'Amérique du Nord.
0: Oui, États-Unis et Canada, plusieurs tonnes saisies l'an dernier, l'essentiel encore une fois à Roissy, principalement via du fret aérien. Alors pourquoi cette nouvelle route ? Celle qui nous l'explique, c'est Clémence Girard, elle est vice-procureure à la JIRS, la juridiction interrégionale spécialisée de Paris.
2: Dans ces pays, donc au Canada et aux États-Unis, en particulier en Californie, il y a une légalisation du cannabis qui effectivement engendre une surproduction dans ces États concernés par la légalisation. Surproduction d'une herbe de cannabis par ailleurs d'extrêmement bonne qualité, et cette surproduction a la vocation à être exportée ensuite vers l'Europe et en particulier vers la France. Donc il y a évidemment un marché français intéressant pour ses producteurs aux États-Unis et des trafiquants qui profitent de cette filière.
0: Au mois de mai, sous l'égide de la JIRS de Paris, les gendarmes et les policiers de l'OFAST ont démantelé un réseau qui importait du cannabis californien caché dans du fret commercial, des meubles en kit, des appareils de fitness ou même des bornes de jeux d'arcade, 430 kilos saisis en tout. Un cannabis très fort, très concentré, qui arrive aussi en France, note l'Office des stupes, en tout petit colis de moins de 10 grammes.
1: Merci Pierre Decossette, service police-justice de France Info. Et on est toujours avec Frédéric Ploquin, journaliste spécialiste du grand banditisme. Est-ce que justement, on est toujours là dans le grand banditisme quand on parle de ces importations de tout petits colis, moins de 10 grammes par exemple, ou bien on est face à quelque chose peut-être d'un peu plus amateur, pour le dire comme ça ?
3: Amateur, oui et non, parce que comme vous le constatez, ces trafiquants de stupéfiants ont toujours un temps d'avance sur la police et les douanes. Le business plan du trafiquant de stupéfiants, quel qu'il soit, qu'il soit en haut ou en bas du spectre, c'est de faire des marges de profits importantes. Là, je rappelle concernant la Thaïlande quand même qu'un certain nombre de ces petits dealers, mais les gros aussi, passent régulièrement leurs vacances en Thaïlande, qui sont donc à la pointe de l'information sur place, et qu'ils ont bien compris, ils ont ramené cette information très rapidement, en fait, que la Thaïlande, je rappelle que c'était un pays où on risquait la peine de mort il y a quelques années pour possession de stupéfiants, ils ont compris que la Thaïlande avait fait le choix totalement inverse, qui était en gros celui de l'efficacité de leur point de vue et de la rentabilité aussi, qui était de légaliser comme le Canada l'a fait récemment le cannabis, l'herbe. Et donc eux, ils l'ont fait du point de vue du gouvernement thaïlandais, c'est simple, hein, c'est en gros secourir les agriculteurs en difficulté, leur offrir une nouvelle marge de profit. Ouais, c'est vraiment du réalisme économique. Et en plus, augmenter, à partir aussi, les Thaïlandais ont aussi, la Thaïlande a aussi décidé de creuser la question du cannabis médical qui promet aussi des grosses marges de manœuvre. Donc, du point de vue de la Thaïlande, on comprend parfaitement les choses. Et du point de vue de nos trafiquants, ils ont tout de suite vu la fenêtre, l'opportunité, et ils ont appliqué le système qu'ils appliquent avec la cocaïne depuis plusieurs années, et notamment l'aéroport de Cayenne. Cette fameuse ligne aéroport de Cayenne Orly, saturée de mules pour la cocaïne, là cette fois, ils ont appliqué la même chose, c'est-à-dire recrutement de mules par les réseaux sociaux, offre quand même d'une belle somme d'argent, billets d'avion qui permettent de passer quelques jours de vacances là-bas, comme je le disais tout à l'heure, il y a un certain nombre de spots très très très prisés de nos trafiquants de stupes en Thaïlande, donc c'est une marge de profit dans laquelle ils se sont engouffrés. Immédiatement. Bon, aujourd'hui on s'en rend compte, mais on va dire le mal est fait.
1: Justement, Frédéric Ploquin, cannabis légalisé en Thaïlande, c'est le cas aussi dans une partie de l'Amérique du Nord. On voit qu'il y a un lien entre légalisation d'un côté et importation illégale dans des pays où le cannabis reste prohibé, comme la France.
3: Ben, si vous voulez, pour les producteurs canadiens, américains, thaïlandais, c'est
1: une façon d'écouler les surplus pour ces producteurs-là.
3: Une fois le marché, et de vendre plus cher surtout, parce que c'est une fois écoulé à un prix raisonnable sur place dans leur propre pays le produit, ils savent que les trafiquants qui vivent dans des pays où c'est interdit, de fait, sont prêts à miser gros. D'autant que je rappelle quand même que là, il s'agit, concernant la Thaïlande et le Canada et la Californie, il s'agit d'herbe. L'herbe, c'est...

0: c'est un peu la drogue des bourgeois, on va dire. Donc, il y a un marché, il y a un vrai marché, il y a des clients qui ont énormément de moyens et d'argent et qui vont pas, on va dire, faire de la fine bouche si on leur dit c'est en grain, mais pas tant. Et donc, même si c'est deux fois plus cher, mais qu'on leur dit c'est de la thaïlandaise, c'est la meilleure, etc., ils seront prêts à mettre, là où ils auraient mis 20 euros, ils vont en mettre 40, mais ils ont les moyens de le faire et de s'offrir une fumette, on va dire, efficace, tranquille, parce que c'est aussi ça. Il faut pas se leurrer. C'est que le produit qui est exporté par la Thaïlande est un produit efficace, on va dire. Il n'y a pas besoin de mettre beaucoup d'herbes dans son joint pour être complètement défoncé, en gros, pour le dire clairement.
1: Comment on lutte contre ces importations illégales, Frédéric Ploquin?
0: C'est extrêmement compliqué parce que comme Pierre de Causette l'a dit tout à l'heure, il s'agit vraiment de fourmis en fait. C'est des fourmis. S'il faut commencer à fouiller tous les passagers qui arrivent de Bangkok à Marseille, Toulouse, Paris, Lille dans les vols directs, on a vu qu'avec la rien que sur la ligne Cayenne, Paris pour la cocaïne, c'était extrêmement compliqué de passer tout le monde au scanner. Bon, ça a été fait.
1: Est-ce qu'on peut imaginer des enquêtes conjointes avec les autorités thaïlandaises?
0: Les autorités thaïlandaises, à mon avis, à ce stade, elles n'ont pas forcément très envie de coopérer. Je veux dire, pour eux, chez eux, c'est un produit légal. La Thaïlande peut très bien répondre à la France, débrouillez-vous, légalisez comme nous, et puis on n'en parlera plus. Ils peuvent répondre ça. Je veux dire, ils ne vont pas déployer des moyens policiers alors qu'eux ont légalisé. Donc, c'est à la France de se débrouiller, effectivement. C'est ce que je disais, quoi. C'est une espèce de bombardement permanent de petites quantités comme ça qui arrivent et on peut pas passer au scanner tous les touristes qui reviennent de Thaïlande.
1: Merci beaucoup Frédéric Ploquin, journaliste d'investigation, auteur de Journal d'un maton, la vérité sur la corruption des prisons aux éditions Fayard, et merci à Pierre de Causette, service police justice de France Info.
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1: 13h19 sur France Info, l'info en une minute. Julien Raymond, la Gironde repasse en vigilance rouge pour risque très élevé de feux de forêt.
3: Une décision qui entraîne le renforcement des mesures de restriction dans la partie ouest du département. Interdiction jusqu'à nouvel ordre de fumer, d'utiliser du feu à l'air libre, de bivouaquer. Le méga-feu dans le département est fixé depuis une semaine seulement. La situation est relativement maîtrisée avec plus de 300 hectares brûlés dans la Drôme. Le feu ne progresse que très peu, précise la préfète. Ce midi, mais deux reprises occupent toujours les pompiers à côté de Bellegarde en Diwa. Le président ukrainien Volodymyr Zelensky effectue sa première visite en Serbie, un allié historique de la Russie, au moment où l'Ukraine cherche à renforcer le soutien international face à l'intensification des frappes russes, notamment sur Kiev et sa région la nuit dernière. Au moins 3 morts et 7 blessés. Et ça continue de baisser à la pompe. Les prix du gazole et de l'essence sont toujours en léger recul, 2 centimes de moins en moyenne ces 24 dernières heures. L'essence est passée sous la barre symbolique des 2 euros le litre hier.
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1: On finit par s'y perdre à force de voir les alertes météo se répéter. 3e vague de chaleur depuis le début de l'été. Elle est toujours en cours dans le sud-est de la France. Elle va même prendre à nouveau de l'ampleur. Aujourd'hui, 12 départements sont en vigilance orange, de la Corse à la Haute-Savoie. En tout, c'est le 4e épisode caniculaire de l'année, si l'on ajoute celui extrêmement précoce du mois de mai. Et dans les prochains jours, la situation va continuer d'empirer, Anne Le Gall.
4: Les températures vont remonter dans toutes les régions et la semaine prochaine, les journées les plus chaudes devraient être celles de mercredi, jeudi et vendredi, indique Météo France. Les maximales dépasseront les 35 degrés, y compris dans le nord du pays. Cette situation s'explique par le renforcement des hautes pressions sur l'Europe associées à une remontée de masse d'air chaud. Ce changement de température commence d'ailleurs à se faire sentir dès ce week-end et ce retour généralisé de la chaleur couplé à la sécheresse maintient par ailleurs une situation dangereuse pour les feux de forêt. En ce samedi, sur l'ensemble de la France, seuls 2 départements sont classés en vert, donc en risque faible pour les incendies. Il s'agit de la Creuse et de la Haute-Savoie.
1: Les précisions de Anne Le Gall. Dans certains départements, c'est donc un long, très long tunnel que les habitants traversent depuis le mois de juin. Bonjour Didier Lallemand.
5: Bonjour.
1: Vous êtes maire UDR de Montauban, jusqu'à 39 degrés. Comment se sentent les Montalbanais? Comment vous vous sentez, vous d'ailleurs aussi, quand vous regardez la météo que vous entendez à nouveau qu'on va largement dépasser les 30 degrés aujourd'hui?
5: C'est vrai que cette année, et en particulièrement sur Montauban, je dirais que moi, la température n'est jamais redescendue sous les 30 degrés depuis la première alerte du mois de mai. Quoi.
1: Donc on vit depuis des semaines avec des températures caniculaires à Montauban ?
5: Des températures chaudes très élevées, avec effectivement des pics. On a eu un pic à plus de 40 degrés, mais effectivement, on essaie au maximum d'adapter la ville à ces situations.
1: On entend beaucoup parler de ce terme bascule pour évoquer l'été 2026. Il y aura un avant et un après chez vous aussi à Montauban ?
5: Alors, si vous voulez, vous savez, moi, j'ai été élu effectivement en mars, mais pratiquement une des premières décisions que j'ai prises, c'était au mois de mai. C'est quand au mois de mai, il y avait déjà 35 degrés et les 5000 enfants des écoles subissaient ces températures. Donc moi, là, j'ai proposé, et effectivement, j'ai pris la décision de climatiser l'ensemble des 35 écoles. Parce que je pense qu'aujourd'hui, il faut nous préparer et nous adapter à cette évolution qui semble maintenant quasiment inéluctable.
1: Didier Lallemand, vous êtes maire UDR, je le disais, le parti proche d'Éric Ciotti, qui défend justement cette climatisation. C'est suffisant pour lutter contre ces températures ?
5: Je peux citer un autre exemple qui est dans notre programme, c'est de planter 15 000 arbres dans la ville. 15 000 arbres, c'est le doublé le nombre d'arbres dans l'espace public, parce que effectivement, je pense qu'il faut qu'on adapte la ville à ces nouvelles situations.
1: Climatisation, végétalisation, comment on fait également pour assurer une présence auprès des plus fragiles, les personnes âgées notamment, à une période de l'année où on n'a pas forcément beaucoup de bras de soignants ou d'agents municipaux qui sont parfois en vacances ?
5: Mais là-dessus, il n'y a aucun problème, puisque vous le savez, quand on est en alerte canicule au sens officiel du terme, c'est-à-dire quand on passe en alerte rouge par une décision de l'État, on a des obligations que nous mettons en œuvre, qui est d'ouvrir des lieux climatisés, en particulier pour les personnes plutôt sans-abri, mais de manière quotidienne et récurrente, nous avons le centre d'action sociale qui appelle tous les seniors et en particulier tous les seniors isolés pour s'assurer effectivement qu'on n'a pas de problème particulier et de personnes qui soient oubliées, parce que la difficulté, c'est qu'effectivement, en particulier les personnes âgées, souvent oublient de boire, oublient de se rafraîchir, mais on a un suivi personnalisé de plus de 600 personnes.
1: Didier Lallemand, maire UDR de Montauban. Il va faire chaud aussi un peu plus à l'ouest, en Gironde, où le département passe d'ailleurs ce midi en rouge sur la carte des risques d'incendie. La Gironde où les touristes reviennent à peine après le méga-feu de Somos. Alors en ce week-end de chasse et croisée, les commerçants espèrent un retour de l'activité pour la deuxième partie du mois d'août. Reportage à Andernos avec Victor Delfouillou.
6: Une centaine de parfums dans la vitrine de ce glacier d'Andernos.
7: Chocolat intense aussi.
8: Avec Egoya.
7: Egoya, dans un pot, j'en vois encore.
6: Et des bacs de glace encore bien pleins pour un mois d'août. Lou servait déjà les clients l'année dernière et c'est surtout les soirées très calmes qui l'étonnent.
9: On se retrouve avec Andernos qui est vide à 22h, 23h. Les gens qui sortent quasiment pas et il n'y a plus personne dans les rues à partir de minuit. Quoi.
6: Laurie, sa collègue, compte beaucoup sur le 15 août pour essayer de relancer la machine.
10: On espère que les clients vont être au rendez-vous, qu'il y aura un feu d'artifice et des animations qui vont permettre de faire revenir un peu le monde.
6: Un peu plus loin dans la boutique de vêtements de Laurence, on attend beaucoup le chassé-croisé prévu ce week-end. Elle ne voit plus que ça pour sauver sa saison.
11: On espère qu'ils viendront dans notre belle région parce qu'il y a de quoi faire encore. Voilà, malgré tout ça, ils peuvent quand même aller à la plage, ils peuvent faire du vélo, ils peuvent se balader. Ils annoncent du beau temps. Donc voilà, les boutiques seront ouvertes en nocturne aussi le soir. À partir de ce week-end, on va reprendre. Voilà, on reprend vie.
6: En plus des nocturnes chez les commerçants, les concerts de l'été reprennent aussi dans le centre-ville d'Andernos. Un autre moyen de faire revenir les touristes.
1: Un reportage ici. Ici Gironde, Victor Delfouillou. C'est mon budget. Comme tous les week-ends, on retrouve Fanny Guinochet. On s'intéresse aujourd'hui au crédit immobilier avec cette question que certains se posent peut-être si jamais ils ont un petit peu d'argent de côté. Faut-il ou non en profiter pour rembourser plus rapidement son crédit immobilier, Fanny ?
8: Déjà, sachez que le remboursement anticipé d'un crédit est possible, mais très encadré par la loi, également encadré par le contrat que vous avez signé. Donc vérifiez ce

0: qui est prévu dans votre contrat, c'est la première chose à faire. Si le remboursement est sans frais, ça passe. Sinon, vous vous exposez à des pénalités de remboursement anticipé et là, vous risquez d'être perdant. Bien sûr, vous pouvez toujours négocier les conditions de remboursement avec votre établissement bancaire, surtout si vous êtes un bon client, si ça fait longtemps que vous êtes dans cette banque. En général, l'établissement fait un geste.
1: Mais est-ce que c'est vraiment rentable de rembourser en avance ?
0: Tout dépend du niveau de votre taux d'emprunt. Entre 2022 et 2023, de nombreux acheteurs ont contracté leur crédit immobilier à des taux relativement élevés, souvent compris entre 4 et 4,5%. Aujourd'hui, les conditions de financement se sont un peu améliorées puisque les taux proposés par les banques se situent plutôt autour de 3-3,5%, ce qui peut rendre la renégociation intéressante. En règle générale, gardez en tête qu'on estime qu'il faut au moins un point d'écart entre le taux du crédit initial et le nouveau taux pour que l'opération soit réellement avantageuse.
1: Et si on a un prêt plus vieux, par exemple, avant 2022 ?
0: Si vous avez signé votre contrat à l'époque où les taux d'intérêt étaient très bas, c'est-à-dire en dessous d'1%, ça ne vaut pas la peine de rembourser par anticipation. Oubliez cette idée, vous avez plutôt intérêt à placer votre argent sur des placements d'épargne qui seront mieux rémunérés. Les livrets A, les assurances vie ou autres, vous allez gagner avec des intérêts supplémentaires. En fait, la question qui doit vous guider, que vous devez vous poser pour savoir si ça vaut la peine de renégocier ou pas votre prêt, c'est est-ce que je peux placer mon argent à un taux supérieur à celui de mon crédit immobilier ?
1: C'est mon budget, Fanny Guinochet.
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1: Patricia Charbonnier.
4: Du soleil et des températures en hausse cet après-midi sur l'ensemble du pays. Une chaleur qui va s'intensifier dans les prochains jours et qui deviendra caniculaire en milieu de semaine. Des conditions météo très ensoleillées cet après-midi avec simplement un léger voile nuageux sur la Bretagne et sur les Pays de la Loire. Et le temps qui va tourner à l'orage dans l'après-midi près des Pyrénées avec un ciel de plus en plus instable. Un ciel voilé sur l'Occitanie. Des orages dès ce soir près des Pyrénées qui remonteront jusqu'au midi toulousain et dans la nuit vers le Poitou-Charentes. Et ces orages seront localement forts avec de fortes pluie et un risque de grêle. Des températures en hausse cet après-midi. Météo France prévoit 39 degrés à Albi, 35 à Lyon, 31 degrés à Paris et 29 à Brest.
1: Merci Patricia Charbonnier et merci d'écouter France Info. Bon après-midi, il est 13h30. Et pour l'information, c'est le retour d'Armand Perrault-Logan.
5: La Gironde repasse en vigilance rouge pour les feux de forêt. C'est l'alerte maximale en raison des conditions météo, chaleur, sécheresse et vent. Il y a des risques de reprise de flammes sur le méga-feu qui a parcouru 42 000 hectares de forêt de pins en Gironde. Feu considéré comme maîtrisé, mais il reste sous surveillance étroite. 34 autres départements sont classés en risque élevé de départ de feu ce samedi. C'est le cas du Var où le feu du Gros Bessillon est enfin fixé après 18 jours de lutte. Il a parcouru 6300 hectares de végétation et détruit une quarantaine de maisons. Ce samedi, 12 départements sont en vigilance orange canicule depuis ce midi. Ça va de la Haute-Savoie jusqu'à la Corse et cette quatrième canicule doit s'amplifier la semaine prochaine. Elle s'accompagne d'une sécheresse particulièrement sévère avec des conséquences sur l'agriculture. Du monde sur les routes aujourd'hui, juste avant midi, on a atteint un pic de 985 km de bouchons cumulé. C'est le deuxième grand chassé-croisé de l'été et actuellement il y a près de 570 km de ralentissement cumulé. Les principales difficultés se concentrent sur l'A7 dans la vallée du Rhône et sur l'A9 dans les Pyrénées-Orientales. Des défaillances dans les enquêtes sur les violences sexuelles sur mineurs, c'est une révélation du journal Le Monde. Le ministre de la Justice a transmis à son homologue de l'Intérieur un courrier détaillant une litanie de dysfonctionnements dans le traitement par la police et la gendarmerie des procédures pour violences sexuelles sur mineurs, des dossiers fantômes, des enquêtes à l'abandon ou perdues et un manque d'effectifs. Ce document est une synthèse des remontées faites par une quarantaine de procureurs généraux après l'affaire Liana, cette enfant de 11 ans retrouvée morte dans le Gers en juin. Le suspect Jérôme Barella a été visé par plusieurs plaintes. Encore des frappes dans le détroit d'Ormuz. Un pétrolier des Émirats Arabes Unis a été pris pour cible par un missile alors qu'il traversait le détroit. Il n'y a pas de victimes. Les Émirats imputent cette attaque à l'Iran. La Russie, elle, a mené de nouvelles frappes en Ukraine la nuit dernière. Kiev et sa région ont été ciblés par des missiles balistiques. Bilan au moins 3 morts et 7 blessés. La guerre en Ukraine qui continue de déborder sur l'Europe de l'Est. Un drone est entré en Bulgarie. Il a explosé dans un champ ce matin près d'un gazoduc non loin de la frontière avec la Roumanie. Sans faire de victimes, c'est ce qu'annonce le Premier ministre bulgare. Il affirme que ce drone transportait une quantité importante d'explosifs. Et puis la 8e et avant-dernière étape du Tour de France femmes, 172 km entre Sisteron dans les Alpes de Haute-Provence et Nice. Départ à 13h55 et ce sera sans Pauline Ferrand-Prévot. La Française abandonne la course. Elle ne se sentait pas bien ce matin.
1: Merci Armand Perrault-Loga. On va suivre justement ensemble le départ de l'avant-dernière étape du Tour de France avec Fanny Lechevestrier dans un instant. Mais avant cela, on va s'intéresser à ce courrier que vous évoquiez, courrier envoyé par le ministre de la Justice, Gérald Darmanin, qui dénonce de graves dysfonctionnements dans les affaires de violences sexuelles sur mineurs.
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1: C'est un courrier explosif envoyé la semaine dernière par le ministre de la Justice, Gérald Darmanin, à celui de l'Intérieur, Laurent Nunez. Courrier qui pointe de nombreux dysfonctionnements dans le traitement des procédures pour violences sexuelles sur mineurs. C'est une information dévoilée par le journal Le Monde. Bonjour Lauriane Delanoë.
6: Bonjour.
1: Selon nos confrères, ce courrier liste de nombreux manquements et carences.
6: C'est un catalogue de graves dysfonctionnements, d'après le journal Le Monde. Au cours de leur visite dans des commissariats et gendarmeries ces dernières semaines, des procureurs ont d'abord découvert des procédures fantômes, c'est-à-dire des procédures que les policiers et gendarmes n'avaient pas transmises à la justice comme ils auraient dû le faire. Il y en aurait ainsi 1275 sur la seule zone du parquet général de Nîmes, plus de 900 à Caen, en Normandie. Quant à Bourges, une quinzaine de procédures auraient été purement et simplement perdu, selon Le Monde. Ailleurs, les procureurs pointent des investigations insuffisantes ou l'absence d'investigation dans certains dossiers, et ce, même quand l'auteur est identifié ou identifiable, ce qui fait écho aux plaintes déposées contre le suspect Jérôme Barella avant le viol et le meurtre de Liana.
1: Les remontées montrent aussi des carences dans le fonctionnement et l'organisation des services de police et gendarmerie, Lauriane.
6: Oui, de nombreux services sont en sous-effectif avec des enquêteurs qui gèrent des centaines de procédures. Le journal Le Monde donne l'exemple du Mans où 6 enquêteurs se partageraient 4000 dossiers. Souvent, les policiers et gendarmes sont peu ou pas formés pour recueillir au mieux la parole des enfants victimes de violences sexuelles. Et dans la police, le travail des enquêteurs est rendu plus difficile encore par l'obsolescence d'un logiciel informatique. Toujours d'après Le Monde, plusieurs remontées des procureurs généraux mettent aussi en cause la réforme de la police judiciaire menée il y a quelques années par l'actuel garde des Sceaux, Gérald Darmanin, quand il était ministre de l'Intérieur. Alors aujourd'hui, les deux ministères ne confirment pas le contenu de ce courrier, mais l'entourage du ministre de l'Intérieur, Laurent Nunez, nous répond qu'il regrette la fuite prématurée de ce document, un document de travail en cours d'expertise par ses services qui s'applique, nous dit-on, à élaborer des solutions avec rigueur et pragmatisme.
1: Lauriane Delanoë, service police justice de France Info. On parlait de la chaleur et des températures anormales depuis le début de l'été. Chaleur qui encourage la consommation de produits frais. C'est le cas forcément des crèmes glacées et des sorbets. Les ventes s'envolent ces derniers mois après déjà une année record l'an dernier. Bonjour Bruno Haïm.
7: Bonjour à vous et bonjour aux auditeurs.
1: Président de la Confédération nationale des glaciers de France, on va revenir avec vous sur ces ventes qui augmentent. Je vous propose d'abord de prendre la direction de Toulouse, où comme dans beaucoup de villes du Sud, les glaciers travaillent forcément beaucoup ces derniers jours. Reportage de Boris Allier.
8: Qu'elle soit en cornet, en pot ou en bâtonnet, Antoine en raffole.
9: Chocolat, stracciatella et vanille.
8: La glace, c'est son péché mignon, alors dès qu'il se promène dans le centre-ville, une halte s'impose chez son glacier préféré.
9: Matin, soir, il n'y a pas d'heure pour une glace. Même à presque 40 ans, je garde mon âme d'enfant pour les glaces.
8: Avec 1,6 milliard d'euros de chiffre d'affaires réalisé en 2025, le secteur a ainsi connu une année record. Gérard Drey, le gérant de Gelopronto.
10: Tous les ans, les chiffres s'améliorent. En plein été, là, on doit tourner à 500-600 glaces par jour.
8: Et la chaleur de ces derniers mois favorise les ventes. Selon une étude de l'Association des entreprises des glaces, la consommation a augmenté de 25% fin mai, début juin par rapport à l'année dernière.
10: On a bien travaillé, mais on aurait beaucoup plus travaillé s'il avait fait 3-4 degrés de moins. Parce que les gens ne sortent pas, mais bon, la chaleur nous a fait venir du monde malgré tout.
8: Le marché est aussi porté par les innovations, des goûts toujours plus originaux.
10: La souvenir de Sicile est une glace que j'ai inventée, qui est une glace à l'amande avec un coulis de pistache et du chocolat à l'orange.
8: Et à Toulouse, certains glaciers ont même inventé la glace goût chocolatine.
1: Un reportage de Boris Allier à Toulouse et vous êtes avec nous Bruno Haïm. Plus 25% de ventes fin mai, début juin. Est-ce que c'est une tendance qui se poursuit depuis le début de l'été? Les ventes de glace continuent-elles de progresser?
11: Alors oui, elle continue de progresser. Maintenant, faut voir quand la saison va s'arrêter. Des fois, la saison s'arrête début septembre, mais des fois, elle court jusqu'au mois d'octobre. Donc là, pour les glaciers, c'est intéressant.
1: Est-ce qu'on a des chiffres précis?
11: Alors, pas encore, parce que vous savez, du jour au lendemain, il peut faire un mauvais temps sur toute la France. Et là, la vente des glaces s'arrête. Mais également, bizarrement, au-delà de 36 degrés, les gens ne mangent plus de glace. Ils boivent de l'eau, mais les glaces, ça s'arrête.
1: Oui, on l'a entendu dans le reportage, justement, avec au-delà d'un certain seuil de température, des ventes de glace qui s'arrêtent. Et d'ailleurs, il fait sûrement trop chaud pour tout simplement se balader en ville et prendre une glace. Est-ce que c'est quelque chose que vous craignez, vous, glacier, à l'avenir avec ces températures?
11: Ben, on craint toujours. Alors effectivement, heureusement, malheureusement, avec le réchauffement climatique, on travaille de plus en plus. Et de plus, les artisans glaciers expliquent bien à leurs clients ce qu'ils mettent dans leur glace, dans leur sorbet. Ils font goûter. Et ce qui fait que les gens maintenant vont plus chez un artisan glacier que manger de la glace industrielle.
1: Ouais, justement, Bruno Haïm, est-ce que les bons chiffres du secteur, est-ce que cet attrait pour la glace artisanale attire aujourd'hui de nouveaux entrepreneurs, de jeunes glaciers qui se lancent ou des reconversions professionnelles même peut-être?
11: Alors, on a beaucoup de reconversions professionnelles. On a à peu près 15 centres en France où on apprend le métier d'artisan glacier, où on passe le CAP. On a à peu près 200 jeunes ou reconversions qui ont leur CAP et pour la plupart s'installent. Et ça, c'est plutôt intéressant parce que plus on parle de la glace, plus on goûte de la glace et puis l'aura sera meilleure.
1: On voit fleurir aussi de nouvelles boutiques avec souvent de jeunes glaciers qui travaillent avec des produits locaux, qui défendent un savoir-faire artisanal. Justement, c'est une tendance de fond, ça?
11: Alors oui, dans les écoles, on les incite à utiliser, à chercher des produits, à travailler avec des agriculteurs locaux, du lait aussi qui vient des fermes ou aux alentours, quand on peut, bien évidemment, c'est pas toujours facile à Paris, entre autres. Mais voilà, on engage les jeunes à regarder ce qu'ils mettent dans leur glace, crème glacée ou sorbet, que ça soit que du naturel, du clean label.
1: Bruno Haïm, président de la Confédération nationale des glaciers, comment on explique au fond finalement ce succès, cette envolée des ventes de glace? On parlait des températures, des canicules, mais ce chiffre record l'an dernier, d'où il sort au-delà de ces températures?
11: Il y a quelques années, il y a un bout de temps, il y a 30-40 ans, on avait les glaciers avec 15-20 parfums. Mais maintenant, les glaciers, on fait beaucoup de recherches. On essaye de trouver des fruits que l'on ne connaît pas forcément, mais également, on fait plein de mélanges, plein de cocktails que les gens apprécient. Et d'autant plus que, encore une fois, l'artisan glacier discute avec la clientèle, ce qui permet de pouvoir avoir un meilleur choix. On fait goûter à nos clients. Eux-mêmes nous donnent des idées. Alors des fois, des idées un peu folles, mais comme je viens d'entendre le pain au chocolat. Mais il y a quand même des très belles idées qui en ressortent et qui font des produits que l'on retrouve chez tous les artisans glaciers.
1: On peut justement faire une glace avec n'importe quoi?
11: Alors avec n'importe quoi, il faut quand même rester... rester quand même un peu simple, mais on peut faire beaucoup de mélanges. On fait la glace au pain au chocolat, ou chocolatines selon les régions. On peut faire tout un tas de mélanges très intéressants. On voit beaucoup notamment des produits asiatiques comme le thé vert, comme le pandan, comme les sésames noirs ou blancs. Et ça intéresse beaucoup les gens. Ça sort aussi de l'ordinaire, même si la glace à la vanille reste toujours le top numéro un. Mais il y a des gens qui sont curieux, qui veulent goûter de nouveaux produits, de nouvelles saveurs.
1: C'est des produits d'appel en quelque sorte.
11: Absolument, c'est bien évidemment quand on a de la glace au muguet pour le 1er mai, quand on a de la glace à la rose ou au gingembre, tout ce qu'on peut imaginer comme fruits et légumes, comme herbes, les gens sont ravis de voir tous ces nouveaux parfums, de goûter, et en règle générale, ils reviennent sur la vanille, le chocolat, la framboise, le citron vert.
1: Merci Bruno Haïm, président de la Confédération nationale des glaciers de France. L'essentiel des titres dans un instant. Et puis on va prendre la direction du Tour de France alors que l'on apprend à l'instant l'abandon de la Française Pauline Ferrand-Prévot.
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1: 13h43, l'info en une minute. Armand Peyrouloga, la Gironde, de nouveau placé en rouge pour les risques de feux de forêt.
5: Des risques très élevés de départ de feu à cause des conditions météo, alors que le méga feu dans le département est fixé depuis le 1er août. 34 autres départements sont classés en risque élevé de départ de feu ce samedi. C'est le cas du Var, où le feu du Gros Bessillon est enfin fixé. Après 18 jours de lutte, il a parcouru 6300 hectares de végétation. Du monde sur les routes pour le deuxième grand chassé croisé des vacanciers. Il y a eu jusqu'à 985 km de bouchons cumulés vers midi. Actuellement, c'est redescendu à 540 km. Les plus grosses difficultés se situent sur l'A7 dans la vallée du Rhône et sur l'A9 dans les Pyrénées-Orientales. Deux mois après la mort de Liana dans le Gers, le gouvernement se penche sur les défaillances des enquêtes. Le ministre de la Justice a transmis à son collègue de l'Intérieur une note qui détaille des dysfonctionnements majeurs au niveau des gendarmes et policiers dans la prise en compte des violences sexuelles faites aux enfants. Toujours des tensions dans le détroit d'Ormuz. Un pétrolier des Émirats Arabes Unis a été pris pour cible par un missile alors qu'il traversait le détroit tôt ce matin. Pas de victimes selon les Émirats qui imputent cette attaque à l'Iran. Et puis un nouvel incident lié à la guerre entre l'Ukraine et la Russie. Un drone transportant une quantité importante d'explosifs est entré en Bulgarie. Il a explosé près de la frontière avec la Roumanie, près d'un gazoduc. Pas de victimes selon le Premier ministre bulgare.
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1: Et on prend la direction du Tour, donc avant-dernière étape entre Sisteron et Nice. On vous retrouve comme promis, Fanny Le Chevestrier. Huitième étape, départ imminent et cette nouvelle que l'on vient d'apprendre, l'abandon de Pauline Ferrand-Prévot.
14: Eh oui, elle ne fait pas partie du défilé du peloton qui est lancé dans les rues de Sisteron. Pauline Ferrand-Prévot, Jean-François Bernard qui a décidé de jeter l'éponge. Elle était 18e du classement général ce matin. Elle était très loin à chaque accélération, à chaque côte. Elle était distancée. Le communiqué émis par son équipe, la team Visma Lise Bike, indique que ce matin, elle ne se sentait pas bien. Et après consultation de son staff médical, il a été décidé qu'elle ne prendrait pas le départ. Logique, finalement, elle n'avait plus rien à jouer.
15: Vous savez, c'est compliqué de subir. Quand vous subissez une journée, ça s'accepte. Subir tout le tour, parce que depuis le départ, en fait, elle n'a jamais été... Il n'y a jamais une étape où elle était en mesure, on va dire, de contrarier les deux ou trois concurrentes qui vont se battre pour le général. Donc il restait deux jours, elle a rendu, elle a jeté l'éponge, on va dire.
14: Elle a encore essayé hier. C'est vrai qu'elle a joué son rôle d'équipière notamment.
15: En plus, on l'a jamais trouvé vraiment très très mal. Elle a jamais fait un naufrage, je veux dire, dans un groupetto à 30 minutes. Elle était un ton en dessous, moins forte. Elle le disait elle-même, en plus, en gardant, en plus, le sourire, et on n'avait pas l'impression que ça l'affolait. Mais écoutez, elle ne fera pas les deux dernières étapes. C'est un petit peu dommage, mais bon, ça, après, on peut pas reprocher au coureuse, hein, je veux dire, à un certain moment, peut-être de se reposer et puis de récupérer pour préparer d'autres objectifs. Ouais. Elle a dit qu'elle reviendrait sur le Tour l'année prochaine, hier, avant de parler, on savait pas qu'elle allait abandonner.
14: De son abandon, Pauline Ferrand-Prévot, hein, la tenante du titre, bien évidemment, de ce Tour de France, qui jette l'éponge, que l'on retrouvera peut-être du côté des championnats du monde de Montréal en septembre prochain. Il y a une course qui continue, et quelle course, parce qu'on le rappelle, on a quand même trois coureuses qui se tiennent en 39 secondes. Kasia Niewiadoma, la maillot jaune, la polonaise, suivie à 15 secondes par la néerlandaise Demi Vollering, et à 39 secondes par l'ancienne maillot jaune, la suisse Marlène Reusser. Ça nous promet un superbe suspense. On va aller prendre l'ambiance, justement, juste avant ce départ. Vous étiez, Olivier Estran, avec, en compagnie des coureuses. Est-ce qu'on est déjà soulagé d'avoir franchi le Ventoux, d'en avoir terminé et d'apercevoir ce soir, on se dit qu'on est au bord de la mer.

0: au départ de cette huitième et avant-dernière étape. Que faut-il en attendre? Est-ce qu'on va avoir un sprint, comme on l'a beaucoup lu? Ou alors, il y a ce col de la Ginestière qui est assez intéressant à 7 km de l'arrivée. Et on pourrait voir, une attaque de Marlène Reusser ou une attaque de Demi Vollering pour aller essayer de contester le maillot jaune de Kasia Nievadoma.
1: Je pense que c'est Demi Vollering qui a le plus envie, certainement, d'essayer de tenter quelque chose. Il va falloir durcir la course avant, parce que c'est pas simplement dans 400, c'est les 450 mètres où c'est très très dur.
0: Plus de 450
1: mètres, oui, plus de 15%. Mais c'est pas très long. Donc il faut durcir absolument avant. Il y a une possibilité, je pense, parce qu'on a une difficulté qui est avant justement cette dernière côte. Pourquoi pas maintenant? Ça me paraît quand même court pour lâcher.
0: Il faut mieux se réserver pour demain. Dire allez, les sprinteuses, on les laisse s'expliquer face aux baroudeuses, on mise tout sur demain. Demain, il y a le col d'Aise.
1: Ouais, mais je crois qu'il faut tenter. On est à 6 km de l'arrivée. Vous pouvez quand même tenter. Hein. C'est un effort qui est quand même relativement court. Faut essayer, surtout qu'il y a quand même ces bonifications à l'arrivée qui peut intéresser Vollering.
0: 4 et 6 secondes, la première, celle qui gagne l'étape a 10 secondes créditées sur son temps, et puis la deuxième, 6 secondes, et la troisième, 4 secondes.
1: On finira, on va dire, le travail demain avec les 4 ascensions du Col d'Aise.
0: Et puis ça marque les esprits, vraiment... ça dit, je suis là.
1: Et voilà. Et en plus, le problème pour elle, c'est qu'elle n'a pas porté de maillot jaune encore en Vollering. À chaque fois, elle a été devancée par quelqu'un, donc
0: et à chaque fois pour une poignée de secondes, faut-il le rappeler, qui en 2024 avait perdu le Tour de France pour 4 petites secondes après une ascension mythique de l'Alpe d'Huez, et qui lui avait chippé ce maillot jaune, c'était une certaine Polonaise, Kasia Nievadoma. Autre scénario possible aujourd'hui avec cette avant-dernière étape, c'est tout simplement une victoire française. Pourquoi pas Cédrine Kerbal? Le final, il lui correspond parfaitement.
1: Oui, le final lui correspond. On a vu que son équipe était capable, en plus, je veux dire, de préparer le terrain. On l'a vu ces derniers jours, il y a 2 ou 3 équipes.
0: Même dans le Mont Ventoux, elle était là.
1: Tout à fait capable de lui préparer. On sait qu'elle descend très bien. C'est relativement tortueux. Après, il reste ces 3 km le long de la Croisette que tout le monde connaît. C'est pas facile. On aura vent de face dans ces 3 derniers kilomètres. Donc, faut jouer serré, mais c'est vrai qu'on a une chance. Puis de toute façon, faut y croire jusqu'au bout. Vous savez, on va peut-être en gagner une quand même.
0: Ouais, parce qu'on en a pas gagné, on vous le rappelle, de victoire d'étape sur le Tour de France masculin. On aimerait bien enfin voir une Française lever les bras. Attention tout de même à Cédrine Kerbaol. Elle est 6e du classement général. Elle aura pas le droit à un bon de sortie aujourd'hui. Ça se jouera vraiment à la pédale. Et vous l'avez compris, Damien, on est très très loin d'une étape carte postale, même si les routes aujourd'hui vont être tout à fait magnifiques. On part de Sisteron, Alpes de Haute-Provence. On va ensuite vers les gorges du Verdon, et puis on redescend petit à petit vers la Côte d'Azur et la promenade des Anglais à Nice, où il fait très très chaud. C'est l'autre donnée qu'on a eue, Jean-François, durant tout le tour.
1: En fait, ça nous suit sur le Tour de France, la chaleur.
0: 35 degrés annoncés au thermomètre déjà à Nice aujourd'hui, alors que les coureuses sont encore dans le défilé. Départ réel dans 10 petites minutes.
2: Mettez-vous à l'abri. Merci beaucoup Fanny Lechevestrier et Jean-François Bernard. On vous retrouve tout à l'heure. Michel Fourniret, Nordal Lelandais ou encore Jonathan Daval, autant de criminels qui n'ont presque plus de secrets pour la commandante Audrey Renard. Elle dirige le département des sciences du comportement de la gendarmerie. Elle est ce que l'on appelle une profileuse. Et tout l'été sur France Info, elle raconte à David Di Giacomo son métier. 4e épisode, Michel Fourniret, l'ego du tueur en série.
3: Couchée à 5h du matin, je suis liquide, épuisée. Après 2 heures de sommeil, je roule pour regagner mon bureau dans la banlieue parisienne. La veille, j'ai arraché les aveux d'un homme qui nous a menés au corps de sa femme. Je m'appelle Audrey Renard, j'ai 45 ans et je suis profileuse.
4: Bonjour Audrey Renard.
5: Bonjour David.
4: C'est l'un des pires tueurs en série français et vous avez été amené à le croiser, Michel Fourniret, impliqué dans au moins 12 meurtres de jeunes femmes. Dans quel contexte vous allez travailler sur l'ogre des Ardennes ?
5: Écoutez, c'est le caractère inédit de ces affaires, de ce phénomène sériel et de la personnalité de Michel Fourniret qui va nous amener à travailler en collaboration avec le juge d'instruction qui va faire appel à nos services pour comprendre qui est cet individu.
6: Le dossier des affaires Fourniret-Olivier est là. Des dizaines de tomes, des dizaines de milliers de pages. Dans ces pavés,

0: judiciaire, la vie de Michel Fournier est ardennais de naissance, né le 4 avril 1942 à Sedan, le petit dernier d'une famille de 3 enfants.
1: Alors vous allez plonger dans ce pavé judiciaire en 2015. Michel Fourniret est déjà condamné à perpétuité, mais une juge d'instruction parisienne enquête sur la mort de Marie-Angèle Domès et sur la disparition de Johanna Parich. C'était à la fin des années 80 dans Lyon, et cette juge fait appel à vous en tant que profileuse de la gendarmerie. Comment vous vous y prenez ?
2: Alors, on va bien sûr faire appel aux enquêteurs qui ont travaillé sur ces dossiers. Il y a des enquêteurs français, il y a aussi des enquêteurs belges. Et donc, ça va nous donner quand même des indications sur la façon dont Michel Fourniret et Monique Olivier passent à l'acte, ce qu'on appelle le mode opératoire, leur capacité à œuvrer ensemble, parce qu'il s'agit bien d'une dynamique de couple, en fait. Et puis, on va évidemment s'attarder sur les différentes expertises qui ont été faites de lui, les expertises psychiatriques, psychologiques, pour comprendre qui est Michel Fourniret.
1: Pour mieux le connaître, la juge va faire perquisitionner sa cellule de prison. Quel est l'objectif ?
2: L'objectif d'une perquisition, c'est à la fois de retrouver des éléments qui pourraient être incriminants pour un suspect. Bon, Michel Fourniret, je ne suis pas sûre que pour lui, on cherchait véritablement à trouver des éléments incriminants. Nous avions suffisamment dans les dossiers pour être persuadés de son implication. Là, c'était plutôt pour aller voir ce qu'il ne nous disait pas et ce qu'il ne nous dirait pas volontairement. Et donc, c'est comme si vous alliez, lui, il vivait dans une cellule depuis des années, donc c'est comme si vous alliez chez lui et de voir un peu de quoi s'entourait-il, qu'est-ce qui était précieux à ses yeux et dont il avait besoin au quotidien. Voilà, ce sont des choses comme ça qui nous permettent d'aller un peu plus dans la finesse de qui il est.
1: Alors, on rappelle que vous faites tout ça pour préparer ces interrogatoires. Qu'est-ce que vous suggérez à la juge? Vous lui dites de ne pas commencer par les faits, mais d'abord de lui parler de sa vie à lui, de ses conditions de détention, de ses lectures. Pourquoi vous faites ça?
2: Michel Fourniret était quelqu'un de très intelligent, très aguerri quand même au système judiciaire. Donc si on employait les mêmes méthodes que précédemment, quelque part il allait nourrir au nez. Il allait nous voir s'évertuer à des choses auxquelles il n'allait pas répondre par volonté de provocation et parce qu'il était comme ça. Sauf que ce qui le caractérisait véritablement, c'était le narcissisme. Donc, quoi de mieux pour un narcissique que de flatter son narcissisme ? C'est la meilleure technique qu'on puisse utiliser. Si on lui parle de lui, de sa vie, de son œuvre, de ce qui l'intéresse, d'aller sur un terrain commun d'entente, d'une lecture, d'une musique, d'un film, que sais-je, c'est lui donner de l'importance et ça, il y était sensible.
1: Alors c'est un détail, mais vous allez conseiller à la magistrate d'offrir un café à Michel Fourniret, ce qu'il va d'ailleurs apprécier, et puis vous allez lui suggérer aussi de poser négligemment sur son bureau l'un des livres qui se trouvait dans la cellule du tueur en série.
2: Oui, alors effectivement, nous avions vu qu'il y avait un livre dans sa cellule et on s'est dit voilà, que c'était intéressant pour lui. On l'a remis sur le bureau de la juge au moment de ses interrogatoires. C'était quelque part un clin d'œil, en fait. Michel Fourniret était sensible à ce type d'attention, on va dire. Ça voulait dire pour lui qu'on a prêté attention à ce qu'il pouvait aimer, en fait. Et ça, il y était sensible. Il ne fallait pas passer à côté de ça. Ça fait très mise en scène. Je pense qu'il était suffisamment intelligent pour savoir qu'on le faisait exprès, en fait. Hein, mais ça marchait.
1: Et alors, est-ce qu'il est bavard pendant cet interrogatoire ?
2: Alors, Michel Fourniret est quelqu'un d'extrêmement bavard. Pas forcément pour toujours nous dire ce qu'on attend de lui, évidemment, puisqu'il va faire des circonvolutions sans cesse, il va partir d'un sujet, il va nous emmener à un autre sujet, sans jamais passer par la question qu'on lui a posée, parce que c'est sa façon de faire, et puis parce qu'il noie le poisson.
1: Avec toujours l'aspect manipulation de ce tueur en série, c'est justement ce qu'expliquait le procureur de Charleville-Mézières, Francis Nashbar, en 2006, dans un reportage télé.
3: Fourniret vit avec cet esprit de domination et de jeu permanent, en n'ayant absolument pas la dimension humaine à l'esprit.
0: Dernier caprice en date, du fond de sa cellule, Fourniret exige d'être jugé par des jurés déclarant avoir été vierge avant leur mariage.
1: Alors c'est assez sidérant ce qu'on entend, mais ça correspond au personnage sur lequel vous avez travaillé ?
2: Oui, il exige des choses parce qu'il est Michel Fourniret, donc il y a beaucoup de provocations, beaucoup de manipulations, et là encore beaucoup de narcissisme.
1: Après 2 jours d'audition menée par la magistrate, Il avoue avoir tué dans Lyon Marie-Angèle Domès, 18 ans, et Johanna Parrish, 20 ans. C'est ce que vous escomptiez, évidemment, avec toute cette stratégie que vous avez mise en place. Et ça fonctionne.
2: Oui, je pense que la magistrate a su mettre en application, mettre en musique, hein, puisque c'est elle qui a mené les interrogatoires, les conseils qu'on lui avait proposés.
1: Dans cette affaire, vous avez donc assisté la juge d'instruction tout en restant dans l'ombre. Est-ce que ce n'est pas frustrant de ne pas avoir pu poser des questions directement à Michel Fourniret, même si, c'est vrai, je rappelle qu'une fois mis en examen, ce ne sont plus les enquêteurs, hein, mais uniquement les magistrats qui posent les questions.
2: Oui, absolument. Et puis, il y a un cadre juridique qui existe. Et dans ce cadre-là, nous n'avons pas notre place, en fait. Donc, on doit œuvrer dans l'ombre, effectivement.
1: Alors, je rappelle que Michel Fourniret est mort en 2021 à 79 ans. Il avait été condamné à la perpétuité incompressible. Son ex-femme, Monique Olivier, est quant à elle toujours en vie, en détention, et nous le verrons dans le prochain épisode. Elle non plus, hein, ne vous a pas laissé indifférente puisque vous avez également travaillé sur elle.
2: Et Monique Olivier a sa part entière de responsabilité dans ces affaires.
4: Profileuse, série signée David Di Giacomo et Raphaël Rasson.
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4: Patricia Charbonnier.
6: Du soleil et des températures en hausse cet après-midi sur l'ensemble du pays. Une chaleur qui va s'intensifier dans les prochains jours et qui deviendra caniculaire en milieu de semaine. Des conditions météo très ensoleillées cet après-midi avec simplement un léger voile nuageux sur la Bretagne et sur les Pays de la Loire. Et le temps qui va tourner à l'orage dans l'après-midi près des Pyrénées avec un ciel de plus en plus instable. Ciel voilé sur l'Occitanie, des orages dès ce soir près des Pyrénées qui remonteront jusqu'au midi toulousain et dans la nuit vers le Poitou-Charentes. Et ces orages seront localement forts avec de fortes pluies et un risque de grêle. Des températures en hausse cet après-midi. Météo France prévoit 39 degrés à Albi, 35 à Lyon, 31 degrés à Paris et 29 à Brest.
4: Merci Patricia Charbonnier. Et la suite sur France Info, c'est avec Marie Maheu. Bonjour Marie.
7: Bonjour Damien et bonjour à tous. Ravi de vous retrouver pour ces trois prochaines heures malgré ce triste tube de l'été. Toujours sécheresse, canicule et incendie. Comment s'adapte le secteur du tourisme? Les agriculteurs aussi, on a besoin de milliards d'euros d'aide, alerte la FNSEA. Alors que les vendanges pour le crément, elles viennent de commencer. Nouveau record de précocité. Faire parler ces acteurs, chercher des solutions, c'est une partie du programme. France Info, il est 14h.
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7: Julien Raymond pour l'info.
9: La Gironde est repassée ce midi en vigilance rouge aux incendies. Le feu hors norme qui a ravagé le département est fixé depuis une semaine. La Drôme, de son côté, fait face à un incendie depuis 5 jours dans le massif du Diwa. Plus de 300 hectares ont été brûlés. Mais la situation est désormais stabilisée, selon la préfète de la Drôme, Marie-Aimée Gaspari, qui salue le travail des pompiers.
10: Les pompiers ont réalisé un travail exceptionnel avec un établissement de grande longueur, donc c'est-à-dire des tuyaux qui ont pu être tirés à pied sur quasiment 1 km, malgré un très fort dénivelé, ce qui leur permet aujourd'hui d'accéder au feu par voie terrestre. Et nous avons aussi eu des moyens aériens, 3 hélicoptères, dont un hélicoptère bombardier d'eau et un Dash, qui ont permis de contenir la reprise à cet endroit. L'après-midi est toujours un moment sensible dans la gestion des feux, notamment à cet endroit, parce que nous avons quand même une forte chaleur qui est toujours prévue. Nous sommes en vigilance canicule orange, je le rappelle, et même si nous sommes en altitude en crête à quasiment 1200 mètres, il fait chaud. Mais le point peut-être le plus positif, c'est que nous n'aurons vraisemblablement que très peu de vent, ce qui devrait permettre la manœuvre opérationnelle terrestre et aérienne de manière plus simple.
9: La préfète de la Drôme, Marie-Aimée Gaspari, interrogée ce midi sur France Info. De nouveau bombardement russe sur Kiev et sa région la nuit dernière. Au moins 3 morts et 7 blessés. Ces frappes interviennent alors que l'Ukraine peine à faire face à l'intensification des frappes russes, faute de munitions. Les témoins sur place parlent d'une dizaine d'explosions sur la capitale ukrainienne où une nouvelle fois, les habitants ont été appelés à se rendre aux abris. Nathanaël Charbonnier.
11: Depuis quelques temps, les nuits se ressemblent dramatiquement pour les habitants de Kiev et sa région. La nuit dernière, il y a eu des morts, dont un enfant. Moscou riposte en effet puissamment aux attaques ukrainiennes, puisque l'armée utilise des drones, mais aussi des missiles balistiques, capables d'une très grande précision. un choix des Russes qui vient appuyer sur la faiblesse

0: ukrainienne qui ne dispose plus de système antimissile, ni européen ni américain, et l'on pense notamment au système Patriot que Donald Trump garde précieusement malgré les demandes du président ukrainien d'en disposer. Cette nouvelle attaque russe sur Kiev intervient alors que les sénateurs américains ont adopté hier de nouvelles sanctions contre la Russie, qui ciblent particulièrement l'industrie des hydrocarbures. Leur but, couper le flux d'argent qui alimente la machine de guerre de Vladimir Poutine et de Moscou. Série de sanctions qui devraient être effectives en septembre, c'est-à-dire après l'adoption du texte par les députés américains.
1: Nathanaël Charbonnier. En Colombie, le nouveau président Abelardo de la Espriella promet de combattre sans répit le narcotrafic. Élu il y a un mois et demi, c'est un allié du président américain Donald Trump, doté aussi de la nationalité américaine. Il succède au premier président de gauche de l'histoire colombienne. En France, le rappeur Moa Lasqual, condamné hier soir à 2 ans de prison, dont une année avec sursis probatoire pour avoir frappé 2 femmes lors d'une soirée à son domicile parisien en mai dernier. L'artiste de 31 ans, déjà condamné il y a 2 ans à 4 ans d'emprisonnement, notamment pour violence sur conjoint. Ça continue de baisser à la pompe. Les prix du gazole et de l'essence sont toujours en léger recul, 2 centimes de moins en moyenne ces 24 dernières heures. L'essence est passée sous la barre symbolique des 2 euros le litre hier. L'heure de la réouverture pour le musée Jacques Chirac à Saran, en Corrèze. Les visiteurs de nouveau accueillis depuis 10 heures ce matin. Le musée victime d'un nouveau cambriolage il y a 2 jours, le 3e en un an. La nature des objets volés n'est pas connue. Le musée conserve quelques 5000 cadeaux diplomatiques reçus par l'ancien chef de l'État durant ses mandats présidentiels. À Paris, le port du casque et d'un gilet de visibilité devient obligatoire pour les utilisateurs de trottinettes électriques, mais aussi de gyropodes, de monoroues et d'overboard, une mesure qui vaut aussi pour la petite couronne. Annonce de la préfecture de police de la capitale il y a quelques minutes, une décision liée à la hausse préoccupante des accidents graves et mortels. Le non-respect de cette mesure peut entraîner une amende de 135 euros. Et puis elle jette l'éponge, Pauline Ferrand-Prévot abandonne, la tenante du titre maillot jaune du Tour de France Femmes l'année dernière. Elle vit une édition 2026 particulièrement compliquée, 14e du classement général avant son abandon. Après presque 15 minutes de la leader Katarina Nievadoma, 8e étape aujourd'hui qu'on suit sur France Info toute l'après-midi entre Sisteron et Nice, 171 km.
2: Et on va en parler justement dans une dizaine de minutes, Julien Raymond, de cet abandon de Pauline Ferrand-Prévot, cette 8e étape aussi. Les coureuses qui se sont élancées de Sisteron dans les Alpes de Haute-Provence. À suivre également cette vague de chaleur qui va s'étendre du sud vers le nord de la France dans les prochains jours, entre 35 et 40 degrés attendus localement, et c'est le secteur du tourisme qui en souffre. Jean-Pierre Ghiribelli, président de l'UMI du Var, est notre invité dans quelques minutes, mais d'abord partons en Gironde.
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2: La Gironde, meurtrie par un incendie très violent fixé il y a une semaine, a rebasculé ce midi en vigilance rouge, la plus élevée pour les risques de feux de forêt. Et ça implique, Caroline Félix, de nombreuses restrictions.
4: Oui, sur toutes les communes forestières du massif des Landes, c'est-à-dire toute la partie ouest du département, dans les espaces à risque, interdiction jusqu'à nouvel ordre de fumer, d'utiliser du feu à l'air libre ou de bivouaquer. Les manifestations festives, sportives et culturelles ne seront pas autorisées dans ces zones. L'utilisation d'outils à moteur thermique est autorisée seulement jusqu'à 14 heures. C'est en fait le même arrêté qui était en vigueur au moment du départ du feu à Somos le mercredi 22 juillet. Départ dans le cadre d'une opération de débrouille.
2: Un feu qui n'est d'ailleurs pas encore éteint.
4: Oui, l'incendie qui a parcouru 42 000 hectares est déclaré maîtrisé. Depuis mercredi, les flammes les plus importantes éteintes. Il reste des fumerolles qui s'échappent des racines sous terre. Et avec le vent et la chaleur, cela provoque parfois quelques reprises, comme c'était le cas hier, vite maîtrisé. Avant que ce méga-feu ne soit déclaré complètement éteint, il faudra attendre probablement plusieurs semaines.
2: Caroline Félix, dans le Var, cette fois l'incendie du Gros Bessillon est lui fixé depuis hier soir, après 18 jours de mobilisation. Mais la vague de chaleur qui arrive ne rassure pas les pompiers. On risque de frôler, voire de dépasser les 40 degrés dans le département. Vigilance orange, évidemment, ce qui ne fait pas non plus les affaires des acteurs du tourisme. Bonjour Jean-Pierre Ghiribelli.
5: Bonjour, bonjour tout le monde.
2: Président de l'UMI du Var. Alors vous avez l'habitude du soleil et de la chaleur, évidemment, dans votre département, mais là les canicules s'enchaînent.
5: Oui, voilà, comme vous venez de dire, elles s'enchaînent. Nous sommes habitués quand même, depuis plusieurs années maintenant, à avoir des canicules importantes, mais là, elles sont constantes. Elles ont commencé très tôt et elles continuent. C'est ça, effectivement, qui fait que nos visiteurs ne viennent pas trop dans nos établissements parce qu'ils sont fatigués, c'est constant. Il fait chaud tous les jours, il n'y a pas de vent et il n'y a pas de fraîcheur. Alors bon, les établissements, nos restaurants qui sont climatisés, bien climatisés, peuvent effectivement recevoir des clients dans leurs établissements, mais bon, c'est pas très marrant de rentrer dans des salles de restaurants fermées. Nos visiteurs aiment bien être en terrasse. Il est vrai que c'est une perte qu'on peut estimer à entre 40 et 50% pour la restauration du midi. Le soir, ça va beaucoup mieux. Mais le midi, même nos plagistes sont impactés.
2: Car entre 40 et 50% sur les réservations du midi, ça c'est pour le mois qui vient de se passer ?
5: Oui, tout à fait. Oui. Et ça continue.
2: Et ça a quel effet sur les réservations dans les hôtels également ?
5: Alors l'hôtellerie, l'hôtellerie a un très bon taux d'occupation. Les gens restent dans leurs hôtels, ils ont du mal à sortir, ils n'ont pas envie. D'ailleurs, on a des clients habitués qui viennent chaque année nous voir, qui nous appellent par solidarité même et qui nous disent, vous savez, c'est pas qu'on veut pas venir, mais c'est qu'on a vraiment pas envie de sortir. Voilà, on reste là dans les endroits frais. Ils ont pas envie, ils sont fatigués, ça les fatigue. Ils n'ont pas envie. Le soir, par contre, le soir, ça s'anime, ça sort. Il y a beaucoup de communes qui font des festivités, etc. Les gens sont dehors le soir. Mais la clientèle du midi, c'est impactant pour nos établissements. Parce que quand on perd plusieurs mois des clientèles du midi de cette manière, c'est vrai que c'est des grosses pertes.
2: Et ce sont finalement les restaurants qui ont les moyens, ceux qui ont la climatisation, qui font de bons chiffres.
5: Alors, tout ce qui est très luxueux, y compris les hôtels, vous savez, le luxe ne craint rien, ni la crise, ni la météo, ni le changement climatique. Le luxe trouve toujours des clients et trouve toujours des solutions. Voilà, et le grand luxe fonctionne très bien. Les gens restent dans les structures qui sont très bien équipées. Mais pour les autres, c'est très impactant.
2: Est-ce que ça pousse certains des restaurateurs que vous représentez à modifier leur restaurant, installer la climatisation, végétaliser, moderniser ?
5: Voilà, justement, avec mes fonctions, j'ai des fonctions aussi à l'ADT, on est en train de réfléchir pour l'adaptation des années qui viennent, parce qu'on a bien compris que ça va être comme ça tout le temps. Je crois qu'il faut repenser, reconsidérer le tourisme d'une autre manière. Nous ne connaîtrons plus jamais ce que nous avons connu. On a eu de très belles années jusqu'au 2019. 2019, excellent. Le Covid est arrivé, ça a changé le comportement. L'ouverture, après, les gens ont voyagé partout, ils ont rempli les établissements. Et puis aujourd'hui, on en revient finalement à la période avant 2019. Il va falloir repenser effectivement nos établissements, nos offres aussi. Végétaliser, comme vous venez de dire, effectivement, je crois que c'est un sujet pour nos établissements, pour ceux qui pourront le faire. Il est clair qu'il faut des gros moyens.
2: Oui, ça coûte combien, justement ?
5: Bon, une climatisation d'établissement, ça dépend de la taille. Hein. Mais si on veut avoir une climatisation correcte, qui fonctionne bien, pas des appareils qui sont d'un niveau moyen, il faut quand même repenser qu'un établissement qui fait 150 couverts doit investir au moins 50 000 euros pour que ça fonctionne bien.
2: Et que ce soit silencieux aussi pour les clients.
5: Et voilà. Et puis bon, il y a des clients aussi qui sont écolos. Hein. Ils n'aiment pas trop ça. Hein. Il faut repenser notre modèle du tourisme, c'est clair. Surtout dans notre région et dans notre département, qui a la chance encore d'avoir beaucoup de monde chez nous, hein, qui est solidaire face aux incendies. Alors, on n'a pas eu d'établissement impacté, nous, dans le département du Var. C'est pas comme les autres départements. Les gens sont là, mais malheureusement, ils sont quand même solidaires. Ils viennent et ils fréquentent quand même le soir. Ils sortent, ils sont solidaires avec nous.
2: Mais l'après-midi, aux heures les plus chaudes, ils préfèrent rester dans leur hôtel. Ouais. On le comprend. L'activité professionnelle, elle aussi, doit s'adapter. On pense à ceux qui travaillent en cuisine où il fait très chaud.
5: Oui, C'est vrai. On fait vraiment le maximum pour essayer de les protéger parce que, bon, comme vous le savez tous, c'est un métier, on est là quand les autres s'amusent, on est là quand il faut les satisfaire, il faut les garder, il faut les fidéliser. Et c'est vrai que nos salariés,

0: souffrent beaucoup et on essaie vraiment de trouver des solutions pour faciliter les horaires de service, pour aérer les cuisines, pour essayer de les climatiser. Climatiser une cuisine, c'est difficile, mais vraiment, de toutes les manières, il y a une réadaptation. Il faut qu'on se réadapte, il faut qu'on repense tout à fait notre modèle économique du tourisme, et y compris des salariés et des professionnels qui doivent trouver des idées nouvelles. Parce qu'on a bien compris que ce sera comme ça, et plus ça ira, et plus ce sera comme ça, et qu'on en a, c'est pas passager. Voilà, le dérèglement climatique est là, et il va falloir s'adapter pour nos salariés, pour nous et pour nos clients, bien sûr. Voilà, parce que nos salariés, sans nos salariés, on ne peut pas servir nos clients. Il est clair qu'on cherche des solutions, mais on va les trouver. On est très imaginatif dans nos métiers, on s'adapte. L'hôtellerie est bien moins impactée que nous. Les taux d'occupation sont bons, ils fonctionnent, ils ont eu d'autres méthodes de gestion, d'autres possibilités que nous. Mais nous, bon, dans la restauration, les plages, etc., il faut qu'on se restructure vraiment et qu'on repense à d'autres modèles.
1: Et on entend cet appel sur France Info, appel à repenser le tourisme dans votre département du Var, mais aussi évidemment dans les autres départements, notamment du Sud, qui connaissent des températures exceptionnelles depuis le début de l'été. Et vous nous le dites, Jean-Pierre Guiribelli, président de l'UMI du Var, beaucoup moins de réservations sur le mois dernier, notamment le midi, des clients qui viennent dans les hôtels et qui préfèrent rester aux heures les plus chaudes de la journée chez eux. Merci infiniment d'avoir été en direct avec nous sur France Info.
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1: Et on passe au Tour de France Femmes avec décidément de nombreux rebondissements. Huitième étape aujourd'hui, Fanny Lechevestrier, on va en parler, mais d'abord c'est quand même l'annonce du jour, la lauréate Pauline Ferrand-Prévot, lauréate du Tour l'an passé, qui abandonne.
3: Et oui, malheureusement, non partante ce matin, Pauline Ferrand-Prévot. Selon le communiqué de son équipe, Visma Lise Bike, elle ne se sentait pas bien ce matin au réveil, et après discussion avec le staff médical, elle a décidé de jeter l'éponge. Pauline Ferrand-Prévot, qui était dans le dur, on va dire, depuis le début du Tour de France, Jean-François Bernard, hein, 18e ce matin du général. On s'était dit, ok, c'est fini pour le maillot jaune, mais peut-être qu'on va la voir gagner une victoire d'étape, mais hier dans le Mont Ventoux, elle n'a pas réussi, elle n'arrive pas à attaquer tout simplement.
4: Non, à partir du moment où vous subissez à chaque fois, c'est compliqué. Elle n'a pas eu même pas l'opportunité, on va dire, de placer une attaque, de s'isoler à l'avant et de jouer avec les meilleurs. Donc une journée, ça passe. Deux jours, vous vous dites, ça ira mieux le troisième jour, la troisième fois, mais là, il n'y a pas eu de troisième fois. Donc elle a décidé de se retirer et peut-être de préparer d'autres échéances avant la fin de l'année, même s'il en reste pas beaucoup, il restera simplement que les championnats du monde, on verra. De toute façon,
3: oui,
4: elle est
3: capable
4: de tout.
3: Et peut-être faire aussi des examens médicaux pour pas hypothéquer la fin de saison, parce que à chaque fois elle nous disait non, j'ai des bonnes jambes, ça va, et je me suis bien préparée. On le rappelle, une préparation de 3 mois assez monacale pour ce Tour de France, son grand objectif, et finalement ça a jamais répondu présent. Donc peut-être des analyses aussi à faire de ce côté-là. En attendant, il y a une course. Et elle vient de démarrer.
1: Mais
3: avec
1: oui.
3: Le départ réel donné avec Olivier Estrand. Fait juste un petit point du côté de la course avec vous, Olivier, sur la moto France Info.
5: Avec peut-être un petit sursaut de fierté de la part de la Visma Lise Bike, parce que la première attaque, elle est menée par la numéro 4, Danièk Engeveld, coéquipière de Pauline Ferrand-Prévot. Voilà, on est sur un revêtement très lisse après Sisteron et des villages noirs de monde. On vient de passer Maligé, où tout le monde était dehors, vraiment. Même chose à Volonne tout à l'heure. Il fait une chaleur écrasante, 37 degrés au compteur de la moto de Selim Guirebi de France Info. On a sorti les parapluies, oui, les parapluies pour faire parasol, pour essayer de trouver un petit peu d'ombre, parce qu'il n'y en a pas sur ce bord de route. Pour l'instant, ça roule donc avec Danièk Engeveld de la Visma Lise Bike qui a pris les devants. Et on se dirige vers la première difficulté. Ça sera le col des Robines à 1000 mètres d'altitude.
3: Et c'est comme ça, sur 171 km aujourd'hui. On va suivre cela, peut-être une attaque des favorites dans le final.
1: Mais oui, étape la plus longue de ce Tour de France Femmes. On vous retrouve un peu plus tard. À tout à l'heure, Fanny Lechevestrier.
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3: Les attaques d'ours se multiplient au Japon, on en parle dans une minute. Mais d'abord, un tour de l'information avec vous. Julien Raymond et la Gironde repassent en rouge pour risque de feux de forêt.
4: Une décision qui entraîne le renforcement des mesures de restriction dans les espaces à risque à l'ouest du département. Interdiction jusqu'à nouvel ordre de fumer, d'utiliser du feu à l'air libre, de bivouaquer. Le méga-feu dans le département est fixé depuis une semaine, mais n'est pas éteint. Du côté de la Drôme, la situation est relativement maîtrisée avec plus de 300 hectares brûlés. Le feu ne progresse que très peu, précise la préfète, mais deux reprises occupent toujours les pompiers à côté de Bellegarde en Diwa. Des contrôles imposés aux voyageurs venant de l'Italie, c'est la dernière décision prise par l'Espagne. En réponse aux mesures similaires imposées par Rome après l'afflux massif de plus de 70 000 migrants à Ceuta, ces contrôles dureront un mois. Et puis en football, le FC Sochaux-Montbéliard retrouve la Ligue 2 ce soir. Les doubistes affrontent la S Saint-Etienne, c'est à 20h45 au stade Bonal. Autre rencontre particulièrement suivie de cette première journée, le FC Nantes qui reçoit le Red Star à la Beaujoire.
3: 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C'est aussi un effet du changement climatique au Japon. Les attaques d'ours se multiplient, même en ville, où les plantigrades viennent chercher de quoi se nourrir. 14 000 ours ont été capturés et abattus l'année dernière, mais les Japonais essayent toujours de coexister avec ces animaux des forêts montagneuses. Reportage sur place de notre correspondante Karine Nishimura.
5: Kino Hadamura.

0: Un employé de l'office de tourisme confirme.
1: On en voit de temps à autre, pas exactement ici, un peu plus près de la montagne. La dernière fois, c'était il y a environ un mois, le 7 juillet. Un ours s'est approché d'un bâtiment municipal. Il a surpris une personne qui s'est blessée.
0: Même chose dans le quartier beaucoup plus urbain à Chiyoji, lui aussi situé dans la métropole tokyoïte. Les ours ne sont pas loin et tout le monde le sait.
2: Depuis toujours, dans les environs, on voit des sangliers. Mais c'est vrai que les ours, ça fait peur. La clochette pour les éloigner, c'est bien quand on va dans la montagne. Mais quand ce sont des ours qui s'accoutument à la ville, ça ne sert plus à rien.
3: Je n'en ai pas vu personnellement, mais j'en ai entendu parler. Bien sûr, dans la montagne, là-bas, il y en a. Donc il n'y a rien d'étrange à ce qu'ils viennent jusqu'ici.
4: Il y a des cerfs, des singes. Je n'ai pas vu d'ours, mais à la mairie, ils distribuent du spray répulsif.
0: La municipalité de Tokyo a créé une carte des signalements d'ours et prend d'autres mesures, explique Tetsuo Higuchi du bureau métropolitain de l'environnement.
5: Dans le département de Tokyo, on dénombre entre 120 et 378 ours. En fait, les ours non plus n'aiment pas rencontrer des humains. Nous demandons aux résidents que les espaces intermédiaires entre la montagne où vivent ces animaux et les zones habitées soient bien entretenues. Par exemple, que les herbes soient coupées. Il faut que les lieux d'habitation et le territoire des ours soient visuellement bien séparés. Il convient aussi d'éviter d'inciter les ours à venir près des maisons en laissant la nuit des restes d'aliments à l'extérieur, car ils risquent d'en faire un lieu où se nourrir. Nous appelons à prendre ce type de précaution.
0: Les patrouilles sont organisées et une loi permet depuis septembre 2025 à des chasseurs mandatés par les autorités d'abattre en ville un ours jugé dangereux s'il n'y a pas d'autre solution.
6: Karine Nishimura, au Japon, on passe à l'invité culture. Êtes-vous fan d'une chanteuse, d'un acteur, une personnalité? Cette relation très spéciale, mêlée d'admiration et d'amour aussi. L'autrice Camille Autran en a écrit un livre, elle répond à Frédéric Carbone.
7: L'invité culture arrive avec un récit qui est comme un bonbon, comme une chanson populaire qu'on garde dans la tête et qu'on a envie de partager. Et ça tombe bien parce qu'il est beaucoup question d'un chanteur très populaire et qui accompagne nos vies depuis des décennies. Bonjour Camille Autran.
8: Bonjour.
7: Une fan parfaite publiée au Cherche Midi, c'est donc votre vie avec Julien Clerc. Quelle chance d'être fan de quelqu'un, ça remplit une vie.
8: Ah, ça remplit une vie, on ne se rend pas forcément compte immédiatement, enfin, on ne se rend pas forcément compte de tous les aspects de nos vies que ça remplit, parce que cette relation de fan a une influence sur

0: énormément d'aspects, que ce soit familiaux, amicaux, professionnels, émotionnels évidemment.
1: Et puis quand on va pas bien, il y a ça au moins.
0: Oui, parce qu'il y a des chansons qui nous permettent de nous mettre dans un autre état, de voir un peu autrement les choses, de nous consoler aussi.
1: Alors partons du début et de cette chanson.

0: et soudain... Bon, ce n'est rien, vous avez 4 ans, je crois, et ça vous parle tout de suite.
1: Et c'est un saisissement, en fait, cette chanson. Même en étant très petite, je pense que j'ai ressenti un étonnement, vraiment un saisissement, parce que pour moi, tout résonnait, tout se correspondait entre la voix, les paroles et la mélodie. Et même si les paroles peuvent sembler un peu étranges, pas forcément compréhensibles immédiatement, mais pour un enfant de cet âge-là, il y a quand même des images qui apparaissent. Je pense qu'on ne peut faire qu'écouter la chanson. Dès qu'on entend les premières notes, la voix, les paroles, on ne peut faire que l'écouter.
0: Et elle parle à tellement de monde, évidemment, cette chanson-là. Vous demandez en fait au fil de ces pages, pourquoi lui ? Et vous écrivez cette phrase mystérieuse. Pour cette génuflexion qui place tout le monde à la même hauteur.
1: C'est une vraie question de se dire pourquoi c'est Julien Clerc, pourquoi c'est pas quelqu'un d'autre. Ils sont nombreux hein, sur la scène musicale, donc quelque part on a le choix. Et je me suis dit, mais qu'est-ce qui vraiment le distingue? Et je pense que c'est ça, c'est une personne qui arrive à chanter des chansons qui atteignent potentiellement tout le monde. Pour ça j'ai écrit qu'ils ont une portée œcuménique. Donc tout le monde peut se sentir... touché, saisi par une de ses chansons et c'est en ça que je trouve que c'est une génuflexion, il se place en fait à hauteur de n'importe
0: mais
1: qui.
0: Mais il est sans doute naturellement, parce qu'il ne regarde pas de haut, je pense, c'est pas quelqu'un qui regarde de haut.
1: Il ne regarde absolument pas de haut, en tout cas quand on écoute ses chansons, on ne se sent pas pris de haut, aucunement.
0: Bon alors il y a eu des railleries, la conscience assez tôt d'être fan d'un chanteur pour personne plus âgée que vous, on va le dire de cette manière-là, mais ça glisse sur vous tout ça, on a l'impression.
1: Il faut un certain entraînement. Ça se passe pas tout de suite parce que on comprend assez vite qu'on est en décalage. Donc j'étais en décalage. Moi j'étais adolescente à la fin des années 90. Donc c'était les boys bands, c'était les Spice Girls. Bon moi j'étais absolument pas là-dedans. Je comprenais rien
0: premier
1: à ça.
0: Premier concert Zénith de Pau fin des années 90.
1: Le 24 novembre 97. J'ai 12 ans. Voilà donc c'est un lundi. Et donc on comprend rapidement que on va être pas compris du tout. J'ai accepté cette condition d'incomprise, ce qui permet en fait d'avoir la distance nécessaire et de faire en sorte que les choses nous glissent dessus. Bon, le nombre de fois où je me suis fait traiter d'adoratrice de chèvre, où ma sœur aînée notamment me dit « non, pas la chèvre », etc. Bon, au début, on est très vexé, puis finalement, on se dit « mais les pauvres, ils ne comprennent pas
0: ». Vous vous rappelez le premier concert, c'était quel jour ?
1: 24 novembre 1997.
0: Et il y a des moments particuliers dans les concerts de Julien Clerc, c'est ces moments-là.

0: cœur de rocker, c'est le signal dans les concerts.
1: Alors le signal, c'est un moment très précis qui détermine un avant et un après. Donc avant le signal, donc avant cette chanson et même les premières notes de cette chanson, on sent une atmosphère qui commence à se charger d'énergie, etc. Là, c'est le moment où tous les débordements sont possibles. Ça veut dire quoi? Ça veut dire qu'on peut quitter nos sièges, on peut se jeter devant la scène et finir tout le reste du concert dans cette posture de... presque un peu de furie, faut dire ce qui est, on est extrêmement nombreuses en pied de scène et voilà, et
0: tout est possible. Nombreuses, que des femmes ?
1: Autour de moi, il y a souvent que des femmes, mais il n'y a pas que des femmes. Il y a aussi quelques hommes qui sont là. Alors, je me suis souvent demandé, mais est-ce que ce sont les époux qui se sentent un peu obligés d'accompagner, ou est-ce que ce sont des gens qui eux-mêmes ont une passion pour Julien Clerc? Ben, il y a les deux en fait. Hein. Il y a des gens qui font ça en couple. Hein. Je me dis, ça doit être des clauses tacites du contrat de mariage. Puis d'autres qui vraiment se sont sentis appelés comme nous toutes par Julien Clerc.
0: Et ce qui distingue les fans des simples amateurs ou connaisseurs, c'est ce que vous appelez joliment le sixième continent. Ces chansons que seuls les vrais, justement, connaissent, celle-ci par exemple.

0: 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Je vous avoue que j'ai découvert cette chanson début des années 70. Pourquoi est-ce que ça vous touche à ce point-là?
1: Un immense merci de la

0: diffusée déjà, parce que je crois que c'est la première fois que je l'écoute en radio. C'est une chanson qui est assez mystérieuse, elle évoque beaucoup de choses, et moi, quand je l'écoute, j'y vois une chanson sur la consolation, sur les douleurs qu'on peut avoir, porter tout au long, et puis finalement, mais il y a toujours ce piano éléphant qui apporte cette consolation que personne d'autre ne peut apporter.
1: Vous allez me dire, vous allez m'en vouloir, là. Vous adorez que je passe cette chanson, mais on n'a rien fait de mieux qu'Aurodagide avec Julien Clerc. Et ça fait 40-50 ans.
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1: Vous êtes honnête. Fan, parfaite, mais honnête. On revient à la source de l'amour.

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1: Voilà, c'est rien et c'est tellement à la fois. Vous avez noté, j'imagine, Camille Autran, la date du 29 octobre prochain.
2: Julien revient. Julien revient là où tout a commencé pour moi, c'est-à-dire au Zénith de Pau. Deux places sont prises, c'est bon.
1: Avec votre sœur.
2: Avec, l'autre évidemment, sœur. L'autre sœur, celle que j'ai réussi à faire, celle qui a, que j'ai réussi à faire aimer, Julien Clerc. Ouais.
1: Merci beaucoup, Camille Autran.
2: Merci à vous.
1: Une fan parfaite au Cherche Midi, Julien Clerc, son dernier album Une Vie, une tournée qui passera donc par Pau le 26 octobre et se terminera en octobre 2027 à l'Accor Arena à Paris.
3: Et merci à vous, Frédéric Carbone. La météo tout de suite, puis un nouveau point sur l'actualité.
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3: 12 départements du centre et sud-est sont en vigilance orange canicule. Tout le week-end, la chaleur s'accentue avec des pointes à 40 degrés. Ailleurs, c'est globalement dégagé. Quelques orages à prévoir ce soir dans le Pays Basque et le Midi Pyrénées. 14h30 sur France Info. Toute l'info, Laura Dulieu.
5: Un dossier fantôme, enquête à l'abandon ou perdu ou encore manque d'effectifs. Gérald Darmanin, le ministre de la Justice, a envoyé la semaine dernière un courrier à son homologue de l'Intérieur, Laurent Nunez. C'est une révélation du journal Le Monde. Courrier pointant de graves dysfonctionnements dans le traitement par la police et la gendarmerie des procédures pour violences sexuelles sur mineurs. Il s'agit d'une synthèse des remontées faites par une quarantaine de procureurs généraux après l'affaire Liana. La Gironde est désormais en vigilance rouge pour un risque très élevé aux feux de forêt, de quoi entraîner le renforcement des mesures de prévention et de restriction, dit la préfecture, alors que le méga-feu du département est fixé depuis une semaine. Tandis que dans le Var, où le feu du Gros Bessillon, lui, a été fixé hier après 18 jours de lutte, la prudence reste de mise. Nous ne crions pas victoire trop vite, assure ce matin sur France Info les pompiers du département. Et puis quasiment partout sur le territoire, la chaleur est attendue dans les prochains jours. Cinquième vague de chaleur pour certains, quand d'autres, notamment dans le sud, ne sont toujours pas sortis de la troisième. Si vous circulez en trottinette électrique à Paris et sa petite couronne, vous devrez désormais obligatoirement porter un casque et un équipement haute visibilité comme un gilet réfléchissant. Ça vaut aussi pour les engins comme les overboards ou les monoroues. Une décision de la préfecture liée à la hausse préoccupante des accidents graves et mortels impliquant ces engins. Le non-port du casque est désormais passible d'une amende de 135 €, 35 € pour l'absence d'équipement haute visibilité. L'Ukraine n'a quasiment aucune centrale thermique intacte à cause de l'invasion russe. C'est ce qu'affirme le président ukrainien Volodymyr Zelensky. La nuit dernière, les frappes russes ont tué encore 3 personnes dans la région de Kiev. 7 personnes ont aussi été blessées. L'Union européenne demande à Meta et à TikTok d'agir pour enrayer la désinformation en temps de crise après l'afflux massif de candidats à l'exil à Ceuta la semaine dernière. Une rumeur s'était alors propagée sur les réseaux sociaux selon laquelle la frontière de l'enclave espagnole au Maroc était ouverte. 72 000 personnes ont alors franchi la frontière, entraînant la mort de 80 d'entre elles. Quasiment toutes sont depuis retournées côté marocain. Pauline Ferrand-Prévot ne terminera pas le Tour de France. La Française est gagnante de l'année dernière, abandonne avant la 8e et avant-dernière étape, partie il y a moins d'une heure. Elle ne se sentait pas bien ce matin, précise son équipe.
3: Laura Dulieu, on va y revenir justement sur ce Tour.

0: Tour de France avec Fanny Lechevestrier dans une dizaine de minutes, avant-dernière étape aujourd'hui entre Sisteron et Nice, ville qui sacrera demain la gagnante de cette grande boucle. Juste avant, on parle cette fois de football et plus précisément d'économie des clubs. Alors que certains sont de plus en plus séduits par le modèle de l'actionnariat populaire, c'est-à-dire l'investissement des supporters, Vincent Chaudel, économiste du sport, est notre invité. Mais d'abord, cette canicule.
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0: De la chaleur et encore de la chaleur. Le sud n'en est pas vraiment sorti et dans les prochains jours, elle va s'étendre vers le nord et l'est du pays. Les températures pourraient encore dépasser les 40 degrés. Et couplé à la sécheresse, ces conditions affectent durement le monde agricole. Arnaud Rousseau, président du premier syndicat agricole, la FNSEA, était ce matin l'invité de France Info. Pour lui, les fermes françaises atteignent un point de non-retour.
2: Ce que nous vivons est une période inédite. Nous avions déjà connu de fortes sécheresses et les aléas du climat. Elles font partie, ces conditions, de notre métier d'agriculteur. Mais ce que nous vivons là depuis quelques mois est du jamais vu et fait suite à des années déjà difficiles dans un certain nombre de productions et rend donc évidemment la pérennité de nos exploitations très délicate. Ce que nous vivons, je l'ai dit, est une véritable catastrophe.
3: C'est l'une des pires crises qu'a connue l'agriculture française sur ces dernières décennies ?
2: Oui, ce que nous vivons là, que ce soit en élevage où les fourrages manquent à peu près partout, ou les cultures de printemps, je pense notamment au maïs et au tournesol, vont avoir des rendements en baisse très importants. On parle pour le maïs de la plus faible récolte depuis près de 45 ans, rendez-vous compte. Nous témoigne d'une difficulté chronique. Et puis vous voyez, les premières vendanges viennent de commencer. Nous n'avons jamais vu des vendanges fin juillet, début août. Donc tout ça montre que pour les fermes françaises, la situation va être absolument critique. Et nous avons besoin maintenant d'un certain nombre de réponses, parce que si nous voulons continuer à produire, il faudra aussi que la solidarité nationale puisse se mettre en place.
3: On va parler justement de ces réponses du gouvernement, mais aujourd'hui, toutes les filières sont touchées.
2: Oui, vous savez, quand vous avez des températures, et vous venez de leur dire, avec des canicules, nous attendons la cinquième, que ce soit en végétal ou en animal, quand vous dépassez les 40 degrés, c'est quasiment impossible de produire. Je pense aussi à ce que nous observons dans les supermarchés, des manques de fruits, des manques de légumes. Produire dans ces conditions-là est quasiment impossible. Et donc, tout le monde est à cran, tout le monde essaie de trouver des solutions. L'adaptation demande du temps, elle demandera quelques années, elle a déjà commencé. Mais là, nous sommes en plein cœur de la crise et dans certains territoires, il n'a pas plu depuis plusieurs mois. Sur ma propre ferme, nous n'avons pas eu d'eau depuis fin mai.
3: Ça veut dire, Arnaud Rousseau, que dans les semaines qui viennent, dans les mois qui viennent, certaines fermes mettront la clé sous la porte. Il n'y aura pas d'autre solution ?
2: Écoutez, en tous les cas, notre rôle, c'est d'essayer de tout mettre en œuvre pour éviter cette disparition d'exploitation agricole. Mais oui, un certain nombre de nos collègues nous appellent pour nous dire que, notamment dans les zones intermédiaires, après 3 ou 4 années de mauvaises récoltes, ils ne peuvent plus tenir et ils réclament évidemment le soutien de l'État rapide. Madame la ministre de l'Agriculture, Madame Genevard, a annoncé il y a 48 heures un grand plan. Nous attendons de savoir comment sera chiffré ce grand plan. Et vous voyez bien la situation d'urgence, parce que dès maintenant, il faudrait par exemple continuer à produire. Je pense au colza qui doit se semer dans les semaines qui viennent. Et au regard de la situation des sols, il n'en est pas question.
3: Ne laissez aucun agriculteur un seul, c'est effectivement ce qu'a déclaré la ministre de l'Agriculture. Vous avez une idée justement du chiffre qu'il faut, de la somme qu'il faut débloquer pour aider l'agriculture française ?
2: Écoutez, on parle de milliards d'euros. Vous savez, on a comparé à 1976. Nous avons besoin d'un soutien massif, que ce soit, je le redis, pour l'élevage français qui n'a pas de fourrage. Les premières coupes ont été extrêmement faibles. Les ensilages de maïs seront quasi nuls dans certaines régions. Nous avons besoin, en grande culture, de pouvoir préparer les prochains cycles d'exploitation. Donc oui, on parle de plusieurs milliards d'euros. Évidemment, il faudra attendre la fin pour avoir un chiffre à peu près robuste, mais d'ores et déjà, on sait que ces montants sont inédits, et s'il existe un certain nombre d'assurances, on sait parfaitement qu'elles ne pourront pas prendre en compte un tel niveau de sinistralité.
3: Arnaud Rousseau, je rappelle que vous êtes président de la FNSEA. Pour l'instant, le gouvernement parle d'aider en ce qui concerne la trésorerie. Vous avez le sentiment qu'on ne va pas assez loin, que les annonces de la ministre sont trop timides, trop timorées ?
2: Non, mais écoutez, les aides à la trésorerie sont évidemment nécessaires, mais je le redis et chacun le constate là où il se trouve. Nous vivons une catastrophe climatique d'une ampleur que nous n'avons jamais vue en agriculture sur une telle

0: durée. Tout le monde reconnaît maintenant que le mois de juillet que nous avons vécu était le plus chaud jamais enregistré. Donc nous avons besoin d'une réponse gouvernementale inédite que nous n'avons jamais vue sur ce plan. Il en va de l'avenir et de la pérennité, comme je l'ai indiqué, d'un certain nombre d'exploitations agricoles. Nous ne pouvons pas, dans ce contexte, tenir avec des formules classiques. Nous avons besoin d'un choc de réactivité et il faut qu'il soit rapide.
1: Vous demandez à être reçu par le Premier ministre dans les jours qui viennent ?
0: Écoutez, le Premier ministre m'a d'ores et déjà donné rendez-vous dans les premiers jours de septembre, au moment où nous aurons une vision un peu plus claire de ce qui se passe. Mais enfin, chacun est déjà très au clair quant à la situation catastrophique. J'ai parlé des forages en élevage, j'ai parlé des situations des grandes cultures, j'ai parlé des cultures spécialisées. Nous verrons aussi un peu plus clair sur la réalité de la viticulture, puisqu'à ce moment-là, nous, je pense, une partie importante des vendanges auront été réalisées. Donc nous ferons le point avec le Premier ministre début septembre. Mais là encore, ce qu'il nous faut, c'est une réaction d'une ampleur inédite.
1: Arnaud Rousseau, dernière question. Est-ce qu'il faut repenser aujourd'hui l'agriculture française et son modèle ?
0: Écoutez, l'adaptation au changement climatique est quelque chose que les agriculteurs ont commencé depuis longtemps. Mais cette adaptation, elle nécessite du temps. Nous avons déjà adapté nos assolements, c'est-à-dire ce que nous mettons dans nos champs. Mais vous savez, quand vous êtes à la tête d'un troupeau, les animaux comme les hommes, quand vous passez 35-40 degrés, ont besoin d'investissements lourds. Et ces investissements ne peuvent pas se faire sur une année. Donc cette adaptation, elle est en route. Elle a déjà commencé. Elle nécessitera évidemment des investissements massifs. Mais avant de parler du moyen et du long terme, encore faut-il survivre à cette crise et passer le court terme, et c'est tout l'enjeu du moment.
2: Arnaud Rousseau, président de la FNSEA, premier syndicat agricole, il répondait sur France Info à Renaud Blanc. Ce sport est deux semaines avant la Ligue 1 de football. C'est son antichambre qui reprend aujourd'hui. Première journée de Ligue 2 ce soir avec 9 matchs au programme dès 20h45. Et parmi les affiches, une opposition entre deux clubs historiques, Sochaux et Saint-Etienne. Alors on ne va pas parler de résultats ou de composition d'équipe, mais bien d'économie. L'actionnariat populaire à Sochaux, Noureddine Zidane, c'est la mobilisation des supporters qui a permis au club d'éviter la disparition.
3: 11 juillet 2023, l'actionnaire chinois du FC Sochaux jette l'éponge, incapable de combler un trou de 22 millions d'euros.
4: La DNCG va acter la rétrogradation administrative de Sochaux en national.
5: C'est le moment où on a l'impression que le club peut disparaître. C'est des gens qui pleurent. Et donc, c'est la mobilisation en catastrophe des supporters.
3: En quelques semaines, Mathieu Triclot, président de l'association Sochaux, et plus de 10 000 supporters réunissent près de 800 000 euros. Collectivités et entreprises locales viennent au soutien. Le club est sauvé.
5: C'est un moment qui reste fondateur en fait pour le FC Sochaux aujourd'hui. J'ai l'impression que le club est plus vivant que jamais. Les affluences, l'engouement du public, absolument fou et hors norme.
3: Trois saisons de suite, Sochaux termine en tête des affluences moyennes. Plus de 13 000 spectateurs la saison dernière, du jamais vu depuis 12 ans.
5: Les gens se sont réappropriés leur club et ça c'est quelque chose de très fort.
3: Jusqu'à participer activement à sa gestion.
5: On est représenté au conseil de surveillance du club. Il y a les principaux actionnaires, la direction opérationnelle du club et il y a aussi les collectivités dans un rôle de censeur. Pour moi, c'est le secret de la réussite.
3: Une exception dans le football professionnel français, inspiré du SC Bastia, pionnier en la matière.
2: Et Guingamp aussi, merci Noureddine Zidane pour en parler avec nous. Bonjour Vincent Chaudel.
6: Bonjour.
2: Vous êtes économiste du sport, cofondateur de l'Observatoire du sport business. Alors l'actionnariat populaire, c'est une solution à laquelle on pense de plus en plus dans les clubs de football. On vient de l'entendre, c'est le cas à Sochaux, mais aussi à Saint-Etienne ou encore Bastia.
6: À Saint-Etienne, non, c'est un milliardaire canadien, mais on peut l'imaginer dans différents clubs. En fait, c'est concevable dans les clubs de Ligue 3 ou de Ligue 2, parce qu'on est dans des économies, on va dire, raisonnables, où on gère en bon père de famille. On vient de l'entendre, les supporters ont été capables de réunir 800 000 euros mais pour sauver le club, c'est pas 800 000 euros tous les ans. Et quand on monte en Ligue 1 et que l'on veut jouer des premiers rôles, on peut y arriver, mais on peut se louper. Si je prends le cas de Marseille, l'année où Marseille ne fait pas la Coupe d'Europe, c'est un budget de 150 millions d'euros et 80 millions d'euros de déficit. Donc on n'est plus du tout dans les mêmes proportions. Là, le football de Ligue 2 permet, Ligue 3 encore plus, mais Ligue 2 permet encore ce genre d'approche. Et effectivement, c'est intéressant parce que le public se réapproprie son club.
2: D'où vient ce modèle économique ?
6: Il est grandement inspiré du modèle, ce qu'on appelle le modèle socios, qui est le modèle des Espagnols. Alors, ça existe dans des très grands clubs, hein, le Real, le Barça. Oui, mais ce sont des clubs qui se sont construits il y a plus d'un siècle de la sorte et qui ont pu avoir des actifs. Quand un club comme

0: le Barça se réveille avec 1,5 milliard de dettes, eh bien, le patrimoine du Barça permet à son président d'aller rechercher des financements en vendant une partie de sa société commerciale, en vendant d'autres aspects et en créant de la valeur. Maintenant, quand on est un club comme Sochaux, il y a une histoire, il y a un palmarès, mais pas comparable à ce que peut être le Barça, bien évidemment.
1: Bon, l'une des conséquences, alors on se lance dans l'actionnariat populaire, on l'entend, poussé par des réalités économiques, mais ça soude quand même tout un club. On l'entend dans le reportage qu'on a passé de Nourredine Zidane.
0: Oui, on peut le faire de différentes manières. Un club comme Arsenal, qui est un grand club britannique, il y a à un moment donné une association de supporters qui a pris des parts de capital. Mais on est dans un club aussi qui a pu avoir des actions cotées en bourse à un moment donné. Donc il y a cette dimension-là. Le vrai problème qu'il y a, c'est dans le sport en général et dans le football en particulier, c'est qu'on a cette sensation en tant que supporter d'être copropriétaire du club, ce qui n'est pas le cas en général, sauf dans le cas de Sochaux et de Bastia. Et donc, on voudrait prendre part aux décisions. Mais quand ça va mal, une mauvaise saison, et c'est une activité humaine, il peut toujours y avoir une mauvaise saison, ça se traduit souvent par quelques millions ou dizaines de millions, selon la division, de déficit. Et là, les supporters n'ont pas nécessairement la capacité à prendre le relais. Prenons le cas de Nantes, où le président a longtemps été décrié, où il l'est encore. Il y a eu ce projet d'actionnariat populaire. Oui, mais on peut dire ce que l'on veut de Monsieur Kita. S'il n'avait pas été là, le club aurait coulé, probablement. Et donc, on n'a pas toujours de bons propriétaires. Hein. Il suffit de penser aux Girondins de Bordeaux et de Gérard Lopez, mais la plupart du temps, les propriétaires que l'on a dans les clubs ont la capacité ou la surface financière pour sauver le club en cas de difficulté. Et ça, c'est un des sujets qui est une limite à l'actionnariat populaire.
1: Finalement, à vous entendre, on se dit que c'est un mélange des deux modèles qui serait profitable à tous les clubs.
0: Exactement, c'est pour ça que on peut penser au modèle d'Arsenal plus qu'au modèle du Barça, où il y a une part du capital qui a été prise par ils appellent ça le membership en Espagne, ils appellent ça le socios. Et ça me semble intéressant parce que il y a cette prise en considération du public, mais il y a aussi l'intérêt économique qui est préservé.
1: Est-ce que c'est pas un modèle qui se développe aussi face au football de l'élite? On l'a vu récemment avec le projet de Gianni Infantino, patron de la FIFA, de faire encore plus d'argent en ouvrant le football international aux investisseurs privés.
0: Oui, c'est clair, mais on est sur un sport qui s'est terriblement mondialisé. Prenez en considération que la Coupe du Monde qui vient de se terminer a été vue par 5,4 milliards de téléspectateurs. Sur 8 milliards, c'est colossal. Et donc, évidemment, quand on a des sommes qui font tourner la tête, il suffit de regarder le mercato et les transferts que l'on voit là. Donc, il y a un football au moins à deux vitesses, celui des compétitions internationales, y compris la Ligue des Champions, et puis celui beaucoup plus local. Et la chute des droits télé en France amène à beaucoup plus de raisons. On voit beaucoup de transferts se faire libres, avec des joueurs libres, ou des montants tout à fait raisonnable pour la Ligue 3, la Ligue 2 et même une bonne partie des clubs de Ligue 1. Et puis après, il y a les autres qui jouent la Coupe d'Europe et là, on va partir sur des 25, 50, 100 millions d'euros ou plus pour certains transferts.
1: Ça veut dire que ce modèle économique pourrait avoir le jour dans plusieurs autres clubs français dans les prochaines années?
0: Oui, mais avec le fait de dire qu'il est probablement un facteur limitant en termes de l'ambition sportive. Mais pour le, on peut très bien vivre, on peut avoir un club qui anime son territoire. Vous parliez de Sochaux avec 13 000 spectateurs de moyenne. Je pense que ces spectateurs étaient heureux de retrouver leur club en Ligue 3 et aujourd'hui en Ligue 2. Et ils n'ont pas nécessairement l'obligation d'imaginer leur club en Ligue des Champions.
1: À les limites de ce modèle économique. Merci Vincent Chaudel, économiste du sport, cofondateur de l'Observatoire du Sport Business, d'avoir pris quelques minutes avec nous sur France Info pour parler de l'actionnariat populaire. Et je le rappelle, première journée de Ligue 2 ce soir, 9 matchs au programme et notamment Sochaux-Saint-Etienne de club historique.
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1: Et un tour de l'info à 14h47, l'aura du lieu de nouvelles règles pour les usagers de trottinettes.
2: Casque et équipement réfléchissant obligatoire. C'est un arrêté pris par la préfecture de police pour Paris et la Petite Couronne. L'absence de casque est passible de 135

0: Le rappeur Moal Asqual, à nouveau condamné pour violence hier soir à 2 ans d'emprisonnement pour avoir frappé 2 femmes chez lui en mai dernier. Il était depuis en détention. Moal Asqual avait déjà été condamné en 2024 à 4 ans, dont un avec sursis, notamment pour violence sur conjoint. Sursis qui a donc été révoqué.
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2: Et nous suivons toujours cette 8e étape sur le Tour de France Femmes. Avant-dernière étape entre Sisteron et Nice. Fanny Lechevestrier, 137 km restants, une petite échappée.
3: Oui, effectivement, avec 2 coureuses qui ont réussi finalement à faire faux bond enfin au peloton. Il y a eu pas mal d'attaques dès le début et parmi ces 2 coureuses, bah, une Française. Et si, c'était enfin la première victoire d'étape tricolore. On en est encore loin, mais Maëva Skiban, elle est en tête aux côtés de Los Adegest. Et juste devant elle, eh bien, il y a la moto France Info, Selim Guerribi et Olivier Estran. Les deux qui coopèrent bien pour l'instant. L'écart, un peu plus d'une minute 20, Olivier.
4: Et oui, elles sont parties un peu après le kilomètre 30 et ça coopère bien en effet parce que cet écart il n'a pas cessé de grimper. Elles ont décidé en effet de prendre les commandes d'une étape pour l'instant où seules les Visma Lease a Bike avaient décidé elles de se montrer un petit peu, peut-être par sursaut de fierté après l'abandon de Pauline Ferrand-Prévot. Mais voilà, les 2 coureuses qui sont sur un revêtement vraiment lisse, hein, on est encore dans la vallée là maintenant avant d'attaquer la première difficulté, c'est Maëva Skiban qui ouvre la voie derrière sa coéquipière du moment à deux guests de la Lidl Trek. Pour l'instant, ça roule, on va dire, pas trop méchant, hein, mais on essaye quand même de garder cette distance avec peut-être, pourquoi pas, essayer de créer une surprise avant la première difficulté, le col des Robines à près de 1000 mètres d'altitude.
3: Est-ce qu'il y a du monde, Olivier, au bord des routes aujourd'hui? Est-ce que vous voyez des pancartes pour Pauline? Parce que là, nous, on est en train, dans la tribune commentateur, pour ne rien vous cacher, de revoir l'étape du Mont Ventoux et on voit pas mal de panneaux Pauline. On le rappelle, elle est non partante aujourd'hui.
4: Allez, je vais être très franc, j'en ai compté 3. 3 des gens qui n'avaient soit pas eu l'info, soit qui voulaient encore la soutenir. On a vu « On t'aime Pauline ». Voilà, une jeune femme qui tenait cette pancarte. On va garder cette pancarte dans notre cœur, en tout cas, parce que Pauline, on l'aimera toujours. Mais oui, sur le reste, il y a beaucoup, beaucoup de monde, en effet, dans les villages qu'on a traversés. Vraiment, tout le monde est sorti. Allez les filles, c'est le message qui se répète le plus et qui va rythmer cette étape la plus longue du Tour 2026.
3: Oui, 171 km en tout. On en a parcouru 35 à peu près. Jean-François Bernard, Maëva Skiban, qui avait gagné 2 victoires d'étape l'an dernier, que l'on n'a pas trop vu durant ce Tour de France. Est-ce que c'est le baroud d'honneur aujourd'hui?
5: Bah déjà, elle a une carte libre là.
3: Oui.
5: On le voit bien. Maintenant, le baroud d'honneur, je sais pas, elle va tenter peut-être d'aller le plus loin possible. Ça me paraît compliqué à 2. En plus, sur l'étape la plus longue. Là, Olivier disait tout à l'heure qu'on était dans une partie avant d'aller chercher. C'est un faux plat montant tout le temps là. Faut pas oublier ça. Et c'est pour ça que quand on aura atteint l'altitude la plus haute aujourd'hui dans l'étape, on aura vraiment une grande partie qui nous ramènera, bien entendu, sur Nice, sur les dernières difficultés en légère descente. Donc, il faut voir maintenant. Oui, elle sait gagner.
3: Elle l'a montré.
5: Elle sait passer les difficultés, puisqu'elle a gagné à chaque fois les étapes, on va dire, de montagne ou semi-montagneuses. Donc, mais à 2, ça me paraît quand même compliqué.
3: Ouais, l'écart, hein, qui diminue plus 1 minute 30, peloton qui est parti pleine balle, hein, dans cette étape la plus longue, 43,2 km/h pour l'instant la moyenne.
5: C'est impressionnant. On pensait que, comme chez les hommes, bon, on a un vent favorable, hein, sur cette première partie. Mais on le voit, hein, c'est comme si on compare, par exemple, les montures des coureuses sont les mêmes que celles des hommes. Donc c'est,
3: aujourd'hui, on a le même matériel.
5: Voilà, on a le même matériel, l'évolution, que ce soit pour les vêtements, que ce soit pour le revêtement, bah, c'est les mêmes routes. Hein, donc c'est des routes qui il y a toujours du très bon revêtement sur le Tour de France. Et puis, bah, quand on a le vent dans le dos, et puis là, il y a une échappée. Il y a eu plein d'attaques depuis le départ. Donc forcément, quand vous avez beaucoup d'attaques, ça roule relativement vite. C'est pour ça que là, je pense qu'on les laisse à l'avant. Pourquoi? Parce que c'est le calme dans le peloton. C'est-à-dire que vous n'êtes pas obligé de contrôler à gauche, à droite, dans tous les sens. Il y a une échappée qui est partie. Skiban est à 24 minutes au classement général, donc elle ne risque absolument rien.
3: Et puis aussi, pourquoi il y a autant d'attaques aujourd'hui? Bah, parce que demain, on le rappelle, c'est la dernière étape, mais alors c'est pas du tout la parade, ça sera une étape de montagne avec un circuit hyper difficile, et quatre fois la montée du col d'Aiz notamment, donc a priori, c'est pour les favorites, on le rappelle, hein, au classement général, il y a une énorme bataille qui se joue, on ne sait toujours pas qui sera maillot jaune demain, avec Nikasia Nievadoma qui a ce

0: seulement 15 secondes d'avance sur Demi Vollering et 39 sur Marlène Reusser. Donc tout va se jouer demain pour les favorites. Alors aujourd'hui, eh bien, toutes les autres veulent essayer d'aller remporter leur victoire d'étape.
1: Et tout est encore possible. On va continuer de suivre cette étape avec vous. Merci Fanny Lechevestrier. On passe à ces chansons qui font l'actu. Et aujourd'hui, Bertrand Dical, la banlieue, vue par les artistes. On commence par Brigitte Fontaine.
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3: 2024, la chanson 9-3 est peut-être discrète et très courte, à peine plus d'une minute, sur l'album Pick-up de Brigitte Fontaine. Mais elle frappe durement. Peine de mort aux ados, ceux qui refusent d'obéir au maître chien qui viole dans les coins. L'empilement d'images sombres nous heurte, et si l'on ne pense pas à un fait divers en particulier, on est forcément percuté par l'effet de réel que produit ce texte. Et il résonne, par exemple, avec une autre chanson en 2019 par Alain Souchon.
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3: Brigitte Fontaine et Alain Souchon ne sont pas des artistes qui fuient la réalité du monde, mais on ne les entend pas souvent poser une chanson dans l'actualité, et surtout sur un sujet dont les médias, les responsables politiques et les industries culturelles parlent abondamment chaque jour, la banlieue. Et les voir alerter, les voir s'indigner à leur tour, c'est forcément mauvais signe. Leur colère, leur découragement convergent peu à peu avec des paroles plus virulentes, plus violentes, plus abrasive. Pourtant, tout avait commencé avec des sourires.
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Donc la banlieue, c'était ça, la joie de vivre, loin des soucis de Paris avec Redaker en 1937. Et puis ça s'est dégradé. Mais toujours la chanson a alerté des adolescents morts par balles. Certains auditeurs se souviennent de critiques contre MC Solar, le plus consensuel des rappeurs. En 1995, il avait participé au projet discographique qui accompagnait le film La Haine de Mathieu Kassovitz. Et il faisait référence sur un ton très véhément à un fait divers qui était alors dans tous les

0: histoire.
1: Pas de balles à blanc quand il tire sur un noir. Certains commentateurs s'étaient dit choqués à l'époque par ces mots de MC Solar, mais rien n'a changé. Et on peut se souvenir comment les mots « banlieue nord » résonnent dans l'histoire. Banlieue nord dont fait partie la Seine-Saint-Denis, le 9-3. Voici cette banlieue nord chez Daniel Balavoine en 1978, dans l'opéra rock Starmania, puis chez Gérard Manset en 1989, puis chez Cazé en 2006.

Ah, le rap. Si seulement on écoutait les rappeurs. Ils disent des gros mots, ils parlent fort, on ne comprend pas tout ce qu'ils disent, mais écoutons quand même. Voici par exemple Alonso, il y a une douzaine d'années, qui évoque les quartiers nord de Marseille. Les trafics, l'alcool, la violence, la fascination pour les marques de luxe. Ce n'est pas ce qu'il souhaite pour ses enfants, pour ses voisins, pour son pays. Il décrit simplement ce qui arrive et qui aujourd'hui s'est encore tellement dégradé. On a bu 12.

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1: Mais on peut espérer aussi. À ses débuts en 2023, on remarque Théodora pour Le paradis se trouve dans le 9-3. Petite fantaisie acidulée sur la collision de plusieurs univers dans le même espace géographique, la tragédie ne régnant pas seule sur la Seine-Saint-Denis. Mais elle est quand même là, et elle inquiète la poétesse, bouleversée de compassion. 2024, Brigitte Fontaine, 9-3.
2: Bien sûr, dans le 9-3, où les flics sont les rois. Oui, cela se mélange.
3: Merci Bertrand Dical, ces chansons qu'il faut l'actu, c'est à retrouver sur franceinfo.fr. La météo arrive, puis un nouveau point sur l'actualité.
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3: La météo avec vous, Patricia Charbonnier.
5: Un temps ensoleillé et plus chaud qu'hier, les températures repartent à la hausse cet après-midi. Une chaleur qui va même s'accentuer dans les prochains jours. Une chaleur qui deviendra caniculaire en milieu de semaine sur une bonne partie du pays. Et déjà pour cet après-midi, Météo France prévoit 39 degrés à Cahors, 38 à Toulouse, 37 à Marseille et Bordeaux, 35 à Lyon, 33 à Strasbourg. 31 à Paris, 28 degrés à Lille. Des conditions météo très ensoleillées cet après-midi avec un léger voile nuageux sur la Bretagne et les Pays de la Loire. Toujours de l'instabilité en montagne avec quelques averses cet après-midi sur le sud des Alpes et sur la montagne Corse. Et le temps va tourner à l'orage dans le sud-ouest avec un ciel de plus en plus instable cet après-midi près des Pyrénées. Un ciel voilé sur l'Occitanie. Des orages qui se déclencheront dans la soirée près des Pyrénées jusqu'au midi toulousain. Et cette dégradation orageuse gagnera tout le quart sud-ouest et le Poitou-Charentes dans la nuit avec un risque d'orage localement fort.
3: Merci Patricia Charbonnier, merci d'écouter France Info, il est 15h. Le journal, Armand Perrologa.
6: Une alerte rouge incendie sur la Gironde. C'est le quatrième niveau sur une échelle de 5 pour les risques de feux de forêt. 34 autres départements sont classés en risque élevé de départ de feu ce samedi. C'est le cas du Var où le feu du Gros Bessillon est enfin fixé après 18 jours de lutte. Il a parcouru 6300 hectares de végétation, mais les pompiers restent mobilisés. Ils sont en tout cas soulagés d'avoir fixé ce feu, comme le précise le lieutenant Sofiane Ramani des sapeurs-pompiers. Pied du Var.
7: Soulagement et première victoire, oui. Le feu est fixé, ce qui signifie qu'il ne progresse plus en termes de surface, mais le travail est encore important. Et d'ailleurs, on a encore beaucoup de personnel sur place qui doivent encore lutter, travailler sur les points chauds, les lisières. C'est du noyage, c'est des travaux manuels, c'est des reconnaissances à l'aide des drones pour voir les points chauds qu'on ne verrait pas à l'œil nu. C'est du travail jour et nuit de surveillance. Et donc un travail qui n'est pas terminé.
8: Des reprises de feu sont toujours possibles ?
7: Toujours, toujours. Jusqu'au jour où on pourra enfin dire que le feu est éteint, et c'est ce terme-là qui nous permettra d'être réellement rassurés. Jusqu'à ce jour-là, on restera toujours sur le qui-vive, parce que oui, le feu peut se réactiver.
6: Sofiane Ramani des sapeurs-pompiers du Var. Les pompiers sont également toujours à pied d'œuvre dans la Drôme, dans le massif de Claps, où un incendie est en cours depuis 5 jours. Il a brûlé plus de 300 hectares de végétation, mais la situation est désormais stabilisée, selon la préfète de la Drôme. Ce samedi, 12 départements sont en vigilance orange canicule. Ça va de la Haute-Savoie jusqu'à la Corse. C'est la quatrième canicule depuis le printemps et elle doit s'amplifier la semaine prochaine, selon Météo France. Encore du monde sur les routes de France cet après-midi. C'est le deuxième grand chassé-croisé des vacanciers. Vers midi, on a atteint un pic de 985 km de bouchons cumulés. On est redescendu maintenant à 595 km. Les principales difficultés se concentrent sur l'A7 dans la vallée du Rhône, sur l'A9 dans les Pyrénées-Orientales et sur l'A10 en Ile-de-France. Le port du casque est désormais obligatoire à Paris pour les utilisateurs de trottinettes électriques et pour les gyro-roues et skates électriques. Décision de la préfecture de police. La mesure était déjà en place depuis plusieurs jours dans les Hauts-de-Seine, en Seine-Saint-Denis et dans le Val-de-Marne. Il faudra aussi porter un gilet fluo ou un équipement rétro-réfléchissant de jour comme de nuit. Cette décision fait suite à la hausse des accidents graves et mortels impliquant ces engins. Et en cas de non-respect du port du casque, une amende forfaitaire de 135 euros sera appliquée. Le gouvernement se penche sur les défaillances des enquêtes sur les violences sexuelles faites aux enfants. Plus de deux mois après la mort de la petite Liana dans le Gers, le ministre de la Justice, Gérald Darmanin, a transmis une note à son homologue de l'Intérieur, note de 12 pages révélée par le journal Le Monde. Elle détaille des dysfonctionnements majeurs dans les enquêtes menées par la gendarmerie et la police, Lauriane Delanoë.
0: Oui, c'est un catalogue de graves dysfonctionnements, d'après le journal Le Monde. Les visites des procureurs généraux dans les commissariats et gendarmeries ces dernières semaines montrent toute une série de manquements et carences. D'abord, il y a ces procédures fantômes que les

0: policiers et gendarmes n'ont pas transmis à la justice. 1275 procédures auraient ainsi été découvertes sur la zone du parquet général de Nîmes. Il y a aussi le manque de formation des agents chargés de prendre les plaintes des victimes et le manque d'effectifs. Par exemple, au Mans, 6 enquêteurs se partagent 4000 dossiers. Toujours d'après Le Monde, le courrier du ministre de la Justice pointe enfin la vétusté d'un logiciel informatique qui complexifie le travail des policiers. Les deux ministères ne confirment pas aujourd'hui le contenu de ce courrier, mais l'entourage du ministre de l'Intérieur nous répond qu'il regrette la fuite prématurée de ce document, un document de travail en cours d'expertise par ses services qui s'applique, nous dit-on, à élaborer des solutions avec rigueur et pragmatisme.
1: Lauriane Delanoë, la guerre entre la Russie et l'Ukraine continue de déborder sur l'Europe de l'Est. Un drone transportant une quantité importante d'explosifs est entré en Bulgarie ce matin. Il a explosé dans un champ près de la frontière avec la Roumanie et près d'un gazoduc. Il n'a pas fait de victimes, précise le premier ministre bulgare. De son côté, l'Ukraine a subi de nouvelles attaques russes la nuit dernière. Des tirs de missiles balistiques qui ont fait au moins 3 morts et 7 blessés sur Kiev et sa région. Des frappes également dans le détroit d'Ormuz. Un pétrolier des Émirats Arabes Unis a été pris pour cible par un missile ce matin alors qu'il traversait le détroit. Pas de victimes. Les Émirats imputent cette attaque à l'Iran. 8e et avant-dernière étape du Tour de France Femmes. Les coureuses sont parties un peu avant 14h de Sisteron dans les Alpes de Haute-Provence, direction Nice. Un départ sans Pauline Ferrand-Prévot, la Française lauréate du Tour l'an passé, a abandonné. Elle ne se sentait pas bien ce matin. Elle était seulement 14e au classement général. Et puis en football, c'est le début ce soir du championnat de Ligue 2 avec parmi les affiches Nantes, Red Star ou encore Sochaux-Saint-Etienne, deux clubs historiques du foot français. Les 9 matchs débutent à 20h45 ce soir.
2: Merci Armand Perrologa. Vous en parliez, abandon de Pauline Ferrand-Prévot. Sur le Tour, nous y serons, cette 8e étape, plutôt pensée pour les sprinteuses aujourd'hui entre Sisteron et Nice. C'est à suivre dans une dizaine de minutes. La patrie n'est pas à vendre, cette fois c'est le cri de manifestants en Argentine, opposant au projet de Javier Milei, celui de faciliter la vente de terres à des étrangers. On vous explique tout dans une vingtaine de minutes.
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2: Mais d'abord, la chaleur qui va s'intensifier en France. 12 départements sont en vigilance orange canicule ce week-end, de la Corse à la Haute-Savoie. On pourrait même de nouveau dépasser les 40 degrés. Difficile à supporter pour les humains, mais aussi les animaux. Les refuges et les centres de soins pour animaux sauvages sont complètement débordés. Reportage dans l'Oise d'Erwan Dodard.
4: Dans ce centre de soins, les animaux éprouvés par la canicule arrivent chaque jour par dizaines. Ils arrivent épuisés par la chaleur et assoiffés. Oiseaux, chevreuils, hérissons sont déposés ici par des citoyens et des associations. Et pour la première fois dans l'histoire du centre, Christophe Rousseau, le président de Picardie Faune Sauvage, a recueilli un pensionnaire bien inhabituel.
5: Alors c'est un jeune vautour qui lui s'est retrouvé dans l'Aisne, dans les vignes de l'Aisne. Et donc il vient clairement du sud de la France, probablement des Pyrénées ou ce genre de choses. Il est venu par ses propres moyens, hein, donc il a juste suivi les fortes chaleurs. Je vous avoue, quand on a eu l'appel, on a cru à une blague au départ, ou un canular, ou quelque chose comme ça. Clairement, ce sera de moins en moins des cas isolés. Déjà, on commence à voir des oiseaux qu'on ne voyait pas forcément avant. Ils suivent le temps, la météo, etc. Donc on va avoir des cas comme ça de plus en plus.
4: Les effets de la canicule touchent particulièrement les oiseaux, qui ne savent plus comment se protéger et se nourrir.
5: On a le cas des martinets ou des hirondelles qui vont nicher sous les toits. Bah, sous les toits, quand il y a des canicules, c'est des fournaises. Et les jeunes préfèrent sauter plutôt que de cuire littéralement dans leur nid. Ensuite, la canicule va avoir un effet sur leur déplacement. Ils vont se rapprocher des zones urbaines pour essayer de trouver de la nourriture ou de l'eau. Ils vont croiser plus de routes. Et c'est là où on risque de se retrouver avec des situations où ils vont être plus en conflit avec... les environnements humains.
4: La quinzaine de soigneurs bénévoles travaillent plusieurs heures par jour pour s'occuper de tous les animaux. Le centre en accueille actuellement plus de 300. C'est ce qu'explique Aurélie Magnier, l'une des soigneuses, qui dédie chaque année 3 mois complets à cette activité pour surmonter la surfréquentation en période estivale.
6: On est un centre de soins qui tourne qu'avec des bénévoles, aucun salarié. Chacun, sur ses jours de repos, essaye de donner son temps. Et quand je dis son temps, c'est pas juste une heure ou deux. On parlait tout à l'heure des hirondelles et des martinets. C'est du nourrissage jusqu'à 2-3 heures du matin. Et ça commence à 6 ou 7 heures.
4: Nous ne sommes pourtant que début août, mais le centre a déjà accueilli autant d'animaux que sur une année entière.
2: Un reportage d'Erwan Dodard dans l'Oise. Et nous sommes en ligne avec Katia Renard. Bonjour. Katia Renard, fondatrice et présidente de l'association Solidarité Peuple Animal. Alors on l'entendait, la situation

0: situation est très difficile dans les centres de soins. C'est la même chose dans les refuges.
1: Oui, en fait, la première difficulté aujourd'hui avec les vagues successives de canicule, c'est effectivement de gérer en fait la chaleur pour les animaux. Il faut savoir que les refuges, les associations ne sont pas du tout équipées pour affronter de telles températures. Donc les responsables, les bénévoles mettent des toiles d'ombrage, mettent beaucoup d'eau, mouillent régulièrement les sols, mais il reste que les animaux sont exposés quand même à une forte chaleur. Et donc le premier risque, c'est le coût de chaleur.
0: Donc on fait du système D, c'est ça, on installe des ventilateurs, on essaye d'aérer les pièces, de créer de l'air pour les animaux.
1: Oui, en fait, on essaie surtout de créer effectivement des courants d'air et puis des zones d'ombre, parce qu'il ne faut pas oublier que les box et surtout les enclos souvent sont exposés en plein soleil. Il y a rarement des arbres, hein, dans les structures. Ce sont des structures en béton, avec un sol en béton. Et donc, effectivement, la chaleur n'est pas du tout évacuée. Elle est absorbée et restituée aux animaux. Donc, la première chose, c'est effectivement de donner de l'eau, hydrater, mouiller, mettre à l'ombre un maximum le plus possible.
0: Et ça, on imagine que ça demande plus de bénévoles que d'habitude.
1: Alors oui, en plus c'est une période difficile parce que les gens sont en vacances, le personnel est en vacances, bien souvent les associations n'ont pas beaucoup de salariés, voire pas du tout, et donc comptent essentiellement sur les bénévoles. Et effectivement, juillet-août, ça reste une période où les bénévoles sont moins nombreux, c'est normal, tout le monde part en vacances. Donc c'est une période qui est un petit peu tendue, voire très tendue pour les associations qui n'ont pas su créer, on va dire, des équipes qui vont se relayer tout au long de l'été.
0: Bon, on le sait, l'été, c'est tristement la saison où on abandonne plus ces animaux de compagnie. Quelle est la situation en ce moment ?
1: Alors, moi j'ai les chiffres pour l'année 2025, mais on sait que les abandons sont en augmentation. On a plus de 335 000 abandons pour l'année 2025. Donc c'est plus d'un animal, enfin un chat, un chien, pris en charge par les structures toutes les 2 minutes. C'est même toutes les 94 secondes. Donc c'est pour donner une idée en fait de ce chiffre qui est. Alors non, ça c'est pas cet été. 335 000 chiens et chats, c'est l'année 2025. En fait, on ne peut évidemment présenter les chiffres pour l'année que pour une année écoulée. On sait en revanche que l'été, le printemps, c'est des périodes qui sont tendues pour les associations et les refuges. D'abord parce qu'il y a les départs en vacances, et surtout pour les chats, c'est la période des chatons. Et donc tous les chatons sont arrivés hein, depuis le printemps dans les structures. Nous on sait hein, à Solidarité Peuple Animal qu'il y a un fort arrivage de chatons. Avec la canicule, il y a une surmortalité des chatons parce que ce sont des animaux qui sont jeunes, qui ne savent pas réguler leur température, qui nécessitent énormément de personnes pour s'en occuper tout le temps. Il faut les biberonner, souvent il n'y a pas la mère, toutes les 2 heures. Et donc effectivement, ce sont des animaux fragilisés. Et l'été, c'est des périodes tendues parce qu'il y a évidemment beaucoup d'animaux qui arrivent, mais surtout peu qui repartent. Il y a peu d'adoptions en été. Les gens pensent à leurs vacances, ne pensent pas à aller chercher des animaux dans les associations et les refuges. Donc en fait, vous avez des boxes et des chatteries qui se remplissent et qui ne se vident pas.
0: Vous nous parliez des chiffres d'abandon de l'année dernière en nous disant que c'était en augmentation. Est-ce que vous avez quand même quelques indicateurs là sur le début de l'été ?
1: Je peux pas vous dire pour le début de l'été. Je sais que la SPA a fait mention de plus 10% et qu'il y a, en tout cas, vous le voyez régulièrement sur les réseaux sociaux, des alertes de refuges d'associations qui sont déjà saturés, c'est-à-dire qu'ils refusent des entrées de chats et de chiens qu'on propose, soit en fait issus de maltraitance, hein, qui sont saisis, soit des gens qui amènent leur animal. Et donc aujourd'hui, il n'y a plus un seul, enfin, ou alors c'est rarissime, une seule structure aujourd'hui qui, en tout cas cet été, qui va dire oui, il y a de la place chez nous. Aujourd'hui, la plupart, c'est la majorité même, sont déjà en saturés, c'est-à-dire en surcapacité. Donc c'est toléré hein, de toute manière, on va dire par la DDPP, la direction des services vétérinaires. Tout ça, c'est toléré parce qu'on sait que c'est une période toujours tendue. On attend septembre pour désengorger en comptant sur les adoptions qui vont être faites à la rentrée.
0: Katia Renard, pour les propriétaires justement de chiens, de chats ou d'autres animaux domestiques, quels sont les signes qui doivent les alerter en cas de coup de chaud ?
1: Alors, la première chose, c'est que il faut pas sortir quand il y a une canicule. Quand vous avez un chien, on dit qu'il faut le sortir plus

0: plusieurs fois par jour. Franchement, il faut pas le sortir du tout de la journée. Il faut le sortir aux heures les moins chaudes, pardon. Donc, c'est-à-dire la nuit, très tôt le matin, très tard le soir. Et dans la journée, si on peut, ne pas le sortir du tout. Ou alors l'emmener en le portant à un endroit sur l'herbe où il peut faire un petit pipi, ou dans une forêt, ça c'est très bien. Mais on évite un chien sur le bitume. On se rend pas compte qu'il fait 65-70 degrés très, très sur chaud, le bitume. Ouais. Voilà, et les organes vitaux, nous en fait on est à 1,60 m au-dessus du bitume, de la chaleur, mais le chien il est à 30-50 cm, donc les organes vitaux sont vraiment au ras de la chaleur. Donc la première chose, c'est que le chien va énormément haleter, il va aussi poser ses pattes, vous savez, un petit peu comme s'il dansait, parce que là ça brûle, là pour le coup les coussinets peuvent brûler, et puis il va beaucoup haleter parce que l'animal, le chien ne transpire pas. Donc quand vous voyez votre chien haleter, c'est qu'il essaye de réguler sa température, de se rafraîchir. Et à un moment donné, l'organisme, je ne suis pas vétérinaire, mais l'organisme va décompenser. C'est-à-dire qu'à un moment donné, il ne va plus arriver à rafraîchir son organisme. Et donc là, il va entrer en surchauffe. Et la première chose qu'il faut faire avant même d'aller chez le vétérinaire, il faut refroidir son animal. Alors évidemment, pas avec de l'eau glacée, mais il faut absolument faire baisser la température. Il y a beaucoup de chiens qui meurent sur le trajet pour aller chez le vétérinaire. Il faut absolument lui mettre de l'eau fraîche, enfin de l'eau, en tout cas faire baisser cette température dans la douche, dans une baignoire, lui mettre un linge humide sur lequel on va mettre de l'eau pour qu'il puisse descendre sa température.
1: Bon, et globalement, et ensuite, on l'entend on bien. Oui.
0: Voilà. Et ensuite, on va chez le vétérinaire. Oui. Sinon, il faut effectivement donner beaucoup d'eau. C'est comme nous, il faut être énormément hydraté. Il faut donner, vous savez, des tapis de léchage avec de l'aliment, des boîtes que vous avez fait congeler. Comme ça, c'est comme une petite glace. Donc, ça le rafraîchit. Mmh. Et mettez-le à l'ombre sur du carrelage devant un ventilateur. Mettez-lui, humidifiez son poil. Tout ça pour vraiment que sa température baisse le plus possible.
1: Pour tous les animaux, effectivement, de l'ombre, du frais et beaucoup d'eau. Merci infiniment, Katia Renard, d'avoir été en direct avec nous sur France Info, fondatrice et présidente de l'association Solidarité Peuple Animal. Et on l'entend, situation très compliquée dans les refuges cet été, refuges qui ne sont pas équipés pour affronter la canicule. Vous lancez d'ailleurs un appel aux bénévolats si vous avez du temps cet été pour aider dans les refuges.
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1: Un retour sur les routes du Tour de France. 8e étape aujourd'hui, Fanny Lechevestrier. Et là, l'écart se creuse entre les deux coureuses de tête et le reste du peloton.
3: Oui, entre le Sadet Gest et la Française, Maëva Skiban, dernier écart avec le peloton encore groupé. Eh bien, 3 minutes et 5 secondes. Il reste encore 118 kilomètres à parcourir sous de fortes chaleurs encore et à très vive allure. Olivier Estran sur la moto Selim Guerribi. Pas le temps de profiter des magnifiques paysages pour le moment, hein.
4: Elles sont impressionnantes, ces deux coureuses. On est à 42 km/h derrière elles. C'est Maëva Skiban qui prend les plus longs relais, la coureuse de l'UAE, son maillot rose qui ouvre la course avec sa coéquipière du moment, la néerlandaise Avegust, dans sa roue. Voilà, on se place à leur hauteur et vraiment, oui, visage encore détendu. Et elles sont faciles. Elles ont creusé un écart énorme. On les voit des fois se mettre en danseuse, déterminées. Leur effort paye. Plusieurs fois, Avegust a réclamé de l'eau à sa voiture. Maëva Skiban ne l'a encore jamais fait. C'est elle, je vous le dis, qui prend les plus longs relais. On sent sa détermination, sans doute le souvenir des deux étapes qu'elle a remportées l'an dernier à Ambert et à Chambéry. Elle sait qu'elle est capable d'un exploit alors qu'on aborde là la première difficulté, le col des Robines.
3: Ouais, mais malheureusement, l'écart risque de diminuer dans les prochaines minutes, Jean-François Bernard, parce que quelle équipe on voit désormais en tête du peloton? C'est l'équipe SD Works. De qui? De Lorena Vibes, la maillot vert de meilleure sprinteuse sur le dos. Elle a des petites intentions, apparemment, c'est ce qu'elle a confié au départ.
5: C'est ce qu'elle a dit, voilà, qu'elle avait envie dès le départ, en fait, de bloquer cette course, c'est-à-dire on laisse cette échappée devant, ça arrange tout le monde. Mais derrière, on se met à rouler du côté de ses coéquipières pour, bien entendu, essayer d'aller conforter, on va dire, son maillot vert, parce qu'il est acquis, hein, pratiquement, déjà depuis hier même, voire avant-hier. On va voir, peut-être qu'on aura d'autres, bien entendu, prétendantes, hein, dans le final, hein, si elle passe, peut-être que d'autres concurrentes rapides pourraient passer aussi.
3: Est-ce que ça ferait pas, du coup, la course prise en main par les équipes de sprinteuses, ça ne ferait pas les affaires, par exemple, d'une certaine Demi Vollering? On le rappelle, c'est assez plat aujourd'hui, cette étape, mais il y a deux difficultés dans les

0: finale, dont la dernière, la côte de la Ginestière, qui est assez difficile, à 7 km de l'arrivée. Pendant ce temps-là, l'équipe de Demi Vollering, qui est deuxième du général, n'a pas à rouler. On le fait pour elle. Et hop, avec son jump, elle va gagner l'étape et elle va grignoter des secondes. On le rappelle, elle a 15 secondes d'écart avec la maillot jaune.
1: Ah, il est beau ce petit scénario, mais on verra.
0: Il est tout faux.
1: Après, non, on ne sait pas. De toute façon, c'est très bien qu'aujourd'hui, c'est aussi une possibilité pour Vollering de se rapprocher, voire d'aller chercher le maillot. Après, c'est vrai qu'il restera que demain avec 4 ascensions du Col d'Aise où il peut se passer aussi beaucoup de choses. Mais oui, c'est un scénario qui est possible. Maintenant, il faudra quand même sortir de la roue ces deux concurrentes directes. Et n'oublions pas que c'est simplement le plus dur sur 450 mètres. Si on avait vraiment une difficulté, on va dire, si on avait un Col d'Aise peut-être dans le final aujourd'hui, avant l'arrivée, il y aurait peut-être une possibilité. Mais ça va me paraître quand même un peu compliqué. Mais bon, ne sait-on jamais.
0: Mais à mon avis, le final va être spectaculaire. Il reste encore, en attendant, 116 kilomètres à parcourir. On vous rappelle, deux coureuses en tête. Los Adegest et Maëva.
2: Fanny Le Chevestrier, je vous rappelle l'information principale quand même de ce début d'étape, l'abandon de Pauline Ferrand-Prévot. Abandon aussi en natation de Léon Marchand, forfait sur les 200 et 400 mètres nage. Ça devait se passer lundi.
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2: Un nouveau tour de l'actualité à 15h20. Armand Perrault-Loga est à la une. Un drone chargé d'explosifs s'est écrasé en Bulgarie ce matin.
4: Il est tombé dans un champ près de la frontière avec la Roumanie et près d'un gazoduc. Un gazoduc qui relie la Turquie à l'Ukraine. Pas de victimes. En revanche, la nuit dernière, d'intenses bombardements russes ont fait au moins 3 morts et 7 blessés en Ukraine dans la région de Kiev. En France, le gouvernement se penche sur les défaillances des enquêtes sur les violences sexuelles faites aux enfants. Le ministre de la Justice a transmis à son homologue de l'Intérieur une note qui détaille ses dysfonctionnements sur 12 pages. Le rapport, qui est encore provisoire, fait état de dossiers non transmis à la justice, d'enquêtes à l'abandon ou perdues et d'un manque d'effectifs. La Gironde en vigilance rouge pour les risques de feux de forêt. 34 autres départements sont en vigilance orange, dont le Var, où le feu du Gros Bessillon est fixé depuis hier soir. Il a ravagé plus de 6000 hectares de végétation et détruit une quarantaine de maisons. Du changement pour les trottinettes électriques à Paris, le casque et le gilet fluo deviennent obligatoires, comme c'est le cas depuis plusieurs jours dans les Hauts-de-Seine, en Seine-Saint-Denis et en Seine-et-Marne. Mesure destinée à faire baisser les accidents graves et mortels sur ces engins. Et puis du monde sur les routes, c'est le deuxième grand chassé-croisé des vacanciers. Il y a actuellement un peu plus de 600 km de bouchons cumulés. Un pic de 985 km de bouchons a été atteint vers midi.
2: 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Nous sommes en Argentine maintenant, où des milliers de personnes ont manifesté cette semaine devant le Sénat en plein examen d'un projet de loi sur la propriété privée. L'une des dispositions prévoyait de lever les restrictions de vente aux étrangers. La patrie n'est pas à vendre, ont répondu les manifestants. Bonjour Valérie Crova.
5: Bonjour.
2: Une disposition finalement retirée. Le gouvernement de Javier Milei a reculé face à la pression populaire.
5: Oui, dans cet immense pays qui regorge de ressources naturelles, la apparemment des terres par de grands propriétaires terriens et par des capitaux étrangers a toujours été un sujet brûlant et une source de conflit. Dans les années 2000, à l'époque où le peso était au plus bas, l'Argentine est devenue un Eldorado pour les spéculateurs qui ont acquis de gigantesques portions de terres pour des bouchées de pain, en spoliant au passage les populations autochtones, en particulier les Mapuches. Cette communauté présente en Argentine et au Chili lutte depuis des décennies pour récupérer ces terres ancestrales qui lui ont été confisquées. Un exemple, le groupe Benetton a acquis près d'1 million d'hectares de terre dans la province du sud argentin de Chubut, où vivent justement les Mapuche. La firme italienne y possède des fermes géantes pour l'élevage ovin et la production de laine. Benetton Macron est ainsi devenu le plus grand propriétaire terrien d'Argentine. C'est pour contrôler l'accès à la terre qu'une loi de 2011 limite à 15% les superficies pouvant être détenues par des non-argentins. Le projet qui a été retoqué prévoyait

0: et de relever ce seuil à 25%.
1: Valérie, que faut-il voir derrière cette tentative d'abroger la loi sur la terre ?
0: Eh bien, tout simplement, l'exploitation des ressources de l'Argentine que le président ultra-libéral Javier Milei cherche à monnayer. Il y a un pays qui est aux aguets, les États-Unis. On se souvient que Donald Trump était venu au secours de Javier Milei en octobre dernier en débloquant une aide de 20 milliards de dollars pour soutenir l'économie argentine et l'aider à rembourser sa dette. Donald Trump compte bien tirer profit de cette opération. Il lorgne notamment sur le lithium dont l'Argentine est le quatrième producteur mondial. Javier Milei a aussi une ambition qui intéresse grandement les manias américains de la tech. Il veut faire de son pays une terre d'accueil pour l'intelligence artificielle. Le milliardaire réactionnaire Peter Thiel, cofondateur de PayPal et de Palantir Technologies, a rencontré le président argentin en avril dernier. Il se verrait bien investir en Patagonie où les ressources en eau sont idéales pour installer des centres de données.
1: Valérie Crova. On passe au monde d'Élodie. Élodie Sugo qui reçoit une actrice et réalisatrice.
2: Bonjour Joséphine Japy.
3: Bonjour.
2: Vous êtes cette actrice qui a débuté dans des publicités avant d'apparaître au cinéma dans le rôle de Marie dans le film Neuilly, sa mère de Gabriel Julien Laferrière en 2009. Ce qui a marqué les esprits, c'est lorsque vous êtes vue confier le rôle de France Gall, fiancée à Claude François dans le film Clo-Clo, et votre rôle de cette lycéenne de 17 ans, Charlie, dans le film de Mélanie Laurent, Respire, en 2014. Ce dernier d'ailleurs vous a valu d'être nommée dans la catégorie du meilleur espoir féminin au César en 2015. En décembre 2025 est sorti votre premier film en tant que réalisatrice, qui brille au combat. Alors non, ce n'est pas une fiction, mais c'est un film qui vous raconte, vous, finalement. C'est le quotidien des familles hein, qui ont l'un des leurs touchés par le handicap. C'est une main tendue, non pas larmoyante, mais juste de la réalité de la vie impactée par ce quotidien vécu par des familles qui, somme toute, se sentent souvent abandonnées. J'ai l'impression que c'est d'abord un cri du cœur, du coup, Joséphine, ce film.
3: Un cri honnête, en tout cas, un cri intime. Il n'y avait pas cette notion douloureuse de devoir sortir quelque chose de moi comme un exutoire. Au contraire, moi, je commence à écrire ce film quand j'ai moins de colère, quand ça commence à aller mieux dans ma vie. À la fin de l'errance du diagnostic de ma sœur, en fait, qui a duré 25 ans. Mais il y a évidemment une pulsion intime et sincère à l'origine du projet.
2: Je voudrais que vous me racontiez cette enfance. Effectivement, il y a cette sœur qui évolue à vos côtés. Tout le monde comprend qu'il y a un problème. Mais
3: ouais.
2: Et le but du jeu, c'est de l'aider. Mm. J'aimerais que vous me racontiez comment ça s'est passé enfant et comment vous avez appris ce diagnostic effectivement qui a duré plus de deux décennies.
3: Bah, c'est très très juste en fait. En vous écoutant en parler, il y a un grand sentiment qui était très profond, c'est le sentiment d'impuissance. Ce sentiment où j'entendais ma sœur la nuit parce qu'il y avait des grosses crises de douleur par exemple, et être réveillée par votre sœur qui va mal et ne rien pouvoir faire pour la soulager, pour l'aider. Ce sentiment d'impuissance, il m'a accompagnée longtemps, et c'est peut-être d'ailleurs pour ça qu'à côté, dans le reste de ma vie, j'ai tant essayé d'avancer, de maîtriser les choses. Peut-être que d'une certaine manière, réaliser ce film, c'est remaîtriser mon histoire aussi un petit peu. Mais voilà, c'est une enfance ponctuée de ça et en même temps, évidemment, d'une grande richesse. Moi, très tôt, j'apprends que les mots qu'on s'échange dans la vie valent pas grand chose par rapport à tout ce qu'on se dit de non-verbal au quotidien. Ma sœur m'apprend ça, elle m'apprend le langage du silence. Et ça, c'est un grand cadeau, parce qu'après, je l'ai utilisé à plein d'autres endroits, à commencer par ma vie de comédienne. Moi, je suis jamais aussi heureuse que quand sur un plateau, on me donne pas de dialogue et juste on me laisse parler avec les yeux, la situation. Voilà, donc elle m'a appris plein de choses.
2: Ce qui est très difficile en tant que spectateur, c'est de se rendre compte à quel point c'est lourd sur les épaules de la sœur de. C'est lourd sur les épaules des parents de. Mm. C'est très difficile de trouver sa propre place sans ce sentiment de culpabilité.
3: Le sentiment de culpabilité, c'est au-delà de pourquoi elle et pas moi, c'est comment je fais pour être moi. Comment je fais pour aller vivre ma vie, pour aller vivre ma vie d'adolescente.
2: Pour aller des anniversaires, pour faire des booms.
3: Exactement, et ne pas la laisser sur le côté, ne pas l'abandonner, ne pas la laisser sur le carreau de la vie, parce que moi, en fait, je vais aller vivre la mienne à 120 à l'heure. C'est une question que se posent beaucoup de frères et de sœurs, je le sais. J'ai beaucoup de témoignages depuis le début de cette promotion. Je suis particulièrement émue à chaque fois que je les reçois. Et voilà, et j'avais cette tentation, évidemment, parce que c'est l'histoire que je connais peut-être aussi la mieux.
2: Tout y est, hein, dans ce film. Il y a cette maman qui, à un moment donné, pose la question au médecin de savoir si sa fille va pouvoir avoir un enfant en n'ayant pas cette épée de Damoclès au-dessus de la tête.
3: Mm.
2: Vous êtes enceinte aujourd'hui, vous l'avez annoncé. C'est un sujet douloureux, ça aussi. Enfin, ça a été un sujet douloureux pour votre maman, la crainte.
3: Ouais, je pense que c'est un sujet fort de maman. De lever cette crainte chez moi. Donc en fait, je pense qu'il y avait ce questionnement pour nous aussi, de se dire, est-ce que mes filles sont destinées à avoir le même chemin que moi ? Est-ce qu'elles devront prendre ce risque-là ? Et évidemment, quand j'ai écrit le film, je viens d'être débarrassée de ce poids-là, parce que littéralement quelques mois avant, ma mère m'a dit qu'en fait, j'étais pas porteuse du gène. J'écris le film, je tourne ce film, et quand je le sors, bah, je suis enceinte. Je pense que n'importe quel psy vous dirait que tout ça est assez parlant quand même.
2: Est-ce que justement ce métier d'actrice vous a permis de vous soulager, d'être quelqu'un d'autre, de sortir de votre corps et de vous offrir des rôles que vous rêviez d'avoir, plus légers ?
3: Ah ouais, beaucoup. Ça m'a soulagée de plein de trucs. Alors après, est-ce que je le faisais pour aller mieux ? Est-ce que tous les acteurs font pas ce métier pour aller un peu mieux ? Ça, c'est une autre question métaphysique. On n'aura pas la réponse aujourd'hui. Mais oui, je l'ai fait pour être regardée aussi, je pense. Souvent, on dit que les frères et sœurs, on les appelle les enfants de verre, les frères et sœurs de personnes handicapées. Pas parce qu'on n'est pas dans des familles aimantes, pas parce qu'on n'est pas avec des parents qui essaient de nous regarder, juste parce que factuellement, quand vous avez quelqu'un qui accapare tant d'attention, donc est-ce que j'ai voulu compenser ça pour être encore plus regardée ? Là, on rentre dans des sujets assez profonds. Voilà, le film est un appel à l'égoïsme sain, à l'émancipation des individualités, à la possibilité de sortir, de partir, d'aller vivre sa vie sans culpabilité et avec la bienveillance du regard des autres.
2: Merci beaucoup, Joséphine, d'être passée dans le monde d'Élodie sur France Info. Ça s'appelle Qui brille au combat. À vous d'aller regarder ce film. Merci beaucoup.
3: Merci à vous.
1: Et merci à vous, Élodie Suigo. 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
1: La météo, Patricia Charbonnier.
7: Du soleil et des températures en hausse cet après-midi sur l'ensemble du pays. Une chaleur qui va s'intensifier dans les prochains jours et qui deviendra caniculaire en milieu de semaine. Des conditions météo très ensoleillées cet après-midi avec simplement un léger voile nuageux sur la Bretagne et sur les Pays de la Loire. Et le temps qui va tourner à l'orage dans l'après-midi près des Pyrénées avec un ciel de plus en plus instable. Un ciel voilé sur l'Occitanie, des orages dès ce soir près des Pyrénées qui remonteront jusqu'au midi toulousain et dans la nuit vers le Poitou-Charentes. Et ces orages seront localement forts avec de fortes pluies et un risque de grêle. Des températures en hausse cet après-midi. Météo France prévoit 39 degrés à Albi, 35 à Lyon, 31 degrés à Paris et 29 à Brest.
1: Patricia Charbonnier, merci d'écouter France Info, 15h30. Laura Dulieu.
8: Dans la Drôme, toujours en proie au feu, la vigilance reste de mise. La situation est relativement maîtrisée dans le Diwa, selon la préfecture, avec plus de 300 hectares brûlés par l'incendie qui sévit depuis 5 jours dans le massif du Claps. Le feu ne progresse que très peu, mais 2 reprises restent une priorité opérationnelle, selon la préfecture. Un drone entré en Bulgarie depuis la Roumanie voisine a explosé ce matin près de la frontière entre les deux pays, tout proche du gazoduc transbalkanique qui relie la Turquie à l'Ukraine. Il n'y a pas de victimes, précise le Premier ministre bulgare. L'Espagne annonce des contrôles temporaires aux frontières à ses ports et aéroports pour les voyageurs en provenance d'Italie. C'est une réponse aux mesures similaires prises par Rome après l'afflux massif de candidats à l'exil à Ceuta, l'enclave espagnole au nord du Maroc. Cela pourrait devenir la plus importante source d'émissions de gaz à effet de serre de tous les États-Unis. Amazon va construire une immense centrale à gaz pour alimenter ses centres de données. Il s'agit d'alimenter en électricité d'immenses data centers sans être connectés au réseau électrique. Solution de plus en plus utilisée par les géants de la tech pour produire l'énergie requise, notamment par l'intelligence artificielle. Le nouveau président de la Colombie, officiellement investi hier soir, Abelardo de la Espriella, figure de l'extrême droite et allié de Donald Trump. Il jure de combattre sans répit le narcoterrorisme. Les États-Unis ont annoncé dans la foulée une aide $1 milliard pour le pays. Les États-Unis, où Donald Trump qualifie de honte nationale la décision de la justice américaine de bloquer à nouveau son chantier d'une immense salle de bal à la Maison-Blanche. Le président américain annonce faire appel devant la Cour suprême. Le gouvernement n'a pas l'autorité illimitée pour redessiner, remodeler et reconstruire la Maison-Blanche pour répondre aux désirs personnels d'un président, écrit la juridiction. Après le forfait de Pauline Ferrand-Prévot sur le Tour de France, celui de Léon Marchand dans les bassins, le Français renonce aux 200 et 400 mètres 4 nages à cause d'une blessure à l'adducteur dont il n'est pas suffisamment remis. Le champion olympique reste pour le moment inscrit sur les 200 mètres papillon et le 400 mètres nage libre. Le retour de la Ligue 2 aujourd'hui avec le premier match du FC Nantes. Après sa relégation, les Canaries affrontent ce soir le Red Star. Première rencontre de Ligue 2 aussi pour Metz, également redescendu en fin de saison dernière. Match contre Guingamp ce soir.
1: Et 9 matchs au total. Merci Laura Dulieu. À suivre sur France Info. Cette visite du pape en France, ce sera fin septembre. Léon XIV va rencontrer des victimes de violences sexuelles dans l'église. L'une d'entre elles, victime de Bétarame, l'appelle à s'indigner, on va l'entendre. Une nouvelle vague de chaleur qui s'étend du sud vers le nord de la France dans les prochains jours, entre 35 et 40 degrés attendus. Et c'est le secteur du tourisme qui en souffre. Jean-Pierre Guiribelli, président de l'UMI du Var, est notre invité dans quelques minutes. Mais d'abord, retour en Gironde.
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1: La Gironde, touchée par un incendie historique fixé il y a une semaine, a rebasculé ce midi en vigilance rouge, la plus élevée pour les risques de feux de forêt. Caroline Félix, ça implique de nombreuses restrictions.
10: Oui, sur toutes les communes forestières du massif des Landes, c'est-à-dire toute la partie ouest du département, dans les espaces à risque, interdiction jusqu'à nouvel ordre de fumer, d'utiliser du feu à l'air libre ou de bivouaquer. Les manifestations festives, sportives et culturelles ne seront pas autorisées dans ces zones. L'utilisation d'outils à moteur thermique est autorisée seulement jusqu'à 14 heures. C'est en fait le même arrêté qui était en vigueur au moment du départ du feu à Somos le mercredi 22 juillet. Départ dans le cadre d'une opération de débrouille.
1: Incendie qui n'est d'ailleurs toujours pas éteint.
10: Oui, l'incendie qui a parcouru 42 000 hectares est déclaré maîtrisé. Depuis mercredi, les flammes les plus importantes éteintes. Il reste des fumerolles qui s'échappent des racines sous terre. Et avec le vent et la chaleur, cela provoque parfois quelques reprises, comme c'était le cas hier, vite maîtrisé. Avant que ce méga-feu ne soit déclaré complètement éteint, il faudra attendre probablement plusieurs semaines.
1: Merci Caroline. Félix, dans le Var, cette fois l'incendie du Gros Bessillon est lui fixé depuis hier soir, après 18 jours de mobilisation. Mais la vague de chaleur qui arrive n'est pas pour rassurer les pompiers. On risque de frôler, voire dépasser les 40 degrés dans le département. Et ça ne fait pas non plus les affaires des acteurs du tourisme. Bonjour Jean-Pierre Guiribelli.
11: Bonjour, bonjour tout le monde.
1: Président de l'UMI du Var. Alors vous avez l'habitude du soleil et de la chaleur, évidemment, dans votre département, mais là les canicules s'enchaînent.
11: Oui, voilà, comme vous venez de dire, elles s'enchaînent. Nous sommes habitués quand même, depuis plusieurs années maintenant, à avoir des canicules importantes, mais là, elles sont constantes. Elles ont commencé très tôt et elles continuent. C'est ça, effectivement, qui fait que nos visiteurs ne viennent pas trop dans nos établissements parce qu'ils sont fatigués, c'est constant. Il fait chaud tous les jours, il n'y a pas de vent et il n'y a pas de fraîcheur. Alors bon, les établissements, nos restaurants qui sont climatisés, bien climatisés, peuvent effectivement recevoir des clients dans leurs établissements. Mais bon, ce n'est pas très marrant de rentrer dans des salles de restaurants fermées. Nos visiteurs aiment bien être en terrasse. Il est vrai que c'est une perte qu'on peut estimer à entre 40 et 50% pour la restauration du midi. Le soir, ça va beaucoup mieux. Mais le midi, même nos plagistes sont impactés.
1: Entre 40 et 50% sur les réservations du midi, ça c'est pour le mois qui vient de se passer ?
11: Oui, tout à fait. Oui. Et ça continue.
1: Et ça a quel effet sur les réservations dans les hôtels également ?
11: Alors l'hôtellerie, non, l'hôtellerie a un très bon taux d'occupation. Les gens restent dans leurs hôtels, ils ont du mal à sortir, ils n'ont pas envie. D'ailleurs, on a des clients habitués qui viennent chaque année nous voir, qui nous appellent par solidarité même et qui nous disent, vous savez, c'est pas qu'on veut pas venir, mais c'est qu'on a vraiment pas envie de sortir. Voilà, on reste là dans les endroits frais. Ils ont pas envie, ils sont fatigués, ça les fatigue. Ils ont, voilà, ils n'ont pas envie. Le soir, par contre, le soir, ça s'anime, ça sort. Il y a beaucoup de communes qui font des festivités, etc. Les gens sont dehors le soir. Mais la clientèle du midi, c'est impactant pour nos établissements. Parce que quand on perd plusieurs mois des clientèles du midi de cette manière, c'est vrai que c'est des grosses pertes.
1: Et ce sont finalement les restaurants qui ont les moyens, ceux qui ont la climatisation, qui font de bons chiffres.
11: Alors, tout ce qui est très luxueux, y compris les hôtels, vous savez, le luxe ne craint rien, ni la crise, ni la météo, ni le changement climatique. Le luxe trouve toujours des clients et trouve toujours des solutions. Voilà, le grand luxe fonctionne très bien. Les gens restent dans les structures qui sont très bien équipées. Mais pour les autres, c'est très impactant.
1: Est-ce que ça pousse certains des restaurateurs que vous représentez à modifier leur restaurant, installer la climatisation, végétaliser, moderniser ?
11: Voilà, justement, avec mes fonctions, j'ai des fonctions aussi à l'ADT, on est en train de réfléchir pour l'adaptation des années qui viennent, parce qu'on a bien compris que ça va être comme ça tout le temps. Je crois qu'il faut repenser, reconsidérer le tourisme d'une autre manière. Nous ne connaîtrons plus jamais ce que nous avons connu. On a eu de très belles années jusqu'au 2019. 2019, excellent. Le Covid est arrivé, ça a changé le comportement. L'ouverture, après, les gens ont voyagé partout, ils ont rempli les établissements. Et puis aujourd'hui, on en revient finalement à la période avant 2019. Il va falloir repenser effectivement nos établissements, nos offres aussi. Végétaliser, comme vous venez de dire, effectivement, je crois que c'est un sujet pour nos établissements, pour ceux qui pourront le faire. Il est clair qu'il faut des gros moyens.
1: Oui, ça coûte combien, justement ?
11: Pour une climatisation d'établissement, ça dépend de la taille. Hein. Mais si on veut avoir une climatisation correcte, qui fonctionne bien, pas des appareils qui sont d'un niveau moyen, il faut quand même repenser qu'un établissement qui fait 150 couverts doit investir au moins 50 000 euros pour que ça fonctionne bien.
1: Et que ce soit silencieux aussi pour les clients.
11: Et voilà. Et puis bon, il y a des clients aussi qui sont écolos. Hein. Ils n'aiment pas trop ça. Hein. Il faut repenser notre modèle du tourisme, c'est clair. Surtout dans notre région et dans notre département, qui a la chance encore d'avoir beaucoup de monde chez nous, hein, qui est solidaire face aux incendies. Alors, on n'a pas eu d'établissement impacté, nous, dans le département du Var. Ce n'est pas comme les autres départements. Les gens sont là, mais malheureusement, ils sont quand même solidaires. Ils viennent et ils fréquentent quand même le soir. Ils sortent et ils sont solidaires avec nous.
1: Mais l'après-midi, aux heures les plus chaudes, ils préfèrent rester dans leur hôtel. Ouais. On le comprend, l'activité professionnelle, elle aussi, doit s'adapter. On pense à ceux qui travaillent en cuisine où il fait très chaud.
11: Oui, c'est vrai. On fait vraiment le maximum pour essayer de les protéger parce que, bon, comme vous le savez tous, c'est un métier. On est là quand les autres s'amusent, on est là quand il faut les satisfaire, il faut les garder, il faut les fidéliser. Et c'est vrai que nos salariés souffrent beaucoup et on essaie vraiment de trouver des solutions pour faciliter les horaires de service, pour aérer les cuisines, pour essayer de les climatiser. Climatiser une cuisine, c'est difficile. Mais vraiment, de toutes les manières, il y a une réadaptation. Il faut qu'on se réadapte, il faut qu'on repense tout à fait notre modèle économique du tourisme, y compris des salariés et des professionnels qui doivent trouver des idées nouvelles. Parce qu'on a bien compris que ce sera comme ça, et plus ça ira, et plus ce sera comme ça. Et qu'on en a... C'est pas passager. Voilà, le dérèglement climatique est là, et il va falloir s'adapter pour nos salariés, et pour nous, et pour nos clients, bien sûr. Voilà, parce que sans nos salariés, on peut pas servir nos clients. Il est clair qu'on cherche des solutions, mais on va les trouver. On est très imaginatif dans nos métiers, on s'adapte. L'hôtellerie est bien moins impactée que nous. Les taux d'occupation sont bons. Ils fonctionnent. Ils ont eu d'autres méthodes de gestion, d'autres possibilités que nous. Mais nous, bon, dans la restauration, les plages, etc., il faut qu'on se restructure vraiment et qu'on repense à d'autres modèles.
1: Et on entend cet appel sur France Info, appel à repenser le tourisme dans votre département du Var, mais aussi évidemment dans les autres départements, notamment du Sud, qui connaissent des températures exceptionnelles depuis le début de l'été. Et vous nous le dites, Jean-Pierre Ghiribelli, président de l'UMI du Var, beaucoup moins de réservations sur le mois dernier, notamment le midi, des clients qui viennent dans les hôtels et qui préfèrent rester aux heures les plus chaudes de la journée chez eux. Merci infiniment d'avoir été en direct avec nous sur France Info. C'est une révélation du journal Le Monde. Aujourd'hui, un courrier explosif envoyé la semaine dernière par le ministre de la Justice, Gérald Darmanin, au ministre de l'Intérieur, Laurent Nunez. Il pointe de nombreux dysfonctionnements dans le traitement par la police et la gendarmerie des procédures pour violences sexuelles sur mineurs. Ce document est en fait une synthèse des remontées faites par la quarantaine de procureurs généraux après la mort de Liana. Bonjour Lauriane Delanoë.
12: Bonjour.
1: De nombreux manquements

0: Et carences sont donc pointées du doigt.
1: C'est un catalogue de graves dysfonctionnements, d'après le journal Le Monde. Au cours de leur visite dans des commissariats et gendarmeries ces dernières semaines, des procureurs ont d'abord découvert des procédures fantômes, c'est-à-dire des procédures que les policiers et gendarmes n'avaient pas transmises à la justice comme ils auraient dû le faire. Il y en aurait ainsi 1275 sur la seule zone du parquet général de Nîmes, plus de 900 à Caen, en Normandie. Quant à Bourges, une quinzaine de procédures auraient été purement et simplement perdu, selon Le Monde. Ailleurs, les procureurs pointent des investigations insuffisantes ou l'absence d'investigation dans certains dossiers, et ce, même quand l'auteur est identifié ou identifiable, ce qui fait écho aux plaintes déposées contre le suspect Jérôme Barella avant le viol et le meurtre de Liana.
0: Il y a aussi des carences pointées dans le fonctionnement et l'organisation de la police et de la gendarmerie.
1: Oui, de nombreux services sont en sous-effectif avec des enquêteurs qui gèrent des centaines de procédures. Le journal Le Monde donne l'exemple du Mans où 6 enquêteurs se partageraient 4000 dossiers. Souvent, les policiers et gendarmes sont peu ou pas formés pour recueillir au mieux la parole des enfants victimes de violences sexuelles. Et dans la police, le travail des enquêteurs est rendu plus difficile encore par l'obsolescence d'un logiciel informatique. Toujours d'après Le Monde, plusieurs remontées des procureurs généraux mettent aussi en cause la réforme de la police judiciaire, menée il y a quelques années par l'actuel garde des Sceaux, Gérald Darmanin, quand il était ministre de l'Intérieur. Alors aujourd'hui, les deux ministères ne confirment pas le contenu de ce courrier, mais l'entourage du ministre de l'Intérieur, Laurent Nunez, nous répond qu'il regrette la fuite prématurée de ce document, un document de travail en cours d'expertise par ses services qui s'applique, nous dit-on, à élaborer des solutions avec rigueur et pragmatisme.
0: Lauriane Delanoë, service police-justice de France Info. Restez avec nous. L'info en une minute arrive.
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0: Et à la une, à 15h45, l'aura du lieu, la Gironde, désormais en vigilance rouge, pour risque très élevé de feux de forêt.
3: De quoi entraîner le renforcement des mesures de prévention et de restriction, dit la préfecture, alors que le méga-feu dans le département est fixé depuis une semaine. Tandis que dans le Var, où le feu du Gros Bessillon a été fixé hier après 18 jours de lutte, la prudence reste de mise. Nous ne crions pas victoire trop vite, assuraient ce matin sur France Info les pompiers du département. Et puis ce nouvel incendie en Espagne, dans la province andalouse de Huelva, dans le sud-ouest, près de la frontière avec le Portugal. Il continue de progresser aujourd'hui après avoir touché environ 4000 hectares. Un navire a été frappé par un projectile dans le détroit d'Ormuz, provoquant un incendie à bord. Il a été maîtrisé et l'équipage est sain et sauf. Les usagers de trottinettes à Paris et sa petite couronne doivent désormais obligatoirement porter un casque et un équipement réfléchissant. C'est un arrêté pris par la préfecture de police. L'absence de casque est passible de 135 euros, celle de dispositif haute visibilité de 35 euros.
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0: Et on vous retrouve, Fanny Lechevestrier, sur les routes de cette 8e étape du Tour de France Femmes. Les coureuses qui sont entre deux cols actuellement.
5: Oui, elles abordent les pentes du col des Toutes Aures, la deuxième difficulté du jour, avec l'écart eh bien, qui a grandi entre les deux échappées, Maëva Skibon et Lossa de Gest, et le peloton, 5 minutes 56. Les équipes de sprinteuses contrôlent, mais laissent filer Olivier Estran sur la moto France Info de Célim Garibi.
6: Et oui, à l'instant, l'info de l'Ardoisière, 6,05 d'avance pour ce duo incroyable. Maëva Skibon, avec son maillot rose de l'AE, une nouvelle fois en tête, qui imprime toujours le tempo le plus fort. Elle se met en danseuse pour relancer à chaque fois sa partenaire. Vraiment, Maëva Skibon, qui n'a réclamé qu'une seule fois de l'eau à la moto fraîcheur, la moto neutre, qui est venue la ravitailler, alors que sa partenaire, Lossa de Gest, a réclamé trois fois la vue de sa voiture. Mais vraiment, ça ne faiblit pas, et pourtant, on ne les voit pas grimacer, on ne les voit pas faiblir, ces deux coureuses, qui nous offre un numéro incroyable. Elles sont passées vraiment en parade le long des eaux turquoises du lac du Verdon avec une foule incroyable pour les applaudir.
5: Avec 40 km/h de moyenne depuis le début de l'étape, Jean-François Bernard, s'hydrater, c'est quand même bon, parce qu'attention au retour de bambou quand on oublie de boire sur le vélo.
7: Bah, en plus, c'est une journée quand même qui va être encore assez compliquée pour toutes les concurrentes. Elles ont déjà été compliquées, on va dire, depuis le départ du Tour. Non, et oui, c'est très important aussi bien l'alimentation qu'au niveau liquide, mais bon, elles ont l'habitude. On sait qu'il y a des nouveaux bœufs ravitaillement, on sait que comme chez les hommes, on a rallongé tout ce qui est... On a même rajouté des ravitaillements. Donc aujourd'hui, oui, il est clair, faut s'hydrater, c'est l'étape la plus longue. En plus, elles ne sont que deux, donc vous êtes quand même toujours en prise. Il n'y a pas de moment
0: oui,
7: où vous dites...
0: Cacher, là, hein.
7: Non, on peut pas trop se cacher quand vous êtes dans la route, votre...

0: route.
1: Ah non, je vous confirme, il n'y a pas d'ombre du tout. Vraiment, c'est un paysage du sud de la France. Il y a cette odeur de pain et de résine qui nous accompagne, ces bouffées de chaleur qui sont là. Oui, on est dans le sud. Revêtement impeccable de la route, c'est très roulant, ce qui aide sans doute notre duo d'échappée. Mais voilà, côté chaleur, eh ben oui, on est à plus de 36 degrés sur la moto de Selim Guerrebi, France Info. Et on voit les gens qui ouvrent des parapluies sur le bord de la route. Évidemment, c'est pas pour l'humidité, c'est pour chercher un minimum d'ombre dans un...
0: On est en train de vous perdre, Olivier Estran. 6 minutes d'écart, Jean-François Bernard, avec le peloton. C'est beaucoup trop tôt pour dire s'il y a une chance. 6 minutes. On contrôle, on voit des équipes de sprinteuses qui se relaient. On a vu la SD Works. On a vu également ensuite NG Insurance pour Kim LeCourte. C'est, voilà, on coopère pour l'instant, on maintient, on contrôle, comme vous dites souvent sur le
2: Tour. Oui, oui, voilà, on contrôle. C'est le peloton qui décide de toute façon de ces deux concurrentes qui sont à l'avant, de savoir si on les laisse ou si on, déjà là, on les laisse avec 6 minutes. On verra si ça va encore monter l'écart, mais je ne pense pas maintenant. Et puis derrière, deux ou trois équipes mettent une ou deux concurrentes à rouler en fonction des forces en présence pour le final. On sait que beaucoup de sprinteuses pensent pouvoir passer ces deux dernières difficultés et aller se battre pour la victoire ici à Nice. On va voir.
0: Elles n'ont pas été servies parce que Loana Wibes, elle a gagné à chaque fois. C'est pour le moment, elle est vraiment au-dessus et on voit mal qui pourrait rivaliser avec.
2: Oui, et puis le problème, c'est que moralement, c'est difficile parce qu'elles savent que si elles l'emmènent, je vois pas qui va la battre. Elle a gagné à chaque fois avec 4 ou 5 vélos d'avance. Donc c'est compliqué. Faut peut-être essayer aussi elle de l'isoler pour d'autres qui passent peut-être un peu mieux les difficultés, mais elle est en forme quand même.
0: Ouais,
2: donc,
0: pas sûr que ça suffise. Puis en plus il y a une sprinteuse en moins, Charlotte Cole notamment, qui a franchi hors délai, qui est arrivée au Mont Ventoux, qui a terminé cette ascension et qui a été malheureusement hors délai pour 3 minutes. Autre abandon notable, bien évidemment, c'est celui de Pauline Ferrand-Prévot. Non partante ce midi. Il reste encore 100 km à parcourir pour rallier la promenade des Anglais et Nice. Deux coureuses en tête, la Française Maëva Skiban et la Néerlandaise Lossa de Gest.
3: Et on vous retrouve un peu plus tard. Merci Fanny Lechevestrier. Êtes-vous une fan ou un fan d'une chanteuse, un acteur, une personnalité? Cette relation très spéciale, mêlée d'admiration et d'amour aussi. Dans l'invité culture, l'autrice Camille Autran en a écrit un livre. Elle répond à Frédéric Carbone.
4: L'invité culture arrive avec un récit qui est comme un bonbon, comme une chanson populaire qu'on garde dans la tête et qu'on a envie de partager. Et ça tombe bien parce qu'il est beaucoup question d'un chanteur très populaire et qui accompagne nos vies depuis des décennies. Bonjour Camille Autran.
5: Bonjour.
4: Une fan parfaite publiée au Cherche Midi, c'est donc votre vie avec Julien Clerc. Quelle chance d'être fan de quelqu'un, ça remplit une vie.
5: Ah, ça remplit une vie, on ne s'en rend pas forcément compte immédiatement, enfin on ne se rend pas forcément compte de tous les aspects de nos vies que ça remplit, parce que cette relation de fan a une influence sur énormément d'aspects, que ce soit familiaux, amicaux, professionnels, émotionnels évidemment.
4: Et puis quand on ne va pas bien, il y a ça au moins.
5: Oui, parce qu'il y a des chansons qui nous permettent de nous mettre dans un autre état, de voir un peu autrement les choses, de nous consoler aussi.
4: Alors partons du début et de cette chanson.

0: et soudain... Bon, ce n'est rien, vous avez 4 ans, je crois, et ça vous parle tout de suite.
1: Et c'est un saisissement, en fait, cette chanson. Même en étant très petite, je pense que j'ai ressenti un étonnement, vraiment un saisissement, parce que pour moi, tout résonnait, tout se correspondait entre la voix, les paroles et la mélodie. Et même si les paroles peuvent sembler un peu étranges, pas forcément compréhensibles immédiatement, mais pour un enfant de cet âge-là, il y a quand même des images qui apparaissent. Je pense qu'on ne peut faire qu'écouter la chanson. Dès qu'on entend les premières notes, la voix, les paroles, on ne peut faire que l'écouter.
0: Et elle parle à tellement de monde, évidemment, cette chanson-là. Vous demandez en fait au fil de ces pages pourquoi lui ? Et vous écrivez cette phrase mystérieuse. Pour cette génuflexion qui place tout le monde à la même hauteur.
1: C'est une vraie question de se dire pourquoi c'est Julien Clerc, pourquoi c'est pas quelqu'un d'autre. Ils sont nombreux hein, sur la scène musicale, donc quelque part on a le choix. Et je me suis dit, mais qu'est-ce qui vraiment le distingue? Et je pense que c'est ça, c'est une personne qui arrive à chanter des chansons qui atteignent potentiellement tout le monde, c'est pour ça qu'ils ont...

0: j'ai écrit, qui ont une portée œcuménique. Donc tout le monde peut se sentir touché, saisi par une de ses chansons. Et c'est en ça que je trouve que c'est une génuflexion. Il se place en fait à hauteur de n'importe
1: qui. Mais sans doute naturellement, parce qu'il ne regarde pas de haut, je pense. Ce n'est pas quelqu'un qui regarde de haut.
0: Il ne regarde absolument pas de haut. En tout cas, quand on écoute ses chansons, on ne se sent pas pris de haut, aucunement.
1: Bon, alors il y a eu des railleries. La conscience, assez tôt, d'être fan d'un chanteur pour personne plus âgée que vous. On va le dire de cette manière-là. Mais ça glisse sur vous, tout ça, on a l'impression.
0: Il faut un certain entraînement. Ça ne se passe pas tout de suite parce qu'on comprend assez vite qu'on est en décalage. Donc j'étais en décalage. Moi, j'étais adolescente à la fin des années 90. Donc c'était les boys bands, c'était les Spice Girls. Bon, moi, je n'étais absolument pas là-dedans. Je ne comprenais rien
1: premier
0: à ça.
1: Premier concert, Zénith de Pau, fin des années 90.
0: Le 24 novembre 97, j'ai 12 ans. Voilà, donc c'est un lundi. Et donc, on comprend rapidement qu'on va être pas compris du tout. J'ai accepté cette condition d'incomprise, ce qui permet en fait d'avoir la distance nécessaire et de faire en sorte que les choses nous glissent dessus. Bon, le nombre de fois où je me suis fait traiter d'adoratrice de chèvre, où ma sœur aînée notamment me dit non, pas la chèvre, etc. Bon, au début, on est très vexé, puis finalement, on se dit mais les pauvres, ils ne comprennent pas.
1: Vous vous rappelez le premier concert, c'était quel jour ?
0: 24 novembre 1997.
1: Et il y a des moments particuliers dans les concerts de Julien Clerc, c'est ces moments-là.

0: cœur de rocker, c'est le signal dans les concerts.
1: Alors le signal, c'est un moment très précis qui détermine un avant et un après. Donc avant le signal, donc avant cette chanson et même les premières notes de cette chanson, on sent une atmosphère qui commence à se charger d'énergie, etc. Là, c'est le moment où tous les débordements sont possibles. Ça veut dire quoi? Ça veut dire qu'on peut quitter nos sièges, on peut se jeter devant la scène et finir tout le reste du concert dans cette posture de... presque un peu de furie, faut dire ce qui est. On est extrêmement nombreuses, en pied de scène et voilà,
0: tout est possible. Que des femmes.
1: Autour de moi, il y a souvent que des femmes, mais il n'y a pas que des femmes. Il y a aussi quelques hommes qui sont là. Alors, je me suis souvent demandé, mais est-ce que ce sont les époux qui se sentent un peu obligés d'accompagner, ou est-ce que ce sont des gens qui eux-mêmes ont une passion pour Julien Clerc? Ben, il y a les deux en fait. Hein. Il y a des gens qui font ça en couple. Hein. Je me dis, ça doit être des clauses tacites du contrat de mariage. Puis d'autres qui vraiment se sont sentis appelés, comme nous toutes, par Julien Clerc.
0: Et ce qui distingue les fans des simples amateurs ou connaisseurs, c'est ce que vous appelez joliment le sixième continent. Ces chansons que seuls les vrais, justement, connaissent, celle-ci par exemple.

0: le piano éléphant. Je vous avoue que j'ai découvert cette chanson début des années 70. Pourquoi est-ce que ça vous touche à ce point-là?
1: Un immense merci de la diffuser déjà, parce que je crois que c'est la première fois que je l'écoute en radio. C'est une chanson qui est assez mystérieuse, elle évoque beaucoup de choses, et moi quand je l'écoute, j'y vois une chanson sur la consolation, sur les douleurs qu'on peut avoir, porter tout au long, et puis finalement il y a toujours ce piano éléphant qui apporte cette consolation que personne d'autre ne peut apporter.
0: Vous allez me dire, vous allez m'en vouloir là, vous adorez que je passe cette chanson, mais on n'a rien fait de mieux que Rodagil avec Julien Clerc, et ça fait 40-50 ans.
1: Je ne peux que vous donner raison.
0: Vous êtes honnête. Fan, parfaite, mais honnête. On revient à la source de l'amour.

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1: Voilà, c'est rien et c'est tellement à la fois. Vous avez noté, j'imagine, Camille Autran, la date du 29 octobre prochain.
2: Julien revient là où tout a commencé pour moi, c'est-à-dire au Zénith de Pau. Deux places sont prises, c'est bon.
1: Avec votre sœur.
2: Avec, l'autre évidemment, sœur. L'autre sœur, celle que j'ai réussi à faire, celle qui a que j'ai réussi à faire aimer, Julien Clerc. Ouais.
1: Merci beaucoup, Camille Autran.
2: Merci à vous.
1: Une femme parfaite au Cherche Midi, Julien Clerc, son dernier album Une Vie, une tournée qui passera donc par Pau le 26 octobre et se terminera en octobre 2027 à l'Accor Arena à Paris.
3: Certains connaissent les paroles par cœur dans le studio de France Info, je ne dirai pas qui. Restez avec nous, la météo à suivre, puis un nouveau journal.

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1: Patricia Charbonnier pour la météo.
2: Du soleil et des températures en hausse cet après-midi sur l'ensemble du pays. Une chaleur qui va s'intensifier dans les prochains jours et qui deviendra caniculaire en milieu de semaine. Des conditions météo très ensoleillées cet après-midi avec simplement un léger voile nuageux sur la Bretagne et sur les Pays de la Loire. Et le temps qui va tourner à l'orage dans l'après-midi près des Pyrénées avec un ciel de plus en plus instable. Un ciel voilé sur l'Occitanie. Des orages dès ce soir près des Pyrénées qui remonteront jusqu'au midi toulousain et dans la nuit vers le Poitou-Charentes. Et ces orages seront localement forts avec de fortes pluie et un risque de grêle. Des températures en hausse cet après-midi. Météo France prévoit 39 degrés à Albi, 35 à Lyon, 31 degrés à Paris et 29 à Brest.
1: Merci Patricia Charbonnier. Merci d'écouter France Info. Il est 16h. Le journal, Julien Raymond.
3: Du rouge à nouveau sur la carte des vigilances feux de forêt pour le département de la Gironde. Une décision qui entraîne le renforcement des mesures de restriction dans les espaces à risque à l'ouest du département. Interdiction jusqu'à nouvel ordre de fumer, d'utiliser du feu à l'air libre, de bivouaquer. Le méga-feu dans le département est fixé depuis une semaine, mais n'est pas éteint. Du côté de la Drôme, la situation est maîtrisée relativement avec plus de 300 hectares parcourus par les flammes. Le feu ne progresse que très peu, précise la préfète, mais deux reprises occupent toujours les pompiers à côté de Bellegarde-Andioua. Les incendies donc, mais aussi la sécheresse, les canicules à répétition qui inquiètent fortement la FNSEA. En conséquence, le syndicat agricole réclame de l'aide à l'État, plusieurs milliards d'euros. Son président Arnaud Rousseau ce matin sur France Info.
4: Ce que nous vivons là depuis quelques mois est du jamais vu et fait suite à des années déjà difficiles dans un certain nombre de productions. Fourrage manque à peu près partout, où les cultures de printemps, je pense notamment au maïs et au tournesol, vont avoir des rendements en baisse très importants. On parle pour le maïs de la plus faible récolte depuis près de 45 ans, rendez-vous compte. Que ce soit en végétal ou en animal, quand vous dépassez les 40 degrés, c'est quasiment impossible de produire. Je pense aussi à ce que nous observons dans les supermarchés, des manques de fruits, des manques de légumes. Produire dans ces conditions-là est quasiment impossible. Et donc, tout le monde est à cran, tout le monde essaie de trouver des solutions. L'adaptation demande du temps, elle demandera quelques années, elle a déjà commencé. Mais là, nous sommes en plein cœur de la crise et dans certains territoires, il n'a pas plu depuis plusieurs mois. Sur ma propre ferme, nous n'avons pas eu d'eau depuis fin mai.
3: Arnaud Rousseau a rendez-vous début septembre avec le Premier ministre Sébastien Lecornu pour évoquer ce dossier. Le président ukrainien Volodymyr Zelensky effectue sa première visite en Serbie. Aujourd'hui, c'est un allié historique de la Russie au moment où l'Ukraine cherche à renforcer le soutien international face à l'intensification des frappes russes, notamment sur Kiev et sa région la nuit dernière. Au moins 3 morts et 7 blessés. Des frappes en Ukraine. En Bulgarie, c'est un drone qui a explosé dans le nord du pays sans faire de victimes. Son origine n'est pas encore connue, mais le Premier ministre bulgare Roumen Radev n'exclut pas qu'il s'agisse d'un modèle militaire. Damian Vodenicharov.
5: Le drone s'est écrasé dans un champ situé à une centaine de mètres de la frontière roumaine. Sa trajectoire n'a pas été détectée par les radars roumains ou bulgares, mais l'engin a explosé à environ 1 km d'un gazoduc important. Il relie les réseaux gaziers de la Roumanie, de la Bulgarie et de la Serbie en traversant la chaîne des Balkans. D'après le Premier ministre Roumen Radev, il ne s'agit pas d'un drone amateur, mais d'un engin de taille considérable qui transportait une quantité importante d'explosifs. Des équipes de gardes frontières, de la police nationale et du ministère de la Défense sont en train d'enquêter sur place, mais les décombres du drone ne permettent pas d'identifier le modèle selon Radev. Le Premier ministre bulgare s'est également plaint de la lente modernisation de l'armée. Celle-ci ne dispose pas de radars modernes qui soient assez sensibles pour détecter les drones. En Roumanie voisine, l'armée de l'air a abattu des dizaines de drones Shahed lancés par la Russie contre des cibles en Ukraine depuis le début de la guerre en février 2022.
3: Les précisions de Damian Vodnetitcharov à Sofia pour France Info. En Colombie, le nouveau président Abelardo de la Esperilla promet de combattre sans répit le narcotrafic, élu il y a un mois et demi. C'est un allié du président américain Donald Trump, doté de la nationalité américaine. Il succède au premier président de gauche de l'histoire colombienne. Retour en France, à Paris, le port du casque et d'un gilet de visibilité devient obligatoire pour les utilisateurs de trottinettes électriques, mais aussi de gyropodes, de monoroues ou d'overboard, une mesure qui vaut aussi pour la petite couronne, annonce de la préfecture de police de la capitale. Il est ce midi, une décision liée à la hausse préoccupante des accidents graves et mortels. Le non-respect de cette mesure peut entraîner une amende de 135 euros. L'heure de la réouverture pour le musée Jacques Chirac à Saran.

0: En Corrèze, les visiteurs de nouveau accueillis depuis 10 heures ce matin. Le musée victime d'un nouveau cambriolage il y a deux jours, le troisième en un an. La nature des objets volés n'est pas encore connue. Le musée conserve quelques 5000 cadeaux diplomatiques reçus par l'ancien chef de l'État durant ses mandats présidentiels. Elle jette l'éponge. Pauline Ferrand-Prévot a abandonné l'ex-maillot jaune vainqueur du Tour de France Femmes l'année dernière. Vivait une édition 2026 jusque-là particulièrement compliquée. À presque 15 minutes au classement général avant son abandon de la leader Katarina Nieva-Doma. Pauline Ferrand-Prévot non partante ce matin pour la 8e étape en cours entre Sisteron et Nice. Elle ne se sentait pas très bien selon son équipe Visma Liesebike. Et puis la Ligue 2 de football recommence aujourd'hui, une division particulièrement relevée cette année. 5 champions de France sont présents dans cette deuxième division. Saint-Etienne, Nantes, Reims, Sochaux et Montpellier. 9 premiers matchs sont à suivre dès ce soir à partir de 20h45.
1: Merci Julien. Raymond, vous en parliez de cette 8e étape du Tour de France entre Sisteron et Nice. Nous y sommes dans une dizaine de minutes. Il reste moins de 100 km aux coureuses à parcourir. Juste avant, on parlera cette fois de football et plus précisément de l'économie des clubs, alors que certains sont de plus en plus séduits par le modèle de l'actionnariat populaire. Vincent Chaudel, économiste du sport, est notre invité. Mais d'abord, la chaleur et les incendies en France.
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1: Les températures élevées, 36, 37, jusqu'à 40 degrés vont s'étendre dans les prochains jours du sud vers le nord de la France qui met, et on le comprend, les pompiers à cran. La Gironde repasse même en vigilance rouge, feu de forêt aujourd'hui. Alors la prudence reste de mise sur le front des incendies, mais il y a quand même de bonnes nouvelles. Feu fixé par exemple dans la Drôme, dans le Diois précisément. La préfète du département salue le travail des pompiers.
3: Nous sommes dans une situation qui est relativement maîtrisée puisque nous avons entre 300 et 310 hectares de surface brûlée à 7 heures, ce qui veut dire qu'on a un feu qui ne progresse que très peu. Donc nous avons un flanc gauche, et c'est une bonne chose, du côté de la commune de Bellegarde en Diois, sur lequel le feu est toujours fixé depuis maintenant presque 36 heures. Mais nous avons vu deux reprises assez importantes à l'arrière du feu et à l'avant-droit, qui sont deux secteurs un peu compliqués et qui constituent aujourd'hui notre priorité opérationnelle, même si nous avons réussi hier à contenir ces reprises grâce à des moyens terrestres et des moyens aériens assez importants. Aujourd'hui, c'est l'avant-droit du feu qui reste le secteur le plus difficile, avec une manœuvre terrestre qui est désormais possible. Je le dis parce que les pompiers ont réalisé un travail exceptionnel avec un établissement de grande longueur, donc c'est-à-dire des tuyaux qui ont pu être tirés à pied sur quasiment 1 km, malgré un très fort dénivelé, ce qui leur permet aujourd'hui d'accéder au feu par voie terrestre. Et nous avons aussi eu des moyens aériens, 3 hélicoptères, dont un hélicoptère bombardier d'eau et un Dash, qui ont permis de contenir la reprise à cet endroit.
4: Feu à peu près maîtrisé, vous dites, ça veut dire que l'après-midi sera à peu près sereine ?
3: Alors, l'après-midi est toujours un moment sensible dans la gestion des feux, notamment à cet endroit, parce que nous avons quand même une forte chaleur qui est toujours prévue. Nous sommes en vigilance canicule orange, je le rappelle, et même si nous sommes en altitude en crête à quasiment 1200 mètres, il fait chaud. Mais le point peut-être le plus positif, c'est que nous n'aurons vraisemblablement que très peu de vent, ce qui devrait permettre la manœuvre opérationnelle terrestre et aérienne de manière plus simple. Donc la journée est importante pour réussir à contenir ce feu et à éviter qu'il n'y ait de propagation plus importante. Nous avons des moyens terrestres extrêmement conséquents et des unités spécialisées. 350 sapeurs-pompiers qui sont à pied d'œuvre, dont 207 qui nous viennent d'autres départements, des unités spécialisées, le détachement d'intervention héliportée nationale et des militaires aussi de la sécurité civile qui vont travailler les lisières. Vous le savez, la manœuvre terrestre, elle est dans ce type de feu qui reste un feu de sous-bois dans la partie que j'évoquais. La partie terrestre est absolument indispensable avec en complémentarité les moyens aériens qui viennent attaquer aussi le feu de manière massive.
4: Feu en altitude, sur les hauteurs, est-ce que cela veut dire qu'à ce stade, il n'y a pas d'évacuation possible envisagée ?
3: Non, là, il n'y a pas d'enjeu de protection de population et d'habitation ou de biens. Là, il faut que nous arrivions à contenir ce feu pour limiter la surface brûlée, bien évidemment, et les espaces naturels. C'est notre objectif.
4: Est-ce que cela veut dire qu'on peut venir sereinement dans le Diwa, endroit très fréquenté en ce moment estival ?
3: Oui, il y a des touristes dans le Diwa et il y a des espaces qui sont toujours accessibles et des massifs qui sont accessibles avec prudence et notamment le respect des règles de sécurité pour garantir en tout cas la prévention de tout risque d'incendie. Mais le Diwa, et il y a des touristes dans le Diwa et les touristes peuvent venir dans le Diwa.
1: La préfète de la Drôme, Marie-Aimée Gaspari sur France Info. Allez, deux semaines avant la Ligue 1 de football, c'est son antichambre qui reprend aujourd'hui. Première journée de Ligue 2, ce soir avec 9 matchs au programme, dès 20h45. Parmi les affiches, une opposition entre deux clubs historiques, Sochaux et Saint-Etienne. Alors on ne va pas parler de résultats ou de composition d'équipe, mais bien d'économie. L'actionnariat populaire Noureddin Zidane à Sochaux, c'est la mobilisation des supporters qui a permis de sauver le club.
5: 11 juillet 2023, l'actionnaire chinois du FC Sochaux jette l'éponge, incapable de combler un trou de 22 millions d'euros.
6: La DNCG va acter la rétrogradation administrative de Sochaux en national.
7: C'est le moment où on a l'impression que le club peut disparaître. C'est des gens qui pleurent. Et donc, c'est la mobilisation en catastrophe des supporters.
5: En quelques semaines, Mathieu Triclot, président de l'association Sochaux, et plus de 10 000 supporters réunissent près de 800 000 euros. Collectivités et entreprises locales viennent au soutien. Le club est sauvé.
7: C'est un moment qui reste fondateur en fait pour le FC Sochaux aujourd'hui. J'ai l'impression que le club est plus vivant que jamais. Les affluences, l'engouement du public, absolument fou et hors norme.
5: Trois saisons de suite, Sochaux termine en tête des affluences moyennes. Plus de 13 000 spectateurs la saison dernière, du jamais vu depuis 12 ans.
7: Les gens se sont réappropriés leur club et ça c'est quelque chose de très fort.
5: Jusqu'à participer activement à sa gestion.
7: On est représenté au conseil de surveillance du club. Il y a les principaux actionnaires, la direction opérationnelle du club et il y a aussi les collectivités dans un rôle de censeur. Pour moi, c'est le secret de la réussite.
5: Une exception dans le football professionnel français, inspiré du SC Bastia, pionnier en la matière.
1: Et Guingamp aussi, merci Noureddin Zidane pour en parler avec nous. Bonjour Vincent Chaudel.
8: Bonjour.
1: Vous êtes économiste du sport, cofondateur de l'Observatoire du sport business. Alors l'actionnariat populaire, c'est une solution à laquelle on pense de plus en plus dans les clubs de football. On vient de l'entendre, c'est le cas à Sochaux, mais aussi à Saint-Etienne ou encore Bastia.
8: À Saint-Etienne, non, c'est un milliardaire canadien, mais on peut l'imaginer dans différents clubs. En fait, c'est concevable dans les clubs de Ligue 3 ou de Ligue 2 parce que on est dans des économies, on va dire, raisonnables où on gère en bon père de famille. On vient de l'entendre, les supporters ont été capables de réunir 800 000 euros mais pour sauver le club, c'est pas 800 000 euros tous les ans. Et quand on monte en Ligue 1 et que l'on veut jouer des premiers rôles, on peut y arriver, mais on peut se louper. Si je prends le cas de Marseille, l'année où Marseille ne fait pas la Coupe d'Europe, c'est un budget de 150 millions d'euros et 80 millions d'euros de déficit. Donc on n'est plus du tout dans les mêmes proportions. Là, le football de Ligue 2 permet, Ligue 3 encore plus, mais Ligue 2 permet encore ce genre d'approche. Et effectivement, c'est intéressant parce que le public se réapproprie son club.
1: D'où vient ce modèle économique ?
8: Il est grandement inspiré du modèle, ce qu'on appelle le modèle socios, qui est le modèle des Espagnols. Alors, ça existe dans des très grands clubs, hein, le Real, le Barça. Oui, mais ce sont des clubs qui se sont construits il y a plus d'un siècle de la sorte et qui ont pu avoir des actifs. Quand un club comme le Barça se réveille avec 1,5 milliard de dettes, eh bien, le patrimoine du Barça permet à son président d'aller chercher des financements. En vendant une partie de sa société commerciale, en vendant d'autres aspects et en créant de la valeur. Maintenant, quand on est un club comme Sochaux, il y a une histoire, il y a un palmarès, mais pas comparable à ce que peut être le Barça, bien évidemment.
1: Bon, l'une des conséquences, alors on se lance dans l'actionnariat populaire, on l'entend, poussé par des réalités économiques, mais ça soude quand même tout un club. On l'entend dans le reportage qu'on a passé de Noureddin Zidane.
8: Oui, mais on peut le faire de différentes manières. Un club comme Arsenal, qui est un grand club britannique, il y a à un moment donné une association de supporters qui a pris des parts de capital. Mais on est dans un club aussi qui a pu avoir des actions cotées en

0: bourse à un moment donné. Donc, il y a cette dimension-là. Le vrai problème qu'il y a, c'est dans le sport en général et dans le football en particulier, c'est qu'on a cette sensation en tant que supporter d'être copropriétaire du club, ce qui n'est pas le cas en général, sauf dans le cas de Sochaux et de Bastia. Et donc, on voudrait prendre part aux décisions. Mais quand ça va mal, une mauvaise saison, et c'est une activité humaine, il peut toujours y avoir une mauvaise saison, ça se traduit souvent par quelques millions ou dizaines de millions selon la division de déficit. Et là, les supporters n'ont pas nécessairement la capacité à prendre le relais. Prenons le cas de Nantes, où le président a longtemps été décrié, où il l'est encore. Il y a eu ce projet d'actionnariat populaire. Oui, mais on peut dire ce que l'on veut de Monsieur Kita. S'il n'avait pas été là, le club aurait coulé probablement. Et donc, on n'a pas toujours de bons propriétaires. Hein. Il suffit de penser aux Girondins de Bordeaux et de Gérard Lopez, mais la plupart du temps, les propriétaires que l'on a dans les clubs ont la capacité ou la surface financière pour sauver le club en cas de difficulté. Et ça, c'est un des sujets qui est une limite à l'actionnariat populaire.
1: Finalement, à vous entendre, on se dit que c'est un mélange des deux modèles qui serait profitable à tous les clubs.
0: Exactement, c'est pour ça que on peut penser au modèle d'Arsenal plus qu'au modèle du Barça, où il y a une part du capital qui a été prise par ils appellent ça le membership en Espagne, ils appellent ça le socios. Et ça me semble intéressant parce que il y a cette prise en considération du public, mais il y a aussi l'intérêt économique qui est préservé.
1: Est-ce que c'est pas un modèle qui se développe aussi face au football de l'élite? On l'a vu récemment avec le projet de Gianni Infantino, patron de la FIFA, de faire encore plus d'argent en ouvrant le football international aux investisseurs privés.
0: Oui, c'est clair, mais on est sur un sport qui s'est terriblement mondialisé. Prenez en considération que la Coupe du Monde qui vient de se terminer a été vue par 5,4 milliards de téléspectateurs. Sur 8 milliards, c'est colossal. Et donc, évidemment, quand on a des sommes qui font tourner la tête, il suffit de regarder le mercato et les transferts que l'on voit là. Donc, il y a un football au moins à deux vitesses, celui des compétitions internationales, y compris la Ligue des Champions, et puis celui beaucoup plus local. Et la chute des droits télé en France amène à beaucoup plus de raisons. On voit beaucoup de transferts se faire libres, avec des joueurs libres, ou des montants tout à fait raisonnable pour la Ligue 3, la Ligue 2 et même une bonne partie des clubs de Ligue 1. Et puis après, il y a les autres qui jouent la Coupe d'Europe et là, on va partir sur des 25, 50, 100 millions d'euros ou plus pour certains transferts.
1: Ça veut dire que ce modèle économique pourrait voir le jour dans plusieurs autres clubs français dans les prochaines années.
0: Oui, mais avec le fait de dire qu'il est probablement un facteur limitant en termes de l'ambition sportive. Mais pour on peut très bien vivre, on peut avoir un club qui anime son territoire. Vous parliez de Sochaux avec 13 000 spectateurs de moyenne. Je pense que ces spectateurs étaient heureux de retrouver leur club en Ligue 3 et aujourd'hui en Ligue 2. Et ils n'ont pas nécessairement l'obligation d'imaginer leur club en Ligue des Champions.
1: Les limites de ce modèle économique. Merci Vincent Chaudel, économiste du sport, cofondateur de l'Observatoire du sport business, d'avoir pris quelques minutes avec nous sur France Info pour parler de l'actionnariat populaire. Et je le rappelle, première journée de Ligue 2 ce soir, 9 matchs au programme et notamment Sochaux-Saint-Étienne, deux clubs historiques.
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1: Et on vous retrouve Fanny Lechevestrier sur cette 8e étape. Moins de 77 km à parcourir et toujours deux coureuses en tête.
3: Oui, alors qu'on se rapproche du département des Alpes-Maritimes, on a laissé les gorges du Verdon derrière nous. On voit un petit peu Maëva Skiban toujours en tête s'agacer, la française, c'est un petit peu sa caractéristique, accompagnée toujours de la néerlandaise Loes Adegest. L'écart qui ne bouge plus, 6 minutes 17 secondes actuellement, Olivier Estran sur la moto, France Info de Selim Guerribi.
4: Fanny, c'est pas un Tour de France, c'est pas un Tour de France, c'est un tour de force qu'elles sont en train de faire, ces deux-là, incroyable. Maëva Skiban qui est passée en tête du col des Toutes-Or, qui a basculé ensuite une pointe jusqu'à 100 km/h au compteur de la moto de Selim Guerribi. Elles ne lâchent rien, elles sont devant. Maëva Skiban qui ouvre la route, maillot rose de l'UAE. Et Loes Adegest, tunique de la Lidl Trek derrière. Maëva Skiban qui réclame à boire, la moto neutre qui vient de la ravitailler. Et on sent que ces deux-là ont envie d'aller jusqu'au bout.
3: Ouais, ça va être compliqué quand même, on verra bien. Mais dans 10 km désormais arrive le sprint intermédiaire du

0: Côté de Puget-Théniers, on sent que le peloton commence à s'organiser à 75 km de l'arrivée. On vous le rappelle, il reste deux difficultés dans le final.
1: Et on va continuer de suivre ça avec vous. Merci Fanny Lechevestrier. Un nouveau tour de l'actu à suivre.
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1: Et à la une, à 16h20, Julien Raymond, la Gironde repasse en rouge pour risque de feu de forêt.
3: Une décision qui entraîne le renforcement des mesures de restriction dans les espaces à risque à l'ouest du département. Interdiction jusqu'à nouvel ordre de fumer, d'utiliser du feu à l'air libre, de bivouaquer. Le méga-feu dans le département est fixé depuis une semaine, mais n'est pas éteint. La situation est relativement maîtrisée du côté de la Drôme, avec plus de 300 hectares brûlés. Dans le massif du Diwa, le feu ne progresse que très peu, précise la préfète, mais deux reprises occupent toujours les pompiers. Éric Ciotti met fin à la distribution gratuite de kits de fourniture scolaire pour les élèves des écoles élémentaires. Le maire de Nice justifie cette décision par une volonté d'économie de l'argent public, mais aussi un contenu du kit loin de couvrir les besoins réels d'une année scolaire, selon lui. Ça continue de baisser à la pompe. Les prix du gazole et de l'essence sont toujours en léger recul. 2 centimes de moins en moyenne ces 24 dernières heures. L'essence est passée sous la barre symbolique des 2 euros le litre hier.
1: C'est aussi un effet du changement climatique. Au Japon, les attaques d'ours se multiplient, même en ville où les plantigrades viennent chercher de quoi se nourrir. 14 000 ours ont été capturés et abattus l'année dernière, mais les Japonais essayent toujours de coexister avec ces animaux des forêts montagneuses. C'est un reportage de notre correspondante Karine Nishimura.
4: Kino Haramura est le village le plus à l'ouest du département de Tokyo. Ici, il y a des cigales très bruyantes, mais pas seulement. Les habitants et visiteurs sont mis en garde par des affiches un peu partout. Attention aux ours. Un employé de l'office de tourisme confirme.
5: On en voit de temps à autre, pas exactement ici, un peu plus près de la montagne. La dernière fois, c'était il y a environ un mois, le 7 juillet. Un ours s'est approché d'un bâtiment municipal. Il a surpris une personne qui s'est blessée.
4: Même chose dans le quartier beaucoup plus urbain à Chiyoji, lui aussi situé dans la métropole tokyoïte. Les ours ne sont pas loin et tout le monde le sait.
6: Depuis toujours, dans les environs, on voit des sangliers. Mais c'est vrai que les ours, ça fait peur. La clochette pour les éloigner, c'est bien quand on va dans la montagne. Mais quand ce sont des ours qui s'accoutument à la ville, ça ne sert plus à rien.
7: Je n'en ai pas vu personnellement, mais j'en ai entendu parler. Bien sûr, dans la montagne, là-bas, il y en a. Donc il n'y a rien d'étrange à ce qu'ils viennent jusqu'ici.
8: Il y a des cerfs, des singes. Je n'ai pas vu d'ours, mais à la mairie, ils distribuent du spray répulsif.
4: La municipalité de Tokyo a créé une carte des signalements d'ours et prend d'autres mesures, explique Tetsuo Higuchi du bureau métropolitain de l'environnement.
9: Dans le département de Tokyo, on dénombre entre 120 et 378 ours. En fait, les ours non plus n'aiment pas rencontrer des humains. Nous demandons aux résidents que les espaces intermédiaires entre la montagne où vivent ces animaux et les zones habitées soient bien entretenus. Par exemple, que les herbes soient coupées. Il faut que les lieux d'habitation et le territoire des ours soient visuellement bien séparés. Il convient aussi d'éviter d'inciter les ours à venir près des maisons en laissant la nuit des restes d'aliments à l'extérieur, car ils risquent d'en faire un lieu où se nourrir. Nous appelons à prendre ce type de précaution.
4: Les patrouilles sont organisées et une loi permet depuis septembre 2025 à des chasseurs mandatés par les autorités d'abattre en ville un ours jugé dangereux s'il n'y a pas d'autre solution.
1: Karine Nishimura, au Japon, on passe à Nouveau Monde. Et on vous retrouve, Thomas Biassi, pour parler email. Pas nouveau, clairement, dans le monde numérique. Vous avez d'ailleurs peut-être toujours l'adresse de vos années d'adolescent, mais avec la question de la protection de nos données, certains se tournent de plus en plus vers des services plus confidentiels comme Proton et Touta.
10: Pendant longtemps, l'adresse mail, par défaut, c'était Gmail, Outlook, parfois Yahoo. On ouvrait ça comme on prend une carte de fidélité au supermarché. C'était gratuit, pratique, et tout le monde l'avait. Sauf qu'au fil des années, on finit par se poser une question assez simple. Qu'est-ce qu'on met vraiment dans cette boîte mail ? La réponse, presque toute notre vie. Factures, billets de train, rendez-vous médicaux, achats, confidences et j'en passe. Une boîte mail, ce n'est pas juste une boîte aux lettres. C'est plutôt un tiroir où l'on range tous les papiers importants, avec la clé posée juste à côté. Et tout ça hébergé chez Google, qui ne se prive pas pour utiliser nos données.

0: Et c'est là que Tuta, ou Proton, arrive avec une promesse très simple, une messagerie qui vous laisse davantage tranquille, moins de publicité, moins de pistage, plus de protection autour de vos messages.
1: Et pour le grand public, ça change quoi ?
0: Premier argument de taille, ils ne sont pas hébergés aux États-Unis. Proton Mail est basé en Suisse, Tuta est basé en Allemagne. Les deux proposent des boîtes mail gratuites, faciles à créer, avec des applications sur téléphone et sur le web. Deuxième argument, on peut s'abonner pour être encore plus indépendant des GAFAM. Pour 2 à 4 euros par mois, ces messageries proposent un ensemble de services, un calendrier et un drive pour vos fichiers chez Tuta, ou simplement une suite complète d'outils chez Proton. Surtout, l'expérience, elle est simple. On crée une adresse et on peut commencer à l'utiliser directement. Pas besoin d'être informaticien et de jouer avec des serveurs. C'est important parce que la confidentialité ne peut pas rester un luxe pour spécialistes. Ce type d'adresse, Tuta, Proton, aujourd'hui, c'est presque un petit signal que notre interlocuteur veut moins dépendre de Google ou Microsoft. Je vous rassure, inutile de fermer son Gmail demain matin. Le plus malin, c'est souvent d'y aller doucement, garder son ancienne adresse pour les newsletters et les vieux comptes, et créer une adresse Proton ou Tuta pour les démarches importantes, les échanges personnels, les comptes sensibles, et petit à petit, on transitionne.
1: Et toutes ces informations sont à retrouver sur franceinfo.fr, l'empire des séries. Et cet été, chaque week-end, Zoom sur une série qui invente le futur. Avec vous, Laurent Vallière. Aujourd'hui, ça s'appelle Silo.
2: Un monde enfoui. Un silo. Seule fenêtre sur l'extérieur, la salle de cantine. Une énorme vitre, un énorme écran sur lequel est projeté un univers aride, filmé par des caméras placées à l'extérieur.
3: Nous ne savons pas pourquoi nous sommes là. Nous ne savons pas qui a bâti le silo, ni pourquoi nous sommes sous terre.
2: Silo, c'est une série post-apocalyptique qui en est à sa troisième saison actuellement diffusée sur Apple TV. Drôle de lieu, où il ne faut pas être claustrophobe, pour une histoire. Mais ça marche. Un silo de 144 étages, sans ascenseur, qui se parcourt à travers un très long escalier en colimaçon. La conception imite la société, en bas les ouvriers, les mécaniciens, en haut le maire, le shérif. Mais bien sûr, il y a des secrets cachés, des meurtres, des révoltes qui couvent et certains qui tentent leur chance en quittant ce qui ressemble à un cocon de papillons et dont on ne sait jamais si dehors ils périssent ou si finalement l'air est respirable.
4: Aux machines, tout le monde a toujours une théorie sur le silo. Je dois découvrir la vérité.
2: Le succès de la série d'Apple TV repose d'abord sur son personnage principal, incarné par Rebecca Ferguson. C'est Juliette, une ingénieure talentueuse, qui travaille dans les niveaux inférieurs du silo, où elle entretient des générateurs qui permettent à la communauté de survivre. Au fil de l'intrigue, elle devient shérif et se retrouve au cœur de l'enquête sur les secrets entourant le silo et l'histoire de ses habitants, car le doute la prend jusqu'à aller explorer au-delà à ses risques et périls. La troisième saison nous invite d'ailleurs 1000 ans en arrière, certainement à la fondation du silo, lorsqu'une guerre très réaliste avec l'Iran semble se jouer et que certains médecins effectuent des recherches poussées sur le fonctionnement de la mémoire. À chaque saison, la force de cette série, c'est d'élargir l'histoire pour en savoir toujours plus sur ce qui commence à ressembler à un mensonge d'État.
5: Je n'ai pas peur de l'insurrection. Ce qui me fait peur, c'est ce qu'elle a vu.
2: Silo, la série de science-fiction, est inspirée d'une trilogie du même nom, une plongée dans une sorte de dictature douce, inspirée en fait de l'Allemagne derrière le rideau de fer dans les années 60. 3 saisons à découvrir sur Apple TV.
1: Et toutes vos recommandations de séries, c'est vrai, c'est l'été, on a plus le temps de les regarder, sont à retrouver sur franceinfo.fr. Merci Laurent Vallière. La météo à suivre, puis ce sera un nouveau point sur l'actualité.
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1: Un œil sur le temps avec vous, Patricia Charbonnier.
10: Du soleil et des températures en hausse cet après-midi sur l'ensemble du pays. Une chaleur qui va s'intensifier.

0: s'intensifier dans les prochains jours et qui deviendra caniculaire en milieu de semaine. Des conditions météo très ensoleillées cet après-midi avec simplement un léger voile nuageux sur la Bretagne et sur les Pays de la Loire. Et le temps qui va tourner à l'orage dans l'après-midi près des Pyrénées avec un ciel de plus en plus instable, un ciel voilé sur l'Occitanie, des orages dès ce soir près des Pyrénées qui remonteront jusqu'au midi toulousain et dans la nuit vers le Poitou-Charentes. Et ces orages seront localement forts avec de fortes pluies et un risque de grêle. Des températures en hausse cet après-midi. Météo France prévoit 39 degrés à Albi, 35 à Lyon, 31 degrés à Paris et 29 à Brest.
1: Patricia Charbonnier, merci d'écouter France Info. Bienvenue si vous nous rejoignez. Il est tout pile 17h. Théo Mettenrejambeau.
2: Un peu en avance. Au regard d'une météo défavorable, Météo France a placé pour la journée la Gironde en vigilance rouge au risque feu de forêt à cause des températures qui approchent les 38 degrés. De nombreuses restrictions sont mises en place. Des décisions après le méga-feu qui a ravagé 42 000 hectares qui est fixé, mais toujours pas éteint. 13 départements sont par ailleurs en vigilance, seront en vigilance orange à la canicule demain. C'est l'un qui se rajoute aux autres départements de l'Est et du Sud déjà concernés aujourd'hui. Un casque sur la tête et un gilet jaune sur le dos, c'est l'équipement désormais obligatoire pour se déplacer à Paris et en petite couronne, en trottinette électrique, mais aussi pour les autres engins comme des monoroues. C'est la préfecture de police qui l'a décidé en raison d'une hausse préoccupante, dit-elle, d'accidents graves et mortels et qui implique ce type d'équipement. Ce sera 135 euros d'amende pour le casque et 35 euros pour le non-port du gilet. Après une nouvelle opération d'ingérence numérique en provenance de la Russie qui a visé jeudi Gabriel Attal, le candidat à l'élection présidentielle, a porté plainte, font savoir ses avocats. Il y avait déjà eu un premier signalement en milieu de semaine. Par ailleurs, le parquet de Paris a ouvert une enquête pour des soupçons d'ingérence qui ont visé Raphaël Glucksmann, probable candidat de la gauche à la même élection. Quasiment aucune centrale thermique n'est intacte en Ukraine alors que l'hiver arrivera dans quelques mois en raison des bombardements russes qui visent quasiment quotidiennement ces installations. C'est Volodymyr Zelensky, le président ukrainien, qui l'a dit lors d'une visite en Serbie, allié traditionnel de Moscou. Un drone transportant une quantité importante d'explosifs est entré en Bulgarie. Ce matin, il a explosé près de la frontière avec la Roumanie et près d'un gazoduc dans le secteur de la mer Noire. Il a fini sa course dans un champ sans faire de victime. Le quadruple médaillé olympique Léon Marchand, forfait pour les 200 et 400 mètres, 4 nages des championnats d'Europe de natation. Il n'est pas suffisamment remis d'une blessure à un adducteur, un muscle à l'intérieur de la cuisse. Il avait déjà annoncé faire l'impasse sur le 200 mètres brasse, mais reste inscrit au papillon et nage libre. Deux épreuves qui sollicitent moins les adducteurs. Les épreuves démarrent lundi à Saint-Denis. Et puis c'est la première journée de Ligue 2 aujourd'hui avec 9 matchs à 20h45. Le FC Nantes notamment affronte le Red Star pour son premier match après avoir été relégué de la Ligue 1 où le club a évolué pendant 13 ans. Les Canaries espèrent remonter dans la catégorie élite.
1: Merci Théo. Mettenrejambeau jusqu'à 17h sur France Info. Cette visite du pape en France, ce sera fin septembre. Léon XIV va rencontrer des victimes de violences sexuelles dans l'église. L'une d'entre elles, victime de Bétharam, l'appelle à s'indigner, on va l'entendre. Direction les États-Unis aussi, où des cyberattaques imputées à l'Iran visent les systèmes de traitement et de distribution d'eau potable. Reportage à suivre en Géorgie. Et puis sur cette huitième étape, les coureuses s'approchent encore un peu plus de Nice. Plus que 65 km à parcourir et toujours deux coureuses en tête. Nous y sommes dans une dizaine de minutes.
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1: Mais d'abord la chaleur qui va s'intensifier en France. 12 départements en vigilance orange canicule ce week-end. De la Haute-Savoie à la Corse, on pourrait même dépasser les 40 degrés. Difficile à supporter pour les humains, mais aussi les animaux. Les centres de soins pour animaux sauvages sont complètement débordés. Reportage dans l'Oise d'Erwan Dodard.
4: Dans ce centre de soins, les animaux éprouvés par la canicule arrivent chaque jour par dizaines. Ils arrivent épuisés par la chaleur et assoiffés. Oiseaux, chevreuils, hérissons sont déposés ici par des citoyens et des associations. Et pour la première fois dans l'histoire du centre, Christophe Rousseau, le président de Picardie Faune Sauvage, a recueilli un pensionnaire bien inhabituel.
5: Alors c'est un jeune vautour qui lui s'est retrouvé dans l'Aisne, dans les vignes de l'Aisne. Et donc il vient clairement.

0: du sud de la France, probablement des Pyrénées ou ce genre de choses. Il est venu par ses propres moyens, hein, donc il a juste suivi les fortes chaleurs. Je vous avoue, quand on a eu l'appel, on a cru à une blague au départ, ou un canular, ou quelque chose comme ça. Clairement, ce sera de moins en moins des cas isolés. Déjà, on commence à voir des oiseaux qu'on ne voyait pas forcément avant. Ils suivent le temps, la météo, etc. Donc, on va avoir des cas comme ça de plus en plus.
1: Les effets de la canicule touchent particulièrement les oiseaux qui ne savent plus comment se protéger et se nourrir.
0: On a le cas des martinets ou des hirondelles qui vont nicher sous les toits. Bah, sous les toits, quand il y a des canicules, c'est des fournaises et les jeunes préfèrent sauter plutôt que de cuire littéralement dans leur nid. Ensuite, la canicule va avoir un effet sur leur déplacement. Ils vont se rapprocher des zones urbaines pour essayer de trouver de la nourriture ou de l'eau. Ils vont croiser plus de routes. Et c'est là où on risque de se retrouver avec des situations où ils vont être plus en conflit avec les environnements humains.
1: La quinzaine de soigneurs bénévoles travaillent plusieurs heures par jour pour s'occuper de tous les animaux. Le centre en accueille actuellement plus de 300. C'est ce qu'explique Aurélie Magnier, l'une des soigneuses, qui dédie chaque année 3 mois complets à cette activité pour surmonter la surfréquentation en période estivale.
2: On est un centre de soins qui tourne qu'avec des bénévoles, aucun salarié. Chacun, sur ses jours de repos, essaye de donner son temps. Et quand je dis son temps, c'est pas juste une heure ou deux. On parlait tout à l'heure des hirondelles et des martinets. C'est du nourrissage jusqu'à 2-3 heures du matin. Et ça commence à 6 ou 7 heures.
1: Nous ne sommes pourtant que début août, mais le centre a déjà accueilli autant d'animaux que sur une année entière.
3: Un reportage dans l'Oise d'Erwan Dodard. Situation difficile dans les centres de soins, on l'entend, mais aussi dans les refuges. Katia Renard, fondatrice et présidente de l'association Solidarité Peuple Animal, était notre invitée un peu plus tôt sur France Info.
4: En fait, la première difficulté aujourd'hui avec les vagues successives de canicule, c'est effectivement de gérer en fait la chaleur pour les animaux. Il faut savoir que les refuges, les associations ne sont pas du tout équipées pour affronter de telles températures. Donc les responsables, les bénévoles mettent des toiles d'ombrage, mettent beaucoup d'eau, mouillent régulièrement les sols, mais il reste que les animaux sont exposés quand même à une forte chaleur. Et donc le premier risque, c'est le coup de chaleur.
3: Donc on fait du système D, c'est ça, on installe des ventilateurs, on essaye d'aérer les pièces, de créer de l'air pour les animaux.
4: Oui, en fait, on essaie surtout de créer effectivement des courants d'air et puis des zones d'ombre, parce qu'il ne faut pas oublier que les box et surtout les enclos souvent sont exposés en plein soleil. Il y a rarement des arbres, hein, dans les structures. Ce sont des structures en béton, avec un sol en béton. Et donc, effectivement, la chaleur n'est pas du tout évacuée. Elle est absorbée et restituée aux animaux. Donc, la première chose, c'est effectivement de donner de l'eau, hydrater, mouiller, mettre à l'ombre un maximum le plus possible.
3: Et ça, on imagine que ça demande plus de bénévoles que d'habitude.
4: Alors oui, en plus c'est une période difficile parce que les gens sont en vacances, le personnel est en vacances, bien souvent les associations n'ont pas beaucoup de salariés, voire pas du tout, et donc comptent essentiellement sur les bénévoles. Et effectivement, juillet-août, ça reste une période où les bénévoles sont moins nombreux, c'est normal, tout le monde part en vacances. Donc c'est une période qui est un petit peu tendue, voire très tendue pour les associations qui n'ont pas su créer, on va dire, des équipes qui vont se relayer tout au long de l'été.
3: Ouais, on le sait, l'été, c'est tristement la saison où on abandonne plus ces animaux de compagnie. Quelle est la situation en ce moment ?
4: Alors, moi j'ai les chiffres pour l'année 2025, mais on sait que les abandons sont en augmentation. On a plus de 335 000 abandons pour l'année 2025. Donc c'est plus d'un animal, enfin un chat, un chien, pris en charge par les structures toutes les 2 minutes, c'est même toutes les 94 secondes. Donc c'est pour donner une idée en fait de ce chiffre qui est... Alors non, ça c'est pas cet été. 335 000 chiens et chats, c'est l'année 2025. En fait, on ne peut évidemment présenter les chiffres pour l'année que pour une année écoulée. On sait en revanche que l'été, le printemps, c'est des périodes qui sont tendues pour les associations et les refuges. D'abord parce qu'il y a les départs en vacances, et surtout pour les chats, c'est la période des chatons. Et donc tous les chatons sont arrivés hein, depuis le printemps dans les structures. Nous on sait hein, à Solidarité Peuple Animal qu'il y a un fort arrivage de chatons. Avec la canicule, il y a une surmortalité des chatons parce que ce sont des animaux qui sont jeunes, qui ne savent pas réguler leur température, qui nécessitent énormément de personnes pour s'en occuper tout le temps. Il faut les biberonner, souvent il n'y a pas la mère, toutes les 2 heures. Et donc effectivement, ce sont des animaux fragilisés. Et l'été, c'est des périodes tendues parce qu'il y a évidemment beaucoup d'animaux qui arrivent, mais surtout

0: qui repartent. Il y a peu d'adoptions en été. Les gens pensent à leurs vacances, ne pensent pas à aller chercher des animaux dans les associations et les refuges. Donc, en fait, vous avez des boxes et des chatteries qui se remplissent et qui ne se vident pas.
1: Katia Renard, fondatrice et présidente de l'association Solidarité Peuple Animal, notre invitée sur France Info. On l'a appris hier, le pape Léon XIV, qui sera en France fin septembre, va rencontrer des victimes de violences sexuelles dans l'Église. Annonce du Vatican qui n'a pas encore précisé les contours de cette rencontre, mais déjà, les collectifs de victimes réagissent. Celui de Bétarame, à seulement 15 km de Lourdes, où se rendra le pape, l'appelle surtout à s'indigner. Pascal Gély, l'un de ses membres, était sur France Info.
2: J'invite l'Église simplement à aimer chrétiennement, en fait, ses victimes, les consoler, les embrasser, les réparer, la reconnaissance, etc. Mais c'est surtout de s'indigner, d'avoir un cœur révolté, de dire « Mais mon Dieu, mais c'est horrible et c'est terminé à partir de maintenant. Nous ferons tout ce qui doit être fait pour qu'il n'y ait pas de passage à l'acte et qu'il n'y ait pas de récidive, parce que dans notre Église et dans nos écoles, et ça vaut pour la mairie de Paris et le périscolaire, personne dans ces organisations-là a vocation à inscrire sur leur fronton « Venez, on violera bien vos enfants ». À un moment donné, vous devez être indigné, révolté, ça doit vous transporter.
3: Si vous vous trouvez en face de Léon XIV, justement, à Lourdes, en septembre prochain, qu'est-ce que vous avez envie de lui dire? Quel sera votre message?
2: Si vraiment vous avez honte, et si vraiment vous êtes indigné, dites-le. Dites que vous êtes coupable pour hier et pour aujourd'hui, mais que vous ne serez plus jamais coupable pour demain, parce que c'est terminé. Plus personne ne violera dans l'Église, dans les écoles catholiques.
1: Et tout à l'heure, c'est Mgr Mathieu Rouget, évêque de Nanterre et délégué de la Conférence des évêques de France, qui lui a répondu sur notre antenne.
4: Nous avons dit notre honte, notre très profonde tristesse et notre désir est de mettre en œuvre des politiques de bien-traitance vigilantes à tous les étages et d'accueillir toutes les personnes qui ont besoin que leurs paroles soient prises au sérieux pour apurer les drames du passé. Et c'est très important que pendant cette visite du pape en France, qui sera un grand moment de foi, de joie, d'ouverture, de message de paix, il y ait aussi un temps spécifiquement dédié à l'écoute des personnes victimes.
3: Vous dites une parole forte, pas seulement celle du pape, mais aussi les prêtres, les cardinaux, les évêques. Sur ce mot de honte, vous diriez vous aussi que vous avez honte? Vous partagez ce mot?
4: Oui, bien sûr. Quand nous avons demandé, nous comme évêques, qu'il y ait le rapport de la commission indépendante et que nous en avons découvert les résultats, c'était un choc terrible pour tous et pour nous comme évêques. Moi, j'étais tout jeune évêque à ce moment-là. Et c'est évidemment une source de profonde honte et de profonde tristesse. Maintenant, l'important, c'est que la parole des personnes victimes soit recueillie, d'une part, et d'autre part, que tout soit fait pour que, à tous les niveaux de la vie d'Église, et d'ailleurs dans la société en général aussi, eh bien, on travaille à la bientraitance de tous par tous.
3: Justement, Mgr Mathieu Rouget, je rappelle ce chiffre, 330 000 victimes estimées de violences sexuelles dans l'Église en France depuis les années 50. Le pape a promis il y a quelques semaines des efforts supplémentaires pour lutter contre ces violences. Quels peuvent être, quels doivent être ces efforts?
4: Vous savez, les efforts, ils sont à faire au quotidien. Ça passe dans ce que nous faisons depuis le rapport de la CIAS en particulier, mais déjà avant aussi, par tout ce qui est dispositif de formation, de vigilance, de traitement des signaux faibles, de consignes pour l'organisation des événements avec mineurs. Bref, énormément de dispositifs et de formation de tous pour que l'Église soit une maison sûre.
3: Sur ces termes, à nouveau, de Pascal Gély, qui demande à ce que le pape prenne l'engagement formel qu'il n'y ait plus jamais de victimes dans l'Église catholique en France. On peut prendre aujourd'hui un tel engagement?
4: Alors, vous savez, l'humanité étant ce qu'elle est, il faudrait être bien présomptueux pour dire qu'il n'y aura plus jamais de victimes. Donc, en revanche, l'engagement ferme que nous prenons, que nous avons pris et que le pape nous encourage et nous aide à prendre, qu'il prendra lui aussi au niveau de toute l'Église, c'est de mettre en œuvre tout ce qui est possible pour éviter qu'il puisse y avoir des abus et des crimes sexuels dans toutes les structures d'Église. Donc ça passe vraiment par une culture de la bientraitance et par beaucoup de dispositifs de vigilance pour que l'Église soit une maison sûre.
1: Mgr Mathieu Rouget, évêque de Nanterre et délégué de la Conférence des évêques de France, invité de France Info, il répondait aux questions de Damien Mestre.
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1: Un nouveau tour de l'information à 16h44 avec vous, Théo Metton-Régimbault. Et cette situation relativement maîtrisée dans la Drôme.
6: C'est la préfète du département qui le dit à propos de l'incendie dans le massif du Claps. Il dure depuis lundi. Entre 300 et 310 hectares ont brûlé. Des moyens aériens sont toujours mobilisés, ainsi que 350 pompiers au sol. Il faut des milliards d'euros, selon le président de la FNSEA, le premier syndicat agricole français, pour aider les agriculteurs face à une catastrophe inédite, les canicules, les sécheresses, les incendies, dit-il. Mercredi, le gouvernement a annoncé un plan global pour ne laisser aucun agriculteur seul. Arnaud Rousseau dit attendre de savoir comment sera chiffré ce grand plan. Les vols à destination de l'aéroport de Catane en Sicile empêchés d'atterrir ce matin en raison d'un épais nuage de fumée et de cendres qui sort de l'Etna. Le volcan est en éruption, il s'agit d'un des volcans les plus actifs au monde. Près de 1000 km de bouchons cumulés à midi en France pour cette journée rouge sur toutes les routes de France et jusqu'à ce soir dans le sens des départs et des retours.
1: France Info. La guerre entre l'Iran et les États-Unis se joue dans le détroit d'Ormuz. On le sait, un nouveau navire a d'ailleurs été frappé aujourd'hui au large d'Oman, mais elle se joue aussi sur le sol américain. Une douzaine d'États ont été visés ces dernières semaines par des cyberattaques contre leur système de traitement et de distribution d'eau potable. Les autorités soupçonnent en priorité l'Iran, sans confirmation officielle. Reportage en Géorgie de notre correspondante Isabelle Labéry.
7: Ces piratages ont fait la une des médias. Car en Géorgie, la cyberattaque a entraîné une chute de pression dans le réseau. Par précaution, les autorités du comté de Clayton ont demandé aux habitants de faire bouillir l'eau avant de la consommer.
8: Il s'est avéré ensuite qu'il n'y avait pas de danger. Les perturbations sont minimes.
7: Drew Kane est journaliste au principal quotidien d'Atlanta.
8: Les experts pensent que les pirates ont déréglé ce qu'on appelle les automates programmables. Ce sont des mini-ordinateurs qui servent à plein de choses, démarrer ou arrêter une pompe, injecter la bonne quantité de chlore dans l'eau. Quand ces dispositifs sont connectés à Internet, forcément, ils deviennent une cible pour les cybercriminels.
7: Il y a deux ans déjà, Saman Zonouz, enseignant en cybersécurité à l'université Georgia Tech, avait mis en garde les régies des eaux. Son équipe avait réussi à entrer dans 7000 automates programmables dont les mots de passe n'étaient pas assez sécurisés. Pour lui, cette cyberattaque n'est ni un exploit, ni une surprise.
9: Le fait qu'une attaque aussi rudimentaire parvienne à dégrader le service montre à quel point les systèmes sont vulnérables. En matière de cybersécurité, le secteur de l'eau n'est pas bien protégé. Il sera ciblé par d'autres attaques. J'en suis convaincu à 100%.
7: Mais les hackers ne cherchent pas à créer une catastrophe sanitaire, dit-il. Leur objectif, c'est d'abord la déstabilisation.
9: C'est ça la cyberguerre. Ça permet de créer une pression sociale. Si la qualité de l'eau aux États-Unis se dégrade, si le réseau est perturbé, alors lors du prochain scrutin, le gouvernement pourrait rencontrer des difficultés. Ça peut influencer le choix du prochain président. C'est ce que les Iraniens cherchent à faire avec ce genre d'attaque.
7: Le chercheur espère que l'électrochoc créé par ces attaques incitera enfin les autorités américaines à renforcer la réglementation.
1: Isabelle Labé aux États-Unis pour France Info, retour en France et sur les routes du Tour.
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1: Et on est sur la fin de cette huitième étape. Fanny Lechevestrier, 54 km encore jusqu'à Nice, ça s'accélère.
10: Effectivement, ça va très vite avec désormais plus le vent de dos, donc ça va peut-être ralentir. 42 km/h pour l'instant de moyenne, 54 km encore à parcourir. Maëva Skiban et Los Adjes toujours en tête, échappée, mais l'écart qui s'est réduit 5 minutes 13 sous l'impulsion notamment de l'équipe FDJ Suez de Demi Vollering. On a peut-être des intentions dans le final, on le rappelle, il y a des côtes. En attendant, il y a une image qui a fait parler et qui fait sourire, c'est Maëva Skiban qui s'est longuement énervé contre sa voiture de course, Olivier Estran.
11: Et oui, cette voiture de course, elle a tardé vraiment à venir. Elle l'a eu quoi dans les 20 derniers kilomètres là. Et auparavant, elle a dû faire appel à la moto fraîcheur, la moto neutre, pour être enfin ravitaillée. Alors que sa coéquipière du moment, elle avait pu avoir plusieurs bidons d'avance. Donc ça a été compliqué pour Maëva Skiban. On le comprend, elle a levé la main plusieurs fois et sans résultat toujours. Donc voilà, là par contre, l'entente se poursuit toujours entre les deux coureuses. Maëva Skiban est devant. On est sur une portion qui est

0: Hein. Ah bah tiens, moi je vais en mettre une à rouler, moi une deuxième. On a vu qu'on avait une course de l'équipe FDJ Suez qui roule, donc c'est bien entendu, on sait très bien que Vollering voudrait peut-être tenter quelque chose dans le final. Donc on en met une à rouler, après on va en mettre une autre. Mais bon, c'est pas facile, mais ce qu'il faut aussi regarder, même ça roule vite aujourd'hui, c'est qu'on perd pas de monde derrière. On n'a pas
1: de groupe lâché. Voilà. C'est la bonne nouvelle.
0: Voilà, c'est la bonne nouvelle pour emmener ces filles à Nice avant l'étape, bien entendu, cruciale de demain, parce qu'elle sera difficile.
1: Vous parliez de la FDJ Suez, hein, c'est Juliette Berthet qui a déclaré ce matin avant le départ, et il nous reste 2 jours pour retourner la situation et s'emparer du maillot jaune. On le rappelle, Demi Vollering, elle a encore 15 secondes de retard par rapport à la Polonaise, Nikasia Niewiadoma, qui est en jaune. Aujourd'hui, 15 secondes c'est peu et à la fois c'est beaucoup. Il va falloir aller les grignoter sur les 2 dernières étapes, mais visiblement on va tout tenter du côté de l'équipe française. J'avais une question, Jean-François, on voit à l'arrière du peloton plusieurs coureuses, notamment de l'équipe Saint-Michel-Aubert, prendre des petits coca. C'est quelque chose que vous aviez à votre époque aussi?
0: Oui, c'est vrai qu'on avait droit à ce petit coca dans la musette qu'on nous passait souvent au ravitaillement. Pas à la voiture, mais au ravitaillement, dans la musette, on en avait un petit.
1: Coca-Cola, bien évidemment, hein, c'est la marque que vous voulez. Il n'y a pas de souci, mais c'est vrai que l'image était sympa. Visiblement, oui, on n'est pas éprouvé. On a le temps de se ravitailler aujourd'hui à 51 km de l'arrivée. Le dernier écart, 5 minutes, 6 secondes entre le peloton et les 2 coureuses de tête, dont Maëva Skiban.
2: Et on vous retrouve un peu plus tard pour vivre avec vous, Fanny Lechevestrier, la fin de cette 8e étape. Nous sommes en Argentine maintenant, où des milliers de personnes ont manifesté cette semaine devant le Sénat, qui examinait un projet de loi sur la propriété privée. L'une des dispositions prévoyait de lever les restrictions de vente aux étrangers. La patrie n'est pas à vendre, ont répondu les manifestants. Bonjour Valérie Crova.
3: Bonjour.
2: Une disposition finalement retirée. Le gouvernement de Javier Milei a reculé face à la pression populaire.
3: Oui, dans cet immense pays qui regorge de ressources naturelles, l'accaparement des terres par de grands propriétaires terriens et par des capitaux étrangers a toujours été un sujet brûlant et une source de conflit. Dans les années 2000, à l'époque où le peso était au plus bas, l'Argentine est devenue un Eldorado pour les spéculateurs qui ont acquis de gigantesques portions de terre pour des bouchées de pain, en spoliant au passage les populations autochtones, en particulier les Mapuches. Cette communauté présente en Argentine et au Chili lutte depuis des décennies pour récupérer ses terres ancestrales qui lui ont été confisquées. Un exemple, le groupe Benetton a acquis près d'1 million d'hectares de terres dans la province du sud argentin de Chubut, où vivent justement les Mapuches. La firme italienne y possède des fermes géantes pour l'élevage ovin et la production de laine. Benetton est ainsi devenu le plus grand propriétaire terrien d'Argentine. C'est pour contrôler l'accès à la terre qu'une loi de 2011 limite à 15% les superficies pouvant être détenues par des non-argentins. Le projet qui a été retoqué prévoyait de relever ce seuil à 25%.
2: Et Valérie, que faut-il voir derrière cette tentative d'abroger la loi de la terre ?
3: Eh bien, tout simplement, l'exploitation des ressources de l'Argentine que le président ultra-libéral Javier Milei cherche à monnayer. Il y a un pays qui est aux aguets, les États-Unis. On se souvient que Donald Trump était venu au secours de Javier Milei en octobre dernier en débloquant une aide de 20 milliards de dollars pour soutenir l'économie argentine et l'aider à rembourser sa dette. Donald Trump compte bien tirer profit de cette opération. Il lorgne notamment sur le lithium dont l'Argentine est le 4e producteur mondial. Javier Milei a aussi une ambition qui intéresse grandement les manias américains de la tech. Il veut faire de son pays une terre d'accueil pour l'intelligence artificielle. Le milliardaire réactionnaire Peter Thiel, cofondateur de PayPal et de Palantir Technologies, a rencontré le président argentin en avril dernier. Il se verrait bien investir en Patagonie où les ressources en eau sont idéales pour installer des centres de données.
2: Valérie Crova. On passe à France Info Junior. Et cette question fondamentale, comment jouer en ligne sans danger quand on est un enfant ou un adolescent? Les collégiens de France Info Junior se penchent sur la question en compagnie de vous, Cécile Ribot-Cayol, et de votre invité.
4: Les journalistes en herbe de France Info Junior parlent cette semaine de l'une de leurs activités préférées.
5: Bonjour. Bonjour, nous sommes la classe média du

0: collège de Françoise Zolto à Saint-Andiol.
1: Et on a plein de questions à poser sur les jeux en ligne pour les enfants.
2: Et ça tombe bien, pour vous répondre, notre spécialiste est là pour vous. Bonjour Olivier André-Gérard.
3: Bonjour.
2: Vous êtes expert parentalité à l'UNAF, l'Union Nationale des Associations Familiales. Et on démarre avec une première question.
1: Bonjour, je m'appelle Maëlys. J'aimerais savoir quels sont les dangers des jeux en ligne.
3: Merci Maëlys pour ta question, elle est évidemment très importante. Le jeu en ligne, finalement, on retrouve un certain nombre de dangers qu'on a par ailleurs sur les réseaux sociaux, sur Internet. D'abord, peut-être l'un des premiers dangers, c'est puisqu'on est en ligne, on va être avec d'autres joueurs. Donc, il y a des risques qui sont liés soit aux échanges qu'on va avoir, aux propos qui vont être utilisés dans le cadre du jeu. Le deuxième risque, c'est qu'on peut aussi faire des mauvaises rencontres. On peut rencontrer des joueurs ou des personnes qui vont utiliser le jeu vidéo avec des intentions malveillantes, peut-être pour te rencontrer. Donc, c'est l'une des problématiques. Ou également essayer de faire pression sur toi, de te manipuler. Sur les jeux en ligne, on a également un souci qu'on oublie parfois, c'est la question des dépenses et de l'argent pour rendre finalement son expérience de jeu plus sympathique. On va être incité à dépenser de l'argent réel. Dans les points de vigilance également, il y a la question du temps de jeu. Et le dernier point, c'est d'être vigilant quant aux données personnelles qu'on va mettre en ligne. Voilà, il y a pas mal de points de vigilance à avoir par rapport aux jeux en ligne.
2: Alors, des jeux en ligne, il y en a énormément. Et Raphaël a cette question pour vous.
4: Je me demandais, quel est le jeu en ligne le plus connu pour son insécurité? Je sais que Roblox a une mauvaise réputation pour ça.
3: Effectivement, Roblox est aujourd'hui un peu le jeu qui est l'exemple, le bon exemple des vigilances à avoir. L'ancienne ministre et haut-commissaire à l'enfance, Sarah El Haïry, dit que c'est un repère de pédocriminels, c'est-à-dire de gens qui veulent faire du mal aux enfants. On sait que c'est un univers où il y a un risque très élevé à travers la messagerie, notamment de rencontrer des adultes qui sont très très mal intentionnés. Et donc aujourd'hui, nous, on dit attention, attention à l'utilisation de Roblox.
2: Alors, pour rebondir, question intéressante que pose Élise, vous allez l'entendre.
5: Je me demandais s'il y avait des plateformes de jeux qui sont 100% sécurisées pour les jeunes.
3: Alors, il y a des plateformes, je pense par exemple une plateforme de jeux Nintendo, qui essaie vraiment de proposer un espace le plus sécurisé possible, avec notamment du contrôle parental intégré. Il y en a d'autres qui proposent ce type d'outils, mais quoi qu'il en soit, ces outils, et c'est important, l'espace sera sécurisé si le joueur, donc toi, l'enfant, avec tes parents, vous vous saisissez de ces outils. Ça veut dire qu'il faut prendre le temps. Et c'est vrai, et je suis joueur, quand on a un nouveau jeu, on n'a qu'une envie, c'est de commencer à jouer. Il faut se dire qu'aujourd'hui, notamment en ligne, il faut un peu prendre le temps pour être le plus sécurisé possible. Ça veut dire qu'il faut choisir les bons paramètres, ceux qui vont te protéger le mieux. Ça peut prendre un peu de temps et c'est un temps qui est nécessaire.
2: Il y a aussi une idée d'Andreas à partir d'un même jeu, voilà ce qu'il dit.
1: Ce serait bien qu'il y ait deux plateformes, une pour les enfants et une pour les adultes. Voilà.
3: Alors, c'est quelque chose qu'on peut imaginer, que sur lequel il y a des tentatives de proposer ce type d'espace. Tout dépend ensuite de la volonté de l'opérateur, de celui qui propose le jeu, de s'assurer qu'il n'y ait pas des adultes qui réussissent à rentrer dans ces espaces-là. Mais après, c'est aussi convaincre les enfants, vous et vos camarades de classe. On peut s'amuser sur un espace où il n'y a que des enfants et ce n'est pas la peine de vouloir aller sur les espaces adultes parce que c'est quand même aussi une réalité. Quand on a 12, 13, 14 ans, eh bien, on a envie d'aller regarder ce qui se passe du côté des plateformes qui sont ouvertes aux adultes. C'est sans doute bien normal, mais si on ne respecte pas cette règle, ça ne marchera pas. Donc, il y a vraiment nécessité que chacun joue le jeu pour que ça fonctionne.
2: Eh bien, merci beaucoup Olivier André-Gérard et à la semaine prochaine pour un nouveau France Info Junior.
6: Et merci à vous Cécile Ribot-Cayol. Restez avec nous sur France Info. La météo arrive, puis un nouveau journal.
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6: La météo avec vous, Patricia Charbonnier.
8: Du soleil et des températures en hausse cet après-midi sur l'ensemble du pays. Une chaleur qui va s'intensifier dans les prochains jours et qui deviendra caniculaire en milieu de semaine. Des conditions météo très ensoleillées cet après-midi avec simplement un léger voile nuageux sur la Bretagne et sur les Pays de la Loire. Et le temps qui va tourner à l'orage dans l'après-midi près des Pyrénées avec un ciel de plus en plus instable, un ciel voilé sur l'Occitanie, des orages dès ce soir près des Pyrénées qui remonteront jusqu'au midi toulousain et dans la nuit vers le Poitou-Charentes. Et ces orages seront localement forts avec de fortes pluies et un risque de grêle. Des températures en hausse cet après-midi. Météo France prévoit 39 degrés à Albi, 35 à Lyon, 31 degrés à Paris et 29 à Brest.
6: Merci Patricia Charbonnier. 17h sur France 1.

0: Info, je vous laisse en compagnie de Mathilde Lemaire jusqu'à 20h. Bonsoir Mathilde.
1: Bonsoir Marie, bonsoir à tous. J'ai effectivement le grand plaisir d'être en votre compagnie jusqu'à 20h. Merci d'écouter France Info. Soyez les bienvenus si vous nous rejoignez. Il est 17h.
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1: Et à 17h, l'actualité, c'est avec Armand Perrouloga. Bonsoir Armand.
3: Bonsoir.
1: À la une, le risque de feux de forêt considéré comme très élevé en Gironde.
3: Le département est repassé en vigilance rouge en raison d'une météo défavorable, une forte chaleur qui va encore s'intensifier demain. Les pompiers restent également sur le qui-vive sur le front des incendies, notamment dans la Drône où plus de 300 hectares de forêt ont brûlé depuis 5 jours. Des défaillances dans les enquêtes sur les violences sexuelles faites aux enfants, plus de 2 mois après la mort de la petite Lia. Le ministre de la Justice a transmis à son collègue de l'Intérieur une note qui détaille de nombreux dysfonctionnements au niveau des gendarmes et policiers. À suivre aussi la déforestation qui est au plus bas sur un an dans l'Amazonie brésilienne. Et puis l'avant-dernière étape du Tour de France femmes arrivée à Nice dans une petite heure. La Gironde a donc rebasculé en rouge pour la vigilance aux feux de forêt, niveau 4 sur une échelle de 5, avec un risque très élevé d'incendie à cause des conditions météo défavorables. Il y a des risques de reprise pour le méga-feu qui a parcouru 42 000 hectares de forêt fin juillet. Elisa Robuchon.
4: Oui, la page des incendies n'est pas encore tournée. Même si le feu est fixé, il n'est pas encore éteint. Mais la préfecture desserre un peu l'étau. Vigilance rouge, il y a quelques semaines, ça voulait dire interdiction de se rendre en forêt. Maintenant, les résidents peuvent y aller. Il est aussi possible d'y faire du vélo à certains endroits, notamment les pistes cyclables Eurovélo. En revanche, de 14h à 22h, les bases nautiques, les sites de loisirs en forêt doivent fermer. Seulement entre ces horaires, donc. Ces interdictions, il faut savoir que les villes peuvent choisir de les ajuster. Enfin, ça va de soi, mais on vous le rappelle, sur l'ensemble du département et pas seulement en forêt, il reste interdit de brûler ses déchets verts à l'air libre ou encore de tirer des feux d'artifice. D'autant que la Gironde passe aussi ce soir en vigilance jaune pour le risque d'orage. Ça sera à partir de 21h.
3: Elisa Robuchon, ici Gironde. 34 autres départements sont classés en risque élevé de départ de feu ce samedi. C'est le cas du Var où le feu du Gros Bessillon est enfin fixé après 18 jours de lutte. Il a parcouru 6300 hectares de végétation et détruit une quarantaine de maisons. Dans la Drôme, un peu plus de 300 hectares de forêt ont brûlé en 5 jours dans le massif de Claps. La situation est stabilisée selon la préfète de la Drôme, Marie-Aimée Gaspari, qui salue le travail des pompiers.
5: Les pompiers ont réalisé un travail exceptionnel avec un établissement de grande longueur, donc c'est-à-dire des tuyaux qui ont pu être tirés à pied sur quasiment 1 km malgré un très fort dénivelé, ce qui leur permet aujourd'hui d'accéder au feu par voie terrestre. Et nous avons aussi eu des moyens aériens, 3 hélicoptères, dont un hélicoptère bombardier d'eau et un Dash, qui ont permis de contenir la reprise à cet endroit. L'après-midi est toujours un moment sensible dans la gestion des feux, notamment à cet endroit, parce que nous avons quand même une forte chaleur qui est toujours prévue. Nous sommes en vigilance canicule orange, je le rappelle, et même si nous sommes en altitude en crête à quasiment 1200 mètres, il fait chaud. Mais le point peut-être le plus positif, c'est que nous n'aurons vraisemblablement que très peu de vent, ce qui devrait permettre la manœuvre opérationnelle terrestre et aérienne de manière plus simple.
3: Marie-Aimée Gaspari, la préfète de la Drôme. Et demain, il fera encore très chaud sur un large quart sud-est du pays. 13 départements seront en vigilance orange canicule demain. L'Ain rejoint les 12 départements qui étaient déjà en alerte aujourd'hui. Cet après-midi, il a fait par endroits 39 degrés dans le Gard, 38 dans le Vaucluse et les Alpes de Haute-Provence. De la chaleur également sur les routes de France avec du monde encore en cette fin d'après-midi pour le deuxième grand chassé croisé des vacanciers. Actuellement, on compte 460 km de bouchons cumulés. Vers midi, on a atteint un pic de 986 km. Et c'est surtout sur l'A7 dans la vallée du Rhône que ça coince le plus, ainsi que sur l'A9 dans le Gard et l'A10 en direction de Bordeaux.
1: 17h04 sur France Info. Le gouvernement se penche sur les défaillances des enquêtes sur les violences sexuelles faites aux enfants.
3: Plus de 2 mois après la mort de la petite Liana dans le Gers, le ministre de la Justice, Gérald Darmanin, a transmis une note à son homologue de l'Intérieur. Une note de 12 pages révélée par le journal Le Monde. Elle détaille des dysfonctionnements majeurs dans les enquêtes menées par la gendarmerie et la police, Lauriane Delanoë.
6: Oui, c'est un catalogue de graves dysfonctionnements, d'après le journal Le Monde. Les visites des procureurs généraux dans les commissariats et gendarmeries ces dernières semaines montrent toute une série de manquements et carences. D'abord, il y a ces procédures fantômes que les policiers et gendarmes n'ont pas transmis à la justice. 1275 procédures auraient ainsi été découvertes sur la zone du parquet général de Nîmes. Il y a aussi le manque de formation des agents chargés de prendre les plaintes des victimes et le manque d'effectifs. Par exemple, au Mans, 6 enquêteurs se partagent 4000 dossiers. Toujours d'après Le Monde, le courrier du ministre de la Justice pointe enfin la vétusté d'un logiciel informatique qui complexifie le travail des policiers. Les deux ministères ne confirment pas aujourd'hui le contenu de ce courrier, mais l'entourage du ministre de l'Intérieur nous répond qu'il regrette la fuite prématurée de ce document, un document de travail en cours d'expertise par ses services qui s'applique, nous dit-on, à élaborer des solutions avec rigueur et pragmatisme.
3: Lauriane Delanoë, la mesure vise à faire baisser la mortalité sur les trottinettes électriques. Le port du casque est désormais obligatoire à Paris pour les utilisateurs de trottinettes électriques et pour les gyro-roues et skate électriques. Décision de la préfecture de police. Cette mesure était déjà en place depuis plusieurs jours dans les Hauts-de-Seine, en Seine-Saint-Denis et dans le Val-de-Marne.
1: Au moins 2 pétroliers frappés aujourd'hui dans le détroit d'Ormuz.
3: Un bateau de la compagnie émiratie ADNOC a été pris pour cible ce matin alors qu'il traversait le détroit. Attaque hostile de l'Iran, dénonce le gouvernement des Émirats Arabes Unis. Et puis l'agence maritime britannique indique cet après-midi qu'un autre navire a été ciblé. Il n'y a aucun dégât alors que l'Iran verrouille toujours cette voie maritime stratégique. La guerre entre la Russie et l'Ukraine continue de déborder sur l'Europe de l'Est. Un drone transportant des explosifs est entré en Bulgarie ce matin. Il a explosé dans un champ près de la frontière avec la Roumanie et près d'un gazoduc. Il n'a pas fait de victimes. Selon le ministre bulgare de la Défense, ce drone ressemble à ceux utilisés par l'armée ukrainienne. L'Ukraine qui a subi de nouvelles attaques russes la nuit dernière. Des tirs de missiles balistiques ont fait au moins 3 morts et 7 blessés sur Kiev et sa région.
1: Au Brésil, la déforestation au plus bas sur un an en Amazonie.
3: C'est ce que révèlent les chiffres officiels publiés la nuit dernière et ce que confirment les données satellitaires au cours des 12 derniers mois. Depuis août 2025 jusqu'à juillet dernier, un peu plus de 2800 km² ont été déboisés dans la partie brésilienne de l'Amazonie. Ça fait 37% de moins par rapport aux 12 mois précédents. C'est un bon signal pour le président Lula qui espère être réélu cette année et qui s'est engagé à éradiquer la déforestation illégale d'ici 2030. À Rio, Jean-Mathieu Albertini.
7: Pour la 4e et dernière année de son mandat, Lula peut encore se vanter de son bilan sur la déforestation. Un succès qui compte à la veille d'élections présidentielles. La lutte contre la déforestation n'est certes pas au cœur des préoccupations des électeurs, mais au-delà de l'importance du sujet pour l'image internationale du pays, ses adversaires auraient pu tirer profit de mauvais résultats. Les autorités ont intensifié les opérations sur le terrain et la veille par satellite, mais la logique derrière la déforestation n'a pas disparu et si les efforts du prochain gouvernement se relâchent, tout pourrait repartir à la hausse. Lors du scrutin d'octobre, Lula aura pour principal adversaire Flavio Bolsonaro, fils de l'ex-président Jair Bolsonaro. Durant son mandat, la déforestation avait explosé avec un pic à plus de 10 000 km² en 2022. Autre ombre au tableau, ces derniers mois, plusieurs lois fragilisant la protection de l'environnement ont été votées au Parlement. À terme, cela pourrait remettre en cause le travail réalisé.
3: Jean-Mathieu Albertini à Rio pour France Info.
1: Les sports, 8e et avant-dernière étape du Tour de France femmes.
3: Les coureuses sont parties en début d'après-midi de Sisteron dans les Alpes de Haute-Provence, direction Nice. Un départ sans Pauline Ferrand-Prévot. La Française lauréate du Tour l'an passé a abandonné ce matin. Elle était seulement 14e au classement général. Fanny Lechevestrier, vous suivez pour nous la course et deux coureuses sont toujours en tête.
8: Oui, Maëva Skibon, la Française, et Elosa de Gest, la coureuse néerlandaise de l'équipe Lidl Trek, mais l'écart qui continue de baisser avec le peloton maillot jaune, 4 minutes 27 désormais à 38 km de l'arrivée. Et il faut dire que y a des équipes de sprinteuses qui s'emploient, on voit notamment Edge Insurance pour Kim Lecort, pourquoi pas, bien aidée par l'équipe FDJ Suez pour tenter de revenir sur les deux échappées.
3: Fanny Lechevestrier, on vous retrouve bien sûr pour nous faire vivre cette arrivée à Nice. En natation, Léon Marchand déclare forfait pour les 200 et 400 mètres 4 nage pour les championnats d'Europe qui vont démarrer lundi à Saint-Denis. Le quadruple champion olympique ne s'est pas complètement remis d'une blessure à un adducteur, mais il reste pour le moment inscrit sur le 200 mètres papillon et le 400 mètres nage libre.
1: Merci Armand. L'actualité sur France Info, signé Armand Perrou-Loga.
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6: Dans la demi-heure à venir, nous retournerons sur la route du Tour de France cycliste femme. Beaucoup de suspense dans cette fin de grande boucle. Nous parlerons aussi d'une toute nouvelle maison d'édition indépendante qui, à l'heure de la concentration dans ce secteur, surprend en signant déjà un gros succès. Mais d'abord, on s'intéresse aux vendanges extrêmement précoces cette année avec les vagues de chaleur successives.
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6: Les premiers coups de sécateur ont été donnés jeudi en Champagne et dans le Bordelais. Pour les créments en Bourgogne, ça commence aujourd'hui, du jamais vu. Le précédent record, c'était 2022 avec un lancement des vendanges le 13 août. Un casse-tête pour les producteurs, des vendanges difficiles sans doute ces prochains jours sous le cagnard. François Ventéjou, vous êtes à Lugny, dans le Mâconnais, c'est dans le département de Saône-et-Loire.
7: Oui, ici depuis 6h30 ce matin, on entend les premiers coups de sécateur. Il y a 600 vendangeurs qui travaillent pour 150 exploitations. Quand on marche au milieu des vignes de Pinot Noir, ce qui marque, c'est cette terre sèche et ses feuilles grillées. Marc Sangois est viticulteur, il nous montre un pied usé par la chaleur.
8: Typique un pied qui est en train de sécher, donc avec beaucoup de feuilles sèches à l'intérieur. Et du coup, ça se reporte sur les grappes qui flétrissent. Donc le jus, elles perdent leur jus. Et voilà, donc on perd du volume et de la qualité aussi.
7: La faute à ces fortes chaleurs, jusqu'à 39 degrés ici dans le Mâconnais lors des canicules, ce qui a accéléré le développement des vignes.
8: Elles souffrent de la chaleur et du manque d'eau, ce qui fait une concentration dans les baies. Donc c'est un retrait d'eau et du coup une montée en sucre assez rapide. Et du coup, la crainte, c'est d'être trop en alcool. On va dépasser les 11,5 de degrés potentiels du cahier des charges. Et techniquement, ça ne fera pas des bons créments si on dépasse ces degrés-là. Donc c'est pour ça qu'on a anticipé pour rester dans un bon équilibre sucre et acide et un bon potentiel degré d'alcool.
7: Ces vendanges précoces historiques démarrent avec le Pinot Noir. Ce sera ensuite autour du Chardonnay.
6: Et François, les viticulteurs le craignent déjà. Les rendements seront à la baisse.
7: Oui, pour s'en rendre compte, nous voici au vendangeoir de la cave de Lugny. C'est ici que les grappes de raisin des 150 exploitations sont acheminées afin d'être pressées. Loïc Lapalu est un jeune viticulteur de 28 ans. Il est venu apporter sa récolte et il le sait déjà, ce ne sera pas une bonne année.
9: Entre moins 60 et moins 50%. Après, dans les vignes, il y a des vieux pieds, il y a des jeunes pieds. Ce qui est un peu jeune, ça a beaucoup craint le manque d'eau, le sec. Les vieilles vignes sont plus implantées, donc il y a moins de répercussions au niveau de la sécheresse. Donc c'est vrai que c'est un peu varié au niveau de la récolte.
7: Une demi-récolte, c'est un peu la tendance générale après ce premier jour de vendange, selon le directeur de la cave, Stéphane Garrigue. Il apprécie tout de même la qualité des raisins, même si la quantité, elle, n'est pas au rendez-vous.
10: C'est le seul avantage de ce réchauffement qu'on a eu ces deux derniers mois, c'est qu'en fait, aucune maladie n'a pu se développer. Le raisin est extrêmement sain. Par contre, la quantité n'y est pas du tout et on a à peu près moitié moins de volume que d'habitude.
7: Par conséquent, les vendanges devraient être un peu plus courtes, environ 9 jours contre 12 prévus initialement.
6: Merci François. François Ventéjou dans les vignes de Bourgogne pour France Info. Avec nous en direct, Jean-Marie Cardebas. Vous êtes économiste spécialiste du vin, professeur à l'Université de Bordeaux. Bonsoir.
11: Bonjour.
6: Les vendanges, c'était Jean-Marie Cardebas, quasi invariablement en septembre. C'était concomitant de la rentrée des classes il y a 20 ans. Ça n'est plus vrai. La précocité devient la norme.
11: C'est ça, la précocité devient la norme et depuis 2020 notamment, les perturbations climatiques sont extrêmement fréquentes, que ce soit la canicule ou d'autres perturbations. On craint les orages de grêle, maintenant on sait que ces fortes chaleurs sont souvent accompagnées d'orages, donc à tel point que le ministère de l'Agriculture ne veut même pas faire de prévision de récolte pour cette année, tellement il y a d'incertitudes.
6: Et cette réalité, elle est vraie pour tous les vignobles ?
11: Oui, elle est vraie pour tous les vignobles en France, mais aussi à l'étranger. Donc, ces perturbations, ce changement climatique que les viticulteurs prennent de plein fouet, on l'a depuis véritablement 2020, qui a été une année déjà perturbée, et on enchaîne les années perturbées, ce qui veut dire que on a une moindre productivité dans le vignoble et des situations économiques qui deviennent très difficiles aujourd'hui.
6: Les domaines doivent, dès le mois de juillet maintenant, s'assurer du recrutement, de l'hébergement, préparer les pressoirs. C'est pas facile en août, la main d'œuvre potentielle, elle est souvent à la plage en fait. Pas simple quand il faut trouver 100 cueilleurs parfois pour les grands domaines.
11: Non, c'est pas simple. Je crois qu'il y a une adaptation qui se fait malgré tout à ce niveau-là. Il y a beaucoup de main-d'œuvre étrangère aussi, de l'Europe de l'Est, d'autres pays également. Et puis, il y a des étudiants qui sont malgré tout en vacances. Alors après, il y a la question de la pénibilité aussi. C'est compliqué malgré tout au mois d'août.
6: Et oui, sous le cagnard.
11: De faire venir des gens sous le cagnard, comme vous dites, avec des risques sanitaires qui sont certains. Donc, on va devoir s'adapter là aussi, décaler les horaires, attaquer beaucoup plus tôt le matin, voire faire comme les Californiens, peut-être un jour, et vendanger la nuit.
6: Il n'y a pas beaucoup d'ombre dans les vignes. Donc, vendanger la nuit, ça peut être la solution pour éviter des accidents, parce que ça peut être très compliqué.
11: Oui, des accidents, il y en a eu. Il y en a eu en Champagne récemment, avec des gens qui sont véritablement morts sous l'effet de la chaleur. Donc, des choses extrêmement dramatiques. Et je crois que les viticulteurs, aujourd'hui, sont très avertis et prennent toutes les mesures qu'il faut, bien évidemment. Vendanger la nuit, c'est pas du tout quelque chose d'illusoire. Et je vous dis, les horaires sont de plus en plus précoces le matin pour attaquer. Et on arrête plutôt aussi pour éviter les pics de chaleur.
6: Alors, la chaleur, elle a aussi un effet sur les raisins. On dit que c'est le stress hydrique, la vigne est tellement stressée qu'elle arrête la maturation de ses fruits. Les grappes qu'on cueille là en ce moment, elles sont particulièrement petites ?
11: Oui, elles sont plus petites, elles manquent de jus, ça a été extrêmement bien expliqué dans votre reportage, je n'ai pas grand-chose de plus à dire là-dessus, si ce n'est que d'un point de vue économique, on va se retrouver avec des coûts fixes engagés pour cette récolte qui seront à peu près les mêmes que les autres années, mais en revanche, un gain attendu, du fait des très faibles volumes qui vont être récoltés, un gain attendu qui va être nettement moindre. Donc ça, c'est particulièrement préoccupant pour des viticulteurs qui sont déjà dans une situation économique extrêmement délicate.
6: On pourrait penser moindre volume de vin, ça peut faire rebondir les prix, ça fonctionne pas comme ça ?
11: Alors c'est si l'économiste vous dira bien sûr que la loi de l'offre et de la demande s'applique la plupart du temps, mais avec des nuances, on a des stocks aujourd'hui, on a des invendus et on a des prix qui sont beaucoup moins sensibles finalement au volume récolté. Donc on se rend compte depuis quelques années que malgré des faibles récoltes, finalement les prix ne remontent pas tellement et on a du mal face à une demande qui diminue depuis 8 ans maintenant à l'échelle mondiale. On a du mal du coup à rééquilibrer le marché avec des prix plus élevés. Donc on perd sur les volumes, on ne gagne pas sur les prix, donc ça va être des pertes sèches pour les viticulteurs.
6: Parce que les Français boivent moins de vin, c'est ça ?
11: Tout le monde boit un petit peu moins de vin. Et puis, je vais vous dire, il y a un effet pernicieux de la canicule aussi sur le type de boisson qu'on prend. Typiquement, le vin rouge, c'est pas forcément la boisson qui est la plus bue lorsqu'il fait 40 degrés. Oui, donc, tout ça se bouscule et c'est ce qu'on appelle une polycrise que vit le vignoble français depuis déjà quelques années.
6: Est-ce que la solution, ça peut être l'irrigation des vignes ? Elle est interdite en France aujourd'hui ?
11: Oui, elle est interdite, sauf dérogation particulière pour les jeunes vignes, en cas de sécheresse très avérée, mais tout ça est lent. Les dérogations peuvent être longues à obtenir. La régulation du secteur, la réglementation du secteur montre beaucoup d'inertie vis-à-vis du changement climatique. Vous savez, il y a deux choses pour lutter contre le changement climatique. Il y a l'innovation. Il y a beaucoup de choses qui ont émergé depuis quelque temps, des cépages résistants, des systèmes de protection contre le soleil dans les vignes. Donc, des choses très intéressantes. Les systèmes d'irrigation existent bien évidemment. D'ailleurs, c'est pas très consommateur d'eau, c'est du goutte à goutte. Ce qui manque, par contre, l'innovation est là, mais la réglementation, elle ne suit pas, et je pense que les pouvoirs publics doivent prendre conscience qu'il faut libérer un petit peu ces réglementations face à un secteur qui est exsangue aujourd'hui.
6: Défi pour les viticulteurs et les autorités. Merci Jean-Marie Cardeba, économiste spécialiste du vin et professeur à l'Université de Bordeaux. Merci d'avoir accepté l'invitation de France Info. Dans un instant, direction la Côte d'Azur, 8e étape du Tour de France cycliste femme avant l'arrivée prévue vers 17h50 sur la promenade des Anglais à Nice.
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3: 17h20 sur France Info, le fil info avec Armand Perrouloga. Et 13 départements en canicule, vigilance orange, canicule demain.
4: Un de plus qu'aujourd'hui, il s'agit de l'Ain. Tous ces départements se situent dans un large quart sud-est de la France. Les températures pourraient atteindre les 39 degrés demain après-midi dans la vallée du Rhône, mais aussi dans le sud-ouest. La chaleur et la sécheresse accroissent les risques d'incendie. Depuis ce midi, la Gironde est en vigilance rouge pour les risques de départ de feu, alors que le méga-feu, parti de Somos, est considéré comme maîtrisé. Dans le Var, le feu du massif du Gros-Bessillon est également fixé depuis hier soir, mais 450 pompiers restent mobilisés sur place. Des défaillances dans les enquêtes sur les violences sexuelles faites aux enfants. Après l'affaire Liana, le ministre de la Justice a transmis à son homologue de l'Intérieur une note qui détaille ses dysfonctionnements sur 12 pages. Le rapport, qui est encore provisoire, fait état de dossiers non transmis à la justice, d'enquêtes à l'abandon ou perdues et d'un manque d'effectifs. Et puis un drone a explosé ce matin en Bulgarie. Il s'est écrasé près de la frontière roumaine et près d'un gazoduc qui relie l'Ukraine à la Turquie sans faire de victimes. Il s'agit d'un modèle de drone utilisé par l'Ukraine, précise le ministre bulgare de la Défense. L'Ukraine qui a subi la nuit dernière de nouveaux bombardements meurtriers russes. Ils ont fait au moins 3 morts et 7 blessés dans la région de Kiev.
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3: Et sans attendre, on vous retrouve, Fanny Lechevestrier, sur la route du Tour de France Femmes que l'on suit grâce à vous sur France Info. 8e et avant-dernière étape, les coureuses parties de Sisteron, 172 km et des paysages de rêve à l'approche de la promenade des Anglais. On est à 30 km de l'arrivée, Fanny.
6: Oui, 29 km très exactement, et l'écart qui continue de descendre entre, eh bien, les deux échappés, Maëva Skiban et Lossa de Gest, et le peloton dans lequel on s'active de plus en plus. On voit de plus en plus de sprinteuses, on voit également les équipes de leaders aux avant-postes, parce que, eh bien, dans moins de 12 km désormais, il y aura l'avant-dernière difficulté du jour, la côte de Colomar. On verra si ça donne des velléités aux favorites pour le classement général et pour la bagarre pour le maillot jaune. En attendant, on va retrouver Olivier Estran et la moto France Info de Selim Gheribi juste derrière les deux échappés.
7: Ouais, Fanny, et dans les odeurs de figuier si caractéristiques du sud de la France, c'est l'opération résistance pour ces deux échappées. Échappées depuis kilomètre 30, et quel numéro de ces deux femmes qui sont en train d'essayer de résister sur le retour du peloton. Mais c'est pas un parcours facile, parce que là on est sur du faux plat, c'est très droit, et donc ça va favoriser le retour d'un peloton groupé, alors que là, encore une fois, les deux coureuses se mettent en danseuse, se passent les relais, des relais un peu plus courts. On essaye de résister, on essaye de tenir à l'approche des dernières difficultés pour croire à une victoire d'étape, mais ça va être compliqué.
6: Ouais, compliqué, parce qu'en plus elles ont le vent de face, Jean-François Bernard.
8: Oui, ça, le vent a changé, donc beaucoup plus difficile quand vous êtes échappé simplement à deux concurrentes de résister, bien entendu, au peloton qui, lui, derrière, eh bien, tourne. C'est-à-dire que on a vu que la poursuite était engagée.
6: Ah, donc, une grosse chute à l'arrière du peloton. Ouais, on a vu une coureuse Cofidis tombée, Mayenne également qui est tombée. Il y a des coureuses qui restent à l'arrière au sol, et Nicolas Noskova, qu'on avait vu offensive et combative en début d'étape, qui reste au sol, qui est en train de se faire soigner. 28 km encore à parcourir, 3,18 dernier écart entre les deux échappés et le peloton, mais vous voyez, il faut rester attentif.
3: Merci Fanny Lechevestrier de la rédaction des sports de Radio France, en direct sur la route du Tour de France Femmes. On vous retrouve tout à l'heure pour l'arrivée. Le choix culture de France Info, on s'intéresse à une initiative qui va à contre-courant du mouvement dominant. Alors que beaucoup dans le monde du livre s'inquiètent de la concentration des maisons d'édition dans les mains de quelques millionnaires, une maison indépendante, toute neuve, inaugurée en janvier dernier, Augustin Rivé, les éditions Morgan. Cette édition, cette maison, commence son existence sur les chapeaux de roue avec pour l'instant le plus gros succès de l'année, Augustin Rivé.
9: Deux petites pièces dans des bureaux partagés.
2: Nous sommes dans le 6e arrondissement de Paris, à côté d'Odéon.
9: Thomas Ragon, l'un des fondateurs, nous reçoit juste avant l'été.
2: En ce moment même, à 800 km d'ici, il y a un autre bureau, Morgan, à Marseille, où deux autres personnes travaillent, qui sont Sullivan Rowe et Victorine Gay.
9: Morgan publie de la bande dessinée depuis janvier, 7 albums en 7 mois pour commencer. Ce n'est pas si fréquent d'en faire si peu.
2: Techniquement, on peut faire paraître 200 livres par an, certains y arrivent. Est-ce qu'ils arrivent à faire 200 très bons livres et à s'occuper de chacun des 200 livres? On sait très bien tous que non. Éditeur, c'est accompagner un projet. Deux par mois, on se dit qu'on peut s'occuper réellement de chacun des deux livres mensuels. Alors on fera des erreurs, on aura des échecs et des fois on aura des livres dont on ne se sera pas assez occupé. Mais au moins on a cette volonté affichée, c'est de se dire bon ok, on a un ou deux livres ce mois-ci, qu'est-ce qu'on fait pour quoi ?
10: Bien le bonjour et bienvenue dans la première page, la capsule sonore des éditions Morgan.
9: Un podcast diffusé pour chaque parution, un soutien en librairie, mais l'essentiel c'est l'accompagnement en amont pendant la création de l'album. Alexis Bacci vient de sortir chez Morgan Petit Bonhomme, une fable de science-fiction muette dessinée par Grégory Panassion.
11: Le parcours de Petit Bonhomme, par exemple, à la base ça devait être un livre en noir et blanc. C'est Sullivan.
9: Donc Sullivan Rouault, l'un des éditeurs.
11: Qui a émis le désir de voir cette histoire réalisée avec la même technique de mise en couleur que pouvait avoir Greg dessus. Et c'est vrai qu'on a un peu un sentiment, une certaine implication artistique. Des fois, il faut pouvoir accepter les critiques, accepter les suggestions. Moi, c'est ce qui me plaît de plus en plus dans les collaborations, soit avec d'autres auteurs, soit avec des éditeurs, c'est d'avoir leur retour.
9: Et il faut croire que ça marche. Morgan enregistre déjà de beaux succès, à commencer par Terre ou Lune, de Jade Coup. 54 000 exemplaires écoulés, c'est la nouveauté BD qui s'est le plus vendue en 2026. Il y a aussi Train de nuit dans la Voie lactée, adaptation d'un classique de la littérature japonaise, ou Le procès, récit du procès Pellico, par une dessinatrice qui a assisté à toute l'audience.
2: Je crois que le dénominateur commun, c'est d'avoir des auteurs avec un grand A et une voix forte, avec une visée internationale, et pas plus que ça. En fait, on veut faire des bons livres de bande dessinée.
9: Alexis Bacci.
11: L'envie de Morgan de faire des beaux livres passe aussi par le fait que l'auteur ne soit pas dans une préoccupation pécuniaire trop importante. Moi, je suis auteur de BD depuis 20 ans, j'ai passé 10 ans de ma vie à découvert, à pas partir en vacances, à pas m'acheter une BD. Aujourd'hui, j'ai un peu plus de confort de vie. Environ 70% de mes revenus proviennent de mon activité d'auteur de bande dessinée. Je dirais que ça serait pas 70% des revenus si j'étais ailleurs que chez Morgan. Morgan traite très très bien ses auteurs à tout niveau.
9: Le catalogue de parution est rempli pour les deux prochaines années quand d'autres maisons, comme les Requins Marteaux, multiplient les appels aux dons. Même l'association, éditeur culte de Persepolis, a dû rendre ses locaux parisiens. Thomas Ragon.
2: J'ai commencé à travailler dans l'édition la deuxième moitié des années 90, mais déjà à l'époque, on disait que c'était complètement fou de démarrer une maison d'édition. Moi, j'ai jamais connu autre chose que la crise. Alors certes, c'est vrai, c'est compliqué, c'est objectivement compliqué. De toute façon, c'est fou de lancer une maison d'édition. Après, les éditeurs qui ont vraiment de grosses difficultés, ce sont des éditeurs très indépendants. Indépendants dans le sens éditorial du terme. Nous, on a des ambitions commercialement en termes de public visé qui sont a priori plus larges. Mais on verra bien, j'en sais rien en fait.
9: Alors certes, le statut d'indépendant est fragile, mais quelques mois après le coup de pression de Vincent Bolloré sur Grasset, l'éditeur pense avoir fait le bon choix.
2: On n'a pas d'autocensure en fait, déjà. Dans 90% des cas, c'est la censure qui existe en édition, elle vient de là en fait. Donc, on présuppose que les actionnaires ne veulent pas ci, ne veulent pas ça. Donc nous, on l'a pas. Et après, je souhaite le meilleur et plein de courage à mes confrères et consoeurs.
9: Alexis Bacci.
11: Il y aura quelque chose quand même de se dire que j'étais un des premiers. Au début de l'aventure Morgan, les éditeurs avec qui je travaille aujourd'hui sont des gens avec qui je partage des valeurs et avec qui j'ai envie d'être.
9: De nouveaux auteurs les rejoindront pour faire grossir le catalogue. Sans se précipiter, le beau, ça se peaufine.
3: Petit bonhomme d'Alexis Bacci, Grégory Panassion. On retiendra cette proposition de cette nouvelle maison d'édition Morgan. C'était le Choix Culture, signé Augustin Arrivé. Dans un instant, la météo.
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3: Du soleil et un mercure qui remonte, Patricia Charbonnier.
4: De fortes chaleurs pour demain, mais sous un ciel plus nuageux, plus instable et orageux, avec une dégradation orageuse qui remonte du sud-ouest vers le Poitou-Charentes, puis vers le centre-Val de Loire, l'ouest de la Bourgogne, l'Île-de-France et la Normandie, avec un risque d'orage localement fort. Les conditions météo seront plus calmes demain après-midi, encore quelques orages en montagne. Autour du massif central, le temps restera sec toute la journée près de la Méditerranée avec des températures comprises entre 26 et 37 degrés pour demain après-midi. Météo France prévoit des pics à 40 degrés dans la vallée de la Garonne et dans l'arrière-pays varois, 37 à Angoulême, 35 à Saint-Étienne, 34 degrés à Paris, 28 à Dunkerque et 26 à Quimper.
3: France Info, il est 17h31. L'heure du journal de Théo Métaux-Régimbault. Bonsoir Théo.
5: Bonsoir à tous. Le drone qui a explosé en Bulgarie ce matin est un type de drone largement utilisé par l'armée ukrainienne, disent les autorités bulgares. Rien ne laisse penser qu'il s'agit d'un incident délibéré, précise-t-elle aussi. Le drone a explosé près d'un poste frontière et d'un gazoduc avant de finir sa course dans un champ. Dans le détroit d'Ormuz, au moins un navire ciblé par un projectile, selon une agence maritime britannique, sans savoir d'où il vient. L'Iran multiplie les attaques dans ce détroit stratégique pour tenter d'en garder le contrôle. L'équipage du navire visé, dont on ignore le pavillon, est sain et sauf. 13 départements français seront demain en vigilance orange à la canicule. C'est l'un qui se rajoute aux autres départements de l'Est et du Sud déjà concernés par cette alerte aujourd'hui. Par ailleurs, Météo France place pour la journée de demain aussi près d'une quarantaine de départements en risque élevé aux feux de forêt au nord-ouest et au sud-est de la France en raison des conditions météo. Aujourd'hui, la Gironde a été placée en alerte rouge à cause de la chaleur. Pas de kit de fourniture scolaire gratuit pour les élèves des écoles élémentaires de Nice à la rentrée. Décision du maire Éric Ciotti et qui estime le coût trop important et électoraliste. La mesure avait été mise en place l'an dernier par l'ancien maire Christian Estrosi. Les derniers kilomètres de cette huitième et avant-dernière étape du Tour de France Femmes entre Sisteron et Nice, que l'on suit sur France Info évidemment, étape marquée aujourd'hui par l'abandon avant le départ de la gagnante 2025, Pauline Ferrand-Prévot. Elle est malade, explique son équipe. La coureuse était hier 14e au classement général de l'édition 2026.
3: Merci Théo, l'actualité est signée Théo Métaux-Régimbault. Dans la prochaine demi-heure, nous vous ferons vivre sur France Info l'arrivée en direct de la 8e étape de ce Tour de France Femmes à Nice. Mais d'abord, la 5e vague de chaleur de l'été commence à s'abattre sur une partie de la France.
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3: C'est vraiment l'été de tous les records. Juillet 2026 a été le mois le plus chaud, le plus sec depuis 1900 en France, depuis que l'on mesure les températures. Et ceux qui comptaient sur août pour plus de fraîcheur se trompent sans doute. 12 départements de l'Est et du Sud-Est sont de nouveau en vigilance orange canicule ce week-end, selon le dernier bulletin de Météo France. Sylvain Chave en direct avec nous sur France Info. Bonsoir.
7: Bonsoir.
3: Vous êtes le directeur scientifique de Prédict Service, la filiale risque de Météo France. On ne compte plus vraiment depuis mai. Est-ce qu'on peut dire que c'est la 5e vague de chaleur dans le pays ?
7: Alors, ça dépend des régions où on se trouve. Par exemple, si on prend les régions méditerranéennes, on a des températures très élevées, voire caniculaires, depuis le mois de juin, quasiment sans continuer. Donc, effectivement, c'est la cinquième, voire la sixième vague de chaleur et de canicule qui se profile là pour la semaine prochaine. Donc, ça fait beaucoup pour cet été. Vous avez rappelé le mois de juillet, le plus chaud et le plus sec jamais enregistré.
3: Alors, cette vague de chaleur qui commence là, à quoi est-ce qu'elle va ressembler ? Plutôt à celle de juin qui avait été particulièrement extrême, les enfants ne pouvaient même plus par endroit aller à l'école, ou plutôt à celle de juillet un petit peu moins insupportable ?
7: En tout cas, elle ressemblera peut-être plus à celle de juillet. Elle se met en place progressivement. Pour l'instant, les températures élevées sont plutôt dans le sud. La basse vallée du Rhône, le pourtour méditerranéen et aujourd'hui,

0: arriver demain sur le sud-ouest du pays. Mais c'est vraiment à partir de mardi et de mercredi que ces températures élevées vont se généraliser à la façade ouest dans un premier temps, et puis l'ensemble du pays quasiment, excepté les régions du nord, après pour la fin de semaine prochaine.
1: Combien de temps elle va durer, cette vague de chaleur? Est-ce qu'on le sait?
0: Alors pour l'instant, les tendances que nous avons à travers les différents modèles montrent que ces températures élevées devraient persister au moins jusqu'au week-end prochain. On peut tabler probablement sur le lundi 17 août pour avoir la quasi-totalité du pays avec des températures plus basses, excepté autour du pourtour méditerranéen de nouveau, et peut-être aussi dans le sud-ouest du pays. Mais sinon, mis à part ces deux régions-là, l'ensemble du pays devrait retrouver des températures plus habituelles à partir du week-end prochain.
1: Ouais. Et un peu de pluie, parce qu'il fait très chaud, mais il fait très sec aussi. Quand est-ce qu'on peut espérer des précipitations ?
0: Alors, on a des précipitations à suivre cet après-midi et en soirée, là, côté entre Pyrénées et Aquitaine. Demain aussi, des orages entre Pyrénées et Massif central. Toutefois, ça reste des orages relativement localisés, même si ponctuellement, ils peuvent être forts. Mais on peut pas encore tabler, au moins jusqu'au week-end prochain, sur des pluies vraiment généralisées et avec des cumuls un peu marqués.
1: Alors, question piège, est-ce que cette vague de chaleur va être la dernière de l'été ou bien ça peut encore recommencer après le 15 août, voire même en septembre?
0: Je ne ferai pas de réponse très, très affirmative là, aujourd'hui, puisque ce qu'on voit sur les modèles, c'est déjà cette tendance-là, au moins jusqu'au 18-20 août, qu'on a vu ensemble tout à l'heure. Et après, on verra, tout reste possible.
1: On disait, c'est l'année de tous les records, l'été en tout cas, de tous les records. Évidemment, le réchauffement climatique est une explication, mais c'est peut-être aussi la conséquence du phénomène El Niño.
0: En tout cas, des conditions synoptiques, qui ont été favorables à la présence de cet anticyclone qui arrive à maintenir les températures élevées et de façon assez durable. Donc, les effets d'El Niño, on les sentira plus tard, à l'automne et au cours de l'hiver prochain. Donc, c'est vraiment ces conditions synoptiques-là qui sont favorables à l'apport de ces températures élevées et l'advection de ces températures, notamment qui viennent d'Espagne ou d'Afrique du Nord, et qui nous apportent ces différentes vagues-là.
1: Est-ce que le fait que les journées soient un peu plus courte, un peu plus courte, oui, en août qu'en juillet, ça peut jouer sur le fait que ça va monter moins haut cette fois-ci?
0: Alors ça, c'est une possibilité, c'est aussi, une durée peut-être, et un anticyclone qui va pouvoir être chassé, on va dire, d'ici le week-end prochain, avec l'évolution des conditions synoptiques que j'évoquais tout à l'heure. Donc il y a plusieurs critères qui vont dans ce sens-là, effectivement.
1: Merci Sylvain Chave, directeur scientifique de Predict Service, la filiale risque de Météo France. Les derniers départements concernés depuis midi par cette nouvelle alerte canicule orange, la Savoie, la Haute-Savoie, l'Isère et le Rhône, on prend précisément la direction de la Haute-Savoie. Bonsoir Jean-Marc Pélex.
2: Bonjour.
1: Vous êtes le maire de Saint-Gervais-les-Bains. Les touristes qui espéraient trouver chez vous la fraîcheur ont peut-être fait un mauvais pari. Il commence à faire très chaud chez vous aussi là.
2: Alors, il fait chaud, mais on est en montagne, donc si vous voulez, on a quand même des périodes de fraîcheur, la nuit, mais effectivement, il fait chaud, mais faut rappeler quand même qu'on est en été, et que c'est normal aussi qu'il fasse un peu chaud, peut-être plus que d'habitude, mais il fait beau, on a des endroits ombragés, on a beaucoup de forêts, on a aussi la moyenne montagne et la haute montagne pour se rafraîchir.
1: Pour se rafraîchir. Et vous accueillez précisément beaucoup de touristes en ce moment, qui auraient peut-être fui justement la Gironde et d'autres territoires plus hostiles?
2: Oui, alors il faut quand même rappeler aux Français que la solidarité, ça existe, et aller en Gironde, c'est bien ou dans le Var, parce qu'ils ont besoin des touristes pour vivre, et il ne faut pas les laisser tomber. Nous, effectivement, on est heureux d'accueillir tous nos amis touristes, résidents secondaires qui viennent. Mais attention, la montagne, c'est dangereux. Attention, la montagne, il faut pas aller dans les sommets n'importe comment, parce que y a des drames qui peuvent se produire.
1: Et la chaleur, précisément, dégrade parfois la roche. Si on veut grimper en altitude, faut être très précautionneux.
2: Exactement. Et la montagne,

0: est instable, mais elle a toujours été, ça a été de tout temps. Mais avec les fortes chaleurs prolongées, eh bien, c'est encore plus dangereux. Et je m'apprête, pour ce qui me concerne, à Saint-Gervais, puisque nous gérons la voie principale d'accès au Mont-Blanc, puisque le Mont-Blanc est sur le territoire de la commune de Saint-Gervais, eh bien, je m'apprête à fermer les refuges pour dissuader les alpinistes de faire cette ascension, parce que les chutes de pierres sont de plus en plus nombreuses et donc sont de plus en plus dangereuses.
1: Comme en 2022, vous préférez la prudence ?
0: Oui, je crois que bon, une vie humaine est une vie humaine et je crois qu'il faut savoir dire stop, demander aux alpinistes qui renoncent à leur ascension. Et puis, ben, la méthode, c'est effectivement la fermeture des refuges. Pourquoi ? Parce que la plupart des alpinistes n'ont pas les moyens physiques de faire le Mont-Blanc en aller-retour dans la journée. Donc, s'il n'y a pas de refuge, eh bien, ils seront de fait obligés de renoncer à leur ascension.
1: Ce renoncement du côté suisse, il avait déjà été fait ces derniers jours, je crois, de la part de vos collègues.
0: Oui, bien sûr. Il y a eu les voies italiennes du Mont Blanc sont aussi dangereuses et très crevassées, les voies chamoniardes aussi. Donc, voilà, c'est peut-être demain, mais voilà l'arrêté municipal que je m'apprête à prendre pour justement préserver la vie des alpinistes et de celles et ceux qui viennent à Saint-Gervais au pied du Mont-Blanc.
1: On a bien retenu cette information, peut-être ce soir ou peut-être demain, votre arrêté municipal, Jean-Marc Payex, maire de Saint-Gervais. Est-ce que ces mises en garde, donc ça concerne les gens qui partent avec des cordages en altitude, et c'est aussi une mise en garde pour les randonneurs en famille, j'ai envie de dire, qui sont quelques centaines de mètres voire un peu plus bas ?
0: Non, la montagne n'est pas partout dangereuse. Là, c'est l'ascension du Mont-Blanc, c'est de l'alpinisme. On va de 3002 à peu près jusqu'à 4008. Donc, si vous voulez, c'est très dangereux. Autrement, nous, on a une moyenne montagne accueillante, très verte, dans des forêts. On a beaucoup d'ombre et il y a beaucoup de promenades. Mais il faut être raisonnable, c'est-à-dire qu'il y a des choses que l'on peut faire à une certaine époque de l'année, puis d'autres non. Eh bien, il faut avoir de l'humilité, se dire que la couche d'orgueil humaine de se dire « je vais vaincre la nature et le milieu de l'univers », eh bien, ça n'existe pas. Donc, restons à notre niveau. Et puis, faisons en sorte, justement, que notre montagne soit accueillante, comme elle l'est aujourd'hui, pas dangereuse et que ça laisse de beaux souvenirs à toutes celles et ceux qui viennent et puis qui vont revenir aussi l'hiver parce qu'on est une station de ski aussi, bien évidemment, et on est ravis d'accueillir nos touristes toute l'année.
1: Le message est passé. Merci Jean-Marc Payex, maire de Saint-Gervais-les-Bains, d'avoir accepté ce soir l'invitation de France Info. On part dans deux minutes. Retrouvez Fanny Lechevestrier sur le Tour de France Femmes pour l'arrivée au bord de la Grande Bleue, la 8e étape à Nice.
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1: C'est à 17h44, l'essentiel de l'info avec Théo Metton-Régimbeau. Bonsoir Théo.
5: Les risques aux feux de forêt très importants. Demain, 37 départements seront placés en risque élevé par Météo France. La concerne majoritairement le nord-ouest et le sud-est. En parallèle, 13 départements du sud-est de notre pays seront en vigilance orange à la canicule. Après Bordeaux, voilà les vendanges qui démarrent en Bourgogne pour le Crémant. Dans les deux territoires, c'est un record de précocité en raison des nombreuses canicules. Généralement, les vendanges commencent en France entre le 20 et le 30 août. Le sultanat d'Oman fait état de discussions positives avec l'Iran à propos du détroit d'Ormuz, mais met en garde contre les attaques visant des navires dans le détroit. Au moins un bateau a été visé aujourd'hui par un projectile non identifié sans faire de victimes. Le quadruple médaillé olympique Léon Marchand forfait pour les 200 et 400 mètres 4 nages des championnats d'Europe de natation. Il n'est pas suffisamment remis d'une blessure à un addicteur. Les épreuves démarrent lundi à Saint-Denis.
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1: Et avant de partir sur la route du Tour de France, retrouvez Fanny Lechevestrier. Le mercure monte, on l'a dit, 35 à 40 degrés attendus ces prochains jours. Et quand le mercure grimpe, les glaciers se frottent les mains car les ventes de glace augmentent fin mai, début juin, lors de la première vague de chaleur. Ces ventes ont progressé de 25%, une tendance qui se poursuit pour le moment. Bruno Haïm est le président de la Confédération nationale des glaciers de France.
7: Alors oui, elle continue de progresser. Maintenant, faut voir quand la saison va s'arrêter. Des fois, la saison s'arrête début septembre, mais des fois, elle court jusqu'au mois d'octobre. Donc là, pour les glaciers, c'est intéressant.
8: Est-ce qu'on a des chiffres précis ?
7: Alors, pas encore, parce que vous savez, du jour au lendemain, il peut faire un mauvais temps sur toute la France. Et là, la vente des glaces s'arrête. Mais également, bizarrement, au-delà de 36 degrés, les gens ne mangent plus de glace. Ils boivent de l'eau, mais les glaces, ça s'arrête.
8: Oui, on l'a entendu dans le reportage, justement, avec au-delà d'un certain seuil de température, des ventes de glace qui s'arrêtent. Et d'ailleurs, il fait sûrement trop chaud pour tout simplement se balader en ville et prendre une glace. Est-ce que c'est quelque chose que vous craignez, vous, glacier, à l'avenir avec ces températures ?
7: Ben, on craint toujours. Alors effectivement, heureusement, malheureusement, avec le réchauffement climatique, on travaille de plus en plus. Et de plus, les artisans glaciers expliquent bien à leurs clients ce qu'ils mettent dans leur glace et dans leur sorbet. Ils font goûter. Et ce qui fait que les gens maintenant vont plus chez un artisan glacier que manger de la glace industrielle.
8: Ouais, justement, Bruno Haïm, est-ce que les bons chiffres du secteur, est-ce que cet attrait pour la glace artisanale attire aujourd'hui de nouveaux entrepreneurs, de jeunes glaciers qui se lancent ou des reconversions professionnelles même peut-être ?
7: Alors, on a beaucoup de reconversions professionnelles. On a à peu près 15 centres en France où on apprend le métier d'artisan glacier, où on passe le CAP. On a à peu près 200 jeunes ou reconversions qui ont leur CAP et pour la plupart s'installent. Et ça, c'est plutôt intéressant parce que plus on parle de la glace, plus on goûte de la glace et puis l'aura sera meilleure.
8: On voit fleurir aussi de nouvelles boutiques avec souvent de jeunes glaciers qui travaillent avec des produits locaux, qui défendent un savoir-faire artisanal. Justement, c'est une tendance de fond, ça ?
7: Alors oui, dans les écoles, on les incite à utiliser, à chercher des produits, à travailler avec des agriculteurs locaux, du lait aussi qui vient des fermes aux alentours, quand on peut, bien évidemment, c'est pas toujours facile à Paris, entre autres. Mais voilà, on engage les jeunes à regarder ce qu'ils mettent dans leur glace, crème glacée ou sorbet, que ça soit que du naturel, du clean label.
8: Bruno Haïm, président de la Confédération nationale des glaciers, comment on explique au fond finalement ce succès, cette envolée des ventes de glace ? On parlait des températures, des canicules, mais ce chiffre record l'an dernier, d'où il sort au-delà de ces températures ?
7: Il y a un bout de temps, il y a 30-40 ans, on avait les glaciers avec 15-20 parfums. Mais maintenant, les glaciers, on fait beaucoup de recherches. On essaye de trouver des fruits que l'on ne connaît pas forcément, mais également, on fait plein de mélanges, plein de cocktails que les gens apprécient. Et d'autant plus que, encore une fois, l'artisan glacier discute avec la clientèle, ce qui permet de pouvoir avoir un meilleur choix. On fait goûter à nos clients. Eux-mêmes nous donnent des idées. Alors des fois, des idées un peu folles, mais comme je viens d'entendre le pain au chocolat. Mais il y a quand même des très belles idées qui en ressortent et qui font des produits que l'on retrouve chez tous les artisans glaciers.
8: On peut justement faire une glace avec n'importe quoi ?
7: Alors avec n'importe quoi, il faut quand même rester... rester quand même un peu simple, mais on peut faire beaucoup de mélanges. On fait la glace au pain au chocolat ou chocolatine selon les régions. On peut faire tout un tas de mélanges très intéressants. On voit beaucoup notamment des produits asiatiques comme le thé vert, comme le pandan, comme les sésames noirs ou blancs. Et ça intéresse beaucoup les gens. Ça sort aussi de l'ordinaire, même si la glace à la vanille reste toujours le top numéro un. Mais il y a des gens qui sont curieux, qui veulent goûter de nouveaux produits, de nouvelles saveurs.
1: Voilà, tout est possible. Bruno Haïm, le président de la Confédération nationale des glaciers de France, il répondait à Damien Miestre.
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1: Comme promis, on part sur la Côte d'Azur. Bonsoir Fanny Lechevestrier.
9: Bonsoir.
1: Vous nous faites vivre sur France Info cette très belle 8e et avant-dernière étape du Tour de France Femmes. 171 km entre Sisteron et Nice, moins de 13 km avant l'arrivée maintenant. Maëva Skiban a chuté, elle ne remportera pas cette étape.
9: Et non, Maëva Skiban qui avait tenté d'accélérer dans la côte de Colomar mais n'avait pas réussi à distancer sa compagnon d'échappée, Adigest. Résultat, s'est lancé à tout berzingue, j'ai envie de dire, dans la descente de Colomar et ça lui a été fatal. Jean-François Bernard, elle a chuté, elle est repartie.

0: vu la FDJ Suez qui décide de durcir la course avec Francisca Corr qui est en tête et sa leader dans la roue.
1: Oui, on voit que ben, en fait tout le monde essaye de rester on va dire au premier poste pour essayer de ne pas être lâché dans cette difficulté. On n'est encore pas du tout dans la difficulté, hein. On est à l'approche de cette difficulté. Donc on va voir. On voit que côté maillot jaune, on est très très bien placé, ouais, en 5-6e position.
0: Avec Kasia Niewiadoma, la Polonaise qui est là. On cherche Marlène Reusser, mais je pense qu'elle est placée. Kim Lecourt qui est bien présente également. Tout le monde essaye de se replacer. Cédrine Kerbaol, on le rappelle, sixième du classement général, qui essaye de se remettre devant. Mais l'accélération, hein, vraiment, de Francisca Corr et de la FDJ Suez qui a fait très très mal au peloton.
1: Ouais, elle a fait très mal d'ailleurs. Il y a beaucoup de cassures dans ce peloton. On va voir comment ça va faire maintenant. On voit qu'en cinquième position, toujours Niewiadoma qui est toujours bien placé, qui ne lâche rien, mais on aura peut-être un autre relais. Je pense qu'il y a encore Célia Géry
0: qui est là avec son maillot bleu blanc rouge de championne de France. 1,8 km encore dans cette côte de la Ginestière, et on le rappelle, elle est particulière cette côte. Vous arrivez au sommet, un tout petit replat, et ensuite ça remonte avec une portion à plus de 11%.
1: C'est la partie justement où il peut se passer quelque chose, hein. C'est, oui, pour ça qu'on durcit. Voilà, c'est pour ça qu'on durcit à l'heure actuelle la course avant d'arriver dans cette dernière partie où on est à plus de 15%. Ça dure que 400 mètres, mais 400 mètres, des fois, ça peut faire la différence. Surtout que derrière, on a la descente, puis il faudra faire attention à la descente aussi.
0: Avec le jump, bien évidemment, qui est à prendre dans cette côte, et toujours l'énorme travail de l'équipe FDJ Suez. Elisa Longo-Borghini, avec son maillot de championne d'Italie, est bien placée juste dans la roue de Kasia Niewiadoma. Marlène Reusser a eu un petit temps de difficulté pour se remettre, mais elle est bien présente, et Cédrine Kerbaol est également aux avant-postes, alors que le Sade Gest, eh bien, va bientôt faire
1: devant, oui,
0: les frais de cette accélération. Plus que 6 secondes d'avance.
1: Oui, 6 secondes d'avance. Donc, il est clair qu'elle ne pourra pas basculer en tête. Un petit peu plus d'un kilomètre 300 maintenant pour la tête du peloton qui va revenir, vous l'avez dit, sur Sade Gest qui est échappé déjà depuis très longtemps ce matin dans cette étape. Et on va voir un regroupement. Et toujours Célia Géry. Non, c'est pas encore elle qui roule pour l'instant.
0: Non, il y a encore Juliette Berthet, me semble-t-il. Juliette Berthet qui mène le train aux avant-postes. Célia Géry avec son maillot de championne de France qui a fait énormément de boulot pour Demi Vollering lors des dernières étapes, qui est tendanceuse. Et dans la roue, eh bien, Demi Vollering avec son maillot de championne d'Europe.
1: Oui, championne d'Europe qui est en 3e position. On aperçoit Borghini avec son maillot de championne d'Italie, ensuite Niewiadoma et surtout le Courtenard qui n'est pas lâché non plus dans cette difficulté, qui va très vite, faut pas l'oublier, hein.
0: Et Cédrine Kerbaol, elle me semble-t-il un tout petit peu plus loin, mais elle est toujours là, alors que Lorena Vibes est distancée, la maillot vert de meilleure sprinteuse qui pourra pas jouer la victoire finale. Et bien voilà, on s'en doutait, il n'y aura pas de sprint massif sur la promenade des Anglais à Nice. 800 mètres encore à gravir, et tout le monde est bien Los Digest qui est repris par le peloton.
1: On va arriver dans la partie difficile maintenant, Fanny. Dans 400 mètres, on va attendre un peu. Vous allez voir, je pense que tout le monde va se cabrer sur les pédales, parce que là, pour l'instant, on monte à un train très soutenu, parce que ce n'est pas super dur, cette partie-là.
0: Et Juliette Berthet qui vient de se relever, elle a fini son travail, la coéquipière de Demi Vollering, et c'est désormais à Célia Géry, la championne de France, 20 ans seulement, de gérer cette ascension, ce final. 500 mètres encore à parcourir. Demi Vollering est là, dans sa roue. Kasia Niewiadoma avec son maillot jaune de leader. Elisa Longo-Borghini qui semble en grande forme également, la championne d'Italie.
1: On arrive maintenant dans les 400 derniers mètres où normalement tout devrait se décider, mais j'ai l'impression qu'on va arriver comme ça en haut et qu'il n'y aura rien de fait en fait.
0: Ouais, et 300 mètres encore dans ce col de la Ginestière, et ensuite on aura la petite portion très difficile. Pour l'instant, eh bien, c'est le rythme imprimé par Célia Géry qui fait la différence. Cédrine Kerbaol, bonne nouvelle, elle est présente, elle qui se bagarre pour rentrer dans le top 5. Elle est cinquième, elle est sixième du général ce matin, depuis ce matin, après une excellente ascension du Mont Ventoux. Énorme boulot encore de Célia Géry.
1: Ouais, Célia Géry est vraiment qui, à 20 ans, est vraiment une des futures, certainement, très bonnes championnes et coureuses pour les courses par étapes. On le voit ici, c'est elle qui passe en tête de ce dernier grimpeur de la journée avant d'aller chercher la dernière petite difficulté qui n'est pas répertoriée.
0: Ouais, avec Célia Géry. l'Algérie qui a fait le passage au sommet. Elle continue, elle donne tout, c'est l'Algérie. Puck Peeters qui a été distancée dans cette ascension. Elle a le maillot à poids de meilleure grimpeuse sur le dos. Elle devrait le ramener jusqu'au final demain à Nice. Pas de souci pour Puck Peeters, la néerlandaise. En attendant, eh bien, on

0: Regarde la tête de la course, 7 km encore à parcourir pour rallier la promenade des Anglais. Et on a notre explication entre favorites, mais la question c'est de savoir est-ce que Demi Vollering va pouvoir grignoter des secondes à Kasia Nievadoma. On vous rappelle le classement général, 15 secondes en la faveur de Nievadoma qui a réussi un coup de maître hier dans l'ascension du Mont Ventoux.
1: Alors faut d'abord la lâcher, après on peut aussi penser qu'elle peut aller chercher quelques bonifications si jamais elle venait à terminer toute seule. Mais attention, on a 3 km au bord de mer, 3 km avec le vent de face, donc c'est compliqué si on est seul aux commandes.
0: Elles sont plus qu'une dizaine de coureuses dans ce groupe de tête avec toutes les favorites qui sont présentes. Il y a également Femke de Vries, la coéquipière de Pauline Ferrand-Prévot qui est présente dans ce groupe. Femke de Vries, la nouvelle leader de l'équipe Visma Liseback, on vous le rappelle, Pauline Ferrand-Prévot hors de forme, qui a été abandonnée, qui a abandonné avant même le départ non partant ce matin de la 8e et avant-dernière étape, le sprint final qui est lancé, 6 km 400 désormais. On est dans le Money Time, toujours Célia Géry pour emmener sa leader.
1: Allez, c'est parti,
0: dans
1: la
0: roue
1: petite...
0: et l'accélération de Demi Vollering qui a planté tout
1: pour
0: le monde.
1: Mis à part Nievadoma qui va revenir.
0: Ouais, excellemment bien joué.
1: Elisa
0: Longo-Borghini en très grande forme. Kasia Nievadoma qui est là. Et en revanche, Marlène Reuster qui est un petit peu de temps de retard. Mais elle appuie encore Demi Vollering. Elle va tout tenter. Et ça revient avec Elisa Longo-Borghini.
1: Elle
0: vont être à
1: l'effort.
0: 3 désormais avec Kasia Nievadoma qui est toujours là, qui a réussi au train à revenir.
1: Oui, elle est revenue, mais ça va être difficile. Elle est à 1 mètre, 2 mètres. Mais là, elle va revenir dans la roue maintenant. En fait, c'est l'Italienne surtout qui a fait l'effort.
0: Allez,
1: pour
0: faut s'accrocher. Cédrine Kerbaol qui est distancée de la groupe, du groupe de, du second groupe.
1: Et elle va trouver une coéquipière.
0: Ouais, il faut aller chercher Cédrine Kerbaol pour sauver cette 6e place et pourquoi pas espérer encore demain, avoir la 6e place. C'est encore une fois Noémie Rugg qui se sacrifie pour Cédrine Kerbaol et tenter de la ramener dans le groupe. Alors qu'en tête, eh bien, Demi Vollering, elle donne tout pour essayer de lâcher Kasia Nievadoma.
1: Elle ne pourra pas, qu'il va peut-être contrer. On dirait qu'elle va contrer presque la maillot jaune.
0: On est dans la portion à 13%. Là, voilà cette difficulté.
1: Attention, il y a deux mètres.
0: Elle a lâché Nievadoma qui est distancée, scotchée au bitume. Alors que Demi Vollering, la néerlandaise, est en train de produire un effort énorme. Elisa Longo-Borghini qui essaye, mais elle a fait l'écart.
1: C'est peut-être elle qui va la ramener encore une fois comme tout à l'heure. On va voir. Après, il y a la partie de la descente. Après, il y a ce plat où elle sera toute seule. Elles seront deux derrière.
0: 5 km 800 encore dans cette étape. On vous avait dit qu'il allait se passer du spectacle alors que Cédrine Kerbaol dans la roue de Noémie Rugg, sa coéquipière, essaye de s'accrocher pour basculer ensuite dans cette difficulté. Alors que Demi Vollering, elle est lancée dans la descente, la néerlandaise, elle va tout donner, on le rappelle, victoire d'étape, c'est 10 secondes de bonification, elle en a 15 de retard.
1: Bien sûr, alors il faudra faire aussi un écart, bien entendu, sur le plat et qu'on ne revienne pas derrière, mais pour l'instant, elle est bien partie, on la voit faire cette descente, il ne faut pas faire de faute avant de trouver le bord de mer qui l'emmènera jusqu'à l'arrivée.
0: 5 km 300 désormais pour Demi Vollering avant de rallier la ligne d'arrivée, on attend des écarts, il y a toujours ce trou de fait, une dizaine de secondes, certainement pour Nievadoma et Longo-Borghini qui sont lancés à sa poursuite. Nievadoma, elle a bien joué. Elle s'accroche dans la roue de Elisa Longo-Borghini. Elle est portée.
1: Oui, elle est portée, tout à fait. On l'avait vu déjà tout à l'heure bénéficier de l'Italienne pour revenir une première fois sur l'attaque. Allons bien entendu en point de mire Demi Vollering qui est là-bas.
0: 20 secondes d'écart, 4 km 900 de l'arrivée. Bah, c'est ce qu'il y a écrit.
1: Ouais,
0: en tout cas,
1: écrit.
0: On va faire confiance au dernier pointage effectué par les organisateurs du Tour de France. On est désormais bien en milieu urbain. Ça aussi, ça joue. Quand on est tout seul ou à deux?
1: Vous savez très bien que quand on est tout seul, en plus, on bénéficie de tout. Il y a aussi l'aspiration de tous les véhicules qui sont devant, même s'ils sont loin. Vous êtes dans une bulle quelque part et il vaut mieux être devant que d'être en chasse derrière.
0: On la voit d'ailleurs, Demi Vollering, eh bien, derrière la une des motos de course. Il y a 9 secondes, elles sont revenues. Nievadoma et Longo-Borghini. Il va falloir relancer à tout prix. Elle s'est retournée, Demi Vollering. Elle les a senties dans son dos.
1: Oui, surtout que là, dans 1 300 km maintenant, on va arriver sur le bord de mer. On va tourner sur la gauche, en fait, et on va se prendre cette... elle sera toujours en point de mire, c'est ça le problème.
0: Que d'efforts pour rien, certainement 4 secondes, le dernier écart. Moi, elle tente tout, alors qu'il y a quelqu'un qui a traversé la route, pile au moment où Demi Vollering arrivait. Il n'y a pas eu de gêne, alors que le groupe maillot blanc de Niedermayer est à 32 secondes. Et ils ont fait un énorme boulot.
1: Voilà le bord de mer maintenant, il ne reste plus que 4 km, 4 km.

0: mètres tout droit.
1: 3 km 900 encore à parcourir. Elle tente de relancer. C'est désormais tout droit. Elle a négocié le dernier virage d'Amy Vollering. C'est un contre-la-montre désormais.
0: C'est un contre-la-montre. Alors elle bénéficie, bien entendu, on va dire, des immeubles qui sont là sur le côté où est-ce qu'on peut être un peu à l'abri. Mais il y avait ce vent qu'on voyait tout à l'heure avec les drapeaux devant nous, qui était tout droit.
1: Tout droit avec ce vent, et pour l'instant, eh bien le vent il a un petit peu tourné, semble-t-il, pour Demi Vollering. Mais 6 secondes, le dernier écart, est-ce que ça va suffire? On rappelle, victoire 10 secondes, et s'il y a 6 secondes d'écart, elle prend le maillot jaune.
0: Il faut savoir, il va falloir voir aussi si derrière on s'entend, si les deux roulent ou si simplement une seule roule. Pour l'instant, c'est toujours l'italienne qui roule.
1: Les bonifications pour la deuxième et la troisième place, ça sera 6 secondes de bonif pour la deuxième et 4 secondes pour la troisième. C'est le maillot jaune et la victoire demain à Nice qui se joue.
0: Et Longo Borghini, bien entendu, qui veut absolument rentrer parce qu'elle est rapide en plus au sprint. Elle est capable d'aller chercher la victoire d'étape. Donc, elle se dit, moi aussi, il faut que je roule parce qu'une victoire d'étape sur le tour, ça reste une victoire.
1: Alors que Marlène Reusser, on le rappelle, a été distancée. Elle pointe désormais à 36 secondes. La Suisse, l'ancienne maillot jaune de Demi Vollering, c'est elle qui va en faire les frais de cette accélération. 9 secondes, 10 secondes désormais.
0: Prend du temps.
1: Elle prend du temps, il reste 2 km 800. C'est Elisa Longo Borghini, l'italienne, qui fait tout le boulot.
0: Ouais, elle peut pas rouler, on voit que Nevin Donat pour l'instant ne passe pas de relais, peut-être qu'elle n'a pas les possibilités, elle est peut-être,
1: et l'écart qui se
0: elle
1: creuse.
0: Est peut-être à fond.
1: 13 secondes pour Demi Vollering, il reste 2500 mètres désormais d'ailleurs, eh bien elle en peut plus Longo Borghini.
0: Non, la maillot retournée. Jaune qui ne pourra pas passer de relais à mon avis jusqu'à la fin, et c'est certainement bon signe pour Vollering.
1: Et Longo Borghini
0: qui va aller
1: qui
0: chercher ce maillot et la victoire.
1: À la polonaise de passer un relais, et elle lui a dit, non, je suis cuite. Vous savez, le petit signe là sous la gorge, sous la goitre, pour dire je ne peux pas t'aider. 14 secondes. Nieva Doma qui se contente de suivre. Elles ont en ligne de mire, elle est énorme cette image. Elles ont en ligne de mire Demi Vollering, mais
0: vous êtes
1: impossible.
0: Toujours
1: revenir.
0: En point de mire sur ce genre d'arrivée avec cette grande ligne droite. Il n'y a pas de virage, il n'y a plus rien jusqu'au bout.
1: Ouais, jusqu'au bout, elle pousse sur les pédales d'Amy Vollering, la championne d'Europe. 15 secondes, dernier écart entre les deux les poursuivantes avec Nieva Doma et Longo Borghini. 1 km 600 encore à parcourir. On vous rappelle l'écart au classement général ce midi avant cette 8e étape. Demi Vollering était à 15 secondes de Nieva Doma. On vous rappelle également qu'il y a 10 secondes de bonification à aller chercher en cas de victoire d'étape. La deuxième en prendra 6 secondes et la troisième 4 secondes.
0: Je peux vous dire que c'est terminé, maintenant ça sera la victoire de Vollering. C'est impossible de rentrer à 1 km de l'arrivée puisqu'elle est déjà passée sous le kilomètre.
1: La flamme rouge, ouais, pour Demi Vollering, et toujours, ces deux adversaires qui l'ont en ligne de mire. Marlène Reusser, elle est en grande difficulté derrière. L'écart qui continue de se creuser. 42 secondes, 17 secondes désormais à 700 mètres de l'arrivée. Le nouveau retournement de situation sur ce Tour de France, décidément incroyable. Et ça sera pas fini parce que demain, on a une étape de montagne. Mais quel suspense! Elle va reprendre Demi Vollering le maillot pour une poignée de secondes.
0: Pour rien pour l'instant, mais n'oublions pas la bonification, il y aura 10 secondes. Là, ça fait simplement 4 secondes pour caler le maillot à l'heure actuelle quand elle est à 100, 200 mètres, 500 mètres de l'arrivée. Mais il faudra mettre ces 10 secondes. Elle aura peut-être une vingtaine de secondes d'avance ce soir.
1: Allez, les applaudissements pour Demi Vollering. Elle est dans les derniers hectomètres pour aller chercher peut-être le maillot jaune. La victoire d'étape, c'est certain. Ça sera sa deuxième sur ce Tour de France pour l'année irlandaise qui donne tout. Elle se remet en danseuse parce que
0: faut pas lever les bras avant.
1: On le rappelle, Demi Vollering. Ouais, d'ailleurs, elle a failli les lever. Et elle se dit, il fallait les chercher. Est-ce que, on le rappelle, Demi Vollering, victoire qui s'impose et on attend la suite. Elle qui avait perdu en 2024 le Tour de France pour 4 secondes seulement face à Nieva Doma. 11 secondes, le chrono qui défile.
0: Ah,
1: Nieva Doma qui n'aura fait aucun relais.
0: Voilà, ça, il y a maintenant les maillots avec Elisa plus Longo 10 secondes. Ça va faire.
1: Ça fait du 17 secondes, oui. 27. 7 secondes, Borghini qui prend 6 secondes, 27, on va être aux alentours des 20 secondes d'avance pour Demi Vollering, alors que Kim Lecourt est en train de jouer le sprint du mini peloton. Il restait 8 coureuses, elle va s'imposer Kim Lecourt dans la suite pour rechercher la 4e place. Victoire de Demi Vollering qui s'empare du maillot jaune ce soir à une journée du dénouement.
2: Merci Fanny Lechevestrier et les équipes de la rédaction des Sports de France Info sur le Tour de France Femmes pour cette arrivée qu'on a vécue intensément avec vous. Vous écoutez France Info, on a poussé un peu les murs, il est 18h06. Et le journal vous est présenté par Anne Pinck sans Ducel. Bonsoir Anne.
3: Bonsoir.
2: À la une ce soir, les conséquences de la chaleur en France.
3: Sur les vignes, avec des vendanges très précoces qui ont démarré aujourd'hui en Bourgogne et chez les restaurateurs qui ont bien du mal à gérer la saison. On va entendre aussi des utilisateurs de trottinettes à Paris. Depuis aujourd'hui, ils sont obligés de porter un casque et un équipement réfléchissant. Et puis le Tour de France, avant-dernier jour pour les coureuses et journée marquée par l'abandon de Pauline Ferrand-Prévot. C'est un record, les vendanges n'ont jamais commencé aussi tôt en France. Les premières récoltes sont lancées pour les créments en Bourgogne depuis aujourd'hui. L'ancien record, c'était un 13 août en 2022. Aujourd'hui, on est le 8 août seulement, précocité due aux canicules successives. François Ventéjoux, vous êtes dans les vignes à Lugny, au nord de Mâcon.
4: Pendant que les vendangeurs coupent les premières grappes de raisins depuis 6h30 ce matin, Marc Sangois, viticulteur, nous montre les conséquences de la chaleur sur ces vignes de pinot noir.
5: Typique un pied qui est en train de sécher, donc avec beaucoup de feuilles sèches à l'intérieur. Et du coup, ça se reporte sur les grappes qui flétrissent. Donc le jus, elles perdent leur jus. Et voilà, donc on perd du volume et de la qualité aussi.
4: À cause du manque d'eau dans le vignoble, le degré d'alcool dans les grains de raisin est monté plus vite que prévu. Il a donc fallu anticiper les vendanges. Stéphane Garrigue est le directeur de la cave de Lugny qui regroupe 150 exploitations.
6: On récolte des créments de Bourgogne. Les créments de Bourgogne doivent se récolter entre 9 degrés et 11,5. On a besoin de cet équilibre sucre-acidité, mais on ne peut pas aller plus loin. Et là, les raisins, et surtout les rouges, sont proches des 10,5-11, donc il est temps. Et c'est la maturité parfaite pour les récolter maintenant, et pas plus tard, et pas avant.
4: En revanche, il s'attend à des vendanges plus courtes, 9 jours au lieu de 12, à cause d'un rendement qui, lui, n'est pas au rendez-vous.
3: Et à partir de demain, il y aura 13 départements en vigilance orange à cause de la canicule. Un de plus, donc, aujourd'hui, c'est le département de l'Ain qui va basculer.
2: Et parmi les professions touchées économiquement par la chaleur, il y a aussi les restaurateurs.
3: La saison est compliquée. Jean-Pierre Guéribelli est le président de l'UMI, le syndicat de l'hôtellerie et de la restauration dans le Var.
7: Nous sommes habitués quand même depuis plusieurs années maintenant à avoir des canicules importantes, mais là elles sont constantes. Elles ont commencé très tôt et elles continuent. C'est ça effectivement qui fait que nos visiteurs ne viennent pas trop dans nos établissements parce qu'ils sont fatigués, c'est constant. Il fait chaud tous les jours, il n'y a pas de vent et il n'y a pas de fraîcheur. Alors bon, les établissements, nos restaurants qui sont climatisés, bien climatisés, peuvent effectivement recevoir des clients dans leurs établissements. Mais bon, ce n'est pas très marrant de rentrer dans des salles de restaurants fermées. Nos visiteurs viennent bien être en terrasse. Il est vrai que c'est une perte qu'on peut estimer à entre 40 et 50% pour la restauration du midi. Le soir, ça va beaucoup mieux. Mais le midi, même nos plagistes sont impactés. C'est impactant pour nos établissements, parce que quand on perd plusieurs mois des clientèles de midi de cette manière, c'est vrai que c'est des grosses pertes.
3: Et la Gironde est repassée en rouge pour le risque de feux de forêt depuis ce midi, un risque très élevé donc d'après Météo France. Les températures remontent et dans les communes forestières du département, interdiction de fumer, d'allumer un feu ou une bougie ou de bivouaquer. Les manifestations culturelles et sportives sont aussi annulées dans ces zones. Le gigantesque incendie qui a démarré à Somos n'est toujours pas complètement éteint. Demain, il y aura 37 départements orange à cause du risque feux de forêt. De nombreuses défaillances dans le traitement des violences sexuelles sur les mineurs. C'est ce que révèle le journal Le Monde aujourd'hui. Le ministre de la Justice a envoyé la semaine dernière un courrier au ministre de l'Intérieur. C'est une synthèse des remontées des procureurs généraux après la mort de Liana. Il y a des milliers de procédures que les gendarmes et les policiers n'ont jamais transmises à la justice. Des investigations insuffisantes dans certains dossiers et de nombreux services en sous-effectif ou avec des logiciels obsolètes.
2: De nouvelles obligations pour les utilisateurs de trottinettes électriques à Paris et en petite couronne.
3: Ils sont désormais obligés de porter un casque et un équipement réfléchissant. C'est une décision de la préfecture de police et c'est valable aussi pour les monoroues ou les overboards. Une mesure qui a déjà été prise dans les Alpes-Maritimes, Lyon ou encore le Vaucluse. Le nombre de tués et de blessés dans des accidents de trottinettes a augmenté entre 2024 et 2025. Caroline Félix, vous êtes allée dans la rue de Rivoli à Paris, rue qui est réservée aux vélos et aux trottinettes.
8: William et sa copine Louisa, cheveux au vent, roulent sur une même trottinette. Ils découvrent la nouvelle règle.
9: Ah. En vrai, c'est bien, bon.
10: Moi, j'arrête pas de lui dire de mettre un casque, parce qu'en général, c'est lui qui conduit tout seul, donc du coup, voilà.
8: Ils n'ont d'ailleurs pas le droit d'être à deux sur l'engin. William reconnaît qu'il ne respecte d'habitude pas vraiment les règles.
9: La seule règle que je respecte, c'est me pas

0: pas mettre en danger ma personne et les autres. Je suis quand même persuadé de faire attention. Maintenant, s'il faut suivre les règles au doigt et à l'œil, au risque de se manger une amende, bah écoute, on va le faire.
1: Un peu plus loin, Abdallah, un Qatari de 18 ans, ne compte pas porter le casque.
2: Ce n'est pas confortable. Et puis j'ai peur que ça gâche ma belle coiffure. Et puis je conduis bien. Ma trottinette ne dépasse pas les 25 km/h. Je m'arrête au passage piéton, au feu rouge. Alors c'est seulement si la police m'arrête que je commencerai à emporter.
1: Edwige, elle, s'attendait à cette mesure.
3: Je me dis c'est quand même logique. Parce qu'en fait, la trottinette, ça va plus vite qu'un vélo, à moins que ce soit un vélo électrique.
1: Elle n'en a pas aujourd'hui, mais elle porte souvent un casque.
3: Très souvent, c'est embêtant avec les coiffures. Mais quand je fais par exemple mon afro ou certaines coiffures, mettre le casque, souvent je l'ai. Et j'essaie de le prendre avec moi quand je fais des longues distances.
1: Par contre, le gilet réfléchissant, ça passe beaucoup moins bien.
3: Le gilet tout moche fluo, là ? Ah non !
1: D'autres équipements réfléchissants seront acceptés. En tout cas, des policiers croisés sur la place de la Concorde assurent qu'il y aura un mois de tolérance.
4: Et en cas de non-port du casque, l'amende s'élève à 135 €. En cas de non-port du gilet, ce sera une amende de 35 €. Un drone a explosé dans le nord de la Bulgarie ce matin. Pas de victimes ni de dégâts matériels. Le Premier ministre bulgare n'exclut pas qu'il s'agisse d'un drone militaire, même si pour l'instant son origine n'est pas très claire. Les explications à Sofia de Damien Vodenicharov.
5: Le drone s'est écrasé dans un champ situé à une centaine de mètres de la frontière roumaine. Sa trajectoire n'a pas été détectée par les radars roumains ou bulgares, mais l'engin a explosé à 1 km d'un gazoduc important. Il relie les réseaux gaziers de la Roumanie, de la Bulgarie et de la Serbie en traversant la chaîne des Balkans. L'enquête préliminaire du ministère de la Défense indique qu'il s'agit sûrement d'un engin ukrainien de type Maya qui sert de leurre contre les attaques aériennes russes. D'après le Premier ministre Roumain Radev, le drone qui s'est écrasé en Bulgarie était muni d'une large quantité d'explosifs, ce qui a provoqué une forte détonation. Radev, ancien président pro-russe, a pris les rênes du pouvoir après une victoire écrasante aux législatives d'avril 2026. Son gouvernement a arrêté la livraison d'aide militaire à l'Ukraine sans pourtant exclure leur vente. Le Premier ministre bulgare s'est également plaint de la lente modernisation de l'armée. Celle-ci ne dispose pas de radars modernes qui soient assez sensibles pour détecter les drones.
4: Huitième et avant-dernière étape du Tour de France aujourd'hui, abandon de Pauline Ferrand-Prévot. La tenante du titre n'a même pas pris le départ de cette huitième étape entre Sisteron et Nice. Son équipe a annoncé qu'elle ne se sentait pas bien et qu'après consultation de l'équipe médicale, il a été décidé qu'elle ne se lancerait pas aujourd'hui au classement général. Elle était 14e avec près d'un quart d'heure de retard sur la maillot jaune à ce moment-là, Kasia Niewiadoma, mais le nouveau maillot jaune, il est désormais sur les épaules de Demi Vollering qui a remporté la huitième étape aujourd'hui, la néerlandaise donc maillot jaune, avant la dernière étape demain qui sera une boucle à Nice.
6: Redoutable Demi Vollering, merci Anne. L'actualité sur France Info signée Anne Pinkson-Dussel.
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6: C'est une révélation du journal Le Monde aujourd'hui. Un courrier explosif envoyé la semaine dernière par le ministre de la Justice Gérald Darmanin au ministre de l'Intérieur Laurent Nunez. Il pointe de nombreux dysfonctionnements dans le traitement par la police et la gendarmerie, des procédures pour violences sexuelles sur mineurs. Ce document est une synthèse des remontées faites par une quarantaine de procureurs généraux après la mort de la petite Liana et l'audit réclamé par le garde des Sceaux. Liana, c'est cette enfant de 11 ans retrouvée morte en juin dans le Gers. Le suspect Jérôme Barret, là, placé depuis en détention provisoire, était visé par plusieurs plaintes depuis des mois, mais il n'avait jamais été arrêté ni entendu. Lauriane Delanoë, service police-justice de France Info avec nous. Selon nos confrères du Monde, ce courrier, Lauriane, liste de très nombreux manquements et de sérieuses carences.
11: C'est un catalogue de graves dysfonctionnements, d'après le journal Le Monde. Au cours de leur visite dans des commissariats et gendarmeries ces dernières semaines, des procureurs ont d'abord découvert des procédures fantômes, c'est-à-dire des procédures que les policiers policiers et gendarmes n'avaient pas transmis à la justice comme ils auraient dû le faire. Il y en aurait ainsi 1275 sur la seule zone du parquet général de Nîmes, plus de 900 à Caen, en Normandie. Quant à Bourges, une quinzaine de procédures auraient été purement et simplement perdues, selon Le Monde. Ailleurs, les procureurs pointent des investigations insuffisantes ou l'absence d'investigation dans certains dossiers, et ce, même quand l'auteur est identifié ou identifiable, ce qui fait écho aux plaintes déposées contre le suspect Jérôme Barella avant le viol et le meurtre de Liana.
6: Les remontées montrent aussi des carences dans le fonctionnement et l'organisation des services de police et de gendarmerie, Lauriane.
11: Oui, de nombreux services sont en sous-effectif avec des enquêteurs qui gèrent des centaines de procédures. Le journal Le Monde donne l'exemple du Mans où 6 enquêteurs se partageraient 4000 dossiers. Souvent, les policiers et gendarmes sont peu ou pas formés pour recueillir au mieux la parole des enfants victimes de violences sexuelles. Et dans la police, le travail des enquêteurs est rendu plus difficile encore par l'obsolescence d'un logiciel informatique. Toujours d'après Le Monde, plusieurs remontées des procureurs généraux mettent aussi en cause la réforme de la police judiciaire menée il y a quelques années par l'actuel garde des Sceaux, Gérald Darmanin, quand il était ministre de l'Intérieur. Alors aujourd'hui, les deux ministères ne confirment pas le contenu de ce courrier, mais l'entourage du ministre de l'Intérieur, Laurent Nunez, nous répond qu'il regrette la fuite prématurée de ce document. Un document de travail en cours d'expertise par ses services qui s'applique, nous dit-on, à élaborer des solutions avec rigueur et pragmatisme.
6: Merci Lauriane Delanoë et bonsoir Justine Probst.
10: Bonsoir.
6: Vous êtes secrétaire nationale du syndicat de la magistrature. Ce catalogue de dysfonctionnements dans les enquêtes pour violences sexuelles sur mineurs, ça correspond à ce que les associations de victimes dénoncent depuis longtemps. Ce constat, cette note qui n'était pas destinée au grand public, vous, elle ne vous surprend pas ?
10: Non, pas du tout. Cette note, elle vient lister l'existant, en fait, que connaissent tous les procureurs dans les juridictions. Et les ministres connaissent également cette situation parce que on a l'impression que M. Darmanin découvrirait l'état des services de police et de gendarmerie. Mais je pense que la première chose à rappeler, c'est qu'il a été ministre de l'Intérieur pendant 4 ans avant M. Nunez, qu'il a été destinataire de nombreux rapports qui faisaient état, justement, de la crise de la police judiciaire, de l'incapacité de traiter l'intégralité des procédures qui étaient en stock. Et donc, en fait, aujourd'hui, cette lettre de M. Darmanin à M. Nunez, elle ne fait que révéler, en tout cas, elle ne révèle rien du tout. Elle vient juste que faire constater ce que nous, on vit tous les jours en juridiction.
6: Est-ce que ce n'est pas aussi la conséquence de la libération heureuse de la parole ? Le nombre de plaintes a explosé, ça ne peut plus suivre derrière en termes d'enquête ?
10: Si, effectivement, il y a plusieurs choses à dire. C'est-à-dire que, de manière générale, le nombre de plaintes prises par les policiers et les gendarmes est en augmentation constante, de manière générale, quels que soient les délits et les crimes. Mais on a effectivement vu, depuis 2017, une augmentation exponentielle des plaintes prises, avec une augmentation de 156% des plaintes pour viol entre 2017 et 2023. Et donc, effectivement, on a une augmentation exponentielle. Et par contre, ce que l'on constate, c'est qu'on n'a pas eu plus d'enquêteurs spécialisés et on n'a pas non plus eu plus de magistrats pour traiter ces contentieux.
6: Oui, c'est ce que disait Lauriane Delanoë, qui citait Le Mans, 6 enquêteurs, 4000 dossiers à traiter, tout contentieux confondu. Mais tout de même, des dossiers fantômes qui n'arrivent même pas jusqu'au juge, oubliés en quelque sorte sur le bureau des policiers, des gendarmes, on a du mal à imaginer que ce soit possible.
10: Effectivement, ça paraît ahurissant au vu de la gravité des faits contenus dans ces procédures, mais quand on est sur le terrain, on constate effectivement qu'il y a beaucoup de vacances de poste et que on a très souvent des personnes qui ne sont pas là pour enregistrer les procédures. Et donc, en fait, les procédures traînent dans un bureau. On va avoir un changement de personnel et ces procédures-là, elles vont être perdues parce qu'en fait, elles n'ont jamais été enregistrées. Et donc, en fait, souvent, c'est une victime qui va demander des nouvelles de l'enquête qui va permettre de relancer la machine. Et c'est là qu'on va se rendre compte qu'on n'a jamais été saisi, que la procédure n'a pas été enregistrée et que l'enquête n'a pas commencé.
6: Alors, depuis l'affaire Liana, la revue de toutes les procédures pour violences sexuelles sur mineurs exigées par Gérald Darmanin, près de 2000 informations judiciaires ont été rouvertes, 1400 suspects incarcérés. C'est les chiffres du ministère de la Justice, preuve que quand il y a vraiment priorisation, les dossiers peuvent accélérer.
10: Oui, tout à fait. Nous, c'est ce qu'on porte depuis très longtemps, c'est de dire que les violences faites aux mineurs, c'est vraiment un contentieux qui est délaissé par les ministères, qui n'a pas été réellement priorisé par les parquets. Et donc, effectivement, là, la force de frappe des parquets et des enquêteurs et enquêtrices a été mise sur ce contentieux. Et donc, on voit effectivement qu'on peut prioriser et qu'on sait prioriser. La difficulté et la question qu'on se pose, nous, c'est de savoir est-ce que cette priorisation, elle va s'inscrire dans la durée ou est-ce qu'on est juste dans un exercice de communication ministérielle et est-ce que dans quelques mois, on va à nouveau nous demander eh bien, de traiter les

0: cambriolages en priorité, de traiter les trafics de stupéfiants de faible intensité également de toute urgence, et ce qui va faire voler en éclats la priorisation qui existe effectivement actuellement, qu'on appelle de nos voeux. Mais je pense qu'il faut, il faut dire à vos auditeurs que ce rythme, cette cadence, elle n'est pas non plus tenable dans le temps pour les professionnels. Et ce qu'on a besoin aussi, c'est que cette prise de conscience, on va dire, politique, elle s'accompagne d'une réelle prise de conscience qu'on manque d'officiers de police judiciaire, qu'on manque de magistrats, et que si on veut vraiment bien traiter ces dossiers, on va devoir y mettre des moyens pérennes.
1: Alors, dans la note publiée par nos confrères du Monde, on sent que la gendarmerie est un peu moins accablée que la police par le constat qui est très sévère. Les gendarmes sont mieux organisés, ils laissent moins de dossiers sur le bord du chemin, entre guillemets. C'est une question de culture, de méthode ?
0: Oui, il y a une différence de culture, de méthode, de formation aussi, parce que on va dire dans le parcours d'un gendarme, il est beaucoup plus automatique de passer ce qu'on appelle la formation d'officier. Donc en fait, ils ont aussi plus de personnes qui sont à même de procéder à ce type d'enquête. Donc on a effectivement une philosophie qui est différente, mais ce qu'on voit, c'est que si les gendarmes traitent un peu mieux, eux aussi rencontrent des problèmes d'organisation et d'effectifs en termes de police judiciaire. Donc effectivement, il y a peut-être un peu une situation un peu moins grave, mais on n'est pas du tout dans une situation satisfaisante également en gendarmerie.
1: On entend la question de la formation. Se pose aussi la question des outils informatiques. Côté enquêteur comme côté justice, c'est un problème. On se souvient que dans le dossier Liana, un dossier avait été transféré d'un parquet à l'autre par la poste et qu'il s'était retrouvé négligé ensuite pendant des mois. Nos institutions sont à la traîne en termes de numérisation.
0: Oui, on est complètement... des personnes parlent d'âge médiéval, c'est-à-dire qu'effectivement, on a très souvent des problèmes informatiques, des problèmes de boîte mail, de mails qui n'arrivent pas. Ça aussi, on le voit dans le deuxième rapport d'inspection Liana. Et donc, effectivement, ça va ralentir également le travail des enquêteurs, des parquetiers, et ça peut amener à certains moments à ce que des procédures également se perdent. Donc, effectivement, on a également cette donnée-là quand on parle des dysfonctionnement qui touche aujourd'hui l'autorité judiciaire et l'autorité police et gendarmerie.
1: Merci Justine Probst d'avoir accepté l'invitation de France Info. Je rappelle que vous êtes secrétaire nationale du syndicat de la magistrature. Dans moins de 2 minutes, on retourne sur la route du Tour de France Femmes où Demi Vollering vient de revêtir le maillot jaune.
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1: 18h23 sur France Info. Toute l'info en une minute avec Anne Pinkson-Dussel. Et les vendanges qui ont démarré en Bourgogne, c'est un record.
3: Oui, on est seulement le 8 août et les premiers coups de sécateur ont été donnés dans les vignes pour le crément. Les viticulteurs pensent qu'en revanche, ces vendanges seront courtes parce qu'il y a peu de rendement. La chaleur qui continue d'écraser la France. Demain, 13 départements seront en vigilance orange à cause de la canicule et 37 départements seront en orange à cause du risque feu de forêt. Dans le détroit d'Ormuz, les Émirats affirment qu'un de leurs navires pétroliers a été ciblé par un missile iranien. Les discussions entre Oman et l'Iran sur le détroit sont toujours en cours. Oman estime que ces discussions sont positives, mais met en garde contre l'attaque de navires. Et puis le français Gary Hunt vient de décrocher la médaille de bronze en plongeant dans la Seine à Paris. Ce sont les championnats d'Europe de natation en ce moment. Il remporte le bronze au plongeon de 20 mètres, une épreuve sur une plateforme installée en face de la Tour Eiffel.
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1: Et on retrouve sans attendre sur la route du Tour de France Femmes à Nice, Fanny Lechevestrier. Bonsoir Fanny.
5: Bonsoir.
1: On a vécu avec vous l'arrivée tout à l'heure. Un nouveau maillot jaune sur les épaules d'une nouvelle leader à 24 heures du dénouement final.
5: Ah oui, c'est assez dingue hein, ce final de Tour de France. On a eu 3 maillots jaunes différents au cours des 3 dernières étapes. Et donc à 24 heures du dénouement, à 24 heures de la 9e et ultime étape, c'est Demi Vollering, la néerlandaise, qui s'empare de ce maillot jaune avec seulement 8 secondes d'avance sur Kasia Nievadoma. Mais quel boulot! Elle a remporté sa 2e victoire d'étape, Demi Vollering, après un énorme travail de son équipe FDJ Suez. Emma Sarango, vous avez assisté à la liesse au sein de cette équipe tricolore à l'arrivée.
6: Oui, ça a commencé, Fanny, avant même son arrivée. Ça a commencé au moment où Kasia Nievadoma, derrière Demi Vollering, a lâché. Et à ce moment-là, on a entendu les premiers yes, les premiers coups de joie dans le clan de la FDJ. Et évidemment, quand Demi Vollering est arrivée ici sur le fond de ligne, quand elle a passé la ligne d'arrivée, toute l'équipe s'est jetée sur elle. Il y a eu des larmes, évidemment, Demi Vollering qui s'est effondrée par terre. Qui s'est effondré d'abord sur son guidon, puis par terre de joie. Et puis quand ses coéquipières sont arrivées, il y a eu des cris, il y a eu des pleurs. On est en

0: jaune, on est en jaune. J'ai entendu notamment de la part de Marie Lenette, donc beaucoup d'émotion d'avoir enfin ce premier maillot jaune pour l'équipe FDJ depuis la renaissance du Tour de France. Un mot quand même, Fanny, de Maëva Skiban, hein, qui a chuté, vous le savez, alors qu'elle était placée dans l'échappée. Maëva Skiban qui est arrivée vraiment assez amochée, hein, avec son bras en sang, et on l'a vu examinée par un médecin qui lui a à peine frôlé la côte, et elle a hurlé, hein, Maëva Skiban, qui est ensuite montée, qui n'arrivait plus à monter sur son vélo, qui est rentrée dans la voiture en larmes, évidemment, la Française de la formation UAE.
1: Oui, on avait failli frôler une victoire française, une victoire d'étape, et ça sera finalement bien une victoire d'une équipe française, avec Emma Sarango nous parlait de la joie dans le clan de l'équipe tricolore. Écoutez la réaction de Juliette Berthet, c'est une des dernières relayeuses à avoir amené et bien placé idéalement Demi Vollering.
2: Oui, c'est ça, c'était vraiment la mission. On savait que ça allait peut-être être dur dès aujourd'hui de le récupérer, mais on s'est dit qu'il fallait tout tenter. Et voilà, je pense qu'on a bien réussi. C'était vraiment exceptionnel aujourd'hui, on peut être fiers de nous.
1: Fiers de nous, il y en avait une autre qui était fière, et ça, je sais que cette réaction va vous faire plaisir. Jean-François Bernard, c'est celle de Marie Lenette au micro d'Emma Sarango il y a quelques minutes, l'explosion de joie.
2: Ah yes, c'est tellement bien, je m'en remets pas. Je suis en train de pleurer, je crois. Ça, c'est sûr qu'on le voulait. Après, entre le vouloir et le faire, il y a une étape. Mais voilà, quand on a un plan qui est très bien pensé par tout le staff qu'on a, et puis qu'après on a une équipe de rêve, bah, on peut faire que des merveilles.
1: Que des merveilles, le vouloir et le faire, il y a un écart, et il y a surtout encore une étape, parce que le but, c'est pas d'avoir le maillot jaune la veille de l'arrivée, c'est de l'avoir désormais sur le podium demain à Nice.
3: Oui, parce que je dirais bravo championne Vollering, aujourd'hui ce samedi, demain ça va se compliquer bien entendu, elle a l'équipe pour gérer, on sait qu'on a 4 fois le col d'Est, 3 fois de la même façon, 7 km 600, et la dernière fois, on arrivera par le chemin des Vénégriers, qui nous permettra d'aller après à l'arrivée contre Sranho. Donc, je peux vous dire qu'il y a toujours du suspense, même si Vollering, pour moi, a quand même mis la main sur le Tour de France. On verra si demain, on a des velléités du côté de ce podium, deuxième et troisième place, pour essayer de chambouler tout ça.
1: Au moins, elle connaît son adversaire. Demain, ça sera, il n'y a plus de doute, parce que dans le Mont Ventoux, elle s'est fait piéger. Elle pensait que son adversaire principal, ce serait la Suisse Marlène Reusser, qui avait le maillot jaune sur le dos. Elle en avait oublié un petit peu Nieva Doma. Demain, c'est un match à deux, même s'il ne faut pas totalement écarter Marlène Reusser. Elle est désormais troisième du général à 1:12.
3: Oui. Et après, il faudra quand même contrôler la course toute la journée, hein, dès le départ, hein, parce qu'on part et on monte tout de suite. Donc, ça va pas être une partie de plaisir. Marie Lenette avait l'air d'être en pleine forme. J'espère que demain, elle va l'être, parce qu'on aura besoin d'elle, bien entendu, comme toutes les concurrentes de cette équipe FDJ. Il y a encore beaucoup de travail, mais pour moi,
1: elles ont l'avantage, au moins elles ont le maillot. C'est à elles de le défendre maintenant, avec 8 secondes d'avance sur la Polonaise Kasia Niewiadoma, alors que demain l'étape sera très courte, 99 km seulement, mais avec des difficultés, ça va monter, ça va descendre. Attention, est-ce qu'on aura un nouveau retournement de situation? Affaire à suivre demain en milieu d'après-midi.
4: Merci Fanny Le Chevestri, en direct de Nice, la ligne d'arrivée de cette avant-dernière étape du Tour de France cycliste femme. Avant le prochain journal, la météo.
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4: Et la météo, c'est avec Patricia Charbonnier qui nous annonce une nouvelle fois des fortes chaleurs.
6: De fortes chaleurs pour demain, mais sous un ciel plus nuageux, plus instable et orageux, avec une dégradation orageuse qui remonte du sud-ouest vers le Poitou-Charentes, puis vers le centre-Val de Loire, l'ouest de la Bourgogne, l'Île-de-France et la Normandie, avec un risque d'orage localement fort. Les conditions météo seront plus calmes demain après-midi, encore quelques orages en montagne autour du Massif central. Le temps restera sec toute la journée près de la Méditerranée, avec des températures comprises entre 26 et 37 degrés pour demain après-midi. Météo France prévoit des pics à 40 degrés dans la vallée de la Garonne et dans l'arrière-pays varois, 37 à Angoulême, 35 à Saint-Étienne, 34 degrés à Paris, 28 à Dunkerque et 26 à Quimper.
4: 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L'heure du journal de Paul Lancin-Spinelli. Bonsoir Paul.
7: Bonsoir à tous. La Gironde n'en a pas terminé avec les menaces de feux de forêt. Le département est désormais en vigilance rouge pour risque très élevé d'incendie, selon la préfecture, qui interdit de se rendre dans les sites et les espaces situés à l'intérieur des secteurs impactés par les flammes des dernières semaines. Le méga-feu qui a brûlé 42 000 hectares est fixé depuis une semaine. Dans la Drôme, l'incendie qui sévit

0: Dans le massif du Claps à Bellegarde en Diwa, a connu plusieurs reprises aujourd'hui sous l'effet de la chaleur, selon la préfecture. Le feu a brûlé 320 hectares au total en 5 jours, la Drôme et 12 autres départements qui seront placés en vigilance orange canicule demain. Un type de drone largement utilisé par les forces armées ukrainiennes s'est écrasé dans un champ en Bulgarie aujourd'hui, tout près de la frontière roumaine, sans toutefois faire de victimes. À l'heure actuelle, rien ne permet de penser qu'il s'agit d'un incident délibéré, selon les autorités bulgares. Le crash a eu lieu à proximité d'un gazoduc transbalkanique reliant l'Ukraine à la Turquie. La passe d'armes continue entre l'Espagne et l'Italie. Les ressortissants italiens voulant se rendre en territoire espagnol seront contrôlés de façon aléatoire dans les ports et les aéroports désormais, et ce en réponse à des mesures similaires annoncées par Rome vis-à-vis des ressortissants espagnols. Décision prise par le gouvernement italien à la suite de l'afflux massif de migrants dans l'enclave espagnole de Ceuta la semaine dernière. La justice administrative française a condamné l'État à indemniser la ville de Strasbourg à hauteur de 500 000 euros pour carence en matière d'hébergement d'urgence. Entre 2022 et 2023, des sans-abri avaient alors été relogés dans un gymnase municipal après des évacuations successives d'un campement du centre-ville. Et puis ce sont 8 secondes d'avance au classement qui peuvent faire toute la différence. La néerlandaise Demi Vollering a remporté la 8e et avant-dernière étape du Tour de France Femmes cet après-midi à Nice. Elle entosse donc le maillot jaune et chipe ainsi la place de la polonaise Kasia Niewiadoma qui se retrouve elle deuxième. La dernière étape demain se déroulera également entièrement à Nice.
1: Merci Paul. L'actualité signée Paul Lancin Spinelli sur France Info. Dans la prochaine demi-heure, nous évoquerons cette nouvelle obligation dans les rues de Paris et des communes de la Petite Couronne, le port d'un casque et d'un gilet jaune réfléchissant pour les conducteurs de trottinettes, mais de trottinettes électriques bien sûr. Mais d'abord, les vendanges un peu partout en France, particulièrement cette année, les vignerons ont entamé la cueillette ce matin en Bourgogne.
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1: Les premiers coups de sécateur ont été donnés jeudi en Champagne et dans le Bordelais. Pour les créments en Bourgogne, ça commence aujourd'hui, du jamais vu. Le précédent record, c'était 2022 avec un lancement des vendanges le 13 août. Un casse-tête pour les producteurs, des vendanges difficiles sans doute ces prochains jours sous le cagnard. François Ventéjou, vous êtes à Lugny dans le Mâconnais, c'est dans le département de Saône-et-Loire.
3: Oui, ici depuis 6h30 ce matin, on entend les premiers coups de sécateur. Il y a 600 vendangeurs qui travaillent pour 150 exploitations. Quand on marche au milieu des vignes de Pinot Noir, ce qui marque, c'est cette terre sèche et ses feuilles grillées. Marc Sangois est viticulteur, il nous montre un pied usé par la chaleur.
4: Typique un pied qui est en train de sécher, donc avec beaucoup de feuilles sèches à l'intérieur. Et du coup, ça se reporte sur les grappes qui flétrissent. Donc le jus, elles perdent leur jus et voilà, donc on perd du volume et de la qualité aussi.
3: La faute à ces fortes chaleurs, jusqu'à 39 degrés ici dans le Mâconnais lors des canicules, ce qui a accéléré le développement des vignes.
4: Elles souffrent de la chaleur et du manque d'eau, ce qui fait une concentration dans les baies, donc c'est un retrait d'eau, et du coup une montée en sucre assez rapide. Et du coup, la crainte, c'est d'être trop en alcool. Hein. On va dépasser les 11,5 degrés potentiels du cahier des charges. Et techniquement, ça ne fera pas des bons créments si on dépasse ces degrés-là. Donc c'est pour ça qu'on a anticipé pour rester dans un bon équilibre sucre et acide et un bon potentiel degré d'alcool.
3: Ces vendanges précoces historiques démarrent avec le Pinot Noir. Ce sera ensuite au tour du Chardonnay.
1: Et François, les viticulteurs le craignent déjà. Les rendements seront à la baisse.
3: Oui, pour s'en rendre compte, nous voici au vendangeoir de la cave de Lugny. C'est ici que les grappes de raisin des 150 exploitations sont acheminées afin d'être pressées. Loïc Lapalu est un jeune viticulteur de 28 ans. Il est venu apporter sa récolte et il le sait déjà, ce ne sera pas une bonne année.
5: Entre moins 60 et moins 50%. Après, dans les vignes, il y a des vieux pieds, il y a des jeunes pieds. Ce qui est un peu jeune, ça a beaucoup craint le manque d'eau, le sec. Les vieilles vignes sont plus implantées, donc ça a moins, il y a eu moins de répercussions au niveau de la sécheresse. Donc c'est vrai que c'est un peu varié au niveau de la récolte.
3: Une demi-récolte, c'est un peu la tendance générale après ce premier jour de vendange, selon le directeur de la cave, Stéphane Garrigue. Il apprécie tout de même la qualité des raisins, même si la quantité, elle, n'est pas au rendez-vous.
6: C'est le seul avantage de ce réchauffement qu'on a eu ces deux derniers mois, c'est qu'en fait, aucune maladie n'a pu se développer. Le raisin est extrêmement sain. Par contre, la quantité n'y est pas du tout et on a à peu près moitié moins de volume que d'habitude.
3: Par conséquent, les vendanges devraient être un peu plus courtes, environ 9 jours contre 12 prévus initialement.
1: Merci François. François Vintéjou dans les vignes de Bourgogne pour France Info avec nous en direct.

0: Jean-Marie Cardebas, vous êtes économiste spécialiste du vin, professeur à l'Université de Bordeaux. Bonsoir.
1: Bonjour.
0: Les vendanges, c'était Jean-Marie Cardebas, quasi invariablement en septembre. C'était concomitant de la rentrée des classes il y a 20 ans. Ça n'est plus vrai. La précocité devient la norme.
1: C'est ça, la précocité devient la norme et depuis 2020 notamment, les perturbations climatiques sont extrêmement fréquentes, que ce soit la canicule ou d'autres perturbations. On craint les orages de grêle, hein, maintenant on sait que ces fortes chaleurs sont souvent accompagnées d'orages, donc à tel point que le ministère de l'Agriculture ne veut même pas faire de prévision de récolte pour cette année, tellement il y a d'incertitudes.
0: Et cette réalité, elle est vraie pour tous les vignobles?
1: Oui, elle est vraie pour tous les vignobles en France, mais aussi à l'étranger. Donc, ces perturbations, ce changement climatique que les viticulteurs prennent de plein fouet, on l'a depuis véritablement 2020, qui a été une année déjà perturbée, et on enchaîne les années perturbées, ce qui veut dire que on a une moindre productivité dans le vignoble et des situations économiques qui deviennent très difficiles aujourd'hui.
0: Les domaines doivent, dès le mois de juillet maintenant, s'assurer du recrutement, de l'hébergement, préparer les pressoirs. C'est pas facile en août, la main-d'œuvre potentielle, elle est souvent à la plage en fait. Pas simple quand il faut trouver 100 cueilleurs parfois pour les grands domaines.
1: Non, c'est pas simple. Je crois qu'il y a une adaptation qui se fait malgré tout à ce niveau-là. Il y a beaucoup de main-d'œuvre étrangère aussi, de l'Europe de l'Est, d'autres pays également. Et puis, il y a des étudiants qui sont malgré tout en vacances. Alors après, il y a la question de la pénibilité aussi. C'est compliqué malgré tout au mois d'août.
0: Et oui, sous le cagnard.
1: De faire venir des gens sous le cagnard, comme vous dites, avec des risques sanitaires qui sont certains. Donc, on va devoir s'adapter là aussi, décaler les horaires, attaquer beaucoup plus tôt le matin, voire faire comme les Californiens, peut-être un jour, et vendanger la nuit.
0: Il n'y a pas beaucoup d'ombre dans les vignes. Donc, vendanger la nuit, ça peut être la solution pour éviter des accidents, parce que ça peut être très compliqué.
1: Oui, des accidents, il y en a eu. Il y en a eu en Champagne récemment, avec des gens qui sont véritablement morts sous l'effet de la chaleur. Donc, des choses extrêmement dramatiques. Et je crois que les viticulteurs, aujourd'hui, sont très avertis et prennent toutes les mesures qu'il faut, bien évidemment. Vendanger la nuit, c'est pas du tout quelque chose d'illusoire. Et je vous dis, les horaires sont de plus en plus précoces le matin pour attaquer. Et on arrête plutôt aussi pour éviter les pics de chaleur.
0: Alors, la chaleur, elle a aussi un effet sur les raisins. On dit que c'est le stress hydrique, la vigne est tellement stressée qu'elle arrête la maturation de ses fruits. Les grappes qu'on cueille là en ce moment, elles sont particulièrement petites.
1: Oui, elles sont plus petites, elles manquent de jus, ça a été extrêmement bien expliqué dans votre reportage, je n'ai pas grand-chose de plus à dire là-dessus, si ce n'est que d'un point de vue économique, on va se retrouver avec des coûts fixes engagés pour cette récolte qui seront à peu près les mêmes que les autres années, mais en revanche, un gain attendu, du fait des très faibles volumes qui vont être récoltés, un gain attendu qui va être nettement moindre. Donc ça, c'est particulièrement préoccupant pour des viticulteurs qui sont déjà dans une situation économique extrêmement délicate.
0: On pourrait penser moindre volume de vin, ça peut faire rebondir les prix, ça fonctionne pas comme ça?
1: Alors c'est si l'économiste vous dira bien sûr que la loi de l'offre et de la demande s'applique la plupart du temps, mais avec des nuances. On a des stocks aujourd'hui, on a des invendus et on a des prix qui sont beaucoup moins sensibles finalement au volume récolté. Donc on se rend compte depuis quelques années que malgré des faibles récoltes, finalement les prix ne remontent pas tellement et on a du mal face à une demande qui diminue depuis 8 ans maintenant à l'échelle mondiale. On a du mal du coup à rééquilibrer le marché avec des prix plus élevés. Donc on perd sur les volumes, on ne gagne pas sur les prix, donc ça va être des pertes sèches pour les viticulteurs.
0: Parce que les Français boivent moins de vin, c'est ça?
1: Tout le monde boit un petit peu moins de vin. Et puis, je vais vous dire, il y a un effet pernicieux de la canicule aussi sur le type de boisson qu'on prend. Typiquement, le vin rouge, c'est pas forcément la boisson qui est la plus bue lorsqu'il fait 40 degrés. Donc, tout ça se bouscule et c'est ce qu'on appelle une polycrise que vit le vignoble français depuis déjà quelques années.
0: Est-ce que la solution, ça peut être l'irrigation des vignes? Elle est interdite en France aujourd'hui?
1: Oui, elle est interdite, sauf dérogation particulière pour les jeunes vignes en cas de sécheresse très avérée, mais tout ça est lent. Les dérogations peuvent être longues à obtenir. La régulation du secteur, la réglementation du secteur montre beaucoup d'inertie vis-à-vis du changement climatique. Vous savez, il y a deux choses pour lutter contre le changement climatique. Il y a l'innovation. Il y a beaucoup de choses qui ont émergé depuis quelque temps, des cépages résistants, des systèmes de protection contre le soleil dans les vignes. Donc, des choses très intéressantes. Les systèmes d'irrigation existent bien évidemment. D'ailleurs, c'est pas très consommateur d'eau, c'est du goutte à goutte. Ce qui manque, par contre, l'innovation,

0: l'intention est là, mais la réglementation, elle, ne suit pas. Et je pense que les pouvoirs publics doivent prendre conscience qu'il faut libérer un petit peu ces réglementations face à un secteur qui est exsangue aujourd'hui.
1: Défi pour les viticulteurs et les autorités. Merci Jean-Marie Cardeba, économiste spécialiste du vin et professeur à l'Université de Bordeaux. Merci d'avoir accepté l'invitation de France Info. Les vagues de chaleur qui font du tort aux raisins, elles font du tort aussi aux animaux. Les animaux en refuge, c'est ce que nous explique ce soir sur France Info Katia Renard, fondatrice et présidente de l'association Solidarité Peuple Animal.
2: En fait, la première difficulté aujourd'hui avec les vagues successives de canicule, c'est effectivement de gérer en fait la chaleur pour les animaux. Il faut savoir que les refuges, les associations ne sont pas du tout équipées pour affronter de telles températures. Donc les responsables, les bénévoles mettent des toiles d'ombrage, mettent beaucoup d'eau, mouillent régulièrement les sols, mais il reste que les animaux sont exposés quand même à une forte chaleur. Et donc le premier risque, c'est le coup de chaleur.
1: Donc on fait du système D, c'est ça, on installe des ventilateurs, on essaye d'aérer les pièces, de créer de l'air pour les animaux.
2: Oui, en fait, on essaie surtout de créer effectivement des courants d'air et puis des zones d'ombre, parce qu'il ne faut pas oublier que les box et surtout les enclos souvent sont exposés en plein soleil. Il y a rarement des arbres dans les structures. Ce sont des structures en béton, avec un sol en béton. Et donc, effectivement, la chaleur n'est pas du tout évacuée. Elle est absorbée et restituée aux animaux. Donc, la première chose, c'est effectivement de donner de l'eau, hydrater, mouiller, mettre à l'ombre un maximum le plus possible.
1: Et ça, on imagine que ça demande plus de bénévoles que d'habitude.
2: Alors oui, en plus c'est une période difficile parce que les gens sont en vacances, le personnel est en vacances, bien souvent les associations n'ont pas beaucoup de salariés, voire pas du tout, et donc comptent essentiellement sur les bénévoles. Et effectivement, juillet-août, ça reste une période où les bénévoles sont moins nombreux, c'est normal, tout le monde part en vacances. Donc c'est une période qui est un petit peu tendue, voire très tendue pour les associations qui n'ont pas su créer, on va dire, des équipes qui vont se relayer tout au long de l'été.
1: Ouais, on le sait, l'été, c'est tristement la saison où on abandonne plus ces animaux de compagnie. Quelle est la situation en ce moment ?
2: Alors, moi j'ai les chiffres pour l'année 2025, mais on sait que les abandons sont en augmentation. On a plus de 335 000 abandons pour l'année 2025. Donc c'est plus d'un animal, enfin un chat, un chien, pris en charge par les structures toutes les 2 minutes, c'est même toutes les 94 secondes. Donc c'est pour donner une idée en fait de ce chiffre qui est... Alors non, ça c'est pas cet été. 335 000 chiens et chats, c'est l'année 2025. En fait, on ne peut évidemment présenter les chiffres pour l'année que pour une année écoulée. On sait en revanche que l'été, le printemps, c'est des périodes qui sont tendues pour les associations et les refuges. D'abord parce qu'il y a les départs en vacances, et surtout pour les chats, c'est la période des chatons. Et donc tous les chatons sont arrivés depuis le printemps dans les structures. Nous on sait à Solidarité Peuple Animal qu'il y a un fort arrivage de chatons. Avec la canicule, il y a une surmortalité des chatons parce que ce sont des animaux qui sont jeunes, qui ne savent pas réguler leur température, qui nécessitent énormément de personnes pour s'en occuper tout le temps. Il faut les biberonner, souvent il n'y a pas la mère, toutes les 2 heures. Et donc effectivement, ce sont des animaux fragilisés. Et l'été, c'est des périodes tendues parce qu'il y a évidemment beaucoup d'animaux qui arrivent, mais surtout peu qui repartent. Il y a peu d'adoptions en été. Les gens pensent à leurs vacances, ne pensent pas à aller chercher des animaux dans les associations et les refuges. Donc en fait, vous avez des box et des chatteries qui se remplissent et qui ne se vident pas.
1: Voilà, Katia Renard, fondatrice et présidente de l'association Solidarité Peuple Animal. Elle répondait à Marie Maheu. Dans moins de 2 minutes, on verra comment est accueillie cette nouvelle obligation pour les conducteurs de trottinettes électriques à Paris depuis hier. Casque et gilet jaune obligatoire.
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1: Et à 18h46 sur France Info, l'essentiel de l'information avec Paul Lonsin-Spinelli. Le répit n'aura duré que quelques heures dans la Drôme.
5: Oui, où le feu pourtant stabilisé ce matin dans le massif du Claps a connu plusieurs reprises aujourd'hui sous l'effet de la chaleur. Au total, 320 hectares ont brûlé, plus de 400 pompiers restent déployés. L'ambassadrice ukrainienne en Bulgarie a reçu une convocation des autorités après qu'un drone se soit écrasé dans un champ bulgare ce matin. Kiev assure ne pas avoir lancé l'engin délibérément et promet de clarifier les circonstances. Oman temporise au sujet d'Hormuz. Téhéran avait annoncé avoir trouvé un accord avec le sultanat sur la gestion du détroit, toujours cadenassé depuis le début du conflit entre l'Iran et les États-Unis. Plus sobrement, la diplomatie omanaise annonce que les négociations se déroulent dans une atmosphère positive et constructive. Et puis en football, le FC Nantes entame ce soir sa course vers une remontée en Ligue 1. C'est la reprise du championnat de France de Ligue 2. Les Canaries relégués la saison dernière reçoivent les Franciliens du Red Star à 20h45, expansionnaires de Ligue 1 l'an dernier également. Metz accueille Guingamp.
1: 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Cette nouveauté dans les rues de Paris et des villes de la Petite Couronne depuis hier, les conducteurs de trottinettes électriques ont obligation de porter le casque et un gilet jaune réfléchissant. Cela concerne aussi les gyropodes, les monoroues, les overboards qui circulent en nombre croissant dans la capitale. Une réponse, cette obligation de la préfecture de police face à l'augmentation significative du nombre d'accidents corporels qui impliquent ces engins. Caroline Félix est allée sonder la réaction des usagers rue de Rivoli à Paris.
6: Sac de shopping qui pend au guidon, William et sa copine Louisa roulent sur une même trottinette, tête nue. Ils découvrent la nouvelle règle.
7: Ah.
8: En vrai, c'est bien, bon.
7: Moi, j'arrête pas de lui dire de mettre un casque, parce qu'en général, c'est lui qui conduit tout seul, donc du coup, voilà.
6: Ils n'ont d'ailleurs pas le droit d'être à deux sur l'engin. William reconnaît d'ailleurs qu'il ne fait pas très attention au code de la route.
8: La seule règle que je respecte, c'est ne pas mettre en danger ma personne et les autres. Je suis quand même persuadé de faire attention. Maintenant, s'il faut suivre les règles au doigt et à l'œil, au risque de se manger une amende, on va le faire.
6: C'est 135 euros d'amende pour non-port de casque, 35 euros pour le gilet, mesure qu'il comprend un peu moins.
8: Ça, c'est un peu too much, mais bon, c'est encore pour trouver un truc pour mettre des amendes de toute façon.
6: Un peu plus loin, sur la rue de Rivoli, Abdallah, un Qatari de 18 ans, assure qu'il ne compte pas tout de suite respecter le casque obligatoire.
9: Ce n'est pas confortable. Et puis j'ai peur que ça gâche ma belle coiffure. Et puis je conduis bien. Ma trottinette ne dépasse pas les 25 km/h. Je m'arrête au passage piéton, au feu rouge. Alors c'est seulement si la police m'arrête que je commencerai à en porter.
6: Edwige s'apprête à rentrer dans la bouche de métro avec sa trottinette qu'elle utilise tous les jours et elle s'attendait à cette mesure.
10: Une trottinette, c'est un moteur même quand tu freines. Donc c'est vraiment toujours le risque de... Vraiment, tu freines brusquement, tu vas un peu en arrière. Donc... En fait, c'est le trottoir. Souvent, quand tu es monté sur un trottoir, tu fais pas attention, la trottinette, elle monte pas à cause du tout. Tu peux tomber tout seul. Donc, le casque, je me dis, c'est quand même logique.
6: Elle le voit autour d'elle, la trottinette est de plus en plus populaire.
10: J'ai deux collègues qui ont pris des trottinettes après moi. C'est un gain de temps énorme. Donc, ouais. Ça fait qu'il y a vraiment de plus en plus de personnes qui prennent la trottinette. Et je pense que c'est pour ça qu'il y a des mesures qui commencent à être mises en place.
6: Elle a laissé son casque à la maison aujourd'hui.
10: Mais quand j'ai fait, par exemple, mon afro ou certaines coiffures, mettre le casque, c'est embêtant avec les coiffures.
6: Mais elle le porte souvent.
10: J'essaie de le prendre avec moi quand je fais des longues distances.
6: Par contre, le gilet, ça passe beaucoup moins bien.
10: Et le gilet, obligatoire. Le gilet... Ah oui, le gilet tout moche fluo, là. Ah non.
6: D'autres équipements réfléchissants seront acceptés. En tout cas, elle a le temps de s'y faire, car les policiers croisés place de la Concorde n'étaient pas tous au courant de la mesure. Et d'autres assurent qu'il y aura au moins un mois de tolérance.
1: Voilà, une petite tolérance. Reportage à Paris, signé Caroline Félix. Bonsoir, Muriel Vergne.
11: Bonsoir.
1: Vous êtes médecin urgentiste à l'hôpital de Toulon-La Seyne-sur-Mer et aussi secrétaire général du SAMU Urgence de France. Vous saluez cette nouvelle réglementation à Paris dans la Petite Couronne ?
11: Écoutez, tout à fait. Et ce que je trouve regrettable, c'est que ça soit que sur Paris et la Petite Couronne. Pourquoi les Parisiens devraient être protégés et pas les autres ?
1: Est-ce que vous espérez que là...
11: C'est comme ça qu'il faut voir les choses.
1: Ouais.
11: Écoutez, vu le nombre croissant, l'augmentation croissante d'accidents graves, de traumatismes crâniens avec des séquelles importantes, il ne faut pas le voir comme un acte liberticide, il faut le voir comme, comme une vraie prévention. Au même titre qu'il viendrait maintenant à l'idée à personne de récuser le casque pour les motos ou les scooters, là, c'est pareil. Enfin, là, on a quand même une augmentation majeure des accidents accidents du fait de l'augmentation du nombre de trottinettes électriques. Et on a pu constater également, surtout chez les jeunes adultes, les adolescents, les jeunes adultes, mais aussi les moins jeunes, hein, puisque la trottinette, elle est utilisée à tous les âges, de ces accidents qui ont des séquelles gravissimes.
1: On l'entendait dans le reportage de Caroline Félix, 25 km/h, voire plus.

0: le gilet jaune, parce que bon, manifestement, ils reconnaissaient tous que oui, enfin, le casque quand même, ça avait un intérêt. Et le casque, c'est pas uniquement sur les longues distances. Hein, c'est tout le temps, parce que on n'a pas forcément un accident sur une longue distance, on peut l'avoir aussi près de chez soi. Enfin, c'est ça qu'il faut voir en tête. Et le gilet jaune, eh ben, c'est pour qu'on les voit.
1: Être vu.
0: Tout simple. Mmh. Bah oui, c'est être vu. Être vu, voilà, c'est quand même c'est important.
1: Est-ce que si on met le casque, on prend peut-être, paradoxalement, plus de risques? C'est un peu l'argument de ceux qui ne veulent pas de ce casque. Hein, mais qu'est-ce que vous en pensez de ça?
0: Non, alors je pense que ça, c'est de la mauvaise foi.
1: Ça, c'est... De la mauvaise foi. Est-ce que vous espérez que Paris donne le ton à d'autres villes? Est-ce qu'il y a d'autres endroits déjà
0: Mais complètement. Attendez, là, regardez, les motos, c'est, le casque, c'est partout en France, dans les territoires ultramarins. Alors, pourquoi ça serait que sur Paris? Enfin, j'espère effectivement, il faut être logique, parce que regarde, aller plus loin, ça veut dire que le reste de la France, on n'impose pas une protection.
1: Vous appelez les autorités nationales à changer la donne.
0: Complètement. Complètement. Enfin, si vous voulez, il faut être cohérent. Si on trouve cette mesure, et elle est effectivement indispensable en termes de prévention, encore une fois, hein, un casque, ça n'a jamais empêché un accident, mais par contre, ça protège. Donc, pourquoi il n'y aurait qu'une seule partie de la population française à qui on imposerait ça?
1: Mais si
0: et à qui on voudrait protéger? Mm-hmm. Et vous voyez,
1: si l'étape est importante, c'est aussi parce que quand la réglementation change ainsi, en général, il n'y a pas de retour en arrière. On imagine mal les motos, par exemple. Un motard aujourd'hui, dans l'imaginaire collectif, c'est impossible de le voir sans casque.
0: Oui, effectivement. Oui, ça,
1: en France,
0: je vous confirme. Oui, tout à fait. Tout à fait.
1: Est-ce que l'autre étape, ce sont les vélos?
0: Bah, oui, parce que les vélos électriques, ils vont vite aussi. Et puis après, c'est tous les deux roues. Enfin, regardez, il y a au ski, c'est pareil. Hein. Enfin, alors, c'est pas obligatoire, mais c'est quand même fortement recommandé. Et maintenant, quand même, sur les pistes de ski, on voit quand même de moins en moins de gens sans casque. Oui, parce que les accidents, alors là, on parle des trottinettes, mais en vélo, c'est pareil. Il y a aussi des traumatismes crâniens importants.
1: Et des séquelles parfois longues?
0: Les traumatismes crâniens peuvent induire des séquelles. Enfin, des gens qui vont rester handicapés à vie, qui n'auront plus leur autonomie. C'est ça qu'il faut voir.
1: Merci, docteur Muriel Vergne, d'avoir été avec nous en direct sur France Info. Je rappelle que vous êtes médecin urgentiste à l'hôpital de Toulon-la-Seyne-sur-Mer et secrétaire général du SAMU Urgence de France. Le choix culture de France Info ce samedi, c'est une initiative qui va à contre-courant du mouvement aujourd'hui dominant, alors que beaucoup dans le monde du livre s'inquiètent de la concentration des maisons d'édition dans les mains de quelques millionnaires. Nous nous penchons sur une petite maison indépendante, toute neuve. Elle a été inaugurée en janvier. Les éditions Morgan, qui commencent leur existence sur les chapeaux de roue avec pour l'instant le plus gros succès de l'année. Augustin Arrivé.
2: Deux petites pièces dans des bureaux partagés.
3: Nous sommes dans le 6e arrondissement de Paris, à côté d'Odéon.
2: Thomas Ragon, l'un des fondateurs, nous reçoit juste avant l'été.
3: En ce moment même, à 800 km d'ici, il y a un autre bureau, Morgan, à Marseille, où deux autres personnes travaillent, qui sont Sullivan Rouault et Victorine Gay.
2: Morgan publie de la bande dessinée depuis janvier, 7 albums en 7 mois pour commencer. Ce n'est pas si fréquent d'en faire si peu.
3: Techniquement, on peut faire paraître 200 livres par an, certains y arrivent. Est-ce qu'ils arrivent à faire 200 très bons livres et à s'occuper de chacun des 200 livres? On sait très bien tous que non. Éditeur, c'est accompagner un projet. Deux par mois, on se dit qu'on peut s'occuper réellement de chacun des deux livres mensuels. Alors on fera des erreurs, on aura des échecs et des fois on aura des livres dont on ne se sera pas assez occupé. Mais au moins on a cette volonté affichée, c'est de se dire bon ok, on a un ou deux livres ce mois-ci, qu'est-ce qu'on fait pour quoi ?
4: Bien le bonjour et bienvenue dans la première page, la capsule sonore des éditions Morgan.
2: Un podcast diffusé pour chaque parution, un soutien en librairie, mais l'essentiel c'est l'accompagnement en amont, pendant la création de l'album. Alexis Bacci vient de sortir chez Morgan Petit Bonhomme, une fable science-fiction muette dessinée par Grégory Panassion.
5: Le parcours de Petit Bonhomme, par exemple, à la base ça devait être un livre en noir et blanc, c'est Sullivan.
2: Donc Sullivan Rouault, l'un des éditeurs.
5: Qui a émis le désir de voir cette histoire réalisée avec la même technique de mise en couleur que pouvait avoir Greg dessus. Et c'est vrai qu'on a un peu un sentiment, une certaine implication artistique. Des fois, il faut pouvoir accepter les critiques, accepter les suggestions. Moi, c'est ce qui me plaît de plus en plus dans les collaborations, soit avec d'autres auteurs, soit avec des éditeurs, c'est d'avoir leur retour.
2: Et il faut croire que ça marche. Morgan enregistre déjà de beaux succès, à commencer par Terre ou Lune de Jade Coup. 54 000 exemplaires écoulés, c'est la nouveauté BD qui s'est le plus vendue en 2026. Il y a aussi Train de nuit.

0: Nuit dans la Voie lactée, adaptation d'un classique de la littérature japonaise, ou Le procès, récit du procès Pellico, par une dessinatrice qui a assisté à toute l'audience.
1: Je crois que le dénominateur commun, c'est d'avoir des auteurs avec un grand A et une voix forte, avec une visée internationale, et pas plus que ça. C'est, en fait, on veut faire des bons livres de bande dessinée.
0: Alexis Bacci.
2: L'envie de Morgan de faire des beaux livres passe aussi par le fait que l'auteur ne soit pas dans une préoccupation pécuniaire trop importante. Moi, je suis auteur de BD depuis 20 ans, j'ai passé 10 ans de ma vie à découvert, à pas partir en vacances, à pas m'acheter une BD. Aujourd'hui, j'ai un peu plus de confort de vie. Environ 70% de mes revenus proviennent de mon activité d'auteur de bande dessinée. Je dirais que ça ne serait pas 70% des revenus si j'étais ailleurs que chez Morgan. Morgan traite très très bien ses auteurs à tout niveau.
0: Le catalogue de parution est rempli pour les deux prochaines années quand d'autres maisons, comme les Requins Marteaux, multiplient les appels aux dons. Même l'association éditeur culte de Persepolis a dû rendre ses locaux parisiens. Thomas Ragon.
1: J'ai commencé à travailler dans l'édition la deuxième moitié des années 90, mais déjà à l'époque, on disait que c'était complètement fou de démarrer une maison d'édition. Moi, j'ai jamais connu autre chose que la crise. Alors, certes, c'est vrai, c'est compliqué, c'est objectivement compliqué. De toute façon, c'est fou de lancer une maison d'édition. Après, les éditeurs qui ont vraiment de grosses difficultés, ce sont des éditeurs très indépendants. Indépendant dans le sens éditorial du terme. Nous, on a des ambitions commercialement en termes de public visé qui sont a priori plus larges. Mais on verra bien, j'en sais rien en fait.
0: Alors certes, le statut d'indépendant est fragile, mais quelques mois après le coup de pression de Vincent Bolloré sur Grasset, l'éditeur pense avoir fait le bon choix.
1: On n'a pas d'autocensure en fait, déjà. Dans 90% des cas, c'est la censure qui existe en édition, elle vient de là en fait. Donc, on présuppose que les actionnaires ne veulent pas ci, ne veulent pas ça. Donc nous, on l'a pas. Et après, je souhaite le meilleur et plein de courage à mes confrères et consoeurs.
0: Alexis Bacci.
2: Il y aura quelque chose quand même de se dire que j'étais un des premiers au début de l'aventure Morgan. Les éditeurs avec qui je travaille aujourd'hui sont des gens avec qui je partage les valeurs et avec qui j'ai envie d'être.
0: De nouveaux auteurs les rejoindront pour faire grossir le catalogue. Sans se précipiter, le beau, ça se peaufine.
3: Voilà, petit bonhomme d'Alexis Bacci, Grégory Panassion. On retiendra cette proposition de cette nouvelle maison d'édition Morgan. C'était le choix culture signé Augustin Arrivé. Dans un instant, la météo.
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3: Encore de fortes chaleurs annoncées, Patricia Charbonnier.
6: De fortes chaleurs pour demain, mais sous un ciel plus nuageux, plus instable et orageux, avec une dégradation orageuse qui remonte du sud-ouest vers le Poitou-Charentes, puis vers le centre-Val de Loire, l'ouest de la Bourgogne, l'Île-de-France et la Normandie, avec un risque d'orage localement fort. Les conditions météo seront plus calmes demain après-midi, encore quelques orages en montagne autour du Massif central. Le temps restera sec toute la journée près de la Méditerranée, avec des températures comprises entre 26 et 37 degrés pour demain après-midi. Météo France prévoit des pics à 40 degrés dans la vallée de la Garonne et dans l'arrière-pays varois, 37 à Angoulême, 35 à Saint-Étienne, 34 degrés à Paris, 28 à Dunkerque et 26 à Quimper.
3: 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L'heure du journal de Théo, mettons Régimbaud. Bonsoir Théo.
7: Bonsoir à tous.
3: À la une, Théo, le risque incendie élevé demain en France.
7: Alors que le feu de la Drôme a connu plusieurs reprises aujourd'hui, 37 départements seront demain en risque élevé au feu de forêt, conséquence notamment de la vague de chaleur, on fait le point. Des dossiers perdus, fantômes, des enquêtes abandonnées, le ministre de la Justice écrit au ministre de l'Intérieur et pointe les dysfonctionnements dans les enquêtes sur des violences sexuelles commises sur les mineurs. Demi Vollering sera en jaune demain pour la dernière étape du Tour de France Femmes. Elle a remporté la 8e aujourd'hui entre Sisteron et Nice. Et puis, en sport encore, le forfait de Léon Marchand pour une partie du championnat d'Europe de natation pour se préserver alors qu'il n'est pas tout à fait remis d'une blessure. Une étincelle et tout s'embrase. Le risque au feu de forêt concernera quasiment toute la France. Demain, risque élevé pour 37 départements dans le nord-ouest et le sud-est majoritairement à cause des fortes chaleurs et de la faible pluviométrie. Guillaume Fariol.
8: La France ne comptera demain qu'un seul département en risque faible d'incendie, l'Ariège, en vert sur la carte de Météo France. Partout ailleurs, du jaune, risque modéré, et de l'orange, risque élevé. 37 départements en orange demain, toujours de l'Occitanie au pourtour méditerranéen, car le sud-est en particulier est confronté à une interminable canicule, un été record, 30 jours, à plus de 35 degrés à Marseille par exemple, c'est inédit. Le risque élevé d'incendie gagne aussi du terrain dans la moitié nord de la France, car la chaleur s'étend. La barre des 30 degrés sera dépassée demain, de Nantes jusqu'à Lille, en passant par Paris. Un nouveau coup de chaud qui s'ajoute à une sécheresse historique. Il n'a pas plu à Dunkerque depuis 39 jours, du jamais vu.
7: Et en parallèle, 13 départements du sud-est seront en vigilance orange à la canicule demain. Dans la Drôme, le feu a connu plusieurs reprises après avoir été relativement maîtrisé, annonce la préfecture ce soir. Cet incendie dans le massif du Claps a été réactivé à cause de la chaleur. Le feu a brûlé 320 hectares. Des moyens aériens, bombardiers d'eau sont toujours sur place, ainsi que 400 pompiers au sol.
3: Le gouvernement se penche sur les défaillances dans les enquêtes sur les violences sexuelles.
7: Celles commises sur les mineurs, c'est une révélation du journal Le Monde. Le ministre de la Justice a transmis un courrier à son homologue de l'Intérieur sur les dysfonctionnements dans le traitement par la police et la gendarmerie dans ce type d'enquête. Un document de synthèse suite aux remontées des parquets après l'affaire Liana et la mort de l'enfant de 11 ans en juin. Le suspect était visé par plusieurs plaintes. Lauriane Delanoë, le courrier explosif liste de très nombreux problèmes.
9: Oui, c'est un catalogue de graves dysfonctionnements, d'après le journal Le Monde. Les visites des procureurs généraux dans les commissariats et gendarmeries ces dernières semaines montrent toute une série de manquements et carences. D'abord, il y a ces procédures fantômes que les policiers et gendarmes n'ont pas transmis à la justice. 1275 procédures auraient ainsi été découvertes sur la zone du parquet général de Nîmes. Il y a aussi le manque de formation des agents chargés de prendre les plaintes des victimes et le manque d'effectifs. Par exemple, au Mans, 6 enquêteurs se partagent 4000 dossiers. Toujours d'après Le Monde, le courrier du ministre de la Justice pointe enfin la vétusté d'un logiciel informatique qui complexifie le travail des policiers. Les deux ministères ne confirment pas aujourd'hui le contenu de ce courrier, mais l'entourage du ministre de l'Intérieur nous répond qu'il regrette la fuite prématurée de ce document, un document de travail en cours d'expertise par ses services qui s'applique, nous dit-on, à élaborer des solutions avec rigueur et pragmatisme.
7: Lauriane Delanoë, service police-justice de France Info. Un casque sur la tête et un gilet réfléchissant sur le dos, c'est l'équipement désormais obligatoire pour se déplacer à Paris en petite couronne, en trottinette électrique, mais aussi pour les autres engins comme les monoroues. C'est la préfecture de police qui l'a décidé en raison d'une hausse préoccupante, dit-elle, d'accidents graves et mortels qui impliquent ce type d'équipement. En cas de non-port, ce sera 135 € d'amende pour le casque et 35 € pour le gilet.
3: Est-ce un drone ukrainien qui a explosé ce matin en Bulgarie ?
7: Kiev dit ce soir n'avoir pas lancé d'aéronef délibérément et promet de clarifier les circonstances. La Bulgarie convoque l'ambassadrice ukrainienne. Ce drone a explosé près d'un poste frontière et d'un gazoduc avant de finir sa course dans un champ. Un type de drone largement utilisé par l'armée ukrainienne, disent les autorités bulgares, mais rien ne laisse penser qu'il s'agit d'un incident délibéré, disent-elles aussi. Le sultanat d'Oman fait état de discussions positives avec l'Iran à propos du détroit d'Ormuz, mais met en garde contre les attaques visant des navires dans le détroit. Au moins un bateau a été visé aujourd'hui par un projectile non identifié sans faire de victimes. Les contrôles ont débuté en Espagne aux frontières, dans les ports et aéroports pour les voyageurs en provenance d'Italie. Réaction de Madrid après une même mesure mise en place par Rome suite à la crise de Ceuta, l'arrivée massive de 70 000 migrants marocains dans l'enclave espagnole. Depuis, ils sont quasiment tous repartis. Cette arrivée massive a peut-être été provoquée par des rumeurs sur les réseaux sociaux. L'Union européenne a demandé des éclaircissements à Meta, Facebook et Instagram et TikTok, mais aussi de renforcer leur surveillance et la vérification des faits, Jean-Jacques Herry.
10: alors qu'une enquête de la société technologique espagnole Golden Owl a conclu que la ruée vers Ceuta était, je cite, « une opération délibérément organisée ». Il s'agit maintenant de réussir à comprendre comment cette rumeur a pu se répandre et qui en est à l'origine.

0: C'est pour cela que des discussions ont été engagées hier entre l'UE et les entreprises américaines Meta et chinoise TikTok. Il semble en effet que depuis plusieurs mois, les réseaux sociaux et autres groupes WhatsApp diffusaient largement des informations et des cartes destinées à faciliter le passage vers l'enclave et que peut-être une récente décision de justice de la Cour suprême espagnole a aggravé les choses. Elle aurait été présentée de manière fallacieuse comme permettant à tous les migrants arrivant par la mer en Espagne de voir leur demande d'asile étudiée. Selon Elena Virkkunen, commissaire à la souveraineté technologique, la surveillance doit être renforcée, la coopération avec les vérificateurs de faits doit être consolidée. Un point d'étape sera fait ce lundi avec Meta et TikTok.
1: Jean-Jacques Herry à Bruxelles pour France Info.
2: Demi-Vollering en jaune ce soir.
1: Elle remporte la 8e et avant-dernière étape du Tour de France Femmes entre Sisteron et Nice. Après Reusser et Nieva Doma, hier la néerlandaise endosse le maillot jaune à 24 heures du dénouement final. Elle a 8 secondes d'avance sur la polonaise, mais rien n'est fait. Demain, étape de montagne autour de Nice, d'où la joie mesurée de sa coéquipière à la FDJ Suez, Evita Music.
3: Super cool, surtout que j'ai passé une longue journée à prendre le vent pendant 100 bornes vent de face, donc c'est super cool qu'il y ait le résultat aussi à la fin. Je pense que toute l'équipe a fait son max encore une fois, donc c'est trop bien. C'est pas encore fini, mais c'est toujours bien d'arriver sur la dernière étape avec le maillot de chasse sur les épaules. Je pense que c'était plus facile de défendre que de devoir reprendre du temps, mais voilà, faudra bien gérer quand même aussi demain.
1: Demi-Vollering qui, avec deux Françaises, Juliette Berthet et Célia Géry, doivent payer une amende de 100 francs suisses pour s'être arrêtées hier lors d'une pause pipi dans un endroit visible du public. Un comportement inconvenant, estiment les commissaires de course. Le règlement les oblige à trouver un endroit discret. C'est plus une confirmation qu'une surprise. Léon Marchand ne concourra pas pour les épreuves de 200 et 400 mètres quatre nages au championnat d'Europe de natation de Saint-Denis. Le quadruple champion olympique forfait, pas assez remis de sa blessure aux adducteurs. Jérôme Val, il ne veut prendre aucun risque.
4: Dans le meilleur des mondes, Léon Marchand aurait dû nager devant le public français tous les jours, sauf mardi. Seulement voilà, cette blessure contractée durant les championnats de France fin juin à Saint-Étienne a chamboulé sa préparation et son programme. Pas de 4 nages sur 400 et 200 mètres donc, ses grandes spécialités. Seulement le 200 mètres papillon et le 400 mètres nage libre. C'est-à-dire que la star de Paris 2024 n'entrera en lice que vendredi prochain. Dans un court communiqué transmis dans l'après-midi par la Fédération française, le médecin des Bleus précise que la blessure de Léon Marchand évolue favorablement, mais l'engagement sur ces deux disciplines présente un risque non nul de récidive. Le problème, c'est la partie en brasse, une nage très sollicitante pour les adducteurs. Le Toulousain nous confiait même la semaine dernière qu'il n'avait pas encore repris la brasse après une rechute. Aucun risque n'est donc pris pour celui qui n'a qu'un but durant cette semaine à domicile, remporter ses premiers titres de champion d'Europe.
1: Jérôme Valls, c'est la première journée de Ligue 2 aujourd'hui avec 9 matchs à 20h45. Le FC Nantes notamment affronte le Red Star pour son premier match après avoir été relégué de la Ligue 1 où le club a évolué pendant 13 ans.
2: Merci Théo. L'actualité signée Théo Metton-Régimbault sur France Info.
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2: Dans la prochaine demi-heure sur France Info, Isabelle Labéry aux États-Unis nous parlera de cette cyberattaque d'ampleur qui touche le système de distribution d'eau potable dans plusieurs États américains. Des Iraniens sont soupçonnés. Et puis l'actrice Joséphine Japy sera l'invitée d'Élodie Suego dans Le Monde d'Élodie. Mais avant cela, on va parler de la nouvelle vague de chaleur qui débute.
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2: C'est vraiment l'été de tous les records. Juillet 2026 a été le mois le plus chaud, le plus sec depuis 1900 en France, depuis que l'on mesure les températures. Et ceux qui comptaient sur août pour plus de fraîcheur se trompent sans doute. 12 départements de l'Est et du Sud-Est sont de nouveau en vigilance orange canicule ce week-end, selon le dernier bulletin de Météo France. Sylvain Chave en direct avec nous sur France Info. Bonsoir.
10: Bonsoir.
2: Vous êtes le directeur scientifique de Predict Service, la filiale risque de Météo France.

0: on ne compte plus vraiment depuis mai. Est-ce qu'on peut dire que c'est la cinquième vague de chaleur dans le pays?
1: Alors, ça dépend des régions où on se trouve. Par exemple, si on prend les régions méditerranéennes, on a des températures très élevées, voire caniculaires, depuis le mois de juin, quasiment sans continuer. Donc, effectivement, c'est la cinquième, voire la sixième vague de chaleur et de canicule qui se profile là pour la semaine prochaine. Donc, ça fait beaucoup pour cet été. Vous avez rappelé le mois de juillet, le plus chaud et le plus sec jamais enregistré.
0: Alors, cette vague de
1: Donc,
0: chaleur qui
1: des situations.
0: commence là, à quoi est-ce qu'elle va ressembler? Plutôt à celle de juin qui avait été particulièrement extrême, les enfants ne pouvaient même plus par endroit aller à l'école, ou plutôt à celle de juillet un petit peu moins insupportable?
1: En tout cas, elle ressemblera peut-être plus à celle de juillet. Elle se met en place progressivement. Pour l'instant, les températures élevées sont plutôt dans le sud, la basse vallée du Rhône, le pourtour méditerranéen et aujourd'hui et demain sur le sud-ouest du pays. Mais c'est vraiment à partir de mardi et de mercredi que ces températures élevées vont se généraliser à la façade ouest dans un premier temps et puis l'ensemble du pays quasiment. Excepté la région du Nord, après pour la fin de semaine prochaine.
0: Combien de temps elle va durer, cette vague de chaleur? Est-ce qu'on le sait?
1: Alors pour l'instant, les tendances que nous avons à travers les différents modèles montrent que ces températures élevées devraient persister au moins jusqu'au week-end prochain. On peut tabler probablement sur le lundi 17 août pour avoir la quasi-totalité du pays avec des températures plus basses, excepté autour du pourtour méditerranéen de nouveau et peut-être aussi dans le sud-ouest du pays. Mais sinon, mis à part ces deux régions-là, l'ensemble du pays devrait retrouver des températures plus habituelles à partir du week-end prochain. Ouais.
0: Et un peu de pluie, parce qu'il fait très chaud, mais il fait très sec aussi. Quand est-ce qu'on peut espérer des précipitations?
1: Alors, on a des précipitations à suivre hein, cet après-midi et en soirée, là, côté entre Pyrénées et Aquitaine. Demain aussi des orages entre Pyrénées et Massif central. Toutefois, ça reste des orages relativement localisés, même si ponctuellement ils peuvent être forts. Mais on peut pas encore tabler, au moins jusqu'au week-end prochain, sur des pluies vraiment généralisées et avec des cumuls un peu marqués.
0: Alors, question piège, est-ce que cette vague de chaleur va être la dernière de l'été, ou bien ça peut encore recommencer après le 15 août, voire même en septembre?
1: Je ne ferai pas de réponse très, très affirmative là aujourd'hui, puisque ce qu'on voit sur les modèles, c'est déjà bon, cette tendance-là, au moins jusqu'au 18-20 août, hein, qu'on a vu ensemble tout à l'heure. Et après, on verra, tout reste possible.
0: Merci Sylvain Chave, directeur scientifique de Predict Service, la filiale risque de Météo France. Les derniers départements concernés depuis midi par cette nouvelle alerte canicule orange, la Savoie, la Haute-Savoie, l'Isère et le Rhône, on prend précisément la direction de la Haute-Savoie. Bonsoir Jean-Marc Peylex.
2: Bonjour.
0: Vous êtes le maire de Saint-Gervais-les-Bains. Les touristes qui espéraient trouver chez vous la fraîcheur ont peut-être fait un mauvais pari. Il commence à faire très chaud chez vous aussi là.
2: Alors il fait chaud, mais on est en montagne, donc si vous voulez, on a quand même des périodes de fraîcheur la nuit. Mais effectivement, il fait chaud, mais faut rappeler quand même qu'on est en été. Et que bah, c'est normal aussi qu'il fasse un peu chaud, peut-être plus que d'habitude, mais il fait beau. On a des endroits ombragés, on a beaucoup de forêts, on a aussi la moyenne montagne et la haute montagne pour se rafraîchir.
0: Pour se rafraîchir. Et vous accueillez précisément beaucoup de touristes en ce moment qui auraient peut-être fui justement la Gironde et d'autres territoires plus hostiles?
2: Oui, alors bon, il faut quand même rappeler aux Français que la solidarité, ça existe et aller en Gironde, c'est bien pour ou dans le Var parce qu'ils ont besoin des touristes pour vivre et il faut pas les laisser tomber. Nous, effectivement, ben, on est heureux d'accueillir tous nos amis touristes, résidents secondaires qui viennent. Mais attention, la montagne, c'est dangereux. Attention, la montagne, il faut pas aller dans les sommets n'importe comment parce qu'il y a des drames qui peuvent se produire.
0: Et la chaleur précisément dégrade parfois la roche. Si on veut grimper en altitude, il faut être très précautionneux.
2: Exactement. Et la montagne est instable, mais elle a toujours été, ça a été de tout temps. Mais avec les fortes chaleurs prolongées, eh bien, c'est encore plus dangereux. Et je m'apprête, pour ce qui me concerne, à Saint-Gervais, puisque nous gérons la voie principale d'accès au Mont Blanc, puisque le Mont Blanc est sur le territoire de la commune de Saint-Gervais. Eh bien, je m'apprête à fermer les refuges.

0: Pour dissuader les alpinistes de faire cette ascension, parce que les chutes de pierre sont de plus en plus nombreuses et donc sont de plus en plus dangereuses.
1: Comme en 2022, vous préférez la prudence.
0: Oui, je crois que bon, une vie humaine est une vie humaine, et je crois qu'il faut savoir dire stop, demander aux alpinistes qui renoncent à leur ascension. Et puis, ben, la méthode, c'est effectivement la fermeture des refuges. Pourquoi? Parce que la plupart des alpinistes n'ont pas les moyens physiques de faire le Mont Blanc en aller-retour dans la journée. Donc, s'il n'y a pas de refuge, eh bien, ils seront de fait obligés de renoncer à leur ascension.
1: Ce renoncement du côté suisse, il avait déjà été fait ces derniers jours, je crois, de la part de vos collègues.
0: Oui, bien sûr. Il y a eu les voies italiennes du Mont Blanc sont aussi dangereuses et très crevassées, les voies chamoniardes aussi. Donc, voilà, c'est peut-être demain, mais voilà l'arrêté municipal que je m'apprête à prendre pour justement préserver la vie des alpinistes et de celles et ceux qui viennent à Saint-Gervais au pied du Mont-Blanc.
1: On a bien retenu cette information. Peut-être ce soir ou peut-être demain, votre arrêté municipal, Jean-Marc Payax, maire de Saint-Gervais. Est-ce que ces mises en garde, donc ça concerne les gens qui partent avec des cordages en altitude, et c'est aussi une mise en garde pour les randonneurs en famille, j'ai envie de dire, qui sont quelques centaines de mètres, voire un peu plus bas?
0: Non, la montagne n'est pas partout dangereuse. Là, c'est l'ascension du Mont Blanc, c'est de l'alpinisme. On va de 3002 à peu près jusqu'à 4008. Donc, si vous voulez, c'est très dangereux. Autrement, nous, on a une moyenne montagne accueillante, très verte, dans des forêts. On a beaucoup d'ombre et il y a beaucoup de promenades. Mais il faut être raisonnable, c'est-à-dire qu'il y a des choses que l'on peut faire à une certaine époque de l'année, puis d'autres non. Eh bien, il faut avoir de l'humilité, se dire que la couche d'orgueil humaine de se dire je vais vaincre la nature et le milieu de l'univers, eh bien, ça n'existe pas. Donc, restons à notre niveau. Et puis faisons en sorte justement que notre montagne soit accueillante, comme elle l'est aujourd'hui, pas dangereuse, et que ça laisse de beaux souvenirs à toutes celles et ceux qui viennent et puis qui vont revenir aussi l'hiver, parce qu'on est une station de ski aussi, bien évidemment, et on est ravis d'accueillir nos touristes toute l'année.
1: Le message est passé. Merci Jean-Marc Payex, maire de Saint-Gervais-les-Bains, d'avoir répondu ce soir à l'invitation de France Info. Dans 2 minutes, direction les États-Unis, le système d'eau potable de plusieurs États est visé par une cyberattaque d'ampleur en provenance, pensent les autorités, d'Iran.
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1: 19h20 sur France Info, l'information en une minute avec vous Théo, mettons Régimbault, et le maillot jaune sur le dos de Demi Vollering pour la dernière étape demain.
6: Du Tour de France Femmes, la Néerlandaise a remporté aujourd'hui la 8e étape entre Sisteron et Nice. Elle est première au classement général avec 8 secondes d'avance sur la Polonaise Niewia Adoma. Dernière étape en montagne autour de Nice demain. Des reprises de feu dans la Drôme, annonce la préfecture ce soir. Cet incendie dans le massif du CLAPS réactivé à cause de la chaleur. Le feu a brûlé 320 hectares. Des moyens aériens bombardiers d'eau sont toujours sur place. Près de 1000 km de bouchons cumulés à midi en France pour cette journée. Rouge sur toutes les routes jusqu'à ce soir dans le sens des départs et des retours. Les vols à destination de l'aéroport de Catane en Sicile empêchés d'atterrir ce matin en raison d'un épais nuage de fumée et de cendres qui sort de l'Etna. Le volcan est en éruption. Il s'agit d'un des volcans les plus actifs au monde.
1: 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La guerre entre l'Iran et les États-Unis ne se joue pas que dans le détroit d'Ormuz. Une douzaine d'États américains ont été visés ces dernières semaines par des cyberattaques contre leur système de traitement et de distribution d'eau potable. Des piratages qui seraient liés à des hackers proches des gardiens de la révolution iranienne. Une menace prise très au sérieux, notamment en Géorgie, touchée la semaine dernière. Reportage Isabelle Labéry.
5: Ces piratages ont fait la une des médias. Car en Géorgie, la cyberattaque a entraîné une chute de pression dans le réseau. Par précaution, les autorités du comté de Clayton ont demandé aux habitants de faire bouillir l'eau avant de la consommer.
7: Il s'est avéré ensuite qu'il n'y avait pas de danger. Les perturbations sont minimes.
5: Drew Kane est journaliste au principal quotidien d'Atlanta.
7: Les experts pensent que les pirates ont déréglé ce qu'on appelle les automates programmables. Ce sont des mini-ordinateurs qui servent à plein de choses, démarrer ou arrêter une pompe, injecter la bonne quantité de chlore dans l'eau. Quand ces dispositifs sont connectés à Internet, forcément, ils deviennent une cible pour les cybercriminels.
5: Il y a 2 ans déjà, Saman Zonouz, enseignant en cybersécurité à l'université Georgia Tech, avait mis en garde les régies des eaux. Son équipe avait réussi à entrer dans 7000 automates programmables dont les mots de passe n'étaient pas assez sécurisés. Pour lui, cette cyberattaque n'est ni un exploit, ni une surprise.
8: Le fait qu'une attaque aussi rudimentaire parvienne à dégrader le service montre à quel point les systèmes sont vulnérables. En matière de cybersécurité, le secteur de l'eau n'est pas bien protégé. Il sera ciblé par d'autres attaques. J'en suis convaincu à 100%.
5: Mais les hackers ne cherchent pas à créer une catastrophe sanitaire, dit-il. Leur objectif, c'est d'abord la déstabilisation.
8: C'est ça la cyberguerre. Ça permet de créer une pression sociale. Si la qualité de l'eau aux États-Unis se dégrade, si le réseau est perturbé, alors lors du prochain scrutin, le gouvernement pourrait rencontrer des difficultés. Ça peut influencer le choix du prochain président. C'est ce que les Iraniens cherchent à faire avec ce genre d'attaque.
5: Le chercheur espère que l'électrochoc créé par ces attaques incitera enfin les autorités américaines à renforcer la réglementation.
1: Un reportage signé Isabelle Labéré aux États-Unis. Le Monde d'Élodie reçoit aujourd'hui l'actrice et réalisatrice Joséphine Japy pour la sortie en novembre dernier de son premier film qui brille au combat. Un long métrage qui n'est pas une fiction car il raconte le quotidien de sa famille avec sa sœur lourdement handicapée, Élodie Suigo.
9: Bonjour Joséphine Japy.
10: Bonjour.
9: Vous êtes cette actrice qui a débuté dans des publicités avant d'apparaître au cinéma dans le rôle de Marie dans le film Neuilly, sa mère de Gabriel Julien Laferrière en 2009. Ce qui a marqué les esprits, c'est lorsque vous êtes vue confier le rôle de France Gall, fiancée à Claude François dans le film Clo-Clo, et votre rôle de cette lycéenne de 17 ans, Charlie, dans le film de Mélanie Laurent, Respire, en 2014. Ce dernier d'ailleurs vous a valu d'être nommée dans la catégorie du meilleur espoir féminin au César en 2015. En décembre 2025 est sorti votre premier film en tant que réalisatrice, qui brille au combat. Alors non, ce n'est pas une fiction, mais c'est un film qui vous raconte, vous, finalement. C'est le quotidien des familles hein, qui ont l'un des leurs touchés par le handicap. C'est une main tendue, non pas larmoyante, mais juste de la réalité de la vie impactée par ce quotidien vécu par des familles qui, somme toute, se sentent souvent abandonnées. J'ai l'impression que c'est d'abord un cri du cœur, du coup, Joséphine, ce film.
10: Un cri honnête, en tout cas, un cri intime. Il n'y avait pas cette notion douloureuse de devoir sortir quelque chose de moi comme un exutoire. Au contraire, moi, je commence à écrire ce film quand j'ai moins de colère, quand ça commence à aller mieux dans ma vie. À la fin de l'errance de diagnostic de ma sœur, en fait, qui a duré 25 ans. Mais il y a évidemment une pulsion intime et sincère à l'origine du projet.
9: Je voudrais que vous me racontiez cette enfance. Effectivement, il y a cette sœur qui évolue à vos côtés. Tout le monde comprend qu'il y a un problème. Mais ouais. Et le but du jeu, c'est de l'aider. Mm. Je voudrais que vous me racontiez comment ça s'est passé enfant et comment vous avez appris ce diagnostic effectivement, qui a duré plus de 2 décennies.
10: Bah, c'est très très juste. En fait, en vous écoutant en parler, il y a un grand sentiment qui était très profond, c'est le sentiment d'impuissance. Ce sentiment où j'entendais ma sœur la nuit parce qu'il y avait des grosses crises de douleur par exemple, et être réveillée par votre sœur qui va mal et ne rien pouvoir faire pour la soulager, pour l'aider. Ce sentiment d'impuissance, il m'a accompagnée longtemps, et c'est peut-être d'ailleurs pour ça qu'à côté, dans le reste de ma vie, j'ai tant essayé d'avancer, de maîtriser les choses. Peut-être que d'une certaine manière, réaliser ce film, c'est remaîtriser mon histoire aussi un petit peu. Mais voilà, c'est une enfance ponctuée de ça et en même temps, évidemment, d'une grande richesse. Moi, très tôt, j'apprends que les mots qu'on s'échange dans la vie valent pas grand chose par rapport à tout ce qu'on se dit de non-verbal au quotidien. Ma sœur m'apprend ça, elle m'apprend le langage du silence. Et ça, c'est un grand cadeau, parce qu'après, je l'ai utilisé à plein d'autres endroits, à commencer par ma vie de comédienne. Moi, je suis jamais aussi heureuse que quand sur un plateau, on me donne pas de dialogue et juste on me laisse parler avec les yeux, la situation. Voilà. Donc, elle m'a appris plein de choses.
9: Ce qui est très difficile en tant que spectateur, c'est de se rendre compte à quel point c'est lourd sur les épaules de la sœur d'eux. C'est lourd sur les épaules des parents d'eux. Mm. C'est très difficile de
11: trouver sa propre place sans ce sentiment de culpabilité?
10: Le sentiment de culpabilité, c'est au-delà de pourquoi elle et pas moi, c'est comment je fais pour être moi.

0: comment je fais pour aller vivre ma vie, pour aller vivre ma vie d'adolescente.
1: Pour aller des parents. Anniversaires, pour faire des booms.
0: Exactement, et ne pas la laisser sur le côté, ne pas l'abandonner, ne pas la laisser sur le carreau de la vie, parce que moi, en fait, je vais aller vivre la mienne à 120 à l'heure. C'est une question que se posent beaucoup de frères et de sœurs, je le sais. J'ai beaucoup de témoignages depuis le début de cette promotion. Je suis particulièrement émue à chaque fois que je les reçois. Et voilà, et j'avais cette tentation, évidemment, bah, parce que c'est l'histoire que je connais peut-être aussi la mieux.
1: Tout y est, hein, dans ce film. Il y a cette maman qui, à un moment donné, pose la question au médecin de savoir si sa fille va pouvoir avoir un enfant en n'ayant pas cette épée de Damoclès au-dessus de la tête. Vous êtes enceinte aujourd'hui, vous l'avez annoncé. C'est un sujet douloureux, ça aussi. Enfin, ça a été un sujet douloureux pour votre maman, la crainte.
0: Ouais, je pense que c'est un sujet fort de maman, de lever cette crainte chez moi. Donc, en fait, je pense qu'il y avait ce questionnement pour nous aussi, de se dire, est-ce que mes filles sont destinées à avoir le même chemin que moi ? Est-ce qu'elles devront prendre ce risque-là ? Et évidemment, quand j'écris le film, je viens d'être débarrassée de ce poids-là, parce que littéralement quelques mois avant, ma mère m'a dit qu'en fait, j'étais pas porteuse du gène. J'écris le film, je tourne ce film, et quand je le sors, bah, je suis enceinte. Je pense que n'importe quel psy vous dirait que tout ça est assez parlant quand même.
1: Est-ce que justement ce métier d'actrice vous a permis de vous soulager, d'être quelqu'un d'autre, de sortir de votre corps et de vous offrir des rôles que vous rêviez d'avoir, plus légers ?
0: Ah ouais, beaucoup. Ça m'a soulagée de plein de trucs. Alors après, est-ce que je le faisais pour aller mieux ? Est-ce que tous les acteurs font pas ce métier pour aller un peu mieux ? Ça, c'est une autre question métaphysique. On n'aura pas la réponse aujourd'hui. Mais oui, je l'ai fait pour être regardée aussi, je pense. Souvent, on dit que les frères et sœurs, on les appelle les enfants de verre, les frères et sœurs de personnes handicapées. Pas parce qu'on n'est pas dans des familles aimantes, pas parce qu'on n'est pas avec des parents qui essaient de nous regarder, juste parce que factuellement, quand vous avez quelqu'un qui accapare tant d'attention, donc est-ce que j'ai voulu compenser ça pour être encore plus regardée ? Là, on rentre dans des sujets assez profonds. Voilà, le film est un appel à l'égoïsme sain, à l'émancipation des individualités, à la possibilité de sortir, de partir, d'aller vivre sa vie sans culpabilité et avec la bienveillance du regard des autres.
1: Merci beaucoup, Joséphine, d'être passée dans le Monde d'Élodie sur France Info. Ça s'appelle Qui brille au combat. À vous d'aller regarder ce film. Merci beaucoup.
0: Merci à vous.
2: L'actrice et désormais réalisatrice Joséphine Japy avec Élodie Suigo. Le Monde d'Élodie à retrouver sur franceinfo.fr. Dans un instant, la météo.
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2: Avant un nouveau journal, la météo, signée Patricia Charbonnier.
8: De fortes chaleurs pour demain, mais sous un ciel plus nuageux, plus instable et orageux, avec une dégradation orageuse qui remonte du sud-ouest vers le Poitou-Charentes, puis vers le centre-Val de Loire, l'ouest de la Bourgogne, l'Île-de-France et la Normandie, avec un risque d'orage localement fort. Les conditions météo seront plus calmes demain après-midi, encore quelques orages en montagne autour du Massif central. Le temps restera sec toute la journée près de la Méditerranée, avec des températures comprises entre 26 et 37 degrés pour demain après-midi. Météo France prévoit des pics à 40 degrés dans la vallée de la Garonne et dans l'arrière-pays varois, 37 à Angoulême, 35 à Saint-Étienne, 34 degrés à Paris, 28 à Dunkerque et 26 à Quimper.
2: Vous écoutez France Info, il est 19h31, soyez les bienvenus si vous nous rejoignez. Le journal, c'est avec vous, Anne Pinxon-Dussel.
9: L'ambassadrice d'Ukraine en Bulgarie est convoquée après l'explosion d'un drone dans le nord de la Bulgarie ce matin. Ce drone a explosé dans un champ près d'un gazoduc à la frontière avec la Roumanie et n'a pas fait ni de victimes ni de dégâts matériels. Kiev fait savoir ce soir qu'elle n'a pas lancé délibérément de drone en Bulgarie et promet, je cite, de clarifier les circonstances. L'Allemagne annonce aussi que des drones ont été aperçus au-dessus d'un site militaire à l'ouest du pays quelques jours après avoir découvert un drone explosif dans l'aéroport de Leipzig. Les jours qui viennent seront à nouveau marqués par la chaleur. Il y a 12 départements en vigilance orange à cause de la canicule. Aujourd'hui, il y en aura 13 demain. Et puis, une quarantaine de départements sont à risque élevé pour les feux de forêt, d'après Météo France. D'ailleurs, le feu dans la Drôme, qui était stabilisé ce matin dans le Diwa, a repris à cause de la chaleur. Il a brûlé 320 hectares. 408 pompiers et 3 hélicoptères sont mobilisés. Des rebondissements sur le Tour de France aujourd'hui. D'abord, l'abandon de Pauline Ferrand-Prévot qui n'a pas pris le départ. La tenante du titre ne se sentait pas bien, dit son équipe, et elle n'ira donc pas plus loin. Cette 8e étape, elle a été remportée par la néerlandaise Demi Vollering qui porte le maillot jaune juste avant la dernière étape de demain. Elle a 8 secondes d'avance sur la polonaise Kasia Niewiadoma. Abandon aussi de Léo Marchand sur les 200 mètres et 400 mètres 4 nages au championnat d'Europe de natation. Le français quadruple champion olympique est blessé à un adducteur et il n'est pas encore tout à fait remis. Il va donc disputer uniquement les 200 mètres papillon et le 400 mètres nage libre en fin de semaine prochaine. Il y a eu des médailles pour la France dans la Seine aujourd'hui. Médaille d'argent pour Marc-Antoine Olivier et médaille de bronze pour Logan Fontaine sur le 3 km knockout, une épreuve en plusieurs étapes où il y a des éliminés au fur et à mesure, et puis médaille de bronze aussi pour Gary Hunt au plongeon de 20 mètres. Et puis c'est la reprise de la Ligue 2 de football aujourd'hui avec 9 matchs au programme ce soir, par exemple Sochaux-Saint-Etienne, avec Sochaux qui est remonté en Ligue 2 après 3 saisons passées en National. En Ligue 3, Montpellier qui affronte Dijon, ou encore Nantes qui reçoit les Franciliens du Red Star.
2: Merci Anne, l'information sur France Info signée Anne Pinxon-Dussel. Dans la prochaine demi-heure, nous retrouverons les équipes de France Info sur le Tour de France femmes cyclistes pour le Club Tour. On reviendra bien sûr sur la victoire de Demi Vollering. Nous irons aussi en Argentine où le projet de réforme de la propriété privée du président Milei met beaucoup de monde dans la rue. Mais d'abord, cette lettre qui a fuité dans la presse, lettre de Gérald Darmanin, le garde des Sceaux, à son collègue de l'intérieur, Laurent Nunez.
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2: C'est une révélation du journal Le Monde, un courrier explosif envoyé la semaine dernière par le ministre de la Justice, Gérald Darmanin, au ministre de l'Intérieur, Laurent Nunez. Ce courrier pointe de nombreux dysfonctionnements dans le traitement par la police et la gendarmerie des procédures pour violences sexuelles sur mineurs. Ce document est une synthèse des remontées faites par une quarantaine de procureurs généraux après la mort de la petite Liana et l'audit réclamé par le garde des Sceaux. Liana, c'est cette enfant de 11 ans retrouvée morte en juin dans le Gers. Le suspect Jérôme Barella, placé depuis en détention provisoire, était visé par plusieurs plaintes, mais il n'avait jamais été arrêté ni entendu. Lauriane Delanoë, service police-justice de France Info avec nous. Selon nos confrères du journal Le Monde, Lauriane, ce courrier liste de nombreux, très nombreux manquements et carences.
11: C'est un catalogue de graves dysfonctionnements, d'après le journal Le Monde. Au cours de leur visite dans des commissariats et gendarmeries ces dernières semaines, des procureurs ont d'abord découvert des procédures fantômes, c'est-à-dire des procédures que les policiers et gendarmes n'avaient pas transmises à la justice comme ils auraient dû le faire. Il y en aurait ainsi 1275 sur la seule zone du parquet général de Nîmes, plus de 900 à Caen, en Normandie. Quant à Bourges, une quinzaine de procédures auraient été purement et simplement perdu, selon Le Monde. Ailleurs, les procureurs pointent des investigations insuffisantes ou l'absence d'investigation dans certains dossiers, et ce, même quand l'auteur est identifié ou identifiable, ce qui fait écho aux plaintes déposées contre le suspect Jérôme Barella avant le viol et le meurtre de Liana.
2: Les remontées montrent aussi des carences dans le fonctionnement et l'organisation des services de police et de gendarmerie, Lauriane.
11: Oui, de nombreux services sont en sous-effectif avec des enquêteurs qui gèrent des centaines de procédures. Le journal Le Monde donne l'exemple du Mans où 6 enquêteurs se partageraient 4000 dossiers. Souvent, les policiers et gendarmes sont peu ou pas formés pour recueillir au mieux la parole des enfants victimes de violences sexuelles. Et dans la police, le travail des enquêteurs est rendu plus difficile encore par l'obsolescence d'un logiciel informatique. Toujours d'après Le Monde, plusieurs remontées des procureurs généraux mettent aussi en cause la réforme de la police judiciaire menée il y a quelques années par l'actuel garde des Sceaux, Gérald Darmanin, quand il était ministre de l'Intérieur. Alors aujourd'hui, les deux ministères ne confirment pas le contenu de ce courrier, mais l'entourage du ministre de l'Intérieur, Laurent Nunez, nous répond qu'il regrette la fuite prématurée de ce document, un document de travail en cours d'expertise par ses services qui s'applique, nous dit-on, à élaborer des solutions avec rigueur et pragmatisme.
2: Merci Lauriane Delanoë et bonsoir Justine Probst.

0: Bonsoir.
1: Vous êtes secrétaire national du syndicat de la magistrature. Ce catalogue de dysfonctionnements dans les enquêtes pour violences sexuelles sur mineurs, ça correspond à ce que les associations de victimes dénoncent depuis longtemps. Ce constat, cette note qui n'était pas destinée au grand public, vous, elle ne vous surprend pas?
0: Non, pas du tout. Cette note, elle vient lister l'existant, en fait, que connaissent tous les procureurs dans les juridictions. Et les ministres connaissent également cette situation parce que on a l'impression que M. Darmanin découvrirait l'état des services de police et de gendarmerie. Mais je pense que la première chose à rappeler, c'est qu'il a été ministre de l'Intérieur pendant 4 ans avant M. Nunez, qu'il a été destinataire hein, de nombreux rapports qui faisaient état justement de la crise de la police judiciaire, de l'incapacité de traiter l'intégralité des procédures qui étaient en stock. Et donc, en fait, aujourd'hui, cette lettre de M. Darmanin à M. Nunez, elle ne fait bien, que révéler, en tout cas, elle ne révèle rien du tout. Elle vient juste que faire constater ce que nous, on vit tous les jours en juridiction.
1: Est-ce que ce n'est pas aussi la conséquence de la libération heureuse, hein, de la parole? Le nombre de plaintes a explosé, ça ne peut plus suivre derrière en termes d'enquête.
0: Si, effectivement, il y a plusieurs choses à dire. C'est-à-dire que, de manière générale, le nombre de plaintes prises par les policiers et les gendarmes est en augmentation constante, de manière générale, quels que soient les délits et les crimes. Mais on a effectivement vu, depuis 2017, une augmentation exponentielle des plaintes prises, avec une augmentation de 156% des plaintes pour viol entre 2017 et 2023. Et donc, effectivement, on a une augmentation exponentielle. Et par contre, ce que l'on constate, c'est qu'on n'a pas eu plus d'enquêteurs spécialisés et on n'a pas non plus eu plus de magistrats pour traiter ces contentieux.
1: Oui, c'est ce que disait Lauriane Lanoë, qui citait Le Mans, 6 enquêteurs, 4000 dossiers à traiter, tout contentieux confondu. Mais tout de même, des dossiers fantômes qui n'arrivent même pas jusqu'au juge, oubliés en quelque sorte sur le bureau des policiers, des gendarmes, on a du mal à imaginer que ce soit possible.
0: Effectivement, ça paraît ahurissant au vu de la gravité des faits contenus dans ces procédures, mais quand on est sur le terrain, on constate effectivement qu'il y a beaucoup de vacances de poste et que on a très souvent des personnes qui ne sont pas là pour enregistrer les procédures. Et donc, en fait, les procédures traînent dans un bureau, on va avoir un changement de personnel et ces procédures-là, elles vont être perdues parce qu'en fait, elles n'ont jamais été enregistrées. Et donc, en fait, souvent, c'est une victime qui va demander des nouvelles de l'enquête qui va permettre de relancer la machine. Et c'est là qu'on va se rendre compte qu'on n'a jamais été saisi, que la procédure n'a pas été enregistrée et que l'enquête n'a pas commencé.
1: Alors, depuis l'affaire Liana, la revue de toutes les procédures pour violences sexuelles sur mineurs exigées par Gérald Darmanin, près de 2000 informations judiciaires ont été rouvertes, 1400 suspects incarcérés. C'est les chiffres du ministère de la Justice, preuve que quand il y a vraiment priorisation, les dossiers peuvent accélérer.
0: Oui, tout à fait. Nous, c'est ce qu'on porte depuis très longtemps, c'est de dire que les violences faites aux mineurs, c'est vraiment un contentieux qui est délaissé par les ministères, qui n'a pas été réellement priorisé par les parquets. Et donc, effectivement, là, la force de frappe des parquets et des enquêteurs et enquêtrices a été mise sur ce contentieux. Et donc, on voit effectivement qu'on peut prioriser et qu'on sait prioriser. La difficulté et la question qu'on se pose, nous, c'est de savoir est-ce que cette priorisation, elle va s'inscrire dans la durée ou est-ce qu'on est juste dans un exercice de communication ministérielle et est-ce que dans quelques mois, on va à nouveau nous demander de traiter les cambriolages en priorité, de traiter les trafics de stupéfiants de faible intensité également de toute urgence et ce qui va faire voler en éclats la priorisation qui existe effectivement actuellement, qu'on appelle de nos voeux. Mais je pense qu'il faudra, il faut dire à vos auditeurs que ce rythme, cette cadence, elle n'est pas non plus tenable dans le temps pour les professionnels. Et ce qu'on a besoin aussi, c'est que cette prise de conscience, on va dire politique, elle s'accompagne d'une réelle prise de conscience qu'on manque d'officiers de police judiciaire, qu'on manque de magistrats, et que si on veut vraiment bien traiter ces dossiers, on va devoir y mettre des moyens pérennes.
1: Alors, dans la note publiée par nos confrères du Monde, on sent que la gendarmerie est un peu moins accablée que la police par le constat qui est très sévère. Les gendarmes sont mieux organisés, ils laissent moins de dossiers sur le bord du chemin, entre guillemets. C'est une question de culture, de méthode?
0: Oui, il y a une différence de culture, de méthode, de formation aussi, parce que on va dire dans le parcours d'un gendarme, il est beaucoup plus automatique de passer ce qu'on appelle la formation d'officier. Donc en fait, ils ont aussi plus de personnes qui sont à même de procéder à ce type d'enquête. Donc on a effectivement une philosophie qui est différente. Mais ce qu'on voit, c'est que si les gendarmes traitent un peu mieux, eux aussi rencontrent des problèmes d'organisation et d'effectifs en termes de police judiciaire. Donc effectivement, il y a peut-être un peu une situation un peu moins grave, mais on n'est pas du tout dans une situation satisfaisante également en gendarmerie.
1: On entend la question de la formation, se pose aussi la question des outils.

0: outils informatiques, côté enquêteur comme côté justice, c'est un problème. On se souvient que dans le dossier Liana, un dossier avait été transféré d'un parquet à l'autre par la poste et qu'il s'était retrouvé négligé ensuite pendant des mois. Nos institutions sont à la traîne en termes de numérisation.
1: Oui, on est complètement. Des personnes parlent d'âge médiéval, c'est-à-dire que effectivement, on a très souvent des problèmes informatiques, des problèmes de boîte mail, de mails qui n'arrivent pas. Ça aussi, on le voit dans le deuxième rapport d'inspection Liana. Et donc, effectivement, ça va ralentir également le travail des enquêteurs, des parquetiers, et ça peut amener à certains moments à ce que des procédures également se perdent. Donc, effectivement, on a également cette donnée-là quand on parle des dysfonctionnement qui touche aujourd'hui l'autorité judiciaire et l'autorité police et gendarmerie.
0: Merci Justine Probst d'avoir accepté l'invitation de France Info. Je rappelle que vous êtes secrétaire nationale du syndicat de la magistrature.
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0: D'ici à 20h sur France Info, le Tour de France cycliste femmes avec le club Tour qui reviendra sur la victoire de la néerlandaise Demi Vollering tout à l'heure. Elle est désormais en jaune, puis nous prendrons la direction de l'Argentine où le président Milei fait face à des manifestations croissantes. Mais il y aura aussi la chronique, l'Empire des séries, où nous parlerons de la série futuriste Silo. Mais à 19h44 bientôt sur France Info, d'abord l'information en une minute avec vous Anne Pinson-Ducel. Le feu dans la Drôme a finalement repris à cause de la chaleur.
5: Il était annoncé comme stabilisé ce matin, mais il a parcouru 9 hectares de plus dans la journée. Plus de 400 pompiers et 3 hélicoptères travaillent sur cet incendie. Les conditions météo de demain sont toujours à risque. Canicule et risque de feux de forêt à certains endroits localement. Il pourrait y avoir aussi de violents orages. Les vendanges, elles ont commencé aujourd'hui pour les Crémants en Bourgogne. C'est un record, puisque les vendanges les plus précoces jusque-là en France, c'était le 13 août 2022. Dans le détroit d'Ormuz, un pétrolier ciblé par un missile, les Émirats accusent l'Iran. Oman, de son côté, fait savoir que les discussions avec l'Iran sur une possible réouverture du détroit sont positives, tout en condamnant les attaques répétées de navires. Et puis dans une heure, coup d'envoi de 9 matchs de foot, c'est la reprise de la Ligue 2 aujourd'hui.
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6: Le Club Tour, France Info l'équipe avec Julien Chesnay de l'équipe et Nicolas Jay de France Télévisions comme tous les soirs. Changement de maillot jaune ce soir à l'issue de cette 8e étape du Tour. Demi Vollering a remporté l'étape ici à Nice devant Elisa Longo-Borghini et Kasia Niviadoma. La néerlandaise est donc en tête du général avec 8 petites secondes sur Niviadoma. Marlène Reusser est à 1 minute 12 de Demi Vollering. Une Vollering qui est sur un petit nuage ce soir.
7: It's pretty special to have yellow back.
6: C'est vraiment spécial de retrouver le maillot jaune. Parce que l'an dernier, je me suis entraînée très très dur, mais retrouver le maillot jaune aujourd'hui, c'est définitivement incroyable. Elle est sur un nuage ce soir, Vollering, Nicolas G.
8: Oui, parce que ça veut dire beaucoup, parce que c'est une fille extrêmement forte, mais qui est aussi très sensible. On l'a vu pendant l'interview, elle était en larmes. Elle était très émue et parce que c'est l'objectif de son année. Elle a été meurtrie l'an dernier d'avoir terminé deuxième, mais très loin de Pauline Ferrand-Prévot. Il y a 2 ans, on en a tous beaucoup parlé. Elle a terminé à 4 secondes de Kasia Niewiadoma. Donc oui, ça lui pesait, ça lui tardait de le reprendre. Hier, il y a eu un peu un couac alors qu'elle était très forte sur les pentes du Ventoux. Donc enfin, elle l'a récupéré. Il reste une étape.
6: Et pas des moindres. Et on en parlera dans quelques instants. En tout cas, on pensait que les explications auraient lieu demain, donc dans cette ultime étape. Elles ont eu lieu dès aujourd'hui, ces explications entre favorites, Julien Chesnay.
9: Oui, parce qu'il y avait cette petite côte qui n'était pas répertoriée, la côte de l'Arietta. C'était 500 mètres à plus de 13%, donc un véritable mur, encore plus raide que le mur de Huy. Et Vollering a démarré dès le pied. Elle a réussi à faire craquer Niewiadoma, chose qu'elle n'avait jamais faite depuis le début du tour. Et avec ses qualités de rouleuse, elle a pu creuser jusqu'à l'arrivée et donc se permettre donc de récupérer ce maillot jaune qu'elle n'avait plus porté depuis 2 ans. Et on l'avait vu renverser le Tour d'Italie en juin, le dernier jour. Elle l'a fait avec un jour d'avance. Et donc on n'est pas à l'abri d'un nouveau renversement dès demain.
6: Nicolas.
8: En fait, aujourd'hui, certains journalistes

0: Le grand public s'attendait à une étape de transition avec des sprinteuses, voilà, Lorena Wiebes sans doute qui s'imposait ici. Sauf que les coureuses dans le peloton, elles avaient repéré, elles savaient tout très bien, on a entendu Cédrine Carbol ce matin, elles savaient très bien ce qui allait se passer, c'est qu'il allait avoir une bagarre pour le général sur ce mur, en effet, de l'Arrieta, qui est un vrai mur, comme l'a expliqué très bien Julien, et on savait qu'il allait avoir cette bagarre. Alors ce qui allait se passer, non, on ne le savait pas, mais en tout cas, c'était propice pour une bagarre au général, et Demi Vollering a exploité le terrain à merveille. Elle l'a bien repéré et surtout, elle a été très opportuniste et très forte.
1: Il faut aussi parler de Maëva Squiban, qui a fait une étape extraordinaire aujourd'hui. Elle a vraiment eu une attitude vraiment de compétitrice aujourd'hui, Maëva Squiban. Et il y a eu cette chute terrible.
2: Oui, chute terrible qui met fin à ses espoirs de victoire d'étape. Elle qui avait remporté donc deux étapes l'an passé, qui s'était révélée à l'occasion de ce Tour de France-là. Elle a connu une édition cet été un peu plus difficile, en retrait, dans une équipe qui était un peu plus forte, avec des grands leaders pour lesquels elle devait se mettre au service. Elle n'avait pas encore eu l'occasion de se montrer à l'avant. Elle l'a fait aujourd'hui sur une étape qui aurait pu très bien lui sourire avec ce final punchy. Et en plus, elles étaient que deux dans cette échappée avec la néerlandaise Loos Hadegeest. Mais même sans cette chute, il n'y avait plus vraiment d'espoir. L'écart qui avait culminé à 6 minutes était redescendu bien trop bas pour espérer mener à bout cette échappée.
1: On la voyait souffrir, hein, Maëva Squiban. C'était émouvant d'ailleurs de la voir souffrir, d'autant qu'elle a été blessée.
0: Oui, tout à fait. Elle a été blessée au niveau des coudes, des poignets sur la dernière Vuelta. Et en effet, on la voyait hurler, on la voyait. Donc on ne sait pas trop ce qu'elle a visiblement. On attend des nouvelles du coude ou des poignets. Mais c'est un tour compliqué pour elle parce qu'elle était équipière. Je ne suis pas sûr qu'elle ait très bien vécu son statut d'équipière aujourd'hui, alors qu'elle est double vainqueur d'étape sur le Tour l'an dernier. Ça a été une des stars avec Pauline Ferrand-Prévot du Tour l'an dernier. Cette année, il a fallu se mettre au service, à la planche, pour des leaders. Je crois qu'elle n'était pas heureuse. En tout cas, elle n'avait pas l'air de l'être, de sa situation. Après, s'il y a cette chute, évidemment, qui est très, très dure, mais elle n'allait pas gagner l'étape aujourd'hui, vu ce qui s'est passé derrière. Voilà, malheureusement, elle allait être prise.
1: Vous parliez, Nicolas, de Pauline Ferrand-Prévot, qui a abandonné, qui était malade ce matin, qui n'a pas pris le départ.
0: Je ne sais pas si elle était malade. En tout cas, je pense qu'elle n'y était plus dans la tête. Je pense que c'était trop pour elle. Et je pense qu'elle a un peu débranché et que c'était peut-être trop dur de s'y remettre avec les 10 minutes, plus de 10 minutes concédées hier sur le Mont Ventoux.
2: Oui, son manager et entraîneur que j'ai pu croiser là tout à l'heure sur la promenade des Anglais disait qu'elle n'était pas vraiment malade, mais qu'elle a passé une très mauvaise nuit. Et ce matin, dans le bus, parce qu'elle était présente à Sisteron avec ses coéquipières, ils ont fait le bilan que ça valait pas le coup de prendre le départ. Elle était plus dans le coup au général. C'est l'une des raisons pour lesquelles elle s'est pas élancée. Mais il voulait pas jouer avec sa santé. Elle n'avait pas de fièvre, mais elle avait un peu chaud. Donc voilà, ils ont préféré, on va dire, arrêter les dégâts à la veille de l'arrivée. Elle est déjà rentrée chez elle à Monaco.
1: Allez, on parle de l'étape de demain. Et ce sera la dernière étape de cette cinquième édition du Tour de France Femmes, et pas des moindres, hein, cette étape. Départ de Nice, retour à Nice, 99 km 200 à parcourir, mais il va falloir grimper le Col d'Aix à 4 reprises, Nicolas Jay.
0: Oui, c'est un remake des dernières étapes des dernières années de Paris-Nice. On connaît très bien cette étape avec 4 fois le Col d'Aix, avec pour le dernier tour, le chemin du Vinaigrier juste avant, qui est un petit peu un ersatz de ce qu'on a connu dans le final tout à l'heure, avec des pourcentages très, très élevés. Donc ça va être une étape où ça va partir, où ça va aller dans tous les sens, parce qu'une Longo Borghini, par exemple, n'a plus rien à perdre. Je pense qu'elle va attaquer et en mettre partout. Et puis, il va falloir que l'équipe FDJ United Suez contrôle avec les coéquipières de Demi Vollering, qui doivent demain être présentes au rendez-vous, parce que Nievadoma, même si elle était moins forte dans le final, je pense qu'elle va avoir une réaction d'orgueil. Donc, ouais, ça va être passionnant encore.
1: C'est votre analyse, Julien Chesnais.
2: Oui, et puis un sentiment de revanche peut-être exacerbé par cette petite passe d'armes qu'on a entendue derrière la ligne d'arrivée, où Cassia Nevadoma reprochait à Célia Géry de l'avoir un peu poussée contre les barrières au pied de la montée finale où Vollering est parti. Donc je pense qu'elle va être extrêmement revancharde et le terrain s'y prête énormément. Il y a quasiment pas un mètre de plat, 4 montées du Col d'Aix. Ça va être une montagne russe terrible. Et en fait, tout est encore possible pour renverser
1: possible.
2: Le général.
0: Ah oui, tout est possible. Il y a 8 secondes d'écart. Alors 8 secondes d'écart, ça nous rappelle des souvenirs. En 1989, avec Greg LeMond qui gagne le tour pour 8 secondes sur Laurent Fignon. Mais oui, tout est possible. Il n'y a que 8 secondes. C'est rien. Même si moi, je pense que le profil est plus

0: qui examinait un projet de loi sur la propriété privée. L'une des dispositions prévoyait de revenir sur les restrictions faites aux étrangers qui veulent acquérir des terres en Argentine. Cette disposition a finalement été retirée, recul face à la pression populaire. Partis politiques, syndicats, organisations de la société civile, acteurs et même sportifs de haut niveau, Valérie Crova, tous se sont mobilisés et ont fait front commun contre le texte.
1: Oui, dans cet immense pays qui regorge de ressources naturelles, l'accaparement des terres par de grands propriétaires terriens et par des capitaux étrangers a toujours été un sujet brûlant et une source de conflits. Dans les années 2000, à l'époque où le peso était au plus bas, l'Argentine est devenue un Eldorado pour les spéculateurs qui ont acquis de gigantesques portions de terre pour des bouchées de pain, en spoliant au passage les populations autochtones, en particulier les Mapuches. Cette communauté présente en Argentine et au Chili lutte depuis des décennies pour récupérer ses terres ancestrales qui lui ont été confisquées. Un exemple, le groupe Benetton a acquis près d'1 million d'hectares de terres dans la province du sud argentin de Chubut où vivent justement les Mapuches. La firme italienne y possède des fermes géantes pour l'élevage ovin et la production de laine. Benetton est ainsi devenu le plus grand propriétaire terrien d'Argentine. C'est pour contrôler l'accès à la terre qu'une loi de 2011 limite à 15% les superficies pouvant être détenues par des non-argentins. Le projet qui a été retoqué prévoyait de relever ce seuil à 25%.
0: Et que faut-il voir, Valérie, derrière cette tentative d'abroger la loi sur la terre ?
1: Eh bien, tout simplement, l'exploitation des ressources de l'Argentine que le président ultra-libéral Javier Milei cherche à monnayer. Il y a un pays qui est aux aguets, les États-Unis. On se souvient que Donald Trump était venu au secours de Javier Milei en octobre dernier en débloquant une aide de 20 milliards de dollars pour soutenir l'économie argentine et l'aider à rembourser sa dette. Donald Trump compte bien tirer profit de cette opération. Il lorgne notamment sur le lithium dont l'Argentine est le quatrième producteur mondial. Javier Milei a aussi une ambition qui intéresse grandement les manias américains de la tech. Il veut faire de son pays une terre d'accueil pour l'intelligence artificielle. Le milliardaire réactionnaire Peter Thiel, cofondateur de PayPal et de Palantir Technologies, a rencontré le président argentin en avril dernier. Il se verrait bien investir en Patagonie, où les ressources en eau sont idéales pour installer des centres de données.
0: Merci Valérie Crova de la rédaction internationale de Radio France. À 19h55, l'Empire des séries, chaque week-end avec Laurent Vallière, avec cet été chaque samedi, le zoom sur une série qui invente le futur. Aujourd'hui, Silo.
2: Un monde enfoui, un silo. Seule fenêtre sur l'extérieur, la salle de cantine, une énorme vitre, un énorme écran sur lequel est projeté un univers aride, filmé par des caméras placées à l'extérieur.
3: Nous ne savons pas pourquoi nous sommes là. Nous ne savons pas qui a bâti le silo, ni pourquoi nous sommes sous terre.
2: Silo, c'est une série post-apocalyptique qui en est à sa troisième saison actuellement diffusée sur Apple TV. Drôle de lieu, où il ne faut pas être claustrophobe, pour une histoire. Mais ça marche. Un silo de 144 étages, sans ascenseur, qui se parcourt à travers un très long escalier en colimaçon. La conception imite la société, en bas les ouvriers, les mécaniciens, en haut le maire, le shérif. Mais bien sûr, il y a des secrets cachés, des meurtres, des révoltes qui couvent, et certains qui tentent leur chance en quittant ce qui ressemble à un cocon de papillon, et dont on ne sait jamais si dehors ils périssent ou si finalement l'air est respirable.
4: Aux machines, tout le monde a toujours une théorie sur le silo. Je dois découvrir la vérité.
2: Le succès de la série d'Apple TV repose d'abord sur son personnage principal, incarné par Rebecca Ferguson. C'est Juliette, une ingénieure talentueuse, qui travaille dans les niveaux inférieurs du silo, où elle entretient des générateurs qui permettent à la communauté de survivre. Au fil de l'intrigue, elle devient shérif et se retrouve au cœur de l'enquête sur les secrets entourant le silo et l'histoire de ses habitants, car le doute la prend jusqu'à aller explorer au-delà à ses risques et périls. La troisième saison nous invite d'ailleurs 1000 ans en arrière, certainement à la fondation du silo, lorsqu'une guerre très réaliste avec l'Iran semble se jouer et que certains médecins effectuent des recherches poussées sur le fonctionnement de la mémoire. À chaque saison, la force de cette série, c'est d'élargir l'histoire pour en savoir toujours plus sur ce qui commence à ressembler à un mensonge d'État.
5: Je n'ai pas peur de l'insurrection.

0: Ce qui me fait peur, c'est ce qu'elle a vu.
1: Silo, la série de science-fiction, est inspirée d'une trilogie du même nom, une plongée dans une sorte de dictature douce, inspirée en fait de l'Allemagne derrière le rideau de fer dans les années 60. 3 saisons à découvrir sur Apple TV.
2: L'Empire des séries, chronique signée Laurent Vallière. Dans un instant, avant un nouveau journal, la météo sur France Info.
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5: Des températures en hausse pour ce week-end et la chaleur va encore s'intensifier la semaine prochaine avec des températures qui deviendront caniculaires sur une bonne partie du pays en milieu de semaine avec des pics à 40 degrés sous un temps plus nuageux, plus instable et orageux demain avec une dégradation orageuse qui remonte du sud-ouest vers le Poitou-Charentes puis vers le centre-Val de Loire, l'Île-de-France, l'ouest de la Bourgogne et la Normandie avec un risque d'orage localement fort. Dans l'après-midi, les conditions météo seront plus calmes, encore quelques orages autour du Massif central et en montagne. Le temps restera sec demain encore près de la Méditerranée avec des températures comprises entre 26 et 37 degrés pour demain après-midi. Météo France prévoit des pics à 40 degrés dans l'arrière-pays varois et dans la vallée de la Garonne. 37 à Angoulême, 34 degrés à Paris, 33 degrés à Nantes, 28 à Dunkerque et un minimum de 26 degrés à Brest.
2: Il est presque 20h sur France Info. L'info continue avec Jeanne Mézia qui vous accompagne jusqu'à minuit. Bonsoir Jeanne.
6: Bonsoir Mathilde, bonsoir à tous. Nous sommes ensemble pour les 4 prochaines heures. Effectivement, soyez les bienvenus. Il est 20h.
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2: L'info, c'est avec Théo Metton-Régimbault.
8: Le risque incendie élevé demain dans 37 départements du nord-ouest et du sud-est de la France à cause des fortes chaleurs et de la faible pluviométrie. Aujourd'hui, plusieurs reprises de feu ont été observées dans la Drôme dans cet incendie qui touche le massif du Claps depuis près d'une semaine. 320 hectares ont brûlé. La Drôme qui restera en vigilance orange à la canicule demain. Au total, 13 départements seront en alerte à cause de cette masse d'air chaud qui remonte la France. Et les canicules font démarrer les vendanges bien plus tôt que prévu après la région bordelaise. Voilà les vendanges qui démarrent en Bourgogne pour le Crémant. C'est du jamais vu dans le vignoble mâconnais en Saône-et-Loire, comme ici à Lugny, au nord de Mâcon. François Ventéjou.
9: Pendant que les vendangeurs coupent les premières grappes de raisin depuis 6h30 ce matin, Marc Sangois, viticulteur, nous montre les conséquences de la chaleur sur ces vignes de pinot noir.
10: Typique un pied qui est en train de sécher, donc avec beaucoup de feuilles sèches à l'intérieur. Et du coup, ça se reporte sur les grappes qui flétrissent. Donc le jus, elles perdent leur jus et voilà, donc on perd du volume et de la qualité aussi.
9: À cause du manque d'eau dans le vignoble, le degré d'alcool dans les grains de raisin est monté plus vite que prévu. Il a donc fallu anticiper les vendanges. Stéphane Garrigue est le directeur de la cave de Lugny qui regroupe 150 exploitations.
11: On récolte des créments de Bourgogne. Les créments de Bourgogne doivent se récolter entre 9 degrés et 11,5. On a besoin de cet équilibre sucre-acidité, mais on ne peut pas aller plus loin. Et là, les raisins, et surtout les rouges, sont proches des 10,5-11, donc il est temps. Et c'est la maturité parfaite pour les récolter maintenant, et pas plus tard, et pas avant.
9: En revanche, il s'attend à des vendanges plus courtes, 9 jours au lieu de 12, à cause d'un rendement qui, lui, n'est pas au rendez-vous.
8: Le reportage en Bourgogne de François Ventéjou. Est-ce un drone ukrainien qui a explosé en Bulgarie ce matin? Kiev dit ce soir n'avoir pas lancé d'aéronef délibérément et promet de clarifier les circonstances. La Bulgarie convoque l'ambassadrice ukrainienne à Sofia, Damian Vodenicharov pour France Info.
12: Le drone s'est écrasé dans un champ situé à une centaine de mètres de la frontière roumaine. Sa trajectoire n'a pas été détectée par les radars roumains ou bulgares, mais l'engin a explosé à 1 km d'un gazoduc important. Il relie les réseaux gaziers de la Roumanie, de la Bulgarie et de la Serbie en traversant la chaîne des Balkans. L'enquête préliminaire du ministère de la Défense indique qu'il s'agit sûrement d'un engin ukrainien de type Maya qui sert de leurre contre les attaques aériennes russes. D'après le Premier ministre Roumain Radev, le drone qui s'est écrasé en Bulgarie était muni d'une large quantité d'explosifs, ce qui a provoqué une forte détonation. Radev, ancien président pro-russe, a pris les rênes du pouvoir après une victoire écrasante aux législatives d'avril 2026. Son gouvernement a arrêté la livraison d'aide militaire à l'Ukraine sans pourtant exclure leur vente. Le Premier ministre bulgare s'est également plaint de la lente modernisation de l'armée. Celle-ci ne dispose pas de radars modernes qui soient assez sensibles pour détecter les drones.
8: Damian Vodenitcharov en Bulgarie pour France Info. 71 hommes renvoyés devant un tribunal au Sénégal ces derniers mois en raison de relations homosexuelles supposées. Le pays a voté en mars une loi doublant les peines pour ce type de relations, passible désormais de 5 à 10 ans de prison. Selon le procureur, un ressortissant français a été détenu pour cette raison et a bénéficié d'un non-lieu. Il s'agit d'un ingénieur d'une trentaine d'années résidant à Dakar. Le maillot jaune sur le dos de Demi Vollering pour la dernière étape du Tour de France Femmes. Demain, la Néerlandaise a remporté aujourd'hui la 8e étape entre Sisteron et Nice. Elle est première au classement général avec 8 secondes d'avance sur la Polonaise Niewia Doma. Dernière étape en montagne autour de Nice demain donc. Le quadruple médaillé olympique Léon Marchand forfait pour les 200 et 400 mètres 4 nages des championnats d'Europe de natation. Il n'est pas suffisamment remis d'une blessure à un adducteur. Il avait déjà annoncé faire l'impasse sur le 200 mètres brasse, mais reste inscrit au papillon et à la nage libre, deux épreuves qui sollicitent moins ce muscle. Les épreuves du championnat démarrent lundi à Saint-Denis. Et puis dans un peu moins de 45 minutes, maintenant le début de la saison de la Ligue 2, c'est du football. Il y a 9 matchs à 20h45. Le FC Nantes notamment affronte le Red Star, premier match des Canaries après avoir été relégués de la Ligue 1 où ils ont évolué pendant 13 ans.
6: Merci beaucoup Théo, mettons Régimbo. À suivre sur France Info, nous irons à la découverte d'une toute nouvelle maison d'édition dans le choix culture, les éditions Morgan, spécialisées en bande dessinée. Ce sera à 20h20. Mais d'abord, les températures qui repartent à la hausse en France et cette alerte rouge au feu de forêt en Gironde.
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6: Alors qu'elle venait à peine de redescendre par endroits, les températures remontent déjà. Ce soir, 12 départements du quart sud-est sont toujours en vigilance orange canicule. Guillaume Fariol, vous êtes le spécialiste environnement de France Info et vous avez pu le constater, il a déjà fait très chaud aujourd'hui.
13: Oui, la température moyenne sur la France est repartie à la hausse. Il a fait aujourd'hui jusqu'à 40,7 degrés à Céret dans les Pyrénées-Orientales. La barre des 40 franchit également dans l'Hérault, la Drôme ou encore dans le Gard. Demain dimanche, des orages, parfois violents, et des températures en léger repli sur la moitié sud, mais toujours des pointes à plus de 36 degrés. La chaleur va gagner du terrain vers le nord avec, de nouveau, la barre des 30 degrés dépassée de Nantes à Lille, en passant par Paris, entre autres. C'est surtout à partir de mardi que cette nouvelle montée des températures va s'accentuer à cause d'un anticyclone sur la France qui se renforce. C'est un phénomène désormais bien connu qui se répète depuis le début de l'été. L'anticyclone et ses fortes pressions compressent l'air et le réchauffe au fur et à mesure des jours. Nous dépasserons en milieu de semaine prochaine les 35 degrés dans la moitié nord. Dans le sud, les 40 pourraient être encore atteints. Le pic de ce nouveau coup de chaud est attendu pour jeudi ou vendredi.
6: Des conditions idéales, Guillaume, pour favoriser les incendies.
13: Oui, comme le montre la météo des forêts quotidiennes, le pays ne comptera demain qu'un seul département en risque faible d'incendie, l'Ariège. En vert, sur la carte de Météo France, partout ailleurs du jaune, risque modéré, et de l'orange, risque élevé. 37 départements en orange demain, toujours de l'Occitanie au pourtour méditerranéen. Le sud-est en particulier est confronté à une sécheresse et une canicule interminable, un été record, par exemple à Marseille, 30 jours à plus de 35 degrés, c'est inédit. Le risque élevé d'incendie gagne aussi du terrain dans la moitié nord de la France, car la chaleur s'étend et la sécheresse ne recule pas. Un exemple, il n'a pas plu à Dunkerque depuis 39 jours. du jamais vu.
6: Merci beaucoup Guillaume Fariol. Vous le disiez, 37 départements en orange demandent après la météo des forêts, mais les préfectures peuvent aussi déclencher des alertes. C'est le cas en Gironde, où là, la préfecture a choisi de passer en risque très élevé, rouge pour le département, qui vient de vivre un immense incendie qui a ravagé 42 000 hectares. Le feu est fixé, mais pas éteint. Le tourisme reprend à peine et cette nouvelle alerte peut créer de l'inquiétude. Bonsoir Véronique Germain.
14: Oui, bonsoir.
6: Vous êtes directrice du camping La Grigne au Porge, l'une des communes les plus touchées par l'incendie de Gironde. Votre camping a été évacué le 22 juillet dernier et ce n'est qu'aujourd'hui que vous accueillez à nouveau des vacanciers. Alors comment s'est passée la journée ?
14: La journée a été compliquée, comme les dernières toutes les dernières journées, à vrai dire, depuis le 22 juillet, date à laquelle nous avons reçu l'ordre d'évacuer. Nous sommes déjà ouverts depuis 3 jours pour les sinistrés, pour les évacués qui veulent venir récupérer leurs affaires parce qu'ils sont partis dans la précipitation. Donc, j'avais plus de 220 places d'emplacement camping qui étaient encore occupées, sans humain, mais avec du matériel dessus, toute leur vie, leur caravane, leur table, leur vélo. Le 5 août, on a ouvert pour tous ces gens qui avaient été évacués.
6: Et tout le monde est venu rechercher ses affaires?
14: Ben non, c'est bien là qu'est le problème, parce que nous avons énormément d'étrangers, on est à 80% de clientèle allemande. Donc certains sont partis en Allemagne, d'autres dans les campings du coin, donc ils reviennent. Donc la situation s'améliore petit à petit, les affaires sont récupérées. Dès qu'on a pu, pendant ce feu, dès que ça a été un minimum sécur, nous avons appelé une société de gardiennage justement pour surveiller toutes ces affaires personnelles. Ça demande une grosse logistique, d'autant que d'autant qu'au début, il fallait les laisser passer. On n'était que deux à pouvoir accéder là au camping, avec des tonnes de mails en attente et des gens inquiets. C'est vrai que c'est difficile à mettre en place. Petit à petit, ces emplacements-là se libèrent. On en a encore d'occupés. Ça impose d'avoir du personnel, des bras pour s'en occuper. D'envoyer énormément de mails puisqu'il nous faut les autorisations des clients pour pouvoir regrouper leurs effets personnels, les mettre dans des bacs plastiques et ensuite mettre ces bacs pour les sécuriser dans des containers.
6: Toute une organisation alors.
14: Ah oui, toute une organisation absolument.
6: Et aujourd'hui, on apprend que le département repasse en vigilance rouge face au risque d'incendie. Comment vous avez appris la nouvelle alors que votre activité reprend à peine ?
14: De toute façon, nous, on est resté dans tous les cas sur le qui-vive. Quand vous voyez hier la température qu'il y a fait, le vent qu'il y avait, les reprises de feu qu'il y a un petit peu partout, on demeure super vigilant. On a mis des affiches de vigilance rouge à la réception, dans le camping. Effectivement, c'est une pinède, donc on demande aux gens de ne pas fumer dans la pinède. En plus de nos clients, nous avons tous les pauvres sinistrés de la commune du Porge. Il y a 183 maisons qui ont brûlé. 183. Donc on a nettoyé. C'était la priorité des priorités. On a nettoyé. On a demandé aux gens qui avaient évacué si on pouvait pas, là, pareil, encore une fois, sortir les effets personnels afin de loger tous ces pauvres gens qui n'ont plus de toit sur la tête. Pour certains, ils n'avaient que leurs habits sur eux, c'est tout. Donc, petit à petit, tous ces mobilhommes sont pratiquement tous pris et on va même en héberger dans des bungalows toilés. Parce que malheureusement, la liste envoyée par le CCAS de la commune ne fait que s'allonger, que s'alourdir. Donc, c'est très dur pour eux et ça, c'était une priorité. Dans l'ensemble, c'est vrai que nos touristes, je suis vraiment désolée pour eux, mais beaucoup, ça nous touche beaucoup. Ils ont beaucoup de compréhension. Ils comprennent qu'on doit loger la population. Ils vont réorganiser ou reporter leurs vacances.
6: Parce que vous avez dû annuler des réservations pour accueillir les personnes qui ont perdu leur maison ?
14: Absolument, absolument. On a annulé toutes nos réservations en locatif. On va voir jusqu'à quand, mais certains auront besoin d'un logement à long terme. Là, pour l'instant, c'est une solution là, d'urgence. Ils sont contents de pouvoir se poser, de pouvoir souffler un peu. Quand vous voyez des petits des enfants avec leurs parents, mais c'est touchant. On vit ça au quotidien, on les reçoit au quotidien, et ça fait mal au cœur. Et je dois remercier vraiment nos touristes qui sont super compréhensifs, qui nous laissent le temps de nous organiser et qui disent bon, ben après tout, c'était nos vacances, mais on reviendra, on vous soutient.
2: Voilà, vous sentez du soutien de la part des vacanciers.
14: Ça, je vais vous dire, c'est bien. La situation est difficile, mais il y a une solidarité. C'est franchement à 90%, nos vacanciers sont très très solidaires, très solidaires. Et puis on commence à avoir de l'aide, donc ça fait chaud au cœur un petit peu aussi. On va avoir une cellule un petit peu d'écoute psychologique là sur le camping à partir de lundi. Pour tous ces gens justement qui sont sinistrés, pour tous ceux qui en ont d'une manière générale, qui en ont besoin, parce que bah, ça tire hein, depuis le 22, on n'a pas soufflé, hein. C'est du non-stop, c'est compliqué. Hein.
2: On imagine que vous allez évidemment subir les conséquences de cette période économiquement. Comment vous envisagez le mois d'août ? Est-ce que vous attendez une certaine solidarité pour que tous les emplacements se remplissent, ou est-ce que justement là, les touristes, vous ne les accueillez pas parce que ce sont que les sinistrés qui prennent la place ?
14: Ah non, non, moi les touristes, je tiens vraiment à les accueillir, mais dans un premier temps, il faut que ça soit sécure et pas dire on ouvre la porte à tout le monde au risque justement de ne pas pouvoir loger tout le monde. Nos réservations, ben, on doit les honorer. Les gens qui sont encore là, ben, les places sont prises, donc il faut les mettre ailleurs. Donc je pense qu'il faut y aller pas à pas. C'est une réouverture, on va dire, progressive, mais qui se veut sécurisée. Je veux pas faire de mécontent, voilà. Donc on essaie progressivement, on se laisse un ou deux jours là encore, que les places se libèrent, et on s'orientera, je pense, vers un fonctionnement normal, surtout pour les emplacements camping. Après, pour les locations, comme je vous le dis, la clientèle camping en location, ça sera terminé malheureusement.
2: Et vous estimez vos pertes à combien avec tout ce qui s'est passé ?
14: Alors c'est trop tôt pour le dire, parce que pour tout vous dire, nous sommes assaillis par le téléphone. Nous avons quand même 700 emplacements. Nous sommes dans les mails de 7h du mat jusqu'à plus de 20h en non-stop, à plusieurs à répondre, mais c'est du questionnement, c'est normal, les gens sont loin, ils veulent savoir. Là encore, c'est récupérer toutes les autorisations pour récupérer les affaires. Je sais que lundi, on va avoir un coup de main. J'ai quelqu'un du ministère de l'Intérieur qui est passé, et on va avoir une dizaine de militaires pour nous aider à venir justement ramasser les affaires des clients et les stocker. Donc là, ça va faire du bien. Parce que là, l'effort en nettoyage, en ménage, en quelques jours, et en gestion administrative a été colossal.
2: Et comment est le paysage autour de votre camping ?
14: Ben, je vais vous dire, le camping en lui-même, là, c'est le poumon vert. Pour l'instant, nous n'avons pas de fumée, donc c'est un havre de paix au milieu de ce paysage dévasté, il n'y a pas d'autre mot. C'est sûr que quand on voit ça, on se dit bon, ben, on ne peut voir que le positif. La situation est tellement difficile, mais notre camping est encore là. On peut accueillir des gens, on peut alléger un petit peu la souffrance des habitants du Porge. Alors bon, ben, c'est sûr qu'on va avoir des pertes financières, ça c'est sûr. Vous dire combien, ben, au moment de faire les comptes, on va bien le voir une fois qu'on aura les urgences de passer. Ça c'est sûr qu'il va y avoir des remboursements à faire, ça c'est sûr que ça ne sera pas une saison mémorable.
2: Eh bien merci beaucoup Véronique Germain, directrice du camping La Grigne au Porge, d'avoir pris quelques minutes pour nous répondre sur France Info. (20h16 sur France Info, voici le journal des Outre-mer. Benoît Ferrand, vous nous emmenez en Martinique où les habitants peuvent à nouveau emprunter les transports en commun.
15: Faute de financement de la part de l'autorité organisatrice, les transports en commun étaient en effet à l'arrêt depuis le 29 juillet. Ils ont donc redémarré ce mercredi, mais à petite vitesse, on va dire. Écoutez d'ailleurs ces témoignages quelque peu désabusés recueillis par Manuel Larade.
16: J'ai vu quelques bus sur la ligne 17-18, puisque ce sont ces bus-là que je prends normalement. Mais pour Rivière-Pilote,

0: pour Sainte-Luce et tout ça, donc il n'y en a pas. C'est compliqué. Il fait chaud, on ne sait même pas si les bus voyagent parce qu'il n'y a pas d'affiche, il n'y a rien du tout. C'est très gênant parce qu'on ne peut pas aller faire ses courses, parce qu'on fait un cabas de courses et puis on ne sait pas comment on va rentrer chez soi. Des fois, même des jeunes filles me déposent pour elles me disent qu'elles ont pitié de nous en quelque sorte. Vraiment, ce n'est pas une vie, sinon je serais obligée de racheter une voiture. Je l'ai vendue justement parce qu'il y avait les bus et là maintenant je me rends compte que c'est tantôt, tantôt.
1: Eh ben, je suis en stop, je sors des trois îles pour aller au Diamant et aux Anse-d'Arlet en stop. J'attends toujours.
2: Direction l'océan Indien, après la course aux billets d'avion, place à un autre casse-tête pour les apprentis étudiants de Mayotte. Se trouver en métropole ou à l'île de la Réunion, un toit et un lit. Taslima Abdou Hamza.
3: 2 mois de recherche, toujours sans logement. Cette étudiante, inscrite en deuxième année à l'Université de La Réunion, enchaîne les refus.
4: J'ai contacté quelques agences par téléphone. Il y en a carrément qui m'ont sorti des « Oui, si vos parents résident et travaillent sur Mayotte, bah, je ne peux pas, enfin, on ne pourra pas donner suite à votre dossier. »
3: Même constat pour cet autre étudiant. Il lui aura fallu 6 mois pour trouver un logement.
5: J'ai déjà entendu mot pour mot, nous ne prenons pas d'étudiants venant de Mayotte suite à des situations que nous avons eues auparavant. C'est une phrase qui marque, car on a le sentiment d'être jugé avant même que notre dossier soit étudié.
3: L'Union des étudiants et élèves maorais de La Réunion confirme ces difficultés. Selon elle, les impayés laissés par certains anciens locataires pénalisent aujourd'hui de nombreux étudiants. À quelques jours de la rentrée scolaire, les appels à l'aide se multiplient sur les réseaux sociaux. Beaucoup d'étudiants maorais cherchent toujours un toit.
2: En bref, mauvaise nouvelle pour le carnaval de Guyane qui ne sera finalement pas inscrit au patrimoine immatériel de l'UNESCO. Mais le département pourra bénéficier tout de même de la création d'une plateforme de l'UNESCO pour valoriser son carnaval à l'échelle internationale. Il fouille le sol de Saint-Pierre-et-Miquelon pour y retrouver, mais oui, les traces d'une population venue du Grand Nord il y a très très longtemps. Cette semaine, les archéologues ont présenté à la population de Miquelon les premiers résultats de leurs travaux après ceux déjà obtenus du côté de Lens à Henry, au nord de l'île de Saint-Pierre. Yann-Axel Gomez-Coutouli, chercheur au CNRS, est au micro d'Ivana Navion.
6: L'année dernière, on a fait des fouilles surtout côté Saint-Pierre, à Lens-Henri, mais aussi sur le site de l'îlot. On connaît Lens-Henri. Il y a une occupation qui est énorme. Elle s'étale sur plusieurs hectares. En fait, dès qu'on fait un sondage, on tombe sur du matériel archéologique. 2 cultures différentes. Il y a de l'archaïque maritime. Il y a des populations pré-inuites, Dorset, Grosvater, mais aussi amérindiennes. Donc c'est un énorme site. Et maintenant, on cherche d'autres sites similaires sur l'archipel.
2: Benoît Ferrand, Outre-mer la première, pour France Info.
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7: L'info en 1 minute à 20h21, Paul Longsens-Spinelli, la chaleur s'intensifie sur une grande partie de la France.
11: Oui, ça se matérialise notamment sur la carte des départements placés en vigilance orange canicule. 13 seront concernés demain comme l'Isère, le Rhône, l'Ain ou encore la Drôme. Le massif drômois du Claps où plusieurs reprises de feu ont été signalées aujourd'hui en raison de ces températures élevées justement. En 5 jours, les flammes ont brûlé 320 hectares de terrain selon la préfecture. La chute d'un drone en territoire bulgare ce matin n'était pas délibérée, affirme Kiev, qui assure aussi rester en contact étroit avec Sofia. pour clarifier les circonstances de cet événement. Cet engin volant s'est écrasé près d'un gazoduc reliant l'Ukraine à la Turquie et ce sans faire de victimes. Et puis il faut s'attendre à un formidable mano à mano demain sur la dernière étape du Tour de France Femmes à Nice. Aujourd'hui, Demi Vollering a récupéré le maillot jaune de leader pour 8 secondes en remportant la 8e étape. La néerlandaise fait ainsi reculer la polonaise Kasia Niewiadoma à la 2e place.
7: Info. Alors que beaucoup dans le monde du livre s'inquiètent de la concentration des maisons d'édition dans les mains de quelques millionnaires, on s'intéresse à une maison indépendante inaugurée en janvier dans le Choix Culture avec vous, Augustin Arrivé, les éditions Morgan qui signent le plus gros succès de l'année pour commencer leur aventure.
9: Deux petites pièces dans des bureaux partagés.
10: Nous sommes dans le 6e arrondissement de Paris, à côté d'Odéon.
9: Thomas Ragon, l'un des fondateurs, nous reçoit juste avant l'été.
10: En ce moment même, à 800 km d'ici, il y a un autre bureau, Morgan, à Marseille, où deux autres personnes travaillent, qui sont Sullivan Rowe et Victorine Gay.
9: Morgan publie de la bande dessinée depuis janvier, 7 albums en 7 mois pour commencer. Ce n'est pas si fréquent d'en faire si peu.
10: Techniquement, on peut faire paraître 200 livres par an, certains y arrivent. Est-ce qu'ils arrivent à faire 200 très bons livres et à s'occuper de chacun des 200 livres? On sait très bien tous que non. Éditeur, c'est accompagner un projet. Deux par mois, on se dit qu'on peut s'occuper réellement de chacun des deux livres mensuels. Alors on fera des erreurs, on aura des échecs et des fois on aura des livres dont on ne se sera pas assez occupé. Mais au moins on a cette volonté affichée, c'est de se dire bon ok, on a un ou deux livres ce mois-ci, qu'est-ce qu'on fait pour quoi ?
12: Bien le bonjour et bienvenue dans la première page, la capsule sonore des éditions Morgan.
9: Un podcast diffusé pour chaque parution, un soutien en librairie, mais l'essentiel c'est l'accompagnement en amont pendant la création de l'album. Alexis Bacci vient de sortir chez Morgan Petit Bonhomme, une fable de science-fiction muette dessinée par Grégory Panassion.
13: Le parcours de Petit Bonhomme, par exemple, à la base ça devait être un livre en noir et blanc. C'est Sullivan.
9: Donc Sullivan Rouault, l'un des éditeurs.
13: Qui a émis le désir de voir cette histoire réalisée avec la même technique de mise en couleur que pouvait avoir Greg dessus. Et c'est vrai qu'on a un peu un sentiment, une certaine implication artistique. Des fois, il faut pouvoir accepter les critiques, accepter les suggestions. Moi, c'est ce qui me plaît de plus en plus dans les collaborations, soit avec d'autres auteurs, soit avec des éditeurs, c'est d'avoir leur retour.
9: Et il faut croire que ça marche. Morgan enregistre déjà de beaux succès, à commencer par Terre ou Lune, de Jade Coup. 54 000 exemplaires écoulés, c'est la nouveauté BD qui s'est le plus vendue en 2026. Il y a aussi Train de nuit dans la Voie lactée, adaptation d'un classique de la littérature japonaise, ou Le procès, récit du procès Pellico, par une dessinatrice qui a assisté à toute l'audience.
10: Je crois que le dénominateur commun, c'est d'avoir des auteurs avec un grand A et une voix forte, avec une visée internationale et pas plus que ça. En fait, on veut faire des bons livres de bande dessinée.
9: Alexis Bacci.
13: L'envie de Morgan de faire des beaux livres passe aussi par le fait que l'auteur ne soit pas dans une préoccupation pécuniaire trop importante. Moi, je suis auteur de BD depuis 20 ans, j'ai passé 10 ans de ma vie à découvert, à pas partir en vacances, à pas m'acheter une BD. Aujourd'hui, j'ai un peu plus de confort de vie. Environ 70% de mes revenus proviennent de mon activité d'auteur de bande dessinée. Je dirais que ça ne serait pas 70% des revenus si j'étais ailleurs que chez Morgan. Morgan traite très très bien ses auteurs à tout niveau.
9: Le catalogue de parution est rempli pour les deux prochaines années quand d'autres maisons, comme les Requins Marteaux, multiplient les appels aux dons. Même l'association, éditeur culte de Persepolis, a dû rendre ses locaux parisiens. Thomas Ragon.
10: J'ai commencé à travailler dans l'édition la deuxième moitié des années 90, mais déjà à l'époque, on disait que c'était complètement fou de démarrer une maison d'édition. Moi, j'ai jamais connu autre chose que la crise. Alors certes, c'est vrai, c'est compliqué, c'est objectivement compliqué. De toute façon, c'est fou de lancer une maison d'édition. Après, les éditeurs qui ont vraiment de grosses difficultés, ce sont des éditeurs très indépendants. Indépendants dans le sens éditorial du terme. Nous, on a des ambitions commercialement en termes de public visé qui sont a priori plus larges. Mais on verra bien, j'en sais rien en fait.
9: Alors certes, le statut d'indépendant est fragile, mais quelques mois après le coup de pression de Vincent Bolloré sur Grasset, l'éditeur pense avoir fait le bon choix.
10: On n'a pas d'autocensure en fait, déjà. Dans 90% des cas, c'est la censure qui existe en édition, elle vient de là en fait. Donc on présuppose que les actionnaires ne veulent pas ci, ne veulent pas ça. Donc nous, on l'a pas. Et après, je souhaite le meilleur et plein de courage à mes confrères et consoeurs.
9: Alexis Bacci.
13: Il y aura quelque chose quand même de se dire que j'étais un des premiers. Au début de l'aventure Morgan, les éditeurs avec qui je travaille aujourd'hui sont des gens avec qui je partage des valeurs et avec qui j'ai envie d'être.
9: De nouveaux auteurs les rejoindront pour faire grossir le catalogue. Sans se précipiter, le beau, ça se peaufine.
7: Le Choix Culture, signé Augustin Arrivé. Nouveau monde tout de suite. évoque aujourd'hui nos emails qui sont devenus l'un des accès les plus sensibles à notre vie numérique. On peut se demander qui se trouve derrière nos adresses, qui conserve nos messages, nos comptes, nos données. Thomas Biassi, face à ces questionnements, beaucoup choisissent Proton ou Tuta, qui sont deux services qui misent sur une messagerie plus confidentielle.
14: Pendant longtemps, l'adresse mail, par défaut, c'était Gmail, Outlook, parfois Yahoo.

0: On ouvrait ça comme on prend une carte de fidélité au supermarché. C'était gratuit, pratique, et tout le monde l'avait. Sauf qu'au fil des années, on finit par se poser une question assez simple. Qu'est-ce qu'on met vraiment dans cette boîte mail? La réponse, presque toute notre vie. Factures, billets de train, rendez-vous médicaux, achats, confidences et j'en passe. Une boîte mail, ce n'est pas juste une boîte aux lettres. C'est plutôt un tiroir où l'on range tous les papiers importants, avec la clé posée juste à côté. Et tout ça hébergé chez Google, qui ne se prive pas pour utiliser nos données. Et c'est là que Tuta ou Proton arrive avec une promesse très simple, une messagerie qui vous laisse davantage tranquille, moins de publicité, moins de pistage, plus de protection autour de vos messages.
1: Un mail, finalement, ça reste un mail, donc pour le grand public, ça change quoi, Thomas ?
0: Premier argument de taille, ils ne sont pas hébergés aux États-Unis. Proton Mail est basé en Suisse, Tuta est basé en Allemagne. Les deux proposent des boîtes mail gratuites, faciles à créer, avec des applications sur téléphone et sur le web. Deuxième argument, on peut s'abonner pour être encore plus indépendant des GAFAM. Pour 2 à 4 euros par mois, ces messageries proposent un ensemble de services, un calendrier et un drive pour vos fichiers chez Tuta, ou simplement une suite complète d'outils chez Proton. Surtout, l'expérience, elle est simple. On crée une adresse et on peut commencer à l'utiliser directement. Pas besoin d'être informaticien et de jouer avec des serveurs. C'est important parce que la confidentialité ne peut pas rester un luxe pour spécialistes. Ce type d'adresse, Tuta, Proton, aujourd'hui, c'est presque un petit signal que notre interlocuteur veut moins dépendre de Google ou Microsoft. Je vous rassure, inutile de fermer son Gmail demain matin. Le plus malin, c'est souvent d'y aller doucement, garder son ancienne adresse pour les newsletters et les vieux comptes, et créer une adresse Proton ou Tuta pour les démarches importantes, les échanges personnels, les comptes sensibles, et petit à petit, on transitionne.
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1: Patricia Charbonnier.
3: De fortes chaleurs pour demain, mais sous un ciel plus nuageux, plus instable et orageux, avec une dégradation orageuse qui remonte du sud-ouest vers le Poitou-Charentes, puis vers le centre-Val de Loire, l'ouest de la Bourgogne, l'Île-de-France et la Normandie, avec un risque d'orage localement fort. Les conditions météo seront plus calmes demain après-midi, encore quelques orages en montagne autour du Massif central. Le temps restera sec toute la journée près de la Méditerranée, avec des températures comprises entre 26 et 37 degrés pour demain après-midi. Météo France prévoit des pics à 40 degrés dans la vallée de la Garonne et dans l'arrière-pays varois, 37 à Angoulême, 35 à Saint-Étienne, 34 degrés à Paris, 28 à Dunkerque et 26 à Quimper.
1: Patricia Charbonnier, excellente soirée sur France Info, il est 20h30. Théo, mettons Régimbeau pour l'info.
4: 13 départements de la Haute-Savoie, au Gard ainsi que le littoral méditerranéen en vigilance orange à la canicule. Demain, la vague de chaleur progresse en France. Une masse d'air chaud remonte notre pays. 12 de ces 13 départements étaient déjà en alerte aujourd'hui. Dans la Drôme, c'est la chaleur qui a réactivé le feu dans le massif du Claps, pourtant relativement maîtrisé au milieu de la journée. Ce sont désormais 320 hectares qui ont brûlé. Des moyens aériens bombardiers d'eau sont toujours sur place, ainsi que 400 pompiers au sol. Demain, 37 départements français sont en risque élevé au feu de forêt et de végétation. Un casque sur la tête, un gilet réfléchissant sur le dos, voilà l'équipement désormais obligatoire pour se déplacer à Paris en petite couronne, en trottinette électrique mais aussi avec les autres engins comme des monoroues. C'est la préfecture de police qui l'a décidé en raison d'une hausse préoccupante d'accidents graves et mortels qui impliquent ce type d'équipement. En cas de non-port, ce sera 135 euros d'amende pour le casque et 35 euros pour le gilet. Kiev dit ce soir n'avoir pas lancé d'aéronef délibérément. Un drone en Bulgarie et promet de clarifier les circonstances. La Bulgarie convoque l'ambassadrice ukrainienne. Ce drone a explosé près d'un poste frontière et d'un gazoduc ce matin avant de finir sa course dans un champ. Un type de drone largement utilisé par l'armée ukrainienne, disent les autorités bulgares. Le sultanat d'Oman fait état de discussions positives avec l'Iran à propos du détroit d'Ormuz et en profite pour mettre en garde contre les attaques qui visent des navires dans le détroit. Au moins un bateau a été visé aujourd'hui par un projectile non identifié sans faire de victimes. Demi Vollering portera le maillot jaune demain pour la dernière étape du Tour de France Femmes à Nice. La Néerlandaise a remporté la 8e étape aujourd'hui entre Sisteron et Nice. Elle est première au classement général avec 8 secondes d'avance sur Nieva Doma, la Polonaise, qui reproche à Célia Géry de l'avoir bloquée contre les barrières dans le final de l'étape aujourd'hui. La Française n'a pas été sanctionnée par les commissaires de course.
1: Merci beaucoup Théo Metton-Régimbaud. Dans les prochaines minutes sur France Info, si vous utilisez une trottinette électrique, vous devez désormais vous munir d'un casque, on l'évoquait, et de matériel réfléchissant pour circuler. C'est obligatoire à Paris et dans la petite couronne. C'est indispensable, nous dit notre invité médecin urgentiste à 20h45. Mais d'abord, les vagues de chaleur s'enchaînent. L'été 2026 est-il inédit? On pose la question à notre invité climatologue dans un instant.
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1: La barre des 40 degrés à nouveau franchie, aujourd'hui dans les Pyrénées-Orientales, mais aussi dans l'Hérault et dans la Drôme. Voilà le retour de la chaleur dans le quart sud-est du pays, avec demain 13 départements en vigilance orange canicule à partir de midi. Bonsoir Aurélien Ribes.
6: Bonsoir.
1: Vous êtes climatologue et chercheur Météo France au Centre National de Recherche Météorologique. Nous faisons face à une cinquième vague de chaleur qui démarre dans le pays. La première était en mai, ça semble beaucoup. Et l'été n'est pas terminé. Depuis que les relevés de température existent, a-t-on déjà vécu ça?
6: Oui, alors merci pour cette question. Je peux comprendre qu'on commence à s'y perdre dans le décompte des vagues de chaleur de l'été 2026. Mmh. Sur la base des critères officiels utilisés par Météo France pour définir une vague de chaleur, on est toujours dans la troisième. Les températures en mai n'ont pas tout à fait atteint le seuil requis au niveau national. On en a
1: Mais
6: eu
1: c'était
6: une
1: quand même une chaleur
6: juin,
1: précoce
6: longue. Absolument, absolument. Une chaleur remarquablement précoce pour le mois de mai. Donc il y a une première vague de chaleur en juin, très intense, avec un record d'intensité inédit à l'échelle du pays. Une deuxième vague de chaleur en juillet. On est actuellement dans la troisième et elle se prolonge parce que les températures ne sont pas suffisamment descendues pour qu'on ait terminé cette troisième et en attaqué une quatrième. C'est toujours la même. Elle est partie pour être une vague de chaleur remarquablement longue, hein, une vingtaine de jours, même si la fin de cet événement est encore trop loin pour vraiment le discerner précisément. Alors l'été 2026, oui, il est inédit à un certain nombre de points de vue. Il est quasi acquis désormais que ce sera l'été le plus chaud observé en France depuis le début des mesures, devant l'été 2003. Le mois de juin a été le mois de juin le plus chaud, le mois de juillet a été le mois de juillet le plus chaud. Il est beaucoup trop tôt pour parler d'août encore.
1: Mais on voit déjà que les températures sont très élevées.
6: Absolument, absolument. Les températures restent à un niveau très élevé. On reste dans une situation de vague de chaleur. Et ce sera également un record en termes de nombre de jours cumulés passés en situation de vague de chaleur à l'échelle du pays.
1: Cette année 2026,
6: un été absolument remarquable.
1: Elle pourrait être étudiée dans les prochains mois, dans les prochaines années, comme une année référence en termes de chaleur.
6: Oui, elle le sera immanquablement à différents égards, pour d'abord en quantifier la rareté, également étudier cette récurrence de situations météo toujours propices à de la chaleur anormalement, présente tout au long de cet été. Et donc la situation, le séquencement de ces situations météo devra être étudié. Du point de vue de la rareté, néanmoins, c'est une autre caractéristique qui me semble importante pour l'été 2026. Mm-hmm. On a de bonnes raisons de penser que cet été-là, dans le climat actuel, réchauffé par les activités humaines, est moins exceptionnel que l'été 2003 en son temps, c'est-à-dire dans le climat de 2003.
1: C'est
6: Donc en termes de rareté et de caractère exceptionnel, on n'est peut-être pas sur un été record, malgré tout.
1: Parce que dans les années à venir, il pourrait y avoir des années qui ressemblent à 2026 ?
6: Oui, alors on est toujours dans une période de réchauffement anthropique du climat très marquée, très rapide. Le réchauffement s'intensifie partout sur la planète. Cet été est exceptionnel, il est inédit. Néanmoins, on sait que dans les années à venir, la probabilité d'en vivre un été de ce niveau de chaleur va continuer d'augmenter. Elle a évidemment déjà considérablement augmenté. Un été tel que celui-ci était impossible en début de XXe siècle, par exemple.
1: Et ce qui explique cet été exceptionnel, c'est l'activité humaine ? Principalement.
6: L'activité humaine joue un rôle absolument déterminant dans la survenue d'un tel événement. Si on compare l'été 2026 aujourd'hui, à date, à des étés moyens du début du XXe siècle, on est à un petit peu plus de 5 degrés d'écart. C'est évidemment considérable, 5 degrés en moyenne sur toute la saison et tout le pays. Sur ces 5 degrés, la moitié à peu près est l'effet du réchauffement anthropique au cours de cette même période de temps. 2,5 degrés qui sont directement la cause de la perturbation par l'homme du climat. Le reste, c'est cette séquence de situations météo qui a favorisé du chaud en continu pendant cet été 2026.
1: Et ces hausses de température, on les observe partout dans le monde ?
6: Oui, le changement climatique, c'est un phénomène planétaire. Les gaz à effet de serre augmentent dans l'atmosphère et chauffent le climat partout. La quasi-totalité des régions du monde subissent un réchauffement avec des vitesses et des niveaux de réchauffement qui varient selon les régions. Et quelques très rares régions qui sont généralement situées au milieu de bassins océaniques qui n'observent pas ou peu de réchauffement, dont une région au milieu de l'Atlantique Nord. Mais pour tous les continents, c'est un réchauffement rapide et marqué et qui est amené à se poursuivre dans le futur à mesure des émissions futures de gaz à effet de serre.
1: Et justement, cela fait des années qu'on nous explique que les températures sur Terre vont augmenter 1,5 degré d'ici 2030, 2 d'ici 2050. Est-ce que ces prévisions-là sont amenées à augmenter et à être revues ?
6: Alors, si on raisonne à échelle planétaire, non. Le changement climatique se passe au rythme qui était prévu, annoncé. Le monde s'approche de 1,4 degré de réchauffement. Vous avez cité 1,5 degré en 2030, c'est à peu près dans la continuité. Non, il n'y a pas de raison à échelle planétaire de revoir ces prévisions, projections. À échelle nationale et à échelle d'un été ou de certains événements particuliers, c'est bien sûr quelque chose qu'il faudra étudier, y compris à la fin de cet été, quand on aura toutes les données sur cet événement. Néanmoins, ça, en moyenne sur la France, si vous voulez, il est difficile de dire qu'on est vraiment au-dessus, parce que les climatologues, depuis un certain nombre d'années, ont donné des fourchettes de réchauffement. On est probablement plutôt autour du haut de la fourchette pour la France. Ça ne signifie pas que les prévisions données précédemment étaient mauvaises.
1: Oui, parce que le ressenti, en fait, cet été est extrêmement fort par rapport à la chaleur. Donc, on a l'impression que ça arrive un peu plus vite que prévu, mais ce n'est pas forcément le cas.
6: Exactement. Et d'une certaine façon, c'est pire. C'est-à-dire que la communauté des sciences du climat, les climatologues, ont depuis plusieurs décennies maintenant alerté et alerté encore sur le changement climatique, le fait que quelques degrés de réchauffement, attention, ce sera quelque chose avec des impacts considérables et qui sera ressenti très fortement, pas du tout de la même façon que 2 degrés de plus sur une journée ou par rapport à la veille. C'est très différent quand on parle de quelques degrés de réchauffement en moyenne sur la planète. Et c'est ce qu'on est en train de vivre et de ressentir et d'expérimenter actuellement avec un événement qui reste particulièrement intense pour le climat actuel, mais qui est amené à se répéter dans l'avenir du fait du réchauffement attendu pour les décennies à venir.
1: Eh bien, merci beaucoup Aurélien Rib pour toutes ces explications. Je rappelle que vous êtes climatologue et chercheur Météo France au Centre National de Recherche Météorologique. Alors, ces vagues de chaleur à répétition que l'on vient d'évoquer, ces températures en hausse, ont des conséquences sur nos productions en France. Celle de maïs est au plus bas, cela pourrait être la pire récolte depuis 45 ans. Nos légumes souffrent également, comme les carottes. Marie Starecki, vous avez pu le constater dans la Manche à Créances, où avait lieu aujourd'hui la fête de la carotte.
7: Sur les étals de légumes, les carottes de Créances trônent fièrement. Le résultat de nombreux efforts, témoigne Philippe Jean, membre de l'association d'organisation de producteurs des jardins de Normandie.
8: La production est compliquée parce qu'on a eu quand même quelques hectares qui ont dû être semés avec la première canicule. La deuxième nous en a grillé aussi pas mal.
7: Et les chiffres ne mentent pas, la filière carotte annonce 30% de production en moins.
8: Habituellement, quand on tourne à 160 000 tonnes de carottes d'hiver, cette année on annonce 110 000. Tout bassin confondu, avec l'Aquitaine, avec le Nord, parce que ça a grillé partout, il n'y a pas que chez nous.
7: La particularité à Créances, c'est que ce sont des carottes des sables.
8: Le problème du sable, c'est que quand il fait 40 degrés, par exemple, par contre il fait 55 degrés au sol. Il n'y a aucune plante qui peut tenir en pleine chaleur si le sol n'est pas humidifié.
7: Maigre consolation, la Manche peut tout de même compter sur une bonne organisation de l'irrigation, selon Philippe Jean.
8: On avait travaillé en amont déjà avec les services de la préfecture et la DDTM, au plan du comité ressources en eau, pour avoir des dérogations, pour pouvoir continuer à irriguer, même en pleine chaleur, parce que n'importe quelle plante légumière que vous mettez ne poussera jamais sans eau. Donc l'eau, c'est la vie.
7: Et pour que les producteurs puissent continuer à vivre de leur métier, ils espèrent une revalorisation du prix des légumes pour compenser les pertes financières.
1: Le reportage ici Cotentin de Marie Starecki pour France Info. L'info en une minute, tout de suite.
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1: À la une, à 20h42, Paul Longsens-Spinelli, cette mise en garde de la préfecture de Gironde face au risque de feu de forêt.
9: Et le département est repassé aujourd'hui en vigilance rouge en raison d'une évolution météo défavorable. avec des pointes de chaleur à 38 degrés. Les événements sportifs, culturels et festifs sont interdits dans les espaces exposés des communes à dominante forestière. Le président ukrainien se projette déjà sur l'hiver prochain. L'Ukraine ne dispose de quasiment aucune centrale thermique intacte, a affirmé Volodymyr Zelensky en visite à Belgrade, et ce en raison de frappes russes. C'était la première fois que le dirigeant ukrainien rencontrait en Serbie son homologue Aleksandar Vučić, proche de Moscou. Un pétrolier émirati a été la cible d'une attaque de missiles dans le détroit d'Ormuz aujourd'hui, sans faire de victimes. Les Émirats arabes unis qui dénoncent l'implication de l'Iran. Et puis en football, le Paris Saint-Germain ne rassure pas vraiment. À l'aube de la nouvelle saison, le PSG accroché un partout en amical ce soir par Manchester United. Trois jours après une défaite 3-0 à Majorque. Prochain rendez-vous pour les hommes de Luis Enrique, la Super Coupe d'Europe, mercredi contre Aston Villa.
1: Info. Un casque vissé sur la tête, voilà ce qu'il faut désormais porter pour circuler légalement en trottinette électrique dans Paris et sa petite couronne. Un casque, mais aussi un équipement réfléchissant. La préfecture de police a publié un arrêté hier pour rendre tout cela obligatoire en raison de l'augmentation du nombre de blessés et de tués dans le pays. Caroline Félix, vous avez appris cette nouvelle règle à des usagers dans Paris.
10: Sac de shopping qui pend au guidon, William et sa copine Louisa roulent sur une même trottinette tête nue. Ils découvrent la nouvelle règle.
11: Ah.
12: En vrai, c'est bien, bon.
11: Bah moi, j'arrête pas de lui dire de mettre un casque, parce qu'en général, c'est lui qui conduit tout seul, donc du coup, voilà.
10: Ils n'ont d'ailleurs pas le droit d'être à deux sur l'engin. William reconnaît d'ailleurs qu'il ne fait pas très attention au code de la route.
12: La seule règle que je respecte, c'est ne pas mettre en danger ma personne et les autres. Je suis quand même persuadé de faire attention. Maintenant, s'il faut suivre les règles au doigt et à l'œil, au risque de se manger une amende, bah écoute, on va le faire.
10: C'est 135€ d'amende pour non-port de casque, 35€ pour le gilet, mesure qu'il comprend un peu moins.
12: Ça, c'est un peu too much, mais bon, c'est encore pour trouver un... Il faut trouver un truc encore pour mettre des amendes de toute façon.
10: Un peu plus loin, sur la rue de Rivoli, Abdallah, un Qatari de 18 ans, assure qu'il ne compte pas tout de suite respecter le casque obligatoire.
13: Ce n'est pas confortable. Et puis j'ai peur que ça gâche ma belle coiffure. Et puis je conduis bien. Ma trottinette ne dépasse pas les 25 km/h. Je m'arrête au passage piéton, au feu rouge. Alors c'est seulement si la police m'arrête que je commencerai à emporter.
10: Edwige s'apprête à rentrer dans la bouche de métro avec sa trottinette qu'elle utilise tous les jours. Et elle s'attendait à cette mesure.
14: Une trottinette, c'est un moteur même quand tu freines. Donc c'est vraiment toujours le risque de... Vraiment, tu freines brusquement, tu vas un peu en arrière. Donc... En fait, c'est le trottoir. Souvent, quand tu es monté sur un trottoir, tu ne fais pas attention, la trottinette, elle ne monte pas à cause du tout. Tu peux tomber tout seul. Donc, le casque, je me dis, c'est quand même logique.
10: Elle le voit autour d'elle, la trottinette est de plus en plus populaire.
14: J'ai deux collègues qui ont pris des trottinettes après moi. C'est un gain de temps énorme. Donc, ouais. Ça fait qu'il y a vraiment de plus en plus de personnes qui prennent la trottinette. Et je pense que c'est pour ça qu'il y a des mesures qui commencent à être mises en place.
10: Elle a laissé son casque à la maison aujourd'hui.
14: Mais quand j'ai fait, par exemple, mon afro ou certaines coiffures, mettre le casque, c'est embêtant avec les coiffures.
10: Mais elle le porte souvent.
14: J'essaie de le prendre avec moi quand je fais des longues distances.
10: Par contre, le gilet, ça passe beaucoup moins bien.
14: Et le gilet, obligatoire. Le gilet... Ah oui, le gilet tout moche fluo, là. Ah non.
10: D'autres équipements réfléchissants seront acceptés. En tout cas, elle a le temps de s'y faire, car les policiers croisés place de la Concorde n'étaient pas tous au courant de la mesure. Et d'autres assurent qu'il y aura au moins un mois de tolérance.
1: Un reportage à Paris de Caroline Félix pour France Info. Ces mesures de prévention sont absolument indispensables pour assurer la sécurité des usagers et réduire le nombre d'accidents. C'est ce qu'affirme Muriel Vergne, médecin urgentiste à l'hôpital de Toulon, la Seyne-sur-Mer dans le Var.
15: Ce que je trouve regrettable, c'est que ça soit que sur Paris et la petite couronne. Pourquoi les Parisiens devraient être protégés et pas les autres ?
16: Est-ce que vous espérez que
15: la... c'est comme ça qu'il faut voir les choses.
16: Ouais.
15: Bah écoutez, vu le nombre croissant, l'augmentation croissante d'accidents graves, de traumatismes crâniens avec des séquelles importantes, il faut pas le voir comme un acte liberticide. Il faut le voir comme une vraie prévention. Au même titre que il viendrait maintenant à personne, à l'idée à personne de récuser le casque pour les motos ou les scooters, bah là, c'est pareil. Enfin, là, on a quand même une augmentation majeure des accidents du fait de l'augmentation du nombre de trottinettes électriques. Et on a pu constater également, surtout chez les jeunes adultes, les adolescents, les jeunes adultes, mais aussi les moins jeunes, hein, puisque la trottinette, elle est utilisée à tous les âges, de ces accidents qui ont des séquelles gravissimes.
16: On l'entendait dans le
15: traumatisme crânien.
16: Oui, on l'entendait dans le reportage de Caroline Félix, 25 km/h, voire plus, à trottinette électrique. Quand il y a une collision à cette vitesse, ce sont vite des accidents très graves.
15: Ah bah tout à fait, en sachant aussi qu'il y a des trottinettes qui sont débridées.
16: Vous envoyez-vous aux urgences dans votre hôpital les conducteurs de ces engins ?
15: Oui, bien sûr. Oui, mais comme moi, comme les urgentistes ailleurs en France. Enfin, je veux dire, la trottinette, maintenant, c'est quelque chose qui est devenu... Et très bien, hein, c'est un mode de déplacement. Mais par contre, bah, comme tout, ces mesures de prévention, enfin, c'est une vraie mesure de prévention. C'est pas du tout... Et alors, j'ai entendu aussi sur le reportage sur le Gilet jaune, parce que, bon, manifestement, ils reconnaissaient tous que oui, enfin, le casque, quand même, ça avait un intérêt. Et le casque, c'est pas uniquement sur les longues distances. Mmh. Hein, c'est tout le temps, parce que on n'a pas forcément un accident sur une longue distance. On peut l'avoir aussi près de chez soi. Enfin, c'est ça qu'il faut voir en tête. Et le Gilet jaune, eh ben, c'est pour qu'on les voit.
16: Être vu.
15: Tout simple. Mmh. Bah oui, c'est être vu. Être vu, voilà, c'est quand même c'est important.
16: Est-ce que si on met le casque, on prend peut-être, paradoxalement, plus de risques? C'est un peu l'argument de ceux qui ne veulent pas de ce casque. Hein, mais qu'est-ce que vous en pensez de ça?
15: Non, alors je pense que ça, c'est de la mauvaise foi.
16: Est-ce que vous espérez que Paris donne le ton à d'autres villes? Est-ce qu'il y a d'autres endroits déjà
15: mais
16: où
15: c'est complètement. Attendez, là, regardez, les motos, le casque, c'est partout en France, dans les territoires ultramarins. Alors, pourquoi ça serait... que sur Paris, enfin, j'espère effectivement, il faut être logique, parce que regarde, aller plus loin, ça veut dire que le reste de la France, on n'impose pas une protection.
16: Vous appelez les autorités nationales à changer la donne.
15: Complètement. Enfin, si vous voulez, il faut être cohérent. Si on trouve cette mesure, et elle est effectivement indispensable en termes de prévention, encore une fois, hein, un casque, ça n'a jamais empêché un accident, mais par contre, ça protège. Donc, pourquoi il n'y aurait qu'une seule partie de la population française à qui on imposerait ça?
16: Mais si
15: et à qui on voudrait protéger? Mm-hmm. Et vous voyez,
16: si l'étape est importante, c'est aussi parce que quand la réglementation change ainsi, en général, il n'y a pas de retour en arrière. On imagine mal les motos, par exemple. Un motard, aujourd'hui, dans l'imaginaire collectif, c'est impossible de le voir sans son casque.
15: Effectivement. Oui, ça, en France, je vous confirme. Oui, tout à fait.
16: Est-ce que l'autre étape, ce sont les vélos?
15: Parce que les vélos électriques, ils vont vite aussi. Et puis après, c'est tous les deux roues. Enfin, regardez, il y a au ski, c'est pareil. Hein. Enfin, alors c'est pas obligatoire, mais c'est quand même fortement recommandé. Et maintenant, quand même, sur les pistes de ski, on voit quand même de moins en moins de gens sans casque. Parce que les accidents. Alors là, on parle des trottinettes, mais en vélo, c'est pareil. Il y a aussi des traumatismes crâniens importants.
16: Et des séquelles parfois longues.
15: Les traumatismes crâniens peuvent induire des séquelles. Enfin, des gens qui vont rester handicapés à vie, qui n'auront plus leur autonomie. C'est ça qu'il faut voir.
1: Muriel Vergne, médecin urgentiste à l'hôpital de Toulon-la-Seyne-sur-Mer avec Mathilde Delemaire. Le casque et le matériel réfléchissant, c'est désormais obligatoire donc si on circule en trottinette électrique à Paris et en petite couronne, mais ça l'était déjà dans les Alpes-Maritimes, Lyon et le Vaucluse. Nous sommes à présent au Japon où ces dernières années, des attaques mortelles d'ours se multiplient. Plus de 14 000 ont été capturés avant d'être abattus l'an passé. Et ces attaques n'ont pas lieu qu'à la campagne, dans les forêts ou les montagnes. Les villes sont aussi concernées, Karine Nishimura.
17: Kino Haramura est le village le plus à l'ouest du département de Tokyo. Ici, il y a des cigales très bruyantes, mais pas seulement. Les habitants et visiteurs sont mis en garde par des affiches un peu partout. Attention aux ours. Un employé de l'office de tourisme confirme.
18: On en voit de temps à autre, pas exactement ici, un peu plus près de la montagne. La dernière fois, c'était il y a environ un mois, le 7 juillet. Un ours s'est approché d'un bâtiment municipal. Il a surpris une personne qui s'est blessée.
17: Même chose dans le quartier beaucoup plus urbain à Chiyoji, lui aussi situé dans la métropole tokyoïte. Les ours ne sont pas loin. Et tout le monde le sait.
19: Depuis toujours, dans les environs, on voit des sangliers. Mais c'est vrai que les ours, ça fait peur. La clochette pour les éloigner, c'est bien quand on va dans la montagne. Mais quand ce sont des ours qui s'accoutument à la ville, ça ne sert plus à rien.
20: Je n'en ai pas vu personnellement, mais j'en ai entendu parler. Bien sûr, dans la montagne, là-bas, il y en a. Donc il n'y a rien d'étrange à ce qu'ils viennent jusqu'ici.
21: Il y a des cerfs, des singes. Je n'ai pas vu d'ours, mais à la mairie, ils distribuent du spray répulsif.
17: La municipalité de Tokyo a créé une carte des signalements d'ours et prend d'autres mesures, explique Tetsuo Higuchi du bureau métropolitain de l'environnement.
0: Dans le département de Tokyo, on dénombre entre 120 et 378 ours. En fait, les ours non plus n'aiment pas rencontrer des humains. Nous demandons aux résidents que les espaces intermédiaires entre la montagne où vivent ces animaux et les zones habitées soient bien entretenus. Par exemple, que les herbes soient coupées. Il faut que les lieux d'habitation et le territoire des ours soient visuellement bien séparés. Il convient aussi d'éviter d'inciter les ours à venir près des maisons en laissant la nuit des restes d'aliments à l'extérieur, car ils risquent d'en faire un lieu où se

0: Une fan parfaite, publiée au Cherche Midi. C'est donc votre vie avec Julien Clerc. Quelle chance d'être fan de quelqu'un, ça remplit une vie.
1: Ah, ça remplit une vie, on ne s'en rend pas forcément compte immédiatement, enfin, on ne se rend pas forcément compte de tous les aspects de nos vies que ça remplit, parce que cette relation de fan a une influence sur énormément d'aspects, que ce soit familiaux, amicaux, professionnels, émotionnels évidemment.
0: Et puis quand on ne va pas bien, il y a ça au moins.
1: Oui, parce qu'il y a des chansons qui nous permettent de nous mettre dans un autre état, de voir un peu autrement les choses, de nous consoler aussi.
0: Alors partons du début et de cette chanson.

0: Et soudain... Bon, ce n'est rien. Vous avez 4 ans, je crois, et ça vous parle tout de suite.
1: Et c'est un saisissement, en fait, cette chanson. Même en étant très petite, je pense que j'ai ressenti un étonnement, vraiment un saisissement, parce que pour moi, tout résonnait, tout se correspondait entre la voix, les paroles et la mélodie. Et même si les paroles peuvent sembler un peu étranges, pas forcément compréhensibles immédiatement, mais pour un enfant de cet âge-là, il y a quand même des images qui apparaissent. Je pense qu'on ne peut faire qu'écouter la chanson. Dès qu'on entend les premières notes, la voix, les paroles, on ne peut faire que l'écouter.
0: Et elle parle à tellement de monde, évidemment, cette chanson-là. Vous demandez en fait au fil de ces pages pourquoi lui ? Et vous écrivez cette phrase mystérieuse. Pour cette génuflexion qui place tout le monde à la même hauteur.
1: C'est une vraie question de se dire pourquoi c'est Julien Clerc, pourquoi c'est pas quelqu'un d'autre. Ils sont nombreux hein, sur la scène musicale, donc quelque part on a le choix. Et je me suis dit, mais qu'est-ce qui vraiment le distingue ? Et je pense que c'est ça, c'est une personne qui arrive à chanter des chansons qui atteignent potentiellement tout le monde. C'est pour ça qu'ils ont une portée œcuménique. Donc tout le monde peut se sentir... touché, saisi par une de ses chansons, et c'est en ça que je trouve que c'est une génuflexion. Il se place en fait à hauteur de n'importe
0: qui. Mais sans doute naturellement, parce qu'il regarde pas de haut, je pense. C'est pas quelqu'un qui regarde de haut.
1: Il regarde absolument pas de haut. En tout cas, quand on écoute ses chansons, on se sent pas pris de haut, aucunement.
0: Bon, alors il y a eu des railleries. La conscience, assez tôt, d'être fan d'un chanteur pour personne plus âgée que vous. On va le dire de cette manière-là. Mais ça glisse sur vous, tout ça, on a l'impression.
1: Il faut un certain entraînement. Ça ne se passe pas tout de suite parce qu'on comprend assez vite qu'on est en décalage. Donc j'étais en décalage. Moi, j'étais adolescente à la fin des années 90. Donc c'était les boys bands, c'était les Spice Girls. Bon, moi, j'étais absolument pas là-dedans. Je comprenais rien
0: premier
1: à ça.
0: Premier concert, Zénith de Pau, fin des années 90.
1: Le 24 novembre 97, j'ai 12 ans. Voilà, donc c'est un lundi. Et donc, on comprend rapidement qu'on va être pas compris du tout. J'ai accepté cette condition d'incomprise, ce qui permet en fait d'avoir la distance nécessaire et de faire en sorte que les choses nous glissent dessus. Bon, le nombre de fois où je me suis fait traiter d'adoratrice de chèvre, où ma sœur aînée notamment me dit non, pas la chèvre, etc. Bon, au début, on est très vexé, puis finalement, on se dit, mais les pauvres, ils ne comprennent pas.
0: Vous vous rappelez le premier concert, c'était quel jour ?
1: 24 novembre 1997.
0: Et il y a des moments particuliers dans les concerts de Julien Clerc, c'est ces moments-là.

0: cœur de rocker, c'est le signal dans les concerts.
1: Alors le signal, c'est un moment très précis qui détermine un avant et un après. Donc avant le signal, donc avant cette chanson, et même les premières notes de cette chanson, on sent une atmosphère qui commence à se charger d'énergie, etc. Là, c'est le moment où tous les débordements sont possibles. Ça veut dire quoi? Ça veut dire qu'on peut quitter nos sièges, on peut se jeter devant la scène et finir tout le reste du concert dans cette posture de... presque un peu de furie, faut dire ce qui est. On est extrêmement nombreuses, en pied de scène, et voilà,
0: tout est possible. Que des femmes ?
1: Autour de moi, il y a souvent que des femmes, mais il n'y a pas que des femmes. Il y a aussi quelques hommes qui sont là. Alors, je me suis souvent demandé, mais est-ce que ce sont les époux qui se sentent un peu obligés d'accompagner, ou est-ce que ce sont des gens qui eux-mêmes ont une passion pour Julien Clerc ? Ben, il y a les deux, en fait. Hein. Il y a des gens qui font ça en couple. Hein. Je me dis, ça doit être des clauses tacites du contrat de mariage. Puis d'autres qui vraiment se sont sentis appelés, comme nous toutes, par Julien Clerc.
0: Et ce qui distingue les fans des simples amateurs ou connaisseurs, c'est ce que vous appelez joliment le sixième continent. Ces chansons que seuls les vrais, justement, connaissent, celle-ci par exemple.

0: le piano éléphant, je vous avoue que j'ai découvert cette chanson début des années 70. Pourquoi est-ce que ça vous touche à ce point-là ?
1: Un immense merci de la diffuser déjà, parce que je crois que c'est la première fois que je l'écoute en radio. C'est une chanson qui est assez mystérieuse, elle évoque beaucoup de choses, et moi quand je l'écoute, j'y vois une chanson sur la consolation, sur les douleurs qu'on peut avoir, porter tout au long, et puis finalement il y a toujours ce piano éléphant qui apporte cette consolation que personne d'autre ne peut apporter.
0: Vous allez me dire, vous allez m'en vouloir là, vous adorez que je passe cette chanson, mais on n'a rien fait de mieux que Rodagile avec Julien Clerc, et ça fait 40-50 ans.
1: Je ne peux que vous donner raison.
0: Vous êtes honnête. Fan, parfaite, mais honnête. On revient à la source de l'amour.

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1: Voilà, c'est rien et c'est tellement à la fois. Vous avez noté, j'imagine, Camille Autran, la date du 29 octobre prochain.
2: Julien revient là où tout a commencé pour moi, c'est-à-dire au Zénith de Pau. Deux places sont prises, c'est bon.
1: Avec votre sœur.
2: Avec l'autre évidemment sœur. L'autre sœur, celle que j'ai réussi à faire, celle qui a, que j'ai réussi à faire aimer, Julien Clerc. Ouais.
1: Merci beaucoup, Camille Autran.
2: Merci à vous.
1: Une fan parfaite au Cherche Midi, Julien Clerc, son dernier album Une Vie, une tournée qui passera donc par Pau le 26 octobre et se terminera en octobre 2027 à l'Accor Arena à Paris.
3: 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La météo arrive.
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3: Patricia Charbonnier.
5: De fortes chaleurs pour demain, mais sous un ciel plus nuageux, plus instable et orageux, avec une dégradation orageuse qui remonte du sud-ouest vers le Poitou-Charentes, puis vers le centre-Val de Loire, l'ouest de la Bourgogne, l'Île-de-France et la Normandie, avec un risque d'orage localement fort. Les conditions météo seront plus calmes demain après-midi, encore quelques orages en montagne autour du Massif central. Le temps restera sec toute la journée près de la Méditerranée, avec des températures comprises entre 26 et 37 degrés pour demain après-midi. Météo France prévoit des pics à 40 degrés dans la vallée de la Garonne et dans l'arrière-pays varois, 37 à Angoulême, 35 à Saint-Étienne, 34 degrés à Paris, 28 à Dunkerque et 26 à Quimper.
3: 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Un nouveau point sur l'info avec Théo Metton-Régimbaud.
6: À cause des fortes chaleurs et de la faible pluviométrie, le risque feu de forêt concernera quasiment toute la France demain. Risque élevé pour 37 départements dans le nord-ouest et le sud-est, majoritairement Guillaume Fariol.
7: La France ne comptera demain qu'un seul département en risque faible d'incendie, l'Ariège, en vert sur la carte de Météo France. Partout ailleurs, du jaune, risque modéré, et de l'orange, risque élevé. 37 départements en orange demain, toujours de l'Occitanie au pourtour méditerranéen, car le sud-est en particulier est confronté à une interminable canicule, un été record, 30 jours, à plus de 35 degrés à Marseille par exemple, c'est inédit. Le risque élevé d'incendie gagne aussi du terrain dans la moitié nord de la France, car la chaleur s'étend. La barre des 30 degrés sera dépassée demain, de Nantes jusqu'à Lille, en passant par Paris. Un nouveau coup de chaud qui s'ajoute à une sécheresse historique. Il n'a pas plu à Dunkerque depuis 39 jours, du jamais vu.
6: Et en parallèle, 13 départements du sud-est seront en vigilance orange à la canicule demain. Dans la Drôme, c'est la chaleur qui a réactivé le feu dans le massif du Claps, pourtant relativement maîtrisé, avait dit la préfecture à la mi-journée. Ce sont désormais 320 hectares qui ont brûlé. Pour aider les agriculteurs à compenser les pertes de fourrage, le département des Landes leur promet 550 000 euros. Des pertes à cause de la sécheresse et des canicules, cette aide viendra en complément du plan global annoncé cette semaine par le gouvernement. Il faut des milliards d'euros, a dit ce matin le président de la FNSEA, le premier syndicat agricole français, pour aider les agriculteurs face à une catastrophe inédite. Arnaud Rousseau dit attendre de savoir comment sera chiffré ce grand plan gouvernemental. Kiev affirme ce soir n'avoir pas lancé délibérément un drone en Bulgarie et promet une enquête. Un drone qui a explosé ce matin près d'un poste frontière et d'un gazoduc bulgare. La Bulgarie convoque l'ambassadrice ukrainienne à Sofia. Les contrôles ont débuté en Espagne aux frontières, dans les ports et aéroports pour les voyageurs en provenance d'Italie. Réaction de Madrid après une même mesure mise en place par Rome suite à la crise de Ceuta. L'arrivée massive de 70 000 migrants marocains dans l'enclave espagnole. Cette arrivée a peut-être été provoquée par des rumeurs sur les réseaux sociaux. L'Union européenne a demandé des éclaircissements à Meta et TikTok, mais aussi de renforcer la surveillance et la vérification des faits, Jean-Jacques Herry.
8: Alors qu'une enquête de la société technologique espagnole Golden Owl a conclu que la ruée vers Ceuta était, je cite, « une opération délibérément organisée », il s'agit maintenant de réussir à comprendre comment cette rumeur a pu se répandre et qui en est à l'origine. C'est pour cela que des discussions ont été engagées hier entre l'UE et les entreprises américaines Meta et chinoises TikTok. Il semble en effet que depuis plusieurs mois, les réseaux sociaux et autres groupes WhatsApp diffusaient largement des informations et des cartes destinées à faciliter le passage vers l'enclave et que, peut-être, une récente décision de justice de la Cour suprême espagnole a aggravé les choses. Elle aurait été présentée de manière fallacieuse comme permettant à tous les migrants arrivant par la mer en Espagne de voir leur demande d'asile étudiée. Selon Ena Virkkunen, commissaire à la souveraineté technologique, la surveillance doit être renforcée, la coopération avec les vérificateurs de faits doit être consolidée. Un point d'étape sera fait ce lundi avec Meta et TikTok.
6: Jean-Jacques Herry à Bruxelles pour France Info. Demi Vollering sera en jaune demain pour la dernière étape du Tour de France. Elle a remporté celle d'aujourd'hui entre Sisteron et Nice. La néerlandaise endosse donc le maillot jaune à 24 heures du dénouement final. Étape de montagne demain autour de Nice. D'où la joie mesurée de sa coéquipière à la FDJ Suez, Evita Mutzig.
9: Super cool, surtout que j'ai passé une longue journée à prendre le vent pendant 100 bornes vent de face, donc c'est super cool qu'il y ait le résultat aussi à la fin. Je pense que toute l'équipe a fait son max encore une fois, donc c'est trop bien. C'est pas encore fini, mais c'est toujours bien d'arriver sur la dernière étape avec le maillot de chasse sur les épaules. Je pense que c'était plus facile de défendre que de devoir reprendre du temps, mais voilà, faudra bien gérer quand même aussi demain.
6: Et Demi Vollering a 8 secondes d'avance sur la Polonaise Nieva Doma. Mais elle le dit elle-même ce soir, tant de choses peuvent encore arriver. Le début de la saison de Ligue 2 en foot, 9 matchs en cours depuis une vingtaine de minutes. Le FC Nantes reçoit sur sa pelouse à la Beaujoire le Red Star, le club de Saint-Ouen. Premier match des Canaries après avoir été relégués de la Ligue 1 où ils ont évolué pendant 13 ans. Toujours 0-0 entre le FC Nantes et le Red Star.
5: Et on prendra des nouvelles, des matchs en cours dans une grosse demi-heure sur France Info. En attendant, dans les prochaines minutes, l'actrice Joséphine Japy est l'invitée du Monde d'Élodie. On reviendra avec elle sur la sortie de son premier film. Ce sera juste avant 21h30. Mais d'abord, cette lettre du ministre de la Justice qui pointe les dysfonctionnements dans le traitement des violences sexuelles sur mineurs.
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5: C'est un document explosif révélé aujourd'hui par nos confrères du Monde, un courrier envoyé par le ministre de la Justice au ministre de l'Intérieur qui révèle de nombreux dysfonctionnements dans les procédures de violences sexuelles sur mineurs. Ce sont des remontées faites par une quarantaine de procureurs généraux après la mort de la petite Liana, cette enfant de 11 ans, disparue fin mai dans le Gers, puis retrouvée morte 6 jours plus tard. Le suspect dans l'affaire Jérôme Barella était visé par plusieurs plaintes. Ce dossier a eu un retentissement national. Et aujourd'hui, Lauriane Delanoë, on découvre de nombreux manquements et carences.
11: C'est un catalogue de graves dysfonctionnements, d'après le journal Le Monde. Au cours de leur visite dans des commissariats et gendarmeries ces dernières semaines, des procureurs ont d'abord découvert des procédures fantômes, c'est-à-dire des procédures que les policiers et gendarmes n'avaient pas transmises à la justice comme ils auraient dû le faire. Il y en aurait ainsi 1275 sur la seule zone du parquet général de Nîmes, plus de 900 à Caen, en Normandie. Quant à Bourges, une quinzaine de procédures auraient été purement et simplement perdues, selon Le Monde. Ailleurs, les procureurs pointent des investigations insuffisantes ou l'absence d'investigation dans certains dossiers, et ce, même quand l'auteur est identifié ou identifiable, ce qui fait écho aux plaintes déposées contre le suspect Jérôme Barella avant le viol et le meurtre de Liana.
5: Les remontées montrent aussi des carences dans le fonctionnement et l'organisation des services de police et de gendarmerie, Lauriane.
11: Oui, de nombreux services sont en sous-effectif avec des enquêteurs qui gèrent des centaines de procédures. Le journal Le Monde donne l'exemple du Mans où 6 enquêteurs se partageraient 4000 dossiers. Souvent, les policiers et gendarmes sont peu ou pas formés pour recueillir au mieux la parole des enfants victimes de violences sexuelles. Et dans la police, le travail des enquêteurs est rendu plus difficile encore par l'obsolescence d'un logiciel informatique. Toujours d'après Le Monde, plusieurs remontées des procureurs généraux mettent aussi en cause la réforme réforme de la police judiciaire menée il y a quelques années par l'actuel garde des Sceaux, Gérald Darmanin, quand il était ministre de l'Intérieur. Alors aujourd'hui, les deux ministères ne confirment pas le contenu de ce courrier, mais l'entourage du ministre de l'Intérieur, Laurent Nunez, nous répond qu'il regrette la fuite prématurée de ce document. Un document de travail en cours d'expertise par ses services qui s'applique, nous dit-on, à élaborer des solutions avec rigueur et pragmatisme.
12: Les précisions de Lauriane Delanoë, service police-justice de France Info. Bonsoir Frédéric Lauze.
13: Bonsoir.
12: Vous êtes secrétaire général du syndicat des commissaires de la police nationale, le SCPN. Comment avez-vous réagi en découvrant cette lettre du ministre de la Justice qui est accablante, qui pointe un manque d'effectifs, des enquêtes en déshérence, un investissement personnel insuffisant? Quelle est votre réaction?
13: Écoutez, c'était un sentiment de colère, de révolte, d'injustice partagé par tous les policiers, en particulier les commissaires que je représente. Un sentiment de trahison vis-à-vis de Gérald Darmanin. Le garde des Sceaux Gérald Darmanin, ancien ministre de l'Intérieur pendant 4 ans, donc qui s'occupait de la formation de la police, qui s'occupait des moyens de la police, qui s'occupait de la priorisation d'un certain nombre de dossiers pendant 4 ans, qui est garde des Sceaux depuis 2 ans, reproche, c'est surréaliste, son propre bilan à lui, sur 12 pages, au ministre de l'Intérieur actuel, en se dédouanant de toute responsabilité. Donc évidemment, tous les policiers, enquêteurs, et je pense à ces OPJ, parce que c'est absolument accablant ce qui est parfois raconté dans ce rapport. Quand on vous dit qu'il y a un enquêteur pour traiter 75 dossiers, ou parfois 600 dossiers...
12: Même 6 enquêteurs pour 4000 au Mans.
13: Oui, voilà. Ce que je veux dire par là, c'est que qu'a fait le ministre de l'Intérieur? Nous n'arrêtions pas de lui dire, comme homme politique, lui qui a été législateur, garde des Sceaux, et qui a été évidemment ministre de l'Intérieur, nous avons besoin de moyens. La première des choses, vous êtes au gouvernement, vous êtes un politique, c'est vous qui êtes en responsabilité. Simplifiez la procédure pénale, créez des places de prison, arrêtez de faire de la communication, concentrez-nous sur les vrais dossiers. Arrêtons de faire des visites et des espèces de tournées de communication. Concentrez-nous sur la performance. Quand on a fait la réforme de l'organisation de la police nationale, on a réclamé des moyens. C'est la plus grande réforme depuis que la police nationale existe. Elle s'est faite à moyens constants. Quand il a créé l'office des mineurs, il l'a fait à moyens constants. Tous les syndicats de police lui ont dit que c'était intenable. Mais les logiques de communication, les logiques malheureusement de politique et de cynisme l'emportent, et ce courrier est reçu comme une insulte, un uppercut pour les enquêteurs qui font leur travail et qui s'aperçoivent que la justice et les politiques ouvrent grand le parapluie en se dédouanant de toute
12: responsabilité. Vous vous sentez désigné comme les seuls responsables ?
13: Comment ?
12: Vous vous sentez désigné comme les seuls responsables ?
13: Alors, dans ce courrier, il y a 2 choses. Il y a l'affaire Liana, c'est un naufrage judiciaire tragique qui concerne, en termes de responsabilité avant tout, la gendarmerie et la justice. Mais je ne vais pas faire de corporatisme. On aurait pu avoir de tels échecs ponctuels au niveau de la police nationale. Là, l'échec, il est clairement du côté des magistrats et du côté de la gendarmerie. Et bien évidemment, ce sentiment d'irresponsabilité des magistrats est insupportable. On ne peut pas donner des leçons, vouloir contrôler les autres, etc. Je rappelle que c'est les magistrats qui contrôlent la police judiciaire. C'est l'article 12 du Code de procédure pénale.
12: Frédéric Lauze.
13: Ça aurait pu arriver, je le dis bien, dans un commissariat, mais le problème, c'est ce cynisme. On n'arrête pas d'alerter en disant « la situation est explosive, on a besoin de moyens de simplifier la procédure pénale, de redonner de l'attractivité à la filière judiciaire ». On l'a dit à Gérald Darmanin, rien n'a été fait en ce sens, et maintenant le garde des Sceaux reproche en fait son propre bilan à lui, mais au ministre de l'Intérieur actuel. Mais c'est le comble du cynisme.
12: Frédéric Lauze, dans ce courrier, il y a ce qu'on appelle les procédures fantômes qui sont évoquées. Comment on explique aux personnes qui nous écoutent, qui parfois déposent plainte, que leur dossier n'est pas répertorié par la justice parce qu'il ne lui a pas été transmis, parce qu'il a été perdu?
13: Écoutez, d'abord, il est compliqué de répondre à cela parce qu'il ne s'agit pas d'un rapport d'inspection. C'est très important. Il s'agit d'une note de synthèse où on a interrogé les procureurs généraux. Ce n'est pas un rapport d'inspection. Donc, c'est quand même un rapport qui a tendance à dédouaner la justice. Donc, je suis très méfiant. J'aurais aimé qu'on ait un rapport de l'inspection des services judiciaires. Pourquoi l'a-t-on pas fait immédiatement, de façon plus approfondie, avec l'inspection générale de la police nationale? Et on aurait pu voir... éventuellement que depuis de nombreuses années, nous avons 3 millions de procédures en stock et qu'on a fabriqué un véritable déni de justice. Les policiers n'arrêtent pas de le hurler en disant « défendons les victimes, simplifions la procédure pénale ». Et là, les policiers ne font plus d'investigation, ils font des procédures. Pourquoi les policiers ne font plus d'investigation et ils font des procédures au détriment des victimes, au détriment des Français? Parce que les politiques l'ont voulu, comme M. Darmanin.
12: Vous déplorez un manque de moyens.
13: Des lois, parce que M. Darmanin, c'est pour ça que nous sommes en colère et très en colère et qu'on c'est un sentiment mais de trahison.
12: Et donc vous déplorez.
13: C'est ce qui me remonte. J'ai à peu près 250 messages sur mon WhatsApp et par mail. Ça n'arrête pas. On est au mois d'août en plus.
12: Et vous déplorez donc un manque de moyens?
13: Bien évidemment, il y a un manque de moyens en enquêteurs spécialisés, il y a un manque de moyens en termes de formation, il y a un manque de moyens parce que les lois pénales ne sont pas assez dures, parce que la procédure pénale est trop compliquée, elle a été compliquée depuis une trentaine d'années. Les policiers et les gendarmes et parfois les magistrats n'ont cessé de dire « arrêtez ». Arrêtez, ça, on va à la catastrophe. Une judiciarisation, pardon.
12: L'article de nos confrères du Monde évoque également un logiciel informatique qui est défaillant, qui est utilisé par la police nationale. Est-ce que vous pouvez nous expliquer les difficultés que vous rencontrez avec ce logiciel qui vous sert à rédiger les procédures?
13: Ce logiciel est souvent en panne, il n'est pas intuitif, il fonctionne mal, il est complètement inadapté. Il a généré des coûts très très importants, c'est-à-dire que le ministère de l'Intérieur n'a pas été capable, en termes de conduite de projet informatique, de sortir un logiciel qui soit un logiciel, je dirais, intuitif, facile d'accès. Il est lourd, il mélange les statistiques et la prise l'écriture des procès-verbaux. Ce logiciel est une catastrophe, ça fait 4 fois qu'on le reprend depuis une quinzaine d'années. Il y a des sociétés, Capgemini et autres, qui ont travaillé sur ce projet, qui ont échoué. Le ministère de l'Intérieur, et notamment M. Gérald Darmanin, ne s'est jamais penché sérieusement sur cette question alors qu'il était en responsabilité. De la même façon, les policiers n'ont pas arrêté de lui dire « Demandez au garde des Sceaux, il faut réformer la procédure pénale. C'est impératif. Revaloriser le travail, le statut, les missions, les salaires, les primes des OPJ, cela n'a pas été fait ou ça a été fait de façon sans aucune stratégie et à la marge, alors que les enjeux sont énormes. Quand nous avons 3 millions...
12: Frédéric Lauze, on vous entend mal.
13: Vous n'avez plus de policiers qui veulent faire de l'investigation, ça veut dire qu'on a flingué la procédure pénale, il fallait réagir. Il n'a pas été un an ministre de l'Intérieur, il a été 4 ans et 2 mois et 2 ans garde des Sceaux. Je veux dire, et là aujourd'hui, il reproche au ministre de l'Intérieur ce qu'il n'a pas fait pendant 4 ans. Mais évidemment, si j'étais moi, M. Laurent Nunez, il ne peut pas déclencher une crise gouvernementale.
12: Merci.
13: Et je serais fou de colère.
12: Merci beaucoup Frédéric Lauze, on vous a entendu. Je rappelle que vous êtes commissaire général, secrétaire général du syndicat des commissaires de la police nationale, le SCPM. Merci beaucoup d'avoir été avec nous ce soir sur France Info. Alors ces dysfonctionnements dénoncés dans ce courrier font aussi réagir les associations qui défendent les enfants victimes de violences. Martine Brousse, vous êtes la présidente de la Voix de l'Enfant. Êtes-vous surprise par cet article ou cela conforte ce que vous constatez depuis des mois ?
14: Cela ne fait que nous conforter dans ce combat que nous menons et pour lequel nous ne voulons rien céder. Et je pense que ce rapport, tant mieux qu'il soit rendu public aujourd'hui, et cette demande du garde des Sceaux sur la réalité, hein, nous la connaissons depuis des années. Ce travail en silo, nous le connaissons. Ce manque de moyens et de formation, quand vous pensez que c'est la Voix de l'Enfant,

0: qui payent les logiciels pour la retranscription des auditions, hein, que peu d'enquêteurs sont formés au protocole NICH et que surtout...
1: C'est-à-dire que vous payez le logiciel ?
0: C'est-à-dire que nous équipons dans les unités d'accueil et même des commissariats de police des enquêteurs avec un logiciel qui permet qu'au lieu de passer 4 ou 6 heures de retranscription, ils n'en passent que 3 heures maximum. Hein, c'est un logiciel et je sais que des moyens ont été donnés à la gendarmerie. Je ne sais pas si ça a été fait au niveau de la police et je crois qu'il est grand temps aussi. Vous voyez, c'est une vraie question qu'on va aborder, qu'on souhaite aborder avec le garde des Sceaux et le ministre de l'Intérieur. À quand un travail véritablement pluridisciplinaire entre police et gendarmerie?
1: Est-ce que vous espérez que ce document puisse faire avancer les choses?
0: Oui, oui, oui, vraiment. Je le pense et nous le pensons parce que il est révélateur des combats menés par nos associations, quelles qu'elles soient, mais surtout, il est révélateur de tout. Non pas, je crois qu'il faut pas opposer, il faudra pas opposer justice, police, enquêteur, hein, surtout pas. Rentrons pas dans ces polémiques de caniveau quelque part pour moi, hein, mais au contraire, faisons que ce rapport, eh bien, mettre en valeur déjà tout ce qui fonctionne et ce qui existe, comme les unités d'accueil pédiatrique enfants en danger, où tout le monde, police, gendarmes, magistrats, médecins, travaillent ensemble autour de l'enfant. Ils sont au chevet de l'enfant victime. C'est eux qui viennent recueillir sa parole et rechercher la vérité.
1: Martine Brousse, il y a quelque chose qui est assez marquant dans cet article, ces dossiers fantômes, ces dossiers qui disparaissent. Vous en avez déjà entendu parler, vous, par des familles que vous accompagnez ?
0: Nous avons été joints mais ça fait longtemps déjà, par des familles qui disent qu'on ne retrouve pas le dossier, hein, qu'il y a des... Bon, la question après, c'est est-ce que ces dossiers fantômes sont toutes ces démarches de famille et de révélation d'enfants à qui, et aux parents à qui on a dit on ne peut pas prendre votre plainte, on ne peut pas prendre votre main courante. C'est fréquent encore aujourd'hui. Il faut savoir qu'il n'est pas rare que des familles nous appellent en disant on ne veut pas prendre ma plainte. Or, c'est une obligation de prendre la plainte d'une famille, d'un parent, puisque c'est lui qui représente l'enfant, en recueillant la parole de cet enfant.
1: Eh bien, merci beaucoup Martine Brousse. Je rappelle que vous êtes la présidente de La Voix de l'Enfant. L'Enfant en une minute arrive.
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1: À la une, à 21h21, Théo Metton-Régimbault, des reprises de feu dans la Drôme aujourd'hui.
3: L'incendie dans le massif du Claps dure depuis près d'une semaine. C'est la préfecture qui l'a annoncé ce soir. Un feu réactivé à cause de la chaleur dans la région. Il a brûlé 320 hectares. Des moyens aériens, bombardiers d'eau sont toujours sur place. Après la région bordelaise, voilà les vendanges qui démarrent en Bourgogne pour le Crémant. C'est un record de précocité en raison des nombreuses canicules. Généralement, les vendanges commencent en France entre le 20 et le 30 août. Le forfait de Léon Marchand pour une partie du championnat d'Europe de natation, il ne concourra pas les 200 et 400 mètres 4 nages à cause de sa blessure à un adducteur dont il ne s'est pas totalement remis. Les épreuves démarrent lundi à Saint-Denis. Et puis les avions peuvent de nouveau atterrir à l'aéroport de Catane en Sicile. Les vols étaient suspendus à cause d'un épais nuage de fumée et de cendres suite à l'éruption de l'Etna. C'est l'un des volcans les plus actifs au monde.
1: 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C'est derrière le slogan de la patrie n'est pas à vendre que des milliers d'Argentins ont manifesté avant-hier devant le Sénat qui examinait un projet de loi sur la propriété privée. L'une des dispositions prévoyait de revenir sur les restrictions faites aux étrangers qui veulent acquérir des terres en Argentine. Mais Valérie Crova, le gouvernement de Javier Milei a dû reculer face à la pression populaire.
4: Oui, dans cet immense pays qui regorge de ressources naturelles, l'accaparement des terres par de grands propriétaires terriens et par des capitaux étrangers a toujours été un sujet brûlant et une source de conflit. Dans les années 2000, à l'époque où le peso était au plus bas, l'Argentine est devenue un Eldorado pour les spéculateurs qui ont acquis de gigantesques portions de terre pour des bouchées de pain, en spoliant au passage les populations autochtones, en particulier les Mapuche. Cette communauté présente en Argentine et au Chili lutte depuis des décennies pour récupérer ces terres ancestrales qui lui ont été confisquées. Un exemple, le groupe Benetton a acquis près d'1 million d'hectares de terres dans la province du

0: statue d'Argentin de Chubut, où vivent justement les Mapuche. La firme italienne y possède des fermes géantes pour l'élevage ovin et la production de laine. Benetton est ainsi devenu le plus grand propriétaire terrien d'Argentine. C'est pour contrôler l'accès à la terre qu'une loi de 2011 limite à 15% les superficies pouvant être détenues par des non-argentins. Le projet qui a été retoqué prévoyait de relever ce seuil à 25%.
1: Valérie, que faut-il voir derrière cette tentative d'abroger la loi sur la terre ?
0: Eh bien, tout simplement, l'exploitation des ressources de l'Argentine que le président ultra-libéral Javier Milei cherche à monnayer. Il y a un pays qui est aux aguets, les États-Unis. On se souvient que Donald Trump était venu au secours de Javier Milei en octobre dernier en débloquant une aide de 20 milliards de dollars pour soutenir l'économie argentine et l'aider à rembourser sa dette. Donald Trump compte bien tirer profit de cette opération. Il lorgne notamment sur le lithium dont l'Argentine est le quatrième producteur mondial. Javier Milei a aussi une ambition qui intéresse grandement les manias américains de la tech. Il veut faire de son pays une terre d'accueil pour l'intelligence artificielle. Le milliardaire réactionnaire Peter Thiel, cofondateur de PayPal et de Palantir Technologies, a rencontré le président argentin en avril dernier. Il se verrait bien investir en Patagonie où les ressources en eau sont idéales pour installer des centres de données.
1: France Info Monde, signé Valérie Crova, le monde d'Élodie tout de suite. Élodie Suigo est son invitée.
2: Bonjour Joséphine Japy.
3: Bonjour.
2: Vous êtes cette actrice qui a débuté dans des publicités avant d'apparaître au cinéma dans le rôle de Marie dans le film Neuilly, sa mère de Gabriel Julien Laferrière en 2009. Ce qui a marqué les esprits, c'est lorsque vous êtes vue confier le rôle de France Gall, fiancée à Claude François dans le film Clo-Clo, et votre rôle de cette lycéenne de 17 ans, Charlie, dans le film de Mélanie Laurent, Respire, en 2014. Ce dernier d'ailleurs vous a valu d'être nommée dans la catégorie du meilleur espoir féminin au César en 2015. En décembre 2025 est sorti votre premier film en tant que réalisatrice, qui brille au combat. Alors non, ce n'est pas une fiction, mais c'est un film qui vous raconte, vous, finalement. C'est le quotidien des familles hein, qui ont l'un des leurs touchés par le handicap. C'est une main tendue, non pas larmoyante, mais juste de la réalité de la vie impactée par ce quotidien vécu par des familles qui, somme toute, se sentent souvent abandonnées. J'ai l'impression que c'est d'abord un cri du cœur, du coup, Joséphine, ce film.
3: Un cri honnête, en tout cas, un cri intime. Il n'y avait pas cette notion douloureuse de devoir sortir quelque chose de moi comme un exutoire. Au contraire, moi, je commence à écrire ce film quand j'ai moins de colère, quand ça commence à aller mieux dans ma vie. À la fin de l'errance du diagnostic de ma sœur, en fait, qui a duré 25 ans. Mais il y a évidemment une pulsion intime et sincère à l'origine du projet.
2: Je voudrais que vous me racontiez cette enfance. Effectivement, il y a cette sœur qui évolue à vos côtés. Tout le monde comprend qu'il y a un problème. Mais ouais. Et le but du jeu, c'est de l'aider. Je voudrais que vous me racontiez comment ça s'est passé enfant et comment vous avez appris ce diagnostic effectivement qui a duré plus de deux décennies.
3: Bah, c'est très très juste en fait. En vous écoutant en parler, il y a un grand sentiment qui était très profond, c'est le sentiment d'impuissance. Ce sentiment où j'entendais ma sœur la nuit parce qu'il y avait des grosses crises de douleur par exemple, et être réveillée par votre sœur qui va mal et ne rien pouvoir faire pour la soulager, pour l'aider. Ce sentiment d'impuissance, il m'a accompagnée longtemps, et c'est peut-être d'ailleurs pour ça qu'à côté, dans le reste de ma vie, j'ai tant essayé d'avancer, de maîtriser les choses. Peut-être que d'une certaine manière, réaliser ce film, c'est remaîtriser mon histoire aussi un petit peu. Mais voilà, c'est une enfance ponctuée de ça et en même temps, évidemment, d'une grande richesse. Moi, très tôt, j'apprends que les mots qu'on s'échange dans la vie valent pas grand chose par rapport à tout ce qu'on se dit de non-verbal au quotidien. Ma sœur m'apprend ça, elle m'apprend le langage du silence. Et ça, c'est un grand cadeau, parce qu'après, je l'ai utilisé à plein d'autres endroits, à commencer par ma vie de comédienne. Moi, je suis jamais aussi heureuse que quand sur un plateau, on me donne pas de dialogue et juste on me laisse parler avec les yeux, la situation. Voilà. Donc, elle m'a appris plein de choses.
2: Ce qui est très difficile en tant que spectateur, c'est de se rendre compte à quel point c'est lourd sur les épaules de la sœur de. C'est lourd sur les épaules des parents de. C'est très difficile de trouver sa propre place sans ce sentiment de culpabilité.
3: Bah, le sentiment de culpabilité, c'est au-delà de pourquoi elle et pas moi, c'est comment je fais pour être moi. Comment je fais pour aller vivre ma vie, pour aller vivre ma vie d'adolescente.
2: Pour aller des anniversaires, pour faire des booms.
3: Exactement, et ne pas la laisser sur le côté, ne pas l'abandonner, ne pas la laisser sur le carreau de la vie, parce que moi, en fait, je vais aller vivre la mienne à 120 à l'heure. C'est une question que se posent beaucoup de frères et de sœurs, je le sais. J'ai beaucoup de témoignages depuis le début de cette promotion. Je suis particulièrement émue à chaque fois que je les reçois. Et voilà, et j'avais cette tentation, évidemment, bah, parce que c'est l'histoire que je connais peut-être aussi la mieux.
2: Tout y est, hein, dans ce film. Il y a cette maman qui, à un moment donné, pose la question au médecin de savoir si sa fille va pouvoir avoir un enfant en n'ayant pas cette épée de Damoclès au-dessus de la tête. Vous êtes enceinte aujourd'hui. Oui. Vous l'avez

0: On sait. C'est un sujet douloureux, ça aussi. Enfin, ça a été un sujet douloureux pour votre maman, la crainte.
1: Ouais, je pense que c'est un sujet fort de maman, de lever cette crainte chez moi. Donc, en fait, je pense qu'il y avait ce questionnement pour nous aussi, de se dire, est-ce que mes filles sont destinées à avoir le même chemin que moi ? Est-ce qu'elles devront prendre ce risque-là ? Et évidemment, quand j'ai écrit le film, je viens d'être débarrassée de ce poids-là, parce que littéralement, quelques mois avant, ma mère m'a dit qu'en fait, j'étais pas porteuse du gène. J'écris le film, je tourne ce film, et quand je le sors, bah, je suis enceinte. Je pense que n'importe quel psy vous dirait que tout ça est assez parlant quand même.
0: Est-ce que justement ce métier d'actrice vous a permis de vous soulager, d'être quelqu'un d'autre, de sortir de votre corps et de vous offrir des rôles que vous rêviez d'avoir, plus légers ?
1: Ah ouais, beaucoup. Ça m'a soulagée de plein de trucs. Alors après, est-ce que je le faisais pour aller mieux ? Est-ce que tous les acteurs font pas ce métier pour aller un peu mieux ? Ça, c'est une autre question métaphysique. On n'aura pas la réponse aujourd'hui. Mais oui, je l'ai fait pour être regardée aussi, je pense. Souvent, on dit que les frères et sœurs, on les appelle les enfants de verre, les frères et sœurs de personnes handicapées. Pas parce qu'on n'est pas dans des familles aimantes, pas parce qu'on n'est pas avec des parents qui essaient de nous regarder, juste parce que factuellement, quand vous avez quelqu'un qui accapare tant d'attention, donc est-ce que j'ai voulu compenser ça pour être encore plus regardée ? Là, on rentre dans des sujets assez profonds. Voilà, le film est un appel à l'égoïsme sain, à l'émancipation des individualités, à la possibilité de sortir, de partir, d'aller vivre sa vie sans culpabilité et avec la bienveillance du regard des autres.
0: Merci beaucoup, Joséphine, d'être passée dans le Monde d'Élodie sur France Info. Ça s'appelle « Qui brille au combat ». À vous d'aller regarder ce film. Merci beaucoup.
1: Merci à vous.
2: 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La météo et un nouveau journal à suivre.
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2: Patricia Charbonnier.
5: De fortes chaleurs pour demain, mais sous un ciel plus nuageux, plus instable et orageux, avec une dégradation orageuse qui remonte du sud-ouest vers le Poitou-Charentes, puis vers le centre-Val de Loire, l'ouest de la Bourgogne, l'Île-de-France et la Normandie, avec un risque d'orage localement fort. Les conditions météo seront plus calmes demain après-midi, encore quelques orages en montagne autour du Massif central. Le temps restera sec toute la journée près de la Méditerranée, avec des températures comprises entre 26 et 37 degrés pour demain après-midi. Météo France prévoit des pics à 40 degrés dans la vallée de la Garonne et dans l'arrière-pays varois, 37 à Angoulême, 35 à Saint-Étienne, 34 degrés à Paris, 28 à Dunkerque et 26 à Quimper.
2: Merci beaucoup Patricia Charbonnier et merci de passer la soirée avec nous sur France Info. Il est 21h31. Paul Longsens-Spinelli pour l'info.
6: Et plus le niveau du thermomètre remonte, plus le risque d'incendie est grand. C'est ce qu'il se passe en ce moment en France, où un seul département, l'Ariège, sera en vert demain pour risque faible d'incendie, selon les prévisions de Météo France. 37 départements seront en orange. La préfecture de Gironde a également mis en garde contre des risques très élevés de feux de forêt dans le département. Demain, l'explosion s'est produite à seulement 1 km d'un gazoduc reliant l'Ukraine à la Turquie. Un drone probablement ukrainien s'est écrasé ce matin dans un champ en Bulgarie, proche de la frontière roumaine. Kiev assure ne pas avoir visé la Bulgarie délibérément. L'ambassadrice ukrainienne a été convoquée à une réunion à Sofia lundi. Jusqu'au 7 septembre prochain, les autorités espagnoles effectueront des contrôles aléatoires dans les ports et les aéroports pour les voyageurs en provenance d'Italie. Le gouvernement italien avait pris une décision similaire pour les personnes en provenance d'Espagne, et ce après l'arrivée de 72 000 migrants dans l'enclave espagnole de Ceuta depuis le Maroc en fin de semaine dernière. Les élèves niçois ne recevront pas de fournitures scolaires gratuites pour la rentrée de septembre. Le nouveau maire de Nice, Éric Ciotti, met fin à une mesure lancée par son prédécesseur, Christian Estrosi, l'an dernier. Un programme à 440 000 euros, trop coûteux selon Éric Ciotti. Les courses effrénées de trottinettes électriques sans protection, c'est terminé à Paris. La préfecture de police a annoncé que le port du casque et d'un vêtement de haute visibilité devenait obligatoire dans la capitale, mais également dans les Hauts-de-Seine, la Seine-Saint-Denis et le Val-de-Marne. Tout utilisateur qui n'a pas de casque recevra une amende de 135 €, 35 s'il ne porte pas de gilet. Et puis, elle n'a ni oublié le casque ni le maillot jaune. Demi Vollering a pris les commandes du Tour de France Femmes cet après-midi en remportant la 8e étape. La Polonaise Kasia Niewiadoma rétrograde à la 2e place, 8 secondes derrière au classement avant la dernière étape demain à Nice. La Française Pauline Ferrand-Prévot, elle, a dû abandonner.
2: Et on vous fera vivre demain, évidemment, la dernière étape, l'arrivée sur France Info. Merci beaucoup, Paul-Ancien Spinelli. Dans les prochaines minutes, nous verrons que les étudiants de Mayotte ont bien du mal à trouver un logement quand ils viennent en métropole. Reportage dans le journal des Outre-mer dans une dizaine de minutes. Nous irons faire un tour également du côté des stades de Ligue 2 où la saison commence ce soir. Mais d'abord, les vendanges précoces.
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2: Les premières grappes de raisins viennent d'être récoltées et c'est du jamais vu dans le vignoble Mâconnais en Saône-et-Loire. Les vendanges démarrent déjà. L'ancien record date de 2022. Là, le travail avait commencé le 13 août, mais cette année, à cause des fortes chaleurs et du manque d'eau, il a fallu commencer dès aujourd'hui pour le crément. François Montéjou, vous êtes à Luny, au nord de Mâcon.
8: Oui, ici depuis 6h30 ce matin, on entend les premiers coups de sécateur. Il y a 600 vendangeurs qui travaillent pour 150 exploitations. Quand on marche au milieu des vignes de pinot noir, ce qui marque, c'est cette terre sèche et ses feuilles grillées. Marc Sangois est viticulteur, il nous montre un pied usé par la chaleur.
9: Typique un pied qui est en train de sécher, donc avec beaucoup de feuilles sèches à l'intérieur. Et du coup, ça se reporte sur les grappes qui flétrissent. Donc le jus, elles perdent leur jus et voilà, donc on perd du volume et de la qualité aussi.
8: La faute à ces fortes chaleurs, jusqu'à 39 degrés ici dans le Mâconnais lors des canicules, ce qui a accéléré le développement des vignes.
9: Elles souffrent de la chaleur et du manque d'eau, ce qui fait une concentration dans les baies, donc c'est un retrait d'eau, et du coup une montée en sucre assez rapide. Et du coup la crainte c'est d'être trop en alcool, hein. On va dépasser les 11,5 degrés potentiels du cahier des charges, et techniquement ça fera pas des bons créments si on dépasse ces degrés-là, donc c'est pour ça qu'on a anticipé pour rester dans un bon équilibre sucre et acide, et un bon potentiel degré d'alcool.
8: Ces vendanges précoces historiques démarrent avec le pinot noir. Ce sera ensuite au tour du chardonnay.
2: Et François, les viticulteurs le craignent déjà, les rendements seront à la baisse.
8: Oui, pour s'en rendre compte, nous voici au vendangeoir de la cave de Luny. C'est ici que les grappes de raisin des 150 exploitations sont acheminées afin d'être pressées. Loïc Lapalu est un jeune viticulteur de 28 ans. Il est venu apporter sa récolte et il le sait déjà. Ce ne sera pas une bonne année.
10: Entre moins 60 et moins 50%. Après, dans les vignes, il y a des vieux pieds, il y a des jeunes pieds. Ce qui est un peu jeune, ça a beaucoup craint le manque d'eau, le sec. Les vieilles vignes sont plus implantées, donc ça a moins. Il y a moins de répercussions au niveau de la sécheresse. Donc c'est vrai que c'est un peu varié au niveau de la récolte.
8: Une demi-récolte, c'est un peu la tendance générale après ce premier jour de vendange, selon le directeur de la cave, Stéphane Garrigue. Il apprécie tout de même la qualité des raisins, même si la quantité, elle, n'est pas au rendez-vous.
11: C'est le seul avantage de ce réchauffement qu'on a eu ces deux derniers mois, c'est qu'en fait, aucune maladie n'a pu se développer. Le raisin est extrêmement sain. Par contre, la quantité n'y est pas du tout et on a à peu près moitié moins de volume que d'habitude.
8: Par conséquent, les vendanges devraient être un peu plus courtes, environ 9 jours, contre 12 prévus initialement.
2: François Ventéjou, à Luny en Saône-et-Loire pour France Info. Depuis quelques années, on l'a compris, les records de précocité sont battus et cela devient même la norme pour les vendanges. Et c'est ce que nous disait tout à l'heure Jean-Marie Cardebas, économiste, professeur à l'Université de Bordeaux, spécialiste du vin.
12: La précocité devient la norme et depuis 2020 notamment, les perturbations climatiques sont extrêmement fréquentes, que ce soit la canicule ou d'autres perturbations. On craint les orages de grêle, hein, maintenant on sait que ces fortes chaleurs sont souvent accompagnées d'orages, donc à tel point que le ministère de l'Agriculture ne veut même pas faire de prévision de récolte pour cette année, tellement il y a d'incertitudes.
2: Et cette réalité, elle est vraie pour tous les vignobles ?
12: Oui, elle est vraie pour tous les vignobles en France, mais aussi à l'étranger. Donc, ces perturbations, ce changement climatique que les viticulteurs prennent de plein fouet, on l'a depuis véritablement 2020, qui a été une année déjà perturbée, et on enchaîne les années perturbées, ce qui veut dire que on a une moindre productivité dans le vignoble et des situations économiques qui deviennent très difficiles aujourd'hui.
2: Les domaines doivent, dès le mois de juillet maintenant, s'assurer du recrutement, de l'hébergement, préparer les pressoirs. C'est pas facile en août, la main d'œuvre potentielle, elle est souvent à la plage en fait. Pas simple quand il faut trouver 100 cueilleurs parfois pour les grands domaines.
12: Non, c'est pas simple. Je crois qu'il y a une adaptation qui se fait malgré tout à ce niveau-là. Il y a beaucoup de main-d'œuvre étrangère aussi, de l'Europe de l'Est, d'autres pays également. Et puis, il y a des étudiants qui sont malgré tout en vacances. Alors après, il y a la question de la pénibilité aussi. C'est compliqué malgré tout au mois d'août.
0: Et oui, sous le cagnard.
12: De faire venir des gens sous le cagnard, comme vous dites, avec des risques sanitaires qui sont certains. Donc, on va devoir s'adapter là aussi, décaler les horaires, attaquer beaucoup plus tôt le matin, voire faire comme les Californiens, peut-être un jour, et vendanger la nuit.
0: Il n'y a pas beaucoup d'ombre dans les vignes. Donc, vendanger la nuit, ça peut être la solution pour éviter des accidents, parce que ça peut être très compliqué.
12: Oui, des accidents, il y en a eu. Il y en a eu en Champagne récemment, avec des gens qui sont véritablement morts sous l'effet de la chaleur. Donc, des choses extrêmement dramatiques. Et je crois que les viticulteurs, aujourd'hui, sont très avertis et prennent toutes les mesures qu'il faut, bien évidemment. Vendanger la nuit, ce n'est pas du tout quelque chose d'illusoire. Et je vous dis, les horaires sont de plus en plus précoces le matin pour attaquer. Et on arrête plutôt aussi pour éviter les pics de chaleur.
0: Alors, la chaleur, elle a aussi un effet sur les raisins. On dit que c'est le stress hydrique, la vigne est tellement stressée qu'elle arrête la maturation de ses fruits. Les grappes qu'on cueille là en ce moment, elles sont particulièrement petites ?
12: Oui, d'un point de vue économique, on va se retrouver avec des coûts fixes engagés pour cette récolte qui seront à peu près les mêmes que les autres années. Mais en revanche, un gain attendu, du fait des très faibles volumes qui vont être récoltés, un gain attendu qui va être nettement moindre. Donc ça, c'est particulièrement préoccupant pour des viticulteurs qui sont déjà dans une situation économique extrêmement délicate.
0: On pourrait penser moindre volume de vin, ça peut faire rebondir les prix, ça fonctionne pas comme ça ?
12: Alors si, l'économiste vous dira bien sûr que la loi de l'offre et de la demande s'applique la plupart du temps, mais avec des nuances, on a des stocks aujourd'hui, on a des invendus et on a des prix qui sont beaucoup moins sensibles finalement au volume récolté. Donc on se rend compte depuis quelques années que malgré des faibles récoltes, finalement les prix ne remontent pas tellement et on a du mal face à une demande qui diminue depuis 8 ans maintenant à l'échelle mondiale. On a du mal du coup à rééquilibrer le marché avec des prix plus élevés. Donc on perd sur les volumes, on ne gagne pas sur les prix, donc ça va être des pertes sèches pour les viticulteurs.
0: Parce que les Français boivent moins de vin, c'est ça ?
12: Tout le monde boit un petit peu moins de vin. Et puis, je vais vous dire, il y a un effet pernicieux de la canicule aussi sur le type de boisson qu'on prend. Typiquement, le vin rouge, c'est pas forcément la boisson qui est la plus bue lorsqu'il fait 40 degrés. Oui, donc, tout ça se bouscule et c'est ce qu'on appelle une polycrise que vit le vignoble français depuis déjà quelques années.
0: Est-ce que la solution, ça peut être l'irrigation des vignes ? Elle est interdite en France aujourd'hui ?
12: Oui, elle est interdite, sauf dérogation particulière pour les jeunes vignes, en cas de sécheresse très avérée, mais tout ça est lent. Les dérogations peuvent être longues à obtenir. La régulation du secteur, la réglementation du secteur montre beaucoup d'inertie vis-à-vis du changement climatique. Vous savez, il y a deux choses pour lutter contre le changement climatique. Il y a l'innovation. Il y a beaucoup de choses qui ont émergé depuis quelque temps, des cépages résistants, des systèmes de protection contre le soleil dans les vignes. Donc des choses très intéressantes. Les systèmes d'irrigation existent bien évidemment. D'ailleurs, c'est pas très consommateur d'eau, c'est du goutte à goutte. Ce qui manque, par contre, l'innovation est là, mais la réglementation, elle ne suit pas et je pense que les pouvoirs publics doivent prendre conscience qu'il faut libérer un petit peu ces réglementations face à un secteur qui est exsangue aujourd'hui.
2: Jean-Marie Cardebas, économiste, professeur à l'Université de Bordeaux, spécialiste du vin. Votre dernier ouvrage, Économie du vin, est paru en 2019 aux éditions de La Découverte. Du foot, tout de suite. Mais oui, puisque après la Coupe du Monde, voilà le football de club qui reprend doucement ses droits avant la Ligue 1 dans deux semaines. C'est la deuxième division française qui commence ce soir avec 9 matchs de Ligue 2 au programme. Nous sommes à la mi-temps de ce multiplex. Bonsoir Aymeric Bravard.
13: Bonsoir.
2: Avec une Ligue 2 saison 2026-2027 à la saveur très Ligue 1 finalement.
13: Et oui, sur les 18 clubs engagés, 14 ont déjà connu l'élite et 5 ont déjà été champions de France. Donc il y a beaucoup de gros noms, beaucoup de noms historiques même. Et on va commencer par peut-être l'un des plus historiques d'entre eux, Saint-Étienne, qui se déplace chez un promu au nom bien connu également, Sochaux, et un retour très très fort de l'AS Saint-Étienne, 3-0 déjà face à Sochaux, un autre historique, le FC Nantes, descendu de Ligue 1 après 13 saisons dans l'élite, qui fait pour l'instant match nul contre le Red Star dans un stade vide, à cause des débordements des supporters la saison dernière. Et alors dans l'équipe du Red Star, un nom qui va sûrement vous dire quelque chose, Zidane, mais en défense, c'est le 4e fils du sélectionneur français, Elias Zidane, qui a 20 ans, c'est la première fois qu'il joue dans une division française. Et l'autre relégué de Ligue 1, le FC Metz, accueille Guingamp, pour l'instant 0-0, alors que les Messins ont raté un pénalty.
2: Et sur les autres pelouses, Aymeric ?
13: Dunkerque fait match nul contre Grenoble, Clermont fait également match nul contre Reims. Alors à Pau, c'était le stade des premières, on a vu le premier but de cette saison, un but de la tête d'Axel Drouin sur corner, et aussi le premier carton rouge, aussi contre Annecy, donc il y a 1-0 pour Annecy, mais à 10 contre 11. Boulogne contre Nancy, 0-0. Montpellier contre Dijon, l'autre promu champion de la 3e division la saison dernière, 0-0. Rodez contre Laval, Laval réduit à 10, 0-0. On rappelle qu'en Ligue 2, il n'y a pas de VAR.
2: Bon, ça fait quand même pas beaucoup de buts encore, hein.
13: Faut regarder Saint-Étienne, Sochaux, si on regarde.
2: On refait un point tout à l'heure avec vous sur ces matchs. Merci beaucoup, Aymeric Bravard, de la rédaction de sport de Radio France, et à tout à l'heure.
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2: 21h44 sur France Info, voici l'info en une minute avec vous Paul Longsens-Spinelli à la une des discussions positives au sujet du détroit d'Ormuz.
21: Oui, c'est la formule employée par Oman à propos des négociations en cours avec l'Iran. Téhéran continue de verrouiller le détroit depuis le début de la guerre avec les États-Unis fin février. Le Hamas se dit prêt à mettre en œuvre le plan de paix pour Gaza érigé par Donald Trump et appelle à mettre la pression sur Israël qui ne l'a pas validé. La deuxième étape de ce plan porte sur le désarmement du mouvement palestinien et le retrait progressif des troupes israéliennes de l'enclave. Dans le Vaucluse, un homme soupçonné d'avoir tué son ex-compagne à Bolène jeudi va passer la nuit en prison. Le parquet d'Avignon a annoncé son placement en détention provisoire et la mise en examen de ce suspect. Il doit être présenté au tribunal en novembre. Et puis son adducteur le fait encore souffrir. Léon Marchand doit donc déclarer forfait pour les épreuves de 200 et 400 mètres 4 nages des championnats d'Europe de natation qui démarrent lundi à Saint-Denis. Le quadruple champion olympique reste inscrit en individuel sur 200 mètres papillon et 400 mètres nage libre.
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2: Le journal des Outre-mer à 21h45. Benoît Ferrand, vous nous emmenez en Martinique, où les habitants peuvent à nouveau emprunter les transports en commun.
22: Faute de financement de la part de l'autorité organisatrice, les transports en commun étaient en effet à l'arrêt depuis le 29 juillet. Ils ont donc redémarré ce mercredi, mais à petite vitesse, on va dire. Écoutez d'ailleurs ces témoignages quelque peu désabusés, recueillis par Manuel Larade.
23: J'ai vu quelques bus sur la ligne 17-18, puisque ce sont ces bus-là que je prends normalement. Mais pour Rivière-Pilote, pour Sainte-Luce et tout ça, donc il n'y en a pas. C'est compliqué. Il fait chaud. On ne sait même pas si les bus voyagent parce qu'il n'y a pas d'affiche, il n'y a rien du tout. C'est très gênant parce qu'on ne peut pas aller faire ses courses parce qu'on fait un cabas de courses et puis on ne sait pas comment on va rentrer chez soi. Des fois, même des jeunes filles me déposent pour elles me disent qu'elles ont pitié de nous en quelque sorte. Vraiment, ce n'est pas une vie, sinon je serais obligée de racheter une voiture. Je l'ai vendue justement parce qu'il y avait les bus et là maintenant, je me rends compte que c'est tantôt, tantôt.
24: Je suis en stop. Je sors des trois îles pour aller au Diamant et aux Anzarlais en stop. J'attends toujours.
22: Direction l'océan Indien, après la course aux billets d'avion, place à un autre casse-tête pour les apprentis étudiants de Mayotte, se trouver en métropole ou à l'île de la Réunion, un toit et un lit. Taslima Abdou Hamza.
25: 2 mois de recherche, toujours sans logement. Cette étudiante, inscrite en deuxième année à l'Université de La Réunion, enchaîne les refus.
26: J'ai contacté quelques agences par téléphone. Il y en a carrément qui m'ont sorti des « Oui, si vos parents résident et travaillent sur Mayotte, on ne pourra pas donner suite à votre dossier. »
25: Même constat pour cet autre étudiant. Il lui aura fallu 6 mois pour trouver un logement.
27: J'ai déjà entendu mot pour mot, nous ne prenons pas d'étudiants venant de
1: Mayotte suite à des situations que nous avons eues auparavant. C'est une phrase qui marque, car on a le sentiment d'être jugé avant même que notre dossier soit étudié.
25: L'Union des étudiants et élèves maorais de La Réunion confirme ces difficultés. Selon elle, les impayés laissés par certains anciens locataires pénalise aujourd'hui de nombreux étudiants. À quelques jours de la rentrée scolaire, les appels à l'aide se multiplient sur les réseaux sociaux. Beaucoup d'étudiants maorais cherchent toujours un toit.
22: En bref, mauvaise nouvelle pour le carnaval de Guyane qui ne sera finalement pas inscrit au patrimoine immatériel de l'UNESCO. Mais le département pourra bénéficier tout de même de la création d'une plateforme de l'UNESCO pour valoriser son carnaval à l'échelle internationale. Il fouille le sol de Saint-Pierre-et-Miquelon pour y retrouver, mais oui, les traces d'une population venue du Grand Nord il y a très très longtemps. Cette semaine, les archéologues ont présenté à la population de Miquelon les premiers résultats de leurs travaux après ceux déjà obtenus du côté de Lens à Henri, au nord de l'île de Saint-Pierre. Yann-Axel Gomez-Coutouli, chercheur au CNRS, est au micro d'Ivana Navion.
3: L'année dernière, on a fait des fouilles surtout côté Saint-Pierre, à Lens-Henri, mais aussi sur le site de l'îlot. On connaît Lens-Henri. Il y a une occupation qui est énorme. Elle s'étale sur plusieurs hectares. En fait, dès qu'on fait un sondage, on tombe sur du matériel archéologique de cultures différentes. Il y a de l'archaïque maritime, il y a des populations pré-inuites, Dorset, Grosvater, mais aussi amérindiennes. Donc c'est un énorme site. Et maintenant, on cherche d'autres sites similaires sur l'archipel.
22: Benoît Ferrand, Outre-mer la première, pour France Info.
2: 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L'Empire des séries tout de suite. Et cet été, chaque samedi, on s'intéresse à une série qui invente le futur. Avec vous, Laurent Vallière, aujourd'hui, Silo.
4: Un monde enfoui, un silo. Seule fenêtre sur l'extérieur, la salle de cantine, une énorme vitre, un énorme écran sur lequel est projeté un univers aride, filmé par des caméras placées à l'extérieur.
5: Nous ne savons pas pourquoi nous sommes là. Nous ne savons pas qui a bâti le silo, ni pourquoi nous sommes sous terre.
4: Silo, c'est une série post-apocalyptique qui en est à sa troisième saison actuellement diffusée sur Apple TV. Drôle de lieu, où il ne faut pas être claustrophobe, pour une histoire. Mais ça marche. Un silo de 144 étages, sans ascenseur, qui se parcourt à travers un très long escalier en colimaçon. La conception imite la société. En bas, les ouvriers, les mécaniciens. En haut, le maire, le shérif. Mais bien sûr, il y a des secrets cachés, des meurtres, des révoltes qui couvent et certains qui tentent leur chance en quittant ce qui ressemble à un cocon de papillons et dont on ne sait jamais si dehors ils périssent ou si finalement l'air est respirable.
6: Aux machines, tout le monde a toujours une théorie sur le silo. Je dois découvrir la vérité.
4: Le succès de la série d'Apple TV repose d'abord sur son personnage principal, incarné par Rebecca Ferguson. C'est Juliette, une ingénieure talentueuse, qui travaille dans les niveaux inférieurs du silo, où elle entretient des générateurs qui permettent à la communauté de survivre. Au fil de l'intrigue, elle devient shérif et se retrouve au cœur de l'enquête sur les secrets entourant le silo et l'histoire de ses habitants, car le doute la prend jusqu'à aller explorer au-delà à ses risques et périls. La troisième saison nous invite d'ailleurs 1000 ans en arrière, certainement à la fondation du silo, lorsqu'une guerre très réaliste avec l'Iran semble se jouer et que certains médecins effectuent des recherches poussées sur le fonctionnement de la mémoire. À chaque saison, la force de cette série, c'est d'élargir l'histoire pour en savoir toujours plus sur ce qui commence à ressembler à un mensonge d'État.
5: Je n'ai pas peur de l'insurrection. Ce qui me fait peur, c'est ce qu'elle a vu.
4: Silo, la série de science-fiction, est inspirée d'une trilogie du même nom, une plongée dans une sorte de dictature douce, inspirée en fait de l'Allemagne derrière le rideau de fer dans les années 60. Trois saisons à découvrir sur Apple TV.
2: Mais Silo, la série conseillée par Laurent Vallière dans l'Empire des séries. Comment jouer en ligne sans danger quand on est enfant ou adolescent? C'est la question des collégiens de France Info Junior pour Cécile Ribot-Cayol et son invité.
0: Les journalistes en herbe de France Info Junior parlent cette semaine de l'une de leurs activités préférées.
8: Bonjour. Nous sommes la classe média du collège de Françoise Zolto à Saint-Andiol. Et on a plein de questions à poser sur les jeux en ligne pour les enfants.
0: Et ça tombe bien, pour vous répondre, notre spécialiste est là pour vous. Bonjour Olivier André-Girard.
9: Bonjour.
0: Vous êtes expert parentalité à l'UNAF, l'Union Nationale des Associations Familiales. Et on démarre avec une première question.
8: Bonjour, je m'appelle Maëlys. J'aimerais savoir quels sont les dangers des jeux en ligne.
9: Merci Maëlys pour ta question, et évidemment très importante. Le jeu en ligne, finalement, on retrouve un certain nombre de dangers qu'on a par ailleurs sur les réseaux sociaux, sur Internet. D'abord, peut-être l'un des premiers dangers, c'est puisqu'on est en ligne, on va être avec d'autres joueurs. Donc, il y a des risques qui sont liés soit aux échanges qu'on va avoir, aux propos qui vont être utilisés dans le cadre du jeu. Le deuxième risque, c'est qu'on peut aussi faire des mauvaises rencontres. On peut rencontrer des joueurs ou des personnes qui vont utiliser le jeu vidéo avec des intentions

0: Son insécurité. Ouais, je sais que Roblox a une mauvaise réputation pour ça.
1: Effectivement, Roblox est aujourd'hui un peu le jeu qui est l'exemple, le bon exemple des vigilances à avoir. L'ancienne ministre et haut-commissaire à l'enfance, Sarah El Haïry, dit que c'est un repère de pédocriminels, c'est-à-dire de gens qui veulent faire du mal aux enfants. On sait que c'est un univers où il y a un risque très élevé à travers la messagerie, notamment de rencontrer des adultes qui sont très, très mal intentionnés. Et donc aujourd'hui, nous, on dit attention, attention à l'utilisation de Roblox.
0: Alors, pour rebondir, question intéressante que pose Élise, vous allez l'entendre.
2: Je me demandais s'il y avait des plateformes de jeux qui sont 100% sécurisées pour les jeunes.
1: Alors, il y a des plateformes, je pense par exemple à une plateforme de jeux Nintendo, qui essaie vraiment de proposer un espace le plus sécurisé possible, avec notamment du contrôle parental intégré. Il y en a d'autres qui proposent ce type d'outils, mais quoi qu'il en soit, ces outils, et c'est important, l'espace sera sécurisé si le joueur, donc toi, l'enfant, avec tes parents, vous vous saisissez de ces outils. Ça veut dire qu'il faut prendre le temps. Et c'est vrai, et je suis joueur, quand on a un nouveau jeu, on n'a qu'une envie, c'est de commencer à jouer. Il faut se dire qu'aujourd'hui, notamment en ligne, il faut un peu prendre le temps pour être le plus sécurisé possible. Ça veut dire qu'il faut choisir les bons paramètres, ceux qui vont te protéger le mieux. Ça, ça peut prendre un peu de temps et c'est un temps qui est nécessaire.
0: Il y a aussi une idée d'Andreas à partir d'un même jeu, voilà ce qu'il dit.
3: Ce serait bien qu'il y ait deux plateformes, une pour les enfants et une pour les adultes. Voilà.
1: Alors, c'est quelque chose qu'on peut imaginer, que sur lequel il y a des tentatives de proposer ce type d'espace. Tout dépend ensuite de la volonté de l'opérateur, de celui qui propose le jeu, de s'assurer qu'il n'y ait pas des adultes qui réussissent à rentrer dans ces espaces-là. Mais après, c'est aussi convaincre les enfants, vous et vos camarades de classe, on peut s'amuser sur un espace où il n'y a que des enfants et ce n'est pas la peine de vouloir aller sur les espaces adultes parce que c'est quand même aussi une réalité. Quand on a 12, 13, 14 ans, eh bien on a envie d'aller regarder ce qui se passe du côté des plateformes qui sont ouvertes aux adultes. C'est sans doute c'est bien normal, mais si on ne respecte pas cette règle, ça ne marchera pas. Donc il y a vraiment nécessité que chacun joue le jeu pour que ça fonctionne.
0: Eh bien, merci beaucoup Olivier et Andrieux Gérard et à la semaine prochaine pour un nouveau France Info Junior.
4: 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La guerre entre l'Iran et les États-Unis ne se joue pas que dans le détroit d'Ormuz. Une douzaine d'États américains ont été visés ces dernières semaines par des cyberattaques contre leur système de traitement et de distribution d'eau potable. Des piratages qui seraient liés à des hackers proches des gardiens de la Révolution. Une menace prise très au sérieux, notamment en Géorgie, touchée la semaine dernière, Isabelle Labéry.
5: Ces piratages ont fait la une des médias. Car en Géorgie, la cyberattaque a entraîné une chute de pression dans le réseau. Par précaution, les autorités du comté de Clayton ont demandé aux habitants de faire bouillir l'eau avant de la consommer.
6: Il s'est avéré ensuite qu'il n'y avait pas de danger. Les perturbations sont minimes.
5: Drew Kane est journaliste au principal quotidien d'Atlanta.
6: Les experts pensent que les pirates ont déréglé ce qu'on appelle les automates programmables. Ce sont des mini-ordinateurs qui servent à plein de choses. Démarrer ou arrêter une pompe. Injecter la bonne quantité de chlore dans l'eau. Quand ces dispositifs sont connectés à Internet, forcément, ils deviennent une cible pour les cybercriminels.
5: Il y a deux ans déjà, Saman Zonouz, enseignant en cybersécurité à l'université Georgia Tech, avait mis en garde les régies des eaux. Son équipe avait réussi à entrer dans 7000 automates programmables dont les mots de passe n'étaient pas assez sécurisés. Pour lui, cette cyberattaque n'est ni un exploit, ni une surprise.
7: Le fait qu'une attaque aussi rudimentaire parvienne à dégrader le service montre à quel point les systèmes sont vulnérables. En matière de cybersécurité, le secteur de l'eau n'est pas bien protégé. Il sera ciblé par d'autres attaques. J'en suis convaincu à 100%.
5: Mais les hackers ne cherchent pas à créer une catastrophe sanitaire, dit-il. Leur objectif, c'est d'abord la déstabilisation.
7: C'est ça la cyberguerre. Ça permet de créer une pression sociale. Si la qualité de l'eau aux États-Unis se dégrade, si le réseau est perturbé, alors lors du prochain scrutin, le gouvernement pourrait rencontrer des difficultés. Ça peut influencer le choix du prochain président. C'est ce que les Iraniens cherchent à faire avec ce genre d'attaque.
5: Le chercheur espère que l'électrochoc créé par ces attaques incitera enfin les autorités américaines à renforcer la réglementation.
4: Isabelle Labéry, la météo et un nouveau journal arrivent.

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1: On va encore avoir chaud, Patricia Charbonnier.
2: De fortes chaleurs pour demain, mais sous un ciel plus nuageux, plus instable et orageux, avec une dégradation orageuse qui remonte du sud-ouest vers le Poitou-Charentes, puis vers le centre-Val de Loire, l'ouest de la Bourgogne, l'Île-de-France et la Normandie, avec un risque d'orage localement fort. Les conditions météo seront plus calmes demain après-midi, encore quelques orages en montagne autour du Massif central. Le temps restera sec toute la journée près de la Méditerranée, avec des températures comprises entre 26 et 37 degrés pour demain après-midi. Météo France prévoit des pics à 40 degrés dans la vallée de la Garonne et dans l'arrière-pays varois, 37 à Angoulême, 35 à Saint-Étienne, 34 degrés à Paris, 28 à Dunkerque et 26 à Quimper.
1: Patricia Charbonnier, merci d'écouter France Info en ce samedi soir. Soyez les bienvenus si vous nous rejoignez. Il est 22h. Et c'est le moment d'un nouveau journal. Bonsoir Anne Pinxon-Dussel.
3: Bonsoir.
1: À la une, la chaleur va se faire sentir encore demain sur une bonne partie de la France.
3: En Gironde, alors que l'incendie n'est pas encore éteint, les températures sont surveillées de très près et les restaurateurs dans toute la France ont bien du mal à sauver leur saison. Un drone explosif qui atterrit en Bulgarie, l'ambassadrice de l'Ukraine dans le pays est convoquée. Puis Léon Marchand qui abandonne une partie de ses courses au championnat d'Europe de natation. Il a du mal à se remettre d'une blessure aux adducteurs. La menace feu de forêt va encore peser sur la France dans les jours à venir. Demain, 37 départements sont classés en orange par Météo France. Et en Gironde, aujourd'hui, avec une autre échelle de mesure, la préfecture a décidé de classer le département en rouge. Risque très élevé, les températures remontent en Gironde. Et Elisa Robuchon, tout le monde doit donc faire attention.
4: Oui, la page des incendies n'est pas encore tournée. Même si le feu est fixé, il n'est pas encore éteint. Mais la préfecture desserre un peu l'étau. Vigilance rouge, il y a quelques semaines, ça voulait dire interdiction de se rendre en forêt. Maintenant, les résidents peuvent y aller. Il est aussi possible d'y faire du vélo à certains endroits, notamment les pistes cyclables Eurovélo. En revanche, de 14h à 22h, les bases nautiques, les sites de loisirs en forêt doivent fermer. Seulement entre ces horaires, donc. Ces interdictions, il faut savoir que les villes peuvent choisir de les ajuster. Enfin, ça va de soi, mais on vous le rappelle, sur l'ensemble du département et pas seulement en forêt, il reste interdit de brûler ses déchets verts à l'air libre ou encore de tirer des feux d'artifice. D'autant que la Gironde passe aussi ce soir en vigilance jaune pour le risque d'orage. Ça sera à partir de 21h.
3: Épreuve que la chaleur est un facteur de risque. Dans la Drôme, le feu qui était stabilisé ce matin est finalement reparti à plusieurs endroits dans la journée avec la hausse des températures. Il a brûlé 9 hectares de plus et il est toujours en cours.
1: Avec la sécheresse, avec les incendies, il y a des professions qui souffrent particulièrement en ce moment.
3: Le département des Landes va débloquer 550 000 euros pour aider les agriculteurs avec un plan pour les aider à acheter du fourrage, par exemple, parce que les éleveurs sont déjà en train de puiser dans les stocks qu'ils avaient prévus pour cet hiver. Les restaurateurs, eux aussi, accusent le coup. Jean-Pierre Guiribelli est le président de l'UMI, la principale organisation patronale de l'hôtellerie et de la restauration dans le Var.
5: Nous sommes habitués quand même depuis plusieurs années maintenant à avoir des canicules importantes, mais là elles sont constantes. Elles ont commencé très tôt et elles continuent. C'est ça effectivement qui fait que nos visiteurs ne viennent pas trop dans nos établissements parce qu'ils sont fatigués, c'est constant. Il fait chaud tous les jours, il n'y a pas de vent et il n'y a pas de fraîcheur. Alors bon, les établissements, nos restaurants qui sont climatisés, bien climatisés, peuvent effectivement recevoir des clients dans leurs établissements. Mais bon, c'est pas très marrant de rentrer dans des salles de restaurants fermées. Nos visiteurs viennent bien être en terrasse. Il est vrai que c'est une perte qu'on peut estimer à entre 40 et 50% pour la restauration du midi. Le soir, ça va beaucoup mieux. Mais le midi, même nos plagistes sont impactés. C'est impactant pour nos établissements, parce que quand on perd plusieurs mois des clientèles de midi de cette manière, c'est vrai que c'est des grosses pertes.
3: Jean-Pierre Guiribelli, le président de l'UMI dans le Var. Si on veut traiter correctement les dossiers de violences sexuelles faites aux mineurs, il va falloir y mettre des moyens pérennes. C'est ce que dit la secrétaire nationale du syndicat de la magistrature. Elle réagit au courrier que le ministre de la Justice a envoyé au ministre de l'Intérieur. Une synthèse des remontées des procureurs après l'affaire Liana qui montre des milliers de dossiers fantômes qui n'ont jamais été transmis à la justice. Un manque d'investigation, même quand quand l'auteur est identifié ou identifiable, ou encore des services en sous-effectif, ainsi que des logiciels obsolètes dans la police et la gendarmerie. Un casque et un gilet haute visibilité, voilà ce que sont tenus de porter désormais les utilisateurs de trottinettes à Paris. C'est une décision de la préfecture de police et c'est valable aussi pour les monoroues ou les hoverboards. En cas de non-port du casque, l'amende s'élève à 135 euros et en cas de non-port du gilet ou tout autre équipement réfléchissant, ce sera une amende de 35 euros. Ces nouvelles obligations concernent Paris ainsi que les Hauts-de-Seine, la Seine-Saint-Denis et le Val-de-Marne.
1: 22h04 sur France Info, l'ambassadrice d'Ukraine en Bulgarie est convoquée à Sofia.
3: Parce qu'un drone a explosé dans le nord de la Bulgarie ce matin à la frontière avec la Roumanie. Pas de victimes ni de dégâts matériels. Le Premier ministre bulgare n'exclut pas qu'il s'agisse d'un drone militaire. Les explications à Sofia de Damian Vodenicharov.
6: Le drone s'est écrasé dans un champ situé à une centaine de mètres de la frontière roumaine. Sa trajectoire n'a pas été détectée par les radars roumains ou bulgares, mais l'engin a explosé à 1 km d'un gazoduc important. Il relie les réseaux gaziers de la Roumanie, de la Bulgarie et de la Serbie en traversant la chaîne des Balkans. L'enquête préliminaire du ministère de la Défense indique qu'il s'agit sûrement d'un engin ukrainien de type Maya qui sert de leurre contre les attaques aériennes russes. D'après le Premier ministre Roumain Radev, le drone qui s'est écrasé en Bulgarie était muni d'une large quantité d'explosifs, ce qui a provoqué une forte détonation. Radev, ancien président pro-russe, a pris les rênes du pouvoir après une victoire écrasante aux législatives d'avril 2026. Son gouvernement a arrêté la livraison d'aide militaire à l'Ukraine sans pourtant exclure leur vente. Le Premier ministre bulgare s'est également plaint de la lente modernisation de l'armée. Celle-ci ne dispose pas de radars modernes qui soient assez sensibles pour détecter les drones.
3: Kiev, en tout cas, assure ne pas avoir délibérément visé la Bulgarie, sans pour autant confirmer pour le moment qu'il s'agit bien d'un drone ukrainien. L'Allemagne fait savoir aussi qu'elle a repéré plusieurs drones au-dessus d'un site de l'armée allemande dans l'ouest du pays, alors qu'en début de semaine, un drone explosif a déjà été retrouvé dans l'aéroport de Leipzig. Des rebondissements sur le Tour de France aujourd'hui. D'abord, l'abandon de Pauline Ferrand-Prévot, qui n'a pas pris le départ. La tenante du titre ne se sentait pas bien, dit son équipe, et elle n'ira donc pas plus loin. Cette huitième étape, elle a été remportée par la néerlandaise Demi Vollering qui porte le maillot jaune juste avant la dernière étape. Elle a 8 secondes d'avance sur la polonaise Kasia Niewiadomia. Autre abandon aujourd'hui, mais qui n'est pas vraiment une surprise, c'est celui de Léon Marchand. Il déclare forfait sur deux distances au championnat d'Europe de natation qui ont lieu en ce moment à Paris et à Saint-Denis. Le quadruple champion olympique ne participera donc pas aux 400 mètres quatre nage lundi et pas non plus aux 200 mètres quatre nages dans une semaine. Jérôme Val, c'est parce que Léon Marchand est blessé aux adducteurs et qu'il ne veut prendre aucun risque.
7: Dans le meilleur des mondes, Léon Marchand aurait dû nager devant le public français tous les jours, sauf mardi. Seulement voilà, cette blessure contractée durant les championnats de France fin juin à Saint-Etienne a chamboulé sa préparation et son programme. Pas de 4 nages sur 400 et 200 mètres donc, ses grandes spécialités. Seulement le 200 mètres papillon et le 400 mètres nage libre. C'est-à-dire que la star de Paris 2024 n'entrera en lice que vendredi prochain. Dans un court communiqué transmis dans l'après-midi par la Fédération française, le médecin des Bleus précise que la blessure de Léon Marchand évolue favorablement, mais l'engagement sur ces deux disciplines présente un risque non nul de récidive. Le problème, c'est la partie en brasse, une nage très sollicitante pour les adducteurs. Le Toulousain nous confiait même la semaine dernière qu'il n'avait pas encore repris la brasse après une rechute. Aucun risque n'est donc pris pour celui qui n'a qu'un but durant cette semaine à domicile, remporter ses premiers titres de champion d'Europe.
3: Et sur ces championnats d'Europe de natation, médaille de bronze aujourd'hui pour le français Gary Hunt au plongeon de 20 mètres dans la Seine. Médaille de bronze aussi pour Logan Fontaine et médaille d'argent pour Marc-Antoine Olivier au 3 km knockout. Et puis la Ligue 2 de football avec 9 matchs qui sont en cours en ce moment. La Ligue 2 a recommencé ce soir. Nantes qui est redescendue reçoit les franciliens du Red Star. Match nul 0 partout pour le moment. Du coup, côté de Metz-Guingamp, on est à 2-1 pour Metz et puis Sochaux qui est remonté après 3 ans passés en national affronte Saint-Etienne, un peu dur pour Sochaux en ce moment puisqu'il y a actuellement 3-0 pour Saint-Etienne.
1: Mais c'est un petit avant-goût de la reprise du championnat de Ligue 1 qui aura lieu dans 2 semaines, le 21 août. Merci beaucoup Anne Pinxon-Dussel.
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1: À suivre sur France Info, on l'évoquait, c'est le coup d'envoi de la saison de Ligue 2 en football. 9 matchs en ce moment, on fera un petit point sur les scores dans une dizaine de minutes. Le tourisme reprend en Gironde, aux Porges, commune méconnaissable après le passage de l'incendie. Un camping préservé accueille de nouveau les touristes, mais aussi ceux qui ont perdu leur maison. Nous serons avec la directrice du site dans les prochaines minutes. D'abord, la chaleur de retour.
2: France Info, 20h minuit. Jeanne Mézia.
1: Alors qu'elle venait à peine de redescendre par endroits, les températures remontent déjà. Ce soir, 12 départements du quart sud-est sont en vigilance orange canicule. Demain, à compter de midi, l'Ain s'ajoutera à la liste. Guillaume Fariol, vous êtes le spécialiste environnement de France Info. Et vous avez pu le constater, il a déjà fait très chaud aujourd'hui.
3: Oui, la température moyenne sur la France est repartie à la hausse. Il a fait aujourd'hui jusqu'à 40,7 degrés à Céret dans les Pyrénées-Orientales. La barre des 40 franchit également dans l'Hérault, la Drôme ou encore dans le Gard. Demain dimanche, des orages, parfois violents, et des températures en léger repli sur la moitié sud, mais toujours des pointes à plus de 36 degrés. La chaleur va gagner du terrain vers le nord avec, de nouveau, la barre des 30 degrés dépassée de Nantes à Lille, en passant par Paris, entre autres. C'est surtout à partir de mardi que cette nouvelle montée des températures va s'accentuer à cause d'un anticyclone sur la France qui se renforce. C'est un phénomène désormais bien connu qui se répète depuis le début de l'été. L'anticyclone et ses fortes pressions compressent l'air et le réchauffe au fur et à mesure des jours. Nous dépasserons en milieu de semaine prochaine les 35 degrés dans la moitié nord. Dans le sud, les 40 pourraient être encore atteints. Le pic de ce nouveau coup de chaud est attendu pour jeudi ou vendredi.
1: Des conditions idéales, Guillaume, pour favoriser les incendies.
3: Oui, comme le montre la météo des forêts quotidiennes, le pays ne comptera demain qu'un seul département en risque faible d'incendie, l'Ariège. En vert, sur la carte de Météo France, partout ailleurs du jaune, risque modéré, et de l'orange, risque élevé. 37 départements en orange demain, toujours de l'Occitanie au pourtour méditerranéen. Le sud-est en particulier est confronté à une sécheresse et une canicule interminable, un été record, par exemple à Marseille, 30 jours à plus de 35 degrés, c'est inédit. Le risque élevé d'incendie gagne aussi du terrain dans la moitié nord de la France, car la chaleur s'étend et la sécheresse ne recule pas. Un exemple, il n'a pas plu à Dunkerque depuis 39 jours, du jamais vu.
1: Merci beaucoup Guillaume Fariol. Vous le disiez, 37 départements en orange demandent après la météo des forêts. Mais les préfectures peuvent aussi déclencher des alertes. C'est le cas en Gironde, où là, la préfecture a choisi de passer en risque très élevé, rouge pour le département, qui vient de vivre un immense incendie qui a ravagé 42 000 hectares. Le feu est fixé, mais pas éteint. Le tourisme reprend à peine et cette nouvelle alerte peut créer de l'inquiétude. Bonsoir Véronique Germain.
4: Oui, bonsoir.
1: Vous êtes directrice du camping La Grigne, aux Porges, l'une des communes les plus touchées par l'incendie de Gironde. Votre camping a été évacué le 22 juillet dernier et ce n'est qu'aujourd'hui que vous accueillez à nouveau des vacanciers. Alors, comment s'est passée la journée ?
4: La journée a été compliquée, comme les dernières toutes les dernières journées, à vrai dire, depuis le 22 juillet, date à laquelle nous avons reçu l'ordre d'évacuer. Nous sommes déjà ouverts depuis 3 jours pour les sinistrés, pour les évacués qui veulent venir récupérer leurs affaires parce qu'ils sont partis dans la précipitation. Donc, j'avais plus de 220 places d'emplacement camping qui étaient encore occupées, sans humains, mais avaient du matériel dessus, toute leur vie, leur caravane, leur table, leur vélo. Le 5 août, on a ouvert pour tous ces gens qui avaient été évacués.
1: Et tout le monde est venu rechercher ses affaires ?
4: Ben non, c'est bien là qu'est le problème, parce que nous avons énormément d'étrangers, on est à 80% de clientèle allemande, donc certains sont partis en Allemagne, d'autres dans les campings du coin, donc ils reviennent, donc la situation s'améliore petit à petit, les affaires sont récupérées. Dès qu'on a pu, pendant ce feu, dès que ça a été un minimum sécure, nous avons appelé une société de gardiennage justement pour surveiller toutes ces affaires personnelles. Ça demande une grosse logistique, d'autant que quand D'autant qu'au début, il fallait des laissez-passer. On n'était que deux à pouvoir accéder là au camping, avec des tonnes de mails en attente et des gens inquiets. C'est vrai que c'est difficile à mettre en place. Petit à petit, ces emplacements-là se libèrent. On en a encore d'occupés. Ça impose d'avoir du personnel, des bras pour s'en occuper. D'envoyer énormément de mails puisqu'il nous faut les autorisations des clients pour pouvoir regrouper leurs effets personnels, les mettre dans des bacs plastiques et ensuite mettre ces bacs pour les sécuriser dans des containers.
1: Toute une organisation alors.
4: Ah oui, toute une organisation absolument.
1: Et aujourd'hui, on apprend que le département repasse en vigilance rouge face au risque d'incendie. Comment vous avez appris la nouvelle alors que votre activité reprend à peine ?
4: De toute façon, nous, on est resté dans tous les cas sur le qui-vive. Quand vous voyez hier la température qu'il y a fait, le vent qu'il y avait, les reprises de feu qu'il y a un petit peu partout, on demeure super vigilant. On a mis des affiches de vigilance rouge à la réception, dans le camping. Effectivement, c'est une pinède, donc on demande aux gens de ne pas fumer dans la pinède. En plus de nos clients, nous avons tous les pauvres sinistrés de la commune du Porche. Il y a 183 maisons qui ont brûlé. 183. Donc on a nettoyé. C'était la priorité des priorités. On a nettoyé. On a demandé aux gens qui avaient évacué si on pouvait pas, là, pareil, encore une fois, sortir les effets personnels afin de loger tous ces pauvres gens qui n'ont plus de toit sur la tête. Hein. Pour certains, ils avaient que leurs habits sur eux, c'est tout. Donc petit à petit, tous ces mobil-homes sont pratiquement tous pris et on va même en héberger dans des bungalows toilés. Parce que malheureusement, la liste envoyée par le CCAS de la commune ne fait que s'allonger, que s'alourdir. Donc c'est très dur pour eux et ça, c'était une priorité. Hein. Donc dans l'ensemble, c'est vrai que nos touristes, je suis vraiment désolée pour eux, mais beaucoup, ça nous touche beaucoup. Ils ont beaucoup de compréhension. Ils comprennent qu'on doit loger la population. Mmh. Ils vont réorganiser ou reporter leurs vacances.
1: Parce que vous avez dû annuler des réservations pour accueillir les personnes qui ont perdu leur maison ?
4: Absolument, absolument. On a annulé toutes nos réservations en locatif. Hein. On va voir jusqu'à quand, mais certains auront besoin d'un logement à long terme. Là, pour l'instant, c'est une solution là d'urgence. Ils sont contents de pouvoir se poser, de pouvoir souffler un peu. Hein. Quand vous voyez des petits, des enfants avec leurs parents, mais c'est touchant. On vit ça au quotidien, on les reçoit au quotidien, et ça fait mal au cœur. Et je dois remercier vraiment nos touristes qui sont super compréhensifs, qui nous laissent le temps de nous organiser et qui disent bon, ben après tout, c'était nos vacances, mais on reviendra, on vous soutient.
1: Voilà, vous sentez du soutien de la part des vacanciers.
4: Ça, je vais vous dire, c'est bien. La situation est difficile, mais il y a une solidarité. C'est franchement à 90%, nos vacanciers sont très très solidaires, très solidaires. Et puis on commence à avoir de l'aide, donc ça fait chaud au cœur un petit peu aussi. On va avoir une cellule un petit peu d'écoute psychologique là sur le camping à partir de lundi. Pour tous ces gens justement qui sont sinistrés, pour tous ceux qui en ont d'une manière générale qui en ont besoin, parce que ça tire hein, depuis le 22, on n'a pas soufflé, hein, c'est du non-stop, c'est compliqué. Hein.
1: On imagine que vous allez évidemment subir les conséquences de cette période économiquement. Comment vous envisagez le mois d'août ? Est-ce que vous attendez une certaine solidarité pour que tous les emplacements se remplissent ? Est-ce que justement, là, les touristes, vous ne les accueillez pas parce que ce sont que les sinistrés qui prennent la place ?
4: Ah non, non. Moi, les touristes, je tiens vraiment à les accueillir. Mmh. Mais dans un premier temps, il faut que ça soit sécure et pas dire on ouvre la porte à tout le monde au risque justement de ne pas pouvoir loger tout le monde. Nos réservations, on doit les honorer. Les gens qui sont encore là, les places sont prises, donc il faut les mettre ailleurs. Donc je pense qu'il faut y aller pas à pas. C'est une réouverture, on va dire, progressive, mais qui se veut sécurisée. Je veux pas faire de mécontents, Donc, on essaie progressivement, on se laisse un ou deux jours, là encore, que les places se libèrent et on s'orientera, je pense, vers un fonctionnement normal, surtout pour les emplacements camping. Après, pour les locations, comme je vous le dis, là, là, là, là, là

0: la clientèle camping en location, ça sera terminé, malheureusement.
1: Et vous estimez vos pertes à combien avec tout ce qui s'est passé ?
0: Alors, c'est trop tôt pour le dire, parce que pour tout vous dire, nous sommes assaillis par le téléphone. Nous avons quand même 700 emplacements. Nous sommes dans les mails de 7 heures du mat jusqu'à plus de 20 heures. En non-stop, à plusieurs à répondre, mais c'est du questionnement, c'est normal, les gens sont loin, ils veulent savoir. Là encore, c'est récupérer toutes les autorisations pour récupérer les affaires. Je sais que lundi, on va avoir un coup de main, j'ai quelqu'un du ministère de l'Intérieur qui est passé, et on va avoir une dizaine de militaires pour nous aider à venir justement ramasser les affaires des clients et les stocker. Donc là, ça va faire du bien parce que là, l'effort en nettoyage, en ménage, en quelques jours et en gestion administrative a été colossal.
1: Et comment est le paysage autour de votre camping ?
0: Ben, je vais vous dire, le camping en lui-même, là, c'est le poumon vert. Pour l'instant, nous n'avons pas de fumée, donc c'est un havre de paix au milieu de ce paysage dévasté, il n'y a pas d'autre mot. C'est sûr que quand on voit ça, on se dit, bon, mais on ne peut voir que le positif. La situation est tellement difficile, mais notre camping est encore là. On peut accueillir des gens, on peut alléger un petit peu la souffrance des habitants du Porge. Alors bon, ben c'est sûr qu'on va avoir des pertes financières, ça c'est sûr. Vous dire combien, ben, au moment de faire les comptes, on va bien le voir une fois qu'on aura les urgences de passer. Ça c'est sûr que il va y avoir des remboursements à faire. Ça c'est sûr que ça sera pas une saison mémorable.
1: Eh bien, merci beaucoup Véronique Germain, directrice du camping La Grigne au Porge, d'avoir pris quelques minutes pour nous répondre sur France Info.
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1: C'est le début de la Ligue 2 en football. On fera le point de cette toute première journée dans une minute. Le temps de l'essentiel de l'info à 22h21. Anne Pinzon-Dussel, le feu dans la Drôme a finalement repris aujourd'hui à cause de la chaleur.
3: Il était annoncé comme stabilisé ce matin, mais il a parcouru 9 hectares de plus dans la journée. Les conditions météo de demain, elles sont toujours à risque. 13 départements seront en vigilance orange à cause de la canicule. À certains endroits localement, il pourrait y avoir aussi de violents orages. Dans le détroit d'Ormuz, un pétrolier ciblé par un missile. Les Émirats accusent l'Iran. Oman, de son côté, fait savoir que les discussions avec Téhéran sur une possible réouverture du détroit sont positives, tout en condamnant les attaques répétées de navires. Et puis demain, dernière étape du Tour de France à Nice. Ce soir, c'est la Néerlandaise Demi Vollering qui porte le maillot jaune et Pauline Ferrand-Prévot, elle, a abandonné avant même l'étape de cet après-midi.
1: C'est le début du championnat de Ligue 2 ce soir. La deuxième division du football démarre et c'est bientôt la fin de cette toute première journée. 9 rencontres ont lieu en même temps en ce moment. Éric Bravard, vous les suivez. Pour nous, est-ce qu'on peut dire c'est que cette saison de Ligue 2 commence en douceur pour certaines équipes?
4: Voilà, c'est la reprise, on commence tranquillement. Donc d'abord, on va faire le tour des stades où il y a 0-0. Ils sont 3, Boulogne-sur-Mer contre Nancy 0-0, Clermont contre Reims 0-0 et Montpellier contre Dijon 0-0. Alors pour Montpellier, qui était assez ambitieux en ce début de saison, avec la famille Nicolin qui avait gardé le club, après avoir hésité à le vendre et qui était en Ligue 1 il y a encore 2 saisons, c'est pour l'instant un score plutôt moyen. Donc ça, c'est fait pour les résultats un peu, on va dire, neutre.
1: Doux, voilà.
4: Doux. Mais il y a des pelouses où il se passe des choses, je vous rassure. À Sochaux, par exemple, il y a les Verts en folie. Donc 3-0 pour Saint-Etienne contre les Sochaliens. Annecy tient toujours contre Pau 1-0, alors que les Hauts-Savoyards sont réduits à 10 depuis presque le début de la partie. Il y a une deuxième mi-temps de folie à Metz où les Lorrains ont d'abord été menés 1-0 par Guingamp, puis ont ensuite renversé le score 2-1 pour les Grenats. Désormais, Metz qui redescend de Ligue 1 et qui est habitué à faire l'ascenseur Ligue 1-Ligue 2 depuis 2 saisons. Il y a un partout entre Rodez et Laval. Rodez qui était la belle surprise de la saison dernière en Ligue 2, mais Laval qui a su revenir au score alors qu'ils ont aussi un joueur en moins. Il y a 1-0, score assez surprise pour le Red Star sur la pelouse du FC Nantes avec une passe décisive d'Elias Zidane. Des jolis débuts donc du coup pour le jeune joueur de 20 ans.
1: C'est un nom qui nous dit quelque chose, ça, non?
4: Oui, normalement, oui. Alors lui, celui-là, il est défenseur par contre et donc il a 20 ans. Il n'est pas encore sélectionné en équipe de France.
1: Il a un léger lien,
4: c'est son quatrième fils, donc le plus jeune. Il a fait toutes ses classes au Real Madrid, c'est pour ça qu'on ne le connaît pas encore trop en France, mais il est quand même international jeune en équipe de France depuis des années. Donc 1-0 pour le Red Star grâce à cette passe décisive d'Elias Zidane. Et le match un peu feu d'artifice de cette journée, c'est à Dunkerque. 4-2 pour les nordistes pour l'instant. Alors à Dunkerque, bon, il n'est pas sur le terrain, mais il y a un joueur qui est un peu le recrutement clinquant de ce mercato en Ligue 2. Un champion du monde 2018, Steven Nzonzi, milieu de terrain qui avait joué une demi-heure, une grosse demi-heure en demi-finale en 2018, si vous vous rappelez. Pour l'instant, trop en cours de forme, le milieu de terrain a quand même 37 ans, il faut qu'il se remette au niveau. Mais du coup, qui est un peu la recrue clinquante de ce mercato. Il reste environ une grosse dizaine de minutes sur tous les terrains, avec juste à Saint-Étienne-Sochaux, un gros quart d'heure. Il y a eu des pauses fraîcheurs qui ont été faites, comme à la Coupe du Monde, mais là, c'est pour des vraies raisons.
1: Parce qu'il faisait vraiment très chaud à Sochaux. Et bien, merci beaucoup, Aymeric Bravard. Et puis, on vous retrouve tout à l'heure pour faire le bilan de cette première journée. Peut-être qu'on aura encore des surprises dans ces dizaines de
4: peut-être
1: minutes.
4: Peut-être plus de 0-0.
1: Voilà, peut-être plus de 0-0. Bon, on verra. Pourtant, il y en a beaucoup quand même encore. Hein. Allez, à 22h25, voici le choix culture de France Info, alors que beaucoup dans le monde du livre s'inquiètent de la concentration des maisons d'édition dans les mains de quelques millionnaires. On s'intéresse à une maison d'édition indépendante, inaugurée en janvier. C'est avec vous, Augustin Arrivé. Vous nous faites découvrir les éditions Morgan, qui signent le plus gros succès de l'année pour commencer leur aventure.
5: Deux petites pièces dans des bureaux partagés.
6: Nous sommes dans le 6e arrondissement de Paris, à côté d'Odéon.
5: Thomas Ragon, l'un des fondateurs, nous reçoit juste avant l'été.
6: En ce moment même, à 800 km d'ici, il y a un autre bureau, Morgan, à Marseille, où deux autres personnes travaillent, qui sont Sullivan Roux et Victorine Gay.
5: Morgan publie de la bande dessinée depuis janvier, 7 albums en 7 mois pour commencer. Ce n'est pas si fréquent d'en faire si peu.
6: Techniquement, on peut faire paraître 200 livres par an, certains y arrivent. Est-ce qu'ils arrivent à faire 200 très bons livres et à s'occuper de chacun des 200 livres? On sait très bien tous que non. Éditeur, c'est accompagner un projet. Deux par mois, on se dit qu'on peut s'occuper réellement de chacun des deux livres mensuels. Alors on fera des erreurs, on aura des échecs et des fois on aura des livres dont on ne se sera pas assez occupé. Mais au moins on a cette volonté affichée, c'est de se dire bon ok, on a un ou deux livres ce mois-ci, qu'est-ce qu'on fait pour quoi ?
7: Bien le bonjour et bienvenue dans la première page, la capsule sonore des éditions Morgan.
5: Un podcast diffusé pour chaque parution, un soutien en librairie, mais l'essentiel c'est l'accompagnement en amont pendant la création de l'album. Alexis Bacci vient de sortir chez Morgan Petit Bonhomme, une fable science-fiction muette dessinée par Grégory Panassion.
8: Le parcours de Petit Bonhomme, par exemple, à la base ça devait être un livre en noir et blanc. C'est Sullivan.
5: Donc Sullivan Rouault, l'un des éditeurs.
8: Qui a émis le désir de voir cette histoire réalisée avec la même technique de mise en couleur que pouvait avoir Greg dessus. Et c'est vrai qu'on a un peu un sentiment, une certaine implication artistique. Des fois, il faut pouvoir accepter les critiques, accepter les suggestions. Moi, c'est ce qui me plaît de plus en plus dans les collaborations, soit avec d'autres auteurs, soit avec des éditeurs, c'est d'avoir leur retour.
5: Et il faut croire que ça marche. Morgan enregistre déjà de beaux succès, à commencer par Terre ou Lune, de Jade Coup. 54 000 exemplaires écoulés, c'est la nouveauté BD qui s'est le plus vendue en 2026. Il y a aussi Train de nuit dans la Voie lactée, adaptation d'un classique de la littérature japonaise, ou Le procès, récit du procès Pellico, par une dessinatrice qui a assisté à toute l'audience.
8: Je crois que le dénominateur commun, c'est d'avoir des auteurs avec un grand A et une voix forte, avec une visée internationale et pas plus que ça. C'est, en fait, on veut faire des bons livres de bande dessinée.
5: Alexis Bacci.
8: L'envie de Morgan de faire des beaux livres passe aussi par le fait que l'auteur ne soit pas dans une préoccupation pécuniaire trop importante. Moi, je suis auteur de BD depuis 20 ans, j'ai passé 10 ans de ma vie à découvert, à pas partir en vacances, à pas m'acheter une BD. Aujourd'hui, j'ai un peu plus de confort de vie. Environ 70% de mes revenus proviennent de mon activité d'auteur de bande dessinée. Je dirais que ça ne serait pas 70% des revenus si j'étais ailleurs que chez Morgan. Morgan traite très très bien ses auteurs à tout niveau.
5: Le catalogue de parution est rempli pour les deux prochaines années quand d'autres maisons, comme les Requins Marteaux, multiplient les appels aux dons. Même l'association éditeur culte de Persepolis a dû rendre ses locaux parisiens. Thomas Ragon.
8: J'ai commencé à travailler dans l'édition la deuxième moitié des années 90, mais déjà à l'époque, on disait que c'était complètement fou de démarrer une maison d'édition. Moi, j'ai jamais connu autre chose que la crise. Alors certes, c'est vrai, c'est compliqué, c'est objectivement compliqué. De toute façon, c'est fou de lancer une maison d'édition. Après, les éditeurs qui ont vraiment de grosses difficultés, ce sont des éditeurs très indépendants. Indépendant dans le sens éditorial du terme. Nous, on a des ambitions commercialement en termes de public visé qui sont a priori plus larges. Mais on verra bien, j'en sais rien en fait.
5: Alors certes, le statut d'indépendant est fragile, mais quelques mois après le coup de pression de Vincent Bolloré sur Grasset, l'éditeur pense avoir fait le bon choix.
8: On n'a pas d'autocensure en fait, déjà. Dans 90% des cas, c'est la censure qui existe en édition, elle vient de là en fait. On présuppose que

0: Les actionnaires ne veulent pas ci, ne veulent pas ça. Donc nous, on l'a pas. Et après, je souhaite le meilleur et plein de courage à mes confrères et consoeurs.
1: Alexis Bacci.
2: Il y aura quelque chose quand même de se dire que j'étais un des premiers. Au début de l'aventure Morgan, les éditeurs avec qui je travaille aujourd'hui sont des gens avec qui je partage les valeurs et avec qui j'ai envie d'être.
1: De nouveaux auteurs les rejoindront pour faire grossir le catalogue. Sans se précipiter, le beau, ça se peaufine.
3: Le choix culture, signé Augustin Arrivé. La météo à suivre.
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3: On garde nos éventails pas très loin, Patricia Charbonnier.
5: De fortes chaleurs pour demain, mais sous un ciel plus nuageux, plus instable et orageux, avec une dégradation orageuse qui remonte du sud-ouest vers le Poitou-Charentes, puis vers le centre-Val de Loire, l'ouest de la Bourgogne, l'Île-de-France et la Normandie, avec un risque d'orage localement fort. Les conditions météo seront plus calmes demain après-midi. Encore quelques orages en montagne autour du Massif central. Le temps restera sec toute la journée près de la Méditerranée avec des températures comprises entre 26 et 37 degrés pour demain après-midi. Météo France prévoit des pics à 40 degrés dans la vallée de la Garonne et dans l'arrière-pays varois, 37 à Angoulême, 35 à Saint-Étienne, 34 degrés à Paris, 28 à Dunkerque et 26 à Quimper.
3: Excellente soirée sur France Info, 22h30. L'info avec Anne Pinzon-Dussel.
6: L'ambassadrice d'Ukraine en Bulgarie est convoquée après l'explosion d'un drone dans le nord de la Bulgarie. Ce matin, ce drone a explosé dans un champ près d'un gazoduc à la frontière avec la Roumanie et n'a pas fait de victimes ni de dégâts matériels. C'est un type de drone qui est fréquemment utilisé par l'armée ukrainienne. Kiev fait savoir ce soir qu'elle n'a pas lancé délibérément, en tout cas, de drone en Bulgarie et promet, je cite, de clarifier les circonstances. L'Allemagne annonce aussi que des drones ont été aperçus au-dessus d'un site militaire à l'ouest du pays quelques jours après avoir découvert un drone explosif dans l'aéroport de Leipzig. Les jours qui viennent seront à nouveau marqués par la chaleur. En France, il y a 12 départements en vigilance orange à cause de la canicule aujourd'hui. Il y en aura 13 demain et puis une quarantaine de départements sont à risque élevé pour les feux de forêt d'après Météo France. Le feu dans la Drôme qui était stabilisé ce matin a repris aujourd'hui à cause de la chaleur. Il a brûlé 320 hectares au total. 408 pompiers et 3 hélicoptères sont toujours mobilisés sur ce feu. Les avions peuvent de nouveau atterrir à Catane en Sicile. Les vols ont été à l'aéroport de Catane en Sicile. Les vols ont été suspendus à cause d'une éruption de l'Etna. Et si le volcan fume toujours, le niveau d'alerte volcanique a été abaissé de rouge à orange en fin de journée. À Nice, il n'y aura pas de kit de fourniture scolaire gratuit pour cette rentrée. Le nouveau maire Éric Ciotti a décidé de ne pas reconduire ces kits lancés par l'ancien maire Christian Estrosi. 440 000 euros. C'est trop pour les contribuables niçois, estime Éric Ciotti, qui affirme que ça ne couvre pas en plus l'ensemble des besoins sur une année. L'année dernière, 22 000 kits de fourniture ont été distribués aux élèves des écoles élémentaires publiques et privées de la commune. Et puis, il y a eu des médailles pour la France dans la Seine aujourd'hui. Médaille d'argent pour Marc-Antoine Olivier et médaille de bronze pour Logan Fontaine sur le 3 km Knockout, une épreuve en plusieurs étapes où il y a des éliminés au fur et à mesure, sont les championnats d'Europe de natation en ce moment. Médaille de bronze aussi pour Gary Hunt au plongeon de 20 mètres, toujours dans la Seine sur une plateforme depuis la Tour Eiffel. Donc c'est vrai que les images rappellent un petit peu celles des JO et sont assez belles à regarder, effectivement.
3: Merci,
6: c'est sympa.
3: Merci beaucoup, Anne Pinzon-Dussel. À suivre sur France Info, l'avant-dernier Club Tour. Ce sera dans un quart d'heure, oui, parce que demain, c'est déjà la fin de ce Tour de France Femmes. Alors on verra tous les enjeux de la dernière étape avec Catherine Potier. Si vous circulez en trottinette électrique à Paris et dans sa petite couronne, le casque et un équipement réfléchissant sont à prévoir. C'est désormais obligatoire. Mais d'abord, la chaleur et cet été exceptionnel.
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3: La barre des 40 degrés à nouveau franchie aujourd'hui dans les Pyrénées-Orientales, mais aussi dans l'Hérault et dans la Drôme. Voilà le retour de la chaleur dans le quart sud-est du pays, avec demain 13 départements en vigilance orange canicule à partir de midi. Bonsoir Aurélien Ribes.
8: Bonsoir.
3: Vous êtes climatologue et chercheur Météo France au Centre national de recherche météorologique. Nous faisons face à une cinquième vague de chaleur qui démarre dans le pays. La première était en mai, ça semble beaucoup. Et l'été n'est pas terminé. Depuis que les relevés de température existent, a-t-on déjà vécu ça ?

0: Oui, alors merci pour cette question. Je peux comprendre qu'on commence à s'y perdre dans le décompte des vagues de chaleur de l'été 2026. Sur la base des critères officiels utilisés par Météo France pour définir une vague de chaleur, on est toujours dans la troisième. Les températures en mai n'ont pas tout à fait atteint le seuil requis au niveau national. On en a
1: Mais
0: eu
1: c'était
0: une
1: quand
0: première
1: même une chaleur
0: en juin,
1: précoce.
0: Longue. Absolument, absolument. Une chaleur remarquablement précoce pour le mois de mai. Donc, il y a une première vague de chaleur en juin, très intense, avec un record d'intensité inédit à l'échelle du pays. Une deuxième vague de chaleur en juillet. On est actuellement dans la troisième et elle se prolonge parce que les températures ne sont pas suffisamment descendues pour qu'on ait terminé cette troisième et en attaqué une quatrième. C'est toujours la même. Elle est partie pour être une vague de chaleur remarquablement longue, une vingtaine de jours, même si la fin de cet événement est encore trop loin pour vraiment le discerner précisément. Alors l'été 2026, oui, il est inédit à un certain nombre de points de vue. Il est quasi acquis désormais que ce sera l'été le plus chaud observé en France depuis le début des mesures, devant l'été 2003. Le mois de juin a été le mois de juin le plus chaud, le juillet a été le mois de juillet le plus chaud. Il est beaucoup trop tôt pour parler d'août encore.
1: Mais on voit déjà que les températures sont très élevées.
0: Absolument, absolument. Les températures restent à un niveau très élevé. On reste dans une situation de vague de chaleur. Et ce sera également un record en termes de nombre de jours cumulés passés en situation de vague de chaleur à l'échelle du pays.
1: Cette année 2026,
0: un été absolument remarquable.
1: Elle pourrait être étudiée dans les prochains mois, dans les prochaines années, comme une année référence en termes de chaleur.
0: Oui, elle le sera immanquablement à différents égards, pour d'abord en quantifier la rareté, également étudier cette récurrence de situations météo toujours propices à de la chaleur anormalement, présente tout au long de cet été. Et donc la situation, le séquencement de ces situations météo devra être étudié. Du point de vue de la rareté, néanmoins, c'est une autre caractéristique qui me semble importante pour l'été 2026. Mm-hmm. On a de bonnes raisons de penser que cet été-là, dans le climat actuel, réchauffé par les activités humaines, est moins exceptionnel que l'été 2003 en son temps, c'est-à-dire dans le climat de 2003.
1: C'est
0: donc en termes de rareté et de caractère exceptionnel, on n'est peut-être pas sur un été record, malgré tout.
1: Parce que dans les années à venir, il pourrait y avoir des années qui ressemblent à 2026 ?
0: Oui, alors on est toujours dans une période de réchauffement anthropique du climat très marquée, très rapide. Le réchauffement s'intensifie partout sur la planète. Cet été est exceptionnel, il est inédit. Néanmoins, on sait que dans les années à venir, la probabilité d'en vivre un été de ce niveau de chaleur va continuer d'augmenter. Elle a évidemment déjà considérablement augmenté. Un été tel que celui-ci était impossible en début de XXe siècle, par exemple.
1: Et ce qui explique cet été exceptionnel, c'est l'activité humaine ? Principalement.
0: L'activité humaine joue un rôle absolument déterminant dans la survenue d'un tel événement. Si on compare l'été 2026 aujourd'hui, à date, à des étés moyens du début du XXe siècle, on est à un petit peu plus de 5 degrés d'écart. C'est évidemment considérable, 5 degrés en moyenne sur toute la saison et tout le pays. Sur ces 5 degrés, la moitié à peu près est l'effet du réchauffement anthropique au cours de cette même période de temps. 2,5 degrés qui sont directement la cause de la perturbation par l'homme du climat. Le reste, c'est cette séquence de situations météo qui a favorisé du chaud en continu pendant cet été 2026.
1: Et ces hausses de température, on les observe partout dans le monde ?
0: Oui, le changement climatique, c'est un phénomène planétaire. Les gaz à effet de serre augmentent dans l'atmosphère et chauffent le climat partout. La quasi-totalité des régions du monde subissent un réchauffement avec des vitesses et des niveaux de réchauffement qui varient selon les régions. Et quelques très rares régions qui sont généralement situées au milieu de bassins océaniques qui n'observent pas ou peu de réchauffement, dont une région au milieu de l'Atlantique Nord. Mais pour tous les continents, c'est un réchauffement rapide et marqué et qui est amené à se poursuivre dans le futur à mesure des émissions futures de gaz à effet de serre.
1: Justement, cela fait des années qu'on nous explique que les températures sur Terre vont augmenter 1,5 degré d'ici 2030, 2 d'ici 2050. Est-ce que ces prévisions-là sont amenées à augmenter et à être revues ?
0: Alors, si on raisonne à échelle planétaire, non. Le changement climatique se passe au rythme qui était prévu, annoncé. Le monde s'approche de 1,4 degré de réchauffement. Vous avez cité 1,5 degré en 2030, c'est à peu près dans la continuité. Non, il n'y a pas de raison à échelle planétaire de revoir ces prévisions, projections. À échelle nationale et à échelle d'un été ou de certains événements particuliers, c'est bien sûr quelque chose qu'il faudra étudier, y compris à la fin de cet été, quand on aura toutes les données sur cet événement. Néanmoins, en moyenne sur la France, si vous voulez, il est difficile de dire qu'on est vraiment au-dessus, parce que les climatologues, depuis un certain nombre d'années, ont donné des fourchettes de réchauffement. On est probablement plutôt autour du haut de la fourchette pour la France. Ça ne signifie pas que les prévisions données précédemment étaient mauvaises.
1: Oui, parce que le ressenti, en fait, cet été est extrêmement fort par rapport à la chaleur. Donc, on a l'impression que ça arrive un peu plus vite que prévu, mais ce n'est pas forcément le cas.
0: Exactement. Et d'une certaine façon, c'est pire. C'est-à-dire que la communauté des sciences du climat, les climatologues, ont depuis plusieurs décennies maintenant alerté et alerté encore sur le changement climatique, le fait que quelques degrés de réchauffement, attention, ce sera quelque chose avec des impacts considérables et qui sera ressenti très fortement, hein, pas du tout de la même façon que 2 degrés de plus sur une journée ou par rapport à la veille. C'est très différent quand on parle de quelques degrés de réchauffement en moyenne sur la planète. Et c'est ce qu'on est en train de vivre et de ressentir et d'expérimenter actuellement avec un événement qui reste particulièrement intense pour le climat actuel, mais qui est amené à se répéter dans l'avenir du fait du réchauffement attendu pour les décennies à venir.
1: Eh bien, merci beaucoup Aurélien Rib pour toutes ces explications. Je rappelle que vous êtes climatologue et chercheur Météo France au Centre National de Recherche Météorologique. Alors, ces vagues de chaleur à répétition que l'on vient d'évoquer, ces températures en hausse, ont des conséquences sur nos productions en France. Celle de maïs est au plus bas, cela pourrait être la pire récolte depuis 45 ans. Nos légumes souffrent également, comme les carottes. Marie Starecki, vous avez pu le constater dans la Manche à Créances, où avait lieu aujourd'hui la fête de la carotte.
2: Sur les étals de légumes, les carottes de Créances trônent fièrement. Le résultat de nombreux efforts, témoigne Philippe Jean, membre de l'association d'organisation de producteurs des jardins de Normandie.
3: La production est compliquée parce qu'on a eu quand même quelques hectares qui ont dû être semés avec la première canicule. La deuxième nous en a grillé aussi pas mal.
2: Et les chiffres ne mentent pas, la filière carotte annonce 30% de production en moins.
3: Habituellement, quand on tourne à 160 000 tonnes de carottes d'hiver, cette année on annonce 110 000. Tout bassin confondu, hein, avec l'Aquitaine, avec le Nord, parce que ça a grillé partout, hein, c'est... y a pas que chez nous. Hein.
2: La particularité à Créances, c'est que ce sont des carottes des sables.
3: Le problème du sable, c'est que quand il fait 40 degrés, par exemple, par contre, il fait 55 degrés au sol. Il n'y a aucune plante qui peut tenir en pleine chaleur si le sol n'est pas humidifié.
2: Maigre consolation, la Manche peut tout de même compter sur une bonne organisation de l'irrigation, selon Philippe Jean.
3: On avait travaillé en amont déjà avec les services de la préfecture et la DDTM, au plan du comité ressources en eau, pour avoir des dérogations, pour pouvoir continuer à irriguer, même en pleine chaleur, parce que n'importe quelle plante légumière que vous mettez ne poussera jamais sans eau. Donc l'eau, c'est la vie.
2: Et pour que les producteurs puissent continuer à vivre de leur métier, ils espèrent une revalorisation du prix des légumes pour compenser les pertes financières.
1: Le reportage ici Cotentin de Marie Starecki pour France Info. Un casque vissé sur la tête, voilà ce qu'il faut désormais porter pour circuler légalement en trottinette électrique dans Paris et sa petite couronne. Un casque, mais aussi un équipement réfléchissant. La préfecture de police a publié un arrêté hier pour rendre tout cela obligatoire en raison de l'augmentation du nombre de blessés et de tués dans le pays. Caroline Félix, vous avez appris cette nouvelle règle à des usagers dans Paris.
4: Sac de shopping qui pente au guidon, William et sa copine Louisa roulent sur une même trottinette, tête nue. Ils découvrent la nouvelle règle.
5: Ah. En vrai, c'est bien, bon.
6: Bah moi, j'arrête pas de lui dire de mettre un casque, parce qu'en général, c'est lui qui conduit tout seul, donc du coup, voilà.
4: Ils n'ont d'ailleurs pas le droit d'être à deux sur l'engin. William reconnaît d'ailleurs qu'il ne fait pas très attention au code de la route.
5: La seule règle que je respecte, c'est ne pas mettre en danger ma personne et les autres. Je suis quand même persuadé de faire attention. Maintenant, s'il faut suivre les règles au doigt et à l'œil, au risque de se manger une amende, bah écoute, on va le faire.
4: C'est 135 euros d'amende pour non-port de casque, 35 euros pour le gilet, mesure qu'il comprend un peu moins.
5: Ça, c'est un peu too much, mais bon, c'est encore pour trouver un truc encore pour mettre des amendes de toute façon.
4: Donc. Un peu plus loin, sur la rue de Rivoli, Abdallah, un Qatari de 18 ans, assure qu'il ne compte pas tout de suite respecter le casque obligatoire.
7: C'est not comfortable.
8: Ce n'est pas confortable.
7: confortable. Et puis j'ai peur que ça gâche ma belle coiffure. Et puis je conduis bien, ma trottinette ne dépasse pas les 25 km/h. Je m'arrête au passage piéton, au feu rouge. Alors c'est seulement si la police m'arrête que je commencerai à emporter.
4: Edwige s'apprête à rentrer dans la bouche de métro avec sa trottinette qu'elle utilise tous les jours et elle s'attendait à cette mesure.
8: Une trottinette, c'est un moteur même quand tu freines. Donc c'est vraiment toujours le risque de... Vraiment, tu freines brusquement, tu vas un peu en arrière. Donc... En fait, c'est le trottoir. Souvent, quand tu es monté sur un trottoir, tu ne fais pas attention, la trottinette, elle ne monte pas à cause du... Donc, tu peux tomber tout seul. Donc le casque, je me dis, c'est quand même logique.
4: Elle le voit autour d'elle, la trottinette est de plus en plus populaire.
8: J'ai deux collègues qui ont pris des trottinettes après moi. C'est un gain de temps énorme. Donc ça fait qu'il y a vraiment de plus en plus de personnes qui prennent la trottinette. Et je pense que c'est pour ça qu'il y a des mesures qui commencent à être mises en place.
4: Elle a laissé son casque à la maison aujourd'hui.
8: Mais quand j'ai fait par exemple mon afro ou certaines coiffures, mettre le casque, c'est embêtant avec les coiffures.
4: Mais elle le porte souvent.
8: J'essaie de le prendre avec moi quand je fais des longues distances.
4: Par contre, le gilet, ça passe beaucoup moins bien.
8: Et le gilet, obligatoire. Le gilet... Ah oui, le gilet tout moche fluo là. Ah non.
4: D'autres équipements réfléchissants seront acceptés. En tout cas, elle a le temps de s'y faire, car les policiers croisés place de la Concorde n'étaient pas tous au courant de la mesure. Et d'autres assurent qu'il y aura au moins un mois de tolérance.
1: France Info reportage à Paris, signé Caroline Félix.
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1: Le Club Tour de Catherine Potier, c'est dans une minute, le temps d'un nouveau point sur l'info. Avec vous Anne Pinxon-Dussel, les vendanges ont démarré en Bourgogne et c'est un record.
10: On est seulement le 8 août et les premiers coups de sécateur ont été donnés dans les vignes pour le crément. Les viticulteurs pensent qu'en revanche, les vendanges seront courtes parce qu'il y a peu de rendement. La chaleur qui continue d'écraser la France. Demain, 13 départements seront en vigilance orange à cause de la canicule et 37 départements seront en orange à cause du risque de feux de forêt. Dans le détroit d'Ormuz, les Émirats affirment qu'un de leurs navires pétroliers a été ciblé par un missile iranien. Les discussions entre Oman et l'Iran sur le détroit sont toujours en cours. Oman estime que les discussions sont positives mais met en garde contre l'attaque répétée de navires. Et puis le foot et la première journée de Ligue 2. Nantes qui vient de descendre a été battue 1-0 par le Red Star. 2-1 pour Metz, l'autre relégué face à Guingamp. Et puis Sochaux qui est remonté après 3 ans en national s'est fait écraser 3-0 par Saint-Étienne pour ce premier match.
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11: Le Club Tour France Info, l'équipe, avec Julien Chesnay de l'équipe et Nicolas Jay de France Télévisions. Comme tous les soirs, changement de maillot jaune ce soir à l'issue de cette huitième étape du Tour. Demi Vollering a remporté l'étape ici à Nice devant Elisa Longo-Borghini et Kasia Niviadoma. La néerlandaise est donc en tête du général avec 8 petites secondes sur Niviadoma. Marlène Reusser est à 1 minute 12 de Demi Vollering. Une Vollering qui est sur un petit nuage ce soir.
12: It's pretty special to have yellow back.
11: C'est vraiment spécial de retrouver le maillot jaune. Parce que l'an dernier, je me suis entraînée très très dur, mais retrouver le maillot jaune aujourd'hui, c'est définitivement incroyable. Elle est sur un nuage ce soir, Vollering, Nicolas G.
13: Oui, oui, parce que ça veut dire beaucoup, parce que c'est une fille extrêmement forte, mais qui est aussi très sensible. On l'a vu pendant l'interview, elle était en larmes, elle était très émue, et parce que c'est l'objectif de son année. Elle a été meurtrie l'an dernier d'avoir terminé deuxième, mais très loin de Pauline Ferrand-Prévot. Il y a 2 ans, on en a tous beaucoup parlé, elle a terminé à 4 secondes de Kasia Niviadoma. Donc oui, ça lui pesait, ça lui tardait de le reprendre. Hier, il y a eu un peu un couac alors qu'elle était très forte sur les pentes du Ventoux, donc enfin, elle l'a récupéré. Il reste une étape.
11: Et pas des moindres. Et on en parlera dans quelques instants. En tout cas, on pensait que les explications auraient lieu demain. Donc, dans cette ultime étape, elles ont eu lieu dès aujourd'hui. Ces explications entre favorites, Julien Chesnay.
14: Oui, parce qu'il y avait cette petite côte qui n'était pas répertoriée, la côte de l'Arietta. C'était 500 mètres à plus de 13%. Donc, un véritable mur encore plus raide que le mur de Huy. Et Vollering a démarré dès le pied. Elle a réussi à faire craquer Niviadoma, chose qu'elle n'avait jamais faite depuis le début du tour. Et avec ses qualités de rouleuse, elle a pu creuser jusqu'à l'arrivée et donc se permettre donc de récupérer ce maillot jaune qu'elle n'avait plus porté depuis 2 ans. Et on l'avait vu renverser le Tour d'Italie en juin, le dernier jour. Elle l'a fait avec un jour d'avance. Et donc on n'est pas à l'abri d'un nouveau renversement dès demain.
11: Nicolas.
13: En fait, aujourd'hui, certains journalistes et le grand public s'attendaient à une étape de transition avec des sprinteuses, voilà, Lorena Wiebes sans doute qui s'imposait ici. Sauf que les coureuses dans le peloton, elles, qu'elles avaient repéré, elles savaient tout très bien, on a entendu Cédric Carbol ce matin, elles savaient très bien ce qui allait se passer, c'est qu'il allait avoir une bagarre pour le général sur ce mur, en effet, de l'Arietta, qui est un vrai mur, comme l'a expliqué très bien Julien, et on savait qu'il allait avoir cette bagarre. Alors, ce qui allait se passer, nous, on ne le savait pas, mais en tout cas, c'était propice pour une bagarre au général, et Denis Vollering a exploité le terrain à merveille. Elle l'a bien repéré et surtout, elle a été très opportuniste et très forte.
11: Il faut aussi parler de Maëva Squiban, qui a fait une étape extraordinaire aujourd'hui. Elle a vraiment eu une attitude vraiment de compétitrice aujourd'hui, Maëva Squiban. Et il y a eu cette chute terrible.
14: Oui, chute terrible qui met fin à ses espoirs de victoire d'étape. Elle qui avait remporté donc deux étapes l'an passé, qui s'était révélée à l'occasion de ce Tour de France-là. Elle a connu une édition, cet été un peu plus difficile, en retrait, dans une équipe qui était un peu plus forte, avec des grands leaders pour lesquels elle devait se mettre au service. Elle n'avait pas encore eu l'occasion de se montrer à l'avant. Elle l'a fait aujourd'hui, sur une étape qui aurait pu très bien lui sourire, avec ce final punchy. Et en plus, elles étaient que deux dans cette échappée, avec la néerlandaise Loos Hadegeest. Mais même sans cette chute, il n'y avait plus vraiment d'espoir. L'écart qui avait culminé à 6 minutes était redescendu bien trop bas pour espérer mener à bout cette échappée.
11: On la voyait souffrir, hein, Maëva Squiban. C'était émouvant d'ailleurs de la voir souffrir, d'autant qu'elle a été blessée.
13: Oui, tout à fait. Elle a été blessée au niveau des coudes, des poignets sur la dernière Vuelta. Et en effet, on la voyait hurler, on la voyait. Donc on ne sait pas trop ce qu'elle a visiblement. On attend des nouvelles du coude ou des poignets. Mais c'est un tour compliqué pour elle parce qu'elle était équipière. Je ne suis pas sûr qu'elle ait très bien vécu son statut d'équipière aujourd'hui, alors qu'elle est double vainqueur d'étape sur le Tour l'an dernier. Ça a été une des stars avec Pauline Ferrand-Prévot du Tour l'an dernier. Cette année, il a fallu se mettre au service, à la planche, pour des leaders. Je crois qu'elle n'était pas heureuse. En tout cas, elle n'avait pas l'air de l'être, de sa situation. Après, s'il y a cette chute, évidemment, qui est très, très dure, mais elle n'allait pas gagner l'étape aujourd'hui, vu ce qui s'est passé derrière. Voilà, malheureusement, elle allait être prise.
11: Vous parliez, Nicolas, de Pauline Ferrand-Prévot, qui a abandonné, qui était malade ce matin, qui n'a pas pris le départ.
13: Je ne sais pas si elle était malade. En tout cas, je pense qu'elle n'y était plus dans la tête. Je pense que c'était trop pour elle. Et je pense qu'elle a un peu débranché et que c'était peut-être trop dur de s'y remettre avec les 10 minutes, plus de 10 minutes concédées hier sur le Mont Ventoux.
14: Oui, son manager et entraîneur que j'ai pu croiser là tout à l'heure sur la promenade des Anglais disait qu'elle n'était pas vraiment malade, mais qu'elle a passé une très mauvaise nuit. Et ce matin, dans le bus, parce qu'elle était présente à Sisteron avec ses coéquipières, ils ont fait le bilan que ça valait pas le coup de prendre le départ. Elle était plus dans le coup au général. C'est l'une des raisons pour lesquelles elle s'est pas élancée. Mais il voulait pas jouer avec sa santé. Elle n'avait pas de fièvre, mais elle avait un peu chaud. Donc voilà, ils ont préféré, on va dire, arrêter les dégâts à la veille de l'arrivée. Elle est déjà rentrée chez elle à Monaco.
11: Allez, on parle de l'étape de demain. Et ce sera la dernière étape de cette cinquième édition du Tour de France Femmes, et pas des moindres, hein, cette étape. Départ de Nice, retour à Nice, 99 km 200 à parcourir, mais il va falloir grimper le Col d'Aise à 4 reprises, Nicolas Jay.
13: Oui, c'est un remake des dernières étapes des dernières années de Paris-Nice. On connaît très bien cette étape avec 4 fois le Col d'Aise, avec pour le dernier tour, le chemin du Vinaigrier juste avant, qui est un petit peu un ersatz de ce qu'on a connu dans le final tout à l'heure, avec des pourcentages très, très élevés. Donc ça va être une étape où ça va partir, où ça va aller dans tous les sens, parce qu'une Longo Borghini, par exemple, n'a plus rien à perdre. Je pense qu'elle va attaquer et en mettre partout. Et puis, il va falloir que l'équipe FDJ United Suez contrôle avec les coéquipières de Demi Vollering, qui doivent demain être présentes au rendez-vous, parce que Nievadoma, même si elle était moins forte dans le final, je pense qu'elle va avoir une réaction d'orgueil. Donc, ouais, ça va être passionnant encore.
11: C'est votre analyse, Julien Chesnais.
14: Oui, et puis un sentiment de revanche peut-être exacerbé par cette petite passe d'armes qu'on a entendue derrière la ligne d'arrivée, où Cassia Nievadoma reprochait à Célia Giry de l'avoir un peu poussée contre les barrières au pied de la montée finale où Vollering est parti. Donc je pense qu'elle va être extrêmement revancharde et le terrain s'y prête énormément. Il y a quasiment pas un mètre de plat, 4 montées du Col d'Aise. Ça va être une montagne russe terrible. Et en fait, tout est encore possible pour renverser
11: possible.
14: Le général.
13: Ah oui, tout est possible. Il y a 8 secondes d'écart. Alors 8 secondes d'écart, ça nous rappelle des souvenirs. En 1989, avec Greg LeMond qui gagne le tour pour 8 secondes sur Laurent Fignon. Mais oui, tout est possible. Il n'y a que 8 secondes. C'est rien. Même si moi, je pense que le profil est plus favorable à Demi Vollering normalement.
11: Merci À vous deux, quel suspense en tout cas sur cette cinquième édition du Tour. Julien Chesnais, l'équipe, Nicolas Jay, France Télévisions. Demi Bollering, je le rappelle, un maillot jaune ce soir à 8 petites secondes de Kasia Nivadoma. Marlene Reusser est troisième à 1 minute 12 de la leader. Et Cédrine Kerbaol, toujours sixième, c'est la première française à 4 minutes 34.
1: Et merci beaucoup Catherine Potier. On vous retrouve demain pour la dernière étape de ce Tour de France Femmes. Voici le monde d'Élodie tout de suite. Élodie Suigo et son invité.
15: Bonjour Joséphine Japy.
16: Bonjour.
15: Vous êtes cette actrice qui a débuté dans des publicités avant d'apparaître au cinéma dans le rôle de Marie dans le film Neuilly, sa mère de Gabriel Julien Laferrière en 2009. Ce qui a marqué les esprits, c'est lorsque vous êtes vue confier le rôle de France Gall, fiancée à Claude François dans le film Clo-Clo, et votre rôle de cette lycéenne de 17 ans, Charlie, dans le film de Mélanie Laurent, Respire, en 2014. Ce dernier d'ailleurs vous a valu d'être nommée dans la catégorie du meilleur

0: écrire ce film quand j'ai moins de colère, quand ça commence à aller mieux dans ma vie, à la fin de l'errance du diagnostic de ma sœur, en fait, qui a duré 25 ans. Mais il y a évidemment une pulsion intime et sincère à l'origine du projet.
1: Je voudrais que vous me racontiez cette enfance. Effectivement, il y a cette sœur qui évolue à vos côtés. Tout le monde comprend qu'il y a un problème. Mais, ouais. Et le but du jeu, c'est de l'aider. Je voudrais que vous me racontiez comment ça s'est passé enfant et comment vous avez appris ce diagnostic, effectivement, qui a duré plus de 2 décennies.
0: Bah, c'est très, très juste, en fait. En vous écoutant en parler, il y a un grand sentiment qui était très profond, c'est le sentiment d'impuissance. Ce sentiment où j'entendais ma sœur la nuit, parce qu'il y avait des grosses crises de douleur, par exemple, et être réveillée par votre sœur qui va mal et ne rien pouvoir faire pour la soulager, pour l'aider. Ce sentiment d'impuissance, il m'a accompagnée longtemps, et c'est peut-être d'ailleurs pour ça qu'à côté, dans le reste de ma vie, j'ai tant essayé d'avancer, de maîtriser les choses. Peut-être que d'une certaine manière, réaliser ce film, c'est remaîtriser mon histoire aussi un petit peu. Mais voilà, c'est une enfance ponctuée de ça, et en même temps, évidemment, d'une grande richesse. Moi, très tôt, j'apprends que les mots qu'on s'échange dans la vie valent pas grand-chose par rapport à tout ce qu'on se dit de non-verbal au quotidien. Ma sœur m'apprend ça, elle m'apprend le langage du silence. Et ça, c'est un grand cadeau, parce qu'après, je l'ai utilisé à plein d'autres endroits, à commencer par ma vie de comédienne. Moi, je suis jamais aussi heureuse que quand sur un plateau, on me donne pas de dialogue et juste on me laisse parler avec les yeux, la situation. Voilà. Donc, elle m'a appris plein de choses.
1: Ce qui est très difficile en tant que spectateur, c'est de se rendre compte à quel point c'est lourd sur les épaules de la sœur de. C'est lourd sur les épaules des parents de. C'est très difficile de trouver sa propre place sans ce sentiment de culpabilité.
0: Bah, le sentiment de culpabilité, c'est au-delà de pourquoi elle et pas moi, c'est comment je fais pour être moi. Comment je fais pour aller vivre ma vie, pour aller vivre ma vie d'adolescente.
1: Pour aller des anniversaires, pour faire des booms.
0: Exactement, et ne pas la laisser sur le côté, ne pas l'abandonner, ne pas la laisser sur le carreau de la vie, parce que moi, en fait, je vais aller vivre la mienne à 120 à l'heure. C'est une question que se posent beaucoup de frères et de sœurs, je le sais. J'ai beaucoup de témoignages depuis le début de cette promotion. Je suis particulièrement émue à chaque fois que je les reçois. Et voilà, et j'avais cette tentation, évidemment, bah, parce que c'est l'histoire que je connais peut-être aussi la mieux.
1: Tout y est, hein, dans ce film. Il y a cette maman qui, à un moment donné, pose la question au médecin de savoir si sa fille va pouvoir avoir un enfant en n'ayant pas cette épée de Damoclès au-dessus de la tête. Vous êtes enceinte aujourd'hui, vous l'avez annoncé. C'est un sujet douloureux, ça aussi. Enfin, ça a été un sujet douloureux pour votre maman, la crainte.
0: Ouais, je pense que c'est un sujet fort de maman, de lever cette crainte chez moi. Donc, en fait, je pense qu'il y avait ce questionnement pour nous aussi, de se dire, est-ce que mes filles sont destinées à avoir le même chemin que moi ? Est-ce qu'elles devront prendre ce risque-là ? Et évidemment, quand j'ai écrit le film, je viens d'être débarrassée de ce poids-là, parce que littéralement quelques mois avant, ma mère m'a dit qu'en fait, j'étais pas porteuse du gène. J'ai écrit le film, je tourne ce film, et quand je le sors, bah, je suis enceinte. Je pense que n'importe quel psy vous dirait que tout ça est assez parlant quand même.
1: Est-ce que justement ce métier d'actrice vous a permis de vous soulager, d'être quelqu'un d'autre, de sortir de votre corps et de vous offrir des rôles que vous rêviez d'avoir, plus légers ?
0: Ah ouais, beaucoup. Ça m'a soulagée de plein de trucs. Alors après, est-ce que je le faisais pour aller mieux ? Est-ce que tous les acteurs font pas ce métier pour aller un peu mieux ? Ça, c'est une autre question métaphysique. On n'aura pas la réponse aujourd'hui. Mais oui, je l'ai fait pour être regardée aussi, je pense. Souvent, on dit que les frères et sœurs, on les appelle les enfants de verre, les frères et sœurs de personnes handicapées. Pas parce qu'on n'est pas dans des familles aimantes, pas parce qu'on n'est pas avec des parents qui essaient de nous regarder, juste parce que factuellement, quand vous avez quelqu'un qui accapare tant d'attention, donc est-ce que j'ai voulu compenser ça pour être encore plus regardée ? Là, on rentre dans des sujets assez profonds. Voilà, le film est un appel à l'égoïsme sain, à l'émancipation des individualités, à la possibilité de sortir, de partir, d'aller vivre sa vie sans culpabilité et avec la bienveillance du regard des autres.
1: Merci beaucoup, Joséphine, d'être passée dans le Monde d'Élodie sur France Info. Ça s'appelle Qui brille au combat. À vous d'aller regarder ce film. Merci beaucoup.
0: Merci à vous.
2: 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La météo et un nouveau point sur l'info arrivent.
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2: Patricia Charbonnier.
4: Des températures en hausse pour ce week-end et la chaleur va encore s'intensifier la semaine prochaine avec des températures qui deviendront caniculaires sur une bonne partie du pays en milieu de semaine avec des pics à 40 degrés sous un temps plus nuageux, plus instable et orageux demain avec une dégradation orageuse qui remonte du sud-ouest vers le Poitou-Charentes puis vers le centre-Val de Loire, l'Île-de-France, l'ouest de la Bourgogne et la Normandie avec un risque d'orage localement fort. Dans l'après-midi, les conditions météo seront plus calmes, encore quelques orages autour du Massif central et en montagne. Le temps restera sec demain encore près de la Méditerranée avec des températures comprises entre 26 et 37 degrés pour demain après-midi. Météo France prévoit des pics à 40 degrés dans l'arrière-pays varois et dans la vallée de la Garonne, 37 à Angoulême,

0: 34 degrés à Paris, 33 degrés à Nantes, 28 à Dunkerque et un minimum de 26 degrés à Brest.
1: Merci beaucoup Patricia Charbonnier et merci d'être fidèle à France Info. Il est 23h. Le moment d'un nouveau journal. Bonsoir Clémence Spinelli.
2: Bonsoir Jeanne, bonsoir à tous.
1: À la une, le retour des fortes chaleurs se précise en France.
2: Oui, avec 13 départements en vigilance orange canicule dès demain et un pic attendu en milieu de semaine prochaine. Des conditions favorables à de nouveaux feux de forêt. La Gironde a encore élevé son niveau d'alerte aujourd'hui. À grands coups de contrôle de voyageurs, l'Espagne et l'Italie toujours empêtrés dans leur brouille diplomatique. Une semaine après l'afflux massif de migrants dans l'enclave espagnole de Ceuta, l'UE cherche encore à en connaître les origines précises. La Ligue 2 de football reprenait ses droits ce soir. Ça s'est plutôt mal passé pour Nantes, expansionnaire de Ligue 1. Et puis sur le Tour de France cycliste femme, le coup de force de Demi Vollering dans l'avant-dernière étape. La Néerlandaise enfile le maillot jaune avant le grand final à Nice demain. Vous avez déjà peut-être eu chaud ce samedi et ce n'est que le début d'une nouvelle vague de chaleur. Le pic est attendu en milieu de semaine prochaine en France. Vient s'ajouter à cela l'absence de pluie digne de ce nom. Bref, un cocktail propice à de nouveaux incendies. C'est ce qu'on comprend en lisant en tout cas les dernières prévisions de Météo France, Guillaume Fariol.
3: La France ne comptera demain qu'un seul département en risque faible d'incendie, l'Ariège, en vert sur la carte de Météo France. Partout ailleurs, du jaune, risque modéré, et de l'orange, risque élevé. 37 départements en orange demain, toujours de l'Occitanie au pourtour méditerranéen, car le sud-est en particulier est confronté à une interminable canicule, un été record, 30 jours, à plus de 35 degrés à Marseille par exemple, c'est inédit. Le risque élevé d'incendie gagne aussi du terrain dans la moitié nord de la France, car la chaleur s'étend. La barre des 30 degrés sera dépassée demain, de Nantes jusqu'à Lille, en passant par Paris. Un nouveau coup de chaud qui s'ajoute à une sécheresse historique. Il n'a pas plu à Dunkerque depuis 39 jours, du jamais vu.
2: Guillaume Fariol, la préfecture de Gironde, elle, a fait basculer le département en vigilance rouge pour risque très élevé de feux de forêt depuis la mi-journée ce samedi. Les espaces exposés dans les communes à dominante forestière ne peuvent pas accueillir de manifestations sportives, culturelles ou festives. La Drôme, pour sa part, fait partie des 13 départements qui seront en vigilance orange, canicule demain, et c'est sous l'effet de ces fortes chaleurs déjà ressenties aujourd'hui qu'un feu s'est réactivé à plusieurs endroits. Dans le massif du Claps, l'incendie pourtant stabilisé ce matin a brûlé 320 hectares en 5 jours. 400 pompiers sont toujours mobilisés.
1: En revanche, au Brésil, la forêt amazonienne se porte globalement mieux.
2: Oui, car le fléau de la déforestation recule sur l'année écoulée. Elle a atteint son plus bas niveau en une décennie. Par rapport à l'année dernière, la surface déboisée a chuté de 37%. Et ces données, c'est plutôt un bon signal à la fois environnemental et politique pour Lula, le président sortant qui s'est engagé à éradiquer la déforestation illégale d'ici 2030. Jean-Mathieu Albertini, l'ancien métallurgiste, cherche aussi à être réélu en octobre prochain.
4: Pour la quatrième et dernière année de son mandat, Lula peut encore se vanter de son bilan sur la déforestation. Un succès qui compte à la veille d'élections présidentielles. La lutte contre la déforestation n'est certes pas au cœur des préoccupations des électeurs, mais au-delà de l'importance du sujet pour l'image internationale du pays, ses adversaires auraient pu tirer profit de mauvais résultats. Les autorités ont intensifié les opérations sur le terrain et la veille par satellite, mais la logique derrière la déforestation n'a pas disparu et si les efforts du prochain gouvernement se relâche, tout pourrait repartir à la hausse. Lors du scrutin d'octobre, Lula aura pour principal adversaire Flavio Bolsonaro, fils de l'ex-président Jair Bolsonaro. Durant son mandat, la déforestation avait explosé avec un pic à plus de 10 000 km² en 2022. Autre ombre au tableau, ces derniers mois, plusieurs lois fragilisant la protection de l'environnement ont été votées au Parlement. À terme, cela pourrait remettre en cause le travail réalisé.
2: Jean-Mathieu Albertini, correspondant de France Info au Brésil, alors que l'Iran avait annoncé avoir scellé un accord avec Oman sur une nouvelle route pour circuler dans le détroit d'Ormuz. La diplomatie omanaise s'est contentée d'évoquer aujourd'hui des discussions positives. Téhéran bloque toujours ce corridor maritime et répète qu'il restera fermé tant que les États-Unis ne changeront pas de comportement. L'Iran réclame notamment la fin de la guerre et la fin du blocus américain sur les ports iraniens. La Bulgarie n'était pas délibérément visé selon Kiev. Un type de drone largement utilisé par les forces armées ukrainiennes s'est écrasé dans un champ en Bulgarie, aujourd'hui tout près de la frontière roumaine, sans toutefois faire de victimes. Le crash a eu lieu à proximité d'un gazoduc reliant l'Ukraine à la Turquie. L'ambassadrice ukrainienne est convoquée pour une réunion lundi à Sofia.
1: Autre incident pas totalement résolu au sein de l'Union européenne, c'est la crise de Ceuta.
2: Et une semaine plus tard, les causes de cet afflux de 72 000 personnes depuis le Maroc vers l'enclave espagnole ne sont toujours pas connues. L'une des hypothèses, c'est une rumeur devenue virale sur les réseaux sociaux qui aurait poussé ces migrants à rejoindre donc Ceuta. L'UE a demandé des éclaircissements à TikTok, mais aussi à Meta, propriétaire de Facebook et d'Instagram, Jean-Jacques Herry.
5: Alors qu'une enquête de la société technologique espagnole Golden Owl a conclu que la ruée vers Ceuta était, je cite, « une opération délibérément organisée », il s'agit maintenant de réussir à comprendre comment cette rumeur a pu se répandre et qui en est à l'origine. C'est pour cela que des discussions ont été engagées hier entre l'UE et les entreprises américaines Meta et chinoise TikTok. Il semble en effet que depuis plusieurs mois, les réseaux sociaux et autres groupes WhatsApp diffusaient largement des informations et des cartes destinées à faciliter le passage vers l'enclave et que, peut-être, une récente décision de justice de la Cour suprême espagnole a aggravé les choses. Elle aurait été présentée de manière fallacieuse comme permettant à tous les migrants arrivant par la mer en Espagne de voir leur demande d'asile étudiée. Selon Ena Virkkunen, commissaire à la souveraineté technologique, la surveillance doit être renforcée, la coopération avec les vérificateurs de faits doit être consolidée. Un point d'étape sera fait ce lundi avec Meta et TikTok.
2: Une explication de Jean-Jacques Herry depuis Bruxelles pour France Info. Cet épisode de Ceuta qui a aussi laissé des traces dans la relation entre Madrid et Rome en réponse à une mesure similaire instaurée par le gouvernement italien. Les autorités espagnoles ont annoncé la mise en place de contrôles aléatoires dans les ports et les aéroports pour les voyageurs en provenance d'Italie. Trottinettes électriques, monoroues, overboard ou encore gyropodes, les conducteurs de tous ces types de véhicules devront désormais porter un casque et un équipement de haute visibilité pour circuler dans Paris et en petite couronne. La préfecture de police de la capitale justifie sa décision par une hausse préoccupante des accidents graves et mortels. Le non-respect du port du casque sera sanctionné d'une amende de 135 €, 35 sans vêtements rétro-réfléchissants.
1: En football, destin contrasté pour les relégués de Ligue 1.
2: Oui, qui entamait donc la saison de Ligue 2 ce soir. Première journée, 9 matchs au programme. Bonsoir Aymeric Bravard.
6: Bonsoir.
2: Quel bilan peut-on tirer de cette soirée ?
6: Du coup, comme vous l'avez dit, déjà être relégué de Ligue 1, ça ne veut pas dire qu'on se relève forcément de la même façon. Le FC Nantes, candidat à la remontée immédiate, continue sa spirale négative de l'année dernière. Défaite 1-0 face au Red Star, alors que chez l'autre relégué, le FC Metz, les Lorrains auront renversé Guingamp 2-1. Chez les gros favoris de cette Ligue 1, cette Ligue 2 pardon, qui s'annonce extrêmement dense, on a Saint-Etienne qui n'a laissé aucun espoir au promu Sochaux. 3-0 à la mi-temps, 3-0 au score final. Une jolie première pour le nouvel entraîneur des Verts, l'Écossais Yann Catro. Saint-Etienne est donc le premier leader de cette Ligue 2 2026-2027.
2: Et Montpellier, de son côté, y a cru, mais Montpellier déchante.
6: Et oui, les Montpelliens menaient encore 1-0 à la 90e minute, mais ils ont subi l'égalisation des promus Dijonais dans le temps additionnel. Rodez s'est arraché à Laval, victoire 3-1 des Rodésiens, avec 2 buts dans les dernières minutes, alors que des Lavallois réduits à 10 avaient réussi à revenir au score. On a eu 2 matchs sans but, Clermont-Reims et Boulogne-sur-Mer contre Nancy. Et à Pau, tout s'est passé dans le premier quart d'heure, 1 but et 1 carton rouge pour Annecy, mais les Hauts-Savoyards ont tenu et s'imposent donc 1-0 à l'extérieur. Et enfin, le match le plus prolifique de cette soirée, Dunkerque contre Grenoble, victoire 4-2 des Nordistes.
2: Merci beaucoup Aymeric Bravard. Et puis en cyclisme, le Tour de France Femmes change encore de patronne et le suspense reste donc total avant la dernière étape demain à Nice. En remportant la 8e étape aujourd'hui, Demi Vollering s'est emparée du maillot jaune. La Néerlandaise compte ce soir 8 secondes d'avance sur la Polonaise Kasia Niewiadoma. Rien n'est donc fait, d'où la joie plutôt mesurée de la coéquipière de la maillot jaune à la FDJ Suez, Evita Music.
7: Super cool, surtout que j'ai passé une longue journée à prendre le vent pendant 100 bornes vent de face, donc c'est super cool qu'il y ait le résultat aussi à la fin. Je pense que toute l'équipe a fait son max encore une fois, donc c'est trop bien. C'est pas encore fini, mais c'est toujours bien d'arriver sur la dernière étape avec le maillot déjà sur les épaules. Je pense que c'était plus facile de défendre que de devoir reprendre du temps, mais voilà, faudra bien gérer quand même aussi demain.
2: Et la dernière étape, c'est donc demain à Nice, un parcours montagneux de 99 km. Ça sera à suivre, bien sûr, sur France Info.
1: Et oui, on sera là pour vous faire vivre cette dernière étape. Merci beaucoup, Paul Lonsin-Spinelli.
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1: À suivre sur France Info, un livre qui fait le portrait d'une fan du chanteur de Julien Clerc. Son auteur est l'invité culture de Frédéric Carbone à 23h20. Mais d'abord, les vendanges démarrent en Bourgogne. C'est tôt et il faut s'y habituer.
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1: Les premières grappes de raisin viennent d'être récoltées et c'est du jamais vu dans le vignoble Mâconnais en Saône-et-Loire. Les vendanges démarrent déjà. L'ancien record date de 2022. Là, le travail avait commencé le 13 août, mais cette année, à cause des fortes chaleurs et du manque d'eau, il a fallu commencer dès aujourd'hui pour le Crémant. François Ventéjou, vous êtes à Lugny, au nord de Mâcon.
11: Oui, ici depuis 6h30 ce matin, on entend les premiers coups de sécateur. Il y a 600 vendangeurs qui travaillent pour 150 exploitations. Quand on marche au milieu des vignes de Pinot Noir, ce qui marque, c'est cette terre sèche et ses feuilles grillées. Marc Sangois est viticulteur, il nous montre un pied usé par la chaleur.
12: Typique un pied qui est en train de sécher, donc avec beaucoup de feuilles sèches à l'intérieur. Et du coup, ça se reporte sur les grappes qui flétrissent. Donc le jus, elles perdent leur jus et voilà, donc on perd du volume et de la qualité aussi.
11: La faute à ces fortes chaleurs, jusqu'à 39 degrés ici dans le Mâconnais lors des canicules, ce qui a accéléré le développement des vignes.
12: Elles souffrent de la chaleur et du manque d'eau, ce qui fait une concentration dans les baies, donc c'est un retrait d'eau, et du coup une montée en sucre assez rapide. Et du coup, la crainte, c'est d'être trop en alcool. Hein. On va dépasser les 11,5 degrés potentiels du cahier des charges. Et techniquement, ça ne fera pas des bons créments si on dépasse ces degrés-là. Donc c'est pour ça qu'on a anticipé pour rester dans un bon équilibre sucre et acide et un bon potentiel degré d'alcool.
11: Ces vendanges précoces, historiques, démarrent avec le Pinot Noir. Ce sera ensuite au tour du Chardonnay.
1: Et François, les viticulteurs le craignent déjà, les rendements seront à la baisse.
11: Oui, pour s'en rendre compte, nous voici au vendangeoir de la cave de Lugny. C'est ici que les grappes de raisin des 150 exploitations sont acheminées afin d'être pressées. Loïc Lapalu est un jeune viticulteur de 28 ans. Il est venu apporter sa récolte et il le sait déjà, ce ne sera pas une bonne année.
13: Entre moins 60 et moins 50%. Après, dans les vignes, il y a des vieux pieds, il y a des jeunes pieds. Ce qui est un peu jeune, ça a beaucoup craint le manque d'eau, le sec. Les vieilles vignes sont plus implantées, donc il y a moins de répercussions au niveau de la sécheresse. Donc c'est vrai que c'est un peu varié au niveau de la récolte.
11: Une demi-récolte, c'est un peu la tendance générale après ce premier jour de vendange, selon le directeur de la cave, Stéphane Garrigue. Il apprécie tout de même la qualité des raisins, même si la quantité, elle, n'est pas au rendez-vous.
14: C'est le seul avantage de ce réchauffement qu'on a eu ces deux derniers mois, c'est qu'en fait, aucune maladie n'a pu se développer. Le raisin est extrêmement sain. Par contre, la quantité n'y est pas du tout et on a à peu près moitié moins de volume que d'habitude.
11: Par conséquent, les vendanges devraient être un peu plus courtes, environ 9 jours, contre 12 prévus initialement.
1: François Ventéjou, à Lugny en Saône-et-Loire pour France Info. Depuis quelques années, on l'a compris, les records de précocité sont battus et cela devient même la norme pour les vendanges. Et c'est ce que nous disait tout à l'heure Jean-Marie Cardebas, économiste, professeur à l'Université de Bordeaux, spécialiste du vin.
15: La précocité devient la norme et depuis 2020 notamment, les perturbations climatiques sont extrêmement fréquentes, que ce soit la canicule ou d'autres perturbations. On craint les orages de grêle, hein, maintenant on sait que ces fortes chaleurs sont souvent accompagnées d'orages, donc à tel point que le ministère de l'Agriculture ne veut même pas faire de prévision de récolte pour cette année, tellement il y a d'incertitudes.
1: Et cette réalité, elle est vraie pour tous les vignobles ?
15: Oui, elle est vraie pour tous les vignobles en France, mais aussi à l'étranger. Donc, ces perturbations, ce changement climatique que les viticulteurs prennent de plein fouet, on l'a depuis véritablement 2020, qui a été une année déjà perturbée, et on enchaîne les années perturbées, ce qui veut dire que on a une moindre productivité dans le vignoble et des situations économiques qui deviennent très difficiles aujourd'hui.
1: Les domaines doivent, dès le mois de juillet maintenant, s'assurer du recrutement, de l'hébergement, préparer les pressoirs. C'est pas facile en août, la main d'œuvre potentielle, elle est souvent à la plage en fait. Pas simple quand il faut trouver 100 cueilleurs parfois pour les grands domaines.
15: Non, c'est pas simple. Je crois qu'il y a une adaptation qui se fait malgré tout à ce niveau-là. Il y a beaucoup de main-d'œuvre étrangère aussi, de l'Europe de l'Est, d'autres pays également. Et puis, il y a des étudiants qui sont malgré tout en vacances. Alors après, il y a la question de la pénibilité aussi. C'est compliqué malgré tout au mois d'août.
0: Et oui, sous le cagnard.
15: De faire venir des gens sous le cagnard, comme vous dites, avec des risques sanitaires qui sont certains. Donc, on va devoir s'adapter là aussi, décaler les horaires, attaquer beaucoup plus tôt le matin, voire faire comme les Californiens peut-être un jour et vendanger la nuit.
0: Il n'y a pas beaucoup d'ombre dans les vignes. Donc, vendanger la nuit, ça peut être la solution pour éviter des accidents, parce que ça peut être très compliqué.
15: Oui, des accidents, il y en a eu. Il y en a eu en Champagne récemment, avec des gens qui sont véritablement morts sous l'effet de la chaleur. Donc, des choses extrêmement dramatiques. Et je crois que les viticulteurs, aujourd'hui, sont très avertis et prennent toutes les mesures qu'il faut, bien évidemment. Vendanger la nuit, c'est pas du tout quelque chose d'illusoire. Et je vous dis, les horaires sont de plus en plus précoces le matin pour attaquer. Et on arrête plutôt aussi pour éviter les pics de chaleur.
0: Alors, la chaleur, elle a aussi un effet sur les raisins. On dit que c'est le stress hydrique, la vigne est tellement stressée qu'elle arrête la maturation de ses fruits. Les grappes qu'on cueille là en ce moment, elles sont particulièrement petites.
15: Oui, d'un point de vue économique, on va se retrouver avec des coûts fixes engagés pour cette récolte qui seront à peu près les mêmes que les autres années. Mais en revanche, un gain attendu, du fait des très faibles volumes qui vont être récoltés, un gain attendu qui va être nettement moindre. Donc ça, c'est particulièrement préoccupant pour des viticulteurs qui sont déjà dans une situation économique extrêmement délicate.
0: On pourrait penser moindre volume de vin, ça peut faire rebondir les prix, ça fonctionne pas comme ça ?
15: Alors si, l'économiste vous dira bien sûr que la loi de l'offre et de la demande s'applique la plupart du temps, mais avec des nuances, on a des stocks aujourd'hui, on a des invendus et on a des prix qui sont beaucoup moins sensibles finalement au volume récolté. Donc on se rend compte depuis quelques années que malgré des faibles récoltes, finalement les prix ne remontent pas tellement et on a du mal face à une demande qui diminue depuis 8 ans maintenant à l'échelle mondiale. On a du mal du coup à rééquilibrer le marché avec des prix plus élevés. Donc on perd sur les volumes, on ne gagne pas sur les prix, donc ça va être des pertes sèches pour les viticulteurs.
0: Parce que les Français boivent moins de vin, c'est ça ?
15: Tout le monde boit un petit peu moins de vin. Et puis, je vais vous dire, il y a un effet pernicieux de la canicule aussi sur le type de boisson qu'on prend. Typiquement, le vin rouge, c'est pas forcément la boisson qui est la plus bue lorsqu'il fait 40 degrés. Bien donc, tout ça se bouscule et c'est ce qu'on appelle une polycrise que vit le vignoble français depuis déjà quelques années.
0: Est-ce que la solution, ça peut être l'irrigation des vignes ? Elle est interdite en France aujourd'hui ?
15: Oui, elle est interdite, sauf dérogation particulière pour les jeunes vignes en cas de sécheresse très avérée. Mais tout ça est lent. Les dérogations peuvent être longues à obtenir. La régulation du secteur, la réglementation du secteur montre beaucoup d'inertie vis-à-vis du changement climatique. Vous savez, il y a deux choses pour lutter contre le changement climatique. Il y a l'innovation. Il y a beaucoup de choses qui ont émergé depuis quelque temps, des cépages résistants, des systèmes de protection contre le soleil dans les vignes. Donc des choses très intéressantes. Les systèmes d'irrigation existent bien évidemment. D'ailleurs, c'est pas très consommateur d'eau, c'est du goutte à goutte. Ce qui manque, par contre, l'innovation est là, mais la réglementation, elle ne suit pas et je pense que les pouvoirs publics doivent prendre conscience qu'il faut libérer un petit peu ces réglementations face à un secteur qui est exsangue aujourd'hui.
1: Jean-Marie Cardebas, économiste, professeur à l'Université de Bordeaux, spécialiste du vin. Votre dernier ouvrage, Économie du vin, est paru en 2019 aux éditions de La Découverte.
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1: 23h19 sur France Info, voici l'info en une minute. À la une, Paul Lonsin-Spinelli, des reprises de feux dans un massif de la Drôme.
2: Et le massif du Claps où les flammes ont de nouveau progressé aujourd'hui en raison de ces températures élevées en 5 jours. L'incendie pourtant stabilisé ce matin a brûlé au total 320 hectares de terrain selon la préfecture. Dans le Vaucluse, un homme soupçonné d'avoir tué son ex-compagne jeudi à Bolène a été mis en examen et placé en détention provisoire. C'est ce qu'annonce aujourd'hui le parquet d'Avignon. Ce suspect doit être désormais présenté au tribunal en novembre prochain. Volodymyr Zelensky était en visite à Belgrade aujourd'hui. C'était la première fois que le dirigeant ukrainien rencontrait en Serbie son homologue Aleksandar Vučić, proche lui de la Russie. Et puis les chances de voir briller Léon Marchand lors des championnats d'Europe de natation s'amenuisent. Blessé à l'adducteur, le quadruple champion olympique a dû déclarer forfait pour les épreuves de 200 mètres et 400 mètres quatre nages aujourd'hui. Il reste inscrit en individuel sur 200 mètres papillon et 400 mètres nage libre.
1: 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Nous ouvrons à présent une page culture à 23h20 avec vous, Frédéric Carbone, et votre invité.
20: L'invité culture arrive avec un récit qui est comme un bonbon, comme une chanson populaire qu'on garde dans la tête et qu'on a envie de partager. Et ça tombe bien parce qu'il est beaucoup question d'un chanteur très populaire et qui accompagne nos vies depuis des décennies. Bonjour Camille Autran.
21: Bonjour.
20: Une fan parfaite publiée au Cherche Midi, c'est donc votre vie avec Julien Clerc. Quelle chance d'être fan de quelqu'un, ça remplit une vie.
21: Ah, ça remplit une vie, on ne s'en rend pas forcément compte immédiatement, enfin on ne se rend pas forcément compte de tous les aspects de nos vies que ça remplit, parce que cette relation de fan a une influence sur énormément d'aspects, que ce soit familiaux, amicaux, professionnels, émotionnels évidemment.
20: Et puis quand on ne va pas bien, il y a ça au moins.
21: Oui, parce qu'il y a des chansons qui nous permettent de nous mettre dans un autre état, de voir un peu autrement les choses, de nous consoler aussi.
20: Alors partons du début et de cette chanson.

0: et soudain... Bon, ce n'est rien, vous avez 4 ans, je crois, et ça vous parle tout de suite.
1: Et c'est un saisissement, en fait, cette chanson. Même en étant très petite, je pense que j'ai ressenti un étonnement, vraiment un saisissement, parce que pour moi, tout résonnait, tout se correspondait entre la voix, les paroles et la mélodie. Et même si les paroles peuvent sembler un peu étranges, pas forcément compréhensibles immédiatement, mais pour un enfant de cet âge-là, il y a quand même des images qui apparaissent. Je pense qu'on ne peut faire qu'écouter la chanson. Dès qu'on entend les premières notes, la voix, les paroles, on ne peut faire que l'écouter.
0: Et elle parle à tellement de monde, évidemment. Cette chanson-là, vous demandez en fait au fil de ces pages pourquoi lui, et vous écrivez cette phrase mystérieuse pour cette génuflexion qui place tout le monde à la même hauteur.
1: C'est une vraie question de se dire pourquoi c'est Julien Clerc, pourquoi c'est pas quelqu'un d'autre. Ils sont nombreux hein, sur la scène musicale, donc quelque part on a le choix. Et je me suis dit mais qu'est-ce qui vraiment le distingue? Et je pense que c'est ça, c'est une personne qui arrive à chanter des chansons qui atteignent potentiellement tout le monde, c'est pour ça qu'ils ont une portée œcuménique. Donc tout le monde peut se sentir touché, saisi par une de ses chansons, et c'est en ça que je trouve que c'est une génuflexion. Il se place en fait à hauteur de n'importe
0: mais
1: qui.
0: Mais il est sans doute naturellement, parce qu'il ne regarde pas de haut, je pense, c'est pas quelqu'un qui regarde de haut.
1: Il ne regarde absolument pas de haut, en tout cas quand on écoute ses chansons, on ne se sent pas pris de haut, aucunement.
0: Bon, alors il y a eu des railleries. La conscience, assez tôt, d'être fan d'un chanteur pour personne plus âgée que vous, on va le dire de cette manière-là, mais ça glisse sur vous, tout ça, on a l'impression.
1: Il faut un certain entraînement. Ça ne se passe pas tout de suite parce qu'on comprend assez vite qu'on est en décalage. Donc j'étais en décalage, moi j'étais adolescente à la fin des années 90, donc c'était les boys bands, c'était les Spice Girls. Bon, moi j'étais absolument pas là-dedans, je comprenais rien
0: premier
1: à ça.
0: Premier concert, Zénith de Pau, fin des années 90.
1: Le 24 novembre 97, j'ai 12 ans, voilà, donc c'est un lundi. Et donc on comprend rapidement qu'on va être pas compris du tout. J'ai accepté cette condition d'incomprise, ce qui permet en fait d'avoir la distance nécessaire et de faire en sorte que les choses nous glissent dessus. Bon, le nombre de fois où je me suis fait traiter d'adoratrice de chèvre, où ma sœur aînée notamment me dit non, pas la chèvre, etc. Bon, au début, on est très vexé, puis finalement, on se dit mais les pauvres, ils ne comprennent pas.
0: Vous vous rappelez le premier concert, c'était quel jour?
1: 24 novembre 1997.
0: Et il y a des moments particuliers dans les concerts de Julien Clerc, c'est ces moments-là.

0: cœur de rocker, c'est le signal dans les concerts.
1: Alors le signal, c'est un moment très précis qui détermine un avant et un après. Donc avant le signal, donc avant cette chanson et même les premières notes de cette chanson, on sent une atmosphère qui commence à se charger d'énergie, etc. Là, c'est le moment où tous les débordements sont possibles. Ça veut dire quoi? Ça veut dire qu'on peut quitter nos sièges, on peut se jeter devant la scène et finir tout le reste du concert dans cette posture de... presque un peu de furie, faut dire ce qui est. On est extrêmement nombreuses, en pied de scène et voilà,
0: tout est possible. Que des femmes?
1: Autour de moi, il y a souvent que des femmes, mais il n'y a pas que des femmes. Il y a aussi quelques hommes qui sont là. Alors, je me suis souvent demandé, mais est-ce que ce sont les époux qui se sentent un peu obligés d'accompagner, ou est-ce que ce sont des gens qui eux-mêmes ont une passion pour Julien Clerc? Ben, il y a les deux en fait. Hein. Il y a des gens qui font ça en couple. Hein. Je me dis, ça doit être des clauses tacites du contrat de mariage. Puis d'autres qui vraiment se sont sentis appelés, comme nous toutes, par Julien Clerc.
0: Et ce qui distingue les fans des simples amateurs ou connaisseurs, c'est ce que vous appelez joliment le sixième continent. Ces chansons que seuls les vrais, justement, connaissent, celle-ci par exemple.

0: le piano éléphant, je vous avoue que j'ai découvert cette chanson, début des années 70. Pourquoi est-ce que ça vous touche à ce point-là ?
1: Un immense merci de la diffuser déjà, parce que je crois que c'est la première fois que je l'écoute en radio. C'est une chanson qui est assez mystérieuse, elle évoque beaucoup de choses, et moi quand je l'écoute, j'y vois une chanson sur la consolation, sur les douleurs qu'on peut avoir, porter tout au long, et puis finalement il y a toujours ce piano éléphant qui apporte cette consolation que personne d'autre ne peut apporter.
0: Vous allez me dire, vous allez m'en vouloir là, vous adorez que je passe cette chanson, mais on n'a rien fait de mieux que Rodagile avec Julien Clerc, et ça fait 40-50 ans.
1: Je ne peux que vous donner raison.
0: Vous êtes honnête, fan, parfaite, mais honnête. On revient à la source de l'amour.

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1: Voilà, c'est rien et c'est tellement à la fois. Vous avez noté, j'imagine, Camille Autran, la date du 29 octobre prochain.
2: Julien revient. Julien revient là où tout a commencé pour moi, c'est-à-dire aux Zénith de Pau. Deux places sont prises, c'est bon.
1: Avec votre sœur.
2: Avec, l'autre évidemment, sœur. L'autre sœur, celle que j'ai réussi à faire, celle qui a que j'ai réussi à faire aimer, Julien Clerc. Ouais.
1: Merci beaucoup, Camille Autran.
2: Merci à vous.
1: Une femme parfaite au Cherche Midi, Julien Clerc, son dernier album Une Vie, une tournée qui passera donc par Pau le 26 octobre et se terminera en octobre 2027 à l'Accor Arena à Paris.

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1: Des températures encore élevées, Patricia Charbonnier.
2: De fortes chaleurs pour demain, mais sous un ciel plus nuageux, plus instable et orageux, avec une dégradation orageuse qui remonte du sud-ouest vers le Poitou-Charentes, puis vers le centre-Val de Loire, l'ouest de la Bourgogne, l'Île-de-France et la Normandie, avec un risque d'orage localement fort. Les conditions météo seront plus calmes demain après-midi. Encore quelques orages en montagne autour du Massif central. Le temps restera sec toute la journée près de la Méditerranée, avec des températures comprises entre 26 et 37 degrés pour demain après-midi. Météo France prévoit des pics à 40 degrés dans la vallée de la Garonne et dans l'arrière-pays varois, 37 à Angoulême, 35 à Saint-Étienne, 34 degrés à Paris, 28 à Dunkerque et 26 à Quimper.
1: Merci d'écouter France Info en ce samedi soir. Soyez les bienvenus si vous nous rejoignez.

0: Il est 23h30. Et c'est le moment de retrouver Anne Pinzon-Dussel pour un point sur l'info.
1: Des dossiers qui n'ont jamais été transmis à la justice, des manques d'effectifs et du matériel obsolète. Voilà ce qui ressort d'un courrier du ministre de la Justice adressé au ministre de l'Intérieur. C'est en fait une synthèse des remontées qui ont été faites par les procureurs après la mort de Liana. Le syndicat des commissaires de la police nationale dénonce sur France Info une trahison de la part du ministre de la Justice qui, d'après lui, se dédouane de toute responsabilité alors qu'il était lui-même ministre de l'Intérieur pendant 4 ans et donc responsable de la formation et des moyens de la police. L'Espagne a mis en place depuis aujourd'hui des contrôles pour les voyageurs en provenance d'Italie. C'est une réponse en représailles aux contrôles mis en place par l'Italie après l'afflux de migrants marocains à Ceuta la semaine dernière. Les contrôles dans les ports, les aéroports et aux frontières espagnoles sont mis en place jusqu'au 7 septembre et ne concernent que les voyageurs qui arrivent certes d'Italie, mais qui sont originaires de pays en dehors de l'Union européenne. En Ukraine, presque toutes les centrales thermiques ont été bombardées, affirme Volodymyr Zelensky. Il est en Serbie actuellement, premier déplacement du président ukrainien. Dans ce pays qui est traditionnellement un allié de la Russie, les frappes russes s'intensifient ces derniers jours et Volodymyr Zelensky s'inquiète de la production d'énergie à l'approche de l'hiver. La nuit dernière, il y a eu au moins 3 morts et 7 blessés à cause des bombardements à Kiev et dans sa région. L'ambassadrice d'Ukraine en Bulgarie est convoquée à Sofia parce qu'un drone a explosé dans le nord de la Bulgarie ce matin. Il n'y a pas eu de victimes ni de dégâts matériels. Le Premier ministre bulgare n'exclut pas qu'il s'agisse d'un drone militaire. Les explications à Sofia de Damian Vodenicharov.
2: Le drone s'est écrasé dans un champ situé à une centaine de mètres de la frontière roumaine. Sa trajectoire n'a pas été détectée par les radars roumains ou bulgares, mais l'engin a explosé à 1 km d'un gazoduc important. Il relie les réseaux gaziers de la Roumanie, de la Bulgarie et de la Serbie en traversant la chaîne des Balkans. L'enquête préliminaire du ministère de la Défense indique qu'il s'agit sûrement d'un engin ukrainien de type Maya qui sert de leurre contre les attaques aériennes russes. D'après le Premier ministre Roumain Radev, le drone qui s'est écrasé en Bulgarie était muni d'une large quantité d'explosifs, ce qui a provoqué une forte détonation. Radev, ancien président pro-russe, a pris les rênes du pouvoir après une victoire écrasante aux législatives d'avril 2026. Son gouvernement a arrêté la livraison d'aide militaire à l'Ukraine sans pourtant exclure leur vente. Le Premier ministre bulgare s'est également plaint de la lente modernisation de l'armée. Celle-ci ne dispose pas de radars modernes qui soient assez sensibles pour détecter les drones.
1: Et Kiev, en tout cas, assure ne pas avoir délibérément visé la Bulgarie sans pour autant confirmer pour le moment qu'il s'agit bien d'un drone ukrainien. L'Allemagne fait savoir, elle aussi, qu'elle a repéré plusieurs drones au-dessus d'un site de l'armée allemande dans l'ouest du pays, alors qu'en début de semaine, un drone explosif a été retrouvé dans l'aéroport de Leipzig. En Ligue 2 de football, c'était la reprise ce soir, avec 9 matchs au programme. Saint-Étienne a écrasé Sochaux 3-0, une déception pour Nantes, relégué cette saison et qui a perdu 1-0 face au Red Star, un match à huis clos à cause d'incidents la saison dernière. 1-0 pour Annecy face à Pau, 2-1 pour Metz face à Guingamp, un match avec beaucoup de buts, une victoire 4-2 de Dunkerque face à Grenoble, victoire de Rodez 3-1 face à Laval, et puis match nul 1-1 pour Montpellier-Dijon, match nul aussi 0-0 cette fois pour Boulogne-sur-Mer, Nancy et pour Clermont-Reims. La dernière étape du Tour de France, elle s'annonce spectaculaire demain dans les montagnes à Nice. Une dernière étape sans la tenante du titre, Pauline Ferrand-Prévot, puisqu'elle a abandonné avant le départ aujourd'hui. C'est la néerlandaise Demi Vollering qui porte le maillot jaune après avoir remporté l'étape du jour.
0: Merci beaucoup Anne Pinzon-Dussel. À suivre sur France Info, nous irons à la découverte d'une toute nouvelle maison d'édition dans le choix culture, les éditions Morgan, spécialisées en bande dessinée, qui préfèrent publier en petite quantité. Ce sera à 23h50. D'abord, la colère du syndicat des commissaires de police après la découverte de cette lettre du ministre de la Justice qui pointe du doigt des défaillances dans le traitement des violences sexuelles faites aux enfants.
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0: C'est un document explosif révélé aujourd'hui par nos confrères du Monde, un courrier envoyé par le ministre de la Justice au ministre de l'Intérieur qui révèle de nombreux dysfonctionnements dans les procédures de violences sexuelles sur mineurs. Ce sont des remontées faites par une quarantaine de procureurs généraux après la mort de la petite Liana, cette enfant de 11 ans disparue fin mai dans le Gers puis retrouvée morte 6 jours plus tard. Le suspect dans l'affaire Jérôme Barella était visé par plusieurs plaintes. Ce dossier a eu un retentissement national et aujourd'hui, Lauriane Delanoë, on découvre de nombreux manquements et carences.
4: C'est un catalogue de graves dysfonctionnements, d'après le journal Le Monde. Au cours de leur visite dans des commissariats et gendarmeries ces dernières semaines, des procureurs ont d'abord découvert des procédures fantômes, c'est-à-dire des procédures que les policiers et gendarmes n'avaient pas transmises à la justice comme ils auraient dû le faire. Il y en aurait ainsi 1275 sur la seule zone du parquet général de Nîmes, plus de 900 à Caen, en Normandie. Quant à Bourges, une quinzaine de procédures auraient été purement et simplement perdu, selon Le Monde. Ailleurs, les procureurs pointent des investigations insuffisantes ou l'absence d'investigation dans certains dossiers, et ce, même quand l'auteur est identifié ou identifiable, ce qui fait écho aux plaintes déposées contre le suspect Jérôme Barella avant le viol et le meurtre de Liana.
0: Les remontées montrent aussi des carences dans le fonctionnement et l'organisation des services de police et de gendarmerie, Lauriane.
4: Oui, de nombreux services sont en sous-effectif avec des enquêteurs qui gèrent des centaines de procédures. Le journal Le Monde donne l'exemple du Mans où 6 enquêteurs se partageraient 4000 dossiers. Souvent, les policiers et gendarmes sont peu ou pas formés pour recueillir au mieux la parole des enfants victimes de violences sexuelles. Et dans la police, le travail des enquêteurs est rendu plus difficile encore par l'obsolescence d'un logiciel informatique. Toujours d'après Le Monde, plusieurs remontées des procureurs généraux mettent aussi en cause la réforme de la police judiciaire menée il y a quelques années par l'actuel garde des Sceaux, Gérald Darmanin, quand il était ministre de l'Intérieur. Alors aujourd'hui, les deux ministères ne confirment pas le contenu de ce courrier, mais l'entourage du ministre de l'Intérieur, Laurent Nunez, nous répond qu'il regrette la fuite prématurée de ce document, un document de travail en cours d'expertise par ses services qui s'applique, nous dit-on, à élaborer des solutions avec rigueur et pragmatisme.
0: Les précisions de Lauriane Delanoë, service police justice de France Info. Bonsoir Frédéric Lose.
5: Bonsoir.
0: Vous êtes secrétaire général du syndicat des commissaires de la police nationale, le SCPN. Comment avez-vous réagi en découvrant cette lettre du ministre de la Justice qui est accablante, qui pointe un manque d'effectifs, des enquêtes en déshérence, un investissement personnel insuffisant? Quelle est votre réaction?
5: Écoutez, c'est un sentiment de colère, de révolte, d'injustice partagé par tous les policiers, en particulier les commissaires que je représente. Un sentiment de trahison vis-à-vis de Gérald Darmanin. Le garde des Sceaux, Gérald Darmanin, ancien ministre de l'Intérieur pendant 4 ans, donc qui s'occupait de la formation de la police, qui s'occupait des moyens de la police, qui s'occupait de la priorisation d'un certain nombre de dossiers pendant 4 ans, qui est garde des Sceaux depuis 2 ans, reproche, c'est surréaliste, son propre bilan à lui, sur 12 pages, au ministre de l'Intérieur actuel, en se dédouanant de toute responsabilité. Donc évidemment, tous les policiers, enquêteurs, et je pense à ces OPJ, parce que c'est absolument accablant ce qui est parfois raconté dans ce rapport. Quand on vous dit qu'il y a un enquêteur pour traiter 75 dossiers ou parfois 600 dossiers.
0: Même 6 enquêteurs pour 4000 au Mans.
5: Oui, voilà. Ce que je veux dire par là, c'est que qu'a fait le ministre de l'Intérieur? Nous n'arrêtions pas de lui dire, comme homme politique, lui qui a été législateur, garde des Sceaux, et qui a été évidemment ministre de l'Intérieur, nous avons besoin de moyens. La première des choses, vous êtes au gouvernement, vous êtes un politique, c'est vous qui êtes en responsabilité. Simplifiez la procédure pénale, créez des places de prison, arrêtez de faire de la communication, concentrez-nous sur les vrais dossiers. Arrêtons de faire des visites et des espèces de tournées de communication. Concentrez-nous sur la performance. Quand on a fait la réforme de l'organisation de la police nationale, on a réclamé des moyens. C'est la plus grande réforme depuis que la police nationale existe. Elle s'est faite à moyens constants. Quand il a créé l'Office des mineurs, il l'a fait à moyens constants. Tous les syndicats de police lui ont dit que c'était intenable. Mais les logiques de communication, les logiques malheureusement de politique et de cynisme l'emportent, et ce courrier est reçu comme une insulte, un uppercut pour les enquêteurs qui font leur travail et qui s'aperçoivent que la justice et les politiques ouvrent grand le parapluie en se dédouanant de toute
6: responsabilité. Vous vous sentez désigné comme les seuls responsables ?
5: Comment ?
6: Vous vous sentez désigné comme les seuls responsables ?
5: Alors, dans ce courrier, il y a deux choses. Il y a l'affaire Liana, c'est un naufrage judiciaire tragique qui concerne, en termes de responsabilité avant tout, la gendarmerie et la justice. Mais je ne vais pas faire de corporatisme. On aurait pu avoir de tels échecs ponctuels au niveau de la police nationale. Là, l'échec, il est clairement du côté des magistrats et du côté de la gendarmerie. Et bien évidemment, ce sentiment d'irresponsabilité des magistrats est insupportable. On ne peut pas donner des leçons, vouloir contrôler les autres, etc. Je rappelle que c'est les magistrats qui contrôlent la police judiciaire. C'est l'article 12 du Code de procédure pénale.
6: Frédéric Lauze.
5: Ça aurait pu arriver, je le dis bien, dans un commissariat, mais le problème, c'est ce cynisme. On n'arrête pas d'alerter en disant « la situation est explosive, on a besoin de moyens de simplifier la procédure pénale, de redonner de l'attractivité à la filière judiciaire ». On l'a dit à Gérald Darmanin, rien n'a été fait en ce sens, et maintenant le garde des Sceaux reproche en fait son propre bilan à lui, mais au ministre de l'Intérieur actuel. Mais c'est le comble du cynisme.
6: Frédéric Lauze, dans ce courrier, il y a ce qu'on appelle les procédures fantômes qui sont évoquées. Comment on explique aux personnes qui nous écoutent, qui parfois déposent plainte, que leur dossier n'est pas répertorié par la justice parce qu'il ne lui a pas été transmis, parce qu'il a été perdu ?
5: Écoutez, d'abord, il est compliqué de répondre à cela parce qu'il ne s'agit pas d'un rapport d'inspection. C'est très important. Il s'agit d'une note de synthèse où on a interrogé les procureurs généraux. Ce n'est pas un rapport d'inspection. Donc, c'est quand même un rapport qui a tendance à dédouaner la justice. Donc, je suis très méfiant. J'aurais aimé qu'on ait un rapport de l'inspection des services judiciaires. Pourquoi l'a-t-on pas fait immédiatement, de façon plus approfondie, avec l'inspection générale de la police nationale ? Et on aurait pu voir... éventuellement que depuis de nombreuses années, nous avons 3 millions de procédures en stock et qu'on a fabriqué un véritable déni de justice. Les policiers n'arrêtent pas de le hurler en disant « défendons les victimes, simplifions la procédure pénale ». Et là, les policiers ne font plus d'investigation, ils font des procédures. Pourquoi les policiers ne font plus d'investigation et ils font des procédures au détriment des victimes, au détriment des Français ? Parce que les politiques l'ont voulu, comme M. Darmanin.
6: Vous déplorez un manque de moyens.
5: Des lois, parce que M. Darmanin, c'est pour ça que nous sommes en colère et très en colère et c'est un sentiment mais de trahison.
6: Et donc vous déplorez
5: c'est ce qui me remonte. J'ai à peu près 250 messages sur mon WhatsApp et par mail. Ça n'arrête pas. On est au mois d'août en plus.
6: Et vous déplorez donc un manque de moyens ?
5: Bien évidemment, il y a un manque de moyens en enquêteurs spécialisés, il y a un manque de moyens en termes de formation, il y a un manque de moyens parce que les lois pénales ne sont pas assez dures, parce que la procédure pénale est trop compliquée, elle a été compliquée depuis une trentaine d'années. Les policiers et les gendarmes et parfois les magistrats n'ont cessé de dire « arrêtez ». Arrêtez, ça, on va à la catastrophe. Une judiciarisation, pardon.
6: L'article de nos confrères du Monde évoque également un logiciel informatique qui est défaillant, qui est utilisé par la police nationale. Est-ce que vous pouvez nous expliquer les difficultés que vous rencontrez avec ce logiciel qui vous sert à rédiger les procédures ?
5: Ce logiciel est souvent en panne, il n'est pas intuitif, il fonctionne mal, il est complètement inadapté. Il a généré des coûts très très importants, c'est-à-dire que le ministère de l'Intérieur n'a pas été capable, en termes de conduite de projet informatique, de sortir un logiciel qui soit un logiciel, je dirais, intuitif, facile d'accès. Il est lourd, il mélange les statistiques et la prise de l'écriture des procès-verbaux. Ce logiciel est une catastrophe, ça fait 4 fois qu'on le reprend depuis une quinzaine d'années. Il y a des sociétés, Capgemini et autres, qui ont travaillé sur ce projet, qui ont échoué. Le ministère de l'Intérieur, et notamment M. Gérald Darmanin, ne s'est jamais penché sérieusement sur cette question alors qu'il était en responsabilité. De la même façon, les policiers n'ont pas arrêté de lui dire « Demandez au garde des Sceaux, il faut réformer la procédure pénale. C'est impératif. Revaloriser le travail, le statut, les missions, les salaires, les primes des OPJ, cela n'a pas été fait ou ça a été fait de façon sans aucune stratégie et à la marge, alors que les enjeux sont énormes. Quand nous avons 3 millions...
6: Frédéric Lauze, on vous entend mal.
5: Vous n'avez plus de policiers qui veulent faire de l'investigation, ça veut dire qu'on a flingué la procédure pénale, il fallait réagir. Il n'a pas été un an ministre de l'Intérieur, il a été 4 ans et 2 mois et 2 ans garde des Sceaux. Je veux dire, et là aujourd'hui, il reproche au ministre de l'Intérieur ce qu'il n'a pas fait pendant 4 ans. Mais évidemment, si j'étais moi, M. Laurent Nunez, il ne peut pas déclencher une crise gouvernementale.
6: Merci.
5: Et je serais fou de colère.
6: Merci beaucoup Frédéric Lauze, on vous a entendu. Je rappelle que vous êtes commissaire général, secrétaire général du syndicat des commissaires de la police nationale, le SCPM. Merci beaucoup d'avoir été avec nous ce soir sur France Info. Alors ces dysfonctionnements dénoncés dans ce courrier font aussi réagir les associations qui défendent les enfants victimes de violences. Martine Brousse, vous êtes la présidente de la Voix de l'Enfant. Êtes-vous surprise par cet article ou cela conforte ce que vous constatez depuis des mois ?
7: Cela ne fait que nous conforter dans ce combat que nous menons et pour lequel nous ne voulons rien céder. Et je pense que ce rapport, tant mieux qu'il soit rendu public aujourd'hui, et cette demande du garde des Sceaux sur la réalité, hein, nous la connaissons depuis des années. Ce travail en silo, nous le connaissons. Ce manque de moyens et de formation, quand vous pensez que c'est la Voix de l'Enfant, qui paye les logiciels pour la retranscription des auditions, hein, que peu d'enquêteurs sont formés au protocole Nietzsche et que surtout...
6: C'est-à-dire que vous payez le logiciel ?
7: C'est-à-dire que nous équipons dans les unités d'accueil, et même des commissariats de police, des enquêteurs avec un logiciel qui permet qu'au lieu de passer 4 ou 6 heures de retranscription, ils n'en passent que 3 heures maximum. Hein, c'est un logiciel et je sais que des moyens ont été donnés à la gendarmerie. Je ne sais pas si ça a été fait au niveau de la police et je crois qu'il est grand temps aussi. Vous voyez, c'est une vraie question qu'on va aborder, qu'on souhaite aborder avec le garde des Sceaux et le ministre de l'Intérieur. À quand un travail véritablement pluridisciplinaire entre police et gendarmerie ?
6: Est-ce que vous espérez que ce document puisse faire avancer les choses ?
7: Oui, vraiment. Je le pense et nous le pensons parce que il est révélateur des combats menés par nos associations, quelles qu'elles soient, mais surtout, il est révélateur de tout. Non pas, je crois qu'il faut pas opposer, il faudra pas opposer justice, police, enquêteur, hein, surtout pas. Rentrons pas dans ces polémiques de caniveau quelque part pour moi, hein, mais au contraire, faisons que ce rapport, eh bien, mettre en valeur déjà tout ce qui fonctionne et ce qui existe, comme les unités d'accueil pédiatrique enfants en danger, où tout le monde, police, gendarmes, magistrats, médecins, travaillent ensemble autour de l'enfant. Ils sont au chevet de l'enfant victime. C'est eux qui viennent recueillir sa parole et rechercher la vérité.
6: Martine Brousse, il y a quelque chose qui est assez marquant dans cet article, ces dossiers fantômes, ces dossiers qui disparaissent. Vous en avez déjà entendu parler, vous, par des familles que vous accompagnez ?
7: Nous avons été joints, mais ça fait longtemps déjà, par des familles qui disent qu'on ne retrouve pas le dossier, hein, qu'il y a des... Bon, la question après, c'est est-ce que ces dossiers fantômes sont toutes ces démarches de famille et de révélation d'enfants à qui, et aux parents à qui on a dit « on ne peut pas prendre votre plainte, on ne peut pas prendre votre main courante ». C'est fréquent encore aujourd'hui. Il faut savoir qu'il n'est pas rare que des familles nous appellent en disant « on ne veut pas prendre ma plainte ». Or, c'est une obligation de prendre la plainte d'une famille, d'un parent, puisque c'est lui qui représente l'enfant, en recueillant la parole de cet enfant.
6: Merci beaucoup Martine Brousse. Je rappelle que vous êtes présidente de La Voix de l'Enfant. L'Enfant en une minute arrive.
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6: Et c'est avec Anne Pinzon-Ducel à 23h48.
1: Les conditions météo de demain sont toujours à risque, canicule et risque de feux de forêt. À certains endroits localement, il pourrait même y avoir de violents orages. Les vendanges, elles ont commencé aujourd'hui pour les créments en Bourgogne, un record, puisque les vendanges les plus précoces jusque-là, c'était le 13 août 2022. Un casque et un gilet haute visibilité, voilà ce que sont tenus de porter désormais les utilisateurs de trottinettes électriques à Paris. C'est une décision de la préfecture de police et c'est valable aussi pour les monoroues et les hoverboards. Il y a eu des médailles pour la France dans la Seine aujourd'hui au championnat d'Europe de natation. Médaille d'argent pour Marc-Antoine Olivier, médaille de bronze pour Logan Fontaine sur le 3 km knockout, une épreuve en plusieurs étapes où il y a des éliminés au fur et à mesure. Et puis médaille de bronze pour Gary Hunt au plongeon de 20 mètres.
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6: Alors que beaucoup

0: Dans le monde du livre, s'inquiète de la concentration des maisons d'édition dans les mains de quelques millionnaires. On s'intéresse à une maison indépendante inaugurée en janvier dans le Choix Culture avec vous, Augustin Arrivé. Les éditions Morgan qui signent le plus gros succès de l'année pour commencer leur aventure.
1: Deux petites pièces dans des bureaux partagés.
2: Nous sommes dans le 6e arrondissement de Paris, à côté d'Odéon.
1: Thomas Ragon, l'un des fondateurs, nous reçoit juste avant l'été.
2: En ce moment même, à 800 km d'ici, il y a un autre bureau, Morgan, à Marseille, où deux autres personnes travaillent, qui sont Sullivan Rowe et Victorine Gay.
1: Morgan publie de la bande dessinée depuis janvier, 7 albums en 7 mois pour commencer. Ce n'est pas si fréquent d'en faire si peu.
2: Techniquement, on peut faire paraître 200 livres par an, certains y arrivent. Est-ce qu'ils arrivent à faire 200 très bons livres et à s'occuper de chacun des 200 livres? On sait très bien tous que non. Éditeur, c'est accompagner un projet. Deux par mois, on se dit qu'on peut s'occuper réellement de chacun des deux livres mensuels. Alors on fera des erreurs, on aura des échecs et des fois on aura des livres dont on ne se sera pas assez occupé. Mais au moins on a cette volonté affichée, c'est de se dire bon ok, on a un ou deux livres ce mois-ci, qu'est-ce qu'on fait pour quoi ?
3: Bien le bonjour et bienvenue dans la première page, la capsule sonore des éditions Morgan.
1: Un podcast diffusé pour chaque parution, un soutien en librairie, mais l'essentiel c'est l'accompagnement en amont, pendant la création de l'album. Alexis Bacci vient de sortir chez Morgan Petit Bonhomme, une fable science-fiction muette dessinée par Grégory Panassion.
4: Le parcours de Petit Bonhomme, par exemple, à la base ça devait être un livre en noir et blanc, c'est Sullivan.
1: Donc Sullivan Rouault, l'un des éditeurs.
4: Qui a émis le désir de voir cette histoire réalisée avec la même technique de mise en couleur que pouvait avoir Greg dessus. Et c'est vrai qu'on a un peu un sentiment, une certaine implication artistique. Des fois, il faut pouvoir accepter les critiques, accepter les suggestions. Moi, c'est ce qui me plaît de plus en plus dans les collaborations, soit avec d'autres auteurs, soit avec des éditeurs, c'est d'avoir leur retour.
1: Et il faut croire que ça marche. Morgan enregistre déjà de beaux succès, à commencer par Terre ou Lune, de Jade Coup. 54 000 exemplaires écoulés, c'est la nouveauté BD qui s'est le plus vendue en 2026. Il y a aussi Train de nuit dans la Voie lactée, adaptation d'un classique de la littérature japonaise, ou Le procès, récit du procès Pellico, par une dessinatrice qui a assisté à toute l'audience.
2: Je crois que le dénominateur commun, c'est d'avoir des auteurs avec un grand A et une voix forte, avec une visée internationale et pas plus que ça. C'est, en fait, on veut faire des bons livres de bande dessinée.
1: Alexis Bacci.
4: L'envie de Morgan de faire des beaux livres passe aussi par le fait que l'auteur ne soit pas dans une préoccupation pécuniaire trop importante. Moi, je suis auteur de BD depuis 20 ans, j'ai passé 10 ans de ma vie à découvert, à pas partir en vacances, à pas m'acheter une BD. Aujourd'hui, j'ai un peu plus de confort de vie. Environ 70% de mes revenus proviennent de mon activité d'auteur de bande dessinée. Je dirais que ça ne serait pas 70% des revenus si j'étais ailleurs que chez Morgan. Morgan traite très très bien ses auteurs à tout niveau.
1: Le catalogue de parution est rempli pour les deux prochaines années quand d'autres maisons, comme les Requins Marteaux, multiplient les appels aux dons. Même l'association, éditeur culte de Persepolis, a dû rendre ses locaux parisiens. Thomas Ragon.
2: J'ai commencé à travailler dans l'édition la deuxième moitié des années 90, mais déjà à l'époque, on disait que c'était complètement fou de démarrer une maison d'édition. Moi, j'ai jamais connu autre chose que la crise. Alors, certes, c'est vrai, c'est compliqué, c'est objectivement compliqué. De toute façon, c'est fou de lancer une maison d'édition. Après, les éditeurs qui ont vraiment de grosses difficultés, ce sont des éditeurs très indépendants. Indépendants dans le sens éditorial du terme. Nous, on a des ambitions commercialement en termes de public visé qui sont a priori plus larges. Mais on verra bien, j'en sais rien en fait.
1: Alors certes, le statut d'indépendant est fragile, mais quelques mois après le coup de pression de Vincent Bolloré sur Grasset, l'éditeur pense avoir fait le bon choix.
2: On n'a pas d'autocensure en fait, déjà. Dans 90% des cas, c'est la censure qui existe en édition, elle vient de là en fait. Donc on présuppose que les actionnaires ne veulent pas ci, ne veulent pas ça. Donc nous, on l'a pas. Et après, je souhaite le meilleur et plein de courage à mes confrères et consoeurs.
1: Alexis Bacci.
4: Il y aura quelque chose quand même de se dire que j'étais un des premiers. Au début de l'aventure Morgan, les éditeurs avec qui je travaille aujourd'hui sont des gens avec qui je partage les valeurs et avec qui j'ai envie d'être.
1: De nouveaux auteurs les rejoindront pour faire grossir le catalogue. Sans se précipiter, le beau, ça se peaufine.
0: 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Tout de suite, l'Empire des séries. Et pendant l'été, chaque samedi, on s'intéresse à une série qui invente le futur. Avec vous, Laurent Vallière. Aujourd'hui, Silo.
5: Un monde enfoui. Un silo. Seule fenêtre sur l'extérieur, la salle de cantine. Une énorme vitre, un énorme écran sur lequel est projeté un univers aride, filmé par des caméras placées à l'extérieur.
6: Nous ne savons pas pourquoi nous sommes là. Nous ne savons pas qui a bâti le silo, ni pourquoi nous sommes sous terre.
5: Silo, c'est une série post-apocalyptique qui en est à sa troisième saison actuellement diffusée sur Apple TV. Drôle de lieu, où il ne faut pas être claustrophobe,

0: Sur son personnage principal, incarné par Rebecca Ferguson. C'est Juliette, une ingénieure talentueuse qui travaille dans les niveaux inférieurs du silo où elle entretient des générateurs qui permettent à la communauté de survivre. Au fil de l'intrigue, elle devient shérif et se retrouve au cœur de l'enquête sur les secrets entourant le silo et l'histoire de ses habitants, car le doute la prend jusqu'à aller explorer au-delà à ses risques et périls. La troisième saison nous invite d'ailleurs 1000 ans en arrière, certainement à la fondation du silo, lorsqu'une guerre très réaliste avec l'Iran semble se jouer et que certains médecins effectuent des recherches poussées sur le fonctionnement de la mémoire. À chaque saison, la force de cette série, c'est d'élargir l'histoire pour en savoir toujours plus sur ce qui commence à ressembler à un mensonge d'État.
1: Je n'ai pas peur de l'insurrection. Ce qui me fait peur, c'est ce qu'elle a vu.
0: Silo, la série de science-fiction, est inspirée d'une trilogie du même nom, une plongée dans une sorte de dictature douce, inspirée en fait de l'Allemagne derrière le rideau de fer dans les années 60. 3 saisons à découvrir sur Apple TV.
2: Silo, dans l'empire des séries. Merci Laurent Vallière. Nous sommes à présent au Japon, où ces dernières années, des attaques mortelles d'ours se sont multipliées. Plus de 14 000 ont été capturés avant d'être abattus l'an passé. Et ces attaques n'ont pas lieu qu'à la campagne, dans les forêts ou les montagnes. Les villes sont aussi concernées, Karine Nishimura.
3: Kino Haramura est le village le plus à l'ouest du département de Tokyo. Ici, il y a des cigales très bruyantes, mais pas seulement. Les habitants et visiteurs sont mis en garde par des affiches un peu partout. Attention aux ours. Un employé de l'office de tourisme confirme.
4: On en voit de temps à autre, pas exactement ici, un peu plus près de la montagne. La dernière fois, c'était il y a environ un mois, le 7 juillet. Un ours s'est approché d'un bâtiment municipal. Il a surpris une personne qui s'est blessée.
3: Même chose dans le quartier beaucoup plus urbain Hachioji, lui aussi situé dans la métropole tokyoïte. Les ours ne sont pas loin et tout le monde le sait.
5: Depuis toujours, dans les environs, on voit des sangliers. Mais c'est vrai que les ours, ça fait peur. La clochette pour les éloigner, c'est bien quand on va dans la montagne. Mais quand ce sont des ours qui s'accoutument à la ville, ça ne sert plus à rien.
6: Je n'en ai pas vu personnellement, mais j'en ai entendu parler. Bien sûr, dans la montagne, là-bas, il y en a. Donc il n'y a rien d'étrange à ce qu'ils viennent jusqu'ici.
7: Il y a des cerfs, des singes. Je n'ai pas vu d'ours, mais à la mairie, ils distribuent du spray répulsif.
3: La municipalité de Tokyo a créé une carte des signalements d'ours et prend d'autres mesures, explique Tetsuo Higuchi du bureau métropolitain de l'environnement.
8: Dans le département de Tokyo, on dénombre entre 120 et 378 ours. En fait, les ours non plus n'aiment pas rencontrer des humains. Nous demandons aux résidents que les espaces intermédiaires entre la montagne où vivent ces animaux et les zones habitées soient bien entretenus. Par exemple, que les herbes soient coupées. Il faut que les lieux d'habitation et le territoire des ours soient visuellement bien séparés. Il convient aussi d'éviter d'inciter les ours à venir près des maisons en laissant la nuit des restes d'aliments à l'extérieur, car ils risquent d'en faire un lieu où se nourrir. Nous appelons à prendre ce type de précautions.
3: Les patrouilles sont organisées et une loi permet depuis septembre 2025 à des chasseurs mandatés par les autorités d'abattre en ville un ours jugé dangereux s'il n'y a pas d'autre solution.
2: Un reportage au Japon de notre correspondante Karine Nishimura. La météo tout de suite.
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2: Patricia Charbonnier.
10: De fortes chaleurs pour demain, mais sous un ciel plus nuageux, plus instable et orageux, avec une dégradation orageuse qui remonte du sud-ouest vers le Poitou-Charentes, puis vers le centre-Val de Loire, l'ouest de la Bourgogne, l'Île-de-France et la Normandie, avec un risque d'orage localement fort. Les conditions météo seront plus calmes demain après-midi. Encore quelques orages en montagne autour du Massif central. Le temps restera sec toute la journée près de la Méditerranée, avec des températures comprises entre 26 et 37 degrés pour demain après-midi. Météo France prévoit des pics à 40 degrés dans la vallée de la Garonne et dans l'arrière-pays varois, 37 à Angoulême, 35 à Saint-Étienne, 34 degrés à Paris, 28 à Dunkerque et 26 à Quimper.
2: Merci Patricia Charbonnier, merci d'écouter France Info. Bonne nuit, il est minuit. Paul Lonsan Spinelli pour l'info.
11: Le feu qui a dévoré 42 000 hectares en Gironde est fixé depuis une semaine maintenant, mais le département n'en a pas terminé avec les menaces d'incendie. Le risque est considéré.

0: est comme très élevé par la préfecture qui a déclenché aujourd'hui la vigilance rouge. Conséquence, les événements sportifs, festifs et culturels dans les espaces à risque des communes à dominante forestière sont interdits. Les incendies favorisés sur toute la France par un nouvel épisode caniculaire en approche. 13 départements seront en vigilance orange demain. L'Ain rejoint ainsi l'Isère, le Var ou encore la Corse. Jusqu'au 7 septembre, les autorités espagnoles effectueront des contrôles aléatoires dans les ports et les aéroports pour les voyageurs en provenance d'Italie. Le gouvernement italien avait pris une décision similaire pour les personnes en provenance d'Espagne après l'arrivée de 72 000 migrants dans l'enclave espagnole de Ceuta depuis le Maroc en fin de semaine dernière. Comme c'est déjà le cas dans les Alpes-Maritimes, Lyon ou encore le Vaucluse, le casque et l'équipement réfléchissant sont désormais obligatoires à Paris et en petite couronne pour les conducteurs de trottinettes électriques. Ça vaut aussi pour les monoroues, hoverboard et autres gyropodes. Décision de la préfecture de police de Paris justifiée par l'augmentation du nombre de blessés et de tués, 79 en France entre 2024 et l'an dernier. À Paris, Caroline Félix est allée discuter de cette nouvelle mesure avec les usagers sur une artère très prisée des trottinettes, la rue de Rivoli.
1: William et sa copine Louisa, cheveux au vent, roulent sur une même trottinette. Ils découvrent la nouvelle règle.
2: Ah.
3: En vrai, c'est bien, bon.
2: Bah moi, j'arrête pas de lui dire de mettre un casque, parce qu'en général, c'est lui qui conduit tout seul, donc du coup, voilà.
1: Ils n'ont d'ailleurs pas le droit d'être à deux sur l'engin. William reconnaît qu'il ne respecte d'habitude pas vraiment les règles.
3: La seule règle que je respecte, c'est ne pas mettre en danger ma personne et les autres. Je suis quand même persuadé de faire attention. Maintenant, s'il faut suivre les règles au doigt et à l'œil, au risque de se manger une amende, bah écoute, on va le faire.
1: Un peu plus loin, Abdallah, un Qatari de 18 ans, ne compte pas porter le casque.
4: Ce n'est pas confortable. Et puis j'ai peur que ça gâche ma belle coiffure. Et puis je conduis bien. Ma trottinette ne dépasse pas les 25 km/h. Je m'arrête au passage piéton, au feu rouge. Alors c'est seulement si la police m'arrête que je commencerai à en porter.
1: Edwige, elle, s'attendait à cette mesure.
5: Je me dis que c'est quand même logique. Parce qu'en fait, la trottinette, ça va plus vite qu'un vélo, à moins que ce soit un vélo électrique.
1: Elle n'en a pas aujourd'hui, mais elle porte souvent un casque.
5: Très souvent, c'est embêtant avec les coiffures. Mais quand j'ai fait par exemple mon afro ou certaines coiffures, mettre le casque, souvent je l'ai. Et j'essaie de le prendre avec moi quand je fais des longues distances.
1: Par contre, le gilet réfléchissant, ça passe beaucoup moins bien.
5: Le gilet tout moche fluo, là ? Ah non !
1: D'autres équipements réfléchissants seront acceptés. En tout cas, des policiers croisés sur la place de la Concorde assurent qu'il y aura un mois de tolérance.
0: Reportage signé Caroline Félix. Et puis en football, décollage raté pour les Canaries. Première journée de Ligue 2 et première défaite à domicile pour Nantes. 1-0 face au Red Star, autre relégué de Ligue 1 l'an dernier. Metz s'en est mieux sorti en battant Guingamp 2-1. Parmi les autres résultats de la soirée à noter, la victoire de Saint-Étienne à Sochaux 3-0. France Info, il est 3:00. Tout de suite la météo.
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0: Patricia Charbonnier.
7: Des températures en hausse pour aujourd'hui et cette chaleur va encore s'intensifier dans les prochains jours avec des températures qui deviendront caniculaires en milieu de semaine sur une bonne partie du pays. Déjà pour cet après-midi, Météo France prévoit des pics à 40 degrés dans la vallée de la Garonne et dans l'arrière-pays varois, 37 à Angoulême, 35 à Saint-Étienne, 34 degrés à Paris, 28 à Dunkerque, sous un ciel plus nuageux, plus instable ce matin avec quelques orages localement forts, notamment sur la Nouvelle-Aquitaine, la Normandie, l'Île-de-France, le Centre-Val de Loire, l'ouest de la Bourgogne. Conditions météo plus calmes cet après-midi, toujours quelques orages en montagne et autour du massif central et le temps restera sec, très ensoleillé près de la Méditerranée. Une nouvelle dégradation orageuse s'amorcera dans la soirée sur le sud-ouest en remontant vers les frontières du nord.
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9: Les premières grappes de raisins viennent d'être récoltées et c'est du jamais vu dans le vignoble mâconnais en Saône-et-Loire. Les vendanges démarrent déjà. L'ancien record date de 2022. Là, le travail avait commencé le 13 août, mais cette année, à cause des fortes chaleurs et du manque d'eau, il a fallu commencer dès aujourd'hui pour le crément. François Montéjou, vous êtes à Lugny, au nord de Mâcon.
10: Oui, ici depuis 6h30 ce matin, on entend les premiers coups de sécateur. Il y a 600 vendangeurs qui travaillent pour 150 exploitations. Quand on marche au milieu des vignes de pinot noir, ce qui marque, c'est cette terre sèche et ses feuilles grillées. Marc Sangois est viticulteur, il nous montre un pied usé par la chaleur.
11: Typique un pied qui est en train de sécher, donc avec beaucoup de feuilles sèches à l'intérieur. Et du coup, bah, ça se reporte sur les grappes qui flétrissent. Donc le jus, elles perdent leur jus et voilà, donc on perd du volume et de la qualité aussi.
10: La faute à ces fortes chaleurs, jusqu'à 39 degrés ici dans le Mâconnais lors des canicules, ce qui a accéléré le développement des vignes.
11: Elles souffrent de la chaleur et du manque d'eau.
12: ce qui fait une concentration dans les baies, donc c'est un retrait d'eau, et du coup une montée en sucre assez rapide. Et du coup, la crainte, c'est d'être trop en alcool. Hein. On va dépasser les 11,5 de degrés potentiels du cahier des charges. Et techniquement, ça ne fera pas des bons créments si on dépasse ces degrés-là. Donc c'est pour ça qu'on a anticipé pour rester dans un bon équilibre sucre et acide et un bon potentiel degré d'alcool.
10: Ces vendanges précoces historiques démarrent avec le pinot noir. Ce sera ensuite au tour du chardonnay.
9: Et François, les viticulteurs le craignent déjà, les rendements seront à la baisse.
10: Oui, pour s'en rendre compte, nous voici au vendangeoir de la cave de Luny. C'est ici que les grappes de raisin des 150 exploitations sont acheminées afin d'être pressées. Loïc Lapalu est un jeune viticulteur de 28 ans. Il est venu apporter sa récolte et il le sait déjà, ce ne sera pas une bonne année.
13: Entre moins 60 et moins 50%. Après, dans les vignes, il y a des vieux pieds, il y a des jeunes pieds. Ce qui est un peu jeune, ça a beaucoup craint le manque d'eau, le sec. Les vieilles vignes sont plus implantées, donc ça a moins, il y a moins de répercussions au niveau de la sécheresse. Donc c'est vrai que c'est un peu varié au niveau de la récolte.
10: Une demi-récolte, c'est un peu la tendance générale après ce premier jour de vendange, selon le directeur de la cave, Stéphane Garrigue. Il apprécie tout de même la qualité des raisins, même si la quantité, elle, n'est pas au rendez-vous.
14: C'est le seul avantage de ce réchauffement qu'on a eu ces deux derniers mois, c'est qu'en fait, aucune maladie n'a pu se développer. Le raisin est extrêmement sain. Par contre, la quantité n'y est pas du tout et on a à peu près moitié moins de volume que d'habitude.
10: Par conséquent, les vendanges devraient être un peu plus courtes, environ 9 jours contre 12 prévus initialement.
9: François Ventéjou à Luny en Saône-et-Loire pour France Info. Depuis quelques années, on l'a compris, les records de précocité sont battus et cela devient même la norme pour les vendanges. Et c'est ce que nous disait tout à l'heure Jean-Marie Cardebat, économiste, professeur à l'Université de Bordeaux, spécialiste du vin.
15: La précocité devient la norme et depuis 2020 notamment, les perturbations climatiques sont extrêmement fréquentes, que ce soit la canicule ou d'autres perturbations. On craint les orages de grêle, hein, maintenant on sait que ces fortes chaleurs sont souvent accompagnées d'orages, donc à tel point que le ministère de l'Agriculture ne veut même pas faire de prévision de récolte pour cette année, tellement il y a d'incertitudes.
9: Et cette réalité, elle est vraie pour tous les vignobles ?
15: Oui, elle est vraie pour tous les vignobles en France, mais aussi à l'étranger. Donc, ces perturbations, ce changement climatique que les viticulteurs prennent de plein fouet, on l'a depuis véritablement 2020, qui a été une année déjà perturbée, et on enchaîne les années perturbées, ce qui veut dire que on a une moindre productivité dans le vignoble et des situations économiques qui deviennent très difficiles aujourd'hui.
9: Les domaines doivent, dès le mois de juillet maintenant, s'assurer du recrutement, de l'hébergement, préparer les pressoirs. C'est pas facile en août, la main d'œuvre potentielle, elle est souvent à la plage en fait. Pas simple quand il faut trouver 100 cueilleurs parfois pour les grands domaines.
15: Non, c'est pas simple. Je crois qu'il y a une adaptation qui se fait malgré tout à ce niveau-là. Il y a beaucoup de main-d'œuvre étrangère aussi, de l'Europe de l'Est, d'autres pays également. Et puis, il y a des étudiants qui sont malgré tout en vacances. Alors après, il y a la question de la pénibilité aussi. C'est compliqué malgré tout au mois d'août.
9: Et oui, sous le cagnard.
15: De faire venir des gens sous le cagnard, comme vous dites, avec des risques sanitaires qui sont certains. Donc, on va devoir s'adapter là aussi, décaler les horaires, attaquer beaucoup plus tôt le matin, voire faire comme les Californiens, peut-être un jour, et vendanger la nuit.
9: Il n'y a pas beaucoup d'ombre dans les vignes. Donc, vendanger la nuit, ça peut être la solution pour éviter des accidents, parce que ça peut être très compliqué.
15: Oui, des accidents, il y en a eu. Il y en a eu en Champagne récemment, avec des gens qui sont véritablement morts sous l'effet de la chaleur. Donc, des choses extrêmement dramatiques. Et je crois que les viticulteurs, aujourd'hui, sont très avertis et prennent toutes les mesures qu'il faut, bien évidemment. Vendanger la nuit, c'est pas du tout quelque chose d'illusoire. Et je vous dis, les horaires sont de plus en plus précoces le matin pour attaquer. On arrête plutôt aussi pour éviter les pics de chaleur.
9: Alors, la chaleur, elle a aussi un effet sur les raisins. On dit que c'est le stress hydrique, la vigne est tellement stressée qu'elle arrête la maturation de ses fruits. Les grappes qu'on cueille là en ce moment, elles sont particulièrement petites.
15: Oui, d'un point de vue économique, on va se retrouver avec des coûts fixes engagés pour cette récolte qui seront à peu près les mêmes que les autres années. Mais en revanche, un gain attendu, du fait des très faibles volumes qui vont être récoltés, un gain attendu qui va être nettement moindre. Donc ça, c'est particulièrement préoccupant pour des viticulteurs qui sont déjà dans une situation économique extrêmement délicate.
9: On pourrait penser moindre volume de vin, ça peut faire rebondir les prix, ça fonctionne pas comme ça ?
15: Alors si, l'économiste vous dira bien sûr que la loi de l'offre et de la demande s'applique la plupart du temps, mais avec des nuances. On a des stocks aujourd'hui, on a des invendus et on a des prix qui sont beaucoup moins sensibles finalement au volume récolté. Donc on se rend compte depuis quelques années que malgré

0: malgré des faibles récoltes, ben finalement, les prix ne remontent pas tellement et on a du mal face à une demande qui diminue depuis 8 ans maintenant à l'échelle mondiale. On a du mal, du coup, à rééquilibrer le marché avec des prix plus élevés. Donc, on perd sur les volumes, on ne gagne pas sur les prix. Donc, ça va être des pertes sèches pour les viticulteurs.
1: Parce que les Français boivent moins de vin, c'est ça.
0: Tout le monde boit un petit peu moins de vin. Et puis, je vais vous dire, il y a un effet pernicieux de la canicule aussi sur le type de boisson qu'on prend. Typiquement, le vin rouge, c'est pas forcément la boisson qui est la plus bue lorsqu'il fait 40
1: Mais
0: degrés.
1: bien
0: Donc,
1: sûr.
0: tout ça se bouscule et c'est ce qu'on appelle une polycrise que vit le vignoble français depuis déjà quelques années.
1: Est-ce que la solution, ça peut être l'irrigation des vignes? Elle est interdite en France aujourd'hui.
0: Oui, elle est interdite sauf dérogation particulière pour les jeunes vignes en cas de sécheresse très avérée. Mais tout ça est lent. Les dérogations peuvent être longues à obtenir. La régulation du secteur, hein, la réglementation du secteur montre beaucoup d'inertie vis-à-vis du changement climatique. Vous savez, il y a deux choses pour lutter contre le changement climatique. Il y a l'innovation. Il y a beaucoup de choses qui ont émergé depuis quelque temps, des cépages résistants, des systèmes de protection contre le soleil dans les vignes. Donc des choses très intéressantes. Les systèmes d'irrigation existent bien évidemment. D'ailleurs, c'est pas très consommateur d'eau, c'est du goutte à goutte. Ce qui manque, par contre, l'innovation est là, mais la réglementation, elle, ne suit pas. Et je pense que les pouvoirs publics doivent prendre conscience qu'il faut libérer un petit peu ces réglementations face à un secteur qui est exsangue aujourd'hui.
2: Jean-Marie Cardeba, économiste, professeur à l'Université de Bordeaux, spécialiste du vin. Votre dernier ouvrage, Économie du vin, est paru en 2019 aux éditions de La Découverte.
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5: Couchée à 5h du matin, je suis liquide, épuisée. Après 2 heures de sommeil, je roule pour regagner mon bureau dans la banlieue parisienne. La veille, j'ai arraché les aveux d'un homme qui nous a menés au corps de sa femme. Je m'appelle Audrey Renard, j'ai 45 ans et je suis profileuse.
6: Bonjour Audrey Renard.
7: Bonjour David.
6: C'est l'un des pires tueurs en série français et vous avez été amené à le croiser, Michel Fourniret, impliqué dans au moins 12 meurtres de jeunes femmes. Dans quel contexte vous allez travailler sur l'ogre des Ardennes ?
7: Écoutez, c'est le caractère inédit de ces affaires, de ce phénomène sériel et de la personnalité de Michel Fourniret qui va nous amener à travailler en collaboration avec le juge d'instruction qui va faire appel à nos services pour comprendre qui est cet individu.
8: Le dossier des affaires Fourniret-Olivier est là. Des dizaines de tomes, des dizaines de milliers de pages. Dans ces pavés judiciaires, la vie de Michel Fourniret, ardennais de naissance, naît le 4 avril 1942 à Sedan, le petit dernier d'une famille de 3 enfants.
6: Alors vous allez plonger dans ce pavé judiciaire en 2015. Michel Fourniret est déjà condamné à perpétuité, mais une juge d'instruction parisienne enquête sur la mort de Marie-Angèle Domès et sur la disparition de Johanna Parich. C'était à la fin des années 80 dans l'Yonne. Et cette juge fait appel à vous en tant que profileuse de la gendarmerie. Comment vous vous y prenez ?
7: Alors, on va bien sûr faire appel aux enquêteurs qui ont travaillé sur ces dossiers. Il y a des enquêteurs français, il y a aussi des enquêteurs belges. Et donc, ça va nous donner quand même des indications sur la façon dont Michel Fourniret et Monique Olivier passent à l'acte, ce qu'on appelle le mode opératoire, leur capacité à œuvrer ensemble, parce qu'il s'agit bien d'une dynamique de couple, en fait. Et puis, on va évidemment s'attarder sur les différentes expertises qui ont été faites de lui, les expertises psychiatriques, psychologiques, pour comprendre qui est Michel Fourniret.
6: Pour mieux le connaître, la juge va faire perquisitionner sa cellule de prison. Quel est l'objectif ?
7: L'objectif d'une perquisition, c'est à la fois de retrouver des éléments qui pourraient être incriminants pour un suspect. Bon, Michel Fourniret, je ne suis pas sûre que pour lui, on cherchait véritablement à trouver des éléments incriminants. Nous avions suffisamment dans les dossiers pour être persuadés de son implication. Là, c'était plutôt pour aller voir ce qu'il ne nous disait pas et ce qu'il ne nous dirait pas volontairement. Et donc, c'est comme si vous alliez, lui, il vivait dans une cellule depuis des années. Donc c'est comme si vous alliez chez lui et de voir un peu de quoi s'entourait-il, qu'est-ce qui était précieux à ses yeux et dont il avait besoin au quotidien. Voilà, ce sont des choses comme ça qui nous permettent d'aller un peu plus dans la finesse de qui il est.
6: Alors, on rappelle que vous faites tout ça pour préparer ces interrogatoires. Qu'est-ce que vous suggérez à la juge? Vous lui dites de ne pas commencer par les faits, mais d'abord de lui parler de sa vie à lui, de ses conditions de détention, de ses lectures. Pourquoi vous faites ça?
7: Michel Fourniret était quelqu'un de très intelligent, très aguerri quand même au système judiciaire. Donc si on employait les mêmes méthodes que précédemment, quelque part il allait nourrir au nez. Il allait nous voir s'évertuer à des choses auxquelles il n'allait pas répondre par volonté de provocation et parce qu'il était comme ça. Sauf que ce qui le caractérisait véritablement, c'était le narcissisme. Donc, quoi de mieux pour un narcissique que de flatter son narcissisme ? C'est la meilleure technique qu'on puisse utiliser. Si on lui parle de lui, de sa vie, de son œuvre, de ce qui l'intéresse, d'aller sur un terrain commun d'entente, d'une lecture, d'une musique, d'un film, que sais-je, c'est lui donner de l'importance et ça, il y était sensible.
6: Alors, c'est un détail, mais vous allez conseiller à la magistrate d'offrir un café à Michel Fourniret, ce qu'il va d'ailleurs apprécier, et puis vous allez lui suggérer aussi de poser négligemment sur son bureau l'un des livres qui se trouvait dans la cellule du tueur en série.
7: Oui, alors effectivement, nous avions vu qu'il y avait un livre dans sa cellule et on s'est dit voilà, que c'était intéressant pour lui. On l'a remis sur le bureau de la juge au moment de ses interrogatoires. C'était quelque part un clin d'œil, en fait. Michel Fourniret était sensible à ce type d'attention, on va dire. Ça voulait dire pour lui qu'on a prêté attention à ce qu'il pouvait aimer, en fait. Et ça, il y était sensible. Il ne fallait pas passer à côté de ça. Ça fait très mise en scène. Je pense qu'il était suffisamment intelligent pour savoir qu'on le faisait exprès, en fait. Hein, mais ça marchait.
6: Et alors, est-ce qu'il est bavard pendant cet interrogatoire ?
7: Alors, Michel Fourniret est quelqu'un d'extrêmement bavard. Pas forcément pour toujours nous dire ce qu'on attend de lui, évidemment, puisque il va faire des circonvolutions sans cesse, il va partir d'un sujet, va nous emmener à un autre sujet, sans jamais passer par la question qu'on lui a posée, parce que c'est sa façon de faire, et puis parce qu'il noie le poisson.
6: Avec toujours l'aspect manipulation de ce tueur en série, c'est justement ce qu'expliquait le procureur de Charleville-Mézières, Francis Nashbar, en 2006, dans un reportage télé.
3: Fourniret vit avec cet esprit de domination et de jeu permanent, en n'ayant absolument pas la dimension humaine à l'esprit.
8: Dernier caprice en date, du fond de sa cellule, Fourniret exige d'être jugé par des jurés déclarant avoir été vierge avant leur mariage.
6: Alors c'est assez sidérant ce qu'on entend, mais ça correspond au personnage sur lequel vous avez travaillé ?
7: Oui, il exige des choses parce qu'il est Michel Fourniret, donc il y a beaucoup de provocations, beaucoup de manipulations, et là encore beaucoup de narcissisme.
6: Après deux jours d'audition menée par la magistrate, il avoue avoir tué dans Lyon Marie-Angèle Domès, 18 ans, et Johanna Parrish, 20 ans. C'est ce que vous escomptiez, évidemment, avec toute cette stratégie que vous avez mise en place. Et ça fonctionne.
7: Oui, je pense que la magistrate a su mettre en application, mettre en musique, hein, puisque c'est elle qui a mené les interrogatoires, les conseils qu'on lui avait proposés.
6: Dans cette affaire, vous avez donc assisté la juge d'instruction tout en restant dans l'ombre. Est-ce que ce n'est pas frustrant de ne pas avoir pu poser des questions directement à Michel Fourniret, même si, c'est vrai, je rappelle qu'une fois mis en examen, ce ne sont plus les enquêteurs, hein, mais uniquement les magistrats qui posent les questions?
7: Oui, absolument. Et puis, il y a un cadre juridique qui existe. Et dans ce cadre-là, nous n'avons pas notre place, en fait. Donc, on doit œuvrer dans l'ombre, effectivement.
6: Alors, je rappelle que Michel Fourniret est mort en 2021 à 79 ans. Il avait été condamné à la perpétuité incompressible. Son ex-femme, Monique Olivier, est quant à elle toujours en vie, en détention, et nous le verrons dans le prochain épisode. Elle non plus, hein, ne vous a pas laissé indifférente puisque vous avez également travaillé sur elle.
7: Et Monique Olivier a sa part entière de responsabilité dans ces affaires.
4: Un nouveau rendez-vous samedi prochain avec la profileuse Audrey Renard qui répond à David Di Giacomo avec Raphaël Rasson à la réalisation. 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

0: En cette journée mondiale des chats, Ingrid Pohus s'est trouvé un bar au poil.
1: Et me voilà arrivée au 355 rue Saint-Martin. Et on me dit d'entrée de jeu, veuillez mettre des couvre-chaussures. Et en deux, veuillez vous laver les mains, lire les règlements. Ouf, ça rigole pas.
2: Miaou.
1: Hop, et voilà.
3: J'ai testé pour vous le bar à chat Miaou.
4: Bonjour.
1: Il y a plein de photos de chats. Kaya, Gourou, Sino.
4: Voilà.
1: Ah, c'est tous les chats qui sont à l'intérieur.
4: Oui.
1: 19,50€ pour une heure, avec un café et un dessert.
4: C'est ça.
1: Alors les chats, il y en a combien au total?
4: 27.
1: 27 chats là?
4: C'est la race Ameg. Donc tous les chats, enfin la plupart des chats, ça vient de Chine.
1: Les murs sont blancs, des petites tablettes en bois un peu partout, des petits troncs, des mini troncs d'arbres un peu, des croquettes partout dans des petites coupelles. Et lui, c'est qui? Vous fait un petit câlin?
4: Ouais, c'est Ayaka.
1: Elle s'enroule, elle est carrément sur votre dos. Ouais. Oh, et le choix de la musique, tranquille, un peu jazzy.
4: Ouais,
1: tout le monde a l'air très zen. Alors, je vais essayer de me trouver une petite place. Et là, donc là, il y a des petites fontaines à eau aussi. Qu'est-ce qu'elle veut? Elle veut un petit câlin. Ouais. Comment tu t'appelles, toi?
4: Linette.
1: Alors, c'est bien parce que le gâteau est sous cloche en verre transparente et ils viennent pas picorer dans l'assiette parfois?
4: Ouais, mais on a essayé d'éviter tout ça.
1: Oh, ben voilà. T'es douce, t'es toute grise. Bonjour. Alors, tu veux des petites caresses? Hop, bon, ben là, j'en ai trois. Ça va, ça vient. Ah oui, t'appuies sur mon agra. Ah, tu m'as carrément arrêté mon enregistrement. Ah, je me demandais ce que c'était. Je viens de marcher sur un petit jouet tricoté. Moi, ça me donne envie d'écrire. Je crois que je vais écrire un peu. Je n'ai consulté que deux fois mon téléphone. Chat alors. C'est drôle aussi. Les clients se déplacent plus délicatement.
3: Au détour d'une table, je croise
5: Dominique. J'ai vécu avec trois chats que j'ai eus en même temps, que j'ai perdu il y a une dizaine d'années. Et moi, ça me manque le fait de caresser un chat, d'être avec un chat, le ronron, tout ça. Ça me touche beaucoup.
6: Ma fifille.
1: J'ai pas vu le temps passer.
4: Ouais, c'est ça.
3: Pendant une heure, j'ai caressé, gratouillé derrière les oreilles. Verdict, chaque ronron est une petite thérapie express. On en ressort apaisé.
1: Bon, bah à bientôt.
4: À bientôt.
1: Oh bah ça fait tout drôle de ressortir au grand air, là, dans la jungle urbaine. J'étais un peu dans une bulle.
3: Le bar à chat, à vous de tester.
0: Voilà, la patte d'Ingrid Pohus, j'ai testé pour vous. 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

0: 2024, la chanson 9-3 est peut-être discrète et très courte, à peine plus d'une minute, sur l'album Pick Up de Brigitte Fontaine. Mais elle frappe durement. Peine de mort aux ados, ceux qui refusent d'obéir aux maîtres chiens qui violent dans les coins. L'empilement d'images sombres nous heurte, et si l'on ne pense pas à un fait divers en particulier, on est forcément percuté par l'effet de réel que produit ce texte. Et il résonne, par exemple, avec une autre chanson en 2019 par Alain Souchon.
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0: Brigitte Fontaine et Alain Souchon ne sont pas des artistes qui fuient la réalité du monde, mais on ne les entend pas souvent poser une chanson dans l'actualité, et surtout sur un sujet dont les médias, les responsables politiques et les industries culturelles parlent abondamment chaque jour, la banlieue. Et les voir alerter, les voir s'indigner à leur tour, c'est forcément mauvais signe. Leur colère, leur découragement convergent peu à peu avec des paroles plus virulentes, plus violentes, plus abrasive. Pourtant, tout avait commencé avec des sourires.
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1: Donc la banlieue, c'était ça, la joie de vivre, loin des soucis de Paris avec Redaker en 1937. Et puis ça s'est dégradé. Mais toujours, la chanson a alerté des adolescents morts par balles. Certains auditeurs se souviennent de critiques contre MC Solar, le plus consensuel des rappeurs. En 1995, il avait participé au projet discographique qui accompagnait le film La Haine de Mathieu Kassovitz. Et il faisait référence sur un ton très véhément à un fait divers qui était alors dans tous les

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1: Pas de balles à blanc quand il tire sur un noir. Certains commentateurs s'étaient dit choqués à l'époque par ces mots de MC Solar, mais rien n'a changé. Et on peut se souvenir comment les mots banlieue nord résonnent dans l'histoire. Banlieue nord dont fait partie la Seine-Saint-Denis, le 9-3. Voici cette banlieue nord chez Daniel Balavoine en 1978, dans l'opéra rock Starmania, puis chez Gérard Manset en 1989, puis chez Cazé en 2006.

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1: Ah, le rap. Si seulement on écoutait les rappeurs. Ils disent des gros mots, ils parlent fort. On ne comprend pas tout ce qu'ils disent, mais écoutons quand même. Voici par exemple Alonso, il y a une douzaine d'années, qui évoque les quartiers nord de Marseille. Les trafics, l'alcool, la violence, la fascination pour les marques de luxe. Ce n'est pas ce qu'il souhaite pour ses enfants, pour ses voisins, pour son pays. Il décrit simplement ce qui arrive et qui aujourd'hui, c'est encore tellement dégradé. On a bu 12.

Mais on peut espérer aussi. À ses débuts en 2023, on remarque Théodora pour Le paradis se trouve dans le 9-3. Petite fantaisie acidulée sur la collision de plusieurs univers dans le même espace géographique, la tragédie ne régnant pas seule sur la Seine-Saint-Denis. Mais elle est quand même là, et elle inquiète la poétesse, bouleversée de compassion. 2024, Brigitte Fontaine, 9-3.

0: juste.
1: Il est minuit 30 sur France Info, un nouveau point sur l'information. Avec à la une, la FIFA qui se rebiffe dans un communiqué. La Fédération Internationale de Football dénonce un effort concerté et continu de certains pour affaiblir l'institution et son président. Gianni Infantino se retrouve de plus en plus isolé depuis l'annonce de son projet d'ouvrir la Coupe du Monde aux investisseurs privés. Le patron de la FIFA a notamment fait l'objet de vives critiques de la part de l'UEFA qui a menacé d'un boycott des futures compétitions. Préparez-vous à accueillir de nouveau un phénomène devenu familier depuis le début de l'été, la canicule. Elle revient en France et son pic est attendu en milieu de semaine prochaine. Dès demain, 13 départements seront en vigilance orange, les Alpes-Maritimes, l'Ardèche, le Var ou encore la Drôme. Le massif drômois du Claps, où plusieurs reprises de feu ont été signalées en raison de ces températures élevées. Justement, en 5 jours, les flammes ont brûlé 320 hectares de terrain selon la préfecture. Un homme a été mis en examen et placé en détention provisoire ce samedi dans le Vaucluse. Selon le parquet d'Avignon, il est soupçonné d'avoir tué son ex-compagne à Bolène jeudi. La victime présentait de nombreuses blessures au niveau du crâne, dont certaines supposaient l'emploi d'un objet tranchant. L'homme a été interpellé dans la soirée de jeudi à son propre domicile, où il se trouvait avec leurs deux enfants. L'explosion s'est produite à seulement 1 km d'un gazoduc reliant l'Ukraine à la Turquie. Un drone, probablement ukrainien, s'est écrasé ce samedi matin dans un champ en Bulgarie, proche de la frontière roumaine. Kiev assure ne pas avoir visé le territoire bulgare délibérément. L'ambassadrice ukrainienne a été convoquée à une réunion à Sofia lundi. Et puis ce sont 8 secondes d'avance au classement qui pourraient faire toute la différence à l'arrivée. La néerlandaise Demi Vollering a remporté ce samedi la 8e et avant-dernière étape du Tour de France Femmes à Nice et endosse donc le maillot jaune. Elle chipe ainsi la première place du général à la polonaise Kasia Niewiadoma qui se retrouve deuxième. Deuxième, dernière étape ce dimanche 99, c'est à suivre sur France Info. Bonne nuit à notre écoute, il est minuit 32.
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2: La vie professionnelle se termine parfois devant la justice. Dans C'est mon boulot, au mois d'août, on explore les litiges entre les salariés et les employeurs. Le sujet du jour concerne la rupture de la période d'essai d'une femme enceinte. Sarah, vous nous rappelez les faits.
3: L'affaire concerne un chef de projet en charge du système d'information dans son entreprise. Fin 2020, ce cadre est mis à pied, puis licencié dans la foulée sans préavis ni indemnité. Son employeur lui reproche d'être parti télétravailler à l'étranger pendant le deuxième confinement sans avoir prévenu personne. Le poteau rose a été découvert suite à une alerte informatique. Il s'agissait de connexions jugées préoccupantes dans l'infrastructure du système d'information en provenance du Pakistan. Contacté, le chef de projet confirme qu'il télétravaille depuis ce pays et qu'il est à l'origine des connexions. Pour l'employeur, c'est une faute très grave. Selon lui, le salarié a violé ses obligations contractuelles et il a mis en danger la sécurité informatique de l'entreprise. Le salarié conteste, il saisit la justice et demande que son licenciement soit reconnu comme abusif, c'est-à-dire sans cause réelle ni sérieuse.
2: Alors comment le salarié se défend-il ?
3: Il fait valoir qu'il n'existe aucune charte dans l'entreprise lui imposant de télétravailler à domicile ou de prévenir la direction en cas de changement de lieu. Il insiste sur le fait qu'il ne pouvait imaginer commettre une faute grave en se rendant au Pakistan auprès de son père malade et qu'il a toujours accompli son travail. Dans son jugement, le Conseil des prud'hommes confirme le licenciement, mais écarte la faute grave, l'employeur fait appel.
2: Sarah, quelle a été la décision de la Cour d'appel de Versailles ?
3: Les juges ont d'abord vérifié si l'entreprise avait mis en place des règles pour encadrer le télétravail. C'est un point essentiel, indique Élise Bénère, avocate chez Depardieu Broca Maffei, car sanctionner un salarié pour n'avoir pas respecté des règles non écrites serait un peu facile. Or, dans notre affaire, les règles existaient bien. Un accord collectif précisait que le télétravail devait s'effectuer à la maison et le contrat de travail exigeait d'informer sans délai en cas de changement de domicile. Sur ce point, le chef de projet a donc bien commis une faute. En revanche, l'entreprise n'a pas pu démontrer que les connexions depuis le Pakistan avaient mis en danger le système informatique. Ce grief n'a donc pas été retenu. Enfin, l'employeur ne pouvait pas reprocher aux salariés son absence physique pour assister éventuellement à des réunions, vu qu'il l'avait lui-même placé en télétravail. L'employeur avait été trop loin et la cour d'appel a remis le curseur au bon niveau, analyse l'avocate Élise Bénéa. Le salarié a été licencié à son grand désespoir, mais pas pour faute grave, comme le souhaitait son employeur.
2: Merci Sarah. Sarah Lemoine pour C'est mon boulot.
4: 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Nous sommes en Argentine maintenant, où des milliers de personnes ont manifesté cette semaine devant le Sénat en plein examen d'un projet de loi sur la propriété privée. L'une des dispositions prévoyait de lever les restrictions de vente aux étrangers. La patrie n'est pas à vendre, ont répondu les manifestants. Bonjour Valérie Crova.
5: Bonjour.
4: Une disposition finalement retirée. Le gouvernement de Javier Milei a reculé face à la pression populaire.
5: Oui, dans cet immense pays qui est

0: gorge de ressources naturelles, l'accaparement des terres par de grands propriétaires terriens et par des capitaux étrangers a toujours été un sujet brûlant et une source de conflit. Dans les années 2000, à l'époque où le peso était au plus bas, l'Argentine est devenue un Eldorado pour les spéculateurs qui ont acquis de gigantesques portions de terre pour des bouchées de pain, en spoliant au passage les populations autochtones, en particulier les Mapuches. Cette communauté présente en Argentine et au Chili lutte depuis des décennies pour récupérer ces terres ancestrales qui lui ont été confisquées. Un exemple, le groupe Benetton a acquis près d'1 million d'hectares de terres dans la province du sud argentin de Chubut, où vivent justement les Mapuches. La firme italienne y possède des fermes géantes pour l'élevage ovin et la production de laine. Benetton est ainsi devenu le plus grand propriétaire terrien d'Argentine. C'est pour contrôler l'accès à la terre qu'une loi de 2011 limite à 15% les superficies pouvant être détenues par des non-argentins. Le projet qui a été retoqué prévoyait de relever ce seuil à 25%.
1: Valérie, que faut-il voir derrière cette tentative d'abroger la loi sur la terre ?
0: Eh bien, tout simplement, l'exploitation des ressources de l'Argentine que le président ultra-libéral Javier Milei cherche à monnayer. Il y a un pays qui est aux aguets, les États-Unis. On se souvient que Donald Trump était venu au secours de Javier Milei en octobre dernier en débloquant une aide de 20 milliards de dollars pour soutenir l'économie argentine et l'aider à rembourser sa dette. Donald Trump compte bien tirer profit de cette opération. Il lorgne notamment sur le lithium dont l'Argentine est le quatrième producteur mondial. Javier Milei a aussi une ambition qui intéresse grandement les manias américains de la tech. Il veut faire de son pays une terre d'accueil pour l'intelligence artificielle. Le milliardaire réactionnaire Peter Thiel, cofondateur de PayPal et de Palantir Technologies, a rencontré le président argentin en avril dernier. Il se verrait bien investir en Patagonie où les ressources en eau sont idéales pour installer des centres de données.
1: Valérie Crova.
2: Portrait d'actu.
3: Portrait d'actu à présent, c'est le film qui a cartonné cette année. Il est sorti il y a 6 mois et a attiré plus de 6 millions de spectateurs. C'est le film Marsupilami, le 7e film de Philippe Lachaud. Record battu pour le réalisateur et humoriste dans toutes les comédies ont été d'énormes succès. Et pourtant, c'était loin d'être gagné. Philippe Lachaud, c'est le portrait d'actu signé Anne Lamotte.
4: C'est le jour où sa vie bascule. Nous sommes le 16 janvier 2014 au Festival international du film de comédie de l'Alpe d'Huez. Philippe Lachaud s'assoit dans la salle où Babysitting s'apprête à être projeté. C'est son premier film et c'est bondé. Il n'emmène pas large. Il s'enfonce dans son siège et il attend.
5: Et là, le film commence.
6: Rémi.
4: Il raconte la suite dans Coloscopie, le podcast de Laurent Baffy.
5: Et il y a un premier rire. Donc je commence à m'adresser un peu. Et pendant le film, 2 ou 3 fois pendant le film, ça applaudit pendant le film. On n'entend même plus les dialogues.
4: 3 jours plus tard, palmarès du festival. Babysitting remporte le prix spécial du jury et le prix du public. Le film fait plus de 2 300 000 entrées. Philippe Lachaud déclare « C'est comme si toute ma vie, j'avais été dans les tribunes et que je me retrouvais sur le terrain. » Car depuis qu'il est tout petit, Philippe Lachaud a un rêve. Réaliser un film, et si possible un film drôle.
5: J'ai un souvenir très précis de voir mes parents rire devant les films de Francis Weber.
4: Comme La Chèvre, sorti en 1981, Les Compères, en 83, ou Les Fugitifs, en 86.
5: Et je tourne la tête, je vois le film, je vois mes parents rire sur le canapé, je fais ça, je sais, mais c'est ça que je veux faire. Je sentais mes parents joyeux, et je trouvais le pouvoir de Pierre Richard et Francis Weber et Depardieu sur mes parents, incroyable. Et je me suis dit, mais c'est génial, c'est ça que je vais faire. Je vais essayer d'amuser les gens et de faire rire.
4: Mais comment faire du cinéma quand on n'a aucun contact ? Philippe Lachaud, hyper déterminé dès le début, a un plan. D'abord, travailler à la télévision. Dès l'âge de 14 ans, avec la caméra que ses parents lui offrent, il tourne chez lui, en banlieue parisienne, des tas de sketchs avec son petit frère et puis ses potes. Ensuite, il envoie des cassettes partout, à toutes les chaînes de télé. Il va aussi dans le public d'émissions phares. Il rate l'animateur, pas grave. Il laisse une cassette au chauffeur de salle. Et quand il conduit et qu'il reconnaît une personnalité du petit écran, il sort de sa voiture pour lui en donner une de cassette. Ça finit par marcher.
5: Et un jour, je suis chez moi, il est 7h du matin, j'habite chez mes parents encore. Ma mère qui vient me réveiller, Philippe, il y a M6 au téléphone. 7h30 du matin.
7: Si je vous dis... Morning Live.
4: On est au tout début des années 2000. Philippe Lachaud a 20 ans et Michael Youn, présentateur du fameux Morning Live sur M6, au bout du fil. Il se souvient sur la chaîne des youtubeurs McFly et Carlito.
5: Et là, je me réveille, je suis en pyjama, elle me donne le téléphone, j'ai la voix comme ça, à moitié endormie, à moitié flippée, tu vois, et je me retrouve en direct dans ma télé avec Michael au téléphone, qui me dit « Salut Philippe, on a bien reçu ta cassette et on va passer de ton sketch. » Bon, le sketch, voilà le sketch, hein, ça s'appelait « Matrix, deux flics qui en ont dans le pantalon ». Tu vois, ça te donnait le niveau, tu vois. Ça passe. Enfin, c'est fou. Déjà pour moi, c'est fou.
4: Dans la foulée, Philippe Lachaud devient animateur sur Fun TV. Il travaille donc à la télévision. Première mission accomplie. Quelques années plus tard, le voilà qui débarque au Grand Journal sur Canal+, la chaîne du cinéma.
2: La bande à Fifi, tout de suite pour vous.
4: Dans les coulisses de l'émission, Philippe Lachaud et ses amis, devenus la bande à Fifi, croisent des producteurs de ciné. Ils tiennent leur chance. Ils écrivent un premier scénario, un deuxième, l'espoir et la désillusion. Les deux projets tombent à l'eau. Et puis, plus rien.
5: On est obligé de faire des petites piges à droite, à gauche. Il n'y a rien qui m'a... J'écris sur des petits dessins animés. Enfin, essayer de rentrer un petit peu d'argent. Je mens à mes parents, je ne dis pas que... Oh. Je revends ma voiture, j'ai plus de sous. Mais vraiment, ça dure des années. Hein, ça. L'expression acheter des pâtes, je sais ce que c'est. C'est-à-dire, je fais mes courses, j'essaie d'être, tu sais, tu comptes. Enfin, c'est un délire, c'est un délire. Et je cache ça, et du coup, un stress de dingue, je commence à avoir des plaques sur le visage. C'est la merde. C'est la méga merde avec rien à l'horizon. Tu sais, il n'y a même pas une petite lumière, il n'y a que dalle.
4: Mais Philippe Lachaud n'a pas dit son dernier mot. Un jour, dans son bain, il a une nouvelle idée. Une multitude de péripéties plus tard, Babysitting voit le jour. On connaît la suite, 6 autres films, 6 autres cartons au box-office. Il rappelle souvent que 1000 fois, il aurait pu laisser tomber. L'envie de faire rire dans une salle obscure était manifestement plus forte.
3: Portrait d'actu sur France Info consacré au réalisateur Philippe Lachaud, signé Anne Lamotte et retrouvé sur l'application Radio France.
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8: Un monde enfoui. Un silo. Seule fenêtre sur l'extérieur, la salle de cantine. Une énorme vitre, un énorme écran sur lequel est projeté un univers aride, filmé par des caméras placées à l'extérieur.
9: Nous ne savons pas pourquoi nous sommes là. Nous ne savons pas qui a bâti le silo, ni pourquoi nous sommes sous terre.
8: Silo, c'est une série post-apocalyptique qui en est à sa 3e saison actuellement diffusée sur Apple TV. Drôle de lieu, où il ne faut pas être claustrophobe, pour une histoire. Mais ça marche. Un silo de 144 étages, sans ascenseur, qui se parcourt à travers un très long escalier en colimaçon. La conception imite la société, en bas les ouvriers, les mécaniciens, en haut le maire, le shérif. Mais bien sûr, il y a des secrets cachés, des meurtres, des révoltes qui couvent, et certains qui tentent leur chance en quittant ce qui ressemble à un cocon de papillon, et dont on ne sait jamais si dehors ils périssent ou si finalement l'air est respirable.
10: Aux machines, tout le monde a toujours une théorie sur le silo. Je dois découvrir la vérité.
8: Le succès de la série d'Apple TV repose d'abord sur son personnage principal, incarné par Rebecca Ferguson. C'est Juliette, une ingénieure talentueuse, qui travaille dans les niveaux inférieurs du silo, où elle entretient des générateurs qui permettent à la communauté de survivre. Au fil de l'intrigue, elle devient shérif et se retrouve au cœur de l'enquête sur les secrets entourant le silo et l'histoire de ses habitants, car le doute la prend jusqu'à aller explorer au-delà à ses risques et périls. La 3e saison nous invite d'ailleurs 1000 ans en arrière, certainement à la fondation du silo, lorsqu'une guerre très réaliste avec l'Iran semble se jouer et que certains médecins effectuent des recherches poussées sur le fonctionnement de la mémoire. À chaque saison, la force de cette série, c'est d'élargir l'histoire pour en savoir toujours plus sur ce qui commence à ressembler à un mensonge d'État.
11: Je n'ai pas peur de l'insurrection. Ce qui me fait peur, c'est ce qu'elle a vu.
8: Silo, la série de science-fiction, est inspirée d'une trilogie du même nom, une plongée dans une sorte de dictature douce, inspirée en fait de l'Allemagne derrière le rideau de fer dans les années 60. 3 saisons à découvrir sur Apple TV.

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2: L'invité culture arrive avec un récit qui est comme un bonbon, comme une chanson populaire qu'on garde dans la tête et qu'on a envie de partager. Et ça tombe bien parce qu'il est beaucoup question d'un chanteur très populaire et qui accompagne nos vies depuis des décennies. Bonjour Camille Autran.
3: Bonjour.
2: Une fan parfaite, publiée au Cherche Midi. C'est donc votre vie avec Julien Clerc. Quelle chance d'être fan de quelqu'un, ça remplit une vie.
3: Ah, ça remplit une vie, on ne se rend pas forcément compte immédiatement, enfin on ne se rend pas forcément compte de tous les aspects de nos vies que ça remplit, parce que cette relation de fan a une influence sur énormément d'aspects, que ce soit familiaux, amicaux, professionnels, émotionnels évidemment.
2: Et puis quand on ne va pas bien, il y a ça au moins.
3: Oui, parce qu'il y a des chansons qui nous permettent de nous mettre dans un autre état, de voir un peu autrement les choses, de nous consoler aussi.
2: Alors partons du début et de cette chanson.

0: Bon, ce n'est rien, vous avez 4 ans, je crois, et ça vous parle tout de suite.
1: Et c'est un saisissement, en fait, cette chanson. Même en étant très petite, je pense que j'ai ressenti un étonnement, vraiment un saisissement, parce que pour moi, tout résonnait, tout se correspondait entre la voix, les paroles et la mélodie. Et même si les paroles peuvent sembler un peu étranges, pas forcément compréhensibles immédiatement, mais pour un enfant de cet âge-là, il y a quand même des images qui apparaissent. Je pense qu'on ne peut faire qu'écouter la chanson. Dès qu'on entend les premières notes, la voix, les paroles, on ne peut faire que l'écouter.
0: Et elle parle à tellement de monde, évidemment, cette chanson-là. Vous demandez en fait au fil de ces pages, pourquoi lui ? Et vous écrivez cette phrase mystérieuse. Pour cette génuflexion qui place tout le monde à la même hauteur.
1: C'est une vraie question de se dire pourquoi c'est Julien Clerc, pourquoi c'est pas quelqu'un d'autre. Ils sont nombreux hein, sur la scène musicale, donc quelque part on a le choix. Et je me suis dit, mais qu'est-ce qui vraiment le distingue? Et je pense que c'est ça, c'est une personne qui arrive à chanter des chansons qui atteignent potentiellement tout le monde, pour ça qui ont une portée œcuménique. Donc tout le monde peut se sentir... touché, saisi par une de ses chansons, et c'est en ça que je trouve que c'est une génuflexion. Il se place en fait à hauteur de n'importe
0: mais
1: qui.
0: Mais il est sans doute naturellement, parce qu'il regarde pas de haut, je pense, c'est pas quelqu'un qui regarde de haut.
1: Il regarde absolument pas de haut, en tout cas quand on écoute ses chansons, on se sent pas pris de haut, aucunement.
0: Bon, alors il y a eu des railleries, la conscience, assez tôt, d'être fan d'un chanteur pour personne plus âgée que vous, on va le dire de cette manière-là, mais ça glisse sur vous, tout ça, on a l'impression.
1: Il faut un certain entraînement. Ça ne se passe pas tout de suite parce qu'on comprend assez vite qu'on est en décalage. Donc j'étais en décalage, moi j'étais adolescente à la fin des années 90, donc c'était les boys bands, c'était les Spice Girls. Bon, moi j'étais absolument pas là-dedans, je comprenais rien
0: premier
1: à ça.
0: Premier concert, Zénith de Pau, fin des années 90.
1: Le 24 novembre 97, j'ai 12 ans, voilà, donc c'est un lundi. Et donc on comprend rapidement qu'on va être... pas compris du tout. J'ai accepté cette condition d'incomprise, ce qui permet en fait d'avoir la distance nécessaire et de faire en sorte que les choses nous glissent dessus. Bon, le nombre de fois où je me suis fait traiter d'adoratrice de chèvre, où ma sœur aînée notamment me disait non, pas la chèvre, etc. Bon, au début on est très vexé, puis finalement on se dit mais les pauvres ils ne comprennent pas.
0: Vous vous rappelez le premier concert, c'était quel jour ?
1: 24 novembre 1997.
0: Et il y a des moments particuliers dans les concerts de Julien Clerc, c'est ces moments-là.

0: cœur de rocker, c'est le signal dans les concerts.
1: Alors le signal, c'est un moment très précis qui détermine un avant et un après. Donc avant le signal, donc avant cette chanson et même les premières notes de cette chanson, on sent une atmosphère qui commence à se charger d'énergie, etc. Là, c'est le moment où tous les débordements sont possibles. Ça veut dire quoi? Ça veut dire qu'on peut quitter nos sièges, on peut se jeter devant la scène et finir tout le reste du concert dans cette posture de... presque un peu de furie, faut dire ce qui est, on est extrêmement nombreuses en pied de scène et voilà, et tout est possible.
0: Que des femmes.
1: Autour de moi, il y a souvent que des femmes, mais il n'y a pas que des femmes. Il y a aussi quelques hommes qui sont là. Alors, je me suis souvent demandé, mais est-ce que ce sont les époux qui se sentent un peu obligés d'accompagner, ou est-ce que ce sont des gens qui eux-mêmes ont une passion pour Julien Clerc? Il y a les deux, en fait. Il y a des gens qui font ça en couple. Je me dis, ça doit être des clauses tacites du contrat de mariage. Puis d'autres qui vraiment se sont sentis appelés, comme nous toutes, par Julien Clerc.
0: Et ce qui distingue les fans des simples amateurs ou connaisseurs, c'est ce que vous appelez joliment le sixième continent. Ces chansons que seuls les vrais, justement, connaissent, celle-ci par exemple.

0: le piano éléphant. Je vous avoue que j'ai découvert cette chanson début des années 70. Pourquoi est-ce que ça vous touche à ce point-là?
1: Un immense merci de la diffuser déjà, parce que je crois que c'est la première fois que je l'écoute en radio. C'est une chanson qui est assez mystérieuse, elle évoque beaucoup de choses, et moi quand je l'écoute, j'y vois une chanson sur la consolation, sur les douleurs qu'on peut avoir, porter tout au long, et puis finalement mais il y a toujours ce piano éléphant qui apporte cette consolation que personne d'autre ne peut apporter.
0: Vous allez me dire, vous allez m'en vouloir là, vous adorez que je passe cette chanson, mais on n'a rien fait de mieux que Rhoda Gil avec Julien Clerc, et ça fait 40-50 ans.
1: Je ne peux que vous donner raison.
0: Vous êtes honnête, fan, parfaite, mais honnête. On revient à la source de l'amour.

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1: Voilà, c'est rien et c'est tellement à la fois. Vous avez noté, j'imagine, Camille Autran, la date du 29 octobre prochain.
2: Julien revient là où tout a commencé pour moi, c'est-à-dire au Zénith de Pau. Deux places sont prises, c'est bon.
1: Avec votre sœur.
2: Avec l'autre évidemment sœur. L'autre sœur, celle que j'ai réussi à faire, celle qui a, que j'ai réussi à faire aimer, Julien Clerc. Ouais.
1: Merci beaucoup, Camille Autran.
2: Merci à vous.
1: Une fan parfaite au Cherche Midi, Julien Clerc, son dernier album Une Vie, une tournée qui passera donc par Pau le 26 octobre et se terminera en octobre 2027 à l'Accor Arena à Paris.

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1: Il est 1h, le flash, Astrid Meunier-Carne. La Bulgarie convoque l'ambassadrice ukrainienne. Réaction de Sofia après la chute d'un drone non loin de sa frontière avec la Roumanie. Il s'agit d'un type de drone largement utilisé par les forces armées ukrainiennes selon la Bulgarie. L'engin s'est par ailleurs écrasé près d'un gazoduc stratégique ce samedi. Kiev promet de son côté une enquête et évoque un incident non délibéré. Là encore, des drones aperçus près d'un site militaire en Allemagne 2 jours après la découverte d'un autre muni d'explosifs sur l'aéroport très stratégique de Leipzig. Cette fois, les drones ont survolé un grand dépôt souterrain qui abrite notamment des éléments du système américain de défense anti-aérienne Patriot. Le courrier de Gérald Darmanin au ministre de l'Intérieur fait l'effet d'une bombe. Le garde des Sceaux a adressé à Laurent Nunez dans le siège de l'affaire Liana un document qui dresse le catalogue des graves dysfonctionnements des enquêtes pour violences sexuelles sur les enfants. Révélation du journal Le Monde ce samedi. Une trahison pour le syndicat des commissaires de police qui renvoie Gérald Darmanin à son passage au ministère de l'Intérieur. On a l'impression

0: pression que le garde des Sceaux découvre l'état des services de police et de gendarmerie, commente le syndicat de la magistrature. En France, les températures remontent ce dimanche. 13 départements d'un quart sud-est de la France sont en vigilance orange canicule. Cette hausse du mercure va progressivement s'étendre au reste du pays ce début de semaine avec des températures jusqu'à 35 degrés, même dans la moitié nord selon Météo France. Les fortes chaleurs qui et très peu, voire aucune précipitation par endroit qui accentuent le risque de feux de forêt. 37 départements passent en orange ce dimanche pour un risque élevé de départ de feu. Les départements concernés se situent majoritairement dans le nord-ouest du pays et dans le sud. En Gironde, la préfecture a rehaussé le niveau de vigilance pour la prévention des incendies. Il est rouge, très élevé. Il s'agit d'un niveau d'alerte différent de celui de Météo France. Souffrance des forêts et des exploitations agricoles. La FNSEA demande au gouvernement un plan d'action à plusieurs milliards d'euros pour soutenir les agriculteurs touchés par la sécheresse et les épisodes caniculaires. Ce samedi, le président du premier syndicat agricole anticipe une véritable catastrophe et appelle à un choc de réactivité. À Nice, Éric Ciotti supprime la distribution gratuite des kits de fournitures scolaires pour les élèves des écoles élémentaires. Le maire UDR justifie sa décision en expliquant que la mesure est coûteuse, 440 000 euros l'an dernier, et que le contenu du kit est loin de couvrir les besoins réels d'une année scolaire, une coupe budgétaire dénoncée par l'opposition. Et un mot du Tour de France, la bataille va se tenir jusqu'au bout. Seulement 8 secondes séparent la nouvelle maillot jaune d'Emmy Vollering de la polonaise Kasia Niewiadoma. Ce dimanche, 9e étape avec un départ et une arrivée encore à Nice. Il est 1h03.
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2: Bonjour Fanny.
3: Bonjour, bonjour à tous.
2: Si on a un peu d'argent de côté, on peut peut-être se poser la question, faut-il rembourser plus vite son crédit immobilier ?
3: Déjà, sachez que le remboursement anticipé d'un crédit est possible, mais très encadré par la loi, également encadré par le contrat que vous avez signé. Donc vérifiez ce qui est prévu dans votre contrat, c'est la première chose à faire. Si le remboursement est sans frais, ça passe. Sinon, vous vous exposez à des pénalités de remboursement anticipé. Et là, vous risquez d'être perdant. Bien sûr, vous pouvez toujours négocier les conditions de remboursement avec votre établissement bancaire, surtout si vous êtes un bon client, si ça fait longtemps que vous êtes dans cette banque. En général, l'établissement fait un geste.
2: Mais est-ce que c'est vraiment rentable, Fanny, de rembourser en avance ?
3: Tout dépend du niveau de votre taux d'emprunt. Entre 2022 et 2023, de nombreux acheteurs ont contracté leur crédit immobilier à des taux relativement élevés, souvent compris entre 4 et 4,5%. Aujourd'hui, les conditions de financement se sont un peu améliorées puisque les taux proposés par les banques se situent plutôt autour de 3-3,5%, ce qui peut rendre la renégociation intéressante. En règle générale, gardez en tête qu'on estime qu'il faut au moins un point d'écart entre le taux du crédit initial et le nouveau taux pour que l'opération soit réellement avantageuse.
2: Et si on a un prêt plus vieux qui date d'avant 2022 ?
3: Si vous avez signé votre contrat à l'époque où les taux d'intérêt étaient très bas, c'est-à-dire en dessous d'1%, ça ne vaut pas la peine de rembourser par anticipation. Oubliez cette idée, vous avez plutôt intérêt à placer votre argent sur des placements d'épargne qui seront mieux rémunérés. Les livrets A, les assurances vie ou autres, vous allez gagner avec des intérêts supplémentaires. En fait, la question qui doit vous guider, que vous devez vous poser pour savoir si ça vaut la peine de renégocier ou pas votre prêt, c'est est-ce que je peux placer mon argent à un taux supérieur à celui de mon crédit immobilier ?
2: Merci Fanny, c'est mon budget signé. Fanny Guinochet.
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6: Couché à 5h du matin, je suis liquide, épuisée. Après 2 heures de sommeil, je roule pour regagner mon bureau dans la banlieue parisienne. La veille, j'ai arraché les aveux d'un homme qui nous a menés au corps de sa femme. Je m'appelle Audrey Renard, j'ai 45 ans et je suis profileuse.
2: Bonjour Audrey Renard.
7: Bonjour David.
4: C'est l'un des pires tueurs en série français et vous avez été amené à le croiser. Michel Fourniret, impliqué dans au moins 12 meurtres de jeunes femmes. Dans quel contexte vous allez travailler sur l'ogre des Ardennes ?
7: Écoutez, c'est le caractère inédit de ces affaires, de ce phénomène sériel et de la personnalité de Michel Fourniret qui va nous amener à travailler en collaboration avec le juge d'instruction qui va faire appel à nos services pour comprendre qui est cet individu.
8: Le dossier des affaires Fourniret-Olivier est là. Des dizaines de tomes, des dizaines de milliers de pages. Dans ces pavés judiciaires, la vie de Michel Fourniret, ardennais de naissance, né le 4 avril 1942 à Sedan, le petit dernier d'une famille de 3 enfants.
4: Alors vous allez plonger dans ce pavé judiciaire en 2015. Michel Fourniret est déjà condamné à perpétuité, mais une juge d'instruction parisienne enquête sur la mort de Marie-Angèle Domès et sur la disparition de Johanna Parich. C'était à la fin des années 80 dans Lyon. Et cette juge fait appel à vous en tant que profileuse de la gendarmerie. Comment vous vous y prenez ?
7: Alors, on va bien sûr faire appel aux enquêteurs qui ont travaillé sur ces dossiers. Il y a des enquêteurs français, il y a aussi des enquêteurs belges. Et donc, ça va nous donner quand même des indications sur la façon dont Michel Fourniret et Monique Olivier passent à l'acte, ce qu'on appelle le mode opératoire, leur capacité à œuvrer ensemble, parce qu'il s'agit bien d'une dynamique de couple, en fait. Et puis, on va évidemment s'attarder sur les différentes expertises qui ont été faites de lui, les expertises psychiatriques, psychologiques, pour comprendre qui est Michel Fourniret.
4: Pour mieux le connaître, la juge va faire perquisitionner sa cellule de prison. Quel est l'objectif ?
7: L'objectif d'une perquisition, c'est à la fois de retrouver des éléments qui pourraient être incriminants pour un suspect. Bon, Michel Fourniret, je ne suis pas sûre que pour lui, on cherchait véritablement à trouver des éléments incriminants. Nous avions suffisamment dans les dossiers pour être persuadés de son implication. Là, c'était plutôt pour aller voir ce qu'il ne nous disait pas et ce qu'il ne nous dirait pas volontairement. Et donc, c'est comme si vous alliez, lui, il vivait dans une cellule depuis des années. Donc, c'est comme si vous alliez chez lui et de voir un peu de quoi s'entourait-il, qu'est-ce qui était précieux à ses yeux et dont il avait besoin au quotidien. Voilà, ce sont des choses comme ça qui nous permettent d'aller un peu plus dans la finesse de qui il est.
4: Alors, on rappelle que vous faites tout ça pour préparer ces interrogatoires. Qu'est-ce que vous suggérez à la juge ? Vous lui dites de ne pas commencer par les faits, mais d'abord de lui parler de sa vie à lui, de ses conditions de détention, de ses lectures. Pourquoi vous faites ça ?
7: Michel Fourniret était quelqu'un de très intelligent, très aguerri quand même au système judiciaire. Donc si on employait les mêmes méthodes que précédemment, quelque part il allait nourrir au nez. Il allait nous voir s'évertuer à des choses auxquelles il n'allait pas répondre par volonté de provocation et parce qu'il était comme ça. Sauf que ce qui le caractérisait véritablement, c'était le narcissisme. Donc, quoi de mieux pour un narcissique que de flatter son narcissisme ? C'est la meilleure technique qu'on puisse utiliser. Si on lui parle de lui, de sa vie, de son œuvre, de ce qui l'intéresse, d'aller sur un terrain commun d'entente, d'une lecture, d'une musique, d'un film, que sais-je, c'est lui donner de l'importance et ça, il y était sensible.
4: Alors c'est un détail, mais vous allez conseiller à la magistrate d'offrir un café à Michel Fourniret, ce qu'il va d'ailleurs apprécié, et puis vous allez lui suggérer aussi de poser négligemment sur son bureau l'un des livres qui se trouvait dans la cellule du tueur en série.
7: Oui, alors effectivement, nous avions vu qu'il y avait un livre dans sa cellule et on s'est dit voilà, que c'était intéressant pour lui. On l'a remis sur le bureau de la juge au moment de ses interrogatoires. C'était quelque part un clin d'œil, en fait. Michel Fourniret était sensible à ce type d'attention, on va dire. Ça voulait dire pour lui qu'on a prêté attention à ce qu'il pouvait aimer, en fait. Et ça, il y était sensible. Il ne fallait pas passer à côté de ça. Ça fait très mise en scène. Je pense qu'il était suffisamment intelligent pour savoir qu'on le faisait exprès, en fait. Hein, mais ça marchait.
4: Et alors, est-ce qu'il est bavard pendant cet interrogatoire ?
7: Alors, Michel Fourniret est quelqu'un d'extrêmement bavard. Pas forcément pour toujours nous dire ce qu'on attend de lui, évidemment, puisqu'il va faire des circonvolutions sans cesse, il va partir d'un sujet, il va nous emmener à un autre sujet, sans jamais passer par la question qu'on lui a posée, parce que c'est sa façon de faire, et puis parce qu'il noie le poisson.
4: Avec toujours l'aspect manipulation de ce tueur en série, c'est justement ce qu'expliquait le procureur de Charleville-Mézières, Francis Nachbar, en 2006, dans un reportage télé.
9: Fourniret vit avec cet esprit de domination et de jeu permanent, en n'ayant absolument pas la dimension humaine à l'esprit.
8: Dernier caprice en date, du fond de sa cellule, Fourniret exige d'être jugé par des jurés déclarant avoir été vierge avant leur mariage.
4: Alors c'est assez sidérant ce qu'on entend, mais ça correspond au personnage sur lequel vous avez travaillé ?
7: Oui, il exige des choses parce qu'il est Michel Fourniret, donc il y a beaucoup de provocations, beaucoup de manipulations, et là encore beaucoup de narcissisme.
4: Après deux jours d'audition menée par la magistrate, il avoue avoir tué dans Lyon Marie-Angèle Domès, 18 ans, et Johanna Parrish, 20 ans. C'est ce que vous escomptiez, évidemment, avec toute cette stratégie que vous avez mise en place. Et ça fonctionne.
7: Oui, je pense que la magistrate a su mettre en application, mettre en musique, hein, puisque c'est elle qui a mené les interrogatoires, les conseils qu'on lui avait proposés.
4: Dans cette affaire, vous avez donc assisté la juge d'instruction tout en restant dans l'ombre. Est-ce que ce n'est pas frustrant de ne pas avoir pu poser des questions directement à Michel Fourniret, même si, c'est vrai, je rappelle qu'une fois mis en examen, ce ne sont plus les enquêteurs, hein, mais uniquement les magistrats qui posent des questions.
7: Oui, absolument. Et puis, il y a un cadre juridique qui existe. Et dans ce cadre-là, nous n'avons pas notre place, en fait. Donc, on doit œuvrer dans l'ombre, effectivement.
4: Alors, je rappelle que Michel Fourniret est mort en 2021 à 79 ans. Il avait été condamné à la perpétuité incompressible. Son ex-femme, Monique Olivier, est quant à elle toujours en vie, en détention, et nous le verrons dans le prochain épisode. Elle non plus, hein, ne vous a pas laissé indifférente puisque vous avez également travaillé sur elle.
7: Et Monique Olivier a sa part entière de responsabilité dans ces affaires.
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11: Et on vous retrouve, Thomas Biassi, pour parler email. Pas nouveau, clairement, dans le monde numérique. Vous avez d'ailleurs peut-être toujours l'adresse de vos années d'adolescent, mais avec la question de la protection de nos données, certains se tournent de plus en plus vers des services plus confidentiels comme Proton et Touta.
12: Pendant longtemps, l'adresse mail, par défaut, c'était Gmail, Outlook, parfois Yahoo. On ouvrait ça comme on prend une carte de fidélité au supermarché. C'était gratuit, pratique. Tout le monde l'avait. Sauf qu'au fil des années, on finit par se poser une question assez simple. Qu'est-ce qu'on met vraiment dans cette boîte mail ? La réponse, presque toute notre vie. Factures, billets de train, rendez-vous médicaux, achats, confidences et j'en passe. Une boîte mail, ce n'est pas juste une boîte aux lettres. C'est plutôt un tiroir où l'on range tous les papiers importants, avec la clé posée juste à côté. Et tout ça hébergé chez Google, qui ne se prive pas pour utiliser nos données. Et c'est là que Touta ou Proton arrive avec une promesse très simple, une messagerie qui vous laisse davantage tranquille, moins de publicité, moins de pistage, plus de protection autour de vos messages.
11: Et pour le grand public, ça change quoi ?
12: Premier argument de taille, ils ne sont pas hébergés aux États-Unis. Proton Mail est basé en Suisse, Touta est basé en Allemagne. Les deux proposent des boîtes mail gratuites, faciles à créer, avec des applications sur téléphone et sur le web. Deuxième argument, on peut s'abonner pour être encore plus indépendant des GAFAM. Pour 2 à 4 euros par mois, ces messageries proposent un ensemble de services, un calendrier et un drive pour vos fichiers chez Touta, ou simplement une suite complète d'outils chez Proton. Surtout, l'expérience, elle est simple. On crée une adresse et on peut commencer à l'utiliser directement. Pas besoin d'être informaticien et de jouer avec des serveurs. C'est important parce que la confidentialité ne peut pas rester un luxe pour spécialistes. Ce type d'adresse, Touta, Proton, aujourd'hui, c'est presque un petit signal que notre interlocuteur veut moins dépendre de Google ou Microsoft. Je vous rassure, inutile de fermer son Gmail demain matin. Le plus malin, c'est souvent d'y aller doucement, garder son ancienne adresse pour les newsletters et les vieux comptes, et créer une adresse Proton ou Touta pour les démarches importantes, les échanges personnels, les comptes sensibles, et petit à petit, on transitionne.
11: Et toutes ces informations sont à retrouver sur franceinfo.fr.
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11: Le choix culture de France Info, on s'intéresse à une initiative qui va à contre-courant du mouvement dominant. Alors que beaucoup dans le monde du livre s'inquiètent de la concentration des maisons d'édition dans les mains de quelques millionnaires, une maison indépendante, toute neuve, inaugurée en janvier dernier, Augustin Rivet, les éditions Morgan. Cette édition, cette maison, commence son existence sur les chapeaux de roue avec pour l'instant le plus gros succès de l'année, Augustin Rivet.
13: Deux petites pièces dans des bureaux partagés.
14: Nous sommes dans le 6e arrondissement de Paris, à côté d'Odéon.
13: Thomas Ragon, l'un des fondateurs, nous reçoit juste avant l'été.
14: En ce moment même, à 800 km d'ici, il y a un autre bureau, Morgan, à Marseille, où deux autres personnes travaillent, qui sont Sullivan Rouault et Victorine Gay.
13: Morgan publie de la bande dessinée depuis janvier, 7 albums en 7 mois pour commencer. Ce n'est pas si fréquent d'en faire si peu.
14: Techniquement, on peut faire paraître 200 livres par an, certains y arrivent. Est-ce qu'ils arrivent à faire 200 très bons livres et à s'occuper de chacun des 200 livres? On sait très bien tous que non. Éditeur, c'est accompagner un projet. Deux par mois, on se dit qu'on peut s'occuper réellement de chacun des deux livres mensuels. Alors on fera des erreurs, on aura des échecs et des fois on aura des livres dont on ne se sera pas assez occupé. Mais au moins on a cette volonté affichée, c'est de se dire bon ok, on a un ou deux livres ce mois-ci, qu'est-ce qu'on fait pour quoi ?
15: Bien le bonjour et bienvenue dans la première page, la capsule sonore des éditions Morgan.
13: Un podcast diffusé pour chaque parution, un soutien en librairie, mais l'essentiel c'est l'accompagnement en amont pendant la création de l'album. Alexis Bacci vient de sortir chez Morgan Petit Bonhomme, une fable science-fiction muette dessinée par Grégory Panassion.
16: Le parcours de Petit Bonhomme, par exemple, à la base ça devait être un livre en noir et blanc. C'est Sullivan.
13: Donc Sullivan Rouault, l'un des éditeurs.
16: Qui a émis le désir de voir cette histoire réalisée avec la même technique de mise en couleur que pouvait avoir Greg dessus. Et c'est vrai qu'on a un peu un sentiment, une certaine implication artistique. Des fois, il faut pouvoir accepter les critiques, accepter les suggestions. Moi, c'est ce qui me plaît de plus en plus dans les collaborations, soit avec d'autres auteurs, soit avec des éditeurs, c'est d'avoir leur retour.
13: Et il faut croire que ça marche. Morgan enregistre déjà de beaux succès, à commencer par Terre ou Lune, de Jade Coup. 54 000 exemplaires écoulés, c'est la nouveauté BD qui s'est le plus vendue en 2026. Il y a aussi Train de nuit dans la Voie lactée, adaptation d'un classique de la littérature japonaise, ou Le procès, récit du procès Pellico, par une dessinatrice qui a assisté à toute l'audience.
14: Je crois que le dénominateur commun, c'est d'avoir des auteurs avec un grand A et une voix forte, avec une visée internationale et pas plus que ça. C'est, en fait, on veut faire des bons livres de bande dessinée.
13: Alexis Bacci.
16: L'envie de Morgan de faire des beaux livres passe aussi par le fait que l'auteur ne soit pas dans une préoccupation pécuniaire trop importante. Moi, je suis auteur de BD depuis 20 ans, j'ai passé 10 ans de ma vie à découvert, à pas partir en vacances, à pas m'acheter une BD. Aujourd'hui, j'ai un peu plus de confort de vie. Environ 70% de mes revenus proviennent de mon activité d'auteur de bande dessinée. Je dirais que ça ne serait pas 70% des revenus si j'étais ailleurs que chez Morgan. Morgan traite très très bien ses auteurs à tout niveau.
13: Le catalogue de parution est rempli pour les deux prochaines années quand d'autres maisons, comme les Requins Marteaux, multiplient les appels aux dons. Même l'association éditeur culte de Persepolis a dû rendre ses locaux parisiens. Thomas Ragon.
14: J'ai commencé à travailler dans l'édition la deuxième moitié des années 90, mais déjà à l'époque, on disait que c'était complètement fou de démarrer une maison d'édition. Moi, j'ai jamais connu autre chose que la crise. Alors, certes, c'est vrai, c'est compliqué, c'est objectivement compliqué. De toute façon, c'est fou de lancer une maison d'édition. Après, les éditeurs qui ont vraiment de grosses difficultés, ce sont des éditeurs très indépendants. Indépendant dans le sens éditorial du terme. Nous, on a des ambitions commercialement en termes de public visé qui sont a priori plus larges. Mais on verra bien, j'en sais rien en fait.
13: Alors certes, le statut d'indépendant est fragile, mais quelques mois après le coup de pression de Vincent Bolloré sur Grasset, l'éditeur pense avoir fait le bon choix.
14: On n'a pas d'autocensure en fait, déjà. Dans 90% des cas, c'est la censure qui existe en édition, elle vient de là en fait. On présuppose que les actionnaires ne veulent pas ci, ne veulent pas ça. Donc nous, on l'a pas. Et après, je souhaite le meilleur et plein de courage à mes confrères et consoeurs.
13: Alexis Bacci.
16: Il y aura quelque chose quand même de se dire que j'étais un des premiers. Au début de l'aventure Morgan, les éditeurs avec qui je travaille aujourd'hui sont des gens avec qui je partage les valeurs et avec qui j'ai envie d'être.
13: De nouveaux auteurs les rejoindront pour faire grossir le catalogue. Sans se précipiter, le beau, ça se peaufine.
11: Petit bonhomme d'Alexis Bacci, Grégory Panassion, on retiendra cette proposition de cette nouvelle maison d'édition Morgan. C'était Le Choix Culture, signé Augustin Arrivé.
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17: Bonjour Joséphine Japy.
18: Bonjour.
17: Vous êtes cette actrice qui a débuté dans des publicités avant d'apparaître au cinéma dans le rôle de Marie dans le film Neuilly, sa mère de Gabriel Julien Laferrière en 2009. Ce qui a marqué les esprits, c'est lorsque vous êtes vue confier le rôle de France Gall, fiancée à Claude François dans le film Clo-Clo, et votre rôle de cette lycéenne de 17 ans, Charlie, dans le film de Mélanie Laurent, Respire, en 2014. Ce dernier d'ailleurs vous a valu d'être nommée dans la catégorie du meilleur espoir féminin au César en 2015. En décembre 2025 est sorti votre premier film, en en tant que réalisatrice, qui brille au combat. Alors non, ce n'est pas une fiction, mais c'est un film qui vous raconte, vous, finalement. C'est le quotidien des familles hein, qui ont l'un des leurs touchés par le handicap. C'est une main tendue, non pas larmoyante, mais juste de la réalité de la vie impactée par ce quotidien vécu par des familles qui, somme toute, se sentent souvent abandonnées. J'ai l'impression que c'est d'abord un cri du cœur, du coup, Joséphine, ce film.
18: Un cri honnête, en tout cas, un cri intime. Il n'y avait pas cette notion douloureuse de devoir sortir quelque chose de moi comme un exutoire. Au contraire, moi, je commence à écrire ce film quand j'ai moins de colère, quand ça commence à aller mieux dans ma vie. À la fin de l'errance du diagnostic de ma sœur, en fait, qui a duré 25 ans. Mais il y a évidemment une pulsion intime et sincère à l'origine du projet.
17: Je voudrais que vous me racontiez cette enfance. Effectivement, il y a cette sœur qui évolue à vos côtés. Tout le monde comprend qu'il y a un problème. Mais ouais. et le but du jeu, c'est de l'aider. Mm. Je voudrais que vous me racontiez comment ça s'est passé enfant et comment vous avez appris ce diagnostic effectivement qui a duré plus de deux décennies.
18: Bah, c'est très très juste en fait. En vous écoutant en parler, il y a un grand sentiment qui était très profond, c'est le sentiment d'impuissance. Ce sentiment où j'entendais ma sœur la nuit parce qu'il y avait des grosses crises de douleur par exemple, et être réveillée par votre sœur qui va mal et ne rien pouvoir faire pour la soulager, pour l'aider, ce sentiment d'impuissance il m'a accompagnée longtemps, et c'est peut-être d'ailleurs pour ça qu'à côté, dans le reste de ma vie, j'ai tant essayé d'avancer, de maîtriser les choses. Peut-être que d'une certaine manière réaliser ce film, c'est remaîtriser mon histoire aussi un petit peu, mais voilà, c'est une enfance ponctuée de ça et en même temps évidemment d'une grande richesse. Moi très tôt j'apprends que les mots qu'on s'échange dans la vie valent pas grand-chose par rapport à tout ce qu'on se dit de non-verbal au quotidien. Ma sœur m'apprend ça, elle m'apprend le langage du silence. Et ça, c'est un grand cadeau, parce qu'après, je l'ai utilisé à plein d'autres endroits, à commencer par ma vie de comédienne. Moi, je suis jamais aussi heureuse que quand sur un plateau, on me donne pas de dialogue et juste on me laisse parler avec les yeux, la situation. Voilà. Donc, elle m'a appris plein de choses.
17: Ce qui est très difficile, en tant que spectateur, c'est de se rendre compte à quel point c'est lourd sur les épaules de la sœur de. C'est lourd sur les épaules des parents de. Mm. C'est très difficile de trouver sa propre place sans ce sentiment de culpabilité.
18: Bah, le sentiment de culpabilité, c'est au-delà de pourquoi elle et pas moi, c'est comment je fais pour être moi. Comment je fais pour aller vivre ma vie, pour aller vivre ma vie d'adolescente.
17: Pour aller des anniversaires, pour faire des booms.
18: Exactement, et ne pas la laisser sur le côté, ne pas l'abandonner, ne pas la laisser sur le carreau de la vie, parce que moi, en fait, je vais aller vivre la mienne à 120 à l'heure. C'est une question que se posent beaucoup de frères et de sœurs, je le sais. J'ai beaucoup de témoignages depuis le début de cette promotion. Je suis particulièrement émue à chaque fois que je les reçois. Et voilà, et j'avais cette tentation, évidemment, bah, parce que c'est l'histoire que je connais peut-être aussi la mieux.
17: Tout y est hein, dans ce film. Il y a cette maman qui, à un moment donné, pose la question au médecin de savoir si sa fille va pouvoir avoir un enfant en n'ayant pas cette épée de Damoclès au-dessus de la tête. Mm. Vous êtes enceinte aujourd'hui, ouais. Vous l'avez annoncé. C'est un sujet douloureux, ça aussi. Enfin, ça a été un sujet douloureux pour votre maman, la crainte.
18: Ouais, je pense que c'est un sujet fort de maman, de lever cette crainte chez moi. Donc, en fait, je pense qu'il y avait ce questionnement pour nous. Aussi, de se dire, est-ce que mes filles sont destinées à avoir le même chemin que moi ? Est-ce qu'elles devront prendre ce risque-là ? Et évidemment, quand j'ai écrit le film, je viens d'être débarrassée de ce poids-là, parce que littéralement quelques mois avant, ma mère m'a dit qu'en fait, j'étais pas porteuse du gène. J'écris le film, je tourne ce film, et quand je le sors, bah, je suis enceinte. Je pense que n'importe quel psy vous dirait que tout ça est assez parlant quand même.
17: Est-ce que justement ce métier d'actrice vous a permis de vous soulager, d'être quelqu'un d'autre, de sortir de votre corps et de vous offrir des rôles que vous rêviez d'avoir, plus légers ?
18: Ah ouais, beaucoup. Ça m'a soulagée de plein de trucs. Alors après, est-ce que je le faisais pour aller mieux ? Est-ce que tous les acteurs font pas ce métier pour aller un peu mieux ? Ça, c'est une autre question métaphysique. On n'aura pas la réponse aujourd'hui. Mais oui, je l'ai fait pour être regardée aussi, je pense. Souvent, on dit que les frères et sœurs, on les appelle les enfants de verre, les frères et sœurs de personnes handicapées. Pas parce qu'on n'est pas dans des familles aimantes, pas parce qu'on n'est pas avec des parents qui essaient de nous regarder, juste parce que factuellement, quand vous avez quelqu'un qui accapare tant d'attention, donc est-ce que j'ai voulu compenser ça pour être encore plus regardée ? Là, on rentre dans des sujets assez profonds. Voilà, le film est un appel à l'égoïsme sain, à l'émancipation des individualités, à la possibilité de sortir, de partir, d'aller vivre sa vie sans culpabilité et avec la bienveillance du regard des autres.
17: Merci beaucoup, Joséphine, d'être passée dans le Monde d'Élodie sur France Info. Ça s'appelle Qui brille au combat. À vous d'aller regarder ce film. Merci beaucoup.
18: Merci à vous.
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0: juste.
1: Il est 1h30, le flash Astrid Meignet-Carn. L'hiver s'annonce déjà rude en Ukraine. Volodymyr Zelensky assure que son pays n'a quasiment aucune centrale thermique intacte à cause des frappes russes sur les infrastructures énergétiques. Le président ukrainien s'est exprimé ce samedi lors de sa visite en Serbie, pays allié de Moscou. Au Moyen-Orient, Oman temporise. Le sultanat parle de discussions positives avec l'Iran quant à la mise en place d'un itinéraire de transit pour les navires dans le détroit d'Ormuz. Vendredi, Téhéran parlait déjà d'accord. Oman met aussi en garde contre les attaques de navires alors qu'un pétrolier a été ciblé dans le détroit ce samedi. Pour rappel, l'Iran bloque le détroit depuis la reprise des hostilités avec les États-Unis début juillet, ce à quoi Washington a répondu en imposant son propre blocus contre les ports iraniens. La Fédération internationale de football dénonce un effort concerté et continu pour l'affaiblir. Elle et son président Gianni Infantino. Dans un communiqué, la FIFA explique que des fausses informations sont relayées sur son compte sans préciser lesquelles. Cette déclaration survient après plusieurs articles de médias britanniques qui accusent Gianni Infantino de favoritisme lorsqu'il était à l'UEFA et alors que le désormais patron de la FIFA a été vivement contesté pour son projet d'ouverture du foot mondial aux investisseurs privés. L'Espagne commence les contrôles aux frontières aux voyageurs qui arrivent d'Italie ce samedi. Madrid applique sa mesure prise la veille en réponse aux mesures similaires prises par Rome après l'afflux de migrants à Ceuta la semaine dernière. Dans la Drôme, plusieurs reprises de feu constatées dans le massif du Claps près de Bellegarde en Diwa. La situation était stabilisée ce samedi matin, mais la chaleur favorise ces reprises. Plus de 400 pompiers et 3 hélicoptères bombardiers d'eau tâchent de venir à bout de l'incendie en cours depuis lundi. 240 t-shirts et des gilets de sauvetage étalés sur le sable en mémoire des disparus dans la Manche. Action d'un collectif d'associations de soutien aux migrants sur une plage du Pas-de-Calais ce samedi. Ils réclament plus de moyens en mer pour les opérations de sauvetage. Cette semaine, par exemple, les secours français et britanniques ont secouru 173 personnes au large de Boulogne-sur-Mer. C'est l'un des sauvetages les plus importants depuis le début des traversées de la Manche à bord de bateaux de fortune en 2018. Au championnat d'Europe de natation, le Français Gary Hunt décroche une médaille de bronze au plongeon de 20 mètres. Il a réalisé un quadruple saut périlleux arrière dans la Seine. L'épreuve se tenait au pied de la Tour Eiffel. Les championnats d'Europe qui se poursuivent la semaine prochaine pour la partie bassin à Saint-Denis, dans la banlieue de Paris. Ce sera sans Léon Marchand. La star des bassins confirme qu'il est forfait pour le 400 mètres 4 nages et pour le 200 mètres 4 nages. Il ne s'est pas remis d'une blessure à un adducteur. Il reste pour le moment inscrit en individuel sur les 200 mètres papillon et le 400 mètres nage libre. Il est 1h33 sur France Info.
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2: Le Club Tour France Info, l'équipe, avec Julien Chesnay de l'équipe et Nicolas Jay de France Télévisions. Comme tous les soirs, changement de maillot jaune ce soir à l'issue de cette 8e étape du Tour. Demi Vollering a remporté l'étape ici à Nice devant Elisa Longo-Borghini et Kasia Niviadoma. La néerlandaise est donc en tête du général avec 8 petites secondes sur Niviadoma. Marlène Reusser est à 1 minute 12 de Demi Vollering. Une Vollering qui est sur un petit nuage ce soir.
3: It's pretty special to have yellow back.
2: C'est vraiment spécial de retrouver le maillot jaune. Parce que l'an dernier, je me suis entraînée très très dur, mais retrouver le maillot jaune aujourd'hui, c'est définitivement incroyable. Elle est sur un nuage ce soir, Vollering, Nicolas G.
4: Oui, parce que ça veut dire beaucoup, parce que c'est une fille extrêmement forte, mais qui est aussi très sensible. On l'a vu pendant l'interview, elle était en larmes. Elle était très émue et parce que c'est l'objectif de son année. Elle a été meurtrie l'an dernier d'avoir terminé deuxième, mais très loin de Pauline Ferrand-Prévot. Il y a 2 ans, on en a tous beaucoup parlé. Elle a terminé à 4 secondes de Kasia Niviadoma. Donc oui, ça lui pesait, ça lui tardait de le reprendre. Hier, il y a eu un peu un couac alors qu'elle était très forte sur les pentes du Ventoux. Donc enfin, elle l'a récupéré. Il reste une étape.
2: Et pas des moindres. Et on en parlera dans quelques instants. En tout cas, on pensait que les explications auraient lieu demain, donc dans cette ultime étape. Elles ont eu lieu dès aujourd'hui, ces explications entre favorites, Julien Chesnay.
5: Oui, parce qu'il y avait cette petite côte qui n'était pas répertoriée, la côte de l'Arietta. C'était 500 mètres à plus de 13%, donc un véritable mur, encore plus raide que le mur de Huy. Et Vollering a démarré dès le pied. Elle a réussi à faire craquer Nieva Dumas, chose qu'elle n'avait jamais faite depuis le début du tour. Et avec ses qualités de rouleuse, elle a pu creuser jusqu'à l'arrivée et donc se permettre donc, de récupérer ce maillot jaune qu'elle n'avait plus porté depuis 2 ans. Et on l'avait vu renverser le Tour d'Italie en juin, le dernier jour. Elle l'a fait avec 1 jour d'avance. Et donc on n'est pas là, mais on n'est pas à l'abri d'un nouveau renversement dès demain.
2: Nicolas.
4: En fait, aujourd'hui, certains journalistes et le grand public s'attendaient à une étape de transition avec des sprinteuses. Voilà, Lorena Wiebes sans doute qui s'imposait ici. Sauf que les coureuses dans le peloton, elles. Elles avaient repéré, elles savaient tout très bien, on a entendu Cédric Carbol ce matin, elles savaient très bien ce qui allait se passer, c'est qu'il allait avoir une bagarre pour le général sur ce mur, en effet, de l'Arrieta, qui est un vrai mur, comme l'a expliqué très bien Julien, et on savait qu'il allait avoir cette bagarre. Alors ce qui allait se passer, non, on ne le savait pas, mais en tout cas, c'était propice pour une bagarre au général, et Demi Vollering a exploité le terrain à merveille. Elle l'a bien repéré et surtout, elle a été très opportuniste et très forte.
2: Il faut aussi parler de Maëva Squiban, qui a fait une étape extraordinaire aujourd'hui. Elle a vraiment eu une attitude vraiment de compétitrice aujourd'hui, Maëva Squiban. Et il y a eu cette chute terrible.
5: Oui, chute terrible qui met fin à ses espoirs de victoire d'étape. Elle qui avait remporté donc 2 étapes l'an passé, qui s'était révélée à l'occasion de ce Tour de France-là. Elle a connu une édition cet été un peu plus difficile, en retrait, dans une équipe qui était un peu plus forte, avec des grands leaders pour lesquels elle devait se mettre au service. Elle n'avait pas encore eu l'occasion de se montrer à l'avant. Elle l'a fait aujourd'hui sur une étape qui aurait pu très bien lui sourire avec ce final punchy. Et en plus, elles étaient que 2 dans cette échappée avec la néerlandaise Loos Hadegeest. Mais même sans cette chute, il n'y avait plus vraiment d'espoir. L'écart qui avait culminé à 6 minutes était redescendu bien trop bas pour espérer mener à bout cette échappée.
2: On la voyait souffrir, hein, Maëva Squiban. C'était émouvant d'ailleurs de la voir souffrir, d'autant qu'elle a été blessée.
4: Oui, tout à fait. Elle a été blessée au niveau des coudes, des poignets sur la dernière Vuelta. Et en effet, on la voyait hurler, on la voyait. Donc on ne sait pas trop ce qu'elle a visiblement. On attend des nouvelles du coude ou des poignets. Mais c'est un tour compliqué pour elle parce qu'elle était équipière. Je ne suis pas sûr qu'elle ait très bien vécu son statut d'équipière aujourd'hui, alors qu'elle est double vainqueur d'étape sur le Tour l'an dernier. Ça a été une des stars avec Pauline Ferrand-Prévot du Tour l'an dernier. Cette année, il a fallu se mettre au service, à la planche, pour des leaders. Je crois qu'elle n'était pas heureuse. En tout cas, elle n'avait pas l'air de l'être, de sa situation. Après, s'il y a cette chute, évidemment, qui est très, très dure, mais elle n'allait pas gagner l'étape aujourd'hui, vu ce qui s'est passé derrière. Voilà, malheureusement, elle allait être prise.
2: Vous parliez, Nicolas, de Pauline Ferrand-Prévot, qui a abandonné, qui était malade ce matin, qui n'a pas pris le départ.
4: Je ne sais pas si elle était malade, en tout cas je pense qu'elle n'y était plus dans la tête. Je pense que c'était trop pour elle et je pense qu'elle a un peu débranché et que c'était peut-être trop dur de s'y remettre avec les 10 minutes, plus de 10 minutes concédées hier sur le Mont Ventoux.
5: Oui, son manager et entraîneur que j'ai pu croiser là tout à l'heure sur la promenade des Anglais disait qu'elle n'était pas vraiment malade mais qu'elle a passé une très mauvaise nuit. Et ce matin dans le bus, parce qu'elle était présente à Sisteron avec ses coéquipières, ils ont fait le bilan que ça valait pas le coup de prendre le départ. Elle était plus dans le coup au général. C'est l'une des raisons pour lesquelles elle s'est pas élancée. Mais il voulait pas jouer avec sa santé. Elle n'avait pas de fièvre, mais elle avait un peu chaud. Donc voilà, ils ont préféré, on va dire, arrêter les dégâts à la veille de l'arrivée. Elle est déjà rentrée chez elle à Monaco.
2: Allez, on parle de l'étape de demain. Et ce sera la dernière étape de cette 5e édition du Tour de France Femmes, et pas des moindres, hein, cette étape. Départ de Nice, retour à Nice, 99 km 200 à parcourir, mais il va falloir grimper le Col d'Aise à 4 reprises, Nicolas Jay.
4: Oui, c'est un remake des dernières étapes des dernières années de Paris-Nice. On connaît très bien cette étape avec 4 fois le Col d'Aise, avec pour le dernier tour, le chemin du Vinaigrier juste avant, qui est un petit peu un ersatz de ce qu'on a connu dans le final tout à l'heure, avec des pourcentages très, très élevés. Donc ça va être une étape où ça va partir, où ça va aller dans tous les sens, parce qu'une Longo Borghini, par exemple, n'a plus rien à perdre. Je pense qu'elle va attaquer et en mettre partout. Et puis, il va falloir que l'équipe FDJ United Suez contrôle avec les coéquipières de Demi Vollering, qui doivent demain être présentes au rendez-vous, parce que Nieva Dumas, même si elle était moins forte dans le final, je pense qu'elle va avoir une réaction d'orgueil. Donc, ouais, ça va être passionnant encore.
2: C'est votre analyse, Julien Chesnais.
5: Oui, et puis un sentiment de revanche peut-être exacerbé par cette petite passe d'armes qu'on a entendue derrière la ligne d'arrivée, où Cassia Nieva Dumas reprochait à Célia Giry de l'avoir un peu poussée contre les barrières au pied de la montée finale où Vollering est parti. Donc Je pense qu'elle va être extrêmement revancharde et le terrain s'y prête énormément. Il n'y a quasiment pas un mètre de plat, quatre montées du col d'Aize. Ça va être une montagne russe terrible. Et en fait, tout est encore possible pour renverser le général.
4: Ah oui, tout est possible. Il y a 8 secondes d'écart. Alors 8 secondes d'écart, ça nous rappelle des souvenirs. En 1989, avec Greg LeMond qui gagne le tour pour 8 secondes sur Laurent Fignon. Mais oui, tout est possible. Il n'y a que 8 secondes. C'est rien. Même si moi je pense que le profil est plus favorable à Demi Vollering normalement.
2: Merci à vous deux. Quel suspense en tout cas sur cette cinquième édition du Tour. Julien Chesnais, l'équipe, Nicolas Jay, France Télévisions. Demi Vollering, je le rappelle, un maillot jaune ce soir à 8 petites secondes de Kasia Nivea-Doma. Marlène Reusser est troisième à 1 minute 12 de la leader. Et Cédrine Kerbaol, toujours sixième, c'est la première française à 4 minutes 34. De Vollering.
6: Merci Catherine. Catherine Potier, on vivra avec vous avec plaisir l'arrivée finale tout en suspense de ce Tour de France Femmes demain à Nice.
0: C'est mon budget. Fanny Guinochet.
7: Bonjour Fanny.
8: Bonjour, bonjour à tous.
7: Si on a un peu d'argent de côté, on peut peut-être se poser la question, faut-il rembourser

0: plus vite son crédit immobilier.
1: Déjà, sachez que le remboursement anticipé d'un crédit est possible, mais très encadré par la loi, également encadré par le contrat que vous avez signé. Donc vérifiez ce qui est prévu dans votre contrat, c'est la première chose à faire. Si le remboursement est sans frais, ça passe. Sinon, vous vous exposez à des pénalités de remboursement anticipé et là, vous risquez d'être perdant. Bien sûr, vous pouvez toujours négocier les conditions de remboursement avec votre établissement bancaire, surtout si vous êtes un bon client, si ça fait longtemps que vous êtes dans cette banque. En général, l'établissement fait un geste.
0: Mais est-ce que c'est vraiment rentable, Fanny, de rembourser en avance ?
1: Tout dépend du niveau de votre taux d'emprunt. Entre 2022 et 2023, de nombreux acheteurs ont contracté leur crédit immobilier à des taux relativement élevés, souvent compris entre 4 et 4,5%. Aujourd'hui, les conditions de financement se sont un peu améliorées puisque les taux proposés par les banques se situent plutôt autour de 3-3,5%, ce qui peut rendre la renégociation intéressante. En règle générale, gardez en tête qu'on estime qu'il faut au moins un point d'écart entre le taux du crédit initial et le nouveau taux pour que l'opération soit réellement avantageuse.
0: Et si on a un prêt plus vieux qui date d'avant 2022 ?
1: Si vous avez signé votre contrat à l'époque où les taux d'intérêt étaient très bas, c'est-à-dire en dessous d'1%, ça ne vaut pas la peine de rembourser par anticipation. Oubliez cette idée, vous avez plutôt intérêt à placer votre argent sur des placements d'épargne qui seront mieux rémunérés. Les livrets A, les assurances vie ou autres, vous allez gagner avec des intérêts supplémentaires. En fait, la question qui doit vous guider, que vous devez vous poser pour savoir si ça vaut la peine de renégocier ou pas votre prêt, c'est est-ce que je peux placer mon argent à un taux supérieur à celui de mon crédit immobilier ?
0: Merci Fanny, c'est mon budget signé Fanny Guinochet.
2: L'Empire des séries, Laurent Vallière.
3: Un monde enfoui, un silo. Seule fenêtre sur l'extérieur, la salle de cantine, une énorme vitre, un énorme écran sur lequel est projeté un univers aride, filmé par des caméras placées à l'extérieur.
4: Nous ne savons pas pourquoi nous sommes là. Nous ne savons pas qui a bâti le silo, ni pourquoi nous sommes sous terre.
3: Silo, c'est une série post-apocalyptique qui en est à sa troisième saison actuellement diffusée sur Apple TV. Drôle de lieu, où il ne faut pas être claustrophobe, pour une histoire. Mais ça marche. Un silo de 144 étages, sans ascenseur, qui se parcourt à travers un très long escalier en colimaçon. La conception imite la société, en bas les ouvriers, les mécaniciens, en haut le maire, le shérif. Mais bien sûr, il y a des secrets cachés, des meurtres, des révoltes qui couvent, et certains qui tentent leur chance en quittant ce qui ressemble à un cocon de papillons, et dont on ne sait jamais si dehors ils périssent ou si finalement l'air est respirable.
5: Aux machines, tout le monde a toujours une théorie sur le silo. Je dois découvrir la vérité.
3: Le succès de la série d'Apple TV repose d'abord sur son personnage principal, incarné par Rebecca Ferguson. C'est Juliette, une ingénieure talentueuse, qui travaille dans les niveaux inférieurs du silo, où elle entretient des générateurs qui permettent à la communauté de survivre. Au fil de l'intrigue, elle devient shérif et se retrouve au cœur de l'enquête sur les secrets entourant le silo et l'histoire de ses habitants, car le doute la prend jusqu'à aller explorer au-delà à ses risques et périls. La troisième saison nous invite d'ailleurs 1000 ans en arrière, certainement à la fondation du silo, lorsqu'une guerre très réaliste avec l'Iran semble se jouer et que certains médecins effectuent des recherches poussées sur le fonctionnement de la mémoire. À chaque saison, la force de cette série, c'est d'élargir l'histoire pour en savoir toujours plus sur ce qui commence à ressembler à un mensonge d'État.
4: Je n'ai pas peur de l'insurrection. Ce qui me fait peur, c'est ce qu'elle a vu.
3: Silo, la série de science-fiction, est inspirée d'une trilogie du même nom, une plongée dans une sorte de dictature douce, inspirée en fait de l'Allemagne derrière le rideau de fer dans les années 60. 3 saisons à découvrir sur Apple TV.

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2: Dans cette journée mondiale des chats, Ingrid Pohus s'est trouvé un bar au poil.
3: Et me voilà arrivée au 355 rue Saint-Martin. Et on me dit d'entrée de jeu, veuillez mettre des couvre-chaussures. Et en deux, veuillez vous laver les mains, lire les règlements. Ouf, ça rigole pas.
4: Miaou.
3: Hop, et voilà.
1: J'ai testé pour vous le bar à chats Miaou.
5: Bonjour.
3: Il y a plein de photos de chats. Kaya, Gourou, Sino.
5: Voilà.
3: Ah, c'est tous les chats qui sont à l'intérieur.
5: Oui, oui.
3: 19,50€ pour une heure, avec un café et un dessert.
5: C'est ça.
3: Alors les chats, il y en a combien au total?
5: 27.
3: 27 chats, là?
5: C'est la race amègue. Donc tous les chats, enfin la plupart des chats, ça vient de Chine.
3: Les murs sont blancs, des petites tablettes en bois un peu partout, des petits troncs, des mini troncs d'arbres un peu, des croquettes partout dans des petites coupelles. Et lui, c'est qui? Vous fait un petit câlin?
5: Ouais, c'est Ayaka.
3: Oh là là. Elle s'enroule, elle est carrément sur votre dos, ouais. Oh, et le choix de la musique, tranquille, un peu jazzy.
5: Ouais,
3: tout le monde a l'air très zen. Alors, je vais essayer de me trouver une petite place. Et là, donc là, il y a des petites fontaines à eau aussi. Qu'est-ce qu'elle veut? Elle veut un petit câlin. Comment tu t'appelles, toi?
5: Linette.
3: Alors, c'est bien parce que le gâteau est sous cloche en verre transparente et ils viennent pas picorer dans l'assiette, parfois?
5: Oui, mais on a essayé d'éviter tout ça.
3: Oh, ben voilà. T'es douce, t'es toute grise. Bonjour. Alors, tu veux des petites caresses? Hop, bon, ben là, j'en ai trois. Ça va, ça vient. Ah oui, t'appuies sur mon agra. Ah, tu m'as carrément arrêté mon enregistrement. Ah, je me demandais ce que c'était. Je viens de marcher sur un petit jouet tricoté. Moi, ça me donne envie d'écrire. Je crois que je vais écrire un peu. Je n'ai consulté que deux fois mon téléphone. Chat, alors. C'est drôle aussi. Les clients se déplacent plus délicatement.
1: Au détour d'une table, je croise...
6: Dominique. J'ai vécu avec trois chats que j'ai eus en même temps, que j'ai perdu il y a une dizaine d'années. Et moi, ça me manque, le fait de caresser un chat, d'être avec un chat, le ronron, tout ça. Ça me touche beaucoup.
7: Ma fifille.
3: J'ai pas vu le temps passer.
5: Ouais, c'est ça.
1: Pendant une heure, j'ai caressé, gratouillé derrière les oreilles. Verdict, chaque ronron est une petite thérapie express. On en ressort apaisé.
3: Bon, bah à bientôt.
5: À bientôt.
3: Oh, bah, ça fait tout drôle de ressortir au grand air, là, dans la jungle urbaine. J'étais un peu dans une bulle.
1: Le bar à chat, à vous de tester.
2: Voilà, la patte d'Ingrid Pohus. 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
8: L'invité culture arrive avec un récit qui est comme un bonbon, comme une chanson populaire qu'on garde dans la tête et qu'on a envie de partager. Et ça tombe bien parce qu'il est beaucoup question d'un chanteur très populaire et qui accompagne nos vies depuis des décennies. Bonjour Camille Autran.
9: Bonjour.
8: Une fan parfaite publiée au Cherche Midi. C'est donc votre vie avec Julien Clerc. Quelle chance d'être fan de quelqu'un, ça remplit une vie.
9: Ah, ça remplit une vie, on ne s'en rend pas forcément compte immédiatement, enfin on ne se rend pas forcément compte de tous les aspects de nos vies que ça remplit, parce que cette relation de fan a une influence sur énormément d'aspects, que ce soit familiaux, amicaux, professionnels, émotionnels évidemment.
8: Et puis quand on ne va pas bien, il y a ça au moins?
9: Oui, parce qu'il y a des chansons qui nous permettent de nous mettre dans un autre état, de voir un peu autrement les choses, de nous consoler aussi.
8: Alors partons du début et de cette chanson.

0: et soudain... Bon, ce n'est rien, vous avez 4 ans, je crois, et ça vous parle tout de suite.
1: Et c'est un saisissement, en fait, cette chanson. Même en étant très petite, je pense que j'ai ressenti un étonnement, vraiment un saisissement, parce que pour moi, tout résonnait, tout se correspondait entre la voix, les paroles et la mélodie.

0: Et même si les paroles peuvent sembler un peu étranges, pas forcément compréhensibles immédiatement, mais pour un enfant de cet âge-là, il y a quand même des images qui apparaissent. Je pense qu'on ne peut faire qu'écouter la chanson. Dès qu'on entend les premières notes, la voix, les paroles, on ne peut faire que l'écouter.
1: Et elle parle à tellement de monde, évidemment, cette chanson-là. Vous demandez en fait au fil de ces pages, pourquoi lui ? Et vous écrivez cette phrase mystérieuse pour cette génuflexion qui place tout le monde à la même hauteur.
0: C'est une vraie question de se dire pourquoi c'est Julien Clerc, pourquoi c'est pas quelqu'un d'autre. Ils sont nombreux hein, sur la scène musicale, donc quelque part on a le choix. Et je me suis dit, mais qu'est-ce qui vraiment le distingue ? Et je pense que c'est ça, c'est une personne qui arrive à chanter des chansons qui atteignent potentiellement tout le monde, pour ça qui ont une portée œcuménique. Donc tout le monde peut se sentir... touché, saisi par une de ses chansons, et c'est en ça que je trouve que c'est une génuflexion. Il se place en fait à hauteur de n'importe
1: mais
0: qui.
1: Mais sans doute naturellement, parce qu'il regarde pas de haut. Je pense que c'est pas quelqu'un qui regarde de haut.
0: Il regarde absolument pas de haut. En tout cas, quand on écoute ses chansons, on se sent pas pris de haut, aucunement.
1: Bon, alors il y a eu des railleries. La conscience, assez tôt, d'être fan d'un chanteur pour personne plus âgée que vous. On va le dire de cette manière-là. Mais ça glisse sur vous, tout ça, on a l'impression.
0: Il faut un certain entraînement. Ça ne se passe pas tout de suite parce qu'on comprend assez vite qu'on est en décalage. Donc j'étais en décalage. Moi, j'étais adolescente à la fin des années 90. Donc c'était les boys bands, c'était les Spice Girls. Bon, moi, j'étais absolument pas là-dedans. Je ne comprenais rien
1: premier
0: à ça.
1: Premier concert, Zénith de Pau, fin des années 90.
0: Le 24 novembre 97, j'ai 12 ans. Voilà, donc c'est un lundi. Et donc, on comprend rapidement qu'on va être pas compris du tout. J'ai accepté cette condition d'incomprise, ce qui permet en fait d'avoir la distance nécessaire et de faire en sorte que les choses nous glissent dessus. Bon, le nombre de fois où je me suis fait traiter d'adoratrice de chèvre, où ma sœur aînée notamment me dit ah non, pas la chèvre, etc. Bon, au début, on est très vexé, puis finalement, on se dit mais les pauvres, ils ne comprennent pas.
1: Vous vous rappelez le premier concert, c'était quel jour ?
0: 24 novembre 1997.
1: Et il y a des moments particuliers dans les concerts de Julien Clerc, c'est ces moments-là.

0: cœur de rocker, c'est le signal dans les concerts.
1: Alors le signal, c'est un moment très précis qui détermine un avant et un après. Donc avant le signal, donc avant cette chanson et même les premières notes de cette chanson, on sent une atmosphère qui commence à se charger d'énergie, etc. Là, c'est le moment où tous les débordements sont possibles. Ça veut dire quoi? Ça veut dire qu'on peut quitter nos sièges, on peut se jeter devant la scène et finir tout le reste du concert dans cette posture de... presque un peu de furie, faut dire ce qui est. On est extrêmement nombreuses en pied de scène et voilà, et tout est possible.
0: Que des femmes.
1: Autour de moi, il y a souvent que des femmes, mais il n'y a pas que des femmes. Il y a aussi quelques hommes qui sont là. Alors, je me suis souvent demandé, mais est-ce que ce sont les époux qui se sentent un peu obligés d'accompagner, ou est-ce que ce sont des gens qui eux-mêmes ont une passion pour Julien Clerc? Ben, il y a les deux en fait. Il y a des gens qui font ça en couple. Je me dis, ça doit être des clauses tacites du contrat de mariage. Puis d'autres qui vraiment se sont sentis appelés comme nous toutes par Julien Clerc.
0: Et ce qui distingue les fans des simples amateurs ou connaisseurs, c'est ce que vous appelez joliment le sixième continent. Ces chansons que seuls les vrais, justement, connaissent, celle-ci par exemple.

0: le piano éléphant. Je l'avoue que j'ai découvert cette chanson début des années 70. Pourquoi est-ce que ça vous touche à ce point-là?
1: Un immense merci de la diffuser déjà, parce que je crois que c'est la première fois que je l'écoute en radio. C'est une chanson qui est assez mystérieuse, elle évoque beaucoup de choses, et moi quand je l'écoute, j'y vois une chanson sur la consolation, sur les douleurs qu'on peut avoir, porter tout au long, et puis finalement il y a toujours ce piano éléphant qui apporte cette consolation que personne d'autre ne peut apporter.
0: Vous allez me dire, vous allez m'en vouloir là, vous adorez que je passe cette chanson, mais on n'a rien fait de mieux que Rodagile avec Julien Clerc, et ça fait 40-50 ans.
1: Je ne peux que vous donner raison.
0: Vous êtes honnête, fan, parfaite, mais honnête. On revient à la source de l'amour.

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1: Il est 2h, le flash, Astrid Meunier-Carne. Dans le Vaucluse, à Bolène, un homme mis en examen est placé en détention provisoire soupçonné du meurtre de son ex-femme. L'homme d'une cinquantaine d'années, colistier du candidat Rassemblement National aux dernières municipales, avait déjà été mis en examen pour des violences sur la victime. La mère de famille bénéficiait même d'un téléphone grave danger. L'État a condamné à indemniser la ville de Strasbourg à hauteur de 540 000 euros pour des carences en matière d'hébergement d'urgence. La justice administrative estime que l'État n'a pas respecté ses obligations légales en refusant de financer ses hébergements dans la ville alsacienne. La chaleur s'accentue partout en France. 13 départements du centre-est et du sud-est sont en vigilance orange canicule ce dimanche. L'Ain rejoint par exemple la Drôme, le Var ou encore l'Isère. Par ailleurs, 37 départements passent en orange ce dimanche pour un risque élevé de feux de forêt. Les départements concernés se situent principalement dans le nord-ouest du pays et dans le sud. La canicule et la sécheresse qui poussent le département des Landes à protéger ses agriculteurs. Le conseil départemental promet 550 000 euros d'aide pour compenser les pertes de fourrage, alors que certains éleveurs puisent déjà dans les réserves de l'hiver pour nourrir leurs animaux, faute de rendement suffisant, annonce dans le sillage du plan global d'accompagnement promis par la ministre de l'Agriculture cette semaine, qui prévoit notamment des mesures pour soutenir la trésorerie des agriculteurs. Au Canada, 20 000 personnes évacuées dans l'ouest du pays à cause d'un immense feu de forêt. Les autorités déclarent l'état d'urgence tant l'incendie se propage vite. Déjà plus de 10 000 hectares ravagés dans la province de Colombie-Britannique près du lac de Okanagan. Sophia demande des explications après la chute d'un drone sur son territoire ce samedi et convoque l'ambassadrice ukrainienne.